0: sera-t-il un nouveau jalon dans la conquête de l'espace? Et plus tard, des milliards de tonnes de nourriture aux ordures, comment réduire le gaspillage? Bon lundi soir à tous. On est à une semaine du jour officiel du vote au Québec. Et vous l'avez entendu, même si les chefs disent que rien n'est encore joué, avec maintenant derrière nous les grands rendez-vous des débats, de tout le monde en parle hier, on commence à sentir la fin de cette campagne. Imaginez ce que ça demande en énergie aux chefs qui jour après jour multiplient les événements, les points de presse. Dans un instant, on va vous présenter le témoignage d'anciens chefs qui ont fait campagne. Et je veux pas tout divulgâcher, mais il y a aussi le résultat à encaisser. Perdre, quand c'est le cas, c'est difficile. Ce sera dans 5 minutes. Mais on commence l'émission ce soir par ces sondages dévoilés dans les dernières heures qui tendent à placer le Parti québécois en zone majoritaire. J'en parle avec notre analyste à Québec, Véronique Prince. Bonsoir, Véronique.
1: Bonsoir, Madeleine.
0: En fait, c'est la dégringolade de la CAQ qui fait bouger l'aiguille, Véronique.
1: Voilà, il s'est passé quelque chose dans la tête des électeurs ces 2 dernières semaines qui fait en sorte que la CAQ fait de moins en moins partie de leur premier choix, en tout cas chez les répondants qui ont été sondés en fin de semaine, parce que il y a 3 sondages qui ont été réalisés principalement durant le week-end auprès d'environ 1000 répondants et tous nous montrent les mêmes tendances à quelques pourcentages près, probablement à cause de la marge d'erreur. On remarque donc que les électeurs francophones, c'est eux qui délaissent la CAQ et on sait qu'ils se trouvent principalement dans les régions, dans le 4-5-0 de Montréal. Et c'est justement à cet endroit-là, comme en Montérégie, justement, où on voit ce transfert des électeurs vers le PQ et même vers le Parti conservateur du Québec. Je vous dirais d'ailleurs qu'il faudra pas juste surveiller la lutte à Québec entre le Parti québécois et le Parti conservateur, mais aussi potentiellement à certains endroits en Mauricie, au centre du Québec et même au Saguenay-Lac-Saint-Jean. Mm-hmm. Et ceux qui veulent vraiment pas de référendum, Madeleine, ont tendance à aller vers la valeur refuge qui paraît être le Parti libéral encore une fois. Maintenant, qu'est-ce qui peut expliquer ce mouvement-là? Ben, moi, j'identifie 3 raisons possibles. Mm-hmm. D'abord, la performance de Mme Fréchette au débat a été critiquée par bien des Québécois. On a vu qu'elle était moins à l'aise dans un rôle de débatteur où il faut attaquer puis répondre aux attaques. Et ensuite, on sait qu'elle misait surtout sur sa présence rassurante durant cette campagne pour affronter la guerre commerciale. Or, on dirait que dans la tête de bien des gens, on commence peut-être à s'habituer à cette nouvelle réalité avec l'administration Trump, comme s'il y avait une normalisation des tarifs américains. Mm-hmm. Et puis, il y a eu des difficultés communicationnelles au sein de la CAQ ces derniers jours en raison d'une sortie de Mme Fréchette qui se disait très préoccupée par une potentielle ingérence étrangère. Mais finalement, elle est ressortie quelques heures plus tard pour dire essentiellement que c'était pas si inquiétant finalement. Ce genre de sortie, Madeleine, peut paraître un peu confus ou désorganisé aux yeux des électeurs. D'autant plus qu'on a bien remarqué que le gouvernement Carney n'a pas voulu trop réagir là, pour pas avoir l'air de s'en mêler, puis ses ministres ne semblaient pas préoccupés non plus par cette histoire-là, ce qui renforçait l'impression que la CAQ peut avoir fait de l'amplification.
0: Mmh. Alors, vous nommez toutes ces raisons pour parler de la dégringolade de la CAQ, mais vous avez dit quand même, Véronique, que le transfert se fait, bon, vers le Parti québécois, vers le Parti conservateur du Québec aussi, qui poursuit, lui, sa tendance à la hausse.
1: Oui, parce que je me dis, bon, le chef Éric Duhaime a adouci son ton hein, dans cette campagne électorale. Si on compare à celle de 2022, c'est peut-être une des explications qu'on peut donner ce soir. Il répète qu'il veut institutionnaliser, dis-je bien, son parti. Et moi, j'ai bien vu sur le terrain que sa campagne actuelle est complètement différente de celle d'il y a 4 ans. Là. Même ses sympathisants ont changé, il s'agit plus principalement de ceux qui étaient anti-système au sortir de la pandémie. J'ai juste de passer 4 jours dans sa caravane électorale. C'était d'ailleurs le dernier autobus dans lequel je suis montée. J'ai fait les 5 là, afin de pouvoir observer et comparer. Et sur le terrain, avec le Parti conservateur, j'ai rencontré beaucoup de gens déçus du bilan de la CAQ et qui sont maintenant curieux de voir Éric Duhaime à l'œuvre au point de peut-être lui donner une chance pour faire son entrée à l'Assemblée nationale. Mais j'ai senti aussi que c'était un vote fragile pour certains là, qui sont pas sûrs encore de vouloir lui donner les clés de l'auto étant donné qu'il y a des idées plus à droite et aussi à cause de certains candidats au passé trouble autour de lui. S'il fait pas d'erreur d'ici le 5 octobre, peut-être que cette crédibilité nouvelle qu'il est parvenu à obtenir de bien des Québécois, ben peut-être que ça pourrait lui permettre d'aller chercher des votes solides. Mm-hmm. Et donc, ses adversaires, comme le Parti québécois à Québec, doivent pas le sous-estimer. Et ça va forcer d'ailleurs le PQ à travailler plus fort dans des régions où Éric Duhaime gagne en popularité pour que le PQ tente d'aller chercher sa majorité. C'est pas acquis non plus pour le PQ. 6 jours en politique, ça peut être très

0: court, mais aussi très long quand c'est serré.
1: Puis, on peut dire qu'il y a déjà des votes qui sont dans l'urne. Hein? Véronique, on en parlait la semaine dernière. Le vote par anticipation se déroule depuis hier. Les bureaux de vote vont fermer ce soir à 20h. Donc, tout n'est pas joué, mais il y a déjà une partie du scrutin qui est déjà réglée, là.
0: Oui, je suis d'ailleurs allée faire un tour dans différents locaux électoraux hier et aujourd'hui, et ça bourdonne, hein, vraiment, là, c'est comme une ruche, là, pour essayer de convaincre les électeurs à sortir pour voter. Surtout que le vote par anticipation sécurise une certaine base pour les partis politiques et ça leur permet, une fois que leurs sympathisants ont voté, ceux-là qui sont les plus faciles à convaincre, on les enlève de la liste puis ils peuvent se tourner vers les indécis parce que c'est vraiment sur eux qu'ils veulent concentrer leurs énergies cette semaine. Donc, j'ai senti une course contre la montre, là, ces deux derniers jours. Les partis qui ont une plus grosse organisation, ceux qui sont établis depuis plus longtemps, bien sûr, ils ont l'expérience. Et on le voit. À ce chapitre-là, pour en revenir au Parti conservateur du Québec, j'ai senti que les autres avaient une longueur d'avance sur lui. Donc, c'est pour ça qu'Éric Duhaime a usé d'originalité en écrivant une lettre la semaine dernière pour demander aux jeunes d'aller voter, là. Et je vous confirme, il y en a plusieurs qui me disent l'avoir reçu. Reste à voir maintenant s'ils vont se rendre aux urnes.
1: Bon.
0: Toujours ça, le combat.
1: Véronique Prince, à Québec, merci beaucoup.
0: Au revoir.
1: Bon, je le disais, une semaine là qu'il reste avant le jour officiel du vote. Est-ce que le rythme de plus en plus effréné des campagnes électorales, la pression médiatique de plus en plus importante, ont un impact sur la santé, sur le moral de ceux qui aspirent au poste de premier ministre? C'est la question que s'est posée notre collègue, la journaliste Élise Allard. Elle a recueilli les témoignages d'anciens chefs de grands partis au Québec pour avoir une idée de comment se portent ceux et celles qui font campagne en ce moment.
2: À la fin de chaque campagne électorale, j'étais aphone, j'avais une extinction de voix.
3: Françoise David a vécu 4 campagnes électorales en tant que co-porte-parole de Québec solidaire. Elle en conserve un souvenir mitigé.
2: Alors, en campagne électorale, on cogne aux portes, on appelle les gens, on va sur la rue, j'ai même fait du vélo. Il y a rien que j'ai pas fait. Ça, c'était la partie que j'aimais tellement faire. C'est toute la partie médias nationaux, campagne nationale, les débats qui se multiplient, que au début, moi, je trouvais un peu terrorisant. Après, je m'y suis habitué. Cette espèce de gros show là qu'il faut faire, ça, c'est pas tellement dans mes gènes.
3: Celle qui a été à la tête de son parti alors qu'elle était dans la soixantaine peut témoigner des impacts du rythme effréné d'une campagne électorale.
2: Les journées commencent tôt, finissent tard. On est fatigué et puis on parle tout le temps. On parle tout le temps aux médias, aux gens, nos équipes. J'avais vraiment ce problème de laryngite, de bronchite, de pneumonie qui finissait par se déclarer à un moment donné. Et après les campagnes, ben là, je prenais une semaine de congé pour essayer de remonter la pente, là, parce que j'étais vraiment, vraiment dans un état d'épuisement important.
3: Avec l'avènement du web et des nouvelles en continu, le rythme des campagnes électorales s'est accéléré, constate le professeur titulaire en sciences politiques à l'Université Laval, Éric Montigny.
4: Le cycle des nouvelles est beaucoup plus rapide. La circulation de l'information entre les caravanes, c'est-à-dire les attaques et les réponses aux attaques entre les différents chefs, aussi le rythme est plus soutenu. Il y a quelques années ou quelques élections, on parlait d'un point de presse le matin où on faisait une annonce. Maintenant, même pour avoir la nouvelle du jour, on fait les annonces de plus en plus tôt le matin. Et il n'est pas rare de voir même 3 ou 4 interventions médiatiques dans la même journée, alors qu'auparavant, 2, c'était beaucoup.
5: T'as tellement d'adrénaline. Je sais pas comment tu peux te sentir affaibli dans une campagne, honnêtement, parce que t'es tellement...
3: Dominique Anglade a généralement bien vécu sa campagne électorale comme chef du Parti libéral du Québec, à quelques exceptions près.
5: Des sentiments de culpabilité que t'as en campagne, parce que j'en ai eu... Moi, mes deux filles sont nées... J'ai 3 enfants, mais mes deux filles sont nées en septembre. Ça veut dire que mes deux filles, leur anniversaire, j'ai passé ça en campagne. À un moment donné, je me souviens, ma fille est venue me voir dans l'autobus, puis je suis sortie avec un gâteau devant les journalistes. Mais tu sais, est-ce que c'est une fête d'anniversaire dont rêvent tes enfants? Probablement pas.
3: Mais le moment le plus difficile pour Dominique Anglade a été la toute fin de la campagne.
5: Tout le stress tombe le jour de l'élection elle-même. Je veux dire, c'est là que tout sort, que tout... c'est très, très, très intense, mais le vrai stress, là... C'est pas la campagne elle-même. Le vrai stress, c'est le jour, c'est le verdict, c'est quand les résultats tombent.
3: Dominique Anglade croit que le fait d'avoir été la première femme noire à la tête d'un parti politique au Canada représentait un défi supplémentaire.
5: Il y a un coup à être première. C'est simplement le fait que c'est nouveau, ça détonne, c'est pas traditionnel. Et il faut que les gens s'approprient ça, puis ça prend du temps aussi pour que les gens se l'approprient. Puis il faut simplement être conscient.
3: Un coup qu'a documenté la chercheuse et professeure en communication politique de l'Université du Québec à Trois-Rivières, Mireille Lalancette.
6: Ce qu'on sait dans la recherche, c'est que si on fait partie d'une minorité, si on œuvre dans un milieu majoritairement masculin, on est plus l'objet d'attaque. Donc, les femmes politiques sont souvent plus l'objet de l'attaque, d'attaques personnelles, notamment liées à leur genre.
3: Pour Dominique Anglade, le secret était d'éviter autant que possible les commentaires dégradants.
5: Moi, je regardais pas les médias sociaux. Je suis pas fan. Fait que je laissais mon équipe gérer ça. Vous me dites quand c'est pertinent que je sache quelque chose. Ce qui est problématique, c'est que c'est pas le reflet d'une réalité. C'est n'importe qui va sur ces plateformes-là. Il y a plein de choses qui se passent en termes d'insultes, d'injures, etc.
3: L'ancien chef du Parti québécois, Jean-François Lisée, qui a lui aussi vécu une campagne à la tête de sa formation, pense la même chose.
7: Ma technique est très simple. Je veux dire, j'admets la contradiction, même très dure, mais la vulgarité et l'insulte, je bloque.
3: Même s'il admet que cette technique a ses limites, notamment dans une situation en particulier.
7: Ben, comme chef, j'ai eu une menace qu'on envoie tout simplement à la SQ, puis la personne... a été accusé, je pense qu'il a plaidé coupable, bon, etc. C'était quand même assez mineur. J'ai jamais fait de conférence de presse pour dire ah, c'est bien terrible tout ce qu'on nous dit sur les réseaux sociaux. Non, la technique, c'est de dire bon, tu trouves ça terrible, ben bloque-le.
3: Selon la chercheuse Mireille Lalancette, qui s'est entretenue avec des élus, les politiciens ont tendance à banaliser une situation qui n'a rien de normal.
6: On va normaliser. Ah, c'est normal, t'es dans l'œil du public, il faut que t'acceptes de recevoir des insultes, minimiser aussi, donc c'est pas si grave, on balaye ça du revers de la main.
7: La couenne, ça se développe. Hein.
3: Mais celui qui a été journaliste, avant de conseiller les premiers ministres Jacques Parizeau et Lucien Bouchard, croit qu'il est normal que les médias et les électeurs exercent une certaine pression sur les chefs en campagne électorale.
7: Si les chefs peuvent pas résister à cette pression-là, ils devraient pas se présenter. Faut gérer les crises internes, faut savoir ce que les autres ont proposé, faut pouvoir y réagir.
3: Une mise à l'épreuve nécessaire, selon le professeur en sciences politiques Éric Montigny.
8: Mais ça reste qu'une campagne, peu importe le niveau, peu importe l'échelle, ça demeure un test de leadership. Les médias mettent à l'épreuve des candidats pour justement que la capacité d'un chef de devenir premier ministre soit éprouvée.
3: Les anciens chefs de la CAQ et du Parti conservateur du Québec ont refusé de participer à ce reportage. Mais une chose unit ceux à qui nous avons parlé, perdre des élections représente une épreuve marquante.
7: Évidemment, j'ai perdu dans ma circonscription, donc j'ai démissionné et tout à coup, tu as beaucoup de temps. C'est un ajustement très abrupt d'être constamment au centre du jeu puis d'avoir à prendre 100 décisions par jour. Et tout à coup, tu peux lire tranquillement ton roman dans ton jardin, puis le téléphone sonne presque pas.
5: C'est pas facile de perdre. Puis là, tu te dis, t'as donné tout ce que t'avais, etc. Et puis, tu décompresses, tu commences à réfléchir. OK, c'est quoi la suite?
2: Bien sûr que quand on gagne, on oublie les petites difficultés, on oublie les trucs qui nous ont un peu tapé sur les nerfs. On est tellement heureux. Quand on perd, c'est plus dur.
3: C'est le sort qui attend la majorité des chefs lors de l'élection provinciale du 5 octobre. Ici Élise Allard, Radio-Canada, Montréal.
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10: Well, they want to have a deal with us. They call us all the time. The problem is that they've treated the United States very unfairly. They have been one of the worst.
11: Le président Trump a déclaré aujourd'hui que le Canada a traité les États-Unis de façon très injuste. C'est pourquoi, selon lui, une entente à court terme pour mettre fin à la guerre commerciale n'est pas envisageable. À partir de minuit ce soir, les États-Unis vont interdire l'importation de certains produits canadiens. C'est la dernière réplique là annoncée par les États-Unis. Philippe-Antoine Saunier, bonsoir.
12: Bonsoir, Madeleine.
11: Donc, pour les secteurs touchés, l'impact va commencer à se faire sentir et l'industrie de l'alcool est particulièrement touchée.
12: Oui, parce que la liste des produits interdits d'importation à partir de ce soir inclut le vin, la bière, les spiritueux. Ce sont surtout des entreprises de l'Ontario qui exportent de l'alcool aux États-Unis. Mais il y a une brasserie de Laval, le groupe Geloso, qui est le troisième joueur en importance sur le marché américain des prêts-à-boire. Il a environ 20 % du marché et 80% de sa production de Laval est exportée aux États-Unis. On parle des prêts à boire à base de malt, des marques Club Tales et Johnny Bootlegger. Nathalie Paré est vice-présidente stratégie corporative et opération au groupe Geloso.
13: Juste jusqu'à aujourd'hui, on exporte et on exporte à coût de tarifs, évidemment. Là. Donc, tout ce qu'on a produit, et puis on a produit énormément, vous pouvez bien comprendre, là, depuis les annonces, depuis le mois d'août, là, on a toutes les productions.

0: à vitesse grand V pour nos produits américains. Donc, tout ça a été exporté et sera exporté là, jusqu'à la dernière minute ce soir à raison de 50 % de tarifs. Et là, demain matin, évidemment, il n'y a plus de production qui va se produire ici à Laval pour les produits américains. Cette production-là, malheureusement, va devoir être transférée à des sous-traitants américains qui nous offrent le service d'embouteillage et d'empaquetage.
1: C'est ça. Donc, Philippe-Antoine, c'était une compagnie qui faisait déjà l'objet de tarifs, là, de 50 %.
2: Oui.
1: Mais là, c'est l'interdiction.
2: Voilà. Et 50 %, c'est déjà énorme. Mm-hmm. Mais l'entreprise a absorbé ces pertes-là, explique Nathalie Paré.
0: Ce n'est pas rentable du tout. Par contre, vous comprendrez que quand vous avez bâti deux marques dans un milieu, une industrie qui est très, très, très compétitive, puis ça vous a pris 25 ans, bien, vous allez tout faire pour vous garder sur les étalages.
2: Alors, pour le moment, il n'y a aucune mise à pied qui est prévue à l'usine de Laval, où travaillent plus de 500 personnes. Le groupe Geloso cherche d'autres façons d'exploiter son usine.
0: On regarde d'autres opportunités pour remplir nos capacités de production ici à Laval, tant en provenance de l'Ontario que le reste du Canada. Puis il faut pas oublier non plus qu'il y a plusieurs marques américaines qui veulent venir embouteiller au Québec parce qu'eux autres, évidemment, font face à des enjeux aussi pour venir mettre leur alcool sur les tablettes du Québec et de l'Ontario. Donc, on est en train de négocier certaines ententes là. C'est sûr que ça va prendre plus longtemps parce que ça se fait pas du jour au lendemain, mais en même temps, comme je vous dis, on prend soin de nos employés.
2: Alors, cette entreprise québécoise va aller produire aux États-Unis ces produits qui sont destinés au marché américain, ce qui était un peu l'objectif du président Trump d'ailleurs, et il pourrait y avoir des brasseurs américains qui produiraient ici pour le marché local.
1: Bon, ça perturbe, évidemment. Est-ce que ces interdictions d'importation vont avoir des impacts importants sur l'économie canadienne?
2: Ben, relativement peu, parce que la liste des produits touchés est assez circonscrite. Et aussi, comme on le disait, il y a plusieurs produits qui étaient déjà frappés par les tarifs prohibitifs. Le but est davantage symbolique, selon Richard Ouellette, professeur à la Faculté de droit de l'Université Laval.
3: Quand on regarde l'effet global de ce qui entre en vigueur ce soir, l'effet sur les flux de commerce Canada-États-Unis sont assez minces. Ils ne sont pas nuls, mais il y a pas de catastrophe là du tout là. Alors le gouvernement américain a pas voulu y aller trop fort dans l'escalade et refermer encore plus le commerce canado-américain. Ils ont surtout voulu envoyer un message plus que une entrave au commerce.
2: Et il faut pas s'attendre à une reprise des négociations à court terme, selon Richard Ouellette.
3: Je ne pense pas que ce qui entre en vigueur aujourd'hui soit un facteur important pour accélérer la renégociation de la CEUM. Personne d'ailleurs ne tient à ce que les choses aillent vite. Même Jamieson Greer semble dire que c'est pas si grave si les choses ne vont pas très rapidement. Et du côté canadien, ben on préfère négocier avec un président américain qui sera affaibli par les élections de mi-mandat, et on préfère se lancer dans des négociations plus intensives après cette élection-là qui aura lieu au début novembre.
1: Comme si personne n'était pressé. En tout cas, on l'entendait dans l'extrait, le président Trump, qui, lui, n'était pas pressé de négocier avec le Canada aujourd'hui.
2: Non, et il prévoit que c'est le gouvernement canadien qui va vouloir revenir à la table d'ici 3 ou 4 semaines.
4: I think what's going to happen is over the next 3 or 4 weeks, they're going to come to us and they're going to say, we're going to get rid of all the tariffs. They're going to come in and they're going to say, sir, we are sorry.
2: Alors, Donald Trump dit que les Canadiens vont venir s'excuser auprès de lui, on verra, mais déjà, cette guerre commerciale a des conséquences importantes sur de nombreux travailleurs au pays. D'ailleurs, aujourd'hui, l'aciérie Stelco de Hamilton a annoncé qu'elle allait réduire sa production pour assurer sa survie face aux tarifs américains de 50 %, et ça devrait se traduire par la mise à pied de 350 personnes.
1: Alors, de vraies personnes touchées. Philippe-Antoine Saunier, merci beaucoup.
2: Merci.

0: 3, 2, 1.
1: SpaceX, la compagnie d'Elon Musk, a franchi un nouveau pas aujourd'hui. Elle est parvenue pour la première fois à propulser sa fusée géante, le Starship, sur une orbite à une altitude de

0: 275 kilomètres de la Terre, la compagnie d'Elon Musk avance donc pas à pas dans son projet de super fusée réutilisable, capable d'envoyer dans l'espace des satellites, des capsules comme celles qui doivent aller sur la Lune ou sur Mars, ou encore d'envoyer en orbite des centres de données. Donc, qu'est-ce que ça change pour nous sur Terre? Avec nous ce soir, Robert Lamontagne, astrophysicien à la retraite, affilié à l'Université de Montréal, qui est en studio. Monsieur Lamontagne, merci d'être ici.
1: Bonsoir.
0: Monsieur Lamontagne, est-ce que ça veut dire qu'Elon Musk a encore creusé sa longueur d'avance avec cette fusée géante en orbite?
1: Oui, c'est une belle percée pour SpaceX. Il se démarque évidemment. Il y a quelques compétiteurs aux États-Unis. On peut penser à Blue Origin de Jeff Bezos.
0: D'Amazon. D'ailleurs, est-ce qu'on est en compétition contre le secteur privé ou on est en compétition contre la Chine en essayant d'avancer comme ça?
1: Il y a plusieurs courses. Il y a des courses entre les entreprises privées, effectivement, et SpaceX a définitivement une longueur d'avance. Il y a la course à la Lune avec la Chine, qui prévoit amener des taïkonautes, donc des astronautes chinois, d'ici 2030, mais on ne sait pas très bien ce que veut dire là, d'ici 2030. Et donc, c'est cette course entre les États-Unis et la Chine pour accéder au pôle sud de la Lune, où on veut à terme installer un camp de base, une espèce de station lunaire.
0: Donc, revenons à cette super grosse fusée envoyée en orbite. C'est une fusée qui se veut réutilisable, qui pourrait avoir plus d'un usage. Donc, finalement, abaisser les coûts de la course vers l'espace.
1: Oui, la réutilisation des capsules, c'est ce qui abaisse le coût d'accès à l'espace. SpaceX l'a réussi avec sa fusée Falcon et ses capsules Dragon, n'est-ce pas? Et donc, ils vont à la Station spatiale internationale. L'accès, lancer de petits satellites, des charges utiles en orbite autour de la Terre. Les coûts ont été abaissés par presque un facteur 10 par rapport aux méthodes traditionnelles de la NASA dans les années 60, 70, 80, là, jusqu'à tout récemment, en fait.
0: Et là, Elon Musk, lui, bon, espère à terme pouvoir, entre autres, je dis à terme, mais c'est entre autres, construire en orbite des centres de données. Quand on sait tout le débat qu'il y a sur Terre, là, avec ces centres de données, pour faire avancer l'intelligence artificielle, est-ce qu'il y a lieu de s'inquiéter, selon vous, Robert Lamontagne, qu'on les envoie dans l'espace?
1: Oui, tout à fait. Il y a de bonnes raisons de les envoyer dans l'espace parce qu'on a moins de problèmes de refroidissement. Alors, sur Terre, on doit utiliser des ressources comme de l'eau. Mais le nombre de ces centres de données, ce seront de petits satellites avec des ordinateurs. Puis ça va servir ça va littéralement être le cloud dans le cloud, n'est-ce pas? Ça sera véritablement un nuage de petits satellites. On parle pour les centres de données d'intelligence artificielle d'environ 1 million de ces petits satellites. Ce qui veut dire qu'il y aura 1 million de satellites orbitaux. Présentement, on est à peu près à pas tout à fait 15 000.
0: Puis on les voit déjà.
1: Et on les voit déjà. Alors, 1 million, ça marque la fin de l'astronomie terrestre, littéralement. Ça marque la fin professionnelle. Tous les télescopes vont avoir toujours un satellite qui va passer dans le champ d'observation. Et puis, ben, pour vous et moi, le commun des mortels, le ciel va devenir envahi de petits points lumineux qui se déplacent et on fera plus de distinction.
0: Fini les perséides.
1: Fini les perséides, fini les étoiles, fini la Voie lactée. On verra plus jamais ça.
0: Puis, il y a aussi le risque que ces engins, les satellites, retombe éventuellement.
1: Absolument. Tous les satellites doivent être remplacés sur une base plus ou moins régulière, dépendant là, de l'altitude de l'orbite à laquelle on les place. Que ce soit pour Starlink, les satellites de télécommunication, les satellites météo, et donc ces centres de données. Et plus il y aura de ces engins, il va y avoir une multitude de lancements avec toutes sortes de produits toxiques qui, à terme, se retrouvent dans l'atmosphère. Et lorsque ces engins, ces petits satellites, ces centres de données retombent sur Terre, ils brûlent dans la haute atmosphère, là aussi en déversant des produits toxiques, des métaux lourds. Et donc, quels seront les impacts sur l'atmosphère de notre planète? Ça demeure encore à discuter. Il y en a toujours eu. Des satellites qui retombent, mais le nombre était relativement limité. Là, on aura un facteur 10 ou même 100 plus grand.
0: C'est pas nécessairement tout réjouissant de ce que vous racontez, Robert Lamontagne. Quand vous avez vu comme ça la fusée d'Elon Musk franchir cette nouvelle

0: nouvelle étape, là, d'atteindre une orbite aujourd'hui. Est-ce qu'on s'est rapproché encore un peu plus de tout ça, de ce scénario que vous évoquez?
1: Oui, on s'en rapproche.
0: Beaucoup,
1: tout à fait.
0: Rapidement ou pas?
1: Ben, la fusée Starship, le vaisseau Starship, c'est la capsule, en fait, la fusée la plus puissante jamais développée. On peut amener jusqu'à plus de 110 tonnes métriques de cargo dans l'espace. Alors, ça peut être des astronautes, ça peut être des satellites, des centres de données. Et donc, on va être en mesure, avec ce succès, d'accomplir l'objectif de mettre jusqu'à 100 000 satellites Star pour le réseau Starlink, pour Internet, et jusqu'à 1 million de centres de satellites pour les centres de données.
0: Est-ce qu'il y a quelque chose de positif dans tout ça?
1: C'est toujours difficile. C'est une médaille à deux côtés, n'est-ce pas? C'est comme l'intelligence artificielle. Il y a des aspects positifs et évidemment les inquiétudes dont on a appris récemment. Alors, je suis partagé. Je veux dire, c'est une belle avancée. Si on veut aller à la Lune, si éventuellement on veut aller explorer la planète Mars, pas coloniser Mars, mais si on veut aller explorer Mars, c'est un pas nécessaire.
0: Pour transporter, comme vous disiez, des astronautes.
1: Exactement, et du cargo dans l'espace. Est-ce qu'on veut avoir tous ces centres de données dans l'espace? Ça, c'est une autre question. Est-ce qu'on peut les mettre dans l'espace de manière sécuritaire, c'est-à-dire qu'ils ne reviendraient pas au sol? Et où aller les chercher et les récupérer, n'est-ce pas, sans qu'ils brûlent dans la haute atmosphère? Il y aura des choses auxquelles on devra réfléchir.
0: Robert Lamontagne, astrophysicien à la retraite, affilié à l'Université de Montréal. Merci pour cet éclairage.
1: Toujours un plaisir.
0: Merci. Restez à l'écoute plus tard à l'émission. Elle a été une pionnière du cinéma québécois, la toute première femme francophone réalisatrice et productrice à l'ONF. Retour sur la vie et l'œuvre d'Anne-Claire Poirier, qui s'est éteinte à 94 ans. Mais d'abord, le pape Léon XIV a conclu sa visite de 4 jours en France par une grande cérémonie célébrée à Metz, dans le nord-est du pays. Des dizaines de milliers de fidèles se sont déplacés pour assister à cette dernière messe du souverain pontife, qui a lancé un vibrant appel à la paix. Notre correspondante Tamara Alteresco, était sur place.
2: Le pape Léon XIV, encore une fois, acclamé. Il aurait pu terminer son pèlerinage dans n'importe quelle ville de la France. Mais c'est lui qui a choisi de venir ici à Metz, berceau de l'Europe moderne et de la paix. Et sur les traces d'un de ses pères fondateurs, Robert Schuman, qui était à l'honneur aujourd'hui.
3: Une Europe qui doit retrouver le courage de ses fondateurs. Oui, le courage.
2: C'est Emmanuel Macron qui a donné le ton à la séquence la plus politique du voyage du Saint-Père. Sur la guerre en Ukraine et la menace russe, le pape implore l'Europe de ne pas céder à l'illusion du réarmement.
4: Il est nécessaire de s'engager dans un dialogue patient, de faire preuve de courage dans la négociation et d'être prêt à sacrifier certaines positions pour le bien supérieur de la paix.
2: Un discours parfois alarmant même sur l'état des relations internationales.
4: Aujourd'hui, les relations humaines entre les États sont de plus en plus barbares. La valeur de la parole donnée est méprisée. On s'évante plutôt des mensonges et de la tromperie. L'Europe peut mettre fin à cette spirale grâce au respect de l'autre qu'elle a su cultiver et préserver.
5: C'est ici que le discours d'un pape prend sens aussi dans le contexte qui peut être le sien, que l'Amérique a changé.
2: Dans un monde de post-vérité, dit le politologue Philippe Portier, le pape veut que l'Europe soit une boussole morale.
5: Et de ce point de vue, le populisme est aussi un motif de grande inquiétude et d'incertitude pour le devenir de l'Europe.
2: Et le pape américain, comme beaucoup l'appellent ici en France, soulève les passions.
6: Nous sommes là depuis 3 heures et nous n'arrêtons pas.
2: Philippe vend des t-shirts à l'effigie du pape, des chapelets, bref, des souvenirs de ce qui est, selon lui, une visite qui donne l'espoir.
6: Ça veut dire qu'il y a un véritable engouement.
7: Comment vous l'expliquez, cet engouement?
6: C'est une recherche de valeur chez beaucoup de nos concitoyens. Le pape a saisi le fait que l'Europe d'aujourd'hui est en interrogation. Certains disent qu'elle est un peu en crise. Et donc, il veut redonner...

0: Et du sens pour redynamiser cette Europe.
1: Parmi la foule, la plupart sont des fidèles chrétiens. Mais il y a beaucoup de juifs et musulmans venus voir la dernière messe de Léon XIV sur un écran géant.
2: En fait, on est là aujourd'hui pour voir le pape parce qu'il est exemplaire.
3: L'Europe en crise qu'il a décrite ce matin, vous la voyez, vous la vivez?
2: Oui, c'est important. Franchement, c'est que moi je vis ce matin à la télé, avec ce discours émancé, ça m'a touché au fond du cœur. Donc ça m'a poussé de plus de sortir, même si j'avais pas envie de sortir.
1: Sortir, dit Mamadou, pour vivre ce grand moment de communion au-delà des religions. Du bar où elle travaille, Sarah, contre toute attente, a pu voir le Saint-Père passer.
4: Et j'ai l'impression qu'il a remis un petit peu les gens sereins. J'ai senti moi une sérénité en fait dans son discours, dans sa façon de parler. Et puis
5: il y a quand même quelque chose qui se passe là.
4: Oui, il y a une super ambiance.
1: En 4 jours, c'est plus d'un million de Français qui se sont déplacés pour le voir en chair et en os et pour vivre ce petit moment d'histoire. Ici Tamara Alteresco, Radio-Canada, à Metz.
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7: Là, on va vous parler d'une histoire que vous avez peut-être lue sur notre site web ce matin. Des résidus d'un pesticide à haut risque qui ont été retrouvés dans l'eau potable de plusieurs municipalités du Québec. Des analyses de l'organisme Vigilance OGM montrent une concentration d'un produit issu du S-métolachlore qui dépasse les normes européennes dans 7 villes, dont Montréal, Longueuil et Repentigny. Mon collègue de Sherbrooke, Guillaume Renaud, s'est penché sur le sujet. Guillaume, bonsoir.
8: Bonsoir.
7: Qu'est-ce qu'on sait sur ce pesticide?
8: Le S-métolachlore, c'est un pesticide qui est assez peu connu du grand public, généralement, contrairement au glyphosate, dont on a beaucoup entendu parler dans les dernières années, qu'on connaît mieux sous l'une de ses marques commerciales, le fameux Roundup. Mm-hmm. Mais pourtant, le S-métolachlore, c'est très, très utilisé. Ça sert surtout à lutter contre les mauvaises herbes dans les cultures de maïs et de soya, entre autres. Et en 2024, c'était le deuxième pesticide le plus vendu au Québec à hauteur de 248 tonnes. Et le ministère de l'Environnement lui-même estime que c'est le pesticide qui comporte le plus de risques, tant pour la santé que pour l'environnement. Quand on prend en compte la quantité épandue, par exemple, et sa toxicité parmi les facteurs qui sont évalués. Sauf qu'une fois dans l'environnement, le pesticide de base, lui, va se transformer sous la chaleur, les micro-organismes, etc., va devenir notamment ce qu'on appelle du métolachlore ESA, ce qu'on appelle aussi un métabolite, donc un produit transformé. Et c'est ce produit-là qu'on a retrouvé dans l'eau à des concentrations qui dépassent le seuil européen dans 7 villes du Québec. À Saint-Césaire, en Montérégie, par exemple, on mesure 1,34 microgrammes par litre. Ça, c'est plus de 13 fois la norme européenne qui est de 0,1 microgramme par litre. On constate aussi des dépassements à Montréal, à Longueuil, Repentigny notamment. Mais l'enjeu, c'est qu'au Québec, il existe une norme pour le S-métolachlore, mais pas spécifiquement pour son produit de dégradation, donc le métolachlore ESA, qui fait donc pas partie des pesticides que les municipalités ont l'obligation de mesurer dans leur suivi réglementaire, dans leur test d'eau potable. Et ça représente un problème important pour le directeur général de Vigilance OGM, Thibault Rennes.
9: Il faut vraiment que le gouvernement du Québec, en année électorale, comprennent qu'il va falloir prendre ce problème de pesticides au sérieux et vraiment viser une diminution. Et en testant juste le S-métolachlore dans l'eau et pas ses métabolites, c'est comme si on jouait un peu à l'autruche en disant « Ah ben non, mais il n'y en a pas dans l'eau potable ». Mais il n'y en a pas dans l'eau potable parce qu'il s'est dégradé en autres molécules. Et donc, c'est important de tester aussi ces molécules de dégradation, ce qu'on appelle les métabolites.
7: Et est-ce qu'on sait quel risque ça représente pour la santé?
8: C'est un peu difficile à déterminer précisément. Ce qu'on sait, c'est que le S-métolachlore a été classé en Europe comme étant, je cite, susceptible de provoquer le cancer. Son utilisation n'est plus autorisée en Europe depuis 2024. Mais dans cette étude-là de Vigilance OGM, il y a un autre élément qui préoccupe les experts à qui j'ai parlé. On retrouve pas seulement qu'un pesticide dans l'eau. Il y a des échantillons qui en contiennent jusqu'à une vingtaine de pesticides ou de produits associés dans le même échantillon. Et on connaît encore très mal les effets sur la santé d'une exposition à plusieurs de ces substances-là en même temps, ce qu'on appelle parfois l'effet cocktail. Maryse Bouchard, elle est spécialiste en santé environnementale à l'Institut national de la recherche scientifique. On l'écoute.
10: Donc, on a une variété de molécules chimiques qui ont une variété d'effets, mais moi, je vois dans la liste là, certaines molécules qui peuvent avoir des effets, par exemple, sur le système nerveux.

0: là, sur le développement neurologique des enfants, par exemple. On a d'autres pesticides là, que je regarde dans la liste qui peuvent être hépatotoxiques, donc mauvais pour le fonctionnement du foie. Il y en a d'autres qui sont néfastes pour les reins. La présence simultanée de multiples pesticides, c'est quand même inquiétant là, d'un point de vue santé publique.
1: Faut toutefois apporter une nuance importante là ici, c'est qu'il n'y a aucun des pesticides réglementés qui a dépassé la norme québécoise dans ces analyses-là. Et le ministère de l'Environnement, lui, affirme que les données dont il dispose actuellement montrent pas vraiment de préoccupation pour la santé liée aux métaux lacquants particulièrement.
2: Alors, ce qu'on comprend, c'est que les résultats ne dépassent pas les seuils du Québec, mais ils dépassent les seuils européens. Pourquoi?
1: Ouais, parce que les deux systèmes n'utilisent vraiment pas la même approche. Prenons par exemple encore l'exemple du méthylachlore au Québec. La norme est de 35 microgrammes par litre, alors que le seuil européen, lui, est à 0,1 microgramme par litre. Autrement dit, là, la norme chez nous est 350 fois plus élevée qu'en Europe, où le principe de prévention est beaucoup plus important. On va mettre les normes plus basses pour qu'on puisse mieux surveiller la présence de pesticides et mieux agir en amont. Alors qu'ici, Santé Canada, il va d'une analyse toxicologique des risques sur la santé pour chaque pesticide et va proposer un seuil où, selon l'organisation fédérale, le risque est trop grand. Mais ça, pour Sébastien Sauvé, qui est professeur en chimie environnementale à l'Université de Montréal, lui remet en question là, les données utilisées pour établir ces fameuses normes-là qu'on a chez nous.
3: Le ministère va nous dire que c'est des normes qui sont basées sur la science et que les normes en Europe, qui sont beaucoup plus sévères, et là, on aurait des dépassements si on utilisait les normes européennes, sont basées sur le principe de précaution où, dans le doute, on préfère protéger un peu mieux. J'argumenterais que je suis pas convaincu que les données utilisées au Québec ou en Amérique du Nord sont vraiment basées sur la science parce qu'elles sont surtout basées sur des données fournies par l'industrie. Donc, ce n'est pas nécessairement de la science comme on l'entend, revue par les BAC.
1: Il y a une chose qui est sûre, Madeleine, tous les experts à qui j'ai parlé s'entendent pour dire que les normes au Québec sont beaucoup trop élevées, ce qui cache un peu, en quelque sorte, là, les pesticides, c'est l'enjeu face aux pesticides chez nous. Et je mentionne en terminant que Santé Canada et le ministère de l'Environnement ont décliné nos demandes d'entrevue dans ce dossier. Il y a Santé Canada qui m'a quand même indiqué être actuellement en processus de réévaluation du méthylachlore, mais conclut que les risques liés à l'eau potable sont pour l'instant acceptables.
2: Mmh. Guillaume Renaud, merci beaucoup.
1: Au revoir.
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2: Demain, le 29 septembre, ce sera la Journée internationale de sensibilisation aux pertes et gaspillages de nourriture. C'est une initiative des Nations unies parce qu'on gaspille encore beaucoup de nourriture partout sur la planète, du champ à l'assiette. On va faire ce soir l'état des lieux avec Gilda pour parler aussi de solutions. Bonsoir, Gilda.
5: Ben oui, bonsoir, Madeleine.
2: Est-ce qu'on peut mesurer à quel point on gaspille?
5: Alors, les chiffres ne sont pas si nombreux que ça. Il y a quand même quelques études intéressantes. Selon l'organisme sans but lucratif qui s'appelle Deuxième Récolte au Canada, on estime que près de 47%, donc près de la moitié des aliments produits sont soit perdus, soit gaspillés, des aliments comestibles. Alors qu'on voit en ce moment une insécurité alimentaire qui est en hausse au pays et dans bien des pays d'ailleurs dans le monde. Donc des pertes et des gaspillages qui ont lieu un peu partout, comme vous l'avez dit en introduction dans la chaîne de production alimentaire. On parle de pertes, on parle de gaspillage, on essaie de faire la différence, vous allez voir. Les pertes alimentaires en amont, elles peuvent avoir lieu par exemple à la ferme. On a récolté au mauvais moment, il y a eu des conditions climatiques défavorables, on a appliqué des mauvaises pratiques lors de la récolte, mauvaise gestion, bon, tout peut arriver. À l'entrepôt, on peut mal stocker les aliments, ça va peut-être raccourcir la durée de vie du produit. L'acheminement aussi, pendant les transports, on peut abîmer des produits fragiles, des erreurs humaines de manipulation, tout est possible. Le gaspillage alimentaire, il a lieu ensuite. D'abord à l'épicerie, problème de gestion des stocks, par exemple la durée de conservation est limitée. Il y a cette nécessité aussi, et c'est un peu la faute du consommateur, vous allez

0: produits.
1: Des estimations dans le monde, près de 20% de la nourriture offerte aux consommateurs, donc l'équivalent d'un milliard de tonnes est gaspillée chaque année. Ce sont des données pour 2025, soit étant jetées donc au niveau du commerce de détail, services de restauration ou dans les foyers, chez nous. Ça représente à peu près un cinquième de la nourriture qui atteint la fin de la chaîne d'approvisionnement. Collectivement, donc, nous gaspillons beaucoup de nourriture à la maison, en fait. Et on devrait un peu s'en vouloir. On estime que 60% du gaspillage alimentaire provient des foyers, 28% de la restauration, 12% du commerce de détail. Et juste une petite information comme ça, cette nourriture, elle est perdue, elle est gaspillée, alors que dans le monde, on estime qu'une personne sur 13 a souffert de la faim, à peu près 700 millions de personnes et environ 2 milliards de personnes qui ont souffert d'insécurité alimentaire modérée ou grave. Ça, c'est selon le programme des Nations Unies pour l'environnement.
0: Évidemment, ça fait réfléchir. On peut se sentir coupable, mais il faut surtout peut-être agir.
1: Oui.
0: C'est pas facile de changer des habitudes. Hein?
1: Non, puis c'est cette question qui tue un petit peu à chaque fois. On se dit, mais comment faire? Et alors, j'ai posé cette question à Guillaume Quentin. Guillaume Quentin a cofondé la Transformerie à Montréal. C'est une OBNL qui développe des solutions contre le gaspillage alimentaire. Et voici ce qu'il a à nous dire quand on se sent justement coupable comme citoyen, consommateur, consommatrice de ce gaspillage.
2: Ce qui est vraiment important, c'est vraiment de prendre conscience de son gaspillage. C'est après ça aussi, c'est prendre conscience que faut pas ramener ça juste à une responsabilité individuelle, tu sais, au niveau du gaspillage, tu sais, parce que souvent on va représenter ça juste avec les gens à la maison. Oui, il y en a. C'est important d'en avoir conscience, mais ça arrive à tous les maillons de nos systèmes alimentaires. Fait que c'est une responsabilité partagée. Puis de façon simple et brève, tu sais, au Québec aujourd'hui, la seule étude qui a été faite en 2022 là-dedans, tu sais, c'est 1,2 milliard de kilos de nourriture gaspillés par année.
1: Et à Guillaume, j'ai demandé ensuite des conseils, parce que quand on a vu ça, là, quand on a constaté et comment on doit prendre conscience du gaspillage qu'on fait à la maison, il a un truc. Et ça, c'est vraiment facile à appliquer à la maison. On écoute Guillaume.
2: Je pense que le meilleur point de départ, comprendre le gaspillage à la maison, c'est un genre de petit autodiagnostic. Tu sais, pendant un mois, tu prends note de tout ce que tu gaspilles avec les gens dans la maison, la date, l'aliment, la quantité, la raison. Et à la fin du mois, ben, tu regardes c'est quoi qui fait qu'on gaspille, c'est quoi les attitudes, c'est quoi les patterns. Puis à partir de ça, ben, c'est une genre de solution adaptée à chacun, chacune selon sa réalité. Puis après ça, tu trouves tes propres solutions, tu peux aller en chercher sur Internet. Tu sais, si t'as trop de restants au fond du frigo, tu l'oublies, tu peux créer une tablette, manger bientôt dans ton frigo, puis tout le monde pige là. Tu sais, fait, il y a moyen de trouver ces solutions.
1: Ouais, et en conclusion, Madeleine aussi, on jette trop vite parfois des aliments qui sont encore bons pour la consommation, la fameuse date meilleure avant. L'Université Dalhousie avait évalué en novembre dernier que chaque ménage au Québec perd annuellement à peu près 600 $ de denrées parce qu'on les jette trop tôt, prématurément. Alors, il faut aussi d'abord se fier à ses propres sens. L'exemple classique, c'est celui du yogourt. Même si la date est dépassée, ouvrez-le, sentez-le, goûtez-le. Vous allez savoir et ne le jetez pas avant de l'avoir fait.
0: Vous ne nous avez pas parlé d'inflation, Gilda.
1: Oui. Mais
0: je pense que je vais interpeller les auditeurs. Est-ce que l'inflation vous a incité peut-être à moins gaspiller? Vous pouvez nous écrire en vous rendant sur l'application Radio-Canada Audio maintenant. Cliquez sur la bulle de conversation de notre émission en direct. Et si vous avez vos propres trucs pour éviter le gaspillage, on est aussi preneurs.

0: On vous parlait plus tôt du jour du scrutin officiel qui approche au Québec, du vote par anticipation qui se termine ce soir. Parmi ces Québécois qui ont voté ou se préparent à se rendre aux urnes, il y a des personnes qui vivent avec une déficience intellectuelle. Notre journaliste Charles-Antoine Boulanger s'est intéressé à ce bassin d'électeurs qui a le droit de vote au Québec seulement depuis 1989. Il a assisté à un atelier qui prépare des personnes ayant la trisomie 21 au jour du vote.
1: Annie s'avance trop vite vers l'isoloir. Elle se fait rappeler les consignes par l'animatrice de l'atelier, Elisabeth Langlois, et reprend sa place sans rechigner.
2: L'isoloir est libre.
1: Une quinzaine de personnes vivant avec une déficience intellectuelle se préparent au vote dans les locaux du regroupement pour la trisomie 21 à Montréal. Les apprentis électeurs frétillent et peinent à tenir en place en ce lundi matin. Certains rient, parlent fort, d'autres ont les yeux rivés sur le plancher.
3: Tu vas bien?

0: Oui.
1: On pourrait se croire dans un bureau de vote officiel, mais les bulletins de vote sont légèrement différents ici. On n'y retrouve pas le nom du Parti libéral ou encore celui de Québec solidaire, mais bien des partis ciné-pop en couleur. Et bouger ensemble.
2: Bonjour, madame.
1: Dans le coin de la salle, un isoloir avec un logo d'Élections Québec et une boîte de scrutin improvisée. De fausses employés vérifient les pièces d'identité des électeurs et s'assurent du bon déroulement de la simulation. On rappelle par exemple à Marie-Michel qu'elle ne peut pas se présenter au comptoir avec sa carte d'autobus.
3: Pourquoi on ne peut pas voter avec une carte d'autobus?
4: Il faut qu'il y ait quelque chose, mais je ne comprends pas. Il faut STM.
1: Elisabeth mène le bal d'une main de maître.
3: C'est combien de X qu'on met sur notre papier?
1: Tout y passe ce matin. Le fonctionnement des élections, mais aussi l'offre des principaux partis politiques. Les participants doivent d'abord reconnaître les aspirants premiers ministres.
3: C'est une fléchette. À main levée, c'est quoi le nom de son parti, Yasmine? Et bonne réponse, la CAQ!
1: La ronde se poursuit. Les participants ont reconnu le logo du Parti orange, Québec solidaire, et celui du rouge, le Parti libéral du Québec. Les choses se corsent lorsque vient le temps de parler du Parti québécois. Certains confondent le logo de la formation politique avec celui de la Société des alcools du Québec, ou encore avec les États-Unis.
3: Non, c'est pas les États-Unis.
1: Joël, lui, est en mesure de reconnaître le Parti conservateur du Québec. Il corrige même Elisabeth. Il a raison. Elle a écrit PC au lieu de PCQ dans son diaporama. Les participants sont unanimes. Charles-Élie nous explique pourquoi il ira voter et Yasmine, 28 ans, en profite pour résumer ce qu'elle souhaite voir du prochain gouvernement.
5: C'est autonome, responsable.
6: La plus importante pour moi, c'est que toutes les personnes qui ont une déficience intellectuelle aient des organismes, les soins dentaires, les médicaments gratuits, des écoles adaptées pour les déficiences intellectuelles.
1: Geneviève Labrecque, directrice générale de l'organisme, sait qu'on en trouvera toujours pour remettre en question le vote de ses citoyens et que des questions peuvent subsister quant à leur capacité d'exercer leur droit de vote.
7: C'est des personnes comme les autres. Ils vivent dans notre société. Ils ont les impacts des décisions politiques. Il y a les médias qui peuvent les influencer. Il y a la famille, il y a les amis. Un peu comme n'importe qui. Là, on va dans une soirée, on se met à parler de politique. Notre ami nous en parle. Bien, ça se peut que ça va influencer notre vote.
1: Les personnes présentant une déficience intellectuelle ont le droit de vote au Québec depuis 1989. Les prochaines élections n'en seront pas moins historiques. Julie Saint-Arnaud-Drolet, porte-parole d'Élections Québec.
8: Il y a peut-être des gens qui vont pouvoir se retrouver à voter pour la première fois.
1: En 2022, le gouvernement du Québec a aboli le régime de la curatelle pour le remplacer par la tutelle. La réforme a permis de passer d'un système qui retirait automatiquement des droits à une personne inapte à un régime sur mesure, adapté à ses capacités. 11 500 personnes ont ainsi été inscrites ou réinscrites sur la liste électorale. Parmi elles, des personnes vivant avec une déficience intellectuelle. Bien que certains usagers du regroupement pour la trisomie 21 voteront pour la première fois, aucun d'entre eux n'était sous la curatelle. Élections Québec est prêt à accueillir tout le monde. Les personnes vivant avec une déficience intellectuelle peuvent être accompagnées derrière l'isoloir au bureau de vote.
8: Il y aura toujours une troisième personne, un membre du personnel électoral qui va être à proximité pour s'assurer que ce qui est apporté à l'électeur, c'est une assistance et non pas une influence.
1: De retour à l'atelier, c'est finalement le parti Cinépop qui récolte le plus de voix. L'idée de la chef Stella Popcorn de diffuser des films gratuitement tous les jours aura visiblement trouvé écho chez les électeurs.
9: Oui, mais les gens sont prêts.
1: Le groupe d'Élisabeth est prêt, en prévision du scrutin qui approche à grands pas. Ici Charles-Antoine Boulanger, Radio-Canada, Montréal.
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11: On allait sur les tournages les uns des autres, on aidait les uns les autres et on apprenait.

0: Et moi, dans tout ça, je voyais bien que les femmes qui m'entouraient étaient en général assistantes. J'ai l'impression que les autres n'envisageaient pas éventuellement faire de la réalisation. Et moi, comme quand je suis entrée à l'office, ceux qui sont entrés en même temps que moi, ils n'en savaient pas plus. Je veux dire, je suis entrée, moi, la même année que Arthur Lamotte, Jules Carle. Alors, comme on apprenait tous en même temps, moi, je voyais absolument pas pourquoi, moi, j'allais rester assistante et puis qu'eux autres allaient devenir des réalisateurs.
1: Celle que vous venez d'entendre, c'est Anne-Claire Poirier. En entrevue, il y a 35 ans, elle a été une pionnière du cinéma québécois, la toute première femme francophone réalisatrice et productrice à l'ONF. Anne-Claire Poirier s'est éteinte la nuit dernière, elle avait 94 ans. Elle a signé, entre autres, les films « Mourir à tue-tête » et « Tu as crié Let Me Go », un film documentaire sur sa fille, héroïnomane, assassinée en 1992. Pour nous parler d'Anne-Claire Poirier, et de son œuvre. Avec moi en studio, Michel Coulombe, chroniqueur québécois. Michel Coulombe, bonsoir.
2: Bonsoir, Madeleine.
1: Donc, non seulement Anne-Claire Poirier a ouvert la voie en étant comme ça la première femme francophone réalisatrice à l'ONF, mais elle a emmené le cinéma québécois sur des sujets, des préoccupations qui touchaient les femmes.
2: Les femmes et les hommes. C'est-à-dire que jusqu'à ce qu'elles deviennent cinéastes à l'ONF, où à peu près tout le cinéma se faisait, au début des années 60, il y avait très peu de choses dans le secteur privé, ça va se développer. Elle va faire carrière à l'ONF après Radio-Canada de 1960 à 1997. C'est quand même 37 ans, vous voyez, d'une longue période de recherche à l'ONF. Et donc, les hommes qui faisaient les films au début des années 60 ne s'appropriaient pas les sujets qu'on pourrait appeler domestiques, de l'intime, de la vie des couples, du mariage, la parentalité et tout.
1: La maternité
2: et la paternité. Est-ce que ça ne concerne que les femmes? Ben non.
1: Ouais.
2: Elle a abordé ces sujets-là comme les autres femmes autour d'elle, ramenant là un public masculin qui devait se poser des questions sur, bien sûr, le fait d'avoir des enfants, de choisir de ne pas en avoir aussi, le rôle réservé aux hommes et aux femmes. Et les premiers films, tous les films qu'elle a fait au départ, ont été des objets de discussion dans des groupes d'hommes, des groupes de femmes, des groupes d'hommes et de femmes où il y avait des points de vue différents, parce qu'elle assumait très clairement, et c'était vraiment ça Anne-Claire Poirier, le féminisme. Elle était une cinéaste engagée, féministe, qui avait commencé, bon, du côté du théâtre, elle avait fait un film sur Christopher Plummer, un film sur l'École nationale de théâtre. Elle avait elle-même étudié de ce côté-là.
1: Elle se sentait à l'aise dans ce milieu-là.
2: C'était naturel pour elle. Oui. C'est comme ça qu'elle va aller vers la fiction, parce qu'elle aimait les acteurs. Mais le centre de son œuvre, la pièce maîtresse, ça aurait été de faire de mère en fille, parce qu'elle avait elle-même vécu une grossesse. Donc, elle s'est servie de ce qui lui était arrivé pour parler de la maternité, chose bien normale, mais que ne faisaient pas les hommes, parce que c'était pas les sujets de société qui les intéressaient jusque-là. Ils faisaient des films sur la boxe, sur la lutte, sur la raquette, sur des aspects de la société extérieure à la vie domestique, à la vie intime, à celle des couples. Pourtant, c'est ce qui concernait tout le monde.
1: Michel Coulombe, dans notre site web aujourd'hui, on a un texte sur elle, sur la cinéaste qui est décédée, et la première phrase pratiquement du texte, c'est « Les femmes lui doivent beaucoup, les hommes peut-être encore davantage ». Justement à cause de ça, on ouvrait un monde.
2: Parce que quand elle a fait le temps de l'avant, il y a Paul Baillargeon, Luce Guilbeault dans ce film-là où on parle directement de l'avortement. Ben on présentait le film à des groupes d'hommes qui étaient secoués. Est-ce que même dans leur couple on parlait de ça? C'est pas sûr. Est-ce que c'était des discussions ouvertes comme ça peut l'être aujourd'hui? Je suis pas certain non plus, mais imaginez le choc qu'a été Mourir à tue-tête.
1: Sur le viol?
2: Oui, un film sur le viol à la fin des années 70. Elle-même disait, j'ai regretté chaque jour de m'être lancée dans ce projet-là, parce que la recherche était épuisante, était quelque chose de terrible, tout ce qu'elle y découvrait. Mais jusque-là, il faut bien le dire, dans le cinéma québécois, mais aussi dans la société québécoise, le terme viol, ce verbe-là, était presque un synonyme de faire l'amour. C'est-à-dire qu'on banalisait la douleur, le traumatisme, les séquelles. Et elle y est allée frontalement, et plus que ça, elle a présenté le viol du point de vue de la victime. Donc, pas d'objectification du corps de la femme, mais plutôt

0: le regard d'une femme, Suzanne, jouée par Julie Vincent, une infirmière qui le soir est attrapée par un homme. Ce regard qu'elle a sur cet homme d'une vulgarité infinie, d'une cruauté, d'une méchanceté, d'une dureté à son endroit, qu'on reçoit comme spectateur. Les hommes sortaient, tout comme les femmes, de la projection ébranlée, forcément, parce que ça devenait autre chose. C'était pas une coquetterie, enfin, vous voyez, une façon de nommer, bon, une relation, tu dis comme ci, moi je dis comme ça. Non, là, c'était en plein visage. On pouvait pas y échapper. J'ai fait, il y a 3 ans, je crois, une entrevue avec Julie Vincent, qui me disait que depuis 1979, il s'était pas trouvé dans sa vie une semaine sans qu'on lui parle de ce film, Mourir à tue-tête, qui était ses tout débuts comme comédienne, parce que des femmes venaient se confier à elle, comme on se confiait à Anne-Claire Poirier, on abordait ce sujet-là. C'est des sujets douloureux, comme tu as crié Let Me Go.
1: Ben là, c'était encore plus douloureux pour elle, j'imagine. Ben, on parle de sa fille à elle.
0: Elle a commencé son travail féministe en parlant de la grossesse, de sa grossesse. Mmh. Elle a bouclé avec Tu as crié Let Me Go, qui est la vie d'héroïnomane de sa fille, mais sa mort brutale aussi, un assassinat, et tout ce que ça voulait dire, l'effondrement, l'image des icebergs qu'elle utilise, la douleur de ce qu'elle vivait, un courage infini de faire face à ça, de partager ça, d'aller sur la place publique avec ce que ça veut dire que de vivre avec un enfant qui est perdu dans la drogue et avec lequel on sait pas comment composer, est-ce qu'il faut lui fermer la porte, comment on l'accompagne, comment on vit ça. C'était pas facile pour elle. Elle a été très courageuse d'aller vers ça et ça dit bien la femme qu'elle était.
1: Le courage, Michel Coulombe, et en préparation de cette entrevue, vous et moi, vous me parliez quand même de son rire. Puis je voudrais qu'on l'aborde parce qu'il reste très très peu de temps à l'émission, mais ça la caractérisait aussi. Dans les corridors de l'ONF, on reconnaissait son rire.
0: De loin. On entendait Anne-Claire, il y avait une fêlure dans son rire, il y avait la fumeuse dans son rire, il y avait le côté spectaculaire de sa personnalité dans ce rire-là. Ça disait aussi la bonne vivante qu'elle était. Mmh. Elle a dit plus d'une fois, quand elle a reçu le prix Albert Tessier pour toute sa carrière, on me félicite et on me remercie pour un métier que j'ai fait avec tant de bonheur. J'ai quand même de la chance, mais sérieusement, j'ai eu du bonheur. Et elle rappelait constamment la joie qu'elle avait eue de passer sa vie professionnelle à l'ONF, où elle s'était vraiment... affirmer sur la place publique le plaisir qu'elle avait eu dans cette institution.
1: Et tout ce qu'elle nous aura fait découvrir, Anne-Claire Poirier, décédée à 94 ans la nuit dernière. Michel Coulombe, on l'a fini avec vous cette émission. Merci beaucoup d'avoir été là. Ici Madeleine Blais-Morin. Bonne soirée à tous.
0: Au
1: à
0: revoir.
1: Demain.

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1: Bonsoir, ici Louis de Belleval. Voici les informations. Plus qu'une semaine de campagne avant le scrutin du 5 octobre, Québec solidaire souhaite faciliter l'accès aux soins en santé mentale. Le parti compte mettre sur pied des équipes qui offriront des services d'aide psychosociale gratuits durant les heures d'ouverture des CLSC. Ces équipes offriraient 3 séances pour évaluer les besoins des patients avant de les référer à un autre professionnel. La co-porte-parole solidaire, Ruba Gazal, critique les coupes budgétaires promises par ses adversaires dans cette campagne électorale.
2: Nous, ce qu'on dit, c'est non, il faut investir. La prévention, c'est important. Les problèmes de santé mentale font partie des problèmes normaux que les gens peuvent avoir en santé. Il y a comme un tabou quand il s'agit d'un

0: problème de santé mentale, tout d'un coup, ça devient compliqué. Faut que tu ailles au privé. Faut qu'on, nous, ce qu'on veut avec les 400 points de service, le 1,8 milliard de dollars qu'on a investi, que, y compris les problèmes de santé mentale, quand les gens y en ont, fait que ça soit pas tabou.
1: La candidate solidaire dans Verdun, Alejandra Zaja Mendez, souhaite aussi assurer le financement de travaux de rénovation à l'Institut universitaire en santé mentale Douglas de Montréal. Par ailleurs, près de 600 médecins signent une lettre ouverte pour rappeler l'importance de l'immigration dans le réseau de la santé. L'immigration est l'un des thèmes au cœur du débat depuis le début de la campagne électorale. La médecin de famille, Andréane Duchesneau, qui est co-signataire de la lettre, estime que sans les immigrants et les demandeurs d'asile, il serait impossible de soigner toute la population.
2: Pour moi, ils sont un pilier dans notre système de santé. Quiconque a déjà utilisé les systèmes de santé au Québec l'ont vu de leurs propres yeux. Mm-hmm. Je pense que c'est une réalité qui est assez bien documentée. Donc, vraiment, on a beaucoup, beaucoup de personnes issues de l'immigration qui travaillent en santé. Si demain matin, on réduisait le nombre ou on ne trouvait pas de relève pour ces personnes-là, ça serait très difficile de faire fonctionner nos CHSLD, nos GMF, nos hôpitaux. Mm-hmm. Donc, pour nous, d'entendre un discours qui est hostile envers des personnes qui contribuent autant à notre système de santé, on trouve ça inacceptable.
1: Les signataires dénoncent aussi une détérioration du climat envers le personnel immigrant avec des insultes et des propos racistes. En Alberta, la lune de miel entre Daniel Smith et les électeurs semble toucher à sa fin. Selon un sondage commandé par CBC, les conservateurs et les néo-démocrates sont désormais au coude à coude dans les intentions de vote. Voici là-dessus Laurence Tachereau.
3: C'est le référendum sur la séparation de la province qui semble nuire à la cote de popularité de la première ministre, faisant des mécontents autant dans le camp séparatiste que fédéraliste. Selon la sondeuse Janet Brown qui a mené le sondage aléatoire pour CBC auprès de 1200 électeurs, le parti perd des appuis des deux côtés. Chez les indépendantistes qui auraient voulu que Daniel Smith prenne clairement position et chez les fédéralistes agacés par la tenue du même scrutin.
4: The referendum has given the NDP a chance to sort of regroup.
3: À égalité avec 41% des intentions de vote, le NPD albertain profite de la vague de mécontentement pour ratisser chez les conservateurs modérés. Et pour Daniel Smith, la tempête menace aussi l'unité au sein de son propre parti. Lisa Young, politologue à l'Université de Calgary, explique que Daniel Smith va devoir composer avec ses tensions internes. Rappelons que la première ministre a pris parti en faveur d'un Canada uni. L'échantillon du sondage mené entre le 8 et le 21 septembre est représentatif selon les critères régionaux. La marge d'erreur est de 2,8 points de pourcentage, 19 fois sur 20. Ici Laurence Tachereau, Radio-Canada, Calgary.
1: Et puis enfin, des délégations de 70 pays sont réunies à Toronto pour un sommet sur le retour des enfants, des civils et des prisonniers de guerre ukrainiens retenus par la Russie. La coalition créée en 2024 cherche des moyens pour retrouver les déplacés, leur permettre de rentrer en Ukraine et de faciliter leur réintégration dans leur communauté. Catherine Brulotte a assisté à la première journée du sommet.
5: Maëvé a grandi en territoire contrôlé par la Russie. L'Ukrainien de 19 ans, dont le témoignage est traduit pour les délégués réunis à Toronto, raconte que des soldats russes venaient parler devant sa classe.
6: Il disait, vous aussi, à 18 ans, vous partirez tuer des gens, surtout des Ukrainiens.
5: Les autorités ukrainiennes estiment que plus de 20 000 enfants ont été enlevés par la Russie. Depuis la création en 2024 d'une coalition de 70 pays qui vise à les rapatrier en Ukraine, 2500 ont pu retrouver leur communauté. La ministre des Affaires étrangères du Canada, Anita Anand, co-hôte du sommet, affirme que le travail à accomplir est immense.
7: Pas seulement le soutien pour les organisations sur le terrain, mais aussi pour les nouvelles technologies.
5: La commissaire européenne chargée de la Méditerranée, Dubravka Suika, est une des déléguées.
8: Once they return, how are we going to reintegrate them?
5: Elle affirme que des efforts doivent aussi être déployés pour aider les enfants à réintégrer leur communauté.
9: On parle de diplomatie assez compliquée.
5: Le titulaire de la chaire de recherche en études ukrainiennes de l'Université d'Ottawa, Dominique Harel, doute que des membres de la coalition puissent agir comme interlocuteurs avec le gouvernement russe.
9: Tous les pays européens de la coalition de l'OTAN sont présentés comme des pays hostiles dans la législation et le discours politique de la Russie.
5: En plus des rencontres des délégations des pays membres, des organismes comme la Croix-Rouge participent au sommet de deux jours. Ici Catherine Brulotte, Radio-Canada, Toronto.
1: Voilà, c'était les informations à l'antenne de Radio-Canada.

0: Bonsoir tout le monde. Ce soir, on va parler de la réaction de nos pupilles, notamment en présence de certaines substances. Et je me suis souvenu que notre ami Langis ici avait traité de la question l'été dernier. Mais là, c'était pas les pupilles et les substances. C'était les pupilles et l'amour.
1: Et voilà.
0: Non, mais ça, c'était vraiment une... Tu sais, pourquoi nos pupilles font ça?
2: Mais l'amour est une drogue.
0: Oui, mais un instant, il y a des affaires pires que ça. Oh. En tout cas, pour les pupilles, parce que là, je suis retourné voir les notes. Eh bien, sachez que la réaction la plus forte de la pupille est générée par le dégoût. Alors, ça c'est exact. Pire, en fait, pire ou mieux, là, que tu vois quelqu'un que t'aimes, ça va pas se dilater autant que si tu vois une affaire qui te... En tout cas, bref, il y a beaucoup de choses qui se disent dans les pupilles, notamment notre état mental,
1: émotionnel,
0: médié ou pas.
1: On ne peut rien cacher lorsqu'on est à l'affût de ces signes.
0: Voilà.
2: De la pupille.
0: Mais, incroyable.
2: Mais on va-tu parler du dégoût dans la chronique, là?
0: Peut-être.
2: Je sais pas. Mais peut-être. Là, pourquoi le dégoût? Je serais curieux. Il y a une raison derrière ça?
0: Non, ben, on va y revenir. Okay, ça nous prend un thème.
2: J'ai hâte.
0: Voici, c'est le thème de moteur de recherche.

Et ce soir, à Moteur de Recherche, on répond à vos questions en sciences, santé, technologie, environnement, consommation. Comment peut-on publier des palmarès de mots de passe les plus utilisés? Ça, c'est très drôle. Toujours drôle. Sur des chroniques de mots de passe, on rit toujours un peu. Pourquoi certaines drogues provoquent-elles une dilatation des pupilles? On a une nouvelle chronique. Enfin, c'est des abineufs, les abineufs du roi de notre ami Philippe Marois. Comment on sait ça? La température du noyau de la Terre et de la Lune et lors d'un tournoi de tennis, qu'est-ce qu'on fait avec les balles usées?

0: t'es parti de cette émission-là, je veux dire, je pense qu'on aurait pu, j'aurais pu m'en aller, finalement.
1: tout le monde. Indispensable, vous êtes, Mathieu.
0: Une grosse discussion. Alors, on va dire, je tiens salon ce soir avec Philippe Marois. Bonsoir, Philippe.
1: Bonsoir, Mathieu.
0: Très heureux. Vous soyez de retour.
1: Mais moi aussi.
0: Avec vos amis.
1: Merci de nous inviter.
0: Ben oui. Mais je l'ai dit tout de suite, j'en profite, là, parce qu'on l'a mentionné. Je pense que c'est un peu trop gros de dire c'est un nouveau concept. Disons c'est un thème. On a voulu vous habiller dans un thème. Et donc, Philippe, au cours de cette saison, va tenir la chronique « Comment sait-on ?» Donc, comment on sait ça?
1: Des choses qui sont trop compliquées à mesurer directement. Là.
0: Genre le noyau de la Terre. Ouais. Mm-hmm. On sait, là, nous autres, on en a parlé souvent à l'émission, c'est comme c'est telle température, mais là, tu fais comme... OK, tu fais pas un trou.
1: Non.
0: En fait... Il n'y a pas de trou assez profond pour ça. Bref.
1: Comment est-ce qu'on sait cette chose-là?
0: Comment on en arrive à ça? On en arrive à savoir ça. Alors, ça va être un grand plaisir.
1: Ça fait plaisir.
0: On a Fanny Tam aussi avec nous.
2: Bonsoir.
0: Fanny, dont les mots de passe doivent être assez élaborés.
2: Oui.
0: Ouais, hein?
2: Oui, quand je perds les mots de passe.
1: Choisis un à un ou c'est un générateur de mots de passe qui s'en occupe?
0: J'aime ça, je suis fière de mes mots de passe. Wow, ça, c'est vraiment une digne représentante des décrypteurs. Oui. Vraiment, là, ça, on va la garder cette phrase-là.
2: J'espère que les autres membres des décrypteurs aussi ont des bons mots de passe.
0: Ben,
2: qui sont
0: on leur souhaite, parce que, ouais, ce serait cordonnier mal chaussé.
2: Effectivement.
0: Voilà. On a Aurore Courtieu-Boisneau avec nous.
3: Bonsoir,
0: de retour,
3: Mathieu.
0: Nouvelle saison.
3: Fière de mes mots de passe aussi.
0: Oui,
3: si,
0: ben, parfait. On n'ira pas plus loin, hein? Évidemment. Donc, Aurore, on vous connaît depuis les débuts de votre arrivée ici à Moteur de Recherche. C'est vraiment tout ce qui est matière résiduelle. Donc,
3: c'est ça.
0: Tout ce qu'on jette, des fois pour les mauvaises raisons.
3: Passion déchets. C'est un peu comme ça qu'on peut me qualifier.
0: Passion déchets. OK, vos amis vous appellent comme ça.
3: Tout à fait.
0: Alors, on va parler des déchets de balles de tennis. Dieu sait que c'est un sport qui est apprécié, les gens aiment ça. Mais il y en a de la balle au tennis.
3: Et je m'attendais pas à tomber sur des quantités pareilles en démarrant les recherches.
0: Je disais les chiffres en préparant l'émission, c'est astronomique. Là.
3: Vraiment.
0: C'est comme, ça fait peur.
3: On s'en rend pas compte. Puis en plus, avec l'explosion du padel aussi, là, ça vient augmenter tout ça. Là.
0: Ouais.

0: Alors, on va voir qu'en est-il de la consommation des balles, puis qu'est-ce qu'on fait avec ça. Et on a notre spécialiste des pupilles ce soir, voilà. C'est Langis Michaud.
1: Pupilles et tout ce qui vient avec.
0: Ben oui, je me souviens, j'avais beaucoup aimé cette chronique-là sur l'amour, puis les pupilles qui se dilatent. Puis dans votre chronique, je m'étais souvenu que vous avez parlé du dégoût, puis c'était comme, imaginez, là, c'est le dégoût, c'est, ça a plus d'effet que l'amour.
1: Oui, ben c'est que on va le voir un peu plus tard, mais le réflexe de la dilatation de la pupille est directement lié à notre instinct de survie. Donc plus on dégoûte, plus on est dégoûté de quelque chose, donc plus on est menacé, ben plus notre pupille va grandir parce que notre cerveau a besoin de plus d'informations, donc il va les chercher.
0: Et ça dure aussi longtemps, en tout cas, d'après ce que vous nous aviez dit, c'est que ça dure aussi longtemps que la menace est là. Quand la menace est là, puis ça va nous permettre d'emmagasiner cette information.
1: Alors, si un voisin qui vous terrorise, là, c'est...
0: on le souhaite à personne. On leur souhaite d'ailleurs de se dilater les pupilles avec beaucoup d'amour. Et on va voir ce soir d'autres effets parce que si on lit beaucoup les yeux avec les drogues, notamment. On va commencer cette émission avec une bonne vieille histoire de mot de passe. Ça fait toujours du bien.
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0: Avec Fanny Tan, qui est journaliste au Décrypteur, fière de ses mots de passe devant l'éternel, nous disait-elle il y a quelques secondes, annuellement, un article dévoile les mots de passe les plus utilisés au Canada et dans le monde. Normalement, un mot de passe doit être secret. Comment les statistiques sur les mots de passe les plus utilisés peuvent être publiées? N'y a-t-il pas un manque de sécurité de la part de nos fournisseurs, / plateforme? C'est Claude Duplessis qui nous envoie ça. C'est vrai. Puis moi je dois vous dire bravo Claude Duplessis parce que moi je les vois ces palmarès là puis je me suis jamais posé la question mais où ils vont chercher ça. C'est ça qu'on va avoir comme réponse ce soir.
3: Effectivement, c'est une très bonne question. On se demande pourquoi est-ce qu'on a comment ça se fait qu'on a des palmarès alors que les mots de passe devraient être secrets, tu sais. En fait, la raison c'est parce que tout simplement ça vient de fuites de données, tous ces mots de passe là. On a énormément de fuites de données tous les jours qui nous affligent et donc on possède énormément de données sur ces mots de passe qui sont à découvert. En fait, on connaît tellement d'informations sur les mots de passe que on peut même voir des tendances par pays. Par exemple, au Canada, dans le top 20 des mots de passe, on retrouve Galant 123 et Pelletier 123. Donc, si c'est vos mots de passe, déjà, faut les changer immédiatement.
0: Galant, hein?
3: Ouais.
0: Et Pelletier.
3: Et Pelletier 123. Et donc, si vous utilisez un mot de passe qui est au sein de ce palmarès-là, c'est important de le changer immédiatement. On peut vérifier sur le site haveibeenpwned.com/passwords. On peut taper son mot de passe et voir s'il fait partie d'une fuite de données. Quelques exemples. Le mot de passe « Ceci est un mot de passe » a été retrouvé 629 fois dans les fuites de données. Le mot de passe « Skibidi » 7172 fois.
0: Skibidi?
4: J'y avais pas pensé.
3: Maintenant aussi, mais ne l'utilisez pas que voilà, tout le monde il est sorti tellement souvent dans les fuites de données que ça sert à rien de l'utiliser. Et le fameux « Soleil 1234 » a été retrouvé 15219 fois dans les fuites de données. Donc, si vous utilisez un de ces mots de passe-là, c'est comme utiliser une clé dont le double est déjà entre la main de cybercriminels. Donc, il ne faut pas utiliser ces mots de passe qui ont fuité.
0: Petite parenthèse, qu'est-ce qui se passe dans la tête de quelqu'un qui se dit « Ah oui, ça va être skibidi ». Non, mais ce mot-là, il vient d'où?
3: Je pense que c'est apparemment les enfants, tu sais, qui sont juste « Ah, je veux m'inscrire quelque part, pas le temps de penser skibidi ».
0: Ah, c'est peut-être ça. Très bonne analyse. Bon, alors, on va revenir parce que c'est drôle. Moi, ça fait depuis 2011 que je couvre plus ou moins de manière lointaine l'actualité techno. On parlait déjà les mots de passe qu'il faut bannir, puis les techniques pour se faire des mots de passe. C'est donc dire si ces fuites-là nous dévoilent un analphabétisme numérique qu'il faut encore répéter les mêmes choses.
3: Oui, absolument. Et j'ai parlé avec Sarine Bedrossian, qui est formatrice et consultante en prévention des fraudes et en cybersécurité. Et je lui ai demandé tout simplement ce sont quoi les meilleures pratiques en 2026 pour trouver des bons mots de passe, utiliser des bons mots de passe. Je dis en 2026 parce que en fait, c'est quand même des pratiques qui évoluent avec le temps. Il y a certains trucs avant qu'on donnait comme conseils qui sont plus vraiment d'actualité aujourd'hui. Et là, il faut savoir aussi que c'est des conseils que je donne à, entre guillemets, monsieur, madame, tout le monde. Donc, évidemment, c'est pas des conseils que je donne à quelqu'un qui travaille dans un secteur critique, qui travaille, maintenant, je sais pas moi, pour le FBI, là, va avoir des mesures de sécurité
0: plus importantes. Ou Hydro-Québec,
3: Ou Hydro-Québec, on peut s'en douter,
0: ça prend des bons mots de passe.
3: Non, là. C'est ça, exactement. Ouais. Donc là, c'est vraiment des conseils de base, mais encore une fois, comme tu le disais, c'est pas des conseils qui sont

0: mis en place par tout le monde. Donc, c'est important de les répéter. Et donc, le premier conseil que Sarine Bedrossian m'a donné, c'est le fameux conseil d'avoir un mot de passe qui est long et compliqué. Et de toute façon, il y a plusieurs services qui vont pas nous laisser choisir et créer un mot de passe s'il répond pas à ces différents critères-là. Parmi ces critères, on a le fait d'avoir un mot de passe de plus de 7 caractères, un mot de passe qui contient une combinaison de minuscules, majuscules, chiffres et caractères spéciaux. Et ce que Sarine me disait, c'est assez intéressant. Elle me dit, faut faire attention au conseil de phrase de passe parce que il faut pas que notre mot de passe soit une suite logique parce que ça c'est très facile à craquer là, en bon français par les algorithmes. Donc il faut pas choisir quelque chose comme justement 1 2 3 4 5 où ceci est un mot de passe, mais plutôt des mots qui ont pas rapport les uns avec les autres. Je donne l'exemple de ouragan 7-estomac 10. Ça ce serait un bon mot de passe. Mais là je viens de le dire, donc utilisez-le. Deuxième conseil aussi, ne jamais réutiliser ces mots de passe. Il faut avoir un mot de passe différent pour chaque compte. Parce que, évidemment, si un seul de nos mots de passe, qui est le même mot de passe qu'on utilise partout, est compromis, ben là, tous nos comptes vont être compromis. Donc ça, c'est vraiment pas la meilleure idée. Et donc, pour avoir des mots de passe longs, compliqués et uniques, le meilleur moyen de le faire, c'est vraiment d'utiliser des gestionnaires de mots de passe. Puis, je sais qu'il y a sûrement beaucoup de gens qui nous écoutent qui ont beaucoup entendu parler des gestionnaires de mots de passe, mais qui l'ont toujours pas mis en place, qui l'utilisent toujours pas. Moi, ça fait 5 ans que je suis journaliste en cybersécurité, puis ça fait peut-être 1 an et demi que j'ai un gestionnaire de mots de passe. Moi aussi, ça m'a pris du temps parce que ça me tentait pas. Puis
1: parce qu'on en a tellement. Parce que c'est ça aussi, là, c'est quand on s'en crée un, là, il faut rentrer tous les mots de passe qu'on avait auparavant trouvés pour ou les changer.
0: Oui, c'est ça. C'est en fait, qu'est-ce qui est extraordinaire avec les gestionnaires de mots de passe, c'est que ça permet de créer sur le coup des mots de passe très très compliqués, forts, uniques. Le seul mot de passe qu'on a besoin de se rappeler, c'est celui justement de notre gestionnaire de mots de passe. Et aussi, avec un gestionnaire de mots de passe, on n'a pas besoin de se rappeler nos mots de passe. On peut juste les copier-coller. Mm-hmm. Moi, il y a des mots de passe en fait que je sais même pas c'est quoi. Je fais juste le copier-coller à partir de sur mon téléphone, à partir de mon application. Et moi personnellement, le gestionnaire de mots de passe que j'utilise, peut aussi m'indiquer si un mot de passe que je veux utiliser, admettons que j'en créerai un par moi-même, a été trouvé dans une fuite de données. Donc, c'est vraiment un fabuleux outil pour avoir des mots de passe qui sont uniques et compliqués.
1: Et c'est facile à utiliser. Souvent, ça va remplir eux-mêmes. On n'a pas besoin de faire du copier-coller. Ça va remplir soi-même, remplir le champ pour mettre le mot de passe. C'est vraiment facile à utiliser.
2: Puis, il y en a même qui sont intégrés dans les navigateurs. Ouais. Je sais que Firefox fait ça. C'est-à-dire que tu, par défaut, dans ton Firefox, quand tu vas, on va te demander un mot de passe, on va te créer un mot de passe. Il va être disponible sur d'autres applications, sur d'autres appareils qui sont connectés à Firefox.
1: Mais donc, Google, Apple ont tous leur gestionnaire de mot de passe.
0: Par contre, ça, c'est un peu compliqué parce que si on utilise, admettons, moi, je connais Google, quelqu'un compromet notre compte Google, peut aussi potentiellement compromettre nos mots de passe. Mais c'est quand même une solution qui existe, effectivement.
2: Mmh. On rajoute toujours une couche, bien évidemment. Si vous avez la possibilité de faire de l'authentification à deux facteurs, à double facteur.
0: Oui, ou l'authentification multifactorielle.
2: On le fait toujours.
0: Effectivement, ça c'est quand on écrit un mot de passe, on rentre son identifiant, on écrit son mot de passe et là on reçoit un code, soit par courriel ou par texto, ou on reçoit un appel avec le code qui nous est dicté. Et ça vient vraiment rajouter un mur supplémentaire entre le mot de passe et l'accès à notre compte. Et aussi, ça permet de savoir immédiatement si quelqu'un tente de se connecter à un de nos comptes. Moi, ça m'est arrivé récemment. J'ai reçu un courriel qui me disait « Voici un code pour vous connecter » d'un compte que j'avais complètement oublié l'existence. Et donc, ça veut dire que quelqu'un essayait de rentrer dans mon compte à ce moment-là. Ouais. Et là, j'ai pu retourner dans ce compte-là, changer le mot de passe et supprimer le compte parce que je l'utilisais plus. Donc, c'est une bonne manière de rajouter une couche de sécurité supplémentaire.
2: Dans certains cas, de plus en plus, des gens nous disent « L'analogue fonctionne très bien, puis ça dépend, il y a des modes et tout ça là, mais si je vous dis où les gens disent moi là, je mets ça sur un papier, je le mets dans mon coffre-fort, puis je suis sûr qu'il y a jamais personne qui va aller là. Qu'est-ce que vous dites?
0: Ben en fait, ça c'était un conseil qu'on donne aujourd'hui. Avant, c'était vu comme une mauvaise pratique parce que là, quelqu'un peut trouver ton cahier et tout. Mais pour des personnes qui sont pas très à l'aise avec la technologie, pour les personnes qui vont jamais installer des gestionnaires de mots de passe, si ça existe ces gens-là, il y en a plein, des gens qui passent pas leur vie derrière un ordinateur, tant mieux.
2: Ouais.
0: Ben si ces personnes-là qui utilisent leurs électroniques seulement à la maison, par exemple leur ordinateur,

0: utiliser un cahier, l'écrire de manière manuscrite, ces mots de passe, il y a vraiment pas de problème avec ça, tant et aussi longtemps que quand même, on se promène pas avec ce cahier-là, par exemple.
1: Ou on n'écrit pas mot de passe en haut.
0: En haut de la rue, ouais, on n'appelle pas le cahier mot de passe, idéalement. Puis aussi, toujours penser à l'accès physique. Pardon. Donc, si on vit avec un conjoint, une conjointe, ou des enfants, ou des colocs, des amis, ben faut toujours se rappeler qu'il y a un risque quand même que nos mots de passe soient accédés par quelqu'un d'autre. Ça reste quand même un conseil, comme je le dis, qui avant n'était pas donné, mais maintenant, qui est donné parce qu'on se dit, ben c'est toujours mieux d'avoir un cahier chez soi avec des mots de passe que d'utiliser soleil 1, 2, 3, 4 ou ce qui vit.
1: C'est clair, ouais. Puis parlez-en aux gens qui avaient leurs clés pour des bitcoins et qui les ont perdus. Certains, c'était des clés physiques et la clé n'existe plus. Ça veut dire que t'as plus accès à des bitcoins. Les gens ont perdu beaucoup d'argent.
2: Oui, puis c'était perdu dans un dépotoir.
3: Ouais. C'est ça que j'allais dire. En tant que passion déchet, je sais qu'il y a quelqu'un qui essaye fort de convaincre sa ville de réouvrir son dépotoir parce qu'il a plusieurs centaines de millions qui dorment là-dedans.
0: Oh mon Dieu.
1: Voilà. Alors, ne faites pas ça à la maison. Gardez vos clés de Bitcoin. Voilà. Merci, Fanny Tan, d'avoir répondu à cette question. Je rappelle que vous êtes journaliste pour nos collègues des Décrypteurs. Merci.
0: Merci.
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1: Alain Maher nous envoie ceci. Pourquoi certaines drogues provoquent-elles une dilatation des pupilles? On va en discuter avec le docteur Langis Michaud, qui est optométriste, professeur titulaire à l'école d'optométrie. Il est en studio avec nous. J'avais déjà parlé de l'effet de l'amour, de l'effet du dégoût sur nos pupilles, mais les drogues aussi. Disons que ça fait partie presque du folklore populaire. On va reconnaître quelqu'un qui est complètement
5: On entend suggérer très souvent que les policiers pourraient, par exemple, en regardant les pupilles d'un individu, voir s'il a pris de marijuana pour conduire ou quelque chose comme ça. Bon, on va démystifier le vrai du faux.
1: Ça fonctionne comment, une pupille, d'ailleurs, Langis?
5: Une pupille, c'est comme tout ce qui est dans l'œil, c'est extrêmement complexe, mais on va rendre ça très simple. C'est comme votre biceps et votre triceps, donc il y a deux muscles antagonistes les uns des autres, donc c'est-à-dire quand un se constricte, l'autre se relâche. Alors, il y a un sphincter qui ferme la pupille, et pour situer les gens là, qui savent pour en anatomie, la pupille, c'est le rond noir dans l'intérieur de la couleur de l'œil.
1: Un sphincter est un muscle rond
5: qui va se fermer ou s'ouvrir. Et il y a un dilatateur de la pupille qui, lui, est un muscle antagoniste. Mais au lieu d'être un muscle rond, c'est un muscle linéaire. Donc, c'est des fibres linéaires. Et prenez votre soleil, 1, 2, 3, 4, qui est la forme de l'iris. Et à partir du centre du bord de l'iris, qui est sur le bord de la pupille, jusqu'au bord, mais prenez des lignes droites, là, tout le long de l'iris. Et ça, c'est plein de fibres musculaires qui vont dilater la pupille.
1: Est-ce que ça bouge tout le temps, même si ça paraît pas toujours?
5: Oui, parce que il y a deux fonctions principales. La première fonction, c'est de, évidemment, calibrer la quantité de lumière qui rentre dans l'œil. Si j'ai trop de lumière, ça peut être dangereux pour ma rétine. Je vais être ébloui, je ne saurais pas comment reconnaître. Donc, il faut fermer le sphincter, un peu comme un diaphragme de caméra. Mm-hmm. Et si j'ai pas assez de lumière, par exemple, je suis en pénombre, je suis le soir, etc., là, il me manque d'informations. Donc, je vais agrandir la pupille pour qu'il y ait plus de photons, plus de lumière qui rentre dans mon œil. Et donc, je vais être capable, à ce moment-là, de mieux voir. Et les trajets nerveux sont très différents des uns des autres. Il y en a un qui est très court, l'autre est très, très, très long. Donc, très rapidement, donc quand on reçoit la lumière, il y a des cellules à l'intérieur de l'œil, sur la rétine, des photorécepteurs qui vont prendre cette lumière-là, qui vont transformer en énergie. Ça va s'en aller dans le nerf de l'œil, le nerf optique, qui, lui, est connecté au cerveau visuel, on le rappelle.
1: Ça s'en va dans le cerveau, ça revient.
5: Exact. Mais sauf que ici, c'est des fibres pupillaires. Donc, il y a des fibres, il y a des photorécepteurs dont leur rôle dans la vie, c'est juste de dire, je calibre la lumière pour orienter la pupille. Hein. Et là, à ce moment-là, ça va juste avant d'aller dans l'autoroute qui mène au cerveau visuel. Il y a un petit noyau qu'on appelle le noyau prétectal, qui, lui, va intercepter cette information-là et qui, pour une des rares fois, va redistribuer ce signal-là dans les deux hémisphères.
1: Donc, ça se fait... Comment dire, ça part de l'œil et ça va aller dans les deux hémisphères à partir de ce petit noyau
5: prétectal à l'intérieur du cerveau. Et c'est pour ça que nos pupilles réagissent ensemble. Quand j'éclaire un œil, l'autre va se constricter. Et quand les pupilles se dilatent, les deux se dilatent. C'est un test neurologique de base.

0: On fait un médecine ou un optométriste.
1: Une lampe de poche dans un œil.
0: Exact. Les deux se construisent parce que ce petit noyau-là, il distribue l'informateur des deux côtés.
2: Si ça marche pas, ça veut dire qu'il y a un petit problème avec le petit noyau.
0: Il y a des problèmes, mais là, on va voir dans la dilatation d'où il va venir, entre autres. Rapidement, il va aller au nerf variomoteur, puis après ça, au ganglion cellulaire et au sphincter. Et là, il va avoir une constriction.
2: C'est compliqué, hein?
0: Oui, la constriction.
2: Je suis fatigué, moi, là. Ouais. Je veux dire,
0: Et ça, ça se fait en moins d'une seconde.
2: Non, mais justement, mais c'est
0: moins d'une seconde. Et la myose, donc la pupille qui se ferme, c'est le même trajet nerveux quand on lit, par exemple. Donc, quand on lit, nos yeux convergent automatiquement parce que nos muscles à l'intérieur interne vont faire converger nos yeux pour qu'on regarde notre texte. Et la pupille va se rétrécir au même moment. Pourquoi? Parce que ça augmente la profondeur de champ. Et en augmentant la profondeur de champ, on a moins besoin d'accommoder. Hey. On a moins besoin... Écoutez, les ingénieurs du comité céleste de l'œil, là, bravo.
2: Et on l'a déjà mentionné aussi, c'est parce que c'est une très, très vieille structure. Hein. Ça fait très longtemps que c'est là dans l'évolution aussi. Ça a eu le temps de se spécialiser de cette manière aussi raffinée, comme vous l'expliquez, l'angiste. Maintenant, médicaments, drogues, comment ça se fait que ça va interagir avec ce mécanisme-là?
0: Parce que le sphincter, lui, va répondre à des fibres qu'on appelle parasympathiques. Et donc, il va y avoir un médiateur qui est l'acétylcholine qui va venir.
2: Okay. Parasympathique, donc, qui est les structures qui sont responsables de choses qu'on ne contrôle pas.
0: Qu'on ne contrôle pas nécessairement
2: là.
0: Et oui, et la dilatation, ça va être plus le sympathique. Donc, quand on est sympathique, notre pupille a grandi.
2: Uh-huh.
0: Et elle, à ce moment-là, c'est la noradrénaline qui va agir comme médiateur chimique. Donc, en disant ça, tous les médicaments, toutes les drogues qui vont agir sur le système parasympathique vont faire constricter la pupille, et tous les médicaments ou les substances qui vont agir sur le sympathique vont faire dilater la pupille. Alors donc, il y en a plusieurs. Par exemple, la pilocarpine, qui est un agoniste muscarinique, va faire constricter la pupille. Les opioïdes, on entend parler beaucoup des opioïdes, ils vont faire l'inhibition des cholinestérases. Ça va aussi créer un myosis. On peut avoir...
2: Myosis, qui veut dire?
0: La constriction de la pupille. Donc, on va avoir une pupille plus fermée. Donc, quelqu'un qui est sous opioïdes va avoir une pupille qui est plus fermée que quelqu'un qui n'en a pas consommé. Par contre, nous, les gouttes qu'on utilise très régulièrement pour aller voir la rétine en détail, quand on veut ouvrir la pupille qu'un chirurgien veut faire pour faire une opération de cataracte, pour ouvrir la pupille, pour aller vraiment chercher ce qu'il y a besoin.
2: Donc, ça va aller stimuler le système parasympathique.
0: Sympathique,
2: celui-là. Pardonnez-moi. Sympathique, c'est la pupille qui dilate. Oui.
0: Tropicamine, l'atropine, par exemple. L'atropinabella, comme on disait à l'époque.
2: Oui, ça vient d'où, ça?
0: Ben, c'est quoi, ça? C'est au Moyen-Âge.
2: Ah ouais?
0: Oui, parce que...
2: Connaissez-vous ça?
1: Ouais. Moi, non.
2: OK, donc c'est parce que, j'avais l'air... Je me sentais mal de ne pas connaître cette expression.
0: Vous vouliez tenir un salon, monsieur.
2: Mais non, mais c'est parfait,
0: Les dames qui tenaient un salon au 18e siècle prenaient des extraits d'atropinabella, qui est une plante, et donc c'est l'atropine, et une goutte, simplement... exposé à l'œil, fait dilater la pupille pendant une semaine.
2: C'était
0: un canon de beauté d'avoir la pupille dilatée au 18e siècle quand elle était une dame dans les salons parisiens.
2: Comment
0: de
2: vous
0: Vienne,
2: disiez ça, l'atropine?
0: L'atropine Nabella.
2: Eh ben.
0: Yeah.
2: Moi qui voulais tenir salon, je suis gâté.
0: Oui, voilà. donc d'autres médicaments, en détail, les antihistaminiques, par exemple, ils ont des propriétés anti-muscarinique, donc ils vont aussi permettre de dilater la pupille. Il y a des dépresseurs du SNC.
2: Ok, comprend qu'il y a vraiment des substances qui la dilatent, notamment certaines drogues qui stimulent le sympathique.
0: Oui, ou le parasympathique.
2: On va faire grandir, dilater la pupille. Mm-hmm. Maintenant, est-ce que c'est dangereux?
0: Bon, ça dépend de la structure de l'œil. Et nous, on va vraiment le vérifier avant qu'on mette une goutte là, qui va faire dilater la pupille, par exemple, parce que toujours avec l'iris, notre coloration de l'iris, plus la cornée. Donc, la cornée, c'est la vitre transparente qui est en surface de l'œil qui permet de faire converger les rayons. Donc, vous avez la cornée, vous avez l'iris qui est en dessous. Donc, entre les deux, il y a un angle par où les liquides à l'intérieur de l'œil circulent. On appelle ça l'angle irido-cornéen, donc entre l'iris et la cornée. Cet angle-là, chez les hypermétropes, par exemple, va être un petit peu plus étroit parce que chez un hypermétrope, là, il est toujours beaucoup plus court. Alors, si cet angle-là est très, très étroit et que je dilate la pupille, elle va venir toucher à la cornée, puis elle peut boucher temporairement ce canal de circulation. Or, si je bouche le canal et que la circulation ne se fait plus, j'ai un reflux. Et si j'ai un reflux, la pression intraoculaire augmente, je peux causer une crise de glaucome.
2: Est-ce que c'est grave, une crise de glaucome?
0: Une crise de glaucome, vous pouvez devenir aveugle avec ça, voilà. Dépendant
2: Pardon?
0: De la...
2: Oui, ah,
0: oui. Oui. Ça dure assez longtemps, puis c'est à l'endommage.
2: Okay, faut faire attention faut là, faire quand attention. On joue avec l'ouverture de la pupille.
0: L'iris, quand il y a un certain iris qui est plat, surtout chez les myopes, qui peut coller sur le cristallin quand on essaie de le dilater, ça va faire un bloc pupillaire, la même chose aussi. Donc, faut toujours vérifier l'anatomie de l'œil. Bref, ne jouez pas avec ça inutilement, mais toujours. Demandez à votre optométriste qui vérifie que votre œil est en santé avant de prendre quoi que ce soit qui pourrait affecter votre pupille et même en amour.
2: Oui, faites attention parce que là, si on tombe trop souvent, ça va faire ça aussi. Là, parce que là, à un moment donné, ta pupille...
0: J'ai une histoire d'un patient qui, lors d'une soirée très, très romantique... a eu la pupille dilatée et il venait juste d'être opéré de cataracte. Oh. Et son implant qui a été mis à l'intérieur a basculé dans la chambre antérieure parce que la pupille était dilatée.
2: Est-ce que c'est dangereux?
0: Ben, il voit plus rien. Il faut réopérer pour replacer tout ça.
2: Ah ouais?
0: Oui. Alors, c'est relativement récent.
2: Ouais.
0: Ouais, c'était une nuit d'amour qui a causé des complications.
2: Faites attention là, à la maison, là, les nuits d'amour là, pour la pupille. C'est pas facile. Merci, Langis, d'avoir répondu à cette question. C'est incroyable. C'est tellement complexe.
0: Oui.
2: C'est pour ça que ça prend beaucoup d'études pour devenir optométriste.
0: Oui, puis on n'a pas parlé qu'il y a un des trajets nerveux qui passe par le ganglion du poumon et que si vous avez un cancer du poumon, ça va affecter votre réflexe pupillaire. Donc, on peut détecter les cancers du poumon avec un réflexe pupillaire.
2: Pourquoi ça passe par le poumon? C'est bien mal fait.
0: C'est celui de l'amidrière. Ça, c'est super mal fait. Il est très, très long. Il part du cerveau, il va en bas, il va dans la base du cou, il remonte par le poumon, puis il remonte par la carotide, puis il finit par aller dans l'œil.
2: On venait de dire que c'était bien fait, mais finalement, il y a des petits problèmes de.
1: L'ingénierie,
0: pour constricter, ça va bien parce que c'est protecteur. Pour dilater, disons que les phénomènes de l'amour étant peut-être plus secondaires par rapport à la survie.
2: On a une chronique là-dessus. Là, c'est comme la tuyauterie de l'œil qui passe par le poumon, moi je vais vous dire. Première nouvelle.
0: Nerveuse. Tuyauterie nerveuse.
2: Oui, je sais bien, mais c'est la tuyauterie pareil.
0: Ouais. Ouais, mais ça permet de détecter les cancers du poumon. Hey, donc c'est
2: on veut une chronique là-dessus, on va s'envoyer une question. Yolangis Michaud, merci beaucoup d'avoir répondu à cette question.
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2: De beaux courriels, encore une fois, cette semaine. On a Christian Larocque. Je ne sais pas si c'est trop fait piquer par des moustiques l'été dernier. Il nous envoie ceci, puis je dois vous dire que j'avais pas comme pensé à cet aspect-là, mais en tout cas, ça serait le fun d'aller un peu plus loin. Est-ce qu'il y a des bienfaits à se faire piquer? Non, puis comme, mettons, évolutivement...
0: Par un moustique,
2: c'est ça, oui. Mais, tu sais, est-ce qu'évolutivement, le fait que nous nous sommes fait piquer vraiment intensément. Est-ce que ça nous a fait évoluer de certaines bonnes manières? Parce qu'il nous dit, ben, il y a évidemment toutes les épidémies, malaria, tout ça. Mais est-ce que ça pourrait avoir des bienfaits? Merci, Christian Larocque. On va vous trouver quelqu'un. Noémie Lévesque, Samoisette de Les Cèdres. J'aimerais savoir comment se fait-il que les chevaux réussissent à dormir debout sans tomber? C'est quand même c'est une très bonne question. On a Olivier Paradis qui nous écrit de Mont-Blanc. La conservation des territoires naturels. Bon, ça, c'est environnementalo-politique, mais je dois dire que ça suscite beaucoup de curiosité chez moi, c'est vrai. La conservation des territoires naturels a-t-elle historiquement été une valeur importante de la droite conservatrice? Si oui, à partir de quand les enjeux environnementaux en sont-ils venus à être davantage associés à la gauche politique? Parce que c'est vrai que traditionnellement, une certaine lignée de conservatisme, la nature était en tout cas très importante. En tout cas, il y a beaucoup de choses à dire là-dessus, j'en suis persuadé. On a une question de Linda Hersan. Je l'avais mise dans l'infolette, mais je crois qu'elle valait la peine d'être lue à la radio et à la télévision. Vous savez, si vous nous écoutez à la radio, on est aussi capté pour la télé ce soir. Quand je demande à mon mari « À quoi tu penses? » il me dit souvent « À rien ». Est-ce possible de ne penser à rien?
1: Ma conjointe dit que oui.
2: Moi non, mais... non, mais genre, on veut-tu avoir la réponse? Oui ou oui? Si oui, Comment, et à partir de... un instant. Pour ma part, ça me semble impossible. J'étais dans la mauvaise question. Pour ma part, ça me semble impossible. Quand je suis en train de relaxer, je suis toujours en train de penser à quelque chose.

0: Moi, je suis sûr qu'il y a des moines bouddhistes qui doivent réussir à atteindre cet état-là de présent. Ouais, c'est ça, ils peuvent se voler. Ce qui est quand même un effet secondaire assez tripatif. Bref. On veut vous entendre. Posez-nous des questions. Voyez comment ça peut être vraiment fort intéressant. Il nous reste 20 secondes. Pascal Campeau, Saint-Jean-sur-Richelieu. Je me demandais si la Terre pourrait un jour attraper un astéroïde ou une comète qui passe pas loin puis en faire une nouvelle lune. Ça, c'est quand même...
1: Je pense qu'il faudrait le bon angle.
0: Très bon, ouais, un très bon angle. Il faut être chanceux.
1: Oui.
0: Moi, j'aurais le goût de dire que ça se peut.
1: Ça se peut.
0: Ça se peut. Alors, bulle de conversation pour nous écrire. C'est toujours un grand plaisir de vous lire ou moteurderecherche@radio-canada.ca.
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0: Philippe Marois qui s'y colle avec son nouveau beat,
1: ouais,
0: en langage journalistique. Vous allez nous faire découvrir comment sait-on ceci. Donc, vous avez des questions sur comment ça qu'on sait ça, cette chose-là. Et là, aujourd'hui, on commence avec comment sait-on que la température du noyau terrestre est bien celle que l'on dit.
1: Exactement, parce qu'on ne s'y est pas rendu au centre de la Terre, malgré ce que dit Jules Verne. Le noyau, le centre de la Terre, est à 6371 km de profondeur et le trou le plus profond que l'être humain a creusé était de 12 km. On est très, très, très, très loin de mettre un thermomètre au centre de la Terre et on est pas mal sûr qu'on va probablement jamais s'y rendre.
0: On se le souhaite.
1: Et pourtant, on a une bonne idée de la température qui s'y fait là-bas et on la devine, on la déduit en fait. Et ça, c'est le résultat de travaux qui s'échelonnent depuis plus de 100 ans. Donc, je vais très grossièrement résumer en 8 minutes comment on est arrivé à ça. Mais tout d'abord, juste pour expliquer comment ça se fait que le centre de la Terre est chaud. Mais il y a plein de raisons. D'abord, il y a plein de matière dense qui s'enfonce vers le noyau terrestre, ça fait de la friction, ça dégage de la chaleur. Il y a de la désintégration d'éléments radioactifs, ça dégage de la chaleur. Et aussi, quand la Terre s'est formée il y a plus de 4 milliards d'années, il y a eu tout un agglutinement de matière de différents corps célestes qui, en s'agglutinant, c'est un processus qui a créé de la chaleur. Et une bonne partie de cette chaleur-là primaire de la formation terrestre se trouve encore dans la Terre parce que la Terre est quand même bien isolée, elle perd très peu efficacement sa chaleur. Donc, mais bon, l'idée, c'est que c'est chaud, mais chaud à quel point? La première chose à se demander pour essayer de résoudre cette question-là, c'est mais de quoi est fait le centre de la Terre? C'est quel type de matière, quel élément? C'est solide, c'est liquide? Et pour deviner ça, pour déduire ça, il y a plusieurs pistes. D'abord, les météorites, qui seraient des morceaux de planètes qui ne se sont jamais formées ou des restants de planètes détruites qui étaient similaires ou qui auraient été similaires à la Terre. Ça permet d'avoir une bonne idée quand on les analyse, quand on analyse leur chimie, de c'est quoi les ingrédients là.
0: Ce sont souvent des fossiles, on les décrit comme des fossiles cosmiques. Là.
1: Exactement.
0: Oui.
1: Et on voit que les météorites contiennent beaucoup de fer, du nickel aussi, donc ça c'est un indice, mais imprécis. L'autre élément beaucoup plus précis, c'est la séismologie, l'étude des tremblements de terre. Parce que lorsqu'un tremblement de terre survient, ça envoie des vibrations, des ondes partout et certaines vont traverser la Terre et son noyau. Et en étudiant ces vibrations-là captées de l'autre côté du globe, on va capter qu'est-ce qu'on capte comme onde, à quelle vitesse on les capte, ça nous donne de très bonnes données sur la densité du centre de la Terre. Donc d'abord, il y a très longtemps, on a remarqué que certains types d'ondes sismiques, les ondes S, ne traversaient pas une zone au centre de la Terre, mais on savait déjà que les ondes S ne voyageaient pas à travers les fluides, les liquides. Donc là, ça nous a dit, oh, OK, à cet endroit-là, il y a du liquide, de la matière en fusion. C'est comme ça qu'on l'a compris. Plus tard, décennies plus tard, on s'est rendu compte que vers 5000 km sous la surface de la Terre, les ondes P, des ondes sismiques, accéléraient. Et ça, on savait que ça correspond à un changement d'un état liquide à solide. Donc là, avec tout ça, ces données-là, on était capable de comprendre quelque part au 20e siècle que là, le noyau de notre planète est composé d'une partie interne vraisemblablement solide, entourée d'une autre zone liquide. Donc, c'est juste en analysant les données sismiques. Ouais, il y a d'autres études qui ont permis de voir que la vitesse de circulation des ondes était similaire à ce qui était observé d'un élément bien précis qu'on avait étudié en laboratoire. Le fer. Donc, c'est comme si la signature sismique du noyau terrestre était similaire à la signature sismique du fer.
0: OK. Donc, à partir du moment... C'est comme genre un travail de Sherlock Holmes. Là.
1: Exactement.
0: C'est que tu pourras jamais y arriver. Fait qu'il faut que tu ailles de manière détournée
1: on pousse
0: ce que l'on sait de la nature, des phénomènes qu'on comprend, qu'on observe
1: exactement
0: dans ces choses-là. Mais là, donc, si je comprends bien, Philippe, c'est qu'une fois qu'on sait que c'est du fer, ça permet de faire avancer l'enquête plus rapidement.
1: Exactement. Donc, là, on peut se dire, bon, ben parfait, le fer, on sait que le point de fusion est de 1538 degrés Celsius. Donc voilà, le milieu de la Terre est 1538.

0: extrêmes en laboratoire pour voir comment des tout petits morceaux de fer vont réagir.
1: Hey, moi, j'aimerais ça voir les appareils.
0: Oui.
1: Quand même.
0: Mais je vais vous les décrire un peu ce qu'on a pu faire comme technique. Donc, il y a plusieurs, à travers les années, il y a différentes techniques qui ont été élaborées, mais ce qui est souvent utilisé, c'est la cellule à enclume de diamant. Donc, on va prendre un tout petit morceau de fer.
1: Dans les mots, là. Cellule à enclume de diamant. Je veux dire, j'en veux une. Ouais.
0: Donc, c'est un petit morceau de fer de moins de 1 mm qui va être coincé en deux diamants, qui est le matériel le plus dur, le plus durable sur Terre, qui s'égratigne pas, qui est durable, qui va pas s'écraser. Et donc, ces deux diamants-là vont écraser le petit morceau de fer. On va exercer une immense force sur ces diamants-là pour écraser le fer le plus possible, pendant qu'un laser hyper puissant va chauffer le petit bout de fer à une température pas possible. Et là, pour savoir ce qui se passe avec ces petits bouts de fer-là, ils font-tu pas? Il y a des rayons X qui vont être bombardés sur le morceau de fer, parce qu'on sait que s'il y a un changement dans l'état du fer, ça va comme faire fluctuer ou rebondir les rayons X différemment. Donc, pendant qu'il est écrasé et chauffé, on le bombarde de rayons X, on analyse comment les rayons X rebondissent sur les atomes de fer, puis on pourra voir à quel moment ils passent de l'état solide à l'état liquide, à quelle température. Toutes ces données-là, précieuses, vont nous permettre d'alimenter des calculs, des modèles informatiques qui nous permettent enfin de voir à quelle température le fer réussit à fondre à des températures, à des pressions aussi grandes que dans le centre de la Terre. Et avec le perfectionnement de ces techniques-là en labo, on a réussi à préciser notre estimation. Dans les années 90, on disait, ça doit être entre 4000 et 7000 degrés Celsius. C'est une grosse marge de manœuvre.
2: C'est vague.
0: Ouais.
2: C'est vague.
1: Ça passe pas le test de moteur de recherche, ça.
0: Aujourd'hui, on est rendu à 6000 degrés Celsius, plus ou moins quelques centaines de degrés. C'est à peu près aussi chaud que la surface du Soleil. Et ça, c'est l'estimation qu'on a et qui est constamment peaufinée chaque année, chaque décennie.
1: C'est incroyable.
0: C'est tout un processus, ça.
1: Imagine, là, tu passes ta vie.
0: Mais là, c'est plein d'experts différents.
1: Oui, j'imagine les groupes de recherche qui travaillent là-dessus. Et là, c'est pour la Terre. On connaît grosso modo comment on est organisé. Ouais, mais quand on va sur la Lune, mettons, est-ce que c'est le même genre de...
0: C'est le même processus, en fait. Bon, on a déduit qu'il y aurait une quantité similaire de fer dans le noyau terrestre parce qu'on suppose pour l'instant que la Lune serait formée des débris d'un impact qu'il y a eu entre la Terre primitive et une autre corps céleste. Donc, ils sont faits avec les mêmes ingrédients. Donc, on s'attend à ce que la Lune ait à peu près la même proportion de fer dans son noyau. Et on a étudié les données sismiques de la Lune. Donc, vraiment, les tremblements de terre, donc les tremblements de Lune, en fait. Donc, comment on a fait ça? Ben, c'est que les émissions Apollo, dans la fin des années 60, début des années 70, ont laissé des appareils sismiques sur la Lune à différents endroits qui, jusqu'en 1977, envoyaient des données sur la Terre. Je crois qu'il y a des missions récentes qui ont laissé des nouveaux appareils récemment. Mais bref, dès les années 70, on mesurait l'activité sismique de la Lune. Et ils analysaient les vibrations de quoi? Ben, d'abord, des tremblements de Lune. Il y a pas tant vraiment de plaques tectoniques sur la Lune, mais c'est plutôt comme des tremblements de Lune causés par les forces gravitationnelles ou des changements de température qui vont amener une contraction de la croûte. Donc ça amène des vibrations qui peuvent être analysées. Des impacts de météorites. Si une météorite s'écrase d'un côté de la Lune, ben, la vibration,
1: on va la sentir,
0: on va le sentir de l'autre côté. Ou encore, des fois, certaines missions Apollo, quand elles faisaient le tour de la Lune et qu'elles devaient larguer un étage qui était devenu inutile, un espèce de propulseur qui servait plus à rien, on s'arrangeait pour le larguer pour qu'il s'écrase d'un côté de la Lune pour que l'impact et ces vibrations qui traversent
1: pour qu'on puisse tester nos théories.
0: Donc, on choisissait consciemment de larguer ça d'un côté pour analyser les vibrations de l'autre bord de la Lune. Donc, tout ça a été réfléchi, je trouve ça fascinant. Mais bref, tout ça a donné des données pour alimenter des calculs qui ont permis de déduire que le cœur de la Lune aurait une température entre 1300 et 1470 degrés Celsius jusqu'à ce qu'on ait de meilleures données, des nouvelles données qui nous permettent d'être encore plus précis ou de changer un peu notre cap là-dessus.
1: Écoutez, un morceau qui est à quoi, plus de 300 000 kilomètres de la Terre, c'est quand même une...
0: Oui, c'est assez bonne fourchette.
1: Ouais, on est dans les... Oui, on est en quelques centaines de degrés.
0: Je suis satisfait.
1: Voilà, approuvé par Philippe Marois. Philippe, on rappelle que au cours de cette saison, vous allez nous expliquer comment on sait ça.
0: Des choses sont trop petites ou trop loin ou trop difficiles à atteindre pour qu'on puisse les étudier directement. Donc, comment on sait cette affaire-là qu'on n'arrive pas à mesurer ou à étudier directement? Donc, s'il y a des auditeurs qui ont des questions, des choses qu'ils veulent savoir, qu'ils nous les envoient, je vais essayer de trouver des réponses.
1: Au pire, moi, j'en ai plein.
0: Donc, voilà.
1: Ça va faire une belle saison, je pense. Merci, Philippe.
0: Merci.
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1: Avec une question très terre à terre. Parce que là, on était dans le cœur, évidemment, le noyau de la Terre où on n'ira jamais. Là, on va parler de tennis. On va parler de balles de tennis.
4: Un autre genre de noyau.
1: Absolument. Ben oui, c'est un autre genre de sphère. On a, pardonnez-moi,

0: Benoît Salin qui nous envoie ceci. J'ai assisté à l'Omnium Banque Nationale à Montréal. En août, j'ai constaté qu'on change les balles de tennis plusieurs fois pendant un match. C'est vrai que c'est des fois, t'as l'impression...
1: On s'en rend pas compte. Hein,
0: mais ben non, mais c'est ça. Ben oui, puis des fois, t'es vois, puis ils la regardent, puis ils veulent même pas la garder, c'est leur balle. Qu'est-ce qui arrive avec toutes ces balles qui sont pas utilisées?
1: Tellement une bonne question. Puis en fait, moi, j'ai envie de déjà en poser une à la table. Mettons, Roland-Garros, combien de balles sont utilisées pendant ce tournoi-là? Donnez-moi une fourchette.
2: Dans le
1: tournoi Roland-Garros au complet.
2: Bon.
1: 2000.
3: Et moi, j'allais dire 200.
4: Moi, j'allais dire 5 à 6 000, mais...
1: Eh bien, vous êtes tous très loin. 70 000. 70 000 balles pour Roland-Garros, 100 000 pour l'US Open. Donc là, ce sont des chiffres absolument pharaoniques. Notre petit Omnium Banque Nationale, on est plus en fait autour de 6 000. Là, j'ai revalidé les chiffres aujourd'hui avec Tennis Canada. Mais à l'échelle mondiale, en fait, c'est 300 millions de balles qui sont fabriquées chaque année.
0: C'est beaucoup.
1: C'est beaucoup de balles. Et donc, je disais en début d'émission, l'augmentation du padel, là, je sais pas exactement comment on prononce ce sport-là, ça nous amènerait à 400 millions. Donc, en fait, ce qui est intéressant, c'est que malheureusement, il faut les changer souvent. Donc, c'est pourquoi? En fait, c'est carrément dans les règles de l'Association des professionnels de tennis de les changer au bout de 7 jeux la première fois. Donc ça inclut la période d'entraînement. Et ensuite, tous les 9 jeux. Donc, c'est pour ça que vraiment, on va avoir une consommation assez rapide. Et là, pourquoi est-ce qu'on les change? On aurait peut-être dû inviter plus quelqu'un en physique, parce que là, je me suis cognée à mes...
0: les limites?
1: Mes limites
0: On en a tous, hein. Merci, ça peut vous rassurer.
1: Mais donc, en fait, ce qui se passe, c'est que moi, au début, je me suis dit, ça doit être l'air pressurisé dans les coups de raquettes. Parce que donc, je vous ai amené une balle neuve, un petit peu neuve, et une balle beaucoup plus utilisés. Mais en fait, apparemment, à l'échelle de temps d'un match, c'est pas ça vraiment qui va compter le plus sur l'usure de la balle. C'est vraiment la fluffiness de la balle. Vous le voyez, là, il y en a une qui est un peu plus poilue que l'autre. Et en fait, c'est vraiment cette fluffiness qui va changer le coefficient de traînée aérodynamique. C'est là que c'est ça. Et on a un ralentissement de la vitesse de 0,79 mètres par seconde. Là, j'ai appelé un prof de tennis pour savoir si c'était beaucoup, 0,79 mètres. Il m'a dit oui, c'est beaucoup. Donc, il y a le coefficient de portance aussi qui est en baisse. Donc, ça fait qu'en fait, on perd de la vitesse, on modifie potentiellement la trajectoire. Donc, quand vous allez voir les joueurs de tennis maintenant sortir leurs balles de leur poche puis les regarder, c'est qu'ils regardent laquelle est la moins fluffy pour pouvoir s'assurer d'un service précis.
0: Je sais qu'on va nous envoyer des courriels à cause de cet anglicisme. Et j'oserais proposer un mot qu'on a déjà utilisé à l'émission pour parler de vous savez, des vêtements qui deviennent pleins de petites boules.
5: De la peluche.
0: Le boulochage.
1: Le boulochage.
0: Okay, peut-être que la balle de tennis est boulochée.
1: J'avais mis dans mes notes poilu, mais je me suis dit que c'était pas très beau. Donc,
0: On s'essaie, mais voilà.
5: Allons pour boulocher.
1: Boulocher, ouais. Très bien.
2: Appel à tous.
0: C'est peut-être du boulochage de balles. Voilà.
1: Donc, en fait, c'est donc le boulochage de balles qui ferait du tennis l'un des sports les plus polluants au monde.
0: Les plus polluants?
1: C'est ça.
0: Ben voyons.
1: Alors, moi, j'ai envie de dire, j'ai essayé de trouver une documentation rigoureuse, méthodologique pour classer les sports. Je n'ai pas été satisfaite de ce que j'ai trouvé. Néanmoins, il y a effectivement un gros enjeu, en fait, du fait de fabriquer une grande quantité de petits objets qui deviennent très rapidement obsolètes. Et en fait, la chaîne d'approvisionnement de cette balle, elle est très complexe parce que vous avez du feutre sur le dessus, du caoutchouc à l'intérieur qui viennent pas du tout du même endroit.
0: Il y a beaucoup de plastique.
1: Il y a pas tant. C'est vraiment, vraiment feutre et caoutchouc en priorité. Mais en fait, cette chaîne d'approvisionnement, elle est déjà complètement différente d'un bout à l'autre de la planète. Donc déjà, il faut parcourir plusieurs milliers de kilomètres. Vous remplissez ça d'air, il faut que vous transportez de l'air. Donc vous avez un cocktail explosif pour de la pollution. Et donc, on a vraiment un enjeu avec les balles de tennis.
0: Mais là, une fois que ces balles-là sont utilisées, puis là, j'imagine, je ne sais pas qu'est-ce qu'on fait avec les balles qui sont utilisées pendant quoi? 7 jeux, là, c'est pas beaucoup.
1: C'est pas beaucoup, effectivement.
0: J'imagine qu'on commence à penser à quoi faire avec.
1: Alors, effectivement, et c'est là que la balle de tennis devient un extrêmement bon exemple de la hiérarchie des 3 RV. Donc, réduction, réemploi, recyclage et valorisation. Donc, pourquoi? Parce qu'on veut les réemployer. Parce que ce qui n'est pas bon pour un professionnel qui a besoin d'un service ultra précis, ultra rapide, va être encore

0: pour beaucoup de gens. Puis même le prof de tennis avec lequel je me suis entretenue m'a dit, moi j'ai besoin de vieilles balles pour mes débutants qui seraient pas capables de contrôler une balle neuve de toute façon.
1: Mmh. Qui va trop vite.
0: Qui va trop vite. Mmh. Et en fait, la balle boulochée.
2: Boulochée, ouais.
0: En fait, on va pouvoir plus facilement se positionner quand elle arrive parce que justement, la perte de vitesse, etc. Ouais. Donc vraiment, pour la pratique de débutants, on va chercher ces balles-là en seconde vie. Et puis en fait, Wimbledon vend les balles usagées de match, $15 la balle. Donc ils ont une possibilité en fait d'en faire un objet souvenir finalement. C'est cher,
3: mais
0: quand on se dit que c'est une balle qui a été utilisée,
3: qui est touchée, voilà, par Skinner,
0: Puis dans un deuxième temps, sur vraiment le réemploi une fois qu'on a terminé de s'en servir comme balle. Là, il y a beaucoup en fait de designers qui s'en servent pour leurs propriétés acoustiques. Donc, j'ai vu plusieurs exemples. Je citerai Mathilde Witok, qui est une designer belge, qui elle va être vraiment spécialisée dans ce qu'elle appelle le mobilier acoustique à base de balles. Donc, pour les hôtels, pour les lieux d'enregistrement, elle fait des choses absolument magnifiques. Et puis, j'ai trouvé des usages beaucoup plus nichés, comme les petits animaux qu'on va utiliser, en fait, les balles de tennis coupées en deux, comme petits abris. Mais attention, ça c'est cute, mais ça ne fait pas une filière de recyclage pour 400 millions de balles par an.
3: Non, mais les pupitres éclatent, je sais pas si vous avez vu
0: ça. Oui, bien sûr.
3: Oui, qui ont toutes des balles de tennis en dessous de chaque patte de chaise.
0: Effectivement.
3: On parle de centaines par classe minimum.
0: C'est ça, fait qu'on peut commencer avec ça. Il y a vos animaux de compagnie aussi vont avoir beaucoup de plaisir avec les balles avant qu'elles terminent. Ouais. Mais on a vraiment besoin d'une filière dédiée. Et donc là, on est content parce qu'il y en a une.
3: Ah oui, il y en a une. Excusez-moi, là, c'est parce que c'est Skinner, je crois. J'ai dit Skinner pour parler du tennis.
0: C'est pas moi qui pourrais vous corriger.
3: Je me suis mélangé, puis là, je sais qu'il y a des gens qui vont écrire, mais c'est ça, c'est Skinner. Pardonnez-moi. Mais donc, vous alliez dire qu'il y a une filière de recyclage qui est en train de quoi?
0: Qui est déjà en place.
3: Ah, qui est déjà en place.
0: Absolument.
3: Ici,
0: ah ouais, hein? Au Canada, on a vraiment la chance d'avoir Recycle Balls. Voilà. Qui est géré par un OBNL québécois d'ailleurs et qui est vraiment dédié à le recyclage et la valorisation des balles de tennis. Le procédé, c'est très simple, c'est broyage. On va séparer les matériaux entre le feutre et le caoutchouc. Puis on va utiliser en fait la poudre pour refaire quoi ? Des terrains de tennis, par exemple.
3: Ah.
0: Fait que là, on est vraiment dans une circularité intéressante.
3: Ben oui.
0: Par exemple, en 2022, il fallait refaire le court central du Stade Sobeys à Toronto et ils ont utilisé les balles du National Bank Open de Toronto pour refaire en partie ce stade. Donc, c'est une matière, le caoutchouc, qui est évidemment très en demande, qui a beaucoup de possibilités. Donc, au niveau du volume, Tennis Canada m'a confirmé que c'est 250 000 qui sont recyclés par an par leurs intermédiaires à eux, par leur centre de récupération.
3: 250 000.
0: C'est pas mal. On est loin du 300 millions à l'échelle mondiale, mais il y a un geste qui se pose petit à petit pour récupérer ça.
3: En terminant, quand on est joueuse ou joueur lambda, est-ce qu'on peut poser des gestes qui vont rendre notre pratique, entre guillemets, plus verte?
0: Ben, déjà, utilisez-les jusqu'au bout, vos balles. Alors, même si vous n'êtes pas encore professionnel, n'hésitez pas à transmettre vos balles qui seraient trop boulochées à des personnes plus débutantes autour de vous, peut-être. Vous avez aussi des boîtes qui permettent, en fait, de vivre des l'air à l'intérieur, un peu comme on fait avec le vin, hein, pour le conserver. Moi, je connais davantage cette pratique que celle des balles de tennis. Mais ça permet, en fait, de prolonger, en fait, la durée de vie des balles. Et puis, cherchez un point de dépôt de Recycle Balls. Il y en a dans beaucoup de municipalités, il y en a dans plusieurs clubs de tennis. Puis surtout, même si vous estimez que ça va vous donner bonne conscience, ne les mettez pas dans le bac bleu. Ce n'est pas un emballage, ce n'est pas un contenant. Même si je viens de vous dire qu'il y avait une filière de recyclage, si vous le mettez dans le bac bleu,
3: ça partira pas du bac bleu.
0: Ça n'ira pas chez Recycle Balls.
2: Ça se composte pas non plus.
0: Désolée.
2: Essayez pas de la tirer avant de bondir.
3: Voilà de sages paroles comme toujours. C'est vraiment un aspect du tennis qu'on connaissait absolument pas. C'est vraiment, mais c'est incroyable.
0: Comme quoi, les déchets, on peut tirer sur plein de fils et découvrir des choses.
3: Effectivement. Puis d'ailleurs, le mot déchet, vous l'avez dit souvent, ne correspond pas à ce que ça veut dire.
0: Ce sont des matières résiduelles.
3: Voilà, c'est ce qu'il faut dire. Merci Aurore Courtieu-Boineau, spécialiste gestion et réduction des matières résiduelles, d'avoir répondu à cette question de Benoît Salin.
0: Merci.

0: les onglets de nos collaborateurs.
1: Fanny, vous nous faites découvrir une application de plus en plus populaire pour savoir qu'est-ce qui chante dans nos forêts.
2: Ben oui, l'application Merlin qui permet d'identifier les oiseaux qu'on entend quand on se promène dans le parc, une petite balade en forêt. Ça permet de comme collectionner un petit carnet de contacts d'oiseaux là, dans son téléphone. Moi, je trouve ça très le fun.
1: Ouais. Et ce qui est fascinant, c'est que souvent, on va en identifier pas mal plus qu'on va en voir. Mm-hmm. Et on se rend compte qu'il y a tellement d'oiseaux qu'on ne voit pas. C'est fascinant. En tout cas, bref, c'est Merlin. Philippe, le balado La Grande Fumisterie.
3: Ouais, sur l'application Radio-Canada Audio. Donc, c'est la deuxième saison du balado Dans l'œil d'Alain Gravel. Donc, qui porte sur les procès recours collectifs qu'il y avait eu des personnes fumeuses contre l'industrie du tabac pour avoir dédommagé pour tous les problèmes de santé créés par cette dépendance-là. Et donc, c'est un balado super fascinant qui parle, entre autres, oui, de ces processus légaux-là, mais également de tout le système de marketing, toute la dépendance qui a été créée, comment l'industrie a caché pendant des décennies, et toutes les méthodes utilisées pour essayer de camoufler ça pour que les citoyens, les consommateurs ne s'en rendent pas compte.
1: En finançant la confusion. Ce qui a été repris d'ailleurs par l'industrie du pétrole.
3: Oui.
1: Donc, les mêmes techniques.
3: Très bon balado sur audio.
1: Voilà. Merci beaucoup. Aurore, le film Au revoir Pluton.
4: Oui, je l'ai découvert il n'y a pas si longtemps, mais je vous invite vraiment. C'est un ovni cinématographique qui est incroyable. Film québécois de Sariane Cormier qui est sorti en mars dernier. C'est drôle, c'est poétique, c'est vraiment touchant. J'ai vraiment presque envie de vous dire, faites-moi confiance, regardez Au revoir Pluton, parce que si j'essaye de vous le raconter, ça va vous rendre confus. Mais allez-y.
1: C'est très... Bravo. Très belle technique marketing. On termine avec une suggestion de Langis. C'est vivre dans un monde imprévisible.
5: Ben, je pense qu'on est tous perturbés par les événements qui nous entourent récemment. Alors, ce livre écrit dans la foulée de la COVID allie la philosophie et les neurosciences pour nous expliquer comment survivre dans les périodes de grand stress. Et ça vaut vraiment la peine. C'est tout petit, mais c'est un recueil de bonheur et qui vous permet d'avoir le grand sourire quand vous sortez dans la rue le lendemain matin.
1: Très bien agencé, d'ailleurs, avec mon gilet. On est là. À bientôt. Bye bye.
6: Ici Maxime Coutier, dans quelques minutes à Aujourd'hui l'Histoire. C'est un passé qui fut longtemps caché, celui d'un continent qui a servi de refuge pour les criminels de guerre du Troisième Reich, avec la complicité des élites en place, les nazis en Amérique du Sud.
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12: Bonsoir, ici Louis de Belleval. Voici les informations. Les chefs des principaux partis au Québec redoublent d'efforts pour convaincre les électeurs indécis de leur accorder, je dis bien, leur confiance à une semaine du vote. Le chef conservateur Éric Duhaime était à Victoriaville où il a annoncé son plan pour le maintien des infrastructures. Son parti compte hausser la productivité de l'industrie de la construction de 10% et adopter des devis de performance. Éric Duhaime veut miser sur l'efficacité.
13: Vous l'avez remarqué sans doute au Parti conservateur, on n'est pas dans les grands projets, on n'est pas dans les coupures de ruban, on n'est pas dans les grosses promesses. On est dans le concret, on est dans le gros bon sens. Tout tombe en ruine au Québec ou à peu près. Il faut réparer, il faut entretenir. Puis les gouvernements des vieux partis souffrent depuis trop longtemps du syndrome du ruban au Québec.
12: Pour sa part, la chef caquiste Christine Fréchette a commencé la journée à Mont-Tremblant et devait par la suite se rendre à Rouyn-Noranda en Abitibi-Témiscamingue. Elle a de nouveau été questionnée ce matin sur le membre de son équipe qui a transmis les publications d'un groupe de réflexion américain à des journalistes pour les inciter à écrire sur une menace d'ingérence américaine. Christine Fréchette a indiqué que la personne en question est toujours en poste.
14: Oui, l'équipe est en place. Écoutez, c'est un document, comme je dis, qui est déjà public, qui a été transmis à des journalistes. C'est pas un document confidentiel qui a été révélé. En soi, là, il y a rien de criminel là, à faire cet envoi là, d'un document qui est déjà public.
12: Et puis, le Parti québécois s'engage à son tour à assurer le maintien des soins d'obstétrique à Lac-Mégantic en Estrie. Il en a fait l'annonce aux côtés de médecins et d'infirmières de la région. Les femmes de Lac-Mégantic doivent se rendre à Sherbrooke pour accoucher depuis près d'un an en raison de la fermeture de l'unité d'obstétrique de l'hôpital du Granit. Il est prévu que l'unité rouvre partiellement à compter de dimanche. Paul Saint-Pierre Plamondon promet d'assurer une meilleure gestion des ressources pour maintenir l'offre des soins à long terme.
15: Une des revendications, notamment, c'est qu'il y ait quelqu'un en ressources humaines qui soit sur place et non pas ailleurs. Ce qui est évidemment la base si on veut pouvoir recruter et gérer adéquatement. Donc, quand on dit qu'on veut décentraliser au Parti québécois à travers moins de bureaucratie et ensuite responsabiliser des gens absolument responsables, ici, on n'est pas devant un problème de coûts impossible à rencontrer.
12: Les caquistes solidaires, conservateurs et libéraux ont eux aussi promis d'assurer les soins d'obstétrique à Lac-Mégantic. En Colombie-Britannique, le secteur de l'exploitation des ressources naturelles était à l'avant-plan du sixième jour de la campagne électorale. Le Parti conservateur et le nouveau Parti démocratique ont tous les deux promis d'accélérer les projets de GNL et d'exploration minière. Voici là-dessus les précisions de Julie Landry.
16: Le chef du NPD, David Eby, a choisi le port de Prince-Rupert pour présenter sa stratégie liée aux minéraux critiques, un port qu'il veut utiliser davantage.
17: Our commitment is to double in the next five years the critical metals and minerals that we produce.
16: Il promet donc de doubler en cinq ans le montant de minéraux critiques produits dans la province et exportés, notamment en accélérant le processus de livraison de permis.
17: To speed up our permitting times.
16: Le chef conservateur Lorne Dirksen propose un plan pour ramener l'investissement dans la province et ainsi
17: Il
16: promet donc de tripler la production de gaz naturel d'ici 2035. Le NPD répond que le plan, déjà en cours, prévoit plus que cette cible. Les conservateurs promettent aussi d'accélérer l'octroi de permis, de renoncer à la limite d'émissions de gaz à effet de serre pour l'industrie du GNL et d'aller chercher de nouveaux investisseurs, notamment en Alaska. Il s'engage à travailler avec les Premières Nations et admet qu'il s'agit d'un changement de discours par rapport à celui de sa prédécesseur. La chef du Parti vert, Emily Lowen, croit qu'il faut se demander qui bénéficie vraiment de ces grands projets d'exploitation. Et au sujet des minéraux critiques, elle s'inquiète de la vitesse à laquelle ces projets avancent. Ici Julie Landry, Radio-Canada, Vancouver.
12: Selon le président ukrainien Volodymyr Zelensky, la Corée du Nord se prépare à envoyer 10 000 soldats supplémentaires en Russie pour soutenir son effort de guerre contre l'Ukraine. Il affirme que ses soldats sont en train d'être sélectionnés avant d'être formés puis déployés. Selon plusieurs estimations, Pyongyang aurait déjà envoyé près de 15 000 militaires en Russie depuis le début du conflit. Et puis enfin, la cinéaste Anne-Claire Poirier est décédée dans son sommeil la nuit dernière à 94 ans. Considérée comme une pionnière du cinéma féministe au Québec, elle a notamment abordé les violences faites aux femmes dans « Mourir à tue-tête » présenté au Festival de Cannes en 1979. La productrice et scénariste Monique Simard estime qu'Anne-Claire Poirier a profondément transformé le cinéma québécois.
18: Anne-Claire, elle était en avant de son temps. Elle a porté la voix des femmes. Elle a été avant-gardiste et on lui doit beaucoup. Évidemment, il y a toute une génération de cinéastes plus jeunes qu'elle qui ont été inspirés par elle. C'est pas seulement un projet réalisé ou scénarisé par une femme, c'était des sujets qui étaient des sujets tabous, des sujets non dits jusqu'à ce moment-là, et elle a libéré cette parole.
12: Anne-Claire Poirier est la première femme francophone à avoir réalisé un film à l'Office national du film, où elle a fait carrière pendant près de 40 ans. C'était les informations.
6: C'est un passé qui fut longtemps occulté, celui d'un continent qui servit de refuge pour les criminels de guerre du Troisième Reich, avec parfois la complicité des élites en place. Ici Maxime Coutier, à Aujourd'hui l'Histoire, les nazis en Amérique du Sud.
19: In São Paulo, auf dem Friedhof exhumierten Leiche Pour la première fois, la famille de Joseph Mengele a rompu le silence. C'est le propre fils du criminel nazi recherché par toutes les polices du monde qui a parlé. Je n'ai aucun doute que le cadavre exhumé à Embu, au Brésil, est celui de mon père, a-t-il déclaré dans un communiqué écrit. Mengele est bien mort. Même les chasseurs de nazis comme Simon Wiesenthal semblent même prêts à l'accepter maintenant.
20: La mort de Joseph Mengele au Brésil, le tristement célèbre médecin nazi du camp d'Auschwitz, celui qu'on avait surnommé l'ange de la mort, c'était au Téléjournal en 1985. Comme lui, des centaines d'autres ont échappé à la justice et ont trouvé refuge sur le continent sud-américain après la chute de l'Allemagne nazie. Profitant de réseaux clandestins, les dictatures locales ont aussi aidé et orchestré l'exil d'anciens criminels. Que ce soit en Argentine, au Brésil, en Bolivie ou au Paraguay, l'Amérique du Sud est devenue pour certains une terre d'accueil et un Eldorado pour les anciens bourreaux.
21: En 1945, avec la débâcle des armées allemandes aux mains des Alliés, c'est tout le système nazi qui s'écroule. Si on en croit Eichmann lui-même, il aurait essayé en Autriche, dans les montagnes, d'organiser une sorte de résistance nazie d'une guerre de guérilla. Mais il l'avoue lui-même sans aucun succès. Les Allemands, même hitlériens, même fanatisés, en avaient tous assez de la guerre. Le sauve qui peut avait commencé. Et Eichmann lui-même ne songe à ce moment-là qu'à sauver sa peau. Pendant quelques années, il se cache au nord de l'Allemagne, près d'une grande forêt, où il exerce le métier de bûcheron. Mais aussi longtemps qu'il était sur le continent européen, Eichmann ne se sentait pas en sécurité, on le comprend. C'est pourquoi, après la personnalité de bûcheron, Eichmann emprunta celle d'émigrants. Un réseau d'ex-nazis l'aida dans cette entreprise. Il fila vers l'Argentine, où sa famille devait le rejoindre quelque temps plus tard.
20: Le récit de Gérard Pelletier au sujet de Joseph Eichmann, le grand architecte de la solution finale, celui qui à l'époque avait imaginé et conçu les camps de la mort, lui aussi avait trouvé refuge en Argentine. Alors pour nous en parler aujourd'hui, mon invité, Victor Harmonie, il est professeur au département de sociologie de l'UQAM, argentin d'origine. Bonjour, merci d'être là.
22: Bonjour.
20: Alors l'Amérique du Sud, refuge des nazis, il y a peut-être une part de mythe amplifiée là-dedans, mais comment c'était perçu quand vous étiez plus jeune en Argentine, ça?
22: On avait bien sûr la notion assez claire que beaucoup de nazis s'étaient installés en Argentine. Parfois, des mythes d'un sens que même Hitler aurait trouvé refuge en Patagonie. Évidemment, bon, là, il y a une exagération, légende, mais c'est certain qu'on le savait. Il y avait une communauté allemande très importante déjà avant la guerre. Et on savait bien qu'il y avait de l'activité nazie, pro-nazie en Argentine durant la guerre. Donc, c'est certain que cette communauté était un lieu qui pouvait accueillir justement ces anciens nazis après la guerre, et il y avait un régime, soit Perón d'abord ou les militaires ensuite, qui on peut imaginer était assez favorable à ce type de personnage.
20: Ouais, on va y revenir dans quelques minutes, mais parlons du contexte d'abord. Vous avez évoqué la Seconde Guerre mondiale. L'Amérique du Sud, elle est plutôt discrète. La plupart des pays sont longtemps restés neutres durant la Deuxième Guerre mondiale.
22: Ah oui, oui, oui, tout à fait. Évidemment, la pression des États-Unis était forte. Ouais. L'Argentine a résisté jusqu'à la dernière minute, parce que c'est quelques semaines avant la capitulation de l'Allemagne que l'Argentine a déclaré la guerre à l'Axe. Donc, c'est très fortement inscrit dans l'imaginaire national, cette idée comme quoi on était les seuls dans les Amériques à ne pas avoir voulu combattre, même de façon symbolique, le nazisme.
20: Oui, mais il faut dire, puis vous l'avez évoqué, qu'il y a des populations allemandes importantes dans certains pays. C'est le cas au Brésil, dans le sud, c'est le cas au Chili, c'est le cas en Argentine. Oui. Vous-même, vos grands-parents sont issus de l'ancien empire austro-hongrois.
22: Tout à fait, et là il faut distinguer, justement, il y avait de l'immigration de l'Europe de l'Est, de l'Europe centrale, de l'ancien empire austro-hongrois, mais là, justement, il y avait ou des Allemands eux-mêmes qui pouvaient être soit juifs ou non juifs.
20: Ah oui, oui, oui.
22: Et ça créait un clivage c'était deux communautés absolument isolées l'une de l'autre, et on savait bien justement que certaines écoles ou certains lieux, certaines associations étaient plutôt dans l'univers des communautés juives, même si ces personnes étaient en soi très assimilées à la culture allemande, mais du côté des Allemands, ben c'est là que ceux et celles de la communauté juive savaient que qu'ils n'étaient pas les bienvenus.
0: Ouais. Et le cas de l'Argentine, il est intéressant parce que Perón, hein, Juan Perón, chef d'État qui règne sur l'Argentine pendant un bon nombre d'années, figure extrêmement importante, il est proche des idées fascistes de Mussolini. La question d'ailleurs lui sera posée plus tard. Avez-vous été fasciste? Et sans surprise, ben, il va s'en défendre, mais c'était en 1972 dans les archives de l'INA en France.
2: Je crois que le fascisme est un phénomène purement italien, de sorte qu'en Argentine, le fascisme, cela ne peut pas marcher. Le mouvement national-justicialiste commence en 1941, la guerre s'achève en 1945, et naturellement, traiter quelqu'un de fasciste, c'était une véritable insulte en 1945. C'est pour cela que beaucoup me dirent fasciste. Le temps passa et on me qualifia de communiste. Deux choses aussi contradictoires montrent bien ce qu'il faut penser de ces accusations.
0: Juan Perón, interrogé par les journalistes en 1972. Bon, la réalité, c'est que Perón... Il admirait Mussolini, ou en tout cas son régime, non?
22: Oui, tout à fait. Il faut se rappeler aussi que le fascisme, évidemment, le sens de ce mot a évolué, mais c'est cette idée d'un corporatisme que Perón a adopté dans sa pensée et dans la mise en œuvre de son projet national. Donc, c'est certain qu'il y avait des affinités, il y avait une culture de l'autoritarisme qui s'est déployée aussi avec le péronisme, il faut aussi le souligner. Mm-hmm. Il y a, par des moments, aussi une association avec un certain nationalisme catholique intégriste. Donc vous avez tout cela, mais il faut voir aussi Perón comme un pragmatique.
0: Ouais.
22: Lui, il voyait aussi dans ces nazis disponibles maintenant après la guerre, justement, comme d'autres pays d'ailleurs, une ressource scientifique, technologique. Et le paradoxe, c'est que Perón a aussi admis en Argentine beaucoup de personnes juives.
0: Oui.
22: Donc
0: ah, oui.
22: le pays était un peu le refuge autant de familles comme la nôtre, comme la mienne, comme mes grands-parents qui sont arrivés dans les années 20, fuyant entre autres l'antisémitisme, mais aussi des Allemands très proches de ce qui avait été le Troisième Reich, ou même, dans certains cas, ses dirigeants.
0: Oui. Mais qu'est-ce qui fait que les nazis, à la chute du Troisième Reich, choisissent l'Amérique du Sud? Est-ce qu'ils auraient pu cibler d'autres parties du monde? Alors, pourquoi précisément?
22: Oui. Je pense qu'il y a plusieurs facteurs, justement, ouais. les régimes politiques, des régimes autoritaires, dictatoriels, des communautés allemandes ou germanophones déjà ouais. établies. C'est un peu l'Argentine, le Chili d'ailleurs, un peu l'autre bout de la planète. C'est-à-dire, il y a aussi une certaine notion de s'éloigner de tout, de l'Europe, mais en même temps, l'Argentine, comme le Chili, comme l'Uruguay, comme le Paraguay, il y a aussi, surtout chez les élites, un regard vers l'Europe. Donc ce sont des pays, surtout encore une fois, les classes dirigeantes, les élites, qui sont à la fois très connectées à l'Europe, mais ouais. en même temps très éloignées géographiquement. Donc je pense qu'il y a plusieurs facteurs. Et oublions pas non plus qu'en Argentine, il y avait déjà Mercedes-Benz, Siemens, dans des compagnies allemandes. Donc c'était pas compliqué pour Eichmann et compagnie de se trouver une job.
0: Oui, ben, qui était bien implanté là-bas. Donc des réseaux d'exfiltration vont s'organiser à partir de l'Europe, mais notamment à partir de Rome. Oui. Là encore, pourquoi Rome?
22: Oui, encore une fois, sans mettre tout le Vatican dans la complicité de la chose,
0: oui, c'est
22: certain
0: sûr.
22: Qu'il y avait des acteurs très importants tout de même, avec la Croix-Rouge aussi, qui ont organisé un certain système de filières par lesquelles, effectivement, des passeports, des faux passeports, de visas, parfois de vrais visas, mais issus par des gouvernements qui savaient bien ce qui était en train de se passer. Et bon, ça permettait effectivement que ces migrants se mêlent aux masses de véritables réfugiés de la catastrophe qu'avait été la Seconde Seconde Guerre mondiale, parfois avec des faux noms, et dans certains cas même, ces gens-là, on utilisait leur vrai nom, à tel point il y avait une sorte de manque de contrôle, d'impunité.
0: Oui, bien sûr. Puis bon, on est aussi dans les années d'après-guerre, hein, mais, voilà. Mais se mettent en place ces fameux réseaux d'exfiltration, hein, ce qu'on appelle les rat lines en anglais. Oui. Donc il y a tout ça qui existe là, entre l'Europe et l'Amérique du Sud.
22: Tout à fait. Et en plus de ça, il y a des événements qui ont frappé l'imaginaire, mais sur lesquels on se pose encore des questions. Des sous-marins allemands qui arrivent devant Buenos Aires juste après la guerre. Oui. Alors, on s'est dit qu'est-ce qui amène.
0: Oui.
22: Alors encore une fois, c'était les rat lines, ce sont les rats littéralement, donc qui quittent le bateau qui coule, dans ce cas-ci le Troisième Reich, et qui s'en vont aux endroits les plus lointains d'Allemagne. Où

0: où il y a évidemment des communautés, des élites, des dirigeants qui semblent les accueillir favorablement.
1: Oui, parce qu'il y a des dictateurs, puis ça aussi on en revient, il y a des régimes, disons, autoritaires ou dictatoriales en Amérique du Sud, qui vont bénéficier de l'expertise de ces anciens criminels nazis, et ce sera le cas de Klaus Barbie, hein, celui qu'on a surnommé le boucher de Lyon, qui va servir la dictature bolivienne. Il sera bien vu là-bas, on va utiliser ses services. Il connaît la torture, il connaît le monde militaire, il connaît tout ça.
0: Tout à fait, il faut le dire, ce sont des cerveaux, dans le sens de ressources, comme vous dites, au niveau militaire, au niveau de ce type de pratique, mais aussi de la technologie, des fusées, de ce qui était aussi, pour les Américains, un trésor au niveau du développement de la carrière spatiale. Mais en Amérique latine, on cherchait aussi cela, et c'était des gens qui ont été parfois au cœur de la mise en place, par exemple en Argentine, de systèmes de renseignement, justement, parce qu'ils étaient des maîtres de la propagande, dirait-on aujourd'hui, de la désinformation, par exemple.
1: Oui, bien sûr. Et dans le cas de Klaus Barbie, la France va réclamer son extradition pendant des années. Mais enfin, le régime va le protéger, et ce sera le cas pour bien d'autres. Les régimes refusent de collaborer, puis les protègent, ces anciens criminels.
0: Tout à fait. Vu d'aujourd'hui, on trouve ça absolument choquant que Eichmann, que des gens comme Barbier, etc., aient vécu Mengele, qui à un moment donné a repris son vrai nom, qui a obtenu la citoyenneté bolivienne. Et on se pose, vu d'aujourd'hui, on se pose la question, comment ça a pu se passer? Évidemment, encore une fois, y a de la complicité à de très hauts niveau dans chacun de ces pays.
1: Oui, tout à fait. Et la France va finir par obtenir son extradition en février 83, après des années de demandes à la faveur d'un changement de régime en Bolivie. Il se savait traqué par Barbie depuis des années. On va l'écouter ici en espagnol, dans les mois qui précèdent son arrestation.
2: Pero yo le pregunto exactamente a usted, ¿cuál es su nombre?
3: Quel est votre nom exactement?
2: En Europa, el derecho era Klaus Barbie.
4: En Europe, je m'appelle Klaus Barbie.
2: Car yo no soy quien puede justificar sobre las cosas este por fin.
4: Quant à me justifier, ce n'est pas à moi de me justifier sur tout cela. Ce sera peut-être le rôle de l'histoire un jour, je l'ignore.
2: Napoléon también fue condenado.
4: Napoléon aussi a été condamné par presque toute l'Europe de son vivant. Pourtant, 200 ans plus tard, il est considéré comme un héros.
3: Soit, mais vous savez très bien que les peuples d'Europe et les Français n'ont pas oublié.
4: Moi, j'ai oublié. Et s'ils n'ont pas oublié, c'est une autre affaire. Dans tous les cas, j'ai tout oublié, tout ce qui s'est passé après la guerre. Je n'ai pas agi par haine, j'ai fait mon devoir.
1: J'ai fait mon devoir, mon simple devoir de soldat. Ça reviendra souvent chez les anciens criminels nazis. Barbie, c'est un cas célèbre, mais il y en aura d'autres, Mengele, Eichmann, Rauf. Les pays, on peut dire, dans certains cas, peut-être complices, dans le cas de la Bolivie, c'est clair et net. Mais dans d'autres cas, on peut dire qu'ils ont peut-être aussi fermé les yeux volontairement ou regardé ailleurs, là.
0: Oui, c'est vrai que en même temps, il faut tout de même des gens qui ont agi pour leur donner justement accès au pays, mais en même temps, il y a sûrement beaucoup qui ont tourné le regard encore une fois, parfois l'intérêt, parfois le fait de pas soulever certains enjeux qui en soi pouvaient aussi référer au contexte politique local, c'est-à-dire à parler de certaines choses, ça pouvait évoquer d'autres éléments de ce qui était en soi, il faut le rappeler encore une fois, Argentine, Paraguay, des contextes politiques instables, avec beaucoup de conflits, de la violence. Donc à ce moment-là, effectivement, tout cela rentre dans ce mélange complexe et il est difficile de dire, il y a un régime qui a, de façon explicite, pris la décision de faire venir les nazis.
1: Ouais. En tout cas, Israël déplorait, on pourrait dire, l'attitude de certains pays, si bien que Israël a déployé les grands moyens, en envoyant notamment des agents du Mossad, les services secrets, arrêter des criminels nazis sur place. Ce fut le cas d'Adolf Eichmann, arrêté en pleine rue à Buenos Aires en 1960, ce qui posait bien sûr des questions de droit international. Est-ce qu'on peut violer la souveraineté d'un pays? et aller cueillir sur place les anciens criminels nazis.
5: L'un des premiers éléments, je crois qu'il importe de connaître, pour comprendre un peu cette affaire qui passionne aujourd'hui tout le monde, qui fait les manchettes de la presse internationale, c'est le statut de Adolf Eichmann en Argentine. Est-ce que vous pourriez, monsieur le juge, nous éclairer là-dessus?
6: Bien, d'après ce qu'on a lu dans les journaux, il paraît qu'il était là sous un nom qui n'était pas le sien, un alias. Il se cachait. Et je ne dirais pas aucunement que ceci donnait droit à Israël d'aller le chercher. Mais toujours est-il qu'il n'était pas là illégalement. Et certainement...
5: Il n'était pas là légalement.
6: Légalement.
5: Oui.
6: Il n'était pas légalement. Et sans doute que le gouvernement de l'Argentine aurait pu l'expulser.
1: Voilà, Eichmann qui sera finalement jugé en Israël dans ce qu'on a appelé le procès de Jérusalem. Et il sera exécuté pour crime contre l'humanité en janvier 1962. Et les chasseurs de nazis, ils seront particulièrement actifs en Amérique du Sud et assez pugnaces. Ça, c'est un exemple clair.
0: Tout à fait. Et encore une fois, ça illustre comment ces contextes étaient compliqués.
1: Ouais.
0: Parce que on peut imaginer que l'opération israélienne a aussi peut-être eu des appuis locaux, dans le sens que on se pose la question, bon, peut-être il y a eu aussi des secteurs du gouvernement qui
1: oui.
0: étaient favorables justement à que ça se passe de cette façon-là. Donc, la frontière, même dans ce type de situation, entre ce qui était légal, illégal, licite, illicite, voulu ou pas voulu par le gouvernement, encore une fois, il y avait beaucoup de zones grises. Je pense que c'est dans ce contexte-là que les nazis pouvaient s'insérer, parfois de façon même flagrante, en utilisant leur vrai nom ou en utilisant un alias, mais en trouvant un emploi, en achetant une maison,
1: oui,
0: en faisant partie d'une communauté.
1: Oui.
0: Et on sait bien maintenant qu'ils n'étaient pas absolument inconnus de tout le monde, c'est-à-dire une petite communauté, un cercle d'amis, de fidèles de la cause nazie étaient bien au courant que ces personnes vivaient en Argentine ou en Bolivie ou au Brésil.
1: Ouais. Et dans le cas de l'Argentine, il faudra attendre 1992 avant que le secret d'État soit levé sous la présidence de Carlos Menem et sous la pression, bien sûr, des organisations juives.
7: Podamos seguir buscando en nuestros archivos todo lo que haga.
8: Il est essentiel que nous continuions à chercher dans ces documents tout ce qui concerne la présence en Argentine de ceux que l'on a qualifiés de criminels de guerre.
7: Criminales de guerra, que evidentemente causaron un daño irreparable.
8: Ils ont causé un préjudice irréparable, non seulement aux personnes, ce qui reste le plus important, en les éliminant, mais aussi à l'ordre juridique, politique, social et éthique de l'humanité.
1: À propos de Carlos Menem, ancien président de l'Argentine, on est ici en 1992. Pourquoi l'Argentine a attendu si longtemps pour lever ce secret d'État?
0: D'abord, évidemment, les dictatures militaires jusqu'à 83 n'avaient vraiment pas l'intérêt, justement, encore une fois, pas nécessairement parce qu'ils avaient de manière active la volonté de cacher, mais c'était parce que, bon, dans leur ADN n'était pas véritablement la notion de transparence,
1: ouais.
0: de faire évidemment, il faut faire une introspection, nationale, dire, mais nous avons fait quelque chose, nous avons été à certains égards complices des pires crimes, alors il faut en parler. Bon, les militaires voulaient pas faire ça. Pendant la transition démocratique, peut-être c'était pas le focus principal, non plus il fallait établir un état de droit. Menem l'a fait, je me rappelle, en 92, effectivement, une visite à Buenos Aires, j'ai vu de mes yeux, ils avaient trouvé et mis dans un musée pendant un certain temps le passeport que Eichmann avait utilisé, le vrai, là, qui lui avait permis d'arriver en Argentine. Alors, le fait que ce passeport était dans une boîte, dans un sous-sol d'une institution argentine pendant 50 ans ou plus, et que ça ne prenait qu'un président et qui dise ben on va dévoiler tout ça, ben ça montre à la fois l'ampleur des preuves existantes, mais aussi le manque de volonté jusque-là de voir dévoiler cette partie de l'histoire argentine.
1: Oui. Et quel regard aujourd'hui on pose là-dessus, je dis en Argentine, mais ailleurs en Amérique du Sud, parce que Il y a des descendants de ces criminels nazis, on imagine.
0: Oui, oui, c'est très rare qu'on entende parler de ça, qu'on trouve ça. Justement, il y a eu un événement cette année même, il y a quelques mois, un tableau volé par un nazi qui a trouvé refuge en Argentine, qui était au salon d'une famille descendante, donc la fille, je pense, ou la petite fille de ce nazi. Alors, ça a ramené, encore une fois, la conscience publique argentine, le fait que on vit encore les conséquences de cette histoire. Encore le président Milei a dit qu'il allait effectivement rendre public certains documents. On a trouvé encore des documents nazis il y a quelques années dans le bâtiment de la Cour suprême d'Argentine qui avait été oublié dans un sous-sol. Donc il y a beaucoup de choses encore à retrouver, mais je pense que plus important que ça, il y a encore un travail de mémoire à refaire en Argentine et ailleurs, au Chili, au Brésil, qu'on se doit, je pense, parce que ce passé est vraiment mêlé à des légendes, à des mythes, à des exagérations.
1: Oui, bien sûr.
0: Mais il y a une vérité, là qu'il faut regarder dans les yeux. Si on veut effectivement faire la part de ce qui doit être dû, de ce qui doit être fait en vue de ce qui s'est passé dans ces pays-là.
1: Oui, bien sûr. Parce que bon, il y a les grands criminels, Mengele et compagnie, mais il y a aussi, puis on l'a vu avec ce qu'on a découvert entre autres, des centaines, voire des milliers de nazis qui ont trouvé refuge comme ça en Amérique du Sud, et pas qu'en Argentine bien sûr, dans ces autres pays également.
0: Tout à fait.
1: Bon invité, je le rappelle, le Victor Harmony, il est professeur au département de sociologie de l'UQAM, l'Université du Québec à Montréal, et lui-même, vous l'aurez compris, argentin d'origine. Toujours un plaisir de vous parler, merci beaucoup d'avoir été là.
0: Merci.
1: Merci également à toute l'équipe d'Aujourd'hui l'Histoire, à la recherche Ariane Léonard et Marie-Claude Lamotte, médiathécaire, c'est Sophie-Hélène Gibson, au site web Ronald George. Aujourd'hui l'Histoire est une émission de Marie Caillé. Alors, je vous rappelle, si vous avez envie de réécouter certaines de nos émissions, allez faire un tour sur Radio-Canada Audio. Et on en a fait quelques-unes, d'ailleurs, sur l'Argentine avec notre ami Victor Harmony, notamment les années de dictature, le coup d'État en Argentine, et bien sûr, le foot et les années Maradona. Ici Maxime Coutier, merci d'avoir été là. Bonne soirée. À une prochaine. Au revoir.

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5: C'est vraiment
6: vraiment
5: là, comme dans...
6: C'est
7: les amis qui
6: appellent
7: la police.
6: Ça, là. Ah non! Faut pas en parler, on est en onde. Là. On parle pas de ces choses-là. On peut parler, par exemple, qu'Olivier de Tubé.
8: Ah ben, on a découvert ça. Il y a cette tendance hein, sur les réseaux sociaux. Là,
6: vous, êtes bon, si, hein. Vous racontez bien, vous. Hein.
9: C'est quoi, c'est déjà, tu sais pas, t'es control freak, puis tu sais pas, c'est le
10: contraire. C'est ça, t'es un peu foufou, là.
6: Et puis, il y a deux types, that's it.
10: Ouais, ça, c'est un peu binaire, puis je pense qu'on est quelque part entre les deux. Mais
6: on est
10: quelqu'un de rigoureux, très à ses affaires. Alors que Olivier est très me dérange pour le monde.
11: Non, non, non, Olivier est très à ses affaires. Assez contrôlant. Là.
6: Contrôlant? Mais vous êtes un peu contrôlant, non?
11: Oh, oui, des fois. Ben, sur certaines choses.
6: Mais là. Comme quoi? Pas sur l'affaire que vous avez racontée hors d'onde, là.
11: Non, non, non.
6: On ne dirait pas c'est quoi.
11: Ça, mais... je suis lousse, mais non, je sais pas. La nourriture,
6: des menottes, vous, ça vous dérange moins, c'est ça que je comprends. Mais vous êtes plus rigide sur quoi?
11: Sur la nourriture.
8: Ah oui, vous souvenez-vous de l'époque où il nous disait qu'il mangeait pas de collation?
11: Ben voilà.
8: Parce que ça allait gâcher son souper. Ouais, il y avait quelqu'un qui est arrivé, qui avait fait du popcorn pour l'équipe.
6: Puis il y a popcorn caramel.
11: Ah
6: oh,
11: non, on va pas revenir avec l'histoire qu'on a racontée 50 fois.
8: Ben là, ça fait 5 ans qu'on la compte plus. Ouais. Il y a une nouvelle histoire, là.
6: On est, on est en train de préparer l'émission. Puis il y a de foule. Il se passe quelque chose. C'est vraiment trippant. Puis on boit une bière. Je veux dire, il y a pas de.
8: Non.
6: Personne n'est en jeûne stratégique, à ce moment-là. Puis là, la dame arrive avec la dame, c'est votre amie Sophie Traversier.
8: Sophie Traversier qui a fait popcorn.
11: Okay, vous allez raconter l'histoire encore?
8: Ben oui.
11: OK.
8: Ben, regarde, moi, il la connaît pas.
6: Hey, ça, c'est type. Ah, oh, c'est un des moyens temps. Il a contrôlé ce qu'il se disait dans l'émission.
11: Ben là.
9: Et quoi de plus type B qu'un popcorn au caramel, d'ailleurs?
6: On est arrivé avec le popcorn au caramel. Tout le monde en a pris parce qu'évidemment, c'est un cadeau qu'elle faisait.
9: Oui.
6: Puis Olivier, c'est l'archiste. Son air de bœuf, c'est. Non.
8: Non, je vais souper tantôt.
6: Ah. Je vais souper tantôt dans 3 heures.
12: On est à l'époque Roger, là.
8: Ouais.
12: Parce que
8: j'ai
12: sursauté au Mobière, en fait. Je comprends pas quoi votre contexte de travail. On n'est pas sur le même air ouvert.
6: Oui, exact. Non,
8: mais on buvait au début ici.
6: Pardon?
8: Quand on a commencé à faire du studio.
11: On faisait quoi?
8: C'était la COVID.
11: On buvait de l'alcool. Quand on faisait la soirée.
8: Oui, mais on n'a jamais bu à la journée.
6: Mais non, mais vous, on en a rejeté une heure.
8: Il y en a pour qui c'est pas...
6: Non, je sais bien.
12: Des gens B, là.
6: Ouais, exact.
11: C'est ça.
6: Vous êtes de quel type?
8: Bon, selon le test, je suis de type A. Mais je pense qu'on est, si on est autour de la table, c'est qu'on est tous un peu de type A, j'imagine.
6: C'est-à-dire que...
8: Mais si on aurait de la difficulté à faire ce métier-là si on était vraiment sloppy, puis pas notre affaire, puis tout le temps en retard, puis...
9: Qu'est-ce que... Je suis type A sur des affaires qui sont tellement précises que ça donne absolument rien.
6: Ah oui? Mais genre, enfin.
8: J'aimerais ça que vous me suiviez une journée, voir comment je travaille puis comment je suis organisé. Vous seriez bien étonné.
11: Oui, sûrement.
8: C'est pas parce que j'oublie les noms de famille que...
6: Ce qui est très drôle, c'est que tout le monde rit.
8: Ouais.
6: Ouais.
8: Ben, c'est parce que je me connais. Vous pensez quoi que je passe ma journée sur le divan en train de regarder Flintstone puis que là, je fais, ah mon Dieu, c'est vrai, j'ai une job?
6: Oui.
8: Ben, franchement, je ne fais que travailler.
6: Oui, vous levez au coucher. Oui, non, mais ça, maintenant, oui, vous avez raison. Mais si vous aviez pas quelqu'un pour vous organiser, ce serait une grande catastrophe.
8: Mais personne m'organise.
6: Ben, voyons.
8: Votre femme, moi. C'est une blague.
6: Ouais, avant, vous auriez pas dit c'était une blague.
8: Ben, vous avez autre époque.
6: Ah, ben, on n'est plus. Bon, OK. Rapidement. Vous avez passé tous une belle semaine, un beau week-end. C'était le vélo, hein, vous avez vu. Vous avez regardé le vélo un peu, vous, parce que c'était. Ah, bon, tout le monde était carré de
9: vous. J'ai regardé les images, malheureusement.
6: Ah, ouais, non? Bon.
11: Je regardais la télé, moi. C'était beau, les images de Montréal. C'était
6: oui, c'était très beau, mais c'était la course aussi. C'était une des meilleures courses des dernières années.
11: C'était long un peu.
6: Oui, c'est le but, là, mais je comprends. Mais OK, d'accord. Fait que de toute façon, c'est fini. Ça n'a pas été l'enfer, hein? Vous n'avez pas vécu l'enfer personne.
9: En voiture, vous voulez dire?
6: Ouais.
9: Oui, non, Dieu merci, je suis pas sorti. Merveilleux. Ah, je pense que
12: le seul enfer que je vis, c'est à chaque fois que tu me poses cette question-là. Je suis mon Dieu, pourquoi j'ai pas pensé qu'elle allait me parler de la course puis j'ai jamais de réponse?
6: Mais
12: c'est fini.
6: C'est fini.
12: Alors moi, je parle plus de ça. On est libérés de ce moment-là.
6: C'est même dans le journal.
8: Il y a des gens qui sont contents, là. Il y a des. des auditeurs qui ont écrit « Merci Jean-Philippe de parler du vélo, puis sont contents que vous parliez du vélo. »
6: Vous permettre de faire ces voix-là en 2026.
8: Mais c'est une voix de cycliste passionné, là.
12: Oui.
6: Qui a eu un accident et qui a perdu ses dents.
8: Vous avez de quoi contre les édentés?
6: Non. Vous non plus?
8: Non.
6: Bon, parfait. On est en train de s'éparpiller un peu partout. Là, vous savez, il y a un message que j'essaie de lire depuis, ça, pas de blague, ça doit faire deux semaines. Puis je lis une ligne à chaque fois. Et puis là, je vais le lire au complet parce que là, j'ai du temps. Okay? Alors, on a reçu évidemment plein de messages depuis le début de la saison. D'ailleurs, vous avez rencontré notre patronne, vous.
11: Oui.
6: Je devais la rencontrer, mais on avait un photoshoot. Là.
11: Je vous dirais ça.
6: Qu'est-ce qu'elle a dit?
11: C'est confidentiel.
6: Ah oui? C'est une grosse affaire.
8: Rencontrer tout le monde ou juste
6: non, non, c'était juste nous.
9: Y a-t-il quelque chose qu'on peut dire aujourd'hui?
11: Non,
6: on
11: peut rien dire.
6: Pouvez-vous me l'écrire? Je vais faire une réaction. Il vous reste une minute 14. En attendant, j'ai écrit un message. Non, j'ai écrit un message. Excusez-moi pour ça. Ça nous vient de Patrice qui nous a un peu résumé le début de saison, vous savez, parce que c'est vraiment c'est une nouvelle saison,
8: oui.
6: Avec des nouveaux trucs. Alors, en rafale, l'épilogue, c'est la meilleure chose qui soit arrivée au monde depuis l'invention du pain tranché. Les petits jingles à la sport. J'adore. On va se le dire, la journée sans Vautier, ce n'était pas pareil. Je veux juste leur dire, je l'avais dit.
8: Moi aussi, je dis que c'était pas pareil. On s'entend tous là-dessus.
6: OK. Sinon, Gab Côté, waouh, il est où Girard? On veut entendre plus de Barbara dans le fond du studio. Olivier, c'est le seul le mot.
11: C'est Olivier. C'est pas un cœur, quelque chose?
6: Et après toutes ces années, j'ai fini par m'attacher à Nathalie. Eh ben, ça, c'est vrai parce que ça nous arrive tous. On finit tous par s'attacher à Nathalie. Vous trouvez pas ça? Vous me l'avez écrit où, Olivier?
11: Par texto,
6: je vais lire ça.
11: Je peux pas le dire.
8: Ben moi, je l'ai pas. J'ai-tu l'info?
11: Non.
6: Eh ben, voyez ma face.
8: Je quoi, moi?
6: Eh ben!
8: Ben, voyez-moi, mon lien, Jean-Philippe.
6: Non, ça ne vous concerne pas. Bon, ça, c'est vraiment un projet qu'on a en duo. Le duo de la journée est encore jeune, Olivier et Jean.
8: Je reviendrai plus ici, c'est tout. Ben, s'il y a quelqu'un qui a quelque chose à me faire faire demain à 1 heure, je suis disponible d'1 heure à 1 heure et demie.
11: Qui est organisé, ce gars-là?
6: Vous écoutez La Journée est encore jeune sur Ici Première avec le trio original. Olivier, Charles et Jean-Philippe.
8: Ouais.
6: Charles Beauchamp est parmi nous.
8: Coucou.
6: Émilie Perrault également.
12: Bonjour,
6: Émilie. On a Jean-Sébastien Gérard qui est avec nous également.
5: Oui.
6: Ben, Jean-Sébastien, vous êtes très occupé, mais vous avez pris le temps de venir nous voir. Vous êtes allé enregistrer, on va se le dire.
5: On va se le dire.
6: Et qui avait comme invité autour de la table? Juste pour nous tenir au courant.
5: Il y avait quelqu'un que je connaissais pas et qui arrêtait pas de parler du fait qu'il était bien connu, mais je savais pas c'était qui.
6: Puis ça, c'est qui finalement?
5: Et je sais pas.
12: On savoir demain.
8: Là, elle disait, bon, moi, je suis de type A, parce que, en fait, c'est de...
12: C'est
8: de
12: qui tient toute cette information.
8: Elle dit, je le sais que c'est de notoriété publique que je suis de type A. Il y en a peut-être qui pensent que je suis de type B.
6: Notoriété publique, mais peut-être que c'était une élue.
8: Non, quand même. Elle était super gentille.
12: Qu'est-ce que t'as fait dans la petite... Moi, ça m'angoisse, la cabine là, de photos.
6: Ah oui,
12: photos,
6: une cabine
12: là,
6: pour faire des photos.
8: Ah, ben, je fais tout le temps des gestes qui cachent mon cou.
12: Ah, c'est ça.
8: Je fais comme une position comme ça. Je mets même mon chandail en dessous du menton. Sinon, il y avait M.C. Gilles, il y avait Isabelle Picard, il y avait Philippe Audrey de rue Saint-Jacques.
6: Eh ben, ben oui, ben c'est le fun, ça. Alors, ça vous dérange pas, on va passer à Olivier. Non, mais je veux dire, c'était cool, mais parce que c'est...
8: Oui, mais c'est vous. Non, moi, je ne vais pas aller...
6: Ah, si vous me permettez.
11: Un appel à tous.
6: Ouais, on faut faire un appel à tous. Excusez-moi, là. Simon-Olivier Laurent, vous le connaissez, là?
8: Le chanteur?
6: Exact. Alors, il va venir faire une chronique sur le hockey mercredi. Et, il fait un appel à tous.
8: Ah oui, il est drôle, lui. Je l'écoute quand je suis pas là.
6: Ben oui. Effectivement.
8: Moi, ça m'a fait rire parce que, cet été, il était aussi, à votre émission.
6: Ouais.
8: Puis là, sur Slack, vous disiez, ah, ça va être cool, l'émission. On va avoir Simon-Olivier. Ça va être malade. Je pensais que vous aviez mis la main sur Simon-Olivier Fecteau.
6: Ben, j'aurais jamais dit
8: ça. Mais c'est ça. Je comprenais pas l'engouement. Ben non, ça va être malade avec Simon-Olivier.
6: Non,
8: on l'aime, Simon-Olivier.
6: Simon-Olivier va faire une chronique sur Canadien et c'est le début de la saison. Donc, envoyez vos questions sur la bulle conversationnelle pour Simon-Olivier Laurent. Si vous avez des questions sur Canadien. En avez-vous une, Charles?
9: Pourquoi comme ça? Métal, vas-tu bien?
6: Ben, c'est une très bonne question et on l'enverra immédiatement à Simon-Olivier Laurent. Allez-y, Olivier.
8: Deux matchs de plus cette année.
11: C'est vrai.
6: OK.
11: Allez-y. Je vous parle d'abord de Paul Saint-Pierre Plamondon qui a fait la tournée des radios de Québec vendredi. Il est allé, entre autres, à Radio X. Ça s'est pas très bien passé avec l'animateur Jean-Christophe Ouellet lorsqu'il a été question des CPE.
7: Vous faites référence à la proposition...
13: Non, je fais référence à un concept qui existe.
7: D'Éric Duhaime de renvoyer un chèque à des gens qui n'auront pas plus de service.
13: Je trouve que c'est pas assez, 100 $, monsieur PSPP.
7: Mais
13: mon point, c'est pas ça.
7: Là, c'est vous qui me laissez pas
13: répondre. Je parle d'un concept et vous me répondez pas sur la question du tout.
7: Vous me coupez. puis vous me laissez pas répondre.
13: Bon.
7: Est-ce que je peux répondre?
13: Pas si vous me parlez d'Éric Duhem.
7: OK, mais je répondrai pas. Quelle est votre prochaine question?
13: Vous répondrez pas.
7: Ben, vous voulez pas me laisser répondre? Ben, je... Cessez de me couper de grâce.
13: Là, je vais reposer la question simplement, là, mais pensez pas à Éric
7: Duhem. Je demande juste de la bonne foi, là.
13: Moi aussi, commencé une réponse. On est à la même place, c'est bon.
7: J'ai commencé une réponse.
13: Oui, mais vous me parlez d'Éric Duhem. Je recommence.
7: Laissez-moi répondre, s'il vous plaît.
13: Allez-y.
7: Bon.
11: Comme dans le cas de votre bout de chou et des CPE, la réponse est sur une liste d'attente interminable, cette histoire-là. En sortant, ben, M. Saint-Pierre Plamondon aurait manifesté son mécontentement au co-animateur.
14: Le PSPP, il m'a demandé en terminant s'il y avait un traitement équitable en comparaison à Éric Duhem quand il vient ici. Il dit là, en comparaison à quand Éric Duhem vient, j'ai l'impression de ne pas avoir un traitement équitable parce que je me fais interrompre. Bon, je vous relate ce qui vient de se passer à la sortie du studio.
13: Est-ce qu'ils vont faire une plainte au CRTC?
12: Ah, oh, je suis comme déçu.
11: Parce que effectivement, le traitement de Radio X, il est pourtant équitable. Là, tous les chefs ont le droit de venir en entrevue se faire dire qu'Éric Duhem, c'est le meilleur. Mais c'est pas tout. Paul Saint-Pierre Plamondon est aussi allé au FM 93 avec Jérôme Landry. Ça s'est bien passé pendant l'entrevue, mais pas dans les coulisses où il a croisé l'animateur de l'émission suivante, Sylvain Bouchard, qui était prêt à voter PQ, mais plus maintenant.
15: Il est rentré, ça. Il a non seulement salué personne, il avait vraiment une face de gars en crise, puis il a regardé personne la face en bas. Il a marché de même rapidement. Ah ouais. Pas dit... Mais rien non, toi. Puis en passant, s'il me connaît pas, je m'en sac, j'espère qu'il me connaît pas. Moi, je fais de la radio ici, mais je suis un électeur, moi. Puis l'autre à côté de moi, puis l'autre aussi. On était une gang, là. On le voit à TV quand les Kodaks sont là. Tout souriant, salue le monde. Là, il n'y a pas de Kodak qui rentre ici, la face à terre, il nous regarde pas, passe devant.
6: Ça prend pas.
15: Je suis resté ici, là aussi, fait exprès en sortant. Même affaire.
11: Même affaire. En même temps, bon, il est peut-être juste introverti, ça se peut. Paul Saint-Pierre
16: Tout le temps défendre, ça.
11: Il faut dire que Sylvain Bouchard, c'est celui qui a fait une entrevue avec une chaise vide, là, après qu'Alex Boissonneau ait annulé leur rencontre. Peut-être pour ça que le PSPP soupaulait et ressorti. Toujours dans le domaine des entrevues dans le vide, il y a le candidat du Parti conservateur du Québec, Adrien Pouliot, qui s'est pas pointé dans une entrevue avec Samuel Grenier, qui est un influenceur qui a déjà été d'accord avec l'idée que le centre de vaccination du Stade Olympique, c'est un abattoir. Puis après l'avoir fréquenté pendant des années, le PCQ l'aime moins tout d'un coup.
17: Il y a un temps où il recherchait cette visibilité-là sur mes plateformes. J'ai comme l'impression qu'on est utilisé en tout temps. Mais moi, qui ne vienne pas sur ma tribune, je vais vous dire où j'en suis avec ça. C'est que je trouve que c'est du mépris envers les gens qui m'écoutent.
6: Ouais.
17: Envers les gens qui forment cette communauté-là. Puis les 444 que...

0: où le seul parti qui défend le troisième lien à l'Assemblée nationale, ce soit le PCQ, puis qu'il n'y en ait plus d'autres. Come on, man!
1: Come on, man! Je pense que c'est un de mes arguments préférés de Bernard Dréville contre, pour le troisième lien. Danny Hull, par contre, qui n'est pas tout à fait la même culture que Bernard.
2: Des fois, je paraphrase une tirade célèbre d'un film non moins célèbre dans le palmarès québécois. Je dis, t'es en santé, t'es pas mort, lâche pas mon Bernard. T'as connais-tu?
3: Non.
2: Mais, Gérard, Gérard, t'es en santé, t'es pas mort, lâche pas mon Gérard. Ouais, bon. Mais moi, je remplace Gérard par Bernard.
4: C'est bien dit. Okay.
3: Un homme créatif.
2: T'es en santé.
3: Un côté qu'on connaît moins de Bernard Dréville.
4: Je le vois voter maintenant.
2: Lâche pas mon Bernard.
1: Non, je pense qu'il est prêt pour retourner travailler à la radio.
5: Oh mon Dieu, je me décompose. Il y a même pas que de demander à quelqu'un s'est compris ta job.
4: Non. Cruising bar, non, personne.
6: Peser sur le gaz.
4: Arrête.
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5: Oh, hey, moi qui aime ça demander aux auditeurs ce qu'ils font en même temps qu'ils m'écoutent, là, je poserai plus jamais la question. Merci pour cette introduction.
8: Plaise.
5: Alors, est-ce que tu pourras écouter un peu plus tard, Jean-Sébastien? C'est Ingrid Saint-Pierre qui est de retour avec ses carnets suspendus. Donc, une nouvelle création qu'elle vient nous présenter, une chanson qu'elle n'a jamais interprétée auparavant, qu'elle a écrite dans les dernières semaines. On va vivre ça dès 13h30. Demain, on passe 30 minutes avec Michel Jean, qui vient nous présenter Nishim. Ça veut dire cousine en Itnu Emun. Et c'est la suite de son grand succès Kokum.
6: Kokum 3, donc.
4: Parce qu'il y en a eu deux déjà.
6: Ouais.
5: Alors, Nishim, pour le préciser, donc un livre qui est
6: Kokum 3.
5: Très attendu. Et jeudi, 14h, une heure de Tinder littéraire entre Martin Matt et Jeannette Bertrand. Alors, des gens qui n'ont pas peur du malaise, qui l'ont vécu chacun à leur façon, qui en ont provoqué.
6: J'y pense depuis tantôt, depuis...
5: Une heure.
6: Eh ben,
5: avec Martin Matt.
6: J'ai hâte de voir
5: et
6: ça.
5: Jeannette Bertrand. Okay, j'ai très hâte de vivre ce moment-là.
6: Vous pensez-y à ça?
9: Pensez-y. Oui. Depuis être jeune, Jeannette, hein?
6: Je sais pas, mais jamais capable de dire son âge.
9: Ben, non, ben, discret.
6: Qu'elle veut pas le dire.
9: Les femmes, elles sont coquettes.
6: Elle va bien être proche de 90, comme
9: Marie. Elle n'exagérait pas non plus, là.
5: En tout cas, j'aurais plein de choses à dire sur les malaises, comme j'ai pas C'est un rendez-vous de 13h30.
1: Merci beaucoup,
5: Émilie. Merci.
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6: C'est cute, hein?
4: Vous l'aurez bien.
6: Oh, les élections sont à nos portes, notre cher Charles, mais on fait le...
4: Ben, arrête, mais non, les élections, c'est pas le temps de parler de ces affaires-là. Les amis, vous le savez, on est fin septembre. Tout le monde autour de la table sait ce que ça veut dire.
6: Ouais.
4: C'est l'heure d'aller au jardin botanique pour la magie des lanternes! Yeah! OK, les chums, vous connaissez les règles du jeu. Inutile de vous expliquer comment ça fonctionne. Jardin de lumière au jardin botanique de Montréal. Mon screensaver vient de partir. 3 septembre au 1er novembre, activité en plein air de nuit. On part à la découverte de trois jardins culturels qui s'illuminent pour révéler des univers inspirés des traditions autochtones japonaises et chinoises. Atmosphérique dans le tapis, contemplatif as fuck. Puis si on va donner dans le parcours, quelqu'un a décidé de se popper un petit jeu, on pourrait pas blâmer cette personne-là de passer une petite belle soirée. Right. Philippe, yeah, ok. Olivier, vous autres, ça me semble être votre saveur de trip sensorielle.
6: Exact. Mais le pire, c'est que c'est vrai, on pense pas ça. En tout cas, c'est personnel, son affaire.
4: Non, mais j'avais justement fait un temps ici.
3: Attends, laissez.
4: Non, j'ai tout ruiné parce que là, j'avais fait entre Astérix, temps conversationnel. Et là, je viens de tout le chier. Bref, laissez-moi vous dire que cette année, il y avait vraiment de quoi se rincer l'œil en termes de lumière au jardin botanique. Première attraction sur le parcours, c'est un genre de lanterne en forme de gros nuage cyclopéen, pile le genre de lanterne dans lequel je fais confiance d'emblée, qui shoot un genre de rayon de lumière comme dans le générique de Mr. Bean.
6: Oui,
4: et là,
6: oui.
4: Pour celui ou celle qui serait assez fou pour rester 3 secondes dans cette position-là, le nuage crée un genre d'étoile filante, à même un tapis de petites lumières suspendues comme un microcosmos artificiel. Étoile filante que tu peux suivre jusqu'à la prochaine étape du parcours. En tout cas, j'ai idéal pour jouer au roi mage avec sa blonde. Right? Shotgun Balthazar, l'admire. Y'a que ça de vrai, les boys. Bref, la terre promise de tout ça, c'est bien sûr

0: un clavier géant qui génère un beat techno différent, dépendamment de sur quelle note tu piles. Puis là, fouillez-moi, à ce moment-là, il y avait une trentaine de personnes autour de nous, toutes des Allemands. Exclusivement des Allemands, qu'on se le tient pour dire. Un clavier géant qui fait du techno, c'est un véritable piège à teutons. Peu importe ce que ça vient dire sur l'événement. Suite à quoi on entre dans le jardin japonais, histoire d'observer. Oh, Jean-Philippe, vous allez aimer ça. J'ai une projection de poissons koi, ce qu'il y a de plus relax, à même les lianes d'un saule pleureur. Et ça, voyez-vous, aucun Allemand nous a suivis là.
1: Ah ben ça.
0: Ce que je trouve ultimement pratique, si jamais un jour on a besoin de les repousser. Les Allemands n'ont plus la moindre patience pour le Japon. Il a dû se passer quelque chose. Par la suite, on passe rapidement à travers le jardin des Premières Nations, le temps d'une promenade sous le regard désapprobateur des esprits ancestraux, pour finalement débarquer au clou du spectacle, le jardin chinois, où nous attendent tous les classiques, tels que des lanternes en forme de grue, l'oiseau pour la machinerie lourde, vieille de 30 ans un peu sale, moment idéal pour une réflexion introspective sur le fait que des fois, il y a des gens qui sont juste de passage dans nos vies, puis que c'est parfait comme ça. Et bien sûr, le bassin central, où on a droit à un show de lanternes, parmi lesquels on retrouve, entre autres, un renard à neuf queues, un tigre à dents de sabre à neuf têtes, un oiseau avec une face de madame, une tête de vache géante et une déesse ancestrale chinoise. Puis là, le show, c'est que toutes ces lanternes-là se mettent à s'allumer sur de la musique traditionnelle en background. Fait que là, j'ai fait un autre temps conversationnel à ce moment-là. En tout cas, moi, les amis, dans ces conditions-là, je vais vous le dire, autant dire que je fais un spectacle de Nine Inch Nails. Ouais. À un moment donné, j'ai zone out pendant deux minutes en trouvant que le renard à neuf queues avec un regard anormalement sexy. Et si jamais vous y allez, tenez-vous-le pour dit, ce renard est une véritable Gisabelle. Et pour ceux qui seraient pas rassasiés par autant d'émotions fortes, vont s'ajouter à ça des machines à brouillard et de très brefs jets d'eau qui viennent un peu simuler la façon dont je réagirais à tout ça si j'étais une femme. Bref, ma blonde et moi, on est rentrés juste à temps pour une dernière projection d'une animation du renard à neuf queues sur un mur de briques qu'on a pu observer à partir du petit pont romantique chinois. Tout était vraiment cute en ayant des réflexions de l'air du temps comme « Non, c'est-tu AI cette affaire-là? » Ça a l'air d'être du AI. En tout cas, chose certaine, soit le AI a appris à faire de l'art sans avoir l'air AI, soit les artistes font des œuvres qui sont de plus en plus l'air AI. Chose certaine, tout le monde s'en calisse.
1: Charles Beauchamp, mesdames, messieurs.
2: Merci beaucoup, Charles. On applaudit pas assez souvent.
0: Mais aujourd'hui,
2: c'est trop longtemps.
3: On a beaucoup parlé depuis vendredi de cette fameuse histoire d'ingérence possible des États-Unis par l'entremise d'un groupe pro-Trump appelant à soutenir le PQ pour déstabiliser le Canada. C'est une proposition qui a été publiée sur un blog un peu boboche il y a quelques mois. Et vendredi, suite à un article du Journal de Montréal, Christine Fréchette a réagi. Elle n'était pas trop sûre depuis quand elle était au courant.
4: Alors moi, c'est au cours des derniers jours que mon équipe m'a informé de documents qui existent, d'ingérences qui proviendraient des États-Unis, et je l'ai appris au cours des derniers jours.
5: Alors, comment vous avez appris qu'il y avait des documents comme ça?
4: C'est mon équipe qui m'en a informé.
1: Au cours des derniers
4: Il y a quelques jours, j'ai appris qu'il y avait ces documents-là qui existaient. J'ai pas de date à vous donner. Il y a quelques jours, j'ai pas la date.
5: C'est la semaine dernière.
4: Il y a plusieurs jours là. Mon équipe m'a avisé il y a quelques jours. J'ai pas la date pour vous. Écoutez, ça vient d'arriver.
3: Donc, ça vient d'arriver dans les derniers jours, il y a quelques jours, mais pas cette semaine. Ouais. Finalement, elle est revenue plus tard dire que c'était samedi. Elle trouvait ça inquiétant.
1: Samedi étant avant hier?
3: Samedi, l'autre samedi d'avant.
1: Ah, ben non, c'est sûr. Fait quelques jours.
3: Bon, c'est ça. Elle trouvait ça inquiétant à l'heure du lunch, mais plus vraiment à l'heure du souper.
4: Il n'y a pas de raison qui nous amène à croire que ces menaces-là sont avérées. Alors, à partir de là...
6: Vous n'avez pas dit ça à midi?
4: Parce que c'était une des choses que je voulais, qui m'habitait, mais j'ai pas tout dit ce midi, là. J'étais dans le feu de l'action. Écoutez, adressée à 2500 personnes alors que cet article-là sortait. Et là, rapidement, j'ai voulu faire un point de presse avec vous. Les événements se sont précipités. J'ai pas dit 100% de ce que je voulais dire.
3: Ouais, il lui manquait des infos. Alors, pourquoi en parler?
4: Il y a un article qui a été publié ce matin. Qu'est-ce que je voulais que je vous dise? À partir de là, vous m'interpellez dans l'heure. Alors, il faut faire avec ça.
3: Ouais, sauf que finalement, Radio-Canada nous apprenait que dès le 12 septembre, son équipe a commencé à contacter les journalistes en espérant qu'ils parlent de cette histoire-là. Ah. Donc, elle est forcée de parler de ce sujet parce que les journalistes lui en parlent suite aux informations publiées dans le journal, en partie parce que sa propre équipe les a coulées.
1: Ouais.
3: C'est un petit peu mêlant. D'ailleurs, samedi, on se demandait encore qui fallait croire.
7: Là, quelle Christine Fréchette il faut croire? C'est de midi, de 18h ou de ce matin?
4: Là, on prend un pas de recul. Quelque part, si on va de l'avant avec...

0: un référendum dès le premier mandat. Je pense que ça pourrait cadrer avec ce que souhaitent faire ultimement ses intérêts américains. Il y a une volonté.
1: Vous avez dit hier, à 18h, ça tient plus.
0: Ça tient encore. Ce que j'ai dit hier, là, c'est que les analyses sont en cours.
2: Les analyses sont en cours dimanche.
0: Je vais faire la lumière là-dessus. Écoutez, je vais faire la lumière là-dessus. On va faire la lumière là-dessus. Comme je vous dis, je vais faire la lumière là-dessus. Écoutez, je vais faire la lumière, comme je vous l'ai dit, là-dessus. Alors, je vais faire la lumière là-dessus pour savoir comment ça s'est déroulé. Et je suis au rendez-vous ce matin. On a une belle annonce et je vais faire la lumière là-dessus une fois qu'on aura terminé notre annonce. 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
2: Voilà, tant pis pour la sobriété énergétique.
3: Je vous remercie beaucoup. L'entrevue du jour. Ah ben, l'entrevue du jour, écoutez, je ne sais pas si ce beau petit moment avec Christine Fréchette va l'aider dans les sondages, mais on a avec nous notre ami Philippe J. Fournier, rédacteur en chef de... C'est Québec 127 maintenant.
4: Non, c'est Québec 125.
3: Mais il y a 127.
4: C'est Vintage.
3: Ah, OK, vous gardez Vintage. Parfait.
2: Vous avez pas réservé le nom de domaine?
4: Quelqu'un l'a pris avant moi. Mais je ne veux pas, ça ne m'intéresse pas.
3: Non, ça ne nous intéresse pas. De toute façon, ils vont bien faire une autre circonscription. Réservez tout de suite Québec 128 au cas où. Je veux savoir, Philippe J. Fournier... Là, on a des intentions de vote qui sont de plus en plus claires parce qu'on se rapproche de plus en plus de la journée électorale. Et si j'étais Christine Fréchette, je pense que je serais clairement inquiète.
4: En fait, à ce point-ci, je me demande de quoi a l'air l'humeur dans l'autobus, dans l'équipe. Parce que les sondages qu'on a vus, on a eu 3 dans les 12 dernières heures. Et les sondages montrent que la CAQ est en chute à un point tel qu'on est de retour au scénario catastrophe qu'on avait à la fin de l'ère Legault, c'est-à-dire potentiellement... Zéro siège
3: pour potentiellement. La CAQ, ce serait quand même assez fou. Parce que là, bon, on regarde dans le journal, le sondage Léger nous donne la CAQ à 16%. C'est une chute. Bon, pour le sondage Léger a toujours eu la CAQ un peu plus loin derrière.
4: Marginalement.
3: Mais on est à 16 points de pourcentage. Le Parti québécois reste toujours à 30. J'ai l'impression que ce 30, 29, 30, ça va être ça jusqu'à la fin. Mais pourquoi un 16, puis c'est ce qui me fascine toujours, pourquoi un 16 va nous amener zéro député pour la CAQ alors qu'un 9% pour Hubert Gazal risque de lui en donner au moins 5, 6, 7, 8?
4: Peut-être même 10 sièges. Écoutez, c'est la profondeur du vote et c'est la répartition du vote. Et quand la CAQ a gagné partout en 2022, sauf sur l'île de Montréal, bien sûr. Elle a gagné partout à des niveaux à peu près égaux. Et donc, lorsqu'on fait les projections, on regarde les forces géographiques, les forces régionales, et la CAQ n'en a pas, elle était forte partout. Alors, si elle a obtenu 41% du vote en 2022 et qu'aujourd'hui, elle est à 16, ça veut dire qu'elle a perdu plus que la moitié de son vote par rapport à 2022, et il n'y a pas de hotspot, il n'y a pas de... Il était très fort au Saguenay, mais il y a eu une élection partielle au Saguenay qui a montré que la CAQ, c'était fini là-bas. Ouais. Il était très fort au centre du Québec, même chose, on s'appelle Arthabasca-l'Érable, la CAQ n'a même pas eu 10%. Terrebonne, même chose, ils sont fait battre par le PQ. Il n'y a plus de base régionale pour la CAQ. Et donc, est-ce qu'il reste des possibilités que mes projections aient des points aveugles? 5-6 sièges, peut-être. Mais pour l'instant, ma projection, c'est zéro. Et l'intervalle de confiance va entre 0 et 7.
3: Parce que la grande différence, si je comprends bien, avec, par exemple, le Parti libéral ou le Parti québécois, des châteaux forts, ça n'existe pas. Ouais. Le parti est trop jeune pour avoir construit ses châteaux forts. Et l'historique reste assez récent. Mais là, ça veut dire quoi pour un parti comme Christine Fréchette qui il lui reste une semaine à peu près de campagne. Les débats l'ont pas aidé, clairement.
4: Non, vraiment pas.
3: Là, cette histoire d'ingérence ne l'aidera certainement pas non plus. Est-ce qu'on est capable de voir une autre tendance qui pourrait freiner cette chute-là?
4: Écoutez, on va voir cette semaine. Je peux pas prédire les tendances, mais ce que je peux vous dire cependant, c'est que le Parti libéral a repris quelques plumes qu'il avait perdues. Les conservateurs continuent de grimper en région, même qu'en fait chez les francophones, le parti conservateur est deuxième selon Léger. Je cherche devant moi là, mais et en région, on voit le Parti conservateur à 25%. Et donc ça veut dire qu'il va avoir quelques surprises des régions. On regarde la Mauricie, on regarde le centre du Québec, peut-être même certaines parties de l'Estrie, je regarde Mégantic par exemple, où ça coïncide avec la zone conservatrice au fédéral, où Pierre Poilievre et Stephen Harper ont gagné au Québec cette zone-là de Stoneham jusqu'à Saint-Georges-de-Beauce jusqu'à Mégantic. Ouais. Éric Duhem est en train de capitaliser là-dessus. Et là, la projection pour le PCQ, c'est une quinzaine de sièges, mais ça pourrait être une vingtaine.
3: Ce qui est assez exceptionnel en soi, là, on verra bien qu'est-ce qui va se passer. La question que je me pose, c'est la solidité du vote, parce qu'on a eu énormément de flou dans les premières semaines de campagne. En fait, on a eu du flou depuis le début de la campagne. Tout ce qu'on a, c'est une solidité du Parti québécois qui est assez, tu sais, qui est à quoi? On est autour de
4: 29-30.
3: Mais quand je dis solide, c'est ces 29-là ont une intention réelle de voter pour le parti. Ils sont pas encore

0: dans cette indécision, dans cette tranche d'indécision, qui est en train tranquillement de s'éroder, c'est-à-dire qu'il y en a de moins en moins des indécis.
1: Il y en a de moins en moins, et surtout quand on voit les chiffres sont stables semaine après semaine. C'est spectaculaire. Le parti, tu sais, dans un point de vue purement statistique, si un parti est à 29, on va voir des 32, puis on va voir des 26 dans les sondages. Ce n'est pas ça que l'on voit présentement. Donc, la base commence à se durcir, on dit la fameuse expression, le jello prend. Et pour la CAQ, c'est le seul parti qui est en chute présentement.
0: Est-ce que le vote par anticipation qui se termine aujourd'hui, je pense, est-ce que ça va changer quelque chose sur la... Parce que bon, dans les... à vos souhaits, Barbara, qui a encore une fois éternué en studio, mais c'était une demande d'un de nos auditeurs de l'entendre un peu plus dans le prologue, alors merci encore pour cet éternuement. Désolé pour ça, mais bon, est-ce que... je me rappelle plus c'était quoi la question,
1: Le BVA, donc le Bureau de participation. On va regarder circonscription par circonscription quand Élection Québec aura publié les chiffres, et peut-être que ça va nous donner une indication sur les hotspots de certains des partis, mais attention, d'élection en élection, on voit que le vote par anticipation est populaire, les gens sont déjà décidés, ils vont voter d'avance, ils attendent moins. Alors, faut pas trop réagir à ça, selon moi.
0: Est-ce qu'il y a une raison pour la chute dans les sondages? C'était quoi le déclencheur pour Christine? je pose la question, puis pas parce que j'ai une sympathie pour la CAQ nécessairement, c'est parce que j'ai peur que Bernard redevienne animateur radio. Alors, je veux quand même essayer de...
1: Écoutez, c'est sûr que les sondages nous indiquent qu'elle n'a pas eu de bons débats. Les gens qui ont regardé le débat, clairement, peut-être qu'il y en a qui disaient qu'elle était bonne, qu'elle n'avait pas été bonne, mais dans les sondages, on a vu une brisure, non seulement pour la CAQ, mais la semaine dernière, c'était ses chiffres personnels à elle. C'était les chiffres personnels de Mme Fréchette, ses taux d'appréciation ont chuté, c'était de 17 points chez Palas, alors que c'est le genre de chiffres qui bougent lentement d'habitude. Alors, 17 points en une semaine, c'est énorme.
0: Parce que on peut parler des débats, on peut se dire, les débats, elle n'a pas fait un bon travail, mais regarde les autres, l'audimat des débats, je veux dire, c'est quand même pas, c'est pas la population au Québec, là, fait que là, à un moment donné, est-ce que c'est le feeling des gens?
1: Elle est aussi chef d'un parti qui s'appelle la Coalition Avenir Québec, qui battait des records d'impopularité. Et je pense que transporter ce bilan-là était très lourd pour Mme Fréchette.
0: Évidemment, ça s'est érodé avec le temps. Écoutez, on a une question d'une auditrice, Marie-Ève, qui nous a écrit sur la bulle, qui devra malheureusement ou heureusement pour elle écouter l'épilogue, pour avoir sa réponse. Absolument. Merci tout le monde.
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4: Ici Louis de Belleval, voici les informations. Les chefs des principaux partis au Québec cherchent plus que jamais à gagner le plus d'appui possible à une semaine du scrutin. Nord du Québec, Abitibi-Témiscamingue, Grand Montréal faisaient partie des itinéraires des caravanes. Le chef péquiste Paul Saint-Pierre Plamondon a lui passé la journée en Estrie, où il espère faire des gains au moment où un gouvernement majoritaire semble à portée de main pour le Parti québécois. Voici Sébastien Desrosiers.
5: On va donner tout ce qu'on a. Nous, on est
6: le chef du Parti québécois veut mettre la pédale au plancher.
5: On a quand même un élan qui a une valeur et qui peut porter fruit.
6: Favori dans les sondages pour l'emporter, Paul Saint-Pierre Plamondon lance un appel aux électeurs indécis dans l'espoir de former un gouvernement majoritaire.
5: On peut pas s'attendre non plus à avoir 8 électeurs sur 10. Là. Ça arrivera pas. Ce qu'on peut faire, par contre, c'est en appeler au soutien de gens qui sont pas branchés.
7: Il reste 8 jours, donc il reste quand même 20% de la campagne.
6: Ses adversaires, dont le libéral Charles Milliard, la solidaire Ruba Gazal et le conservateur Éric Duhem, n'ont pourtant pas dit leur dernier mot.
7: Je suis prêt à enfiler les habits de premier ministre dans 8 jours si les Québécois ne font confiance.
8: Ce qui est le plus important, c'est d'envoyer le maximum de députés de Québec solidaire à l'Assemblée nationale. Nous allons être les chiens de garde pour nos services publics.
9: Le seul parti qui peut bloquer l'obsession référendaire du Parti québécois maintenant, c'est le Parti conservateur du Québec.
6: Alors que Christine Fréchette, quant à elle, continue d'être embêtée par des allégations d'ingérence étrangère, elle montre du doigt un membre de son équipe responsable d'une fuite de documents.
10: Il y a du suivi qui est fait à l'interne, ça ne se reproduira plus et c'est comme ça qu'on va cheminer pour la suite.
6: Le temps commence à presser pour ceux qui accusent du retard, avec à peine une semaine avant le scrutin. Ici Sébastien Desrosiers, Radio-Canada, Magog.
4: En cette journée internationale pour le droit à l'avortement, des groupes pro-choix du Québec saluent l'engagement de tous les partis en campagne à reconduire le plan provincial sur l'accès à l'avortement. Ils s'inquiètent toutefois de la pression grandissante des groupes pro-vie qu'ils jugent plus forte que jamais. Le reportage de David Savoie.
11: Tous les partis se sont

0: engagé à reconduire le plan d'action gouvernemental sur l'accès à l'avortement, qui arrive à échéance l'année prochaine. Paradoxalement, malgré ce soutien politique, le droit à l'avortement n'a jamais subi autant de pression dans la province, explique Jessica Legault de la Fédération du Québec pour le planning des naissances.
1: Le Québec a vraiment été longtemps, c'est connu comme étant pro-choix, donc les ressources financières qui arrivent des États-Unis et de l'Ouest canadien, de l'Alberta, sont justement pour essayer de venir corriger ce maillon faible de leur mouvement.
0: Les groupes pro-choix financeraient notamment de fausses cliniques qui disent vouloir guider les femmes dans leurs décisions face à une grossesse. Un camion arborant l'image d'un fœtus avec l'inscription bilingue 10 semaines a également été aperçu dans les rues de Montréal. Qu'est-ce qu'indique le soutien politique des partis à l'accès à l'avortement? Georges Bouchemi du groupe Campagne Québec Vie.
2: Ben, ce que ça dit, c'est que du travail à faire pour les groupes pro-vie. Puis mettre des affiches comme celle-là, ça fait partie de ce travail.
0: L'année dernière, la Cour supérieure du Québec avait tranché. Les manifestants qui désirent protester contre les interruptions volontaires de grossesse devront continuer de le faire à plus de 50 mètres des terrains où se situent les cliniques d'avortement.
3: C'est certain que là, la stratégie vise à s'infiltrer là, dans les interstices des règlements.
0: Le juriste et co-directeur de l'Observatoire de la liberté d'expression, Louis-Philippe Lampron.
3: Alors, c'est toujours très délicat de devoir gérer des manifestations de cette nature-là pour pas créer un mal plus grand que celui auquel on tente de s'attaquer. En fait.
0: Le cabinet de la mairesse de Montréal indique que le dossier du camion est encore sous analyse. Le bureau de la ministre de la Condition féminine n'a pas donné suite à nos demandes. Ici David Savoie, Radio-Canada, Montréal.
4: Alors que les États-Unis s'apprêtent à appliquer des interdictions d'importation sur 1,5 milliard de biens canadiens, Donald Trump prédit que d'ici un mois, le Canada lèvera tous ses tarifs pour obtenir une entente. Pourtant, des sources ont indiqué à Radio-Canada que les conversations entre les deux pays sont au point mort. De Washington, voici Manon Globenski.
5: Donald Trump, la balle est dans le camp du Canada. C'est eux, dit-il, qui veulent une entente et qui appellent tout le temps pour l'obtenir. C'est vrai que c'est le Canada qui a quitté les négociations, mais dans les propos du représentant américain au commerce, Jamieson Greer, on a pu comprendre que Washington s'accommode de l'absence d'accord pour le moment, que du travail est encore fait, mais qu'il n'est pas à l'affût d'un coup de fil imminent. En fait, des sources ont confié à Radio-Canada qu'il n'y a pas de discussion du tout.
6: I think what's going to happen is over the next 3 or 4 weeks.
5: Et pourtant, Donald Trump a tout un scénario en tête. Ces prochaines semaines, dit-il, le Canada va se présenter et offrir de lever tous les tarifs.
6: They're going to come in and they're going to say, sir, we are sorry. They've treated the United States very, very badly.
5: Et ils s'excuseront d'avoir si maltraité les États-Unis, poursuit-il, et nous aurons une entente, et elle sera juste. Derrière le président, dans un coin du bureau ovale, son conseiller au commerce et à l'industrie, Peter Navarro, a rajouté « Le Canada se rapproche de la Chine et nous coupe l'herbe sous le pied. » Comme quoi, ce que le Canada fait sans les États-Unis les préoccupe quand même. Ici Manon Globenski, Radio-Canada, Washington.
4: Et puis en terminant sur la scène cinématographique.
7: Je pense beaucoup, moi, au spectateur, quand je fais un film. Je pense beaucoup en termes de rejoindre le plus grand nombre de gens possible.
4: La cinéaste québécoise Anne-Claire Poirier s'est éteinte à l'âge de 94 ans la nuit dernière à Montréal. Pionnière du cinéma féministe au Québec, pionnière aussi comme femme réalisatrice francophone, elle a œuvré pendant près de 40 ans à l'Office national du film. Son œuvre a notamment abordé les violences contre les femmes comme dans « Mourir à tue-tête » présenté au Festival de Cannes en 1979. C'était les informations.
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0: Aujourd'hui, Consigne Action fait face à plusieurs défis. On explore les pistes de solutions avec le vice-président Jean-François Lefort. Bonjour.
1: Bonjour.
0: L'action environnementale passe entre autres par les gouvernements. Le regard sur la campagne électorale de la professeure Annie Chaloux. Bonjour.
2: Oui, bonjour.
0: Icebox Challenge, une histoire de glace qui ne doit pas fondre et qui peut nous apprendre à mieux isoler nos maisons. Gabrielle Lamontagne, allez, s'est rendue sur le terrain. Bonjour.
3: Bonjour.
0: Et les champignons de la cueillette à la culture circulaire, c'est la mission de nos agents doubles Marianne Desautels et Jérémy Larouche. Bonjour.
3: Bonjour Catherine.
0: Coucou. Feu vert, c'est parti.

0: À quelques jours de la Journée mondiale du végétarisme qui se tient le 1er octobre, on a lancé sur les réseaux sociaux de Radio-Canada Environnement la question suivante. Comment votre consommation de protéines animales a-t-elle évolué au cours des dernières années? On a reçu cette semaine là, particulièrement des centaines de messages et je dois vous avouer qu'il y a une grande majorité de véganes convaincus qui nous ont écrit. Par exemple, Maude, végétarienne depuis la fin du secondaire, végane depuis environ 3 ans. France, végane depuis presque 15 ans pour l'éthique, la santé, l'environnement et le portefeuille. Jenny, végane depuis 9 ans, l'environnement ne s'en porte que mieux. Ma santé aussi et c'est aligné avec mes valeurs. Alors, j'aime les animaux, alors je ne les mange pas. Jérôme, végétarien depuis 16 ans, tout va bien et même pas mal mieux, je tends vers le vegan. Alors, une grande déferlante de présence là, des vegans sur nos réseaux sociaux. OK, on va être honnête, ça reflète pas la réalité statistique sur la prévalence du véganisme. Mais je pense que notre question, ça a été une occasion de s'exprimer, une occasion tout à fait légitime qui a été saisie par cette mouvance-là. On a aussi eu parmi tous nos messages une minorité de carnivores convaincus qui nous disent qu'ils ont rien changé à leurs habitudes et qu'ils veulent rien changer. Mais notre question portait sur l'évolution des habitudes. Alors, allons voir de ce côté-là. Par exemple, Edith, alimentation végétale depuis 20 ans pour la santé. Commencer par diminuer, c'est déjà un bon pas. Mais dans la diminution, justement, il y a Isabelle. Je ne mange pas de viande tous les jours, mais régulièrement. Et j'ai augmenté mon alimentation à légumineuses. Tad, qui dit en baisse depuis 2 ou 3 ans, avec une réduction drastique du bœuf. Il y a beaucoup de gens qui ont effectivement ciblé, entre autres, la viande rouge. On va faire notre tour de table, puis j'ai plein d'autres messages que je pourrais vous lire. Gabrielle, la montagne à aller.
1: Chez nous, c'est assez stable. Là. On en mange 1 à 2 fois par semaine, je dirais, de la viande et protéines animales. L'année passée, par contre, j'ai vu une légère augmentation pendant l'hiver parce que j'ai adopté la mijoteuse pour faciliter la logistique familiale. Et je dois admettre que ce qui est intéressant c'est dans tentant. Les légumes, c'est le croustillant, c'est la variation de texture. Fait qu'à un moment donné, quand tout est mou, après avoir essayé le chili, le dal, puis le curry de tofu, j'avais fait le tour. Fait qu'à la maison, si vous avez d'excellentes recettes VG de mijoteuse, envoyez-moi-les pour diversifier tout ça.
0: D'accord. Ah, c'est intéressant de voir comment les instruments de cuisine peuvent influencer, ouais. Effectivement. Notre invité, Jean-François Lefort de Consigne Action.
2: Ça revient un peu à la logistique familiale aussi, de comment préparer les repas et que, pardon l'anglicisme, mais en meal prep, comment est-ce qu'on s'assure que dans 4-5 jours, ça va toujours être frais et bon. Donc, pas de modification à noter, mais c'est sûr qu'on porte attention à la fraîcheur.
0: À la fraîcheur, beaucoup. D'accord, Jérémy Larouche.
3: Oui. Ben moi, en fait, une couple d'années, j'avais essayé de tout le temps une fois à semaine pour avoir de viande dans le plat principal, puis de fil en aiguille, c'est juste devenu quelque chose qui arrive maintenant sans que j'aie à y penser. Fait que plusieurs journées dans la semaine ou des fois où il y en a pas de la viande.
0: Donc une diminution, puis ça a pas été comme un énorme sacrifice,
3: non.
0: Ça s'est fait assez naturellement.
3: J'ai des bonnes recettes, Gab.
1: De mijoteuse.
3: Oui, oui.
0: Il va y avoir des échanges après l'émission, j'ai l'impression. Marianne, elle va nous dire que sa consommation de protéines animales a pas évolué.
4: Ça a pas vraiment changé depuis à peu près 10 ans là. Dans cette période-là, j'ai commencé à flipper des boulettes de burgers végé, puis c'était surtout par exploration. Là, j'ai essayé toutes sortes de marques. Puis là, ben c'était pour rajouter des aliments. En fait, ça venait d'une curiosité puis d'une créativité culinaire. Puis ensuite, ben il y a des arguments qui se sont ajoutés. Je voulais ajouter des fibres aussi à mon alimentation. Puis peu à peu, ben ça a été progressif.
0: Là. Ah, ça a été progressif.
4: Oui, quand même.
0: Ça a pas été du jour au lendemain. Mais,
4: non.
0: Donc on l'a pas dit encore, mais tu es végane, toi.
4: Je mange pas de protéines animales.
0: Aucune finalement, et ça depuis presque une dizaine d'années.
4: Ouais.
0: Voilà.
4: Toi, Catherine.
0: Consommation nettement réduite depuis, je dirais, une vingtaine d'années, très progressivement, mais plus de viande rouge du tout, sauf si on m'en sert quand je suis invitée. Mm-hmm. Puis un choix très... J'ai la chance, là, je suis pas loin du marché Jean Talon, quand je veux de la viande, de pouvoir aller chercher des choses en circuit très court aussi. Là. Alors, ça a été ça, disons, jusqu'à maintenant.
4: Il y a des beaux champignons aussi
0: Annie,
4: au marché Jean Talon.
0: Oui, on va parler de champignons tout à l'heure. Annie Chaloux, qui est du côté dans notre studio de Sherbrooke.
5: Oui, pour moi aussi, ça a été graduel. Donc, j'ai considérablement réduit. Par contre, comme peut-être plusieurs familles, c'est des vagues. Hein. Parfois, on est capable d'atteindre l'été, par exemple. C'est beaucoup plus facile. Il y a des périodes de l'année où parfois, on se laisse un peu plus aller. Mais définitivement, l'arrêt de la viande rouge, ça a été quelque chose qui a plu à toute la famille.
0: Bon. Et beaucoup de gens parlent de ce phénomène de diminution, comme Yves. Je suis passée de 2-3 repas de protéines animales par jour à 2-3 par semaine. Puis on va le redire, là, si on faisait tout ça, on aurait réglé, Annie Chaloux, est-ce que je me trompe, là, déjà en point de pourcentage nos problèmes de gaz à effet de serre, on diminuerait de beaucoup, là.
5: Oui, tout à fait. Je pense que l'idée, c'est pas de dire à tout le monde de devenir absolument vegan. Je pense qu'il y a plein de particularités qu'on a dans les familles, mais de pouvoir minimalement diminuer et de découvrir du nouveau. Parfois, ça nous insiste, puis je pense que si on y va graduellement, on risque de davantage conserver des habitudes que si on y va de manière drastique. Oui, effectivement, pour lutter contre les changements climatiques, améliorer les conditions environnementales, chaque petit pas compte.
0: Bon. Puis la provenance, il y a beaucoup de gens qui font attention maintenant. Sébastien, stable, mais maintenant, je n'achète plus aucune viande à l'épicerie. Valérie, j'ai été végane pendant 2 ans et je suis maintenant végétarienne, car depuis 4 ans environ, je mange les œufs de mes propres poules qui mènent une belle vie, dit-elle. Il y a aussi Gigi qui dit, j'achète mes œufs et ma viande dans une ferme familiale, fini les épiceries. Alors, ceux qui ont la chance d'avoir accès à des fournisseurs en circuit court en sont bien heureux, s'en trouvent bien heureux. Mais il y a aussi, je vais le signaler, des chasseurs qui nous ont écrit en disant que leur consommation de viande maintenant, c'est essentiellement ce qu'ils récoltent par la chasse. Alors, ça va dans toutes les directions, mais je pense qu'on peut dire, d'après tout ce qu'on a reçu, qu'il y a une conscience, en tout cas, qui est en train d'évoluer. Merci beaucoup tout le monde, continuez de nous écrire.
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8: Moi, je suis convaincu que la consigne, c'est le meilleur des systèmes de récupération, autant pour la performance environnementale que pour la qualité des matières récupérées. Ça, il n'y a aucun doute. Mais c'est au niveau de la mise en œuvre de l'application où là, peut-être qu'effectivement, il y a des gens qui disent « c'est trop compliqué, ça prend trop de temps pour récupérer 4-5 $ je vais mettre mes contenants au bac ou carrément dans la poubelle. » Donc ça, c'est le grand danger.
0: Carrel Ménard, directeur général du Front commun québécois pour une gestion écologique des déchets, c'était en septembre, là, le 16 septembre dernier, au micro de Monique Néron, dans le Grand Montréal. Jean-François Lefort est vice-président stratégie de l'Association québécoise de récupération des contenants de boissons. Il y a quelques semaines, vous vous en rappelez peut-être, on a fait appel à vos témoignages, à tous les auditeurs, à propos de la gestion des contenants consignés au Québec. Vous avez été vraiment très nombreux à nous écrire. On est allés sur le terrain aussi. Il y a certains auditeurs qui se sont dit bien satisfaits de leur expérience avec les lieux de retour consigne-action au Québec. Mais la majorité en avait long à dire sur les défis rencontrés. On a voulu revenir sur le sujet avec vous, Jean-François Lefort. Il y a été question du manque de points de service, de l'incapacité souvent à recevoir de l'argent comptant dans les machines. Il y a été question même de planchers collants. Je me rappelle, il y a beaucoup de gens qui nous ont signalé que les planchers étaient collants. Il y a été question du fait que les files d'attente sont trop longues. Vous devez avoir des grosses journées, là. Qu'est-ce que c'est en ce moment, je dirais, pour vous, l'urgence numéro 1 là, à Consigne Action? Peut-être parmi tout ce qui a été identifié, puis il y a eu plusieurs articles dans les journaux au cours des dernières semaines. Qu'est-ce que c'est le chantier le plus urgent, selon vous?
2: Bien, vu qu'on est en phase de transition, donc c'est-à-dire que le gouvernement a initié une modernisation pour amener le système de consigne de 2 milliards de contenants à 5 milliards à partir de mars 2027. Aujourd'hui, on est déjà à 4 milliards de contenants. Consigne Action, c'est un organisme privé qui a une désignation pour réaliser cette modernisation. Et la réalité, c'est que on ouvre des lieux de retour le plus rapidement possible. On est déjà à 176 lieux depuis l'ouverture du premier lieu de retour en avril 2024.
0: Cela dit, c'est beaucoup en dessous de ce qui était prévu, là.
2: Mais faut regarder qu'est-ce qui était prévu, parce que la SQDC, ils ont ouvert 100 magasins en 7 ans.
0: Excusez-moi, mais on consomme pas mal plus de boissons canettes qu'on fume de joint, là, à l'échelle du Québec,
2: mais
0: la demande n'est pas la même, là.
2: Mais on regarde pas nécessairement le modèle d'affaires, mais d'ouvrir des succursales.
0: Ce que je veux dire, c'est qu'on n'a pas besoin d'autant de SQDC que de...
2: Mais je parle pas du nombre de... Ce que je fais référence, c'est ouvrir un lieu de retour. C'est complexe. C'est même compliqué d'obtenir les permis, parce que c'est pas comme un restaurant où est-ce que les clauses d'usage existent déjà. Nous, on fait de la récupération de contenants. Ça se faisait comme activité secondaire chez les détaillants. Puis là, nous, on arrive, on veut louer un espace dans les pôles commerciaux parce que, justement, on veut être sur le parcours de magasinage habituel des citoyens.
0: Oui. Alors, première chose, je pense qu'il y a beaucoup de gens qui ont eu un choc là, dans les derniers mois de voir leurs détaillants, pouf, fermer boutique, on reprend plus rien. Est-ce que ça aurait pas été une étape intermédiaire importante, étant donné qu'on n'arrivait pas à ouvrir autant de points de service que nécessaire, de conserver l'accès?

0: au service chez les
1: Mais
0: détaillants.
1: C'est ce qui se passe actuellement. Les détaillants reprennent, à l'absence, en absence d'un consigne action, d'un consigne action plus, les détaillants reprennent toujours.
0: Mais à quelle distance? Le Jean-François Lefort, c'est 3 à 5 kilomètres de rayon. On s'entend que pour des habitudes de magasinage, on a reçu un grand nombre de témoignages de gens qui nous disent « j'allais au commerce remettre mes canettes, là, il faudrait que je prenne mon auto puis que je m'en aille à 10 kilomètres dans certaines régions du Québec, à 5 kilomètres, même en ville, à 3 kilomètres. » Nous, on veut être en mode solution aujourd'hui.
1: Oui,
0: est-ce qu'il y aurait moyen, entre autres, d'avoir plus de zones consigne-action chez des détaillants qui ont cet espace-là dans une grande surface près de chez moi? L'espace est là, il est vide. Est-ce qu'il y aurait moyen de rétablir plus de... Ça doit être beaucoup plus rapide d'aller faire des zones consigne-action chez des détaillants que de construire.
1: Pour les zones consigne-action, disons que au départ, le règlement du gouvernement prévoyait un retour au détail. Déjà à 2 milliards de contenants par année, les détaillants avaient ils surchauffaient. Puis de penser qu'on était pour mettre plus que le double dans les entrepôts des détaillants, si on pense qu'en ce moment, on a des difficultés, ça leur a été payé. Donc, c'est cette transition, puis surtout à Montréal, avec le nombre de lieux qu'on doit ouvrir. On a des difficultés en termes de disponibilité de locaux, mais aussi en termes de permis.
0: C'est pour ça que je reviens à cette... Vous avez, à certains endroits, on va peut-être l'expliquer un peu mieux, des zones consigne-action. Donc, vous opérez, mais dans des espaces qui sont attenants à des commerces chez des détaillants. Cette formule-là pourrait peut-être être multipliée beaucoup plus rapidement que l'ouverture de nouveaux points de service?
1: Pas nécessairement, parce que ça prend des équipements à partir du 1er mars 2027 avec la bouteille de vin, de spiritueux, de carton multicouche. On ne peut pas prétendre que la technologie chez les détaillants pourrait offrir un service adéquat. Donc, c'est pour ça que, je veux juste clarifier, on ne ferme pas un détaillant si le lieu de retour en question ne peut pas absorber la capacité prévue dans un secteur.
0: Oui.
1: Donc, oui, c'est une modification d'habitude pour les citoyens de se déplacer vers des lieux de retour, mais ça fait partie de la modernisation.
0: Oui, mais vous dites nos zones consigne-action pourraient pas gérer les bouteilles de vin.
1: Mais je parle des anciennes zones avec les gobbers dans les portiques.
0: D'accord.
1: Les zones consigne-action dans les détaillants, dans les kiosques. Oui, ça, c'est tout à fait prêt à la prochaine phase.
0: D'accord, bien sûr. Mais chez les détaillants, est-ce qu'il n'y aurait pas un minimum, on va réinstaller des gobbeuses, une zone consigne-action, où vous allez pouvoir finalement mettre ce que vous avez acheté? Autrement dit, un peu la formule où peut-être qu'on n'ajouterait pas les contenants de vin, ça c'est facile à comprendre, là, parce que ça relève pas des épiceries de toute façon, en grande partie.
1: Dans un monde idéal, oui. Mais le règlement prévoit que si on reprend un contenant, on les reprend tout.
0: D'accord. Revoir des règlements, c'est compliqué dans la vie. Tout le monde parle de réglementation là, pendant la campagne électorale. Le règlement, il vient du ministère de l'Environnement, de Recyc-Québec, du ministère de l'Environnement?
1: Le ministère de l'Environnement, oui.
0: D'accord. J'ai regardé le conseil d'administration. Ce ne sont que des représentants de l'industrie. Est-ce que ça serait pas une bonne idée, puis je sais que ça se fait dans d'autres pays, d'avoir au conseil d'administration des gens qui représentent les consommateurs?
1: Encore une fois, le règlement prévoit justement les éléments que le CA...
0: La composition du CA,
1: mais après ça, c'est je peux pas me prononcer sur une initiative de une décision qui relèverait du CA.
0: D'accord, mais est-ce que vous comprenez l'idée que si on met que les détaillants, ils vont un peu protéger leur industrie, là? S'il y a quelqu'un qui lève la main au nom des consommateurs, les modèles pourraient être revus un peu, repensés.
1: Encore, mais présentement, ce qui est prévu, c'est des producteurs qui sont majoritairement basés ici, au Québec. Après, qu'est-ce qui est mieux pour le système? Je pourrais pas me prononcer, non.
0: Donc, Jean-François Lefort, à quoi on peut s'attendre? Parce qu'il y a beaucoup de gens qui ont parlé aussi des heures d'ouverture, qui sont moins généreuses que chez les détaillants. À quoi on peut s'attendre comme amélioration là au cours des prochains mois par rapport à cette déferlante de commentaires critiques sur consigne-action?
1: Vu la transition dans laquelle on œuvre présentement, le nombre de lieux va augmenter. Augmente à tous les jours. On ouvre 2 à 3 lieux par semaine environ. Consigne-action, il faut se rappeler, puis je suis content qu'on peut parler d'autres provinces aussi, la Colombie-Britannique, le système comme nous, existe depuis 1970. En Saskatchewan, depuis 86 ou 90.

0: 88. Nous, depuis 40 ans, ça se passait chez les détaillants. Donc, c'est normal qu'on ait une phase d'adaptation où, avant, c'était comme ça. Maintenant, ça se fait autrement. Au mois de juillet cette année, on a eu 2,3 millions de visites des lieux de retour modernisés. Le premier a ouvert en avril 2024. Le taux de récupération avant l'ouverture d'un consigne action, c'était de 68 %. L'année dernière, avec à peu près 150 ou une centaine de lieux, 72 %.
1: Est-ce que vous savez quel pourcentage de ces contenants-là sont acheminés par ceux qu'on appelle les valoristes?
0: J'ai pas cette information, ouais. Non, malheureusement.
1: Parce que vous savez ce qui arrive en ce moment, c'est qu'il y a beaucoup de gens qui sont, et on a eu beaucoup de témoignages dans ce sens-là, ils sont un peu tannés, là, que la monnaie, ça fonctionne pas dans les machines, qu'il y a des files d'attente extrêmement longues, qui disent, je mets tout au recyclage. Et là, il y a des auditeurs qui nous ont dit, j'ai l'impression de me faire taxer, finalement, là. Où va l'argent quand on met les contenants au recyclage? Qu'est-ce qui se passe?
0: L'argent dans le bac bleu?
1: L'argent de la consigne qu'on récupère pas, nous, les citoyens de Tanné.
0: La consigne, le financement de la consigne, c'est la consigne non remboursée. Puis je vais juste revenir à ce que je disais tout à l'heure. 72 % de taux de récupération l'année dernière, en 2025. Cette année, on frôle juste en haut de 80 %.
1: Oui. Mais donc plus il y a un grand pourcentage de consignes non réclamées par des gens tannés, plus votre association, finalement, fait ses frais, a des budgets pour opérer.
0: Mais oui, sauf que nous, on a des taux à atteindre, des taux de récupération à atteindre, sinon il y a des amendes.
1: Oui, donc, d'accord, mais si ce taux-là est atteint pas en grande partie, mais on s'entend qu'il y a une bonne marge en ce moment qui est atteinte grâce à des gens qui mettent les choses au bac de recyclage.
0: Mais un taux de récupération de 81 % est beaucoup moins de gens qui mettent les contenants au bac de recyclage.
1: Ah, ça comprend pas ce qui est passé par les bacs de recyclage. D'accord.
0: C'est vraiment impressionnant ce qu'on voit dans le système. Oui, on a des difficultés, on n'est certainement pas parfait, mais l'important, c'est de l'adresser rapidement. Ce qu'on arrive à faire, c'est de développer. Ce qu'on voit au Québec, avec les consignes Action Plus puis les consignes Action, c'est pas une commande qu'on a placée dans un catalogue de solutions technologiques en Europe qui est déjà mis en place. Nous, ce qu'on fait n'a jamais été fait ailleurs au monde, surtout pas à l'échelle qu'on le fait.
1: D'accord. Alors, j'entends que vous demandez un peu d'indulgence, un peu de patience aux citoyens. Entre-temps, on espère quand même qu'il y a peut-être une couple de petits règlements qui pourront permettre là d'accélérer les choses.
0: Puis d'utiliser l'application mobile, ça peut aider aussi.
1: Oui, mais qui, elle aussi, semble-t-il, en ce moment, ne paie pas toujours les remboursements dans les délais prévus. Alors, vous comprenez qu'il y a une petite crise de confiance en ce moment?
0: Présentement, le remboursement d'un sac, quand j'utilise le Retour Express, on est à 4 jours. Si jamais il y a un enjeu, on peut utiliser l'application mobile pour contacter Consigne Action et de faire en sorte qu'on obtienne une réponse de qu'est-ce qui s'est passé. Puis, ça permet aussi d'utiliser le remboursement électronique pour la machine de retour en vrac dans un consigne action plus et la machine de retour en unité dans un consigne action.
1: Alors, on espère effectivement que vos équipes de communication sont très à l'affût. Merci d'être là, Jean-François Lefort, puis on va continuer de surveiller l'évolution du dossier. Merci.

0: on monitore toutes ces températures intérieures. On a aussi le taux d'humidité qui est monitoré. On a des caméras qui vont nous permettre, dans le fond, de faire plusieurs captures dans le temps, donc faire un time-lapse. Ce qui va nous permettre finalement de un peu comprendre comment que la glace se comporte selon les compositions qu'on a choisies cette année.
1: On n'est pas dans un laboratoire qui teste des congélateurs.
2: Non.
1: Non? Où sommes-nous? C'est Jennifer Paquette, en tout cas, qui est étudiante à la maîtrise en génie de l'environnement à l'École de technologie supérieure. Alors, où est-ce qu'on est, Gabrielle?
2: Alors, on est effectivement sur le campus de l'ETS à Montréal, où je suis allée la semaine dernière pour voir les installations qui ont été montées dans le cadre du Icebox Challenge. C'est un projet auquel l'établissement participe pour la deuxième année. Donc, j'ai trouvé sur place deux petits bâtiments, gros comme des cabanons à peu près, qui, vus de l'extérieur, sont à peu près identiques et qui abritent chacun un immense bloc de glace qui était à l'origine là, de 1 mètre cube lorsqu'on l'a installé le 1er septembre. C'est un concept qui a été lancé il y a presque 20 ans de l'autre côté de l'Atlantique. Je vous laisse écouter Sébastien Jacquet, chargé de cours au département de génie de construction de l'ETS, qui supervise le projet.
3: C'est l'idée d'un architecte belge qui voulait démontrer par quelque chose de très visuel comment des bâtiments mieux isolés étaient économes en énergie. Alors, c'est sûr que l'hiver, c'est plus difficile de montrer qu'un bâtiment économise l'énergie. Lui, il a eu l'idée brillante de le faire l'été et donc de protéger un gros bloc de glace avec des murs surisolés pendant des mois très chauds. Puis, à côté de ça, construire un autre bâtiment fait au code du bâtiment et puis de montrer la différence entre les deux. Après ça, ça a été repris à travers le monde par beaucoup d'instances, surtout des cabinets d'architectes. Ça s'est fait à New York, en Inde, ça s'est fait dans beaucoup d'environnements différents avec des conditions environnementales différentes.
1: Quel concept simple et intéressant. D'ailleurs, il y avait eu une première édition québécoise dans le Vieux-Port de Montréal l'été dernier.
2: Exactement. L'ETS et l'Université Concordia avaient mis à l'épreuve les compétences de leurs étudiants en matière de performance énergétique. C'était une compétition amicale. Chaque université avait monté son prototype de bâtiment surisolé et on avait un troisième bâtiment de référence qui, lui, s'en tenait aux normes du Code de construction du Québec. Et donc, il devait tenter de conserver la glace le plus longtemps possible au cœur du mois de juillet. Ça a été un réel succès et là, donc, en 2027, l'automne prochain, il y a 4 ou 5 universités québécoises et même canadiennes qui vont s'affronter. Donc, cet automne, c'est un peu une pratique qui se déroule à l'ETS. C'est le club Habitech, qui est un club étudiant avec une trentaine d'étudiants qui travaillent sur ce prototype-là. Et ben, c'est une belle occasion aussi de donner de la visibilité au projet à même le campus pendant la rentrée universitaire. J'ai demandé à Jennifer Paquette, qui est membre du club et étudiante en génie de l'environnement, quelles étaient les nouvelles innovations cette année.
0: Comme innovation cette année, on a principalement l'implication de biomatériaux. On voulait faire un petit test avec plusieurs industriels, en fait, qui nous ont permis de tester certains matériaux, dont Eco-Innovation, qui nous ont fourni du béton de chanvre, donc qui est un mélange de chaux et de copeaux de chanvre. Puis ça, en fait, ça nous a permis d'avoir une bonne épaisseur d'isolation à l'intérieur même du prototype passif.
3: Vu que la glace fond, l'air à l'intérieur de la cabane est très, très humide. Puis on sait que l'air humide, les molécules d'eau en suspension dans l'air, ça conduit très bien la chaleur. Donc le matériau béton de chanvre, il a la capacité d'absorber de l'humidité puis donc de réduire l'humidité intérieure dans la cabane.
1: Hey, est-ce que le béton de chanvre remplit ses promesses? Je sais que t'adores le béton de chanvre.
2: Ah, c'est bon, j'ai un petit fait pour le béton de chanvre. Sans grande surprise, la fonte du cube de glace qu'on peut observer par la petite fenêtre qui est prévue dans chaque bâtiment est nettement plus avancée dans le bâtiment qui est dit au code que dans le prototype surisolé. Lors de la dernière édition du Icebox Challenge au Vieux-Port, les bâtiments surisolés avaient réussi à conserver plus de 40% de la glace après 3 semaines au cœur de juillet, alors que dans le bâtiment au code, il en restait plus après 2 semaines.
1: Wow.
2: Donc, ça vous donne une idée.
1: Ouais.
2: Par rapport aux propriétés hygro-régulatrices, donc régulation de l'humidité du béton de chanvre, dans les premiers jours qui ont suivi l'installation, l'équipe avait noté environ 50% moins d'humidité dans ce bâtiment que dans le bâtiment
1: d'accord.
2: au code. Mais là, faut dire que lors de mon passage 2 semaines plus tard, les deux bâtiments affichaient un taux d'humidité avoisinant les 95%.
1: Ah bon? Qu'est-ce qui s'est passé?
2: Ben, c'est des conditions inhabituelles. On ne laisse jamais fondre 1 mètre cube de glace dans notre maison à la base.
4: Oh non?
2: Non. Donc, on peut croire que le béton de chanvre va finir par atteindre un point de saturation en humidité.
1: Ah oui.
2: D'ailleurs, c'est intéressant parce qu'il y a des codes QR qui sont affichés sur chacun des bâtiments pour que les passants puissent se brancher puis en temps réel voir les conditions de chaque bâtiment.
4: Ah oui, c'est live tout le temps?
1: Oui. Ouais. Est-ce qu'on peut aller comme les faucons de l'Université de Montréal qu'on voit dans un nid en temps réel tout le temps? Là, est-ce qu'il y a une caméra qui nous permet en
2: Ils
1: ligne
2: ont
1: d'aller
2: caméras,
1: voir?
2: Mais je sais pas si on peut le voir de la maison, par exemple.
1: D'accord. Alors, ça doit quand même tout ça faire qu'on apprend sur le tas beaucoup, hein?
2: Oui, oui, tout à fait. Ils m'ont dit c'était beaucoup de nuits blanches. Une courbe d'apprentissage assez remarquable aussi pour les étudiants. Je vous propose d'entendre Jennifer Paquette à ce sujet.
0: On a eu énormément d'apprentissage. La construction nous a permis de mettre les mains à la pâte. Donc, vraiment comprendre comment réaliser les jonctions en construction, comment utiliser les outils aussi. Il y a certains étudiants qui n'avaient jamais pris une drille dans leurs mains ou qui avaient vissé une vis. En génie, souvent, on est derrière un bureau, on conçoit avec les ordinateurs, mais on ne va pas nécessairement construire nous-mêmes. Donc là, on se met un peu à la place des entrepreneurs ou des charpentiers pour vraiment comprendre c'est quoi le métier, c'est quoi les enjeux dans le domaine de la construction, puis comment qu'on est quand même capable de construire performant malgré ces enjeux-là.
1: Alors, ça, l'installation, ça continue encore quelques semaines?
2: Oui, tout à fait. On va attendre de voir jusqu'où va se rendre le bloc de glace dans le bâtiment surisolé. Et les étudiants ont même l'intention de faire une analyse de cycle de vie, là, de compléter un rapport pour comparer l'empreinte globale complète des deux bâtiments. Donc, beaucoup de travail de leur côté. Ils sont très investis.
1: Tellement concret. Et pour nous aussi, bien sûr. Merci beaucoup, Gabrielle Montagnali.
2: Ça fait plaisir.
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5: 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Là.
6: On vient d'entendre les 5 chefs de partis politiques en piste pour cette campagne électorale. Je vous rappelle qu'au Québec, il y a élection générale le 5 octobre prochain. C'était lors du dernier débat qui avait lieu mercredi sur nos ondes. On a consacré 5 minutes 30 à l'environnement. Il y a été question des infrastructures de transport collectif. Ailleurs dans le débat, il y a été question du fonds vert, de la taxe carbone, mais c'était beaucoup plus sous l'angle économique que l'angle environnemental. On avait tenu, vous en rappellerez probablement, il y a 2 semaines, notre propre débat sur les questions environnementales, le 13 septembre dernier. Aujourd'hui, on a eu envie d'avoir le regard sur tout ça d'une experte, Annie Chaloux, qui est professeure titulaire à l'École de politique appliquée à l'Université de Sherbrooke. Elle a dirigé un ouvrage collectif publié tout récemment, au mois d'août, « L'action publique environnementale au Québec, tension, transformation ». Et défis. Alors, bonjour Annie Chaloux.
7: Oui, bonjour.
6: Alors, gros travail, c'est une belle brique, un ouvrage de référence qui tombe à point parce que c'est de ça qu'on parle, l'action environnementale au Québec, l'action publique environnementale. Pourquoi l'action environnementale doit-elle passer par l'action publique gouvernementale, entre autres?
7: C'est une excellente question et c'est vraiment quelque chose qui était présent là, tout au long de l'ouvrage. Ce qu'on se rend compte, en fait, c'est que lutter contre les changements climatiques, protéger la biodiversité ou les questions de l'eau, ça ne peut pas passer uniquement par de l'action individuelle parce que tout ça dépend et découle de nos structures, de nos institutions, de manière de vivre ensemble. Et donc, dès lors, c'est surprenant, c'est voire même une déception là, quand on voit une campagne électorale comme celle-ci ne pas aborder de fond réellement cette urgence là d'agir en transport, en aménagement du territoire, en adaptation au changement climatique et en biodiversité.
6: Annie Chaloux, vous avez signalé que, à votre avis, quand vous entendez les différentes propositions des partis, il y a parfois, vous sentez parfois un problème de cohérence. Pouvez-vous nous donner des exemples?
7: Oui, cohérence, il y en a tout plein, mais quand, par exemple, on parle d'être ambitieux au niveau des réductions de gaz à effet de serre, mais en même temps, on veut mettre fin à la taxe ou à la tarification carbone, quand on dit qu'on veut investir en transport collectif, mais en même temps, on promeut, par exemple, la construction d'un troisième lien, quand on veut mettre fin, par exemple, ou remettre en question les projets de tramway, de transport dans la métropole. Tout ça, ce sont des choses qui vont à l'encontre à la fois de l'environnement, mais aussi ce sont des mesures qui viennent accentuer les inégalités sociales. Et ça, on en parle trop peu.
6: Vous parlez d'ailleurs beaucoup d'une transition. On parlait autrefois toujours de transition écologique. Maintenant, vous parlez beaucoup plus systématiquement de transition socio-écologique. Qu'est-ce que c'est la nuance, justement?
7: Oui, puis elle est importante parce que, par exemple, quand un parti va promouvoir, par exemple, des subventions aux voitures électriques, ben faut se poser la question de base qui en bénéficie et pourquoi. Alors que quand on lutte contre les changements climatiques, puis on le voit actuellement là, avec le prix du baril de pétrole qui augmente, ben les ménages les plus aisés, très souvent, ce sont ceux qui ont les voitures électriques. Donc, ce sont ceux qui bénéficient de cet argent directement-là contre des populations qui, elles, sont contraintes d'avoir une voiture à essence, pas nécessairement la plus économe énergétiquement et qui subissent de plein fouet ces impacts-là. Donc, chaque fois qu'on veut mettre en place une mesure qui permet d'atténuer ou de s'adapter au changement climatique, ben il faut dire qui sont les publics cibles et qui vont avoir des effets collatéraux. Par exemple, le programme, quand on parle de Réno Climat, ben on va faire bénéficier des gens qui ont la capacité d'avoir des maisons. Mais ceux qui vivent en location, comment eux vont bénéficier de ces mesures-là? Est-ce que ça va faire en sorte que leur appartement va être plus économe énergétiquement? Est-ce qu'on les aide à avoir des électroménagers qui coûtent moins cher ou vraiment cette facture-là, finalement, ne bénéficie qu'aux ménages les plus aisés? Donc, c'est extrêmement important, cette question-là, et je pense qu'on la passe malheureusement sous le tapis.
6: Je le trouve intéressant, là, l'exemple des locataires qui se retrouvent dans des logements mal isolés. Ce que vous voulez dire, c'est qu'il faut faire attention que les programmes de type Réno-Climat soient bien adaptés pour s'étendre aussi pour comme incitatif pour des propriétaires de logements locatifs?
7: En fait, ça devrait d'abord commencer par ça. et c'est ça qui est intéressant, parce que quand on fait le choix d'avoir une résidence,

0: danse avec un très grand pied carré qui a été conçu dans les 20 dernières années. Déjà, on a au niveau énergétique quand même des matériaux généralement qui sont optimaux, alors que des blocs appartements, des maisons qui sont centenaires, qui sont mal isolées, c'est vers ces lieux-là là, qu'il faut prioriser quand le gouvernement et qu'on vise par exemple d'avoir des thermopompes. Ben là, comment on choisit les personnes? Est-ce qu'on pourrait faire en sorte de s'assurer que d'abord ces thermopompes-là vont dans les ménages, dans les quartiers, dans les secteurs où c'est le plus problématique? Donc, c'est ça qu'il faut réfléchir comme gouvernement, là, quand on veut s'assurer qu'on ne crée pas un déséquilibre supplémentaire entre les communautés les plus vulnérables, qui sont donc aussi, ils ont moins causé hein, les changements climatiques, et celles qui bénéficient de ces actions-là.
1: Oui, donc c'est un peu pour ça qu'il y a des gens qui ont de plus en plus peur que l'action environnementale implique des sacrifices, des punitions. Comment est-ce qu'il faudrait d'ailleurs peut-être changer le discours dans une campagne électorale, ou parce que là, ce que j'entends, c'est que vous constatez que on promet des choses, une certaine vertu environnementale, et d'un autre côté, par exemple, on baisse une taxe sur l'essence. C'est là que vous parlez d'incohérence. Mais c'est évidemment, on le comprend, pour plaire à une majorité d'électeurs. Est-ce qu'on peut arriver à plaire à une majorité d'électeurs en changeant le discours et en faisant attention à l'aspect sociologique de la transition, vous pensez?
0: Oui, je pense que, et heureusement, il y a beaucoup de solutions pour protéger l'environnement, pour lutter contre les changements climatiques, mais c'est juste que souvent, effectivement, c'est le discours, le narratif que les partis politiques, et voire même les chercheurs, les environnementalistes, ont peut-être omis dans les dernières années, puis c'est de parler de tous les co-bénéfices que protéger l'environnement a. Quand on dit qu'on va mettre en place des réglementations plus strictes pour améliorer la qualité de l'air, par exemple, à Montréal, ben, on ne parle pas de l'amélioration de la santé publique, la réduction des taux d'asthme et toutes ces questions-là. Économiquement, ça génère des surplus au sein de l'État parce que ça fait du monde qui ont moins accès ou besoin d'avoir accès au système de santé. Quand on promeut la mobilité durable, la mobilité active, puis qu'on investit massivement, ben ça fait des gens qui ont moins de maladies cardiovasculaires. Ça va faire en sorte que pour les contribuables, il y a plus d'argent dans vos poches si vous passez de deux voitures à une seule, parce que on a un parc de mobilité durable beaucoup plus accessible. Ben c'est beaucoup d'argent dans vos poches, donc des moyens de redonner de l'argent contribuables, c'est pas en diminuant les impôts nécessairement, mais c'est en leur permettant qu'au niveau de la mobilité, au niveau du logement, on leur donne des choix, des possibilités, et ça, il y en a tout plein. Ça peut passer par des règlements, par exemple, pour dire, ben, quand vous avez une entreprise qui a plus de 25 ou 50 employés, puis que vous avez des voitures de fonction, comment ça se fait qu'on n'offre pas des crédits d'impôt pour que ces voitures-là deviennent accessibles pour les employés? Et là, ça pourrait faire en sorte que ces employés-là auraient moins besoin d'avoir une seconde voiture, par exemple. Comment ça se fait que dans les nouvelles constructions, on ne pousse pas, on ne promeut pas l'autopartage, puis qu'on ne rende pas accessible des voitures? Le communauto est vraiment un succès là au Québec. Comment on fait pour faire des petits de ces programmes-là? Donc, on peut innover de manière substantielle en améliorant la qualité de vie, mais ça, actuellement, malheureusement, on est beaucoup plus dans l'épouvantail. On essaye de faire peur. On l'a vu beaucoup, beaucoup avec le discours du Parti conservateur, même du Parti québécois, là, dans une certaine mesure. Et là, ben, les gens sont dans une dissonance cognitive, puis ça nous pousse à pas agir.
1: Bon, alors Annie Chaloux, vous êtes professeure titulaire à l'Université de Sherbrooke, co-titulaire de la chaire de recherche en diplomatie scientifique climatique. Vous pourriez aussi être une conseillère politique, là, vous entendre, là. Est-ce que ça vous tenterait un jour?
0: Ben, on le fait toujours. C'est-à-dire que peu importe le parti, on me demanderait mon avis, on me demande d'analyser des traitements. Bien sûr qu'on le fait, mais encore faut-il qu'on soit écouté. Voilà. Et ça, c'est une autre question.
1: Ben, en tout cas, merci beaucoup d'avoir pris le temps de jeter votre regard sur cette campagne. Et je rappelle que vous avez donc publié au mois d'août ce livre « L'action publique environnementale au Québec, tensions, transformations et défis ». Et les défis restent nombreux. Merci Annie Chaloux.
0: Merci à vous. Au revoir.
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3: Dans la nature, le concept de déchet, ça n'existe pas. Le résidu de l'un devient la ressource de l'autre. Donc, les champignons, c'est les champions du recyclage dans la forêt. C'est eux qui vont décomposer la matière organique morte. À travers ce processus-là, ils rendent accessibles à nouveau les nutriments pour les végétaux.
1: Les champignons, ces merveilleux êtres mystérieux, complexes et très, très, très, très nombreux. Mon Dieu, qu'il y en a des sortes de champignons. Alors, on avait envie de...

0: Mais okay. Pas comme vous pensez, là, juste, je les ai cueillis, là, mais j'ai eu autant trippé, je pense, que si j'avais microdosé.
1: D'accord.
0: Ouais, j'ai vraiment aimé ça.
1: Alors, Marianne, donc, on voulait que tu évalues cette pratique de la myciculture. Donc, oui. C'est la culture de champignons qui sont comestibles, qui sont destinés à la consommation.
2: Non seulement comestibles, mais gourmets, Catherine. Oh, là, on parle vraiment de champignons, là, comme des pleurotes qui se nourrissent de bois. Pas les champignons de Paris qui sont cultivés là, en grand volume de manière industrielle depuis très longtemps. Parce que c'est une industrie qui a connu un boom récemment. Là, vraiment, les petites fermes qui cultivent les champignons gourmets. J'aime vraiment cette expression-là. Ça a poussé comme des champignonnières depuis une quinzaine d'années. Puis ça se fait en milieu rural comme en milieu urbain.
1: Ouais.
2: Parce que c'est possible de cultiver à la verticale un grand volume de champignons dans un local tout à fait banal, finalement. Puis je me suis intéressée surtout à l'économie circulaire de cette industrie-là. Parce que les champignons gourmets ont besoin d'un substrat pour pousser, comme dans le bois. Les pleurotes vont pousser sur des troncs du bois mort. Mais là, on leur donne de la nourriture sur laquelle ils poussent. Souvent, c'est du bois, du brandis compacté. Ça leur prend des sources de protéines aussi, d'autres nutriments. Souvent, c'est un matériau de bois et un mélange avec ça, le décal de soya. C'est un peu comme un sous-produit. Là, c'est pas un déchet, mais c'est un sous-produit de l'industrie du soya. Donc, ça, c'est le substrat classique là, pour la culture de champignons.
1: D'accord. Mais évidemment, tu as parlé dès le début d'économie circulaire. Alors, on essaie, j'imagine, d'intégrer des rejets d'autres industries.
2: Oui, tout à fait. Parce que là, comme l'invité, d'ailleurs, est-ce que c'était Dominique Lynch-Gauthier?
1: Oui, c'était ça.
2: Voilà, OK. Donc, c'est la fondatrice de Blanc de Gris. Je lui ai parlé aussi, c'est pour ça que j'ai reconnu sa voix. Donc, c'est une entreprise qui, pendant 12 ans, a développé des méthodes pour utiliser ici de la drèche de bière et de la pellicule de café pour produire ces champignons.
1: La pellicule de café, c'est comme du marc de café?
2: C'est pas la même chose, mais le marc peut s'utiliser aussi en myciculture. Ouais. La pellicule, c'est un sous-produit, un résidu de la torréfaction. C'est comme une petite enveloppe autour du grain vert de café.
1: Là,
2: quand on le torréfie, ça tombe et on a des poches de ça. On sait pas quoi faire avec. Donc, on peut ajouter ça dans le mix pour faire pousser des champignons.
1: Donc, la drèche, on va rappeler, là, c'est ce qui reste
2: une fois que
1: ça a fermenté.
2: On fermente de la bière et c'est les résidus de céréales. Ouais. Donc, c'est très fibreux. C'est de la matière organique. Y a des sucres aussi, un peu de protéines là-dedans. Donc, c'est vraiment un milieu parfait pour la vie.
1: Ah, oui.
2: Et comme elle le disait, Dominique, les champignons, là, c'est comme un mariage naturel. Ils sont faits pour ça dans la nature, pour recycler des déchets. C'est pour ça que c'est vraiment, ça offre plein de possibilités pour l'économie circulaire. Malheureusement, Blanc de Gris, ils étaient à peu près les seuls à l'époque à faire ça, mais ils n'existent plus maintenant. Ça a duré une douzaine d'années. C'est pas en lien avec leur production ou avec l'économie circulaire là, qui a été intégrée dans leur circuit. C'est surtout, en fait, je rentrerai pas dans les détails, là, mais c'est un conflit avec la propriétaire du bâtiment, donc c'est plus pour des raisons logistiques.
1: Ah, d'accord.
2: Mais elle me parlait de certains souvenirs, de ce qu'elle a développé avec un souvenir doux amer, là, une impression d'amertume, parce qu'elle avait beaucoup d'idéaux pour cette production-là. Ces champignons, d'ailleurs, étaient délicieux. Les chefs les appréciaient beaucoup. Apparemment, ils avaient vraiment développé une saveur même particulière grâce au café et à la drèche de bière sur lesquelles ils poussaient. Donc, les constats, là, si je résume, ça parle plus de l'agriculture et du contexte d'affaires que de la myciculture et de l'économie circulaire. C'est que, on sait, hein, pour les jeunes entrepreneurs, quand on se lance dans une ferme, le moindre imprévu,
1: ça
2: peut coûter très cher parce que les marges sont fines. C'est un milieu qui est compétitif et difficile. Là.
1: Mais il faut quand même avouer qu'avec la circularité, on augmente un petit peu le coefficient de difficulté, là, l'approvisionnement.
2: Complètement.
1: Ouais.
2: C'est ce que j'ai appris en parlant à plusieurs intervenants. J'ai parlé aussi à Michael Loyer, qui est fondateur de la ferme Les 400 pieds de champignons, ici à Montréal. Lui a testé plein de solutions, le marc de café aussi. Il faut dire que comme avec la drèche, c'est lourd, c'est humide. Hein? Ça vient avec de l'eau, donc c'est lourd à transporter. Il faut penser à une courte distance, sinon...
1: Sinon, ça peut se mettre à moisir aussi.
2: Il y a ça aussi. Donc, il y a le transport, des détails comme seulement être situé au troisième étage, comme Michael Loyer.
1: Pas d'ascenseur.
2: S'il n'y a pas de monte-charge fonctionnelle, c'est très lourd à transporter tout ça. Il y a aussi que, justement, ça n'a pas une durée de vie très longue. C'est-à-dire qu'il faut traiter tout de suite le substrat parce qu'il y a de la vie qui peut aller là-dedans.
1: Oui.
2: Et là, on amène des problèmes de contamination à la ferme. Donc, c'est beaucoup de gestion. Et là, il me disait qu'il se retrouvait à finalement faire beaucoup de routes pour aller de café en café parce que les cafés, eux, n'ont pas la possibilité d'entreposer à long terme cette substance-là. Donc, ça peut être compliqué, surtout que le marc de café, il est très azoté, c'est un avantage, mais on peut seulement en mettre 5%.

0: là, dans un substrat. Donc, c'est beaucoup d'efforts pour finalement, pas tant de volume là, dans le mélange.
1: Et comme tu l'as dit, toujours une marge de profit qui est pas très élevée dans ce genre de production-là.
0: Tout à fait. Ouais, mais il reste qu'il y a plein de produits en développement. Il y a les résidus de tournesol qui sont en essor au Québec. Là, il y a des questions d'approvisionnement, tout comme avec des excréments d'insectes. Hein, les criquets, les ténébrions, ça commence aussi. Il y a des petites fermes qui voient le jour. Il y a des résidus qui sont produits comme ça. On pourrait les utiliser pour faire pousser des champignons. Mais là, il est question d'approvisionnement. Ça prend beaucoup de substrat. Là, Michael Loyer me parlait de 10 000 tonnes de substrat par semaine.
1: What?
0: Donc, ça prend finalement des fournisseurs.
1: Oui,
0: c'est ça.
1: Donc, et qu'est-ce qui arrive avec l'adresse une fois qu'eux l'ont utilisé?
0: Mais là, c'est ce qui est intéressant parce que l'économie circulaire, souvent, il faut fermer la boucle.
1: Oui,
0: là.
1: Si
0: on est pris avec des déchets, ça serait le fun de faire quelque chose avec. J'ai parlé de ça avec Catherine Bélanger. Elle travaille chez Bioptère, qui est un centre de recherche affilié au cégep de la Pocatière. Ils développent, en fait, ils font de la recherche, ils accompagnent des entreprises qui travaillent avec des bioressources. Puis elle me disait qu'on peut utiliser ce substrat-là, une fois qu'il a servi, pour faire du compost, par exemple, ou des biomatériaux. On pourrait peut-être faire un icebox avec du matériel de champignons, avec le taux d'humidité qu'il y a là-dedans. En plus, ça pourrait pousser, ça serait merveilleux. Ce qui se fait actuellement, c'est que les producteurs, quand ils ont leur substrat, c'est soit des sacs ou des blocs sur lesquels ils font pousser des champignons, quand ça produit assez, ensuite, ils peuvent soit les vendre à rabais ou les donner à des banques alimentaires, des organismes, des jardins communautaires qui peuvent les mettre en jardin à l'extérieur.
1: Les enterrer quand même.
0: Les enterrer. Donc, ça peut servir de compost, mais on peut aussi récolter des champignons.
1: Ah,
0: souvent,
1: je comprends.
0: Ça produit encore, mais pas assez
1: pour une production industrielle.
0: Voilà.
1: Un peu comme les batteries d'auto dont on dit, elles peuvent encore servir à autre chose
0: c'est vrai.
1: Elles sont plus assez puissantes pour une auto.
0: Puis finalement, à l'échelle du Québec et du Canada, ça reste somme toute rare. C'est une niche qui reste à occuper, à gagner. C'est sûr qu'il faut s'assurer d'avoir de l'expertise, assez de fonds pour faire de la recherche parce qu'il faut traiter ces substrats-là souvent pour les stériliser ou les sécher pour les transporter. Donc, c'est beaucoup de choses à penser. Il y a beaucoup de complexité. Mais quand ça fonctionne, ça peut vraiment donner des belles histoires. Il y a un bon exemple en Alberta. Donc, c'est une ferme de champignons qui fait pousser des pleurotes avec de la drèche de bière et du foin de blé. Et ensuite, avec le résidu, ils font de la nourriture pour le bétail. Et ça fonctionne, mais ils sont financés par un programme provincial pour réduire les émissions de gaz à effet de serre.
1: Donc, ça prend souvent ça, un petit coup de pouce de l'État là, pour créer le modèle.
0: Ça aide.
1: On va retenir que la distance courte va toujours aider aussi.
0: Tout à fait.
1: Entre le récupérateur et le producteur de la matière.
0: Voilà.
1: Donc, il y a des défis, mais c'est une belle voie à l'avenue.
0: Tout à fait. C'est bien résumé.
1: Pendant ce temps, dans la forêt,
2: oui.
1: Jérémy Larouche,
2: moi,
1: les champignons... Ce temps-là, ils se perdaient.
2: Ben oui.
1: Pendant ce temps-là, les champignons continuent de pousser, bien sûr, à leur manière. On t'a lancé cette proposition-là.
2: Ah, moi, j'ai crié là quand j'ai reçu le courriel en me demandant, Jérémy, t'aimerais-tu ça aller faire ça? Moi, c'est un des rabbit holes dans lequel j'étais pas encore tombé dans ma vie. Là.
1: Mais tu peux difficilement résister à un trou de lapin.
2: Ah non, c'est clair. Moi, là, je peux pas.
1: D'accord.
2: Là, j'ai déjà fait l'identification des plantes, l'identification des oiseaux, le pain au levain, les semis, me faire un jardin anglais. T'sais, un après l'autre, là, j'étais comme...
0: Il me reste les champignons.
2: Pour vrai, il me reste les imprimantes 3D puis les jeux, les grandeurs nature. Il me reste ça. Puis je vais avoir fait le tour. Là. Je suis allé à la pinède provinciale de La Chute. Faut savoir qu'au Québec, là, on peut cueillir des champignons en forêt publique en général, sauf les ZEC. Faudrait se renseigner pour être sûr. Là. Certains parcs aussi, ça peut être interdit. Puis en plus, faut ajouter le fait que ça se peut que le sol soit contaminé. Fait que vraiment, avant d'aller cueillir, là, vérifiez où est-ce que vous allez. Renseignez-vous.
1: En effet, bonne idée.
2: Ça va être le mot d'ordre dans ma chronique.
1: Oui.
2: Renseignez-vous.
1: Surtout si c'est pour les consommer.
2: Surtout si c'est pour le consommer.
1: Ouais.
2: Fait que moi, j'étais avec le Cercle des mycologues de Montréal. Pour vous donner une idée, là, moi, j'adore le site internet du Cercle des mycologues de Montréal. Juste leur foire aux questions sur leur site. Je vous donne les trois premières questions les plus posées. La première, c'est des champignons se sont mis à pousser sur ma pelouse. Sont-ils toxiques?
1: J'espère qu'il y a une photo pour...
2: Mais j'ai pas cliqué, mais juste c'est la première question de la foire aux questions. La deuxième, comment déterminer si un champignon est comestible?
1: Ouais.
2: Jusque-là, ça va bien.
1: Oui.
2: Troisième question, en quoi l'armillaire ventru est-il cousin du tricholome à grand voile? Tu vois comment rapidement ça devient niche? Là?
1: Le trou de lapin se creuse vite.
2: Exact.
0: Je pensais que c'est quoi le numéro du centre antipoison?
2: Non, c'est arrivé cinquième.
0: Ah, okay.
2: Tu comprends? C'est ça. Fait que, bref, à mon arrivée, le monde me regardait de façon curieuse. Là. Je me suis dit peut-être que le mot d'ordre, le mot s'était passé qu'un chroniqueur de Radio-Canada viendrait. Mais non, c'est vraiment ce que j'avais vraiment l'air d'une recrue.
1: D'un novice?
2: Ah! J'étais

0: pas prêt. Les gens là-bas, c'est exactement ce que tu penses, là. Vêtements de rando en forêt, chapeau d'excursion, panier en osier, Indiana Jones de la flore, là, sont prêtes. Moi, j'étais arrivé pratiquement à running shoe hoodie, là. J'étais très naïf. Je voulais me lancer dans le vide comme ça. Fait que j'étais allé me chercher un sac d'épicerie dans ma valise pour moi avoir quelque chose.
1: Parce qu'eux, ils avaient tous un panier, j'imagine.
0: Ouais, c'est ça. J'étais allé me chercher un petit sac réutilisable en me disant, j'étais un pied tendre, là. C'est littéralement ça que j'étais. On était comme une cinquantaine de personnes. C'était les membres. Oui, c'est ça, de tous âges, toute nationalité. J'étais surpris. Vraiment, un échantillon assez varié. Il y avait des enfants, des ados et des petits monsieur que clairement, c'est moi dans 40 ans.
1: Okay?
0: Là, ils ont pris présence, ils ont donné des consignes de sécurité. Ben, en gros, on est 50 chasseurs au trésor. On s'en va ramasser un spécimen de pratiquement tout ce qu'on voit. Puis à midi, on va se rejoindre à la halle troutière à 4
1: kilomètres. Vous commencez par cueillir séparément.
0: Oui, tout le monde s'en va. Puis on va identifier nos trouvailles ensemble avec les mycologues après. C'est vraiment une espèce de chasse au trésor.
1: Mais toi, il paraît que tu as eu accès à un spot secret.
0: Ah ouais, moi j'ai été pris en charge par le VP de la gang, le sympathique Patrick Dauzet. Lui, il me dit, embarque dans ma voiture, on va aller plus loin. Parce que lui, tu sais, il va pas avec les moldus. Là, lui, il a son spot. Là. Fait que il nous a amené un peu plus loin, juste pour pas qu'on se ramasse en même temps que tout le monde au même endroit. On s'est trouvé dans une petite mouillère, là, une petite clairière marécageuse. Il y avait des champignons partout. Et là, moi, je capotais. Partout ce que j'arrivais, il y en avait un différent. J'étais comme, waouh, tu sais, moi, j'avais vraiment l'impression d'être avec Dumbledore du champignon. Là. Il savait ce qu'il faisait. Là. Puis là, j'ai fait, il y a beaucoup de champignons ici par rapport à ailleurs. Puis là, il me dit, non, Jérémy, dans ma tête, c'est vraiment Dumbledore. Là. Il n'y a vraiment pas plus de champignons ici qu'ailleurs. Seulement, la nature est là pour qui veut bien la regarder.
1: Ah oui, je comprends, là. C'est la formule magique.
0: Oui,
1: mais c'est comme ça que tu l'as entendu. En
0: ouais, c'est pas comme
1: pas
0: ça
1: une
0: qu'il
1: imitation,
0: me dit,
1: là. Non, c'est dans ton esprit. Alors, qu'est-ce que t'as trouvé?
0: Le premier champignon, j'étais comme un enfant au zoo, là. Il y a un champignon! Et le premier que j'ai trouvé, c'était, une espèce de grand champignon blanc. Puis là, c'est ça, mon Dumbledore est arrivé. Puis, Amanita virosa.
1: Oh mon Dieu, c'est le champignon le plus mortel du Québec.
0: Oui.
1: T'es bien tombé.
0: Ça sonne aussi comme un sortilège de mort, là, cette affaire-là. La manette virosa. Pour faire une petite histoire courte, t'en manges quelques grammes et dans 12 à 24 heures, t'es mort.
1: Mais d'une mort pas le fun non
0: oui,
1: plus.
0: Oui, c'est
1: hein?
0: très douloureuse. Il n'y a pas d'antipoison qui existe.
1: Mais oui.
0: La seule façon de te sauver, c'est de te greffer un nouveau foie en dedans de 12 heures, ce qui n'arrivera pas. Fait que c'est... ouais, c'est ça. Et là, moi, j'étais un peu troublé par ça. Puis là, Patrice, il m'explique, c'est ça. Normalement, quand on cueille des champignons, quand tu sais ce que tu fais, tu coupes la base pour laisser le pied, le mycélium, toute la structure cachée sous la terre. Mais là, comme nous, le but, c'est d'identifier tout. On va prendre même le pied, on va aller chercher tout ce qu'il y a sous la terre parce que... Pour identifier un champignon, il y a plein de façons de faire, mais entre autres, le pied, tout ce qui est en dessous peut être vraiment, parce que ce qui sort peut ressembler à quelque chose d'autre, mais en dessous de la terre, c'est vraiment différent. Idéalement, il fallait qu'on ait un bébé puis un mature de chaque.
1: Okay.
0: Moi, je faisais pas vraiment la différence, là. J'étais plus comme, lui, c'est un bébé. Non, c'est un autre. Fait que, c'est ça. Fait que là, j'ai dit, cueilles-tu l'ange de la mort, vraiment? Puis il était comme, oui, puis il me faisait des petites blagues, genre, tu t'entends-tu bien avec ta belle-mère? Puis, fait que j'ai compris que c'est ça, c'est pas un problème de toucher les champignons. Puis rapidement, il y en a vraiment beaucoup autour. Là.
1: Autrement dit, ils sont pas mortels au toucher. Puis si le champignon, si la manette virus touche un autre champignon,
0: ben là, faudrait pas qu'il se tapote trop.
1: Faut pas qu'il se tapote trop.
0: Idéalement, c'est ça, t'es séparé dans ton panier, ce que moi, je faisais pas vraiment non plus, que je savais pas. Là. Mais c'est incroyable, même les sentir, là, ils ont toutes des odeurs différentes. Amandes, boulamites, patates, crustacés, érables.
1: Wow.
0: Puis c'était vraiment une belle journée que j'ai passée là-bas. Puis à un moment donné, il m'a fait goûter aussi un champignon, là, comme coupé.
1: Oui, on peut pas tous les goûter, mais certains.
0: Oui, c'est ça. Puis là, ça s'est brûlé sur ma lampe. Puis là, j'étais comme, ah, qu'est-ce que c'est ça? Ben, c'est la lactaire décevante. Puis il se trouvait bien drôle, parce que ça brûlait.
1: Oui, mais c'est ça. On peut le faire seulement. Là, il faut pas faire croire
0: qu'on peut goûter toutes
1: les sortes de champignons. Mais
2: on peut le goûter un petit peu, mais en recrachant.
0: C'est
1: en recrachant.
2: Faut absolument recracher.
0: C'est ça. C'est ce qu'il m'a fait faire. Il m'a fait comme juste licher le on l'appelle ça des lactaires, parce que comme un espèce de petit latex qui coule quand on les coupe. Fait qu'il m'a juste fait goûter avec ma langue, mais non, il m'a
1: Jérémy, venons-en à la halte. Au moment où vous vous retrouvez tout le monde, qu'est-ce qui s'est passé?
0: Ben là, ils ont mis des panneaux sur les tables et tout le monde, on jouait à une espèce de cherche-et-trouve. On sortait nos petits trésors pour essayer de les identifier puis de les mettre un peu partout. Puis là, c'était drôle parce que là, les spécialistes s'astinaient entre eux, même à un moment donné. Là, tu sais, comme, non, c'est un Helvella, non, c'est un Geoglossum. C'est vraiment drôle. Je me suis rendu compte que ces gens-là, c'est des chasseurs de Pokémon qui parle latin, là. Il était super excité. Puis on a trouvé des spécimens qui ont pas été identifiés, wow, qui ont envoyé au laboratoire ADN. Parce que eux autres, c'est ça, nous, c'était une activité pour nous, mais pour eux, c'est vraiment, ils vont colliger ces informations-là. Ils ont des cartables, c'est vraiment sérieux pour savoir dans ce territoire-là, qu'est-ce qu'on a. Puis des fois, il y a des

0: Ils se mêlent que comme on les avait pas, ils trouvaient ça weird qu'on l'ait pas trouvé à ce temps-ci de l'année. Bref, c'était vraiment une super journée.
1: Super journée. Ouais. Si je comprends bien, c'est pas un endroit où on va d'abord et avant tout pour préparer le souper.
0: Non.
1: On va là pour apprendre.
0: Exactement.
1: Intéressant. Vos feux en terminant, Marianne des Hôtels Marissal.
2: Alors, feu rouge, faire pousser des pleurotes jaunes dans la forêt parce qu'elles peuvent être envahissantes.
1: Oh, c'est bon à savoir, ça.
2: Feu jaune, faire des expériences à la maison. Peut-être qu'on peut faire pousser des champignons sur son compost. J'ai envie d'essayer. Feu vert, faire appel à des riches investisseurs et faire assez de recherche et de développement pour occuper la niche de la culture de champignons en économie circulaire, mais sans tourner en rond.
1: D'accord. Et Jérémy?
0: Feu rouge, il y a plus de champignons qui sont toxiques qu'autre chose. Fait que vraiment, faire attention, s'il vous plaît. Feu jaune, je vais vous rappeler que c'est possible d'avoir du fun sans nécessairement cueillir les champignons, juste aller les regarder, prendre des photos. Feu vert, j'ai beaucoup trop d'options maintenant pour tuer quelqu'un.
1: Oh, c'est pas nécessaire de vous opérer. Jérémy Larouche, merci beaucoup. Marianne des Hôtels, Marissal, à la recherche cette semaine, Gabrielle Lamontagne, Allée, Coralie Chaussée. Philippe Brazeau réalise Feu vert, Alexandre Leclerc à la technique avec nous aujourd'hui. On se retrouve la semaine prochaine. Portez-vous bien.
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8: Ici Louis de Belleval, voici les informations. Les chefs des principaux partis au Québec cherchent plus que jamais à gagner le plus d'appui possible à une semaine du scrutin. Nord du Québec, Abitibi-Témiscamingue, Grand Montréal faisaient partie des itinéraires des caravanes. Le chef péquiste Paul Saint-Pierre Plamondon a lui passé la journée en Estrie, où il espère faire des gains au moment où un gouvernement majoritaire semble à portée de main pour le Parti québécois. Voici Sébastien Desrosiers.
9: On va donner tout ce qu'on a. Nous, on est en.
10: Le chef du Parti québécois veut mettre la pédale au plancher.
9: On a quand même un élan qui a une valeur et qui peut porter fruit.
10: Favori dans les sondages pour l'emporter, Paul Saint-Pierre Plamondon lance un appel aux électeurs indécis dans l'espoir de former un gouvernement majoritaire.
9: On peut pas s'attendre non plus à avoir 8 électeurs sur 10. Là. Ça arrivera pas. Ce qu'on peut faire, par contre, c'est en appeler au soutien de gens qui sont pas branchés.
11: Il reste 8 jours, donc il reste quand même 20% de la campagne.
10: Ses adversaires, dont le libéral Charles Milliard, la solidaire Ruba Gazal et le conservateur Éric Duhem, n'ont pourtant pas dit leur dernier mot.
11: Je suis prêt à enfiler les habits de premier ministre dans 8 jours si les Québécois ne font confiance.
12: Ce qui est le plus important, c'est d'envoyer le maximum de députés de Québec solidaire à l'Assemblée nationale. Nous allons être les chiens de garde pour nos services publics.
13: Le seul parti qui peut bloquer l'obsession référendaire du Parti québécois maintenant, c'est le Parti conservateur du Québec.
10: Alors que Christine Fréchette, quant à elle, continue d'être embêtée par des allégations d'ingérence étrangère. Elle montre du doigt un membre de son équipe responsable d'une fuite de documents.
14: Il y a du suivi qui est fait à l'interne. Ça ne se reproduira plus et c'est comme ça qu'on va cheminer pour la suite.
10: Le temps commence à presser pour ceux qui accusent du retard, avec à peine une semaine avant le scrutin. Ici Sébastien Desrosiers, Radio-Canada, Magog.
8: En cette journée internationale pour le droit à l'avortement, des groupes pro-choix du Québec saluent l'engagement de tous les partis en campagne à reconduire le plan provincial sur l'accès à l'avortement. Ils s'inquiètent toutefois de la pression grandissante des groupes pro-vie qu'ils jugent plus forte que jamais. Le reportage de David Savoie.
15: Tous les partis se sont engagés à reconduire le plan d'action gouvernemental sur l'accès à l'avortement, qui arrive à échéance l'année prochaine. Paradoxalement, malgré ce soutien politique, le droit à l'avortement n'a jamais subi autant de pression dans la province, explique Jessica Legault de la Fédération du Québec pour le planning des naissances.
16: Le Québec a vraiment été longtemps
7: c'est connu comme étant pro-choix, donc les ressources financières qui arrivent des États-Unis et de l'Ouest canadien, de l'Alberta, sont justement pour essayer de venir corriger ce maillon faible de leur mouvement.
15: Les groupes pro-choix financeraient notamment de fausses cliniques qui disent vouloir guider les femmes dans leurs décisions face à une grossesse. Un camion arborant l'image d'un fœtus avec l'inscription bilingue 10 semaines a également été aperçu dans les rues de Montréal. Qu'est-ce qu'indique le soutien politique des partis à l'accès à l'avortement? Georges Bouchémy du groupe Campagne Québec Vie.
16: Ben, ce que ça dit, c'est qu'il y a du travail à faire pour les groupes pro-vie. Puis mettre des affiches comme celle-là, ça fait partie de ce travail.
15: L'année dernière, la Cour supérieure au Québec avait tranché. Les manifestants qui désirent protester contre les interruptions volontaires de grossesse devront continuer de le faire à plus de 50 mètres des terrains où se situent les cliniques d'avortement.
17: C'est certain que là, la stratégie vise à s'infiltrer là, dans les interstices des règlements.
15: Le juriste et co-directeur de l'Observatoire de la liberté d'expression, Louis-Philippe Lampron.
17: C'est toujours très délicat de devoir gérer des manifestations de cette nature-là pour pas créer un mal plus grand que celui auquel on tente de s'attaquer. En fait.
15: Le cabinet de la mairesse de Montréal indique que le dossier du camion est encore sous analyse. Le bureau de la ministre de la Condition féminine n'a pas donné suite à nos demandes. Ici David Savoie, Radio-Canada, Montréal.
18: Alors que les États-Unis s'apprêtent à appliquer des interdictions d'importation sur 1,5 milliard de biens canadiens, Donald Trump prédit que d'ici un mois, le Canada lèvera tous ses tarifs pour obtenir une entente. Pourtant, des sources ont indiqué à Radio-Canada que les conversations entre les deux pays sont au point mort. De Washington, voici Manon Globenski.
19: Monsieur Donald Trump, la balle est dans le camp du Canada. C'est eux, dit-il, qui veulent une entente et qui appellent tout le temps pour l'obtenir. C'est vrai que c'est le Canada qui a quitté les négociations, mais dans les propos du représentant américain au commerce, Jameson Greer, on a pu comprendre que Washington s'accommode de l'absence d'accord pour le moment, que du travail est encore fait, mais qu'il n'est pas à l'affût d'un coup de fil imminent. En fait, des sources ont confié à Radio-Canada qu'il n'y a pas de discussion du tout.
20: I think what's gonna happen is over the next 3 or 4 weeks.
19: Et pourtant, Donald Trump a tout un scénario en tête. Ces prochaines semaines, dit-il, le Canada va se présenter et offrir de lever tous les tarifs.
20: They're gonna come in and they're gonna say, sir, we are sorry. They've treated the United States very, very badly.
19: Et ils s'excuseront d'avoir si maltraité les États-Unis, poursuit-il, et nous aurons une entente, et elle sera juste. Derrière le président, dans un coin du bureau ovale, son conseiller au commerce et à l'industrie, Peter Navarro, a rajouté « Le Canada se rapproche de la Chine et nous coupe l'herbe sous le pied. » Comme quoi, ce que le Canada fait sans les États-Unis les préoccupe quand même. Ici Manon Globenski, Radio-Canada, Washington.
18: Et puis en terminant sur la scène cinématographique.
21: Je pense beaucoup, moi, au spectateur, quand je fais un film. Je pense beaucoup en termes de rejoindre le plus grand nombre de gens possible.
18: La cinéaste québécoise Anne-Claire Poirier s'est éteinte à l'âge de 94 ans la nuit dernière à Montréal. Pionnière du cinéma féministe au Québec, pionnière aussi comme femme réalisatrice francophone, elle a œuvré pendant près de 40 ans à l'Office national du film. Son œuvre a notamment abordé les violences contre les femmes comme dans « Mourir à tue-tête » présenté au Festival de Cannes en 1979. C'était les informations.
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0: Bonjour et bienvenue à cette émission du lundi. Première émission de la semaine. Nous sommes le 28 septembre. Bonjour Sophie Fouron.
1: Allô Pénélope.
0: Bonjour Simon Coutu.
2: Bonjour.
1: On rit, hein, parce que tu viens de dire, ouais, j'aime pas trop les lundis matins.
0: Et j'ai suivi par, je suis limite de mauvaise humeur.
1: Imagine.
0: Et là, Sophie de dire.
2: C'est une belle heure, ça.
0: Mais Sophie de dire, ça t'humanise. Tu sais que t'es pas toute seule, hein. Puis je suis comme, ouais, effectivement. Mais en même temps, je suis crampée d'être de mauvaise humeur.
1: C'est sûr qu'il y a tellement de gens qui aiment pas les lundis matins et qui aiment pas, donc, les dimanches soirs.
0: Et moi, à 8h15 hier, j'étais au lit.
1: Ah, ben, tu vois.
0: Tout ça, là. Tout ça, ah, tout ça, ça, tout ça. Fait que j'ai manqué plein d'affaires d'hier pour m'assurer d'être fraîche et dispose et de bonne humeur. C'est un échec.
1: T'aurais dû te coucher très tard.
0: Peut-être que c'est le cas chez vous aussi. Peut-être que ce dimanche, ce lundi matin est difficile. Puis peut-être pas. Puis tant mieux. Tant mieux. On a besoin de gens de bonne humeur le matin. Est-ce que vous avez... Donc, moi, je dormais. Puis pendant ce temps-là,

0: J'ai manqué plein d'affaires. J'ai manqué Tout le monde en parle. J'ai manqué les VMAs aussi où Taylor Swift a apparemment remporté des prix. Puis Madonna a apparemment ouvert la cérémonie. Puis tout ça, j'ai tout manqué ça. Qu'est-ce que vous avez pensé, vous, de votre Tout le monde en parle hier? De la participation, en fait, des cinq chefs.
1: Oui.
0: Ben, j'ai trouvé que c'était une belle formule.
2: Ouais. Vraiment, c'était cliché de le dire, rafraîchissant.
0: Oui,
2: là,
0: divertissant, ouais, divertissant, certainement. Pourquoi, Simon, qu'est-ce qui, pour toi, constitue quelque chose de rafraîchissant en politique?
2: Ben, je veux dire, c'est la formule qui était pas, ils étaient tous ensemble, puis je voyais, une espèce de collégialité, ouais, de fun entre les chefs.
0: Ils étaient détendus.
2: Ouais. Après, qu'est-ce qu'on en apprend?
0: C'est ça.
2: Je me pose un peu la question. c'était bonhomme, là, tu sais, c'était le fun.
0: Bon enfant,
2: c'est ça. Mais après, je sais pas, ce qu'on en apprend de ça, à part de humaniser ces personnages-là qu'on a vus dans 75 débats depuis le début de la campagne.
1: Et autres clips.
2: Ouais, c'est ça.
1: Mais je sentais qu'ils étaient contents d'être là, moi.
0: Ah oui, OK, oui. D'accord. Tous sont contents que ça achève?
1: Ah, oh, c'est ça.
0: Peut-être leur dernier grand événement.
2: Ouais,
1: comme nous, probablement. Mais il y avait vraiment une bonne humeur généralisée. Tu sais, il y avait des questions plus sérieuses, des questions en rafale. Le pour ou contre a été assez intéressant parce que Guy Lepage, pour ceux qui l'ont pas vu, posait des questions genre pour ou contre le port du voile dans l'espace public. Là, tu voyais que...
2: Leur pancarte, là.
1: Il y avait leur pancarte pour contre.
0: Mais ça a l'air que Paul Saint-Pierre Plamondon n'aurait pas répondu.
1: Exact.
0: N'aurait pas levé sa pancarte.
1: Ouais. Et c'était très indécis. On n'a pas, puis ça n'a pas été relevé. Mm. Puis moi, j'étais comme, c'est sûr qu'il fait ça intentionnellement.
0: Mm. Ouais. Oui. OK, pour
2: hijab, là. C'était pas la burqa, là.
1: C'est le hijab.
0: Donc, le visage découvert.
1: Oui, tout le monde était pour, cela dit, je pense, là. Puis lui, il s'est pas prononcé.
0: Puis les autres pour et contre?
1: Pour...
0: Y avait-tu le troisième lien?
1: Oui, pour ou contre le troisième lien.
0: Il y avait juste un pour?
1: Non.
0: Ça se peut-tu?
1: Non.
2: Non, mais sauf erreur, Milliard et Duhem étaient pour.
1: Oui.
0: OK. OK, Charles Milliard était pour.
1: Le référendum.
2: Ouais.
0: Hey, là, ça se peut qu'on dise n'importe quoi, les amis.
1: Non, c'est pour ou contre le référendum. Okay. Pour ou contre l'autonomie des autres provinces. Mmh, il y en avait plein. Et,
0: OK, apparemment... j'aille ça faire des apparemment, je suis désolée là, hier c'est ça, la santé mentale prime parfois.
1: Tout à fait.
0: Mais il y avait cette solidarité dans quelque chose qui était quand même assez coquin de la part de l'équipe de Tout le monde en parle, de leur demander d'identifier des candidats pour eux.
1: Moi, j'étais mal à l'aise dans mon salon.
0: Puis là, tout le monde essayait d'aider les autres.
1: Oui, exact. Mais c'était quand même sympathique parce qu'il était comme, t'as senti tout de suite la température monter. Là. Tout le monde a fait, ouf, comment on va faire? Puis effectivement, la majorité n'ont pas très bien fait. Charles Milliard a rapidement répondu.
0: Lui, il reconnaissait. Donc, c'était tous leurs candidats?
1: Ben, c'était un par parti.
0: Okay.
1: Et c'était drôle quand même. Ruba Gazal a bien répondu. Paul Saint-Pierre Plamondon à moitié. Christine Fréchette n'a pas réussi. Puis Éric Duhem à moitié aussi.
0: OK. Est-ce que ça aide à une semaine des élections à se faire une tête, tu crois?
2: Je ne sais pas. Non, je ne sais pas. C'est ça. Comme je disais, l'exercice est vraiment... Je le trouvais intéressant. Puis après tous ces débats-là, de les voir un peu relâchés, c'était vraiment cool. Mais... de se faire une tête politique là suite à
0: Mais en fait, est-ce que ça nous aide au bout de toutes ces semaines là parce qu'il y a déjà des gens qui ont commencé à voter par anticipation hier, ça se poursuit aujourd'hui puis dans les bureaux des électeurs, ça peut se poursuivre jusqu'à jeudi également. Puis après ça, il y aura la journée du scrutin lundi. Est-ce que cette campagne là est-ce qu'on est capable de se faire une tête? Parce que la majorité des gens sont capables de se faire une tête de ces 32 jours de campagne jusqu'à maintenant. Là.
2: Écoute, je sais pas.
1: Moi, je pense que c'est beaucoup de la perception qui est capable de bien se revirer de bord pour répondre à une question, des clips. Avec qui t'as le goût d'aller prendre une bière? C'est beaucoup ça, les campagnes. Ouais. C'est beaucoup ça, c'est ça, provincial, fédéral. Aux États-Unis, tout le monde dit ça aussi. Mais avec qui?
0: Oui, mais en même temps, il y a des mesures qui vont changer notre vie dans 3 mois, dans 6 mois, dans 2 ans. Là.
1: Puis il faut se souvenir de ça, puis il faut regarder peut-être faire la boussole électorale pour se faire une tête.
2: Ouais.
0: Qui elle-même est un peu déboussolée parfois, dit-on.
2: J'ai regardé, là, Milliard, il s'engage à poursuivre les études sur le troisième lien.
0: C'est ça. Vérifié.
2: Ouais. Donc, okay. Mais non, moi, je me pose la question. Ce que je trouve intéressant, cela dit, puis j'en ai parlé quelques fois ici, c'est que pour une rare fois, j'ai réellement l'impression qu'il y a d'autres options. Des fois, on a l'impression qu'ils disent toutes la même

0: à faire. Mm-hmm. Mais tu sais, que ce soit à gauche comme à droite avec Éric Duhaime, je sens qu'il y a comme des propositions qui sont différentes.
1: Ouais. Et des souverainistes convaincus, ouais, et des autonomistes. Mmh. Et de, mais c'est quand même, c'est vrai que c'est clair. Il y a des options claires.
2: Ouais. Et des points de presse tous les jours, des fois deux, des promesses tous les jours, des millions, des milliards, des promesses sur des promesses non tenues il y a 4 ans, puis il y a 6 ans, puis il y a 8 ans, puis il y a 12 ans. C'est extrêmement difficile, effectivement, pour plusieurs personnes de se faire une tête. Moi, j'adorais la proposition de Patrick Masbourian, qui a fait à tout un matin, qui réfléchissait comme ça à chaud le matin, puis qui dit, on devrait faire une semaine, sortez toutes vos affaires sur la santé. On va tout être capable de comparer ce que chaque parti a à proposer. La semaine prochaine, on parlera d'éducation. Dans 3 semaines, on parlera d'environnement. Là, mon éditorial, c'est pendant cette semaine-là, personne ne va parler de rien, mais ça, c'est un autre débat. Après ça, on parle de culture. Après ça, on parle d'économie. Après ça, on parle d'itinérance.
1: Des Premières Nations
2: Premières Nations, ouais, etc., pour qu'on s'y retrouve. Parce, ouais, que là, sérieusement,
1: c'est vrai,
2: c'était compliqué.
1: C'est vrai.
2: Ce qui n'est pas compliqué, c'est notre émission et notre menu d'aujourd'hui. On aura 3 analystes politiques, donc à une semaine de ce scrutin. Ceux qu'on a baptisé les anges dans nos campagnes seront là dans 1 heure. Louis Aucoin, Émilie Nicolas et Tasha Carradine seront là pour nous parler des derniers jours, donc de ce qu'ils ont et elles ont observé. On aura avec nous dans 7 heures, dans ce club social, Fred Saint-Gelais, dans une vingtaine de minutes, même une douzaine de minutes, avec un nouvel album, un projet un peu fou, assez trippant. C'est au tour de Benoît Melançon aujourd'hui en 2e heure de venir nous parler de son mot qui résonne, et ce sera le mot lumière. Lumière avec un petit L, mais lumière aussi avec un grand L. Et on espère qu'il aura des pistes pour qu'on y voit plus clair dans cette époque. Et avec nos sentinelles de l'air du temps, Julie Bouchinger et Arnaud Granata, il sera notamment question de géolocaliser ses parents. Il y a des jeunes qui disent je vais géolocaliser mon père. Comme ça, quand il va passer près d'un McDo la prochaine fois, je vais savoir, il pourrait me ramasser une frite. Cela dit, est-ce que tu penses que tes filles vont vouloir te géolocaliser lorsqu'elles seront plus grandes?
0: Moi, je pense pas qu'elles vont me géolocaliser.
2: Parce que tu voudras pas?
0: Non, c'est ça.
2: Tu voudras pas?
0: Ben non, c'est ça que je voudrais pas.
2: OK, pourquoi?
0: Ben, parce qu'il y a personne qui me géolocalise, c'est tout. Non, mais je sais pas, pour l'instant, on n'a pas ça à la maison entre ma blonde et moi. Franchement, j'ai pas commencé à penser au cellulaire.
2: Ouais, okay, je comprends.
1: Son jeune. Ah, ouais, c'est ça. Le plus loin
2: toi,
1: possible.
2: Toi, ça te dit quoi, géolocaliser ses parents?
1: Moi, ça me dit à l'âge de ma mère.
0: Ah, peut-être, oui, à ce niveau-là.
1: Ben,
0: ouais,
1: oui,
0: c'est ça. Ouais.
1: Quand ils sont
2: attends. Tu serais d'accord? Mais c'est les infantiliser, peut-être. Je dis pas que c'est ça que tu fais.
0: Non, par question de sécurité, en fait, rendu là. Tu sais, c'est comme si tu peux avoir un...
1: Ouais,
0: c'est l'équivalent du bouton panique, là. Tu sais, c'est...
1: Oui, oui. Si, ben là, ma mère, elle bouge plus trop, puis elle est dans sa maison. Elle va bien, mais elle conduit plus. Mais un peu plus jeune, je pense que je l'aurais fait, mais elle est tellement pas bonne avec son cellulaire qu'elle oublie tout le temps, que ça donne rien.
2: C'est ça.
1: Ça serait toujours paniquant. Cette option-là, ça fait paniquer plus qu'autre chose. On en a déjà parlé ici, de la géoloc. C'est pas une bonne idée.
2: OK. Simon, on commence avec ton sujet ce matin. Tu voulais revenir sur un sujet dont nous avait parlé Sophie il y a très, très peu de temps, là.
0: Ouais, c'est ça. Il y a 2 semaines, c'est Sophie qui parlait de Bismillah Boutique, qui est une boutique de vêtements indiens à Châteauguay, qui est devenue un phénomène viral, là, sur les réseaux sociaux. C'était un groupe de jeunes, à la base, qui s'était rendu là pour essayer des vêtements, puis ont publié ça sur les réseaux sociaux. Puis ce phénomène-là parlait du fait de se rendre là où on ne nous attend pas. Puis ça m'a fait les réfléchir, parce que c'est un peu ça ma job, tu sais, de me dépayser. Je veux dire, on parlait la semaine passée, je me suis ramassé dans un car meet, j'étais avec dans un campement d'itinérants.
2: Un car meet, c'est comme des
0: rassemblement de voitures modifiées. Mm-hmm. Ouais. à Vaudreuil-Dorion, puis j'adore Vaudreuil-Dorion, mais je vais rarement là pour des car meet. Franchement, c'est une des choses que je préfère dans la vie, puis c'est pour ça que je fais ce travail-là. Mais, tu sais, je me disais que... Puis même, venir ici, puis parler de façon aussi personnelle parfois, c'est une façon où...
2: En fait, c'est vrai que Simon Coutu dans un club social, c'est peut-être là où on l'attend pas tant.
0: Ben non, moi je m'attendais pas à faire ça dans la vie.
2: Et c'est formidable.
1: On l'a eu,
2: on est contente.
0: C'est ça, puis je me disais, je voulais pousser la réflexion à me dire de faire un genre de liste non exhaustive de lieux que j'ai visités ou de choses que j'ai faites, pas pour le travail, justement.
2: Ah, OK.
0: Puis, D'ailleurs, si les auditeurs ont envie de partager leurs expériences d'endroits où ils se dépaysent, je sais pas si c'est un verbe, mais...
2: Se dépayser.
0: Ouais, voilà.
2: Dépayser, ouais.

0: Ben, go. Donc, d'abord, moi, il y a quelque chose que je fais tout le temps en voyage, puis même dans les quartiers où j'ai habité à Montréal, c'est de visiter des lieux de culte systématiquement. Puis c'est drôle parce que je partage ça maintenant avec mes filles quand on voyage, puis rapidement, je les sens apaisées, même si tu sais, elles sont pas baptisées, elles sont pas. C'est comme, je sais pas, il y a quelque chose où tu sais, puis je pense à, j'habitais sur un gros boulevard dans le quartier Rosemont, puis devant chez nous il y avait une église qui s'appelait Adios sea la Gloria, qui est comme Adios soit la gloire, qui est une église évangéliste centrale américaine. Puis à un moment donné, je me suis pointé là un dimanche matin, puis tu sais, gros drum, le party dans place, c'était vraiment bien,
1: et t'es toujours bien accueilli,
0: super bien accueilli.
1: C'est ça que les gens sous-estiment, en fait.
0: Ouais. Tu sais, puis récemment je faisais mon jogging dans mon quartier. Puis il y a une église qui s'appelle Chaldéenne, Saint-Martyr d'Orient. C'est beaucoup de ressortissants irakiens qui se pointent là. Puis encore une fois, je me suis pointé là, une super belle église.
1: En short.
0: Ah, je sais pas.
1: Tu faisais ton jogging?
0: Je pense pas que j'étais en short. Je pense que c'est l'hiver.
1: OK.
0: Mais non, ça fait un certain moment. Mais je dis récemment, mais c'est dans mon quartier actuel.
1: Ouais.
0: Donc, voilà. Les lieux de culte, c'est peut-être.
2: Intéressant. Ben, oui. C'est vrai qu'on le fait ailleurs et qu'on le fait pas. En tout cas, moi, je le fais pas ici.
1: Ou
2: là,
1: on le fait. Ou on le fait pas dans des lieux de culte qui est le nôtre, en fait. C'est ça.
2: Ouais.
1: C'est comme des églises catholiques. Bon, ben, ça, c'est comme une évidence, mais, dans une synagogue, dans un temple bouddhiste, exact.
0: Mais même le nôtre, je veux dire, j'ai visité la grosse, grosse église catholique qui est au coin de ma rue, ben, pas loin, pour la première fois récemment, là, mm-hmm. Puis vraiment une structure là, architecturale énorme.
1: Ouais.
0: C'est comme, puis j'étais jamais allé.
2: Pourtant, quand on va dans le bas du fleuve ou quand on va en Gaspésie,
0: ben oui,
2: ou quand on va en Abitibi, on va rentrer dans ces petites chapelles là,
1: ouais,
2: qu'on voit, puis
1: parce que c'est vrai que ça nous apaise. Moi, je fais ça beaucoup, ben ouais, aussi. Je m'assois, ouais, puis je me recueille.
0: Mm-hmm. Exact. Puis bon, l'autre catégorie, c'est, je l'ai fait pour mes filles, sinon je l'aurais jamais fait. Mon top, c'est un truc qui s'appelle Illumi. Je sais pas si t'as entendu parler de cette affaire.
2: Oui, c'est difficile de parler
0: en temps. En fait, à l'époque, c'était sur le bord
1: la 15
0: mais
2: c'est
0: à
2: plus là.
0: Non, mais ils ont déménagé une version un peu plus petite au marché central.
2: Rappelle-nous, qu'est-ce que c'est?
0: C'est une espèce de parcours de lumière. Puis t'as le choix, à l'époque, t'avais le choix de le faire en voiture, en mode safari,
1: ah oui?
0: Ou à pied. Nous, on est allés l'hiver, faisait trop froid, les filles et nous étaient mal habillées. C'était très long. C'est pas donné, puis il y a beaucoup, beaucoup de publicité sur le site.
1: OK. T'as pas aimé ça?
0: Non. Mais en même temps, je veux dire, je suis sûr que dans d'autres contextes, ça aurait pu être cool, mais tu sais, je m'en serais jamais pointé là. Je veux dire, c'est comme,
2: c'est pas bon.
0: Mais après, je fais beaucoup d'activités comme ça après qui me charme. Tu sais, on est allé dans une foire, une fête foraine sur le bord de à Saint-Léonard l'autre fois. C'était fantastique avec les filles. C'est tous les musées d'enfants qu'on fait. Puis tu sais, moi, je suis un gros fan du Centre des sciences à Montréal. Mmh. Mais tu sais,
2: les parcours lumineux, il y en a qui sont vraiment extraordinaires dans certains endroits là. Quand c'est fait par exemple avec des compagnies comme Moment Factory,
0: oui,
2: mais d'autres aussi,
0: ouais,
2: puis c'est intégré à la nature,
0: en forêt,
2: exact, il y en a plusieurs endroits,
1: puis au jardin botanique,
2: en haut de la montagne, l'oiseau mécanique dans Charlevoix, qui est comme un autre de ce type de parcours là.
0: Ouais, non, mais c'est puis tu sais, même les lanternes là, tu sais,
2: ben
0: c'est
2: oui,
0: ça,
2: au jardin botanique.
0: Puis finalement, ça va rejoindre peut-être la chronique de Sophie qui s'en vient, mais juste avant la naissance de ma plus grande, je devais partir en cyclotouriste, puis je me suis cassé la main. Puis je voulais goûter à mes dernières semaines de liberté, puis j'ai quand même je suis parti à la marche dans Charlevoix. Il y a un truc qui s'appelle la traversée de Charlevoix qui est fantastique. Puis moi à l'époque, je disais que la randonnée c'est plate, c'est long, puis
1: je suis pas étonné de ça. C'est pour les vieux.
0: Ouais,
2: ça pendant des années avant de commencer
0: mais j'ai
2: à en faire.
0: Fait.
1: Exact.
0: Ouais. Là, je suis parti, puis c'était pendant la pandémie, fait que les refuges étaient plus ou moins ouverts, puis c'était dernière minute, fait que j'avais pas de place dans le refuge, fait que j'ai fait en tente, en ultra light là, qui appelle très léger, puis seul avec ta bouffe sèche. Mmh, puis
2: oui. Avec tes bâtons de marche.
0: Ben oui.
2: Ah ouais.
0: Puis j'ai tellement trippé.
2: Ah ouais.
0: Tellement trippé. Fait que.
1: Ben oui.
0: Tu sais, puis c'est un des plus beaux voyages à vie, je le ferais n'importe quand.
1: Puis t'étais tout seul avec ta tante.

0: puis t'as
1: tes bâtons
0: de marche.
1: C'est
0: exact.
1: Ça. Puis tu sais, c'est le concept de genre, on se rejoint, tu sais, tout le monde à un point donné le soir. Fait que s'il y a quelque chose qui se passe pendant la journée, bon, le monde appelle les secours, mais pendant la journée, c'était comme...
0: T'es tout seul au monde, avec tes pensées.
2: Moi, j'aimerais ça qu'on revienne sur la phrase, peut-être pas ce matin, là, mais éventuellement la phrase qui a été dite, qui est « C'était avant la naissance de ma fille, mes derniers moments de liberté. »
0: Ouais, moi aussi, j'ai remarqué. Ouais, comme si t'étais en prison maintenant depuis que t'es papa.
1: Non, mais je le savais pas, mais j'étais comme...
2: Je ne savais pas que je serais en prison.
1: Non, mais j'étais très au courant qu'il y a des voyages en solo comme ça. Tu sais, je veux dire, il y en aurait moins. Là.
0: Ben oui, plus, c'est sûr que ça change une vie. C'est la spontanéité.
1: Non, c'est pas, j'ai pas perdu ma liberté, au contraire.
0: c'est une autre forme de liberté.
1: C'est une autre forme, puis tu sais, on les... je sais pas, on regarde en avant aussi où un jour on va pouvoir en faire plus, puis chaque année fait en sorte que, tu sais, ma fille a eu son 6 ans en fin de semaine, puis tu sais, ça passe vraiment vite, mais...
2: Puis elles acquièrent l'autonomie, donc forcément, elles sont capables de te suivre, t'as plus vieille en vélo, par exemple, cet été.
1: Vraiment, c'est ça. Alors, je vais les porter à vélo tous les matins, on gagne cool. des minutes.
2: c'est la liberté, c'est sûr.
0: Le bonheur,
1: c'est vraiment.
2: Fidèle à vos habitudes, chère auditrice et auditeur qui nous écoutez, vous êtes très réactifs les lundis pendant le Club Social et on adore ça. OK, bonjour, je géolocalise ma mère de 76 ans, non pas pour l'espionner, mais pour être en mesure d'intervenir rapidement si jamais elle a un malaise en voiture ou lors d'une promenade à pied, ce n'est qu'un but de sécurité. Bonjour, j'ai 52 ans et j'ai commencé à géolocaliser mes parents lorsque nous sommes allés en Italie ensemble en 2023. Ils me géolocalisent aussi. On a laissé ça comme ça et je suis très à l'aise avec ça. Mm-hmm. Allô, moi je géolocalisais avec un tag numérique sur mes clés. Mon père atteint de l'Alzheimer, qui m'a permis de le trouver à l'urgence après une chute dans la rue. Et même lui se sentait plus en sécurité de savoir que je pouvais savoir où il était en tout temps. Alors oui, à la géolocalisation dans ce cas-là. On n'a pas de commentaire de « oui, ça va me faire plaisir de ramener une frite à mon ado qui vient voir que je passe devant.
1: » Mais tu sais, l'idée du AirTag, c'est une journée à la ronde là, où tu as peur de perdre tes enfants. Là, tu leur mets un petit AirTag.
2: Mais tant que tout ça est dit et consenti,
0: Oui, ça dépend des contextes, en tout cas.
2: OK, ça sera peut-être un autre sujet plus élaboré du Club Social. Notre invité qui va se joindre à nous dans quelques petites minutes, Fred Saint-Gelais, grand producteur de la pop québécoise depuis 25 ans, musicien hors pair et maintenant la moitié d'un tout nouveau duo avec le créateur de contenu et musicien Dom Fauché. Ce groupe s'appelle Scooter Gas. Le 18 septembre, le groupe lançait son premier album. Et voici un extrait qu'on a choisi, c'est le tout nouvel extrait, Spandex Hotness.

0: Salut, Fred Saint-Gelais.
1: Hello, hello.
2: Mais toi, t'es un jaseux dans la vie, là.
1: Moi, je suis une drôle de bébite parce que j'ai des tendances antisociales, mais en petit groupe de moins de 6, je suis pas arrêtable.
2: C'est bizarre. As-tu toujours été jaseux? C'est pas si commun que ça. Les gens jaseux, ou qui. Tu viens de rentrer. Déjà, il y avait plein de sujets de conversation sur la table. C'est fabuleux, là.
1: Ben, je suis un passionné, je suis un curieux. Puis, j'ai toujours été comme ça parce que je me faisais mettre dehors de mes cours de français. Puis, parce que je placotais trop, je dérangeais le monde.
2: Mais t'as un côté quand même, tu dis antisocial. Qu'est-ce que tu veux dire?
1: Je sais pas, je suis pas tant que ça à l'aise avec les grosses foules, tu sais, avec toutes les galas puis les gros parties, puis j'ai de la misère, on dirait que je sais pas où donner de la tête, puis on dirait que dans un plus gros groupe, les interactions deviennent un petit peu plus superficielles. Mm. Puis là tu veux donner ton attention à tout le monde qui est là, puis c'est un petit peu plus difficile pour moi de compartimenter tout ça, donc je préfère le one on one.
2: Mais même quand tu es arrivé en studio, tu as dit je sors jamais de chez nous, ça me fait tellement plaisir de voir du monde puis de sortir. Donc Casanier aussi?
1: Oui, mais c'est ça. Mais comme je dis, j'ai quand même une vie sociale vibrante, mais ça se passe beaucoup en petits groupes. Mm. Je vais aller prendre une bière ou un café avec un ami, deux amis à la fois. Fait que c'est comme one-on-one, puis j'ai l'impression qu'une heure, un à un, mm-hmm. ça équivaut à 20 heures.
2: Ah ben oui, c'est sûr.
1: Fait que donc, je suis un peu plus...
2: Et t'as commencé, Fred Saint-Gelais, en disant « je suis une drôle de bébite ». Puis effectivement, parce que tu fais les choses un peu différemment. Puis une de ces choses-là, les trois ici, on était comme, ben voyons donc. Quel âge as-tu, si c'est pas une
1: 52.
2: 52 ans.
1: Ouais.
2: Et ça fait une dizaine d'années que tu dis que t'es quasiment à la retraite.
1: Ouais.
2: Qu'est-ce que tu veux dire par là?
1: Ben, je veux dire que je ne suis plus en business proprement dit. C'est-à-dire que tu peux plus nécessairement m'offrir un contrat puis je vais dire oui. Fait que je continue à être actif, surtout dans mes propres projets, mais aussi pour aider des amis, entre parenthèses, amis, parce que c'est aussi des clients depuis plusieurs années. Fait que c'est comme... sûr que si une productrice télé comme Nancy Charest m'appelle pour faire Chanteur masqué puis ça me tente, mm-hmm. ben je vais dire oui parce que j'aime Nancy, je vais aller faire un meeting puis si tout le monde est fin autour de la table puis ça a l'air d'un projet le fun, je peux l'accepter.
2: Parce que c'est toi qui produis donc les chansons qu'on... C'est toi qui produis, qui arrange.
1: J'ai fait toute la première saison, okay. puis plusieurs chansons des saisons subséquentes. Mm-hmm. Donc, parce que les chansons, évidemment, sont préenregistrées parce que c'est difficile pour les mascottes de chanter dans ça sonne pas bien, un micro dans une tête de mascotte.
2: Puis il faut qu'il bouge, puis tout ça, là.
1: Oui, c'est ça. Fait que, tu sais, bon, toutes les chansons étaient préenregistrées dans mon studio la première saison. Mm-hmm. Puis ensuite, on s'est mis à se partager la job. Puis là, il y a d'autres monde qui ont pris la retraite.
3: La question de la retraite, est-ce que c'est aussi parce que les droits musicaux continuent à entrer, donc il y a une...
1: Ben, c'est une combinaison d'un style de vie relativement minimaliste.
2: Ouais.
1: D'aussi d'avoir investi de façon judicieuse quand c'était une bonne idée. Ben, c'est toujours
2: quand
1: une bonne idée
2: bien.
1: De l'affaire. C'est toujours une bonne idée de l'affaire, en fait. Puis aussi, évidemment, oui, ça aide les droits d'auteur qui continuent à entrer parce que ben, j'ai fait plein de chansons, mais j'ai fait aussi beaucoup de musique pour la télévision. Les gens savent moins. Mais,
2: Ramdam, j'ai vu ça, mais qu'est-ce que t'as fait d'autre aussi?
1: Ben, j'ai fait beaucoup à cette époque-là d'émissions jeunesse.
2: Okay.
1: Ben, Stan et ses stars, j'avais fait Kif Kif aussi à Radio-Can.
2: Okay.
1: Moi, j'ai fait quelque chose comme 1500 ou 1600 demi-heures de télé, là.
2: Okay.
1: Fait que pendant 10-15 ans, là, le monde me voyait sur scène avec Marie-Mé, mais 80% de mon temps était passé en studio à faire de la musique pour la télévision.
2: OK. Donc, évidemment, on connaît beaucoup pour le travail que tu as fait avec Marie-Mé pendant plusieurs années. Réalisateur du premier

0: album d'Andrew Waters, des collaborations avec Gabriel Les Trois Maisons, Wilfred Leboutier, Annie Villeneuve, Marc Dupré, Ludovic Bourgeois, le dernier CD des bébés, David Usher, Rock Voisine, Sheryl Crow, Sarah McLachlan qui t'a accompagné sur scène. Donc, mais depuis 10 ans, ça se limite comme à quoi? Comme t'as pas le besoin de créer comme tout le temps, y a pas toujours de la musique dans ta tête, t'as le goût de faire des tunes tout le temps?
1: J'ai d'innombrables chansons. Que je ne sens pas le besoin que les gens les entendent, mais j'ai toujours été un peu comme ça. C'est pour ça que j'ai très rarement sorti quoi que ce soit moi-même. Moi, j'aime ça, écrire des chansons. Mais tu sais, s'il y a un arbre qui tombe dans la forêt, il tombe pareil, mais si on l'entend pas. Il y a une chanson que j'adore, en tout cas, qu'on en parlera tantôt, c'est dans mes choix musicaux, mais qui parle justement de ça. Donc, je n'ai pas nécessairement le même besoin de validation des étrangers que beaucoup d'artistes peuvent avoir. Puis c'est aussi le cas de beaucoup d'auteurs, compositeurs, réalisateurs, qui sont surtout remplis et motivés par la création, pour la création, et non pas la création pour rencontrer un public ou vraiment communiquer avec un public. Oui, puis en même temps, il y a plein de raisons très valides de vouloir rencontrer le public. Il y a des gens qui ont besoin de cette connexion-là. Puis il y a des gens qui sont un peu plus des nerds de studio, dont je m'identifie à ça. Okay. Fait que oui, j'ai jamais arrêté. Là, j'écoute pas la télé, puis je joue pas des jeux vidéo. Puis j'ai fait aussi beaucoup de mixage, beaucoup de mastering, beaucoup de guitare pour des albums que personne connaît, parce qu'il y a des amis qui réalisaient un album d'un artiste émergent.
0: Donc c'est plus une retraite de l'œil public que de la création ou du travail.
1: Même pas de l'œil public autant que de dire je suis en business, j'ai pignon sur rue, j'ai un trou dans mon agenda. Si on a une job se présente, je vais la faire parce que je travaille pour gagner ma vie. Fait qu'à un moment donné où t'arrives juste à un point dans ta vie où c'est moins nécessaire de le faire, fait que tu deviens plus sélectif.
2: On parlait de liberté, mais ça, pour moi, c'est la définition de la liberté totale.
1: Mmh. Ouais, ben c'est ça. C'est un peu... C'était vraiment... Moi, j'ai eu la chance quand même de grandir dans un milieu relativement pauvre. Donc, le standard de vie hyper confortable puis luxueux pour moi... Il est pas si luxueux que ça. Ouais. Moi, je trouve que j'ai la meilleure vie au monde, puis elle me coûte pas cher, fait que ça m'apporte une certaine liberté.
2: Puis vous faites beaucoup de vannes, hein, ta femme et toi, c'est ça. Ouais. Là, il y a comme la van life est très très présente dans
1: vos vies. On en fait moins maintenant qu'on n'a pas envie d'aller aux États-Unis depuis une couple d'années, évidemment. Fait qu'on en fait moins, on fait plus des petits voyages. On est allé 2 semaines aux îles de la Madeleine, on s'en va en Nouvelle-Écosse le mois prochain. Mais oui, c'est quelque chose qu'on aime vraiment vraiment beaucoup. Là.
0: Allons-y avec donc cette création, parce que là, il y a tout d'un coup eu ce désir de crier, on entend. Donc, le groupe s'appelle Scooter Gas. Le groupe, vous êtes deux. La pièce qu'on vient d'entendre, Spandex Hotness, certaines des paroles sont... Tu voulais-tu dire quelque chose?
1: Non, pas je t'écoute.
0: Pour habiller les champignons de... Parce que, tu sais, des spandex, là.
1: C'est des lycras, tu sais, des culottes Lululemon, là.
0: Pour habiller les champions de bobsleigh, pour jadiner... patiner ou magasiner, en matinée, en soirée, pour montrer ta personnalité, pour attirer, captiver à guichet, pour leur prouver que t'es bien outillé, pour... bien outillé, j'ai la qualité. Pour pétiller, rivaliser, c'est la seule façon de se démarquer. Spandex Hotness Baby. Puis là, il y a un yoga pants solo. Puis là, le solo part. OK. Comment ce projet-là est arrivé? Il est arrivé par une personne.
1: Oui. Évidemment, on parlait de Van Life tantôt. Et puis, Kim et moi suivions...
0: Kim Gingras, la chorégraphe et danseuse, là, pour ceux qui...
1: Ma tendre épouse. Suivions un canal YouTube qui s'appelle Van Life Saga, qui était chapeauté par Dominique Fauché. On suivait ça religieusement, puis à un moment donné, je me suis rendu compte sur Instagram qu'on était en train de suivre le même itinéraire, mais peut-être à une semaine de différence dans le sud des États-Unis, dans les alentours de l'Arizona et l'Utah. Puis j'ai envoyé un message. Dans le fond, j'ai slidé dans ses DM. Si tu veux. Ça a ouvert un peu les canaux de communication. On s'est mis à s'envoyer des messages une fois de temps en temps, puis on s'est finalement rencontrés dans un rassemblement de vannes. On est devenus des amis instantanés. Puis il a littéralement dit « Hey, on fait de la musique toutes les deux, on devrait starter un band, puis ça devrait s'appeler Scooter Gas. » Il avait déjà le nom du band en tête depuis longtemps. Puis j'ai fait comme « Ah, OK. » Juste spontanément. Puis tu sais, c'est le genre de conversation de gaucho, là, que tu fais comme « Bon,
0: ça
1: tu dis,
0: jamais,
1: on ira prendre une bière, on ira prendre un café, ça se fera jamais. » Mais ça s'est fait. Il est venu chez nous, on a écrit Ricardo, imagine-toi, dans la première chanson qu'on a écrit ensemble.
0: Qui est sorti il y a plus qu'un an, là, un an et demi. Là. En février, mars 2025, je pense, non?
1: Écoute, non, le premier single est sorti.
0: Oui? Ah, OK.
1: Après ça, en tout cas, je suis pas tellement bon avec les dates. Mais
0: Ricardo avec la collaboration de Ricardo.
1: Oui.
0: Et de Marie-Lou.
1: Et de Marie-Lou,
0: avec un clip.
2: C'est quand même tellement drôle.
1: Ouais. Ouais. Ben, c'est ça. Fait que moi, j'ai vraiment été inspiré par Dominique parce que moi, je carbure au charisme. Puis, en tant que réalisateur, puis en tant qu'auteur-compositeur qui écrit des chansons pour les autres, c'est vraiment ça qui m'allume quand je rencontre un Marc Dupré.

0: puis son énergie explose. Ouais. Ça me donne envie d'écrire des tunes avec et pour lui. Puis ça a été ça, là, toute ma vie, c'est la rencontre de talents charismatiques à travers, justement, on parle d'André Waters, on parle David Usher, on parle de Marie May, puis Marc Dupré, ainsi de suite. Charlotte Cardin-Goyer, entre autres. Et puis, ça a fait la même affaire avec Dominique. Puis Dominique, je me dis, ça se peut pas qu'un clown charismatique comme ça ne puisse pas rencontrer un public. Mm-hmm. Puis je trouvais qu'il y avait quelque chose d'unique dans la voix. Il y avait un point de vue unique. Il y avait un humour hyper inspirant, compatible avec la mienne, mais en même temps complémentaire. Fait que c'est quasiment comme... il m'a quasiment donné le goût de sortir de la retraite.
1: Mais lui, il est incroyable. Cet homme est incroyable. Avant, il y avait un groupe qui s'appelait Carabine, qui était un duo. Il faisait du hip-hop. Il était super, super talentueux. Alors, Scooter Gas, qui est sorti il y a le 18 septembre, j'ai choisi quelques chansons. Celle-ci est une chanson très, très près de toi. On écoute, on en discute après.

0: OK, c'est tout ce qu'on avait. OK, excuse-moi, je pensais qu'on partait en musique longtemps. OK. Ashtuma Ping Ping JBJB. Qu'est-ce que c'est ça?
1: Ben, personne ne le sait, c'est quoi. Ça, c'est une expression que mon père répétait depuis qu'on était petit. Puis à toutes les fois qu'on lui demandait qu'est-ce que ça voulait dire, il nous donnait une définition différente. Ah, ça, c'est en allemand. Ça, c'est en... Ah, c'est un montagnais. Puis tu sais, moi, ma grand-mère était à moitié montagnaise. Fait qu'il y avait tout une espèce d'explication semi-crédible. Mais c'est évidemment avant l'époque de Google. Mais mon père avait plein d'expressions comme ça. Mais celle-là, c'était vraiment la plus marquante. Puis il disait ça quand il voulait qu'on se dépêche.
0: Là, sérieux. Ashtuma, ping ping, jibi jibi, là.
1: Ouais. Mais le pire, ce qui arrive avec ça, c'est que ça veut rien dire. Mon père, il l'utilisait pour nous dire de se grouiller le cul. Finalement.
0: Puis il y avait pas de réduction, c'était pas comme Ashtuma. Il
1: disait tout.
0: Non. Oui, OK, il y avait des variations. OK.
1: Oh, il y avait des variations quand il y avait le temps de le dire au complet, il y a dit au complet. Mais moi, c'est drôle parce que mon père est décédé il y a plus de 10 ans, mais c'est à travers son côté excentrique que je sens le plus sa présence. Puis c'était le genre à inventer des histoires comme ça. Fait qu'il y avait vraiment une créativité non utilisé, il l'utilisait dans sa vie de tous les jours, mais moi ça me touchait d'écrire une chanson là-dessus, puis je l'ai écrit pour faire triper mon frère puis ma sœur principalement. Puis un peu comme le reste des chansons sur l'album de Scooter Gas, ils ont pas été écrits dans le but de trouver un large public. C'est pour soit pour surtout pour se faire rire moi puis Dominique. C'est entre deux tripeux camping là avec deux guitares qui déconnent. Puis en même temps, je trouve ça trippant de le contraste entre une chanson genre c'est quasiment notre version de Gangnam Style là.
0: Pour quelqu'un qui écoute ça à la radio.
1: Puis qui écoute pas vraiment les paroles, tu répètes la même affaire 4 fois dans le refrain. C'est une toune un peu niaiseuse, mais pour moi ça a une signification plus profonde. Puis si tu décides à t'attarder au texte, tout le monde a des espèces de coutumes familiales ou de petits dictons qui rappellent ses parents ou ses grands-parents. Fait que je pense que c'est un petit côté rassembleur.
0: Tu parles de ton frère et de ta sœur. Quand t'as remporté la semaine dernière, t'as remporté le prix François Cousineau Musique en chanson au gala de la Société professionnelle des auteurs et compositeurs du Québec, la SPAC. C'est Diane Juster qui est la présidente fondatrice de ça. T'as remporté ce prix-là pour la qualité et l'impact de ton travail de composition. Et dans ton discours, t'as parlé de ton frère. Parce que si je comprends bien, c'est grâce à lui si on peut entendre... Ou si on a 100%. Pu entendre ta musique et voir le fruit de ta création puis de ton talent, en fait.
1: Ouais, parce que moi, depuis que j'ai peut-être 13-14 ans que j'écris des chansons, puis mon frère, qui a 3 ans et demi de plus que moi, était évidemment le premier public, on partageait une chambre. Puis c'était aussi mon fan numéro un, probablement mon seul fan, là, mais tu sais, on commence comme ça. Puis à un moment donné, une dizaine d'années plus tard, là, quand ça commençait à avoir de l'allure, mes affaires, puis j'avais mon petit studio chez nous, il arrive chez nous, puis je veux y faire entendre ma nouvelle toune, puis il me dit non. Je veux pas l'entendre. Mais là, moi, ça m'a pris... C'est comme, comment ça? Qu'est-ce que tu veux dire, tu veux pas l'entendre? Il dit, je suis tanné d'être le seul à entendre tes chansons tout le temps. Il dit, moi, je suis pilote d'avion, là. Je peux pas t'aider, là. Il dit, tu vas finir dans ton sous-sol à faire des tunes incroyables que personne va jamais entendre. Je veux plus entendre tes tunes tant que tu commenceras pas à les envoyer à des gens qui comptent. Des gens qui ont le pouvoir de t'aider. Que ce soit des artistes, des compagnies de disques, ils connaissaient rien là-dedans, moi non plus. Mais
0: moi non
1: au
0: plus.
1: Moins, non, moi non plus, j'étais à Chicoutimi dans mon sous-sol. Mais au moins, commence par t'en venir à Montréal.
0: Qu'est-ce que t'as fait?
1: Ben, je suis déménagé à Montréal. Dans cette année-là, ça m'a rentré dedans.
0: On est à quelle année, là?
1: J'avais 25 ans, donc ça remonte à, là, j'ai 52.

0: fait qu'à un moment donné, ça a marché? Ou qui? À Montréal? Est-ce qu'il y a eu un moment?
1: Ben, ça a été relativement rapidement parce que la première job que j'ai pognée à Montréal, c'était pour composer des jingles pour une station de radio. Puis la station de radio, c'était CLFM à Longueuil. Ça a été racheté par Métromédia. C'est devenu c'est quoi, Q92, machin, machin, Cool FM. Je me suis mis à écrire des jingles. Puis évidemment, tu travailles une station de radio, tu te mets à rencontrer du monde, rencontrer des vedettes. J'ai fait des albums d'humoristes. C'est mon patron de la radio qui avait découvert André Waters, qui m'a amené une démo d'André Waters.
0: Oh my God, la vie, ouais. La vie.
1: Fait que là, il me dit, es-tu bonne? Parce que elle, c'est genre son beau-frère qui avait donné une cassette vidéo d'André Waters qui chantait dans un concours.
2: Hey, bravo les frères et les sœurs et les beaux-frères.
1: Oui,
2: et
1: oui.
2: C'est
1: oui.
2: L'entourage.
1: Absolument.
2: Ouais, ça genre, prend le village.
0: On entend ça parfois
2: ouais.
0: Dans des
1: artistes. Oui. La portée de petits gestes des fois.
2: Oh wow, c'est trop touchant. OK, si on vient à cet album de School of Gas.
1: Oui.
2: Donc, il y a la pièce Ricardo qui a beaucoup tourné, on en a parlé tout à l'heure, mais il y a d'autres, il y a Pierre-Yves McSwing qui joue une guitare.
1: Oui.
2: Sur la saison des impôts, c'est comme ça que ça s'appelle,
1: la saison des impôts.
2: Et il y a Éléonore Lagacé, qui
1: oh
2: était la
1: Dieu
2: personne
1: Seigneur.
2: Parfaite.
1: Ma nièce. Non, c'est pas ma nièce, okay, mais on dirait que c'est ma nièce.
2: On écoute un extrait de Dis-moi pas quoi faire avec Éléonore Lagacé.

0: Wow.
1: OK, est-ce que tu es du genre à... As-tu déjà... mansplaining?
2: C'est sûr que oui, là. Je veux dire, s'il y a un doute qui dit qu'il a jamais fait ça, je suis désolé, mais moi, je pense que mon problème est pas tant que ça, le mansplaining, que le oversplaining. Fait que ça n'a pas besoin d'être ma blonde. Je pense que parce que moi j'ai besoin de plus d'explications, je fais de la projection, puis j'ai l'impression que les gens en ont besoin aussi, fait que je m'étends sur le sujet alors que ça fait 10 minutes que tout le monde a compris là.
1: Là tout le monde était très intéressé par le prochain point puis on va passer les 2 minutes de l'entrevue qui reste là-dessus. Ces chansons là sont faites pour sortir parce que là vous allez peut-être pas faire un autre album complet, vous allez sortir Dominique et toi des chansons quand elles seront disponibles. Donc elles sont faites pour intégrer des listes de lecture, si je comprends bien. OK?
2: Ouais. Ben, je pense que oui. Tu veux dire les chansons de l'album ou les prochaines qui vont sortir?
1: Les chansons de l'album ou les prochaines qui vont sortir. Elles vont se retrouver, on l'espère, dans des listes de lecture ou...
2: Moi, j'aime beaucoup le concept d'album parce que je suis vieux puis j'ai grandi avec ça. Puis je suis encore du genre à écouter un album au complet dans l'ordre qui a été préétabli. Maintenant, je trouvais ça important de sortir un album parce que si on veut faire des shows, faut avoir plus que 2 tunes. Fait que tu sais, il y a un petit côté, ça prend un minimum de quantité.
0: Masse critique.
2: Mais je veux pas attendre un autre 2 ans
1: avant sortir
2: avoir
1: un
2: 12
1: album.
2: Tunes avant de sortir du nouveau matériel.
1: Les prochaines pourraient se retrouver sur des listes de lecture.
2: Ben certain.
1: Mais toi, les listes de lecture que tu as, Fred, tu dis qu'elle s'arrête en 2023 à cause de l'intelligence artificielle.
2: Ouais.
1: Donc, est-ce que ça veut dire que c'est que la méfiance que nous avons maintenant envers la musique pourrait faire en sorte que tes tunes que tu vas sortir se retrouveront sur aucune...
2: Ben, ça se peut très bien. Puis ça me dérange pas parce que je l'ai fait principalement encore pour me faire triper moi-même puis faire triper mon entourage. Fait que j'ai plus ou moins d'inquiétude ou de préoccupation à savoir
1: Si elles vont voyager. Mais t'es préoccupé par les chansons qui t'arrivent, par exemple, dans des listes de lecture.
2: Ce qui arrive, c'est que parce que c'est ma communauté, puis je vois les membres de ma communauté utiliser à outrance l'intelligence artificielle, je n'ai pas le choix de me rendre compte que je ne peux plus faire confiance à la musique que j'entends. Qui sort de façon moderne, peut-être à moins que ce soit des vieux artistes des années 70, 80 qui font encore des albums, mais même mes artistes favoris là des 10, 15 dernières années là, je le sais qu'il y a une majorité d'entre eux qui utilisent dans une mesure ou l'autre un peu trop d'intelligence.
0: Mais est-ce qu'il y a moyen de le détecter?
2: Non, pas vraiment.
0: Non, c'est ça, hein.
2: C'est ça qui est le problème, c'est que plutôt que m'en méfier puis de me demander si je suis en train de partager une expérience humaine avec un créateur ou je suis en train de faire manipuler mes émotions par un AI, plutôt qu'avoir besoin de me poser cette question-là chaque fois que je reçois une nouvelle chanson, je préfère mettre un filtre dur et pas me poser la question.
1: Et là,
2: ouais, c'est déprimant, je sais.
0: Non, mais je me demande si jusqu'à un certain point, ça avantage pas aussi, par contre, la musique en live. Tu sais, on a parlé, tout le monde a parlé d'engin de poitrine, mais tu sais, un phénomène comme celui-là,

0: c'est tellement anti-intelligence artificielle. Ouais. Puis je trouve que, tu sais, puis tu parlais, t'as fait beaucoup de jingles, des trucs comme ça. J'ai l'impression que ça, c'est une industrie qui doit vraiment être attaqué par l'intelligence artificielle, mais
1: la musique live, ben la exactement. Musique,
2: c'est ça, c'est... Ouais, après avoir été composée, oui. Puis les paroles écrites par l'intelligence artificielle, puis t'as juste des super bons techniciens de scène. Parce que la question qui se pose maintenant dans la littérature, c'est, puis c'est José Blanchette qui en parlait la semaine dernière, elle dit maintenant vouloir parler de techniciens de l'écriture. Mm-hmm. Si on utilise l'intelligence artificielle, fait que tu pourrais avoir des bêtes de scène, mais qui sont pas des créateurs, qui sont des exécutants.
1: Ouais, mais ça, c'est dans
0: déjà,
1: ma tête,
0: c'est déjà comme ça jusqu'à un certain point. Excuse-moi, mais il y a plein de musiciens pigistes qui joue pour la télévision, tu sais, c'est beaucoup un peu des techniciens de
1: scène. Céline Dion qui a pas écrit grand chose,
2: mais qui est pas une technicienne.
1: Non, mais cela dit, Céline écrit quand elle chante quand même les chansons que des humains ont écrit avec leur trip. Exact. Maintenant, tu sais, moi c'est vraiment personnel parce que je sais pas d'invalider ou de rentrer dans un gros débat, est-ce que ça devrait exister ou pas. Moi j'ai mes propres opinions, mais je préfère partager des émotions humaines. Moi, dans ma tête, l'art en général, que ce soit une chanson populaire ou un tableau, c'est vraiment une façon de partager une émotion avec quelqu'un que tu connais pas.
3: Mm-hmm. C'est une connexion.
1: Ouais. Mais moi, je veux pas connecter avec un ordi.
2: C'est ça. Mais moi, j'entends aussi, je vis des émotions, je m'en fous d'où elles viennent, ça me fait vivre des émotions, puis juste ça. C'est important.
1: Moi, je m'en fous pas d'où ça vient.
2: Ouais, je sais bien.
1: Je trouve ça important, tu sais.
3: Mais si on le sait, moi, c'est ça, si on le sait, si tout le monde est transparent là-dedans. Mm. Mais
1: c'est impossible, ça. C'est de l'utopie de penser que les gens vont divulguer leur
2: art. Maintenant, on a dépassé tout ça.
1: Pense à un tableau. Pense à un tableau. La raison pourquoi on s'émerveille devant une toile, c'est qu'on sait le travail nécessaire pour arriver au niveau d'habileté. Sinon, t'as aussi besoin de prendre une photo si on veut juste une représentation d'un visage.
2: Puis on sait que ça a été fait peut-être il y a 400 ans par un artiste. Parce que là, ça nous arrive. C'est la magie de tout ça. OK. Il y a aussi de la magie dans Compostelle.
3: Exact.
2: Puis il y a de la magie amoureuse.
3: Tu sais, manipuler les émotions, je trouve ça intéressant. On va parler d'émotions, mais de vraies émotions, parce que j'ai été amusée par un article du Nouvel Obs qui m'apprenait que on rebaptise parfois le chemin de Compostelle le chemin de Tinder. Et là, j'ai fait, voyons. Et en même temps, j'ai souri, mais finalement, j'étais pas très étonnée. Parce que, Compostelle, c'est un filtre naturel, finalement, aux rencontres profondes et c'est une façon de pouvoir marcher avec quelqu'un pendant des heures, des jours, des semaines, de croiser et recroiser les mêmes personnes et de tisser des liens.
2: Dans des moments où on a le canal bien ouvert.
3: Les chakras bien ouverts.
2: On est dilaté, comme j'aime dire.
3: Exact. Puis, tu sais, à force de les croiser et recroiser, c'est comme l'authenticité est présente et tu peux pas trop te la jouer, je pense, sur le chemin de Compostelle. Alors il paraît que il y a beaucoup de gens qui se rencontrent et qui ont des réservations en solo qui se transforment en réservations pour dans les gîtes là en duo, et que il y a aussi beaucoup de rencontres d'un soir, et que ce qui se passe à Compostelle reste à Compostelle.
1: C'est le nouveau Vegas.
3: Exactement. Mais je trouvais ça vraiment intéressant parce que déjà, quand on arrive à Compostelle, on marche seul souvent. On est seul, puis on est souvent, je l'ai jamais fait, mais je veux dire, c'est redevenu tellement populaire. Et d'ailleurs, ils battent des records, Compostelle, année après année. Là, ils sont rendus 500 000 à faire ce pèlerinage à travers l'Espagne, la France et autres pays européens.
2: Ça doit être une expérience quand même assez différente. Là, c'est comme monter l'Everest maintenant. Là, ça fait la ligne pendant, ça fait la file pendant 3 jours.
0: C'est ça. Mais je pense que le fun, justement, c'est d'être tout seul toute la journée, puis éventuellement se retrouver le soir. Puis c'est peut-être là où les rencontres.
3: C'est peut-être là où ça se passe. Mais tu sais, j'imagine. Puis j'imagine que les gens sont un peu dans le même état d'esprit, souvent à la croisée des chemins. Ils arrivent là parce qu'ils ont des choses à régler, parce qu'ils sont à la mi-temps de la vie, parce que
2: ils sont
3: en séparation, exactement. Puis là, tout d'un coup, il y a comme des liens qui se créent. Et c'est comme une façon pour des gens qui sont peut-être là, des applications de rencontres, de faire des connexions plus vraies. Alors, messieurs, je sais que vous avez des choses à dire sur Tinder, parce que Simon, t'as rencontré ta blonde, la mère de tes enfants, sur Tinder.
0: Ouais.
3: Et Fred aussi, peut-être.
2: Oui, tu dis que ça a sauvé ta vie, Tinder.
1: C'est ta citation. Écoute, c'est peut-être un petit peu dramatique.
3: Mais t'as pas eu besoin d'aller à Compostelle pour rencontrer ta blonde.
1: Non, mais...

0: j'ai pas rencontré Kim sur Tinder.
1: Okay.
0: Par contre, quand je me suis séparé en 2016, il y a un de mes amis qui m'a dit, je sais que ça te tente pas, mais inscris-toi sur Tinder, ça va vraiment t'aider à rebâtir ta confiance. Puis moi, je trouvais ça weird, le concept de mettre sur Tinder au Québec, parce que j'avais peur que les gens me reconnaissent, parce que bon, la rupture était vraiment médiatisée. Mais moi, je suis parti au BC 2-3 semaines après ma séparation, puis je suis parti pendant 2 ans, j'ai fait le tour des États-Unis, j'ai vécu dans le désert. Fait que j'étais pas pantoute connu, là, j'arrive au BC, puis il y a personne qui me connaît, puis ça a été vraiment une façon de faire table rase, autant de m'expatrier du Québec que de recommencer à zéro, puis d'aller sur des dates normales avec du monde qui savent, des femmes qui savent pas je suis qui. Puis c'est vrai que ça m'a vraiment aidé à rebâtir ma confiance. Puis je comprends pourquoi ça fonctionne, puis il y a beaucoup de monde, c'est la façon moderne de rencontrer, puis moi je trouve ça merveilleux. Je sais pas si Tinder c'est encore le front runner là, mais moi ça m'a aidé.
2: Ouais, c'est ça.
1: Moi je pense que ça a changé aussi beaucoup Tinder, puis toute cette culture là a beaucoup changé. Toi ça a été bénéfique, super bénéfique pour toi.
2: Ouais, mais moi je veux dire j'ai eu 2 dates sur Tinder, puis je sais
1: donc avec ta blonde.
2: C'est ça. Puis...
1: Ah, c'est le rêve de tout le monde! La deuxième date, c'est la bonne!
2: Ouais.
1: Maudine!
2: Mais après, je veux dire, on avait des amis communs qui comment dire, qui ont validé le truc, là.
1: Ouais, mais, rapidement. Mais d'ailleurs, c'est une nouvelle fonctionnalité de Tinder maintenant. C'est ton entourage qui peut choisir si ça va être une bonne date.
0: Ah, bon, c'est bon, c'est ça. C'est dans le dossier.
3: Ouais, mais c'est une bonne idée, ça. Ouais. Mais toi, Pénélope? Tinder?
1: Ah non, mais c'est pas grave. Moi, ça a duré 45 minutes parce que ça y a plusieurs années aussi. Puis ça a duré 45 minutes parce que les gens m'écrivaient après ça sur ma page Facebook officielle, dont des collègues de Radio-Canada, que j'avais swipé pas dans la bonne direction sur l'application. Puis ça devenait vraiment très malaisant, tout ça.
2: C'est vrai que t'es encore britannique.
1: Mais finalement, je suis allée sur d'autres applications après, puis c'était mieux. Là, mais Tinder, il y a 10 ans, 12 ans, c'était la catastrophe. Ouais. Mais donc c'est Compostelle qu'il faut que je fasse.
3: Ben, je pense que je voulais dire. Je pense que Compostelle, c'est une bonne idée pour... C'est une posture mentale aussi, Compostelle. Alors, tu vas là, t'as une ouverture, t'as le temps, puis le fait de marcher côte à côte, il disait ça dans l'article, le fait de marcher côte à côte, ça amène à la confidence, tu sais, plutôt que d'être en face à face, en train de te sonder l'âme. Moi, je trouve ça plutôt sympathique.
2: Puis un aspect un peu religieux avec Compostelle, que je pense qu'il ressemble à l'aspect des lieux de culte dont je parlais tantôt, là, l'espèce d'apaisement, là, d'être là-dedans. Là.
3: Enfin, mais de table ronde aussi. Ouais. Mais c'est ça. Alors, c'est écrit « Le plus ancien pèlerinage d'Europe serait-il devenu le plus efficace des sites de rencontres? »
1: C'est quoi le Tinder des montagnes?
3: Alors ça aussi, c'est
1: ça. Pas intéressé.
3: Vraiment. Non, mais c'est un autre filtre. T'aimes la rando. Il y en a des sites de rencontres sportives et tout ça. Moi, là, ça fait comme 2500 ans que j'étais avec mon chum. Alors, je trouve ça vraiment sympathique de lire là-dessus.
0: C'est pas ton âme.
3: Je te remercie. Le Tinder des montagnes, c'est un jeune Suisse qui a parti ça parce qu'à un moment donné, il était sur le sommet d'une montagne. Il y a des carnets sur le sommet des montagnes en Suisse où tu peux laisser un commentaire sur la beauté des lieux. Puis lui, il a écrit « J'étais monté pour le coucher du soleil et j'étais tout seul. La prochaine fois, on sera deux. » Et puis là, il a laissé son numéro de téléphone. C'est ça, c'est merveilleux.
1: Puis quelqu'un a pris le numéro. Oh, on sait pas. Est-ce qu'on sait connaître la suite de l'histoire?
3: Alors, la suite de l'histoire, c'est que ses amis. Là, il a dit ça à ses amis. Je pense qu'il n'y a pas eu trop d'appels à ce moment-là. Mais ses amis lui ont dit, ben fais ça sur tous les sommets. Laisse des petits carnets rouges. Alors, ça s'appelait le Tinder des montagnes. Des carnets rouges sur 7 sommets du canton de Fribourg. Ça a cartonné. Les gens se sont rencontrés. Ça a percolé jusqu'en Argentine. Et puis, tu sais, je trouve que quelle bonne idée, parce que tu sais déjà que t'aimes faire de la rando, là, si tu t'es rendu au sommet.
1: Exact. Tu partages déjà quelque chose en commun.
3: Exactement. Puis là, tu prends le numéro de téléphone. Tu sais, t'as pas de photo.
0: Tellement analogique, j'adore.
1: Exact.
3: Non, mais c'est analogue, mais en même temps, tu te donnes un petit swing parce que tu sais que t'as des choses en commun. Après, peut-être que de laisser l'âge et
1: Sexville, ASV.
3: Ouais.
1: Âge, sexville.
3: Ah, je sais pas.
0: Ah, bon, c'est ça.
1: Ça, c'est vieux, vieux, ça.
0: Réseau contact.
3: Mais le plus drôle, c'est que ce jeune homme qui s'appelle Thibaut Monnet, je trouvais ça drôle parce qu'il est suisse, ça s'invente pas, mais bref. Thibaut Monnet a rencontré son âme sœur pas au sommet des montagnes, mais après un passage à la télévision où il parlait de son Tinder des montagnes, puis là, il y a une fille qui l'a contacté, puis là, ils sont ensemble depuis.
2: Mais on sait-tu si ça a déjà fonctionné?
3: Ah, je le sais pas. Non, mais c'est pas important. Je trouve que c'est des belles façons très saines.
2: De passer à la télé.
3: Moi, je suis vraiment l'apôtre de l'amour. Je trouve ça vraiment joli. Et pourquoi?

0: pourquoi pas?
1: Absolument.
0: Pourquoi pas? Alors, peut-être qu'on peut penser à ça, un petit carnet dans les montagnes des Rocheuses, peut-être, ou sur le Mont-Royal, que sais-je.
2: Ah, Mont-Royal, vois-tu, c'est un investissement de temps un petit peu plus raisonnable.
1: Ouais. C'est ça. Sophie Fouron, Simon Coutu, c'était formidable de vous entendre sur vos sujets ce matin. Fred Saint-Gelais, wow, j'ai adoré passer ce temps avec
2: plaisir
1: toi ce
2: matin. Plaisir partagé, mes amis.
1: Vraiment. Scooter Gas, cet album est disponible depuis le 17 septembre avec Dominique, rappelle-nous son nom de famille.
2: Dominique Fauché.
1: Dominique Fauché. Donc oui, ce nouveau duo, il y aura des chansons à suivre, assurément, qui sortiront dans les prochaines semaines, mois peut-être. Des festivals aussi, peut-être l'été prochain, on espère bien.
2: On croise les doigts.
1: Un peu sur scène. Merci beaucoup, Fred.
2: Merci à vous autres.
1: Voilà comment cette première heure d'émission se termine. Les anges dans nos campagnes se joignent à nous après les infos pour analyser la campagne à ce stade-ci, une semaine avant le scrutin. Lui au coin, Émilie, Nicolas et Tasha Carradine s'en viennent. À tout de suite.
3: Bienvenue à Au Pire.
4: Merci.
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7: Ici Louis de Belleval, voici les informations. Les chefs des principaux partis au Québec cherchent plus que jamais à gagner le plus d'appui possible à une semaine du scrutin. Nord du Québec, Abitibi-Témiscamingue, Grand Montréal faisaient partie des itinéraires des caravanes. Le chef péquiste Paul Saint-Pierre Plamondon a lui passé la journée en Estrie, où il espère faire des gains au moment où un gouvernement majoritaire semble à portée de main pour le Parti québécois. Voici Sébastien Desrosiers.
8: On va donner tout ce qu'on a. Nous, on est en
9: le chef du Parti québécois veut mettre la pédale au plancher.
8: On a quand même un élan qui a une valeur et qui peut porter fruit.
9: Favori dans les sondages pour l'emporter, Paul Saint-Pierre Plamondon lance un appel aux électeurs indécis dans l'espoir de former un gouvernement majoritaire.
8: On peut pas s'attendre non plus à avoir 8 électeurs sur 10. Là. Ça arrivera pas. Ce qu'on peut faire, par contre, c'est en appeler au soutien de gens qui sont pas branchés.
10: Il reste 8 jours, donc il reste quand même 20% de la campagne.
9: Ses adversaires, dont le libéral Charles Milliard, la solidaire Ruba Gazal et le conservateur Éric Duhaime, n'ont pourtant pas dit leur dernier mot.
10: Je suis prêt à enfiler les habits de premier ministre dans 8 jours si les Québécois ne font confiance.
11: Ce qui est le plus important, c'est d'envoyer le maximum de députés de Québec solidaire à l'Assemblée nationale. Nous allons être les chiens de garde pour nos services publics.
12: Le seul parti qui peut bloquer l'obsession référendaire du Parti québécois maintenant, c'est le Parti conservateur du Québec.
9: Alors que Christine Fréchette, quant à elle, continue d'être embêtée par des allégations d'ingérence étrangère, elle montre du doigt un membre de son équipe responsable d'une fuite de documents.
13: Il y a du suivi qui est fait à l'interne, ça ne se reproduira plus et c'est comme ça qu'on va cheminer pour la suite.
9: Le temps commence à presser pour ceux qui accusent du retard, avec à peine une semaine avant le scrutin. Ici Sébastien Desrosiers, Radio-Canada, Magog.
7: En cette journée internationale pour le droit à l'avortement, des groupes pro-choix du Québec saluent l'engagement de tous les partis en campagne à reconduire le plan provincial sur l'accès à l'avortement. Ils s'inquiètent toutefois de la pression grandissante des groupes pro-vie qu'ils jugent plus forte que jamais. Le reportage de David Savoie.
14: Tous les partis se sont engagés à reconduire le plan d'action gouvernemental sur l'accès à l'avortement, qui arrive à échéance l'année prochaine. Paradoxalement, malgré ce soutien politique, le droit à l'avortement n'a jamais subi autant de pression dans la province, explique Jessica Legault de la Fédération du Québec pour le planning des naissances.
15: Le Québec a vraiment été longtemps, c'est connu comme étant pro-choix, donc les ressources financières qui arrivent des États-Unis et de l'Ouest canadien, de l'Alberta, sont justement pour essayer de venir corriger ce maillon faible de leur mouvement.
14: Les groupes pro-choix financeraient notamment de fausses cliniques qui disent vouloir guider les femmes dans leurs décisions face à une grossesse. Un camion arborant l'image d'un fœtus avec l'inscription bilingue 10 semaines a également été aperçu dans les rues de Montréal. Qu'est-ce qu'indique le soutien politique des partis à l'accès à l'avortement? Georges Bouchémy du groupe Campagne Québec Vie.
16: Ben, ce que ça dit, c'est qu'il y a du travail à faire pour les groupes pro-vie. Puis mettre des affiches comme celle-là, ça fait partie de ce travail.
14: L'année dernière, la Cour supérieure du Québec avait tranché. Les manifestants qui désirent protester contre les interruptions volontaires de grossesse devront continuer de le faire à plus de 50 mètres des terrains où se situent les cliniques d'avortement.
17: C'est certain que là, la stratégie vise à s'infiltrer là, dans les interstices des règlements.
14: Le juriste et co-directeur de l'Observatoire de la liberté d'expression,

0: Louis-Philippe Lampron.
1: C'est toujours très délicat de devoir gérer des manifestations de cette nature-là pour pas créer un mal plus grand que celui auquel on tente de s'attaquer. En
0: fait. Le cabinet de la mairesse de Montréal indique que le dossier du camion est encore sous analyse. Le bureau de la ministre de la Condition féminine n'a pas donné suite à nos demandes. Ici David Savoie, Radio-Canada, Montréal.
2: Alors que les États-Unis s'apprêtent à appliquer des interdictions d'importation sur 1,5 milliard de biens canadiens, Donald Trump prédit que d'ici un mois, le Canada lèvera tous ses tarifs pour obtenir une entente. Pourtant, des sources ont indiqué à Radio-Canada que les conversations entre les deux pays sont au point mort. De Washington, voici Manon Globenski.
3: Monsieur Donald Trump, la balle est dans le camp du Canada. C'est eux, dit-il, qui veulent une entente et qui appellent tout le temps pour l'obtenir. C'est vrai que c'est le Canada qui a quitté les négociations, mais dans les propos du représentant américain au commerce, Jamieson Greer, on a pu comprendre que Washington s'accommode de l'absence d'accord pour le moment, que du travail est encore fait, mais qu'il n'est pas à l'affût d'un coup de fil imminent. En fait, des sources ont confié à Radio-Canada qu'il n'y a pas de discussion du tout.
4: I think what's going to happen is over the next 3 or 4 weeks.
3: Et pourtant, Donald Trump a tout un scénario en tête. Ces prochaines semaines, dit-il, le Canada va se présenter et offrir de lever tous les tarifs.
4: They're going to come in and they're going to say, "Sir, we are sorry. They've treated the United States very, very badly."
3: Et ils s'excuseront d'avoir si maltraité les États-Unis, poursuit-il, et nous aurons une entente, et elle sera juste. Derrière le président, dans un coin du bureau ovale, son conseiller au commerce et à l'industrie, Peter Navarro, a rajouté, le Canada se rapproche de la Chine et nous coupe l'herbe sous le pied. Comme quoi, ce que le Canada fait sans les États-Unis les préoccupe quand même. Ici Manon Globenski, Radio-Canada, Washington.
2: Et puis en terminant sur la scène cinématographique.
5: Je pense beaucoup, moi, au spectateur, quand je fais un film. Je pense beaucoup en termes de rejoindre le plus grand nombre de gens possible.
2: La cinéaste québécoise Anne-Claire Poirier s'est éteinte à l'âge de 94 ans la nuit dernière à Montréal. Pionnière du cinéma féministe au Québec, pionnière aussi comme femme réalisatrice francophone, elle a œuvré pendant près de 40 ans à l'Office national du film. Son œuvre a notamment abordé les violences contre les femmes comme dans Mourir à tue-tête, présenté au Festival de Cannes en 1979. C'était les informations.

Bienvenue à cette deuxième heure d'émission. Penelope McQuaid et toute l'équipe avec vous. Ce que nous faisons le lundi, on essaie de le faire le plus souvent possible, jamais à la même heure, si vous conviez à peut-être recevoir notre top 3 de la semaine dernière. Le vendredi, sur le compte Instagram de l'émission, RC barre de soulignement Penelope sur Instagram. Donc, je fais une petite vidéo où je vous parle des trois moments marquants de la semaine. Et là, le lundi, ce qu'on fait, c'est si vous textez Penelope sur la bulle de conversation de l'application audio, on vous envoie les trois liens qui, cette semaine, sont Jean-Michel Blais. Mon Dieu, que ça faisait du bien de commencer l'émission avec une pièce au piano. C'était tellement beau. L'entrevue était super. Il nous a offert aussi une autre pièce de cet album Mirador qui est sorti vendredi. Isabelle Maréchal, nouvelle collaboratrice. Donc, j'étais très, très heureuse de la recevoir à ce micro. Elle sera avec nous assez régulièrement les jeudis. On lui donne une carte blanche et aujourd'hui, la semaine dernière, elle nous parlait donc des classes moyennes, des moyens des classes moyennes qui rétrécissent comme peau de chagrin. Et le troisième moment marquant a été celui avec la psychologue Florence Marcille Deneau. Elle nous a parlé des chemins qu'emprunte le deuil ou les deuils dans une vie. Alors, c'était vraiment touchant et ça a beaucoup résonné parce que vous m'en avez vraiment parlé beaucoup. Alors voilà le top 3 de la semaine qu'on vous propose. À venir au cours des 90 prochaines minutes, nous aurons Benoît Melançon aujourd'hui et son mot qui résonne, c'est le mot lumière. Il le mettra au singulier, il le mettra au pluriel et il mettra aussi un L majuscule. Donc, il va nous parler de ces trois significations-là de lumière. Et nos sentinelles de l'air du temps, Julie Bouchinger et Arnaud Granata, notamment, il sera question de la laine. Est-ce que c'est si éco-responsable que ça alors qu'il y a eu des grands événements qui ont brassé le monde de la mode la semaine dernière? On va revenir sur tout ça. Mais là, ce qu'on fait, c'est ce qu'on vous invite à faire. On l'a fait à quelques reprises depuis le début de la campagne.

0: campagne. Ce sera la dernière fois avant que vous alliez voter, si vous allez voter lundi, si c'est déjà fait par anticipation. Mais si c'est pas encore fait, nos anges dans nos campagnes sont là pour vous analyser. Ça lui fait toujours rire. Analyser ce qui s'est passé. Bonjour, Louis Aucoin.
1: Oui, bonjour, Pénélope.
0: Ça fait rire, hein?
1: Toujours prêt à aider les gens à se décider à voter. Même moi, je me suis acheté une paire de dés en fin de semaine pour m'aider à me décider.
0: Oui, c'est ça, c'est tough. Oh. Mais cela dit, on a parlé de ça ce matin et on a demandé si, par exemple, tout le monde en parle hier soir. Bon, bonjour Tasha Carradine.
2: Bonjour, bonjour.
0: Bonjour Émilie Nicolas.
3: Bonjour.
0: Avec le Club Social, on jasait de ça avec Sophie puis Simon, puis on parlait de tout le monde en parle, puis est-ce que ça vous a aidé à vous faire une tête? Puis on a eu quelques courriels qui nous ont dit, honnêtement, oui, ça nous a aidé à nous faire une tête. Donc, il y a des gens que les participations, les analyses aident à faire des têtes et on pense que ce sera le cas aussi ce matin. OK. Donc, je rappelle, les anges dans nos campagnes, c'est quoi? Ben, ce sont nos trois analystes qui utilisent les vocabulaires reliés aux différentes religions. Mais c'est à travers ces filtres-là qu'on passe certains des événements de la semaine. Tasha, le miracle récent a été lequel?
2: Ben, c'était hier soir, c'était le fait que c'était une atmosphère beaucoup plus détendue et les chefs se sont entendus sur des points communs au lieu de se confronter constamment comme pendant les débats. On avait le moment pour moi qui sortait le plus de rire, c'était quand personne sauf Charnuyard pouvait reconnaître leur propre candidat et ils se sont pas pris à l'un ou l'autre et c'était un moment assez rigolo. Et de plus, le quiz pour et contre, il y avait des convergences inattendues au point que Ruta Gazal a dit qu'on vous pouvez voir que chacun pouvait éventuellement travailler avec l'autre. Alors, wow.
0: Exact.
2: C'était un beau moment qui peut-être va pas durer beaucoup, mais pour moi, c'était un miracle de le voir.
0: OK, d'accord. Le miracle, oui, c'était quoi?
1: Le miracle, c'est Éric Duhaime, parce que les sondages lui donnent vraiment des ailes. puis d'ailleurs, les sondages disent, avec les agrégateurs, disent... Avec ces sondages-là, le Parti conservateur pourrait avoir 12 sièges et la CAQ pourrait avoir seulement 6 sièges. Alors, le miracle, c'est la multiplication des sièges. Donc, déjà, c'est un premier miracle, mais ce miracle-là aussi a un autre nom, c'est la transfiguration. Parce que Éric Duhaime nous a dévoilé sa nature divine et il est venu nous porter un message nouveau. Coupez-vous les uns les autres. Reste que c'est le chef qui a le plus progressé depuis coupez-vous les uns les autres. Je vois que tout le monde la pogne. Okay. Donc, c'est le chef qui a le plus progressé dans les premiers débats. Il a gagné 3 points dans les intentions de vote. Il a gagné 4 points comme meilleur premier ministre. Mais attention, un miracle, et j'ai appelé au Vatican, j'ai vérifié, c'est très vrai. Okay. Un miracle, ça se vérifie une fois que c'est fait, pas avant. Donc, pour qu'il y ait un miracle, faut qu'il y ait des gens qui aillent voter et qui aient la foi. Donc, en 2022, le PCQ avait 13% des voix, a fait élire personne. Donc, est-ce qu'avec 16-17%, on va avoir 12 députés? Point d'interrogation, surtout qu'Éric Duhaime a plus d'avis défavorables que favorables à son endroit. Donc, voilà, je pense que lui aussi espère un miracle.
0: OK, d'accord. Assume. En tout cas, ça se passe bien pour lui dans ses élections, oui, si c'est la moindre des choses qu'on peut dire. Émilie, on est dans les confessions maintenant.
3: Oui, ben en fait, les confessions, parce que à ce stade-ci, là, le vote par anticipation, c'est déjà fait. Donc, il y a pas vraiment d'annonce de plateforme électorale qui se font dans la dernière semaine de campagne. Donc, l'actualité est beaucoup plus marquée essayer de fouiller ce qui se passe à l'intérieur des partis politiques. Bien sûr, la semaine passée, il y a toute l'histoire lançage d'alerte qui a été fait par Amnesty International sur des voix citoyennes qui ont été attaquées au niveau de leurs ordres professionnels par certaines personnes du Parti québécois.
0: Marie-Ève Coton
3: notamment, mais aussi toutes les autres qui sont anonymes. Donc il y a ça. Ensuite, il y a la question de est-ce que oui ou non il y a des candidats du Parti québécois qui critiquent les positions de son chef au niveau de l'immigration. Donc c'est sûr que nécessairement ça c'est pas des annonces, c'est qu'on fouille dans l'unité des rangs. Puis je vais ajouter la question de la CAQ et de l'ingérence électorale et américaine qui a été alléguée par certains employés de la CAQ qui ont essayé d'amener ça aux journalistes. Il y a des choses qui se passent à l'interne et c'est de ça dont on parle plus que des idées politiques parce que c'est ça qui reste, qui nous permet essentiellement de nous faire une idée sur les gens qui veulent diriger la province, là, c'est qui, comment ils fonctionnent, c'est quoi l'unité là-dedans, vraiment comment ils pensent. On est rendu au détail essentiellement, ce qui est une bonne chose parce que ça veut dire qu'on s'est fait une tête sur le gros des choses. Mais c'est ça qui ressort pour moi dans la dernière semaine, une fois que les débats sont finis puis que le vote anticipation est déjà fait, là, c'est que on cherche à vraiment mieux savoir des faits plus que d'essayer de comprendre les idées, là.
0: OK, Tasha Carradine, allons-y sur la confession maintenant.
2: Ben, une autre confession qu'on a vue hier soir, c'était la confession que Christine Fréchette est contre l'indépendance. Et ça a fait les manchettes aujourd'hui parce qu'elle a évité la question assez longtemps, puis ensuite s'est prononcée comme autonomiste pendant la campagne. C'était pas clair, mais hier, c'était un choix binaire. Oui, pour ou contre l'indépendance du Québec, Guy Lepage a demandé la question et elle a levé le carton contre. Alors, voilà, on le sait, ancienne péquiste, mais quasi autonomiste, mais contre l'indépendance. Ça fait les choses plus claires pour les électeurs, peut-être. Peut-être un appel aussi à des électeurs qui fuient au Parti libéral de la CAQ, parce qu'on sait maintenant, on a vu le dernier sondage ce matin, la CAQ, je pense, était à la quatrième position. Alors, moment difficile pour Mme Fréchette.
0: Les plaies d'Égypte, on est encore avec Christine Fréchette, oui?
1: Oui, c'est sûr. Je pense que c'est ce qui lui colle le mieux cette semaine. Mais parce que dans la Bible, ça prend 10 plaies d'Égypte avant que le pharaon lâche prise et libère le peuple. Okay? Mais Christine Fréchette est rendue à 7-8 plaies d'Égypte et on dirait que le peuple est déjà parti. Donc, et finalement, le sondage d'hier nous donne cette impression-là. Donc, elle a 17% d'intention de vote et 10 points de perdu depuis le début des élections, puis à égalité avec les conservateurs. Et c'est les personnes âgées aussi, plus âgées, pas nécessairement âgées, mais âgées aussi, 55 ans et plus, disons, qui pensent qui diminuent beaucoup leurs intentions de vote à l'égard de Christine Fréchette. Donc, c'est ça le problème. C'est que le peuple est parti, les plaies d'Égypte continuent à tomber. Et évidemment, ça a commencé il y a 2 semaines au débat TVA quand on a eu une espèce de spin en disant elle a été trop agressive. T'sais, fallait être quand même, c'était quand même subtil son agressivité, j'ai trouvé, mais c'est un spin qui part.
0: Ouais.
1: Puis après ça, ça continue. Puis évidemment, la question d'ingérence cette semaine, c'est une autre plaie d'Égypte, mais je mets un point d'interrogation là-dessus parce que moi, j'ai bien lu ma Bible. Si vous lisez bien les Écritures, jamais le pharaon ne s'envoie lui-même une plaie d'Égypte. Donc ça veut dire que c'est pas vraiment une plaie d'Égypte. Puis ça s'appelle plus en québécois, scorer dans son but.
0: OK. Ça va être intéressant de revenir sur... après les élections, quand on aura réfléchi, quand la poussière sera retombée, à différents moments comme ça dans cette campagne
1: vraiment,
0: qui ont été des tournants super importants, alors qu'il y avait quelque chose de très positif, mettons, qui se passait.
1: Oui.
0: Il faudrait voir aussi, admettons que Éric Duhaime subit une dégringolade cette semaine, alors qu'il a monté pendant plusieurs semaines. Ça va être intéressant de voir.
1: Ça tient pas grand-chose.
0: Ouais, exact. OK, allons-y maintenant avec nos anges dans nos campagnes. On est avec, on est aussi avec les plaies d'Égypte, Émilie.
3: Oui, puis moi j'écoute Louis puis je me dis oui, moi c'est à chaque fois que j'entends le mot agressivité associée à une femme en politique, ça me donne le goût de prendre une couple de semaines de recul puis de re-regarder voir si c'était si agressif que ça.
0: Probablement que ça sera fait.
3: Petit moment éditorial. Sinon, de manière générale, j'allais dans le même sens, au sens où je pense que pour Christine Fréchette, effectivement, c'est les débats, mais c'est moins la question d'agressivité pour moi que la question du manque d'authenticité. On avait vraiment de l'air... C'est vraiment une personne qui récite des lignes, puis quand la question, c'est pas ça pantoute, puis que le thème, c'est pas ça pantoute, la ligne qu'elle s'est fait dire par son équipe qu'elle doit placer à la place, c'est malaisant. Ça sonne inauthentique.
0: On l'a vu lors du dernier débat.
3: On l'a vu. Puis c'est ça. Pour moi, c'est ça le.
1: C'est l'agressivité.
3: C'est ça pour moi le problème, c'est la surpréparation sur. Il faut que tu places 3-4 lignes. Puis place-les le plus souvent possible dans le débat.
0: Et la sous-préparation sur d'autres choses, qui lorsqu'elles surviennent, là, il y a comme un cafouillant.
3: Ouais, c'est ça, répondre la ligne d'avance. Ouais. Et donc, la réponse est sans lien avec la question. On a l'impression qu'elle évite des réponses. Donc ça, pour moi, au niveau des débats, c'était vraiment problématique. Puis, bien sûr, en fond de ça, la question de SIFA, là, puis Thomas Gerbet qui continue son travail là-dessus. Donc, les tuiles continuent à tomber là-dessus. Donc, ça a été très facile. Puis c'est pas simplement donc qu'il fait, là, de toujours associer CAQ avec le mot gaspillage. Sauf que c'est qu'il y a 8 ans de comment dire, il y a 8 ans de bilan derrière ça qui fait que si ça colle à l'image, c'est parce qu'il y a quelque chose de collant.
0: D'accord. Ouais, c'est ça. Dans ces 8 dernières années-là, il y a des choses qui ont été faites et dites, par exemple, pour le Parti libéral, qui ont été faites il y a 15 ans. Qui aujourd'hui on se demande non mais à un moment donné on peut-tu décoller de ça, mais il y a des choses sur lesquelles on est collé. Oui, c'est ça, exact. Fait qu'il y a des choses par exemple sur lesquelles vraiment on est collé.
3: Ouais.
0: Tasha, allons-y maintenant sur la révélation.
2: Ben la révélation, il y avait une révélation à deux tranchants ici. Révélation de l'ingérence américaine potentielle dans la campagne. Et la première chose qu'on a été révélée à une semaine simplement du vote, que Ottawa avait averti le gouvernement à Québec qu'il y avait possiblement une tentative d'ingérence. Une ingérence un peu bizarre parce que c'était la publication par un think tank américain d'un texte qui demandait que les gens interviennent pour le pousser, le mouvement souverainiste, pour même pousser les Premières Nations et créer un clivage avec le peuple québécois et le peuple canadien potentiellement pour casser le Canada. Mais on voit que l'ambassade américaine a nié ça et on a nié aussi du parti côté Parti québécois qu'il y avait aucune approche par les Américains. Mm-hmm. Mais ce qui est intéressant, c'est que la deuxième révélation que Mme Fréchette le savait après que son équipe avait même averti les médias. Elle n'était même pas au courant.
0: Non, ça prend du
2: son équipe a averti les médias avant. Mm. Et là, ça a alimenté toute la question. Est-ce que c'était un move politique? Et M. Plamondon a sauté là-dessus. Pour lui, c'était un peu un cadeau, cette révélation-là, parce que justement, ça rappelait tout le spectre de Trump et de l'idée qu'on veut dire que l'élection est truquée, on peut pas se fier aux élections, ce qui est très ironique. Parce qu'on sait que Mme Fréchette avait essayé d'utiliser M. Trump au début de la campagne pour pousser sa campagne. Et maintenant, ça a rebondi un peu sur elle. Alors, ces révélations-là, en dernière minute, je pense c'est quelque chose qui peut-être va bouleverser encore dans l'instance inverse pour Mme Fréchette.
0: OK, d'accord, Tasha. Louis Aucoin, la rédemption.
1: Et la rédemption. C'est un beau mot, mais juste de même, comme ça. Juste de même, j'aime ça. Puis, pour Québec solidaire, c'est une rédemption parce que rien fonctionnait au printemps. Même chez les jeunes, c'était le troisième choix. On choisissait plus les conservateurs ou libéraux. Mais là, QS. Donc là, en fin de campagne, c'est la rédemption. QS est redevenu premier chez les 18-34 ans. Yeah! Devant le Parti québécois. Yeah! Premier choix sur l'île de Montréal. Yeah! Donc ça va bien. Mais malgré le manque de crédibilité de certaines promesses, comme les épiceries publiques, qui mettent un gros point d'interrogation sur le réalisme du programme. Ruba Gazal.
0: Le programme de QS était peu réaliste? Ou non. L'idée de mettre, parce
1: l'idée
0: que ça
1: des
0: fait
1: épiceries
0: ailleurs,
1: publiques, c'est quand même innovateur, ça mériterait une grande discussion, mais juste dans le format des élections, c'est difficile d'établir le côté réaliste de cette promesse-là, puis ça n'a pas été établi, c'est un peu bizarre. Mais voyons, Éric Duhaime l'a dit, je vois pas des fonctionnaires placer des tomates sur les tablettes. Donc ça peut déraper vite puis s'en aller vers la taxe orange qu'on avait eue à la dernière élection, Gabriel Nadeau-Dubois qui avait qualifié une des mesures de QS comme étant la taxe orange, François Legault avait frappé là-dessus. Pourquoi? Parce que François Legault, en s'en prenant à QS, il disait en même temps à l'électorat, je m'en prends même pas au PQ, je m'en prends même pas au PLQ, je suis en train de gagner, je suis en territoire, je suis en train de conquérir les comtés de QS. Donc, c'était ça un peu la dynamique, et elle avait pas cette dynamique-là, Ruba Gazal, donc tant mieux pour elle, mais il faut donner à César ce qui revient à César. Ça fait longtemps que je veux brancher César dans ma chronique.
0: Donc, des anges dans nos campagnes.
1: Au débat, Gazal a sorti une des meilleures images de la soirée, puis je vous la fais écouter.
4: Il y a une urgence dans cette élection, M. Roy, puis je veux m'adresser aux Québécois. Il y a une urgence. On s'en va dans des années difficiles, peu importe l'outil qu'on va utiliser, que ce soit un scalpel ou une tronçonneuse. Ça va saigner dans nos services publics. Il y a une urgence. Donc, si
1: Madame
4: on veut,
1: Gazal,
4: tous les partis vont faire de l'austérité. Le seul qui ne veut pas en faire, c'est Québec solidaire. Et nous allons être en rempart.
1: Donc, ça va saigner dans nos services publics, puis on peut être en accord ou en désaccord avec ce que propose Québec solidaire de préserver le modèle québécois actuel, mais il y a un électorat pour la soutenir, mais elle a réussi à les rassembler, donc c'est la rédemption.
0: Elle a eu des phrases très chocs, très percutantes, Ruba Gazal, là, qui ont marqué des points. Émilie Nicolas, l'appel à la prière.
3: Mais d'abord, là, j'ai pas le choix de faire une autoplug d'une chronique qui a été publiée quelques semaines, qui s'appelle Les épiceries publiques.
0: Oui,
3: mais
0: c'est ça. Je me demandais pourquoi on vous entendait pas.
3: Dans lequel je nomme les études et les précédents sur lesquels cette idée-là est lancée, dont les magasins publics de l'armée américaine qui opère depuis des décennies, et le maire de New York, Rand Mandani, qui est en train d'en ouvrir à New York.
0: Donc, est-ce que ça voudrait dire que, donc, Québec solidaire n'a pas réussi à convaincre avec des arguments si l'idée est bonne? Parce que c'est un peu ça que Louis disait, c'est il faut convaincre.
3: Je sais pas si les gens ont pas convaincu. J'ai pas vu d'études sur est-ce que les gens ont trouvé ça convaincant ou pas.
0: Mais est-ce que les chiffres-là, est-ce que ces choses-là ont été dites par les partis, par le parti, par Luba Gazan?
3: C'est-à-dire que on en a seulement parlé durant un des débats, je crois, de cette idée-là. Puis après, les gens sont allés googler ou non. Mais je pense pas que ça a été un des points majeurs de la campagne. Ceci dit, moi, j'avais comme thème, oui, la question de l'appel à la prière, parce que en ce moment, c'est vraiment une question de sortie de vote à cinq partis, puis de concentration des votes dans des comptés prenables. C'est pour ça que quand je dis, je nomme Québec solidaire, les conservateurs et les libéraux, je fais exprès pour pas nommer la CAQ, qui pour moi est vraiment dans une zone de perdition, au sens où leur vote est tellement éparpillé un peu partout qu'il n'y a pas nécessairement... C'est très difficile pour la CAQ de durer sans compter. Tandis que puisque pour les libéraux, c'est concentré dans la grande région de Montréal, et pour Québec solidaire aussi, il y a moyen... Là, c'est vraiment l'organisation sur le terrain qui fait la différence. Puis à savoir si les gens qui ont été sondés, qui nous donnent ces chiffres-là, est-ce que c'est vraiment des gens qui sont motivés à aller voter? Est-ce que c'est des gens qui aussi ont envie d'avoir un gouvernement majoritaire du Parti québécois? Je pense que c'est ça qui ressort dans beaucoup de groupes qui ont été faits par différents médias, qui se fient à des groupes de citoyens. Puis ce qu'on teste, c'est est-ce que les gens veulent voter pour un parti. Mais quand on regarde, est-ce que les gens veulent un gouvernement majoritaire donné à quelque parti que ce soit, dans plusieurs groupes, la réponse, c'est non. Et donc là, est-ce qu'il y a des gens qui vont vouloir bloquer une majorité du Parti québécois, essayer de faire du vote stratégique par comté pour essayer de distribuer les votes de manière un peu plus gagnante? Je pense qu'il va y avoir des conversations là-dessus, peut-être dans les chaumières, disons, dans les prochains jours, là, parce que c'est une question aussi, à un moment donné, de quel genre de résultat électoral on peut avoir. Puis pour les gens, tout ce qu'on peut faire, c'est voter pour un député local. On vote pas pour le premier ministre. Donc, c'est aux gens de faire leurs calculs en fonction de ça, en fonction de ce qu'ils veulent. Mais je pense qu'il y a beaucoup de gens qui voudraient peut-être un gouvernement du Parti québécois sans vouloir de référendum. Comment est-ce qu'on fait ça? Comment est-ce qu'on s'organise? Et puis donc, c'est les conservateurs, Québec solidaire et les libéraux, en fonction de leur capacité à rendre leur vote payant dans les comtés qui, à ce stade-ci, peuvent faire une différence.
0: D'ailleurs, le plus récent sondage Synopsis La Presse concernant la souveraineté, on dit que 29% des Québécois voteraient oui si un référendum avait lieu aujourd'hui et 71% choisiraient le non après la répartition des indécis. Ça a reculé de 5 points deux semaines, donc cette option-là. Il y a un peu plus de la moitié des Québécois qui croient que Paul Saint-Pierre Plamondon tiendra bel et bien un référendum sur la souveraineté s'il est porté au pouvoir. 29% pensent que non. Et ce qui est intéressant, c'est qu'on voterait pour lui en pensant que peut-être il ne fera pas de référendum. C'est intéressant, cet achat.
2: Oui, je pense que lui... quand même, il recule pas. Et là, c'est ce que je dis, c'est le mantra de PSPP, le fait qu'il dit qu'il va faire un référendum dans son premier mandat, après que Donald Trump est parti. C'est le seul bémol qu'il a fait pendant la campagne. Et en dernière minute de campagne, dernière semaine, il dit toujours, je vais faire mon référendum premier mandat. C'est possible que les gens n'ont pas peur du référendum autant parce qu'ils pensent que ça va pas passer. C'est l'autre chose que ces sondages nous démontrent, qu'ils ne veulent pas de la CAQ, ils ne veulent pas nécessairement des autres alternatives. Ils croient que lui aurait le meilleur bilan ou la meilleure option. Et ainsi, il n'a pas peur d'avancer le projet parce que même si les gens ne le veulent pas, ils ne veulent pas des alternatives. Sauf que, c'est vrai, je pense qu'Émilie a fait un bon point sur la question du vote stratégique. On parle toujours de ce vote-là. Je ne sais pas s'il est aussi organisé que possible, mais ça fait que des gens parfois disent, oui, OK, je pense que le PQ va passer, mais je vais voter conservateur parce que ou je vais voter Québec QS parce que je crois plus à leur politique et bon, il n'y a pas de danger que la CAQ rentre, par exemple. Alors, c'est tout un gros mishmash, comme on dirait en anglais, mais je pense que le fait que le mantra de PSPP n'a pas changé depuis le début de la campagne montre qu'il est assez confiant que ça ne va pas lui nuire au moins d'insister. Et pour certains, pour 29% des Québécois, c'est un atout.
0: Exact. On dit aussi que 67% des Québécois affirment que le camp du non sortirait victorieux s'il y avait un référendum et 14% pensent que le camp du oui sortirait gagnant et 20% ne savent pas. C'est intéressant. Louis, le mantra de qui?
1: Oui, c'est le mantra de Charles Millard. C'est un peu dans la suite de Tacha. Je dois dire, Charles Millard, il a fait une bonne campagne, puis il a surtout bien performé dans ses débats, puis ses entrevues, cinq chefs, une élection, etc. Mais le problème, c'est pas sa performance, c'est son parti qui incarne rien de précis. Quand je l'écoute parler, j'ai l'impression qu'il conduit un Corolla automatique diesel, puis qu'il essaie d'accélérer, puis il est à 30 km, puis il essaie d'accélérer, puis il est pas capable, puis il se fait dépasser à gauche, puis à droite dans le milieu de la métropolitaine. Puis son Corolla automatique diesel, c'est son mantra référendaire qui résonne pas, qui arrive pas à faire bouger l'aiguille. Il reste à 22 % d'intention de vote, 13 % chez les francophones. Ça bouge très peu, en tout cas d'un sondage
0: mais
1: à l'autre.
0: Mais s'il n'y a pas tant de peur d'un référendum, ben c'est ça, il n'y a rien, il n'y a pas d'éventail à...
1: Ben c'est dangereux un mantra. Si vous faites ça au volant, vous risquez de vous endormir. Puis surtout le mantra référendaire. Il y a juste 7 % des Québécois qui disent « je vais voter pour rejeter un référendum ». Il y en a 40 % qui disent « moi, je vote pour du changement ». Donc, c'est pas une priorité. Donc, ça ne l'empêchera peut-être pas de former l'opposition officielle. Puis, si ça arrive, il va falloir qu'il change de mantra s'il veut changer de vitesse pour la prochaine élection.
0: Quelle étrange campagne, quand même.
1: Quand même, hein. Et puis, en plus, les gens, s'ils pensent que le Parti québécois est certain de gagner, ben là, il y a des gens qui peuvent se dire « bon, ben, je voulais aider le Parti québécois, mais là, maintenant, ce que je sais qu'il gagne, je vais peut-être encourager Tigil, qui est mon candidat libéral. »
0: Ah oui, OK.
1: C'est ça. Ça peut arriver.
0: Émilie, la conversion. Oui, Tasha?
2: Non, tu sais, je suis absolument d'accord.
0: OK, Émilie?
3: Là, je prends de l'avance dans ma tête. Ça m'arrive d'être juste rendu trop loin. Mais je pense qu'il y a quand même un défi qui s'en vient. Peut-être au lendemain des élections, d'essayer de convertir les appuis puis les caucus puis les députés en espèce d'organisation de balance de pouvoir. Puis ce mot-là, balance de pouvoir, c'est pour ça que je prends de l'avance parce que je remarque qu'il est lancé ici puis que même dans les questions des fois qu'on pose au chef, il a surtout été lancé à Éric Duhaime. Puis moi, je trouve ça spécial. Je trouve ça spécial parce que c'est un spin. Parce que, alors, je veux dire, au lendemain, si on a un gouvernement minoritaire, n'importe qui peut avoir la balance du pouvoir. Donc, le fait que ce mot-là soit associé particulièrement à Éric Duhaime, c'est comme une...
0: Mais c'est pas parce qu'on l'imaginait jamais dans cette éventualité-là quand on prend les chiffres de la dernière élection? Puis que là, tout d'un coup, c'est comme l'espèce de lapin sorti du chapeau, puis donc on met l'accent là-dessus. Donc, on se dit, OK, on est passé vraiment de zéro député à la balance du pouvoir, possiblement.
3: Ben, la balance du pouvoir, ça veut juste dire quelqu'un qui accepte de faire voter avec le gouvernement sur, par exemple, des votes de confiance ou de faire passer des propositions du gouvernement. Dans un contexte de gouvernement minoritaire, ça peut être les libéraux, ça peut être QS, ça peut être les conservateurs, ça peut être n'importe qui en fonction de ce sur quoi on s'entend, ou s'il y a une coalition qui est plus formelle, qui est développée, en fonction de quoi. Le fait que ce soit les conservateurs auxquels on associe ça, puis que c'est aussi parce que je pense qu'il y a une partie que c'est Éric Duhaime lui-même qui lui-même est pas en train de dire aux gens quand je vais être premier ministre ça va être ça qui est là pour pour faire campagne sur la balance du pouvoir, tandis que Ruba Gazal est encore en train de nous dire quand je vais être première ministre, alors que visiblement de manière réaliste
0: c'est une impossibilité.
3: Mais quand même, je trouve que il faut faire attention à la manière dont on cadre les choses dans nos réalités, puis que dans les faits, si on a un gouvernement minoritaire, la balance du pouvoir, c'est n'importe qui s'organise pour se mettre d'accord avec n'importe qui, là.
0: Est-ce qu'on est dans le chemin de croix? Ah, ben d'ailleurs, Émilie, vous disiez, je me projette dans le temps, mais vous serez ici. Le moment dans lequel vous venez de vous projeter, le 6 octobre, vous serez ici, les trois ensemble.
3: Oui.
0: Donc, vous
3: oui.
0: serez dans le présent à ce moment-là.
3: Oui, le 5 octobre, je suis à la soirée électorale de CBC.
0: Exact.
3: Je dors dans un coin du corridor, puis je suis là le lendemain matin avec vous
0: les
3: autres.
0: Les trois, vous allez être là. OK. Tasha, je pense que c'est le dernier, ouais, effectivement, dernier tour de table de ces anges dans nos campagnes pré-élections. Donc, le chemin de croix, la dernière semaine de la CAQ.
2: Ouais, ça va être une dure semaine et tous les choses vont contre Madame Fréchette. Après son élan au début qui sur les l'élan de Mark Carney, je dirais, et tout ce qui est arrivé avec les problèmes avec les États-Unis. Maintenant, après ça, elle a pas réussi à garder ce momentum là. Et maintenant, on a vu pendant les débats, c'était une dégringolade d'un débat à un autre. Et ensuite, elle a pas réussi avec toute cette question d'ingérence américaine de faire un ressort, quoi que ce soit. Comme j'ai dit, ça rebondit sur elle. Les sondages la mettent en quatrième place. C'est vraiment, je sais pas comment elle va remonter ça, mais c'est une croix douloureuse à porter pour la dernière semaine après qu'elle avait, au début, montré qu'elle pourrait peut-être changer les choses pour la CAQ.
0: OK. Moïse sauvé des eaux.
1: Oui, c'est pas le Saint-Pierre Plamondon. Ouais, c'est drôle, cette histoire-là. Dans la Bible, il y a une espèce de drôle d'histoire. Moïse est mis dans un petit panier, puis là, il l'envoie dans l'eau.
0: Non, faudrait commencer par... C'est une fois Moïse, comprends-tu? Mais... Parce que la façon dont vous commencez.
1: Mais pas
0: ça,
1: Moïse stéréo, là. Moïse.
3: Oui, il a l'air, oui.
0: Donc, ben oui, ben oui.
3: Moïse. On est passé de zéro à dark assez vite.
1: Concentrez-vous.
0: C'est une fois Moïse la Bible, comprends-tu?
1: Une fois Moïse dans la Bible. Puis là, le petit Moïse, tout jeune, il est mis dans un petit berceau en osier. Puis là, on le met dans l'eau, puis on l'envoie au fil de l'eau parce qu'on se dit, oh mon Dieu, ils veulent tuer tous les Hébreux, tous les jeunes garçons. Et il s'en va dans l'eau. Et qui c'est qu'il ramasse? La fille du pharaon. Puis elle la ramène chez le pharaon. Mais elle ne sait pas qu'elle vient de pogner Moïse. Donc, il y a quelque chose de similaire qui s'est passé la semaine dernière quand la CAQ a tenté de noyer MSPP, Moïse Saint-Pierre.

0: à Plamondon, avec une information qui laisse penser que les Américains étaient de mèche avec le PQ pour déstabiliser le Canada, mais ça servirait contre eux autres. Puis quand on a appris que l'équipe caquiste faisait circuler cette rumeur-là depuis plusieurs semaines, ben le panier a été repêché et Moïse a été sauvé. Donc, il vit maintenant au palais du pharaon, donc ce que les sondeurs appellent la zone majoritaire, en attendant de devenir lui-même le prochain pharaon.
1: OK. Et voilà. Terminons cette dernière édition des Anges dans nos campagnes pré-soirée électorale avec Émilie Nicolas et on est dans le Nirvana.
2: C'est à peu près. En fait, je pense que lui et moi, après, c'est comme si ça, on construit l'un sur l'autre. Louis parlait du palais. Moi, je disais que c'est justement, on est dans un terrain qui est potentiellement majoritaire et donc nécessairement cette impression-là de s'approcher du Nirvana, ça apparaît dans le ton. Ceci dit, vraiment, j'insiste sur le fait qu'une campagne électorale à 5 partis politiques, le système électoral britannique construit pour une alternance entre les rouges et les bleus est vraiment pas fait pour ça. On atteint les limites de ce que le parlementarisme Westminster a été conçu pour faire. Ça peut donner énormément de surprises, d'impondérables en fonction des différents comtés. Les gens qui font des prédictions en fonction de ce dont on est habitué de faire comme mathématiques quand il y avait 3 ou 4 joueurs, c'est très compliqué en ce moment. J'invite les analystes à vraiment faire preuve d'humilité là-dessus, même si on a des chiffres détaillés par comté, parce que les échantillons par comté sont très petits, et puis que on peut avoir vraiment des surprises là-dessus juste parce que la fameuse zone payante de vote là, elle est extrêmement complexe. Alors oui, il y a un potentiel de majorité avec l'effondrement du vote de la CAQ, mais on peut avoir beaucoup de revirements, puis on peut aussi avoir des électeurs qui décident à dernière minute que justement, puisque c'est pas ça qu'ils veulent, ils commencent à réfléchir dans l'urne. Donc, allons voir vraiment ce qui va se passer.
1: OK, question à brûle pour point à tous les trois. Qu'est-ce que vous allez surveiller? Il reste 7 jours, là. Qu'est-ce que vous allez surveiller, Émilie?
2: Honnêtement, cette histoire-là d'ingérence, puis de ci, puis de ça, je vais surveiller ça. Il y a eu aussi beaucoup de... même hier soir, à Tout le monde en parle, l'un des acteurs qui était présent, qui parlait de « nos enfants sont tous québécois », etc. Je veux dire que c'est une élection qui, au-delà de juste la joute politique, là, il y a eu des moments d'émotion. Il y a eu des moments où on touche aux conséquences des politiques où on parle du monde dans des thèmes qui sont pas toujours sensibles. La question des demandeurs d'asile, la manière dont Éric Duhaime en parle, des fois, ça a été rough à écouter, là. Ça a été rough à écouter, donc j'ai hâte de voir au lendemain de l'élection comment
1: donc,
2: on va encore se parler
1: pour ceux dont on
2: comme
1: parle.
2: Québécois.
1: Tasha, qu'est-ce que vous allez surveiller?
3: Moi, je vais surveiller si la CAQ va sortir d'autres moments de desperation, comme on dit en anglais, parce que je trouve que toute l'histoire avec les Américains, c'était ça, justement. Ils voulaient lancer un chat. Ce qu'on dit dans l'élection, tu lances un chat mort, puis tu vois si quelqu'un se pogne dessus. Est-ce qu'il va y avoir d'autres chats morts qui vont être lancés pour que distraire les gens des vraies questions? Et essayer de remonter et aussi des gaffes, c'est toujours la chose en dernière semaine, si quelqu'un fait une gaffe, quelqu'un qui est émotionnel, monsieur Duhaime dit qu'il est trop émotionnel, il a dit c'est son caractère, est-ce qu'il va dire quelque chose, justement la question des migrations, c'est très émotionnel. Tous les questions, les enjeux d'identité.
1: Le dernier
3: national.
1: Kilomètre, là, ça, c'est ça. Vraiment là qu'on risque de trébucher.
0: C'est ça, parce que je pense, monsieur Duhaime, il a une prime à la popularité. Je veux dire, il nous fait sourire, il fait des mimiques, il y a des bonnes lignes, il y a une prime à la popularité. Est-ce que cette prime-là va se transférer dans l'urne? Historiquement, ça se transférait pas pour le Parti conservateur. Et il y a encore 30% des électeurs du Parti conservateur qui disent, moi, c'est pas décidé. Donc, est-ce que ça va se rendre dans l'urne? Vraiment un gros, gros point d'interrogation. Ça va être mon sujet de toute la semaine que je vais surveiller plus.
1: OK. Alors, vous serez là le lendemain donc de la soirée électorale, le 6 octobre, donc mardi prochain, pour démêler tout ce qui se sera dit dans la semaine avant, mais dans la soirée avant aussi, parce qu'on n'aura peut-être même pas des résultats si clairs que ça pour notamment la balance du pouvoir. Ce sera donc à suivre avec Louis Aucoin, président et stratège principal chez Aucoin Stratégie et Communication, avec Émilie Émilie Nicolas, chroniqueuse qu'on lit au Devoir et qu'on écoute à Radio-Canada et à CBC, et Tasha Carradine, analyste politique et chroniqueuse, notamment pour Post Media. Merci beaucoup à vous trois, puis bonne dernière semaine. Enfin, vous, en fargez-vous pas, là. Oui, revenez-nous en
4: la semaine prochaine.
1: OK, bye-bye.
2: Bye.
3: Alléluia.

0: sketch. Parmi les nouveaux secs ballons, je vais arrêter de dire que c'est nouveau, c'est la 7e fois qu'on le fait. Alors, ce n'est plus nouveau, nouveau, mais c'est une nouveauté de la saison et ce sont ces mots qui résonnent. Donc, 4 chroniqueurs, chroniqueuses qu'on a choisi, triés sur le volet pour partir d'un mot, puis nous expliquer étymologiquement, socialement, historiquement aussi comment ce mot-là a évolué. On va accueillir évoluer et on va accueillir prochainement et... On est tellement heureux de ça, l'auteur Éric Chacour, qui sera avec nous éventuellement dans les prochaines semaines. Aujourd'hui, on retrouve Benoît Melançon. Bonjour Benoît.
1: Bonjour Pénélope.
0: Professeur émérite au département des littératures de langue française de l'Université de Montréal, essayiste et blogueur. Et le mot aujourd'hui, c'est le mot « lumière ». Et on va le décliner, si je comprends bien, écrit de trois façons différentes. Mais pourquoi, qu'est-ce qui a déclenché l'envie de parler de lumière?
1: Alors, je vais me chercher un prétexte. Vous savez, moi, je viens du 18e siècle, donc toutes les occasions de parler du 18e siècle sont bonnes. Et il y a eu récemment dans le quotidien Le Monde une tribune qui s'intitulait « Voulez-vous éteindre les lumières ?»
0: L majuscule.
1: L majuscule. Alors, c'est bien parce que ça rime avec ma dernière chronique où je vous disais que mes collègues français étaient catastrophés par l'état du financement des universités françaises. Ben ça, c'est une réplique à cette situation catastrophique. Alors, je ne vais pas aujourd'hui faire un éloge nostalgique de Jean-Marc Parent. Souvenez-vous des années 90.
0: Flashez nos lumières.
1: Exactement, flashez vos lumières. Donc ça, c'est avec un petit L. Moi, ce qui m'intéresse, c'est avec un grand L. Trois moments de l'histoire. Il y a trois choses qui m'intéressent sur le plan historique. Alors, le mot lumière au singulier, avec la minute.

0: C'est un éclairage.
1: C'est ça. Alors là, vous faites appel aux connaissances de quelqu'un. Vous avez besoin de savoir ce que cette personne-là peut vous apporter. Mm-hmm. Ça, c'est au 17e siècle. La période qui m'intéresse, c'est la période suivante. C'est le 18e siècle. À partir d'un moment, on va dire, il y a eu un siècle qui s'est appelé le siècle des Lumières, avec un L majuscule. Mais là, c'est de ces détours historiques assez courants, là. Les gens du 18e siècle, ils savent pas qu'ils vivent au siècle des Lumières. Il y a personne qui parle de siècle des Lumières au 18e siècle. Okay. De la même façon qu'au 16e siècle, personne ne savait qu'il vivait la Renaissance. On découvrait plus tard une période qui s'appelle la Renaissance. Le mot va apparaître au début du 19e siècle, siècle des Lumières, pour désigner une période. Puis il va finalement s'imposer, mais ça va prendre quelques décennies avant de désigner cette période-là. Alors, qu'est-ce que c'est ça, les Lumières avec un L majuscule? Qu'est-ce que c'est que cette période? Alors, d'abord, c'est un mouvement européen. Là, je vais tricher un peu parce qu'on s'aperçoit aujourd'hui que c'est pas juste européen, mais à l'origine, c'est surtout européen. Les Lumières, on le voit bien, ça désigne une période qui est caractérisée dans plusieurs pays européens par plusieurs mots différents. Chez les anglo-saxons, on parle de Enlightenment. Mm-hmm. Donc, il y a la lumière. Elle est déjà là.
0: Pour la même période.
1: Okay. Il y a en allemand le mot Aufklärung. C'est pareil, c'est la même période, puis ça désigne aussi la lumière. Okay. Les Italiens parlent d'Illuminismo. Les Espagnols parlent d'Illustration. Donc là, vous avez manifestement le besoin de trouver des mots pour désigner quelque chose qui serait commun à toutes ces cultures européennes. Donc ça, c'est une première chose. Il y a donc là quelque chose qui n'est pas strictement français. On pense parfois les Lumières, c'est un truc de la France. Non, c'est un truc européen.
0: Okay.
1: Première chose. Deuxième chose, alors c'est quoi cette période-là? Il y a des gens bizarres sur la planète dont je fais partie.
0: Oui, c'est ça,
1: j'allais
0: dire. Il me semble que vous en faites peut-être partie maintenant.
1: Oui. Qui s'intéressent à la façon dont on découpe le temps. Si je vous dis, ça fait des lustres que je vous ai vus, vous allez comprendre que ça fait un certain temps qu'on s'est vus. Ben, lustre, dans la Rome antique, c'est une période de 5 ans. Tout ce genre de trucs qui m'intéressent.
0: Ah, OK.
1: Un siècle. C'est quoi, ça, un siècle? C'est pas 100 ans. En histoire de la culture, 100 ans, ça veut rien dire. Alors, je vous donne deux exemples pour la période qui m'intéresse. Le siècle des Lumières, ça peut être la période qui va de 1715 à 1789. Déjà, c'est bizarre. Hein?
0: Parce que c'est des événements.
1: C'est des événements de même nature.
0: Okay.
1: 1715, c'est la mort de Louis XIV. 1789, c'est la Révolution française. Donc, vous avez deux choses de nature semblable. Mm-hmm. Vous pouvez comparer des pommes et des pommes. Évidemment, c'est ennuyeux parce que votre siècle fait 74 ans. Donc, c'est un drôle de siècle. Ou vous prenez une autre attitude qui consiste à dire, le siècle des Lumières, il fait plus que 74 ans, il fait plus que 100 ans, il fait 140 ans. Et là, vous partez en 1680, puis vous allez jusqu'en 1820.
0: Okay.
1: Les Anglais appellent ça le Long 18th Century.
0: Okay. Ah oui, OK.
1: Et ça, ça marche assez bien, parce qu'il se passe pas mal de choses en culture française dans les années 1680, puis c'est pas mal moins bon en 1820, parce que là, le romantisme apparaît. Ce serait une façon de dire, il y avait quelque chose qui est remplacé par autre chose. En culture, c'est un peu plus compliqué. Mais non, vous voyez à peu près où on est, là. C'est à peu près cette période-là. Troisième élément de définition, on a tendance à penser que les gens des Lumières pensent tous la même chose. Ils sont tous d'accord. C'est pas vrai. L'opposition la plus virulente au 18e siècle, elle est entre Voltaire et Rousseau, qui sont pendant deux penseurs des Lumières, deux penseurs français des Lumières, deux contemporains. Rousseau écrit un jour un texte qui s'appelle « Le discours sur les arts et les sciences » pour dire « L'état de nature, c'était pas très bien. L'état de culture, c'est pas bien du tout. » Je caricature. Voltaire lui répond « En lisant votre livre, l'envie m'est venue de marcher à quatre pattes. » Vous voyez bien qu'ils sont pas tout à fait d'accord. Ils s'entendent pas philosophiquement. Dernière chose.
0: Mais les deux participent donc à ces lumières avec lesquelles on a bâti le siècle.
1: Exactement.
0: Okay.
1: Mais il faut faire des nuances. Ils ne pensent pas tous exactement la même chose. Dernière chose, les lumières, qu'est-ce que c'est? C'est des valeurs. C'est des mots. On parle ici de mots qui résonnent. Mais il y a des mots qui résonnent particulièrement fort au 18e siècle. Prenez le mot « tolérance ». Alors, le mot « tolérance » est un mot assez compliqué parce qu'il peut désigner toutes sortes d'affaires. Ça peut être la tolérance à la douleur physique. Ça peut désigner un bordel aussi. Une maison de tolérance, c'est un bordel. Okay. Donc, le mot « tolérance » a toutes sortes de sens. Il acquiert un nouveau sens au 17e siècle, qui est le sens de tolérance religieuse. Il y a eu des guerres de religion très, très violentes en France au 16e ou 17e siècle. L'État, le pouvoir royal, doit trouver une façon de gérer ces guerres de religion. Puis on va lancer ce qu'on appelle des édits de tolérance. Donc on va promouvoir une forme étatique de tolérance religieuse. Cette idée-là de la tolérance religieuse, elle revient au 18e siècle. Elle revient très, très fort. Faisons un petit saut dans le temps. 7 janvier 2015. Les attentats contre Charlie Hebdo. Les attentats arrivent et tout le monde réagit de façon un peu sidérée.

0: hein, qu'est-ce qui vient de se passer. Et un nom apparaît tout de suite dans le débat public pour essayer de comprendre ce qui vient de se passer. C'est le nom de Voltaire. Dans la première chronique que j'ai faite, je vous parlais des classiques. Mm-hmm. Ben, les classiques, c'est ça aussi. Quelque chose se produit. Vous avez besoin d'un cadre d'interprétation. Vous avez besoin d'outils pour réfléchir. Ben, à la suite des attentats terroristes de janvier 2015, on s'est servi tout de suite de Voltaire. De diverses façons. Alors, la première et la plus mauvaise, c'était de ressortir cette fausse citation de Voltaire. Hein. Je ne suis pas d'accord avec ce que vous dites, mais je me battrai jusqu'à la mort pour que vous ayez le droit de le dire.
1: Merci de redire que c'est une fausse citation.
0: Voilà, ça vient de Béatrice Evelyn Hall, qui est une biographe de Voltaire en 1906, qui a voulu paraphraser la pensée de Voltaire, puis qui a mis des guillemets à sa paraphrase. Mmh. Donc, il a jamais dit ça, mais vous voyez, on a besoin de quelque chose pour comprendre la liberté de penser. On se tourne vers Voltaire. Voltaire, à partir des années 1760, termine ses lettres en utilisant l'expression « il faut écraser l'infâme ». Alors, c'est quoi ça, l'infâme? Ben, l'infâme, c'est les appareils religieux intolérants. Bon, vous allez me dire, c'est pas une forme de tolérance très très forte que de dire qu'il faut écraser les intolérants. Il y a peut-être un petit paradoxe dans la formulation. Mais cette phrase-là, elle est sortie dans les minutes qui ont suivi les attentats. Moi, je l'ai vu dans les réseaux sociaux. Il y a des gens qui ont utilisé la phrase « écraser l'infâme » immédiatement. Troisième manifestation, Voltaire a écrit en 1764 un traité de la tolérance. Alors ça, c'est sorti immédiatement aussi dans les réseaux sociaux. On a besoin de plus de tolérance. Vous voyez, il y a des intolérants qui viennent, au nom d'une pseudo-divinité, commettre un acte terroriste, tuer des gens. Donc, il faut savoir comment réagir devant ça. On a besoin de plus de tolérance. Donc, on va se tourner vers le traité de la tolérance de Voltaire. À vue de nez, il y a à peu près personne qui a lu ça. C'est pas ce qu'il y a de plus intéressant de Voltaire. Mais voyez, vous avez besoin d'un classique, vous pensez à Voltaire. Vous avez besoin d'un classique sur la tolérance, vous pensez au traité sur la tolérance. Alors, on a beaucoup dit dans les journaux que le livre s'était vendu à des milliers d'exemplaires à ce moment-là. Je suis assez sceptique, les chiffres de librairie confirment pas ça. Mais voyez comment le passé nous aide à essayer de réfléchir au présent. Donc, la tolérance, c'est exactement ça. C'est dire, il y a eu, à travers l'histoire, des épisodes d'intolérance religieuse, vient d'en s'en produire un en 2015, comment allons-nous faire pour essayer de donner un sens à une chose qui paraît n'en avoir aucun? Et moi, ce qui me frappe, c'est ce réflexe. Spontanément, c'est vers lui qu'on se trouve, qu'on se tourne. À la fin de l'année, il va y avoir d'autres attentats. Ça va pas du tout marcher de la même façon, hein, les attentats du Bataclan. On va pas se tourner vers Voltaire, très très peu. C'est un peu étrange, on va se tourner essentiellement vers Hemingway. Paris est une fête. Donc les attentats du Bataclan s'en prennent
1: Paris
0: à des
1: lieux. Paris est une fête après la Deuxième Guerre mondiale.
0: Oui, mais voilà, mais on s'en prend à la vie parisienne en novembre. Et donc voilà comment on peut se servir du passé.
1: OK. Et donc, est-ce qu'on va sur la raison ou on va sur...
0: On va aller plutôt sur l'intelligence artificielle.
1: OK, d'accord, allons-y.
0: Alors... Nous sommes devant un scandale lié à l'utilisation potentielle de l'intelligence artificielle en matière de rédaction littéraire. Alors moi, mon réflexe du 18e siècle, c'est de me dire, est-ce que je peux trouver dans les textes du 18e siècle quelque chose qui me permettrait de réfléchir à ce qui se passe? Alors, vous l'ignorez peut-être, Pénélope, mais les études du 18e siècle, c'est comme le patinage artistique.
1: C'est-à-dire?
0: Il y a des figures imposées.
1: Okay.
0: Une des figures imposées, on passe tous par là si on est 18e un jour ou l'autre, brièvement, longuement, par écrit, oralement, c'est de comparer Diderot et Rousseau. Parfaitement contemporains, ils sont nés un en 1712, autre en 1713, ils meurent à 6 ans de différence, ils ont été amis, ils ont rompu publiquement. Donc c'est un exercice habituel des 18e que de les comparer les deux. Jean-Claude Bonnet, qui est un chercheur français, fait ça en 1984. Il prend Diderot et Rousseau en conclusion d'un livre qu'il vient d'écrire sur Diderot. Puis il dit, on peut résumer les deux auteurs par une formule très très simple, très très brève. Il dit, Rousseau, qu'est-ce que c'est? Ben, la formule qui résume l'œuvre de Rousseau, c'est moi. Alors, pourquoi il dit ça?
1: Ouais.
0: Prenez le début des Confessions, l'autobiographie de Rousseau. Ça commence en disant, je fais quelque chose qui n'a aucun modèle, et qui n'aura aucun imitateur. Le début du deuxième paragraphe, c'est « moi seul ». Donc là, vous avez l'absolu de la singularité, l'absolu de l'individualité, l'absolu de la spécificité. L'écrivain, c'est celui qui fait quelque chose de parfaitement unique, tout seul dans son coin.
1: OK, et est-ce que Rousseau et Diderot ont été... été les premiers à nommer ça?
0: Non, ils sont pas les premiers, mais l'opposition est très, très parlante.
1: Okay.
0: Parce que Bonnet dit après ça, bon, Rousseau, c'est moi. Diderot, lui, comment on peut résumer ce qu'il fait, c'est « Où suis-je ?» Et ce que fait Diderot dans ses textes, c'est accueillir une conception complètement différente de la création. Ce que fait Diderot, c'est accueillir l'ensemble des voix qui circulent autour de lui. Mm-hmm. Alors, si vous me demandez quel est mon roman favori du 18e siècle, mm-hmm. je vais vous dire que c'est Jacques le Fataliste de Diderot, qui est un roman où il se mêle toutes sortes d'affaires. On comprend pas bien comment c'est agencé, mais ce que Diderot fait entendre, c'est des voix. Il est fait de voix multiples. Donc, au lieu d'avoir un « moi seul », hein, c'est okay. moi qui crée, Rousseau, mm-hmm. vous avez Diderot qui dit « moi, mon rôle, c'est un rôle d'arrangeur ».
1: D'assembleur, d'arrangeur, ok.
0: Tâche, oui.
1: Puis ce dont certains parlent en ce moment, de coécriture
0: Exactement.
1: Avec l'intelligence artificielle. Donc, j'assemble des voix, des idées, mais je suis un arrangeur, je suis celui
0: Alors,
1: qui
0: si
1: fait...
0: Si vous êtes un fervent rousseauiste, ce qui est un pléonasme, parce que les rousseauistes sont tous très, très, très fervents, vous allez dire, la création artistique, qu'elle soit littéraire ou d'une autre forme, et l'intelligence artificielle, ce n'est pas ma tasse de thé. Hein, parce que c'est l'hypostasie du moi créateur. C'est vraiment quelqu'un tout seul devant sa page blanche pour faire quelque chose. Si au contraire, vous êtes du côté de Diderot, de cette multiplicité des voix qu'il faut agencer, ben là, vous avez un modèle différent dans lequel l'IA peut entrer. Il s'agit de dire, je me servais de textes différents, de discours, de bouts de phrases qui circulaient partout dans l'espace, je les réagençais. Ben là, avec l'intelligence artificielle, vont s'ajouter de nouvelles voix. Donc le geste, il est pas de nature différente. Les voix ne viennent pas de la même source.
1: Ben ça dépend. Parce que l'IA s'est abreuvé à même ces sources-là.
0: Oui, alors ça pose un autre problème,
1: ben,
0: parce que là, il y a un genre de truc circulaire. Là. Mais, vous voyez, on peut aussi dire que ce qui se passe avec l'intelligence artificielle, c'est une nouvelle incarnation de cette façon-là de concevoir la création artistique. Bref, on peut revenir à Diderot et à Rousseau, puis dire, tiens, il existe deux modèles. L'idée, c'est pas de dire qu'ils sont incompatibles. C'est-à-dire, il y a deux modèles différents, radicalement différents. On peut les croire à un, croire à l'autre, croire aux deux selon les moments.
1: Mm-hmm.
0: Alors, évidemment, ce qui se passe, c'est qu'on est devant un état du discours où le problème de l'IA, c'est la non-affirmation de cet accès à des voix nouvelles.
1: Mm-hmm.
0: J'ai un ami français, Sébastien Bailly, qui sort un roman en 2027, qui est un spécialiste d'intelligence artificielle. Ben, il utilise l'intelligence artificielle dans son futur roman et il le dit très clairement. Il explique précisément ce qu'il a fait. Donc, il est, si vous voulez, lui, du côté de l'école plutôt diderotienne, mais en affirmant ce qu'il est, et en ne voulant pas cacher ce qu'il est.
1: C'était fort éclairant.
0: C'est le cas de le dire.
1: Benoît Melançon.
0: Elle est un peu tirée par les cheveux,
1: celle-là.
0: Facile. Oui.
1: Moi, lundi matin, j'y vais facile. c'est le mode de mon cerveau par défaut. Benoît Melançon, professeur émérite au département des littératures de langue française de l'Université de Montréal, essayiste, blogueur à l'oreille tendue, qui aujourd'hui nous a fait part du mot lumière comme étant ce mot qui résonne pour lui. Mais forcément, l'idée, c'est que ça résonne aussi chez vous. Merci beaucoup, Benoît. On se retrouve dans quelques semaines et non pas dans des lustres.
0: Mais non.
1: OK, d'accord. Bonjour, Alec.
2: Bonjour, Pénélope.
1: Première émission de la semaine.
2: Oui, puis on est vraiment là dans la dernière semaine de la campagne électorale au Québec. Trois nouveaux sondages publiés dans les dernières heures qui nous donnent un portrait de la course à une semaine du vote. Le Parti québécois qui entre en territoire majoritaire. Est-ce que ça va changer la dynamique de la dernière semaine de la campagne? On va faire le point là-dessus avec plusieurs intervenants. Philippe Giffournier, notre spécialiste des sondages. Marie-Hélène Tremblay qui suit la campagne, notre grand angle également. Et on va parler de cet absentéisme très fort dans le réseau de la santé pour les soignants de première ligne. Vous savez qu'il y a 20% de ceux qui soignent directement des patients qui sont absents dans le réseau de la santé pour des congés de maladie, accidents de travail, retraits préventifs. Écoutez, un employé sur cinq, comment on fait pour faire rouler un réseau de la santé puis donner des soins quand il y en a un sur cinq qui manque?
1: Mais c'est surtout comment ça se fait qu'il y en a un, avant même de penser à ce que ça fait rouler.
2: Effectivement,
1: comment ça se fait que dans ce milieu-là, c'est ça.
2: On est loin du moins de la moyenne du secteur privé, ça je peux vous dire ça. Alors on va essayer d'éclaircir tout ça également pendant l'émission.
1: On est peut-être loin des conditions du secteur privé aussi, peut-être.
2: Ça doit dépendre des domaines, effectivement.
1: Ouais. Oh, Alex, ça va être une super intéressante émission comme d'habitude.
2: Merci beaucoup, à tantôt, bye.
1: C'est Midi Info et c'est dans une demi-heure. Alors voici comment cette heure se termine après les infos. Si vous choisissez de demeurer avec nous, ben sachez que ce sont nos sentinelles de l'heure du temps. Aujourd'hui, Arnaud Granata et Julie Buchinger, notamment sur cette question de la laine. Il y a eu un gros scandale dans la mode, dans le milieu de la mode la semaine dernière concernant les protestations de militants de droits et de bien-être des animaux contre la laine utilisée notamment dans une compagnie. On fait le tour et bien d'autres choses après les infos. À tout de suite.
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8: Ici Louis de Belleval, voici les informations. Les chefs des principaux partis au Québec cherchent plus que jamais à gagner le plus d'appui possible à une semaine du scrutin. Nord du Québec, Abitibi-Témiscamingue, Grand Montréal faisaient partie des itinéraires des caravanes. Le chef péquiste Paul Saint-Pierre Plamondon a lui passé la journée en Estrie, où il espère faire des gains au moment où un gouvernement majoritaire semble à portée de main pour le Parti québécois. Voici Sébastien Desrosiers.
9: On va donner tout ce qu'on a. Nous, on est en.
10: Le chef du Parti québécois veut mettre la pédale au plancher.
9: On a quand même un élan qui a une valeur et qui peut porter fruit.
10: Favori dans les sondages pour l'emporter, Paul Saint-Pierre Plamondon lance un appel aux électeurs indécis dans l'espoir de former un gouvernement majoritaire.
9: On peut pas s'attendre non plus à avoir 8 électeurs sur 10. Là. Ça arrivera pas. Ce qu'on peut faire, par contre, c'est en appeler au soutien de gens qui sont pas branchés.
11: Il reste 8 jours, donc il reste quand même 20% de la campagne.
10: Ses adversaires, dont le libéral Charles Milliard, la solidaire Ruba Gazal et le conservateur Éric Duhem, n'ont pourtant pas dit leur dernier mot.
11: Je suis prêt à enfiler les habits de premier ministre dans 8 jours si les Québécois ne font confiance.
12: Ce qui est le plus important, c'est d'envoyer le maximum de députés de Québec solidaire à l'Assemblée nationale. Nous allons être les chiens de garde pour nos services publics.
13: Le seul parti qui peut bloquer l'obsession référendaire du Parti québécois maintenant, c'est le Parti conservateur du Québec.
10: Alors que Christine Fréchette, quant à elle, continue d'être embêtée par des allégations d'ingérence étrangère, elle montre du doigt un membre de son équipe responsable d'une fuite de documents.
14: Il y a du suivi qui est fait à l'interne, ça ne se reproduira plus et c'est comme ça qu'on va cheminer pour la suite.
10: Le temps commence à presser pour ceux qui accusent du retard, avec à peine une semaine avant le scrutin. Ici Sébastien Desrosiers, Radio-Canada, Magog.
8: En cette journée internationale pour le droit à l'avortement, des groupes pro-choix du Québec saluent l'engagement de tous les partis en campagne à reconduire le plan provincial sur l'accès à l'avortement. Ils s'inquiètent toutefois de la pression grandissante des groupes pro-vie qu'ils jugent plus forte que jamais. Le reportage de David Savoie.
15: Tous les partis se sont engagés à reconduire le plan d'action gouvernemental sur l'accès à l'avortement, qui arrive à échéance l'année prochaine. Paradoxalement, malgré ce soutien politique, le droit à l'avortement n'a jamais subi autant de pression dans la province, explique Jessica Legault de la Fédération du Québec pour le planning des naissances.
16: Le Québec a vraiment été longtemps, c'est connu comme étant pro-choix, donc les ressources financières qui arrivent des États-Unis et de l'Ouest canadien, de l'Alberta, sont justement pour essayer de venir corriger ce maillon faible de leur mouvement.
15: Les groupes pro-choix financeraient notamment de fausses cliniques qui disent vouloir guider les femmes dans leurs décisions face à une grossesse. Un camion arborant l'image d'un fœtus avec l'inscription bilingue 10 semaines a également été aperçu dans les rues de Montréal. Qu'est-ce qu'indique le soutien politique des partis à l'accès à l'avortement? Georges Bouchémy du groupe Campagne Québec Vie.
17: Ce que ça dit, c'est qu'il y a du travail à faire pour les groupes pro-vie. Puis mettre des affiches comme celle-là, ça fait partie de ce travail.
15: L'année dernière, la Cour supérieure du Québec avait tranché. Les manifestants qui désirent protester contre les interruptions volontaires de grossesse devront continuer de le faire à plus de 50 mètres des terrains où se situent les cliniques d'avortement.
18: C'est certain que là, la stratégie vise à s'infiltrer là, dans les interstices des règlements.
15: Le juriste et co-directeur de l'Observatoire de la liberté d'expression, Louis-Philippe Lampron.
18: C'est toujours très délicat de devoir gérer des manifestations de cette nature-là pour pas créer un mal plus grand que celui auquel on tente de s'attaquer. En fait.
15: Le cabinet de la mairesse de Montréal indique que le dossier du camion est encore sous analyse. Le bureau de la ministre de la Condition féminine n'a pas donné suite à nos demandes. Ici David Savoie, Radio-Canada, Montréal.
8: Alors que les États-Unis s'apprêtent à appliquer des interdictions d'importation sur 1,5 milliard de biens canadiens, Donald Trump prédit que d'ici un mois, le Canada lèvera tous ses tarifs pour obtenir une entente. Pourtant, des

0: sources ont indiqué à Radio-Canada que les conversations entre les deux pays sont au point mort. De Washington, voici Manon Globenski.
1: Monsieur Donald Trump, la balle est dans le camp du Canada. C'est eux, dit-il, qui veulent une entente et qui appellent tout le temps pour l'obtenir. C'est vrai que c'est le Canada qui a quitté les négociations, mais dans les propos du représentant américain au commerce, Jamieson Greer, on a pu comprendre que Washington s'accommode de l'absence d'accord pour le moment, que du travail est encore fait, mais qu'il n'est pas à l'affût d'un coup de fil imminent. En fait, des sources ont confié à Radio-Canada qu'il n'y a pas de discussion du tout.
2: I think what's going to happen is over the next three or four weeks.
1: Et pourtant, Donald Trump a tout un scénario en tête. Ces prochaines semaines, dit-il, le Canada va se présenter et offrir de lever tous les tarifs.
2: They're going to come in and they're going to say, sir, we are sorry. They've treated the United States very, very badly. I think a deal will be made, but it's got to be a fair deal.
1: Et ils s'excuseront d'avoir si mal traité les États-Unis, poursuit-il, et nous aurons une entente, et elle sera juste. Derrière le président, dans un coin du bureau ovale, son conseiller au commerce et à l'industrie, Peter Navarro, a rajouté, le Canada se rapproche de la Chine et nous coupe l'herbe sous le pied. Comme quoi, ce que le Canada fait sans les États-Unis les préoccupe quand même. Ici Manon Globenski, Radio-Canada, Washington.
0: Et puis en terminant sur la scène cinématographique.
3: Je pense beaucoup, moi, au spectateur, quand je fais le film. Je pense beaucoup en termes de rejoindre le plus grand nombre de gens possible.
0: La cinéaste québécoise Anne-Pierre Poirier s'est éteinte à l'âge de 94 ans la nuit dernière à Montréal. Pionnière du cinéma féministe au Québec, pionnière aussi comme femme réalisatrice francophone, elle a œuvré pendant près de 40 ans à l'Office national du film. Son œuvre a notamment abordé les violences contre les femmes comme dans « Mourir à tue-tête » présenté au Festival de Cannes en 1979. C'était les informations.

0: juste un petit mot pour vous parler d'un invité que nous aurons demain à l'émission. Il s'agit du fils du président assassiné il y a 5 ans de ça, Jovenel Moïse. Joverlin Moïse, donc, s'exprime pour la première fois sur l'assassinat de son père qui était président d'Haïti dans ce documentaire, long métrage documentaire qui s'appelle Espoir, qui est présenté dans le cadre du Festival du film Black. Et il est un artiste aussi, donc on va parler de ça. C'est un entrepreneur qui s'est retrouvé donc à reprendre le travail de l'entreprise d'agriculture de son père. Il y a plein de choses qui se passent dans l'actualité présentement, alors qu'il y a des gens qui sont arrêtés, qui sont extradés vers les États-Unis, accusés dans cette histoire de meurtre-là. Donc, ce sera fort, fort intéressant de lui parler demain à Joverlin Moïse. Là, ce qu'on fait, c'est ce qu'on fait tous les lundis matin, c'est retrouver nos sentinelles de l'heure du temps. Bonjour, Arnaud.
1: Bonjour, Pénélope.
0: Arnaud Granata, qui est donc producteur associé et collaborateur à Dans les médias. On parle de quoi tantôt?
1: Je vais vous parler des enfants qui suivent, qui géolocalisent leurs parents. Julie, faites attention.
2: Ben oui, monsieur.
0: On en a parlé ce matin, puis on a reçu plein de courriels là-dessus.
1: Ah, ben j'en suis certain.
0: Ouais, c'est vraiment intéressant. Bonjour, Julie Bouchinger.
3: Bonjour.
0: Je rappelle, directrice de publication du magazine Clin d'œil. Et, OK, tu vas m'aider à me faire une tête sur toute cette histoire de laine en mode, contre lesquelles il y a beaucoup de protestations.
3: Il y a beaucoup de protestations. Une des plus récentes, c'était à la semaine de la mode de New York. Il y a une dizaine de jours, on a assisté à un défilé de la marque COS, qui est une marque, disons, haut de gamme qui appartient au groupe H&M. Et il y a eu une perturbation pendant le défilé signé PETA, cet organisme, comme on le sait, qui vient à la défense des droits des animaux. Et pendant que les mannequins défilaient sur la passerelle, il y avait des manifestants qui marchaient à leur côté avec des affiches, des pancartes sur lesquelles
0: c'était,
3: on pouvait lire.
0: C'était très sobre.
3: C'est assez sobre et c'est drôle parce que les mannequins continuent de faire comme si de rien n'était.
0: Ils avaient eux-mêmes l'air un peu des mannequins.
3: Exactement. Oui, effectivement. Oui, oui. Puis en fait, PETA est un habitué des perturbations de défilés. Alors, les gens dans la salle sont tous un peu indifférents ou un petit peu amusés.
0: Qu'est-ce qui était écrit sur leur pancarte?
3: Il y avait notamment des moutons saignés et battus pour leur laine. Il y avait, donc, c'est ça, c'était des protestations pour dénoncer l'utilisation de la laine en mode. Il y a eu une petite altercation quand même. Les gens étaient un peu indifférents. Ben, le DG du Conseil des créateurs de mode américains, c'est un gars qui s'appelle Stephen Kolb, qui est là depuis une quinzaine d'années, a comme arrêté une manifestante, comme forcé à s'asseoir, le baillonné avec sa main. Ça
0: il
3: a donné
0: l'a
3: lieu.
0: Retenu, ouais. Il l'a coincé entre ses deux jambes. C'était vraiment très
3: Il a démissionné,
0: non?
3: Oui, il a démissionné parce que, bon, évidemment, la vidéo est devenue virale. Puis bon, c'était complètement inacceptable. Donc, il y a quand même eu un petit accrochage.

0: Mais comme je le disais, là, Pétain est quand même habitué de s'inviter dans les défilés de mode aux nombreuses semaines de la mode. On les a vus souvent dénoncer, par exemple, la fourrure ou les cuirs exotiques. Je dis qu'il y a une petite indifférence dans la salle, mais il faut quand même donner à Pétain ce qui leur revient. Ils ont quand même contribué, même s'ils sont un peu irritants. D'ailleurs, je pense que c'est un peu ça le but. Ils ont quand même contribué à ouvrir les yeux d'une industrie qui utilisait couramment, par exemple, de la fourrure ou des cuirs exotiques. Et d'ailleurs, cette semaine de la mode de New York était la première qui était entièrement exempte de fourrure. Une initiative, ironiquement, était menée et saluée par Stephen Kolb, qui a démissionné. Ça, tout est dans tout. Alors, ce récent coup d'éclat a quand même laissé les gens un peu perplexes parce que la laine est considérée souvent comme une fibre noble qui est moins polluante que les fibres synthétiques. Ça, c'est pas vrai. D'ailleurs, je vais gérer dans une seconde. Et on se dit, ben là, tondre un mouton, est-ce que ça lui fait mal? Est-ce qu'il faudrait vraiment commencer à bannir la laine? Et je pense que c'est intéressant parce qu'on n'en a pas énormément débattu. Certains disent même que la laine bénéficie d'une forme de blanchiment éthique où on va vanter les vertus de cette fibre-là pour en tirer profit. Mais les détracteurs de l'élevage des animaux pour leur laine dénoncent, bon, il y a plein d'affaires épouvantables, l'abattage prématuré, la castration, la coupe de la queue sans anesthésie, la tonte brutale. Donc, les animaux sont pas toujours très, très bien traités dans ces élevages. De laine.
1: Parce que notre idée, c'est que la laine pousse pour le bien-être des moutons, faut la tondre. Et donc, voilà, c'est le cycle naturel de la vie.
0: Exactement.
1: Mais l'industrie étant une industrie...
0: C'est ça. Ça en prend beaucoup, puis ils sont pas toujours traités. Ben, c'est un peu comme avec les vaches laitières, là. Je veux dire, théoriquement, ça leur fait pas mal d'être...
1: quand on les attache, c'est ça on les laisse pas marcher.
0: C'est ça. Mm-hmm. C'est peut-être pas les vaches les plus heureuses au monde. Donc, d'ailleurs, la raison pour laquelle c'est COS qui a été ciblé par les manifestants, parce que de la laine, il y en a un peu dans tous les défilés, c'est qu'il y a une enquête menée par PETA, dont les résultats ont été publiés en avril dernier, qui faisait état, justement, donc, de mauvais traitements infligés aux animaux dans des élevages qui était certifié. Des allégations, évidemment, qui ont mené même à la suspension de certaines licences. Et H&M a ensuite là, tenu à rassurer les gens en leur disant, bon, ces éleveurs ne font plus partie de notre chaîne d'approvisionnement. Tous nos fournisseurs répondent aux exigences de la Responsible Wool Standard, qui est comme l'organisme qui est censé certifier là, ces élevages-là. Prenons un petit pas de recul quand même parce qu'on parle de laine, de cuir, de fourrure. La laine, là, ça m'a étonnée en lisant des statistiques que j'ai, des statistiques qui ont été recensées en 2024 et que rapportées par Vogue Business. La laine ne constitue qu'un très petit pourcentage des fibres utilisées en mode. On parle de 0,9%. Et si on prend toutes les fibres animales, donc avec la soie, le cachemire, le mohair, c'est 1%. Le coton, en comparaison, c'est 19% des fibres utilisées en mode. Et le polyester, c'est 59%.
2: Ben oui, c'est sûr.
0: Donc,
2: on part du plastique, là.
0: Exactement. Exactement. Et c'est un petit peu pour ça aussi que les gens sont perplexes. Bon, aussi, l'élevage de la laine, traditionnellement, il y en a beaucoup en Angleterre, notamment. C'est un écosystème avec des éleveurs, puis bon, qui s'occupent de leurs animaux et tout. Et là, on se dit, est-ce que, on fait juste changer le mal de place? On priorise le bien-être animal sur celui de l'environnement, de manière générale. Parce que, les fibres qui sont issues de la pétrochimie sont effectivement très, très polluante. Alors, là, ce que je veux dire aussi par rapport à ça, c'est que la laine n'est pas entièrement noble du point de vue environnemental. L'élevage des moutons produit beaucoup de méthane, qui est un gaz à effet de serre assez puissant, et est pollue donc au moment de la production, mais très peu ensuite, alors que, par exemple, une fibre synthétique issue de la pétrochimie va libérer des microfibres pendant toute sa vie. C'est à peu près pas biodégradable, donc ça va polluer aussi beaucoup après la création du vêtement. Je pense qu'une des choses sur lesquelles ça braque les projecteurs, c'est que on essaie et on pourrait développer des fibres qui seraient plus éco-responsables à base de plantes ou de champignons, par exemple. On a commencé à faire certains tests, mais ce qui est intéressant, c'est que contrairement au cuir, par exemple, le cuir vegan est très, très répandu. Il y a plein de compagnies qui offrent des alternatives au cuir animal.
1: Mais qui résistent pas, donc qui nous fait surconsommer.
0: Effectivement. Puis là, il y a aussi toute la question, on pourrait revaloriser certaines affaires qui existent déjà. Le recyclage, j'en ai parlé souvent ici, c'est très compliqué à mettre en place, mais en thème, pour remplacer quelque chose comme de la laine, les alternatives sont pas encore très très avancées. On est très loin de la coupe aux lèvres.
2: Mais c'est ça qui est fait. En fait, si on prend pas de recul, c'est aussi notre surconsommation. Je veux dire, la laine en soi, c'est un problème parce qu'on surproduit et qu'on veut constamment des nouvelles collections, des nouveaux chandails, des nouvelles ci, des nouvelles ça. Mais si on a

0: privé, puis on se parle à nous-mêmes aussi là-dedans, mais à déconsommer, à revoir notre façon de consommer, je pense qu'on n'en serait pas là.
1: Ouais, absolument. Puis aussi, on cherche des alternatives. Maintenant, pour avoir des cachemires très, très bon marché, ben, qu'est-ce que ça dit sur la façon dont ils sont produits? Puis
2: les cheptels disparaissent, la vie des Mongoliens aussi, qui est totalement transformée. Ouais. En tout cas, ça a braqué le projecteur sur des questions qui méritent d'être posées, puis merci d'en avoir posé et répondu à certaines d'entre elles ce matin. Gilles Bouchinger.

0: j'étais où?
1: Mais oui, vous êtes où, PDF? Je sais, alors, on va parler aux gens qui ont des enfants. Julie, vous êtes une mère de famille, puis, vous savez ça, que les parents mettent des petits géolocalisent leurs enfants pour savoir où ils font. Vous faites ça?
2: Oui, moi, j'ai une petite puce dans le manteau de ma fille.
1: Et voilà. Oui. Mais elle a quel âge, votre fille?
2: Elle a 5 ans et demi, donc elle se promène très rarement toute seule.
1: Bon, attention, parce que quand elle va grandir, c'est aussi possible que cette géolocalisation se retourne contre vous et que votre fille géolocalise où vous êtes.
2: Ah oui.
1: Ouais, parce que habituellement, oui, les parents suivent la position de leurs enfants, mais là, il y a cette nouvelle tendance qui s'appelle le femme bushing. Donc, femme pour family, bushing pour ambushing. Donc, littéralement, l'embuscade familiale. Exactement.
2: Okay, okay.
1: Et donc, finalement, ce sont des enfants qui utilisent la géolocalisation familiale pour savoir où sont leurs parents. Et je voyais ça passer sur TikTok. Cette mère qui publiait sous le nom de Krista, qui a montré ce que ça peut donner. Alors, elle mange dans un restaurant mexicain. Tout ça est filmé, évidemment. On se doute qu'il y a une forme de mise en scène là-dedans. Sa fille arrive à l'improviste au restaurant parce que elle avait repéré que sa mère était seule au resto grâce à l'application familiale et elle s'est dit « Je viens manger avec toi ». Mais sa mère, finalement, expliquait que elle, ce qu'elle voulait, c'était un moment de solitude. Un moment qu'elle n'a pas eu.
0: Ouais. Donc, puis l'autre, elle voulait juste un burritos gratis.
1: Exactement. Et ça s'appelle donc le femme bushing. Et il y a d'autres exemples de pareil sur les médias sociaux et particulièrement sur TikTok d'enfants qui, parce que ils voient que leurs parents passent devant, je sais pas moi, un truc de restauration rapide, vont dire, hey, maman, peux-tu aller me chercher un sandwich pour midi? Ouais, c'est un peu, on en rit. Mais je trouve que ça dit beaucoup. Il y a un sondage américain qui est publié cette année par l'université du Michigan qui indique que 48% des parents de jeunes adultes de 18 à 25 ans disent que leur enfant peut suivre leur position, donc ils sont en mesure de le faire. Et dans 9 de ces familles sur 10, le parent suit bien sûr d'abord la position du jeune pour une question de sécurité. Et dans ces données-là, bien sûr, on peut pas présumer que les chiffres sont les mêmes au Québec et au Canada, mais je trouve qu'elles montrent que la géolocalisation familiale, elle circule aussi souvent dans les deux sens et que ce n'est pas forcément uniquement pour savoir où est l'enfant.
0: Là, on est juste dans des familles jeunes, c'est-à-dire on n'est pas dans des enfants de mon âge qui voudraient géolocaliser mes parents vieillissants pour leur sécurité. Ce matin, pendant le film social, on a lancé, j'ai juste dit le teaser, Arnaud, de ta chronique, puis les gens nous ont spontanément écrit et Sophie a spontanément réagi dans ce sens-là. C'est sûr, ses enfants sont grands aujourd'hui. Puis Simon, ses filles sont trop petites, là, donc il est pas encore là-dedans. Mais il y a beaucoup de gens qui nous ont écrit pour dire, moi, je géolocalise mes parents pour une question de sécurité.
1: C'est effectivement, j'avais pas pensé à ça. Et là, on est dans autre chose. Mais en même temps, c'est un peu la même chose parce que même un ado qui voit la position de ses parents, il y a quelque chose de rassurant d'en savoir où sont ses parents. Après, il y a toutes sortes de situations très cocasses sur les médias sociaux, comme par exemple cette mère de famille qui dit « J'ai été un peu pris par mon ado parce qu'il a bien vu que je suis rentrée très tard hier et il m'a demandé où j'étais et avec qui j'étais ». Donc les rôles se sont un petit peu inversés, mais moi ce que je trouve, c'est le changement de la manière, ce que ça dit sur notre façon d'être proche dans le monde numérique dans lequel on vit. Je trouve que ça remet en question toute la notion de proximité. Avant, pour savoir où était quelqu'un, on lui demandait, et maintenant on peut le vérifier sans même lui parler. On a même des infos très précises sur où se trouve la personne, mais ça ne dit rien du contexte parce que on peut être dans un autre endroit X quand on est un parent et ça veut pas forcément dire, ça explique pas la raison en fait de pourquoi on est là.
0: C'est une proximité de ça. De, de

0: de rester en lien parce qu'on sait où l'autre est, c'est pas la même chose qu'une proximité de l'intimité.
1: Exactement. C'est une apparence de proximité. D'ailleurs, une psychologue interrogée par le Washington Post qui rappelle que il faut apprendre à surmonter une forme d'incertitude, c'est sain, autant pour les parents que pour les enfants, et que vérifier la carte à chaque seconde peut devenir aussi ajouter à l'angoisse et à l'anxiété, plutôt que de nous apaiser. Donc, d'où l'importance de cultiver son indépendance. Alors, je trouve que c'est aussi une tendance qui dit beaucoup de notre époque. On a appris à tout savoir, à être rejoignable en tout temps avec nos téléphones cellulaires. Mais peut-être qu'il faudrait aussi réussir à prendre un petit bras de distance. Cela dit, je trouve que l'exemple des parents, de s'inquiéter pour ses parents et de pouvoir savoir où ils sont, ça peut être aussi finalement intéressant. Donc la technologie est aussi pleine de paradoxes. Hein. C'est ce qu'on apprend dans cette tendance-là.
0: Et elle demeure utilisée par des humains là, qui en font un peu ce qu'ils et elles veulent. Ouais, OK, merci beaucoup Arnaud.
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0: Alors, la robe de la revanche de Lady Di est mise aux enchères?
3: Oui, elle va être mise aux enchères au mois de décembre.
1: C'est ma chance!
3: C'est ma chance! Alors oui, c'est Sotheby's, la maison Sotheby's qui va la mettre aux enchères au mois de décembre. Et on pense qu'elle pourrait s'envoler pour une somme allant de 150 000 à 300 000 $. Mais il y a une des robes de Diana qui a été vendue en 2023 aux enchères et qui s'est vendue 1,15 millions.
1: C'est pas si cher que ça, 150 000 à 300
3: 000. Non, non, mais Rihanna, mais là,
0: est-ce qu'on la porte à ce prix-là ou on la met sous glace?
3: Je pense que j'oserais pas la porter. Vous savez, quand Kim Kardashian avait...
1: Pour d'autres raisons.
3: Oui. Mais Kim Kardashian avait porté la robe que Marilyn Monroe avait portée elle avait chanté pour le président. Puis il avait fallu, elle avait toute décousue parce qu'il y avait pas exactement la même forme, c'est normal. Elle et les gens s'étaient énormément plein de ça parce que c'est un artefact qui normalement appartient, devrait être dans un musée. Alors je pense que si on achète cette petite robe noire de Lady Di, je me risquerais peut-être pas à la porter. Donc vous vous rappelez cette robe en soie qu'elle a portée en juin 94, qui est devenue extrêmement connue. D'ailleurs elle a porté cette robe le jour même où son mari, le prince Charles, avait admis de façon un petit peu détournée avoir eu une liaison dans une entrevue à la télé nationale. Et elle est sortie ce soir-là avec cette robe coupe très près du corps, le décolleté qui dévoile les épaules, le petit ourlet asymétrique. Et c'était donc la robe de la vengeance qui est à ce jour une de ses tenues les plus mémorables. Cette robe est signée par une créatrice qui s'appelle Christina Stambolian. Stamboliane, elle est d'origine grecque, mais elle s'est installée à Londres dans les années 70. Ironiquement, son nom à elle n'est pas vraiment passé à l'histoire. Donc c'est ça, c'est une robe que Lady Di possédait depuis 3 ans. Elle cherchait l'occasion de la mettre et apparemment, c'est son majordome qui lui aurait dit, vous devriez mettre cette robe-là.
0: Mais c'est une coïncidence, donc, qu'elle l'ait cette journée-là.
1: Permettez-moi d'en douter.
3: Oui, c'est ça. Elle savait qu'elle allait créer un coup d'éclat. C'est une robe aussi un peu subversive, dans le sens où c'est une robe assez courte.
0: Sexy, là, pour
3: c'est
0: la royauté.
3: Sexy,
0: là.
3: Exactement. Okay. Elle est noire aussi, apparemment, dans les codes monarchiques. On met pas ça du noir si on n'est pas en deuil. La couleur elle-même est un peu subversive. Je pense qu'elle se doutait très, très bien qu'elle allait créer un coup d'éclat.
1: Puis, ce qui est quand même fascinant aussi, c'est qu'on a toujours, et Diana le savait, elle était scrutée aussi pour son apparence depuis toujours. Et je pense que ce jour-là, elle a probablement décidé de retourner ça à son avantage et se dire voici, et ça a fait la une de tous les journaux. Exactement. Elle est passée à l'histoire avec ça.
3: Oui, avec sa robe de mariée, c'est sans doute sa tenue, une de ses tenues vraiment les plus connues. D'ailleurs, cette robe avait un peu disparu de l'œil public. Elle avait été vendue aux enchères en 97, quelques mois d'ailleurs avant sa mort. Elle avait vendu plein de vêtements à ce moment-là pour soutenir la lutte contre le sida et le cancer, et c'est un couple venu d'Écosse qui l'avait acheté pour 64 000 $. Donc, on se doute que ce couple va faire un petit peu d'argent en la vendant. Je pense que c'est intéressant parce que, c'est devenu un emblème. Et Diana a un petit peu inventé, peut-être, si je peux me permettre, l'espèce d'idée de la tenue de vengeance, ce terme-là de revenge dressing. Et on l'a vu avec plein d'autres stars après ça qui ont foulé les tapis rouges avec des tenues extravagantes qui voulaient montrer là, qu'ils allaient bien dans une culture très médiatisée. C'est une tactique de communication très, très importante.
0: Qui d'autres en ont porté des robes ou des personnalités très connues qui ont

0: porter des robes de revanche?
1: Ben, Britney Spears, après sa rupture avec Justin Timberlake, a fait quelques apparitions remarquées. Jennifer Lopez aussi, quoique elle s'est divorcée quand même plusieurs fois.
2: Nicole Kidman aussi.
1: Ouais, effectivement. Et c'est une tactique, évidemment, de communication très, très puissante. Ce qu'il y a d'ironique, c'est que la princesse Diana maîtrisait très, très bien cette tactique, mais ironiquement, elle est devenue donc l'obsession de la presse et on sait que ça l'a peut-être un petit peu menée à sa perte. Donc, il y a un petit peu de tristesse là-dedans.
3: OK, merci pour ça.

0: Mais
1: c'est ma programmation musicale ce matin.
2: Waouh,
0: ça c'est Étienne.
2: Ah oui,
0: oui. Qui, bon.
3: Notre donc, chef recherchiste.
0: Et absolument, qui a trouvé cette perle. Donc oui, je vous parle de Founder School ce matin, l'école qui promet de former des millionnaires. Oui, Pénélope, c'est une nouvelle école secondaire qui vient d'ouvrir à New York avec cette promesse étonnante. Ses élèves doivent créer une entreprise qui réalise $1 million américains de profit avant la fin de leurs études. Sinon, l'école promet de rembourser les frais de scolarité. Cette école, donc je le disais, elle s'appelle Founders School et elle s'adresse à des jeunes âgés entre 14 et 18 ans. Déchirez pas votre chemise. L'école, elle a été créée en partie par Joe Liedman, qui est un milliardaire qui a fait fortune dans les logiciels et qui cherche maintenant à appliquer ses méthodes de la technologie à l'éducation. Alors la précision est importante, on parle de 1 million de profits et pas simplement 1 million de ventes. Donc ce qui est quand même assez remarquable pour une entreprise. Et là, au moment où je parle, il y a mon Siri qui commence à démarrer sur mon ordinateur. Je me dis que le monde de la technologie ne nous veut pas que du bien. Et donc la facture de ces frais scolarité, elle est énorme. On parle quand même de $150,000 par année de frais de scolarité, donc $600,000 sur 4 ans.
3: Okay.
0: Et donc, pour être remboursé de ces frais si on crée son entreprise et qu'on n'atteint pas le million de profits, bien sûr, il y a des conditions. Il faut être inscrit dans cette école-là depuis le tout début, depuis la première année, et il faut avoir suivi tout le programme.
3: De 4 ans, donc.
0: Oui, exactement.
3: OK, mais la promesse, donc on s'inscrit à 14 ans. Ou 15 ans.
0: Ouais.
3: Et la promesse, c'est qu'on aura créé une entreprise ayant réalisé $1 million avant la fin de ses études. Donc, ça veut dire qu'à 16 ans ou à 17 ans, on peut être à la tête d'une entreprise millionnaire. C'est ça la promesse.
0: C'est la promesse. Ce qui est quand même assez fou. Mais quand on regarde, et j'ai regardé un peu le corps.
3: Quoi comme produit, ces entreprises-là? C'est des entreprises de quoi
2: limonade.
3: Après?
0: Je sais pas.
3: Oui,
0: pas de la limonade.
3: Pas de la limonade.
0: Pas de la limonade à 2 piastres. Okay. Mais en fait, ça peut être toutes sortes de choses. Bien sûr, on met un accent spécifique sur des entreprises de la technologie. Mais j'ai regardé le corpus de cours. Qu'est-ce qu'on apprend?
3: Ouais.
0: Alors, le matin, les élèves font leur matière scolaire avec une plateforme qui utilise, je vous le donne en mille, l'intelligence artificielle.
2: Ben oui.
0: L'après-midi, ils vont développer leur projet d'entreprise avec des mentors. Ils vont apprendre à vendre, à tester leurs idées, à suivre leurs revenus, leurs dépenses. En somme, c'est pas mal le programme de n'importe quelle école de gestion.
3: C'est comme un sport-études, mais c'est entrepreneuriat-études.
0: Exactement. Ouais, c'est une bonne façon de le voir. Alors, je comprends ce qui peut séduire. Il y a beaucoup de jeunes qui aiment apprendre en faisant, présenter une idée, gérer un budget, sont des compétences utiles, même si on ne fonde pas d'entreprise. Et je regardais les chiffres, et c'est intéressant. Bon, aux États-Unis, évidemment, 71% des jeunes, dans un sondage américain en 2024, de 13 à 17 ans, rêvent de créer une entreprise à l'âge adulte. Et puis, je regardais aussi au Canada, c'est intéressant ces données-là, une étude de l'Université de Toronto démontre qu'un peu plus de la moitié des 18-20 ans disent aussi vouloir créer une entreprise. Donc, c'est une école qui reflète d'une certaine façon, qui est le miroir de notre époque. La question que je trouve quand même particulière, c'est que on voit aussi dans les sondages que les jeunes veulent faire du bien plus que uniquement
3: faire du cash
0: et faire de l'argent. Oui, mais faire de l'argent aussi en faisant du bien. Et donc la première métrique, si c'est le retour sur investissement, donc le fameux million de profit, je suis pas sûr que ça envoie le bon message.
3: Ouais. Parce que l'entrepreneuriat, c'est bien plus que ça. Là.
0: Exactement.
3: Ça peut être
0: mille autres choses. Et je trouve que c'est vraiment la clé, enfin, je veux dire, l'image de l'entrepreneuriat américain dans sa toute puissance qu'on voit là.
3: C'est ça, faudrait voir si cette compagnie existe encore 2 ou 3 ans plus tard ou si elle a fait faillite.
0: Parce mais que on pourrait s'inscrire, par exemple.
3: On est trop vieux, Arnaud. Ah, on est beaucoup trop vieux, non, c'est 14 à 18 ans.
0: À
3: Arnaud Granata, Julie Bouchinger, merci infiniment
0: merci
3: à vous deux. Et on se retrouve demain, je l'espère, tout le monde. Au revoir.
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7: Ici Émilie Perrault. Aujourd'hui à l'émission, j'accueille Ingrid Saint-Pierre et Claudia Larochelle. Bonjour.
8: Bonjour.
9: Bonjour.
7: Vous êtes en quel état, là, Claudia, là, avec tout ce qui s'est passé la semaine dernière, là? On a tellement parlé de l'affaire qui vous connaît.
9: Oui, fébrilité, un peu, mais tu sais, angoisse aussi. Ouais. Comment on va écrire? Puis je me dis, pourquoi écrire quand on n'écrit pas? Puis là, tu sais, il y a beaucoup de questions parce que ça va changer. Il y aura un avant et après, ça, c'est sûr. Puis en fin de semaine, je suis allée chez mon libraire, puis on m'a dit qu'il continuait à en vendre. Mm-hmm. Ben oui, donc. On n'a pas vidé la question.
7: Hein? Non, sûrement pas. Non. Puis aujourd'hui, on va se faire du bien. En deuxième heure, on va passer une heure avec Jean Désy. Déjà ça, j'ai l'impression que c'est une bonne réponse
9: mais
7: à la
9: lui,
7: crise de la confiance.
9: C'est sûr qu'il va avoir des affaires.
7: Ben, oui. Puis moi, ce week-end, je suis allée voir un spectacle. Hier, j'étais à North Atlee. Je veux prendre le temps de saluer les gens là-bas. L'événement s'appelle FASE. Donc, c'est la fête des artistes et des citoyens ensemble. Et bon, c'est un spectacle de tir le coyote. Vous comprendrez pourquoi j'étais là.
9: Ouais.
7: Mais il y a Robert Lalonde aussi qui était là pour faire des lectures.
9: Ah, oui.
7: Et dès qu'il a commencé à lire, je me suis mise à pleurer et j'avais l'impression que toute la salle, on vivait la même émotion en même temps. Puis on dirait que pour moi, la réponse était là. Ça va être ça, l'avenir. Le vrai, là, ça va être la personne devant moi qui vit le même moment au même moment. Ensemble, il y avait
8: la
7: comme
8: rencontre.
7: Cette rencontre-là, tu le vis en spectacle, Ingrid,
8: absolument,
7: à chaque fois.
8: Absolument.
7: Je pense que ça va passer par là, cette crise de la confiance. Et on va vivre quelque chose de vrai dans les prochaines minutes avec Ingrid, la courageuse.
8: Ah oui, hein?
7: Oui.
8: Encore?
7: Est-ce que tu te trouves encore courageuse?
8: Je me trouve encore courageuse, mais on dirait que je l'accepte encore plus maintenant. On dirait que je me lance, puis ça va très bien comme ça. Je l'assume.
7: Donc, elle teste une nouvelle chanson dans les prochaines minutes. Claudia Larochelle nous parle d'une découverte. Gros coup de cœur pour toi.
9: Ben oui, une primo-romancière. Alors, on aime faire ses découvertes. Il y a quelque chose de pur là-dedans. J'étais réjouie par ma lecture. C'est Héritage, un roman de Mélina Cornejo, et c'est paru chez Alto. En fait, ça sort comme probablement, peut-être qu'il y a des libraires là, qui ont déjà le livre entre leurs mains, mais sinon demain là, puis c'est juste avant l'Halloween, puis ça fait un petit peu peur.
7: Un petit peu peur.
9: En fait, il y a du surnaturel, il y a de l'occulte.
7: On le sent sur la page couverture, là, comme c'est fantomatique.
9: Ah, c'est tellement beau, j'ai hâte de vous parler justement de la couverture parce qu'elle est assez impressionnante.
7: Et donc en deuxième heure, je reçois le médecin poète Jean Désy pour son récit Le Blues du Pèlerin. Il revient donc sur un périple sur le chemin de Compostelle et aux liseux. C'est un livre qui est en lice pour le Goncourt, le prix féminin également. La solitude des professeurs est infinie. On le fait lire à deux profs, Katia Belkodja et Mathieu Bellil. Tous ces gens réunis pour prouver, encore une fois, qu'il restera toujours la culture.

Ne cherchez pas cette chanson-là sur vos plateformes d'écoute parce que c'est en exclusivité ici qu'on a pu vivre ce moment-là. Il y a un mois déjà, Ingrid Saint-Pierre, c'est ce que tu nous as fait vivre, des frissons. On a reçu tellement de messages d'auditeurs. Claudia était en larmes.

0: Donc, je rappelle qu'Ingrid, tu t'es lancé ce défi-là de nous présenter une fois par mois tes carnets suspendus. Tu nous offres un accès privilégié à ton processus de création. Alors, qu'est-ce qui s'est passé dans le dernier mois pour toi, Ingrid? Mais
1: c'est quoi, je pense que je me ravise. C'est pas du courage. Je me sens privilégiée.
0: Ah, c'est bien.
1: Parce que ce que j'entends en ce moment, là, c'est une petite voix frêle, nerveuse. Je le sens, le vide, mais je trouve que c'est tellement un espace... inspirant, puis je suis tellement reconnaissante de cette place-là.
0: Et t'as un retour immédiat, ce que t'as pas normalement quand t'es en train de créer.
1: Exactement, on est comme pris dans notre tête, et puis je pense que après la première page de carnet, je me suis retrouvée dans cette effervescence-là de hey, écoute, c'est donc bien le fun, je me lance. J'ai failli t'écrire, Émilie, pour te dire hey, finalement, on fait ça à tous les semaines. Et là, quelques jours plus tard, lorsque tout retombe, j'ai fait comme oups, ok, je retourne à la cueillette d'œuvres, j'essaie de trouver sur quoi je vais m'inspirer pour la prochaine. Puis là, ben il y a cette espèce d'appréhension-là là, qui naît, puis la peur qui revient, évidemment. Oui. Donc, c'est un cycle incessant dans une période de création.
0: Jusqu'au moment où
1: il y a Nathalie Platt qui m'a dit un jour, Nathalie habituée de l'émission,
0: psychologue,
1: autrice, elle dit parfois ce sont les livres qui nous trouvent. Mm-hmm. Et je pense que ce livre-là m'a trouvé. Et je pense aussi que tu l'as trouvé pour moi, Émilie, parce que tu m'as écrit quelques instants plus tard, alors que je venais de trouver ce livre-là. Tu m'as dit, Ingrid, ce livre-là, crie ton nom.
0: Et le titre, c'est Je te chuchote le printemps. Mais il crie Ingrid Saint-Pierre. Donc, c'est Marc-Pierre Landry, Juliane Leblanc, on les a reçus à l'émission le 16 septembre. Donc, ce sont ces clowns thérapeutiques qui accompagnent des gens en fin de vie.
1: Exactement. Donc, je l'appelle aussi peut-être l'unité des naissances à l'envers. On dirait que c'est un peu ça que je... L'image, vrai. Parce que c'est tellement lumineux. Écoute, je mets rapidement en contexte. Oui. J'ai tourné les pages de ce livre-là dans une lenteur délibérée et consciente. J'ai pris tout mon temps sans jamais pouvoir m'arrêter, des fois en souriant, des fois en étant vraiment, vraiment émue, en lisant du bout des yeux ces fragments de vie-là, ces petites et grandes fins, F-I-N-S et F-I-M-S. Et là, on entre littéralement avec elle dans les scènes de leur quotidien en tant que clown thérapeutique. Et dans ces espaces presque sacrés de fin de vie, on entre dans les chambres. Des fois, c'est des chambres toutes pleines de vie, de gens qui s'aiment, des chambres pleines de dessins collés sur les murs, de fleurs, de cadres photos. On les voit, les chambres. Elles les décrivent tellement bien. Puis parfois, c'est des chambres vides, pleines à craquer de solitude, de peine aussi. Mais par ces fêlures-là, ces craques-là, elles savent faire pousser des poèmes.
0: Et là, il faut préciser que t'aimes pas les clowns à la base.
1: J'aime
0: toi,
1: pas
0: Ingrid.
1: Les clowns.
0: Donc, t'étais pas nécessairement le public cible avant que je dise ça crie ton nom, là.
1: Ben, c'est ça, en fait. C'est que moi, lorsque je vois un clown d'un côté de la rue, je vais souvent traverser. On pense que je suis quelqu'un qui... Mais peut-être.
2: Ben, il y a clown puis clown. Il y a des clowns vulgaires.
1: Ben, c'est ça. Donc, tu sais, à la base, c'est pas tant moi. Et l'image du clown et de la fin de vie, ça peut faire un peu peur.
0: Oui.
1: Mais ici, c'est pas une performance d'humour.
0: Non.
1: C'est pas un spectacle. Mm-hmm. Elles sont pas en représentation, puis elles cherchent pas à faire rire à tout prix. Ici, on veut juste faire vivre.
0: Ouais. Faire vivre quelque chose. Il y a du lien qui se crée.
1: Exactement. Et chaque geste, chaque mot est incarné, est habité par cet amour profond. Je pense que l'image du clown va devenir surtout un outil qui va ramener à l'enfance, qui va donner accès à la candeur. Ça lousse les épaules, ça décrispe les visages un petit peu, ça donne le droit de s'abandonner à l'enfance, à la joie, à l'imaginaire. J'ai comme aussi l'impression que ça lave, ça dépoussière de toutes nos convenances d'adultes, parfois beaucoup trop lourdes. Mmh. Je pense aussi que le rire, les larmes, les joies profondes sont des vaisseaux parfaits pour retourner là, à cette candeur-là, à cette magie-là qui allège tout, peut-être même presque la mort, tu sais.
0: Oui. Donc, mais ça aussi, ça a fait réagir beaucoup les auditeurs qui écoutaient, qui nous racontaient plein de moments en fin de vie où tout à coup le rire aussi s'est tissé, puis ça existe ça, puis cette part-là d'inattendu, faut la célébrer aussi.
1: Absolument. Puis en fait, ce sont des clowns, mais pour moi, c'est d'abord et avant tout des poèmes, ces filles-là. Oui. Elles sont pas obligées d'être drôles et magiques pour autant. Mm-hmm. Aussi, des fois, il y a pas de poème qui colle à la tristesse ambiante. Puis c'est OK, ouais. Comme ça, on la sent. C'est toujours très, très léger. C'est très lumineux. Elles savent, et ce qui m'a marqué dans ma lecture, c'est qu'elles savent prendre la place qui leur revient. Donc, c'est sans jamais s'imposer. Elles vont toujours trouver les bons mots, les bonnes musiques, les bons silences, la bonne absence aussi. Et ce que j'ai ce qui m'a émue profondément aussi, c'est l'intimité profonde qu'elle trouve dans ces liens-là. Et je trouve que l'art permet d'accéder à ce genre d'intimité profonde. C'est des canaux sacrés que j'aime emprunter dans mon travail à moi, dans la façon dont je fais un spectacle. C'est des rencontres, d'abord et avant tout. J'ai jamais cru à la performance quand je fais un show. J'ai jamais performé un spectacle. J'ai plutôt initié des rencontres, des partages dans le cadre de ma musique, de mes paroles. Et j'ai eu l'honneur d'accompagner des gens dans la mort aussi à travers la musique. Et c'est des rencontres tellement immenses, tellement vraies. Et ça me bouleverse et me fascine en même temps.
0: C'est donc, voilà. Je suis très heureuse que ce livre t'ait trouvé, Ingrid Saint-Pierre. Oui. Donc, je rappelle le titre, c'est « Je te chuchote le printemps ». C'est Marie-Pierre Landry, Juliane Leblanc. Vous pouvez aller lire ça. C'est publié chez Québec Amérique. Est-ce que tu te diriges vers le piano tranquillement? Je rappelle qu'on les a reçus le 16 septembre dernier, si vous voulez aller réécouter ça. Il y a Andréane de Montréal qui nous a écrit qu'elle est en train d'essayer d'aller sur Shazam pour trouver le titre de la chanson d'Ingrid Saint-Pierre. C'est le bouquin, vous pouvez juste l'entendre sur audio. Vous pourrez aller voir le dernier passage d'Ingrid Saint-Pierre. Mais là, on est déjà dans le futur. On va vivre dans un instant la naissance d'une chanson qui s'intitule...
1: Ça s'appelle Bye Bye.
0: Bye Bye. Mm. On écoute Ingrid Saint-Pierre.
1: J'ai envie de vous lire un petit extrait avant. Au premier plan, il y a le corridor, bordé de petites chambres. J'avance vers la tienne. L'air est dense, ton présent immense. Traverse les murs. Rien ne le contient. Je suis sur le pas de ta porte. Tu es au seuil de ta mort.

0: en honte devant des gens. J'ai comme une petite pudeur, mais
1: je te comprends.
0: C'est qu'on transpose notre vie, nos réalités à travers tes paroles. C'est comme un film qui défile sous nos yeux, puis on s'imagine ces êtres-là. Tu sais, être ceux-là ou être témoin ou
1: être pas touché par ça. S'approprier l'histoire, mais oui.
2: Il y a quelqu'un qui nous écrit, ça devrait être interdit de diffuser de si belles paroles sur les heures de bureau.
0: Ben, c'est sûr!
2: Parce que c'est pas facile de se ressaisir en même temps.
1: Puis d'un autre côté, gentil. Moi, je pense que c'est des larmes nécessaires.
0: Bon. Absolument. Ça fait du bien, pareil. Oui, comme ça. Oui, mais peut-être pas en nombre de mal.
1: Ouais, mais...
0: Il va falloir que je double ma dose d'Effexor.
2: Interdit, Claudia. Oh, tu restes à cette dose-là. C'est comme ça qu'on t'aime. Ingrid, je veux revenir sur ce qu'on a entendu parce que, pour les gens qui ont lu le livre, livre, il est écrit au-dessus.
1: Oui,
2: et tu essaies de reprendre ça aussi.
1: Il y a plein de trucs que j'avais envie de garder, de m'adresser à la personne dans la chambre. J'avais le goût de les mettre de l'avant, de pas m'approprier, pas faire comme si c'était moi qui avait le deuil. On dirait que, tu sais, puis même l'appeler Bye Bye, la chanson, je l'ai vraiment, j'ai hésité parce que le départ appartient à qui? À ceux qui restent ou à ceux qui meurent?
2: Qui dit bye?
1: Qui dit bye? Pourquoi je m'approprie? En même temps, j'aimais bien l'image de la personne qui fait bye bye. Puis j'aimais bien l'image aussi dans la candeur. C'est pas un adieu. Il y a quelque chose de tellement, je pense que c'est léger, même si c'est profondément difficile de dire au revoir à quelqu'un. Mais le geste, je le trouvais beau. J'avais envie de l'écrire au-dessus, justement, pour me rapprocher du livre, évidemment. J'ai aussi eu envie d'écrire la chanson dans un mode ternaire, donc dans une valse, ce qui, des fois, peut faire sourciller. Des fois, c'est des mécanismes dans lesquels je m'en vais. Lorsque j'écris une chanson, je vais souvent écrire des valses comme ça, surtout quand c'est des histoires. Mm-hmm. Il y a quelque chose de très chanson française qui me colle à la peau.
0: Oui.
1: J'essaie de pas trop tomber dans ces sentiers-là, parce que des fois, il faut aussi de me challenger un petit peu, là, de parler dans les chemins connus. Mais là, cette chanson-là criait le mouvement ternaire, me chuchotait. C'était une valse. Parce que j'avais envie de créer vraiment une histoire. Je voulais qu'on se promène dans le corridor puis qu'on arrête à chaque chambre. Donc, j'ai embrassé la valse. Et puis, je vois le clip.
2: Déjà, OK. On est déjà rendu là.
1: Je vois le clip puis je vous le partage le temps. Hein, alors, je vois vraiment un peu à la mode Wes Anderson. Ouais. Je vois vraiment le bloc avec les chambres allumées qui s'allument pour la chambre 103, la chambre... Et je vois comme la personne qui... L'espèce de caméra qui entre dans la chambre, puis à toutes les fois, elle repart en s'envolant quand on dit bye, tu sais.
2: Donc, chaque couplet est une chambre,
1: exactement.
2: On le voit, nous autres aussi, cette vidéo.
1: On le voit-tu?
2: Oui.
1: Garder le côté lumineux aussi, c'est important pour moi.
2: Mais on le ressent, puis il y a plein de gens qui nous écrivent. Denise Séguin de Dorval, c'est tellement beau et juste, je suis très émue. Nathalie de Belleuil, Ingrid, je pleure encore. Est-ce que t'étais là, coudon, au départ de mon père?
1: Ah,
2: des gens qui ont l'impression
1: beau.
2: Que t'as exactement nommé ce qu'ils ont vécu. T'es pas la seule en pleurs, là, Claude à la recherche, je te rassure. Hey. Bye bye. Donc, cette chanson qui est inspirée de ce livre magnifique, Je te chuchote le printemps. C'est donc bien le fun, les carnets suspendus.
1: C'est
2: Christian
1: chouette,
2: Claire.
1: J'aime tellement ça. C'est tellement un beau cadeau que vous me faites. Ouais. Je suis vraiment, je me sens privilégiée pour vrai. C'est pas du courage, là, je le réitère. C'est juste beau.
2: Mais c'est un grand privilège pour nous, assurément, déjà hâte à ce qui nous attend le mois prochain. Puis c'est ça qui est excitant, c'est que tu le sais pas.
1: Je le sais pas encore.
2: On sait pas. Oui. Ce sera peut-être pas une valse. Peut-être que ce sera une valse.
1: Ce sera pas une valse. Non, je pense
2: on
1: pas.
2: On se le dit.
1: Non,
2: okay,
1: non,
2: pas
1: non,
2: valse.
1: C'est pas de valse. Promis.
2: OK. On fait un moratoire sur les valses pour le prochain carnet suspendu. Restez avec nous. Dans un instant, c'est Claude à la recherche qui se remet de ses émotions et nous parle du livre pour lequel elle a eu un gros coup de cœur. Mais juste avant, c'est le moment d'aller découvrir qui est responsable de la programmation musicale cette semaine. Puis on s'en va vraiment ailleurs.
3: Salut, c'est Maud Landry. Le 2 octobre, à Il restera toujours la culture, c'est moi qui fais la programmation musicale. Ils m'ont fait confiance à moi pour choisir les chansons qu'on va écouter à Radio-Canada. J'espère que vous allez aimer ça. J'ai des drôles de goûts, mais je vous ai préparé une bonne playlist.

0: suis dit, on s'en va complètement ailleurs, puis en même temps, c'est un peu une réponse, parce qu'on était dans le bye-bye, on était dans les adultes, tantôt avec Ingrid Saint-Pierre. Là, on est avec Vivante, France d'amour, dans la programmation musicale de l'humoriste Maud Landry. Je prends un moment pour vous dire que demain, à la même heure, je reçois Michel Jean. On va parler de Nichim, son nouveau roman, qui est la suite de Cocoum, qui a été un si grand succès. Donc, on parle de ça demain à la même heure. On reçoit encore plein de messages. Quelqu'un nous a écrit, c'est pas facile de peler des betteraves cuites, les yeux pleins d'eau. Merci, Ingrid Saint-Pierre. Wow. Marie-Claire, qui nous a écrit des îles de la Madeleine. J'ai perdu une amie précieuse en juin que j'ai accompagnée jusqu'à la fin. Mes larmes se souviennent de son beau sourire. Merci pour cette magnifique chanson.
1: Wow.
0: Ingrid Saint-Pierre, c'est ce que tu fais. Vivre aux gens.
2: Claudia La Rochelle.
3: La Rochelle.
0: Claudia, Héritage, donc ce roman de Mélina Cornejo, c'est publié chez Alto. Et là, alerte à la primo-romancière talentueuse.
4: Oui, ben on en a du talent au Québec. C'est fou, là, le nombre de primo-romancières, primo-romanciers qui viennent me chercher. C'est de pureté. Puis il y a quelque chose aussi de pas cassé dans l'écriture que j'aime, puis la voix aussi qui est déjà là, cette présence qui qu'on peut pas reproduire avec aucun robot de la planète. Mmh. Alors ça j'apprécie aussi. C'est Héritage, donc oui, de Mélina Cornejo. Il faut voir la couverture aussi du livre. Félicitations à Delphina Carmona qui a fait l'illustration de couverture, parce que c'est
1: magnifique.
4: C'est très aussi affiche de film ou de série télé.
1: Un drap.
4: Oui, un drap blanc dans une chambre. Bon, non, vraiment. Puis, on n'en parle pas assez de ces couvertures qui... Mais déjà, moi, ça m'a interpellée. Ma pile, elle est grosse, ma pile de livres. Mm-hmm. Et puis déjà, j'étais attirée par ce livre-là, qui est un premier roman, je le disais. Elle est aussi bibliothécaire, Mélina. Elle est née en 1998 à Montréal, de la rencontre de deux cultures, québécoise et chilienne. C'est important parce que ça fait partie aussi de ce qui a inspiré cette histoire-là. Dans ses écrits, elle s'intéresse à l'horreur humaine, à la hantise des traumatismes intergénérationnels, puis au rapport entre peur et douleur. Mmh. Puis elle a une maîtrise en création littéraire de l'UQAM, entre autres. Son mémoire a été dirigé par Martine Delvaux. Hein, quand je parlais de justement les fées marraines, ça fait partie de ces fées marraines-là. Puis allez voir Instagram, sur Instagram, instagram.com/prescription littéraire. Elle fait des super recommandations, Mélina. Donc elle est notamment bibliothécaire. Alors il y a de ça là-dedans. Donc ce livre le paraît en plein mois de célébration de l'héritage hispanique d'ailleurs. Puis c'est un récit qui flirte avec l'horreur, le paranormal. On est beaucoup aussi dans le rapport à la maternité. L'histoire, là, brièvement, c'est qu'après avoir été évincée de son appartement avec son conjoint puis leur nouveau-né, l'héroïne qui s'appelle Elena Flores, elle est contrainte de déménager ses pénates dans la maison de sa famille paternelle, qui est une sorte de maison un peu décrépite, un bâtiment de maison, ouais, qui lui a toujours inspiré plus de peur que de bien. Tu sais, c'est ce genre de maison achetée par la grand-mère qu'on se passe de main en main, de génération en génération. Et donc, il y a le nerf du récit, c'est qu'il va y avoir une série d'événements inexplicables, en plus de visions d'épouvante, qui vont venir troubler sa quiétude. Depuis, en plus, elle est nouvelle mère, donc on va mettre ça sur le dos aussi de cette

0: cette maternité-là, du fait qu'elle apprivoise une nouvelle vie.
1: Est-ce que c'est du postpartum ou il y a vraiment une présence?
0: Qu'est-ce qu'elle sent, qu'est-ce qu'elle voit, puis les autres, qu'est-ce qu'elle voit que les autres ne voient pas, mais peut-être que son bébé ressent aussi les choses. Alors, Elena va tenter de trouver des réponses à tout ça dans les légendes familiales, dans son héritage chilien. Et c'est aussi par là que va passer sa rédemption, en sachant enfin, en trouvant la clé de l'énigme. Et puis, il y a souvent libération dans la compréhension, dans la résolution de mystères quand il est question de d'affaires occultes. Et on est là-dedans. On est aussi dans le New Weird latino-américain.
1: New Weird?
0: Oui.
1: Okay.
0: C'est un mouvement littéraire contemporain qui fusionne, je trouve ça très intéressant, les codes de la fiction spéculative. On parle donc d'horreur, de fantastique, de science-fiction, pour explorer la réalité. Les traumatismes historiques, les dynamiques politiques aussi de l'Amérique latine. Moi, j'ai parlé beaucoup, deux fois, en tout cas, c'est pas mal, de Mariana Enriquez.
1: Oui.
0: Hein, l'Argentine.
1: Donc, elle est dans ce courant-là.
0: Un lieu ensoleillé pour personnes sombres. J'en avais parlé, puis j'ai parlé d'autres livres d'elle. Puis il y a cet engagement-là aussi dans la littérature, dans l'écriture, puis dans ces littératures-là.
1: Qu'on n'avait peut-être pas encore touché au Québec. C'est intéressant d'avoir cette voix-là.
0: On n'est pas beaucoup là-dedans. Je sais pas si c'est un préjugé ou en tout cas, est-ce qu'on est sceptique face à ça? Moi, ça m'attire, ça m'intéresse beaucoup. Puis je trouve qu'on a quelque chose comme les prémices d'une série télé ou d'un roman ici, là, vraiment. Extrait, OK? La maison ne dort jamais. La nuit, la lumière du couloir clignote et un vent glacial se faufile dans les pièces malgré les températures chaudes et humides. Elena dort avec la porte ouverte pour surveiller le couloir entre sa chambre et celle de son bébé. Les manifestations témoignent de l'âge du bâtiment. Elles ne sont pas surnaturelles. Cette phrase devient un mantra que la jeune femme récite chaque soir. Si elle fixe trop longtemps le couloir, la noirceur dessine les contours d'une femme qui se tient, immobile, devant la porte de la chambre d'Antoine. Elle n'est pas la seule à surveiller son enfant. Alors, j'ai puisé cet extrait-là, je veux pas trop en dire, mais voyez, il y a une présence, il y a quelque chose. Ça vient d'où? Qu'est-ce qu'elle veut? Pourquoi elle est là? Qu'est-ce qu'elle vient nous raconter, cette présence-là? Est-ce qu'elle est menaçante? Est-ce que, au contraire, c'est une bonne âme? Dans la revue Aparté que publient les éditions Alto, Mélina Cornejo expliquait qu'elle a toujours voulu écrire une histoire de maison hantée, inspirée des expériences vécues enfant, mais que ce projet-là a pris tout son sens quand son bébé est né. C'est souvent le cas, d'ailleurs.
1: Ah oui, il y a des déclencheurs comme ça.
0: Non, vraiment. Et elle a dit, donc, je sentais que je devais parler de cette crainte très peu abordée au Québec. Comment léguer l'héritage familial sans voiler les côtés sombres au point de les faire disparaître complètement?
1: Donc, il y a des espèces de non-dits qu'elle, elle a peut-être elle-même ressenti quand elle était plus jeune.
0: Peut-être. L'héritage aussi. C'est qu'est-ce qu'on transporte des générations qui nous précèdent? Des grands chagrins de ces femmes, de ces hommes qui sont venus avant, qui veulent peut-être veiller sur nous aussi, qui ont peut-être quelque chose à dire qu'ils n'ont pas pu le faire auparavant. C'est riche, c'est foisonnant. On est dans suspense fantastique, thriller, politico-féministe. Écoutez, il y a beaucoup de choses. Mais
1: en tout cas, il y a une voie, assurément.
0: Il y a une voie à suivre.
1: Alors, Héritage, c'est le titre de ce livre avec une couverture magnifique. On le disait, c'est publié chez Alto. Uh-huh. Donc, c'est de Mélina Cornejo, un nom qu'on va retenir. Donc, une primo-romancière. C'est en librairie cette semaine. Merci de l'avoir lu pour nous, Claude Dallarachel, avec toute ta passion. Wow. Et de la passion, on en a dans la bulle de conversation. On continue de recevoir tellement de messages. Ingrid Saint-Pierre, il y a Guy de Montréal qui nous écrit. Merci, Ingrid, pour cette si belle chanson. Quelques mots, quelques notes pour parler de ce grand départ avec douceur, comme un au revoir qui ne ferme pas tout à fait la porte. Bye bye et merci. On dit qu'on n'a jamais vu autant d'émojis de cœur dans une bulle de conversation. Il y a beaucoup de cœurs qui s'envoient. Jérôme Morin aussi qui écrit magnifique, merci. Alors, c'est un rendez-vous dans un mois.
0: Avec grand plaisir.
1: Merci beaucoup. En deuxième heure, je reçois le médecin poète Jean Désy. On parle de son récit, le blues du pèlerin. Et il va nous amener donc sur le chemin de Compostelle. Également nos liseux, Katia Belkodja et Mathieu Bellil qui seront avec nous pour la solitude des professeurs est infinie. On se retrouve tout de suite après le bulletin de nouvelles.
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4: Si avec Castonguay, l'alcool canadien est désormais interdit de vendre.

0: vente aux États-Unis, pour certaines entreprises, c'est la majorité des ventes qui disparaissent.
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3: Ici Louis de Belleval, voici les informations. Les chefs des principaux partis au Québec cherchent plus que jamais à gagner le plus d'appui possible à une semaine du scrutin. Nord du Québec, Abitibi-Témiscamingue, Grand Montréal faisaient partie des itinéraires des caravanes. Le chef péquiste Paul Saint-Pierre Plamondon a lui passé la journée en Estrie, où il espère faire des gains au moment où un gouvernement majoritaire semble à portée de main pour le Parti québécois. Voici Sébastien Desrosiers.
4: On va donner tout ce qu'on a. Nous, on est en.
5: Le chef du Parti québécois veut mettre la pédale au plancher.
4: On a quand même un élan qui a une valeur et qui peut porter fruit.
5: Favori dans les sondages pour l'emporter, Paul Saint-Pierre Plamondon lance un appel aux électeurs indécis dans l'espoir de former un gouvernement majoritaire.
4: On peut pas s'attendre non plus à avoir 8 électeurs sur 10. Là. Ça arrivera pas. Ce qu'on peut faire, par contre, c'est en appeler au soutien de gens qui sont pas branchés.
6: Il reste 8 jours, donc il reste quand même 20% de la campagne.
5: Ses adversaires, dont le libéral Charles Milliard, la solidaire Ruba Gazal et le conservateur Éric Duhaime, n'ont pourtant pas dit leur dernier mot.
6: Je suis prêt à enfiler les habits de premier ministre dans 8 jours si les Québécois ne font confiance.
7: Ce qui est le plus important, c'est d'envoyer le maximum de députés de Québec solidaire à l'Assemblée nationale. Nous allons être les chiens de garde pour nos services publics.
8: Le seul parti qui peut bloquer l'obsession référendaire du Parti québécois maintenant, c'est le Parti conservateur du Québec.
5: Alors que Christine Fréchette, quant à elle, continue d'être embêtée par des allégations d'ingérence étrangère, elle montre du doigt un membre de son équipe responsable d'une fuite de documents.
9: Il y a du suivi qui est fait à l'interne, ça ne se reproduira plus et c'est comme ça qu'on va cheminer pour la suite.
5: Le temps commence à presser pour ceux qui accusent du retard, avec à peine une semaine avant le scrutin. Ici Sébastien Desrosiers, Radio-Canada, Magog.
3: En cette journée internationale pour le droit à l'avortement, des groupes pro-choix du Québec saluent l'engagement de tous les partis en campagne à reconduire le plan provincial sur l'accès à l'avortement. Ils s'inquiètent toutefois de la pression grandissante des groupes pro-vie qu'ils jugent plus forte que jamais. Le reportage de David Savoie.
10: Tous les partis se sont engagés à reconduire le plan d'action gouvernemental sur l'accès à l'avortement, qui arrive à échéance l'année prochaine. Paradoxalement, malgré ce soutien politique, le droit à l'avortement n'a jamais subi autant de pression dans la province, explique Jessica Legault de la Fédération du Québec pour le planning des naissances.
11: Le Québec a vraiment été longtemps, c'est connu comme étant pro-choix, donc les ressources financières qui arrivent des États-Unis et de l'Ouest canadien, de l'Alberta, sont justement pour essayer de venir corriger ce maillon faible de leur mouvement.
10: Les groupes pro-choix financeraient notamment de fausses cliniques qui disent vouloir guider les femmes dans leurs décisions face à une grossesse. Un camion arborant l'image d'un fœtus avec l'inscription bilingue 10 semaines a également été aperçu dans les rues de Montréal. Qu'est-ce qu'indique le soutien politique des partis à l'accès à l'avortement? Georges Bouchémy du groupe Campagne Québec Vie.
12: Ben, ce que ça dit, c'est qu'il y a du travail à faire pour les groupes pro-vie. Puis mettre des affiches comme celle-là, ça fait partie de ce travail.
10: L'année dernière, la Cour supérieure du Québec avait tranché. Les manifestants qui désirent protester contre les interruptions volontaires de grossesse devront continuer de le faire à plus de 50 mètres des terrains où se situent les cliniques d'avortement.
13: C'est certain que là, la stratégie vise à s'infiltrer là, dans les interstices des règlements.
10: Le juriste et co-directeur de l'Observatoire de la liberté d'expression, Louis-Philippe Lampron.
13: C'est toujours très délicat de devoir gérer des manifestations de cette nature-là pour pas créer un mal plus grand que celui auquel on tente de s'attaquer. En fait.
10: Le cabinet de la mairesse de Montréal indique que le dossier du camion est encore sous analyse. Le bureau de la ministre de la Condition féminine n'a pas donné suite à nos demandes. Ici David Savoie, Radio-Canada, Montréal.
3: Alors que les États-Unis s'apprêtent à appliquer des interdictions d'importation sur 1,5 milliard de biens canadiens, Donald Trump prédit que d'ici un mois, le Canada lèvera tous ses tarifs pour obtenir une entente. Pourtant, des sources ont indiqué à Radio-Canada que les conversations entre les deux pays sont au point mort. De Washington, voici Manon Globenski.
14: Aux yeux de Donald Trump, la balle est dans le camp du Canada. C'est eux, dit-il, qui veulent une entente et qui appellent tout le temps pour l'obtenir. C'est vrai que c'est le Canada qui a quitté les négociations, mais dans les propos du représentant américain au commerce, Jameson Greer, on a pu comprendre que Washington s'accommode de l'absence d'accord pour le moment, que du travail est encore fait, mais qu'il n'est pas à l'affût d'un coup de fil imminent. En fait, des sources ont confié à Radio-Canada qu'il n'y a pas de discussion du tout.

0: happen is over the next 3 or 4 weeks.
1: Et pourtant, Donald Trump a tout un scénario en tête. Ces prochaines semaines, dit-il, le Canada va se présenter et offrir de lever tous les tarifs. Et ils s'excuseront d'avoir si maltraité les États-Unis, poursuit-il, et nous aurons une entente et elle sera juste. Derrière le président, dans un coin du bureau ovale, son conseiller au commerce et à l'industrie, Peter Navarro, a rajouté « Le Canada se rapproche de la Chine et nous coupe l'herbe sous le pied. » Comme quoi, ce que le Canada fait sans les États-Unis les préoccupe quand même. Ici Manon Glovensky, Radio-Canada, Washington.
2: Et puis en terminant sur la scène cinématographique.
3: Je pense beaucoup, moi, au spectateur, quand je fais un film. Je pense beaucoup en termes de rejoindre le plus grand nombre de gens possible.
2: La cinéaste québécoise Anne-Claire Poirier s'est éteinte à l'âge de 94 ans la nuit dernière à Montréal. Pionnière du cinéma féministe au Québec, pionnière aussi comme femme réalisatrice francophone, elle a œuvré pendant près de 40 ans à l'Office national du film. Son œuvre a notamment abordé les violences contre les femmes comme dans « Mourir à tue-tête » présenté au Festival de Cannes en 1979. C'était les informations.

0: Ici Émilie Perrault et il restera toujours la culture se poursuit. Dans nos studios de Québec, je joins le médecin poète, mais j'ai envie de dire surtout nomade, Jean Désy. Bonjour Jean.
1: Allô, chère.
0: Alors, on va parler de ce nouveau récit, le blues du pèlerin. Donc, c'est le récit d'un pèlerinage sur le fameux chemin de Compostelle en France et en Espagne. Donc, il va être question de ton rapport à la foi. Oui, on va être dans la méditation, mais il y a des petites colères aussi, des fois, Jean Désy, sur le chemin d'un pèlerin.
1: Pensez-vous, mais c'est pas facile, des fois, de frapper une auberge où la madame n'est pas gentille, mais c'est pas grave.
0: Oui, on va traverser tout ça ensemble. Je suis vraiment contente que tu sois avec nous aujourd'hui.
1: Moi aussi, ça me fait grand plaisir. Merci mille fois.
0: Oui, Jean Désy, parce que on le sent là, dans les derniers jours, on traverse une crise de la confiance en littérature, puis j'ai envie qu'on parle de ça ensemble. Et comme t'es aussi professeur, hein, tu enseignes la littérature à de futurs médecins, le roman qu'on a soumis aujourd'hui à nos liseux, je pense que ça va t'intéresser. Ça s'intitule « La solitude des professeurs est infinie ». C'est Mathieu Bellil et Katia Belkodja, tous les deux enseignants en littérature au Cégep, qui ont accepté de le lire. Bonjour.
2: Bonjour.
3: Bonjour, Émilie.
0: On avait envie de vous sortir de votre quotidien en vous faisant voyager dans une classe.
2: Je me sens très dépaysé.
0: Comment va votre solitude? Comment va ta solitude de professeur?
3: Je dirais que moi, je me sens pas très seule. Comme je me sens assez entourée en général.
2: D'ailleurs, moi aussi, d'ailleurs.
0: Mathieu?
2: Ça va être un sujet de discussion. J'enlèverais le mot infini, ça c'est sûr. Pour moi, l'expression infinie fonctionne pas. Cela dit, c'est vrai que quand t'es dans une classe, ça ne repose que sur toi. Il y a un moment dans un cours où tu peux pas dire « j'espère que quelqu'un va venir me sauver ». Non, ça c'est vrai.
3: La solitude des professeurs est occasionnelle, mais
2: oui, c'est ça.
0: Ça serait un bon titre, on pourra le proposer. On reparle de ce livre-là donc d'ici la fin de l'heure. C'est quand même un livre qui se trouve présentement pour des prix, le prestigieux, le Goncourt, le Féminin. Merci beaucoup d'avoir accepté de le lire.

0: L'avantage de recevoir un invité pour une deuxième fois, c'est qu'on peut comparer les réponses de son questionnaire culturel. Alors, en 2024, lors de la sortie de son livre « Soigner la médecine », Jean Désy disait être fasciné par Félix Leclerc. Et cette fois, c'est Lady Gaga qu'il nomme. Alors, on a choisi, Jean, de t'accueillir sur une chanson peut-être la plus spirituelle de Lady Gaga, parce que la foi, ben, elle est au cœur de ce nouveau livre. Qu'est-ce qui te fascine, Jean Désy, chez Lady Gaga?
1: C'est une longue histoire. J'étais en Nouvelle-Zélande avec ma fille, non, en Alaska avec ma fille.
0: Un des deux.
1: J'étais en voyage et tout à coup, elle me fait découvrir

0: Lady Gaga lorsqu'on était à pêche au saumon. Et tout à coup, là, je suis tombé de ma chaise. J'ai écouté Lady Gaga pendant 4 jours avec elle. Et depuis ce temps-là, la voix, certaines tunes, le film aussi avec son partenaire. Là. En tout cas, tout
1: oui,
0: ça, c'est lié
1: elle chante
0: à ma fille. C'est ça. Mais tout le monde de Lady Gaga est lié à un voyage immense que j'avais fait en Alaska avec ma fille et la cadette qui a maintenant 37 ans. Et voilà, c'est comme ça. C'est très irrationnel, très affectif, très subjectif, puis voilà. Mais
1: on reste dans
0: Lady Gaga du calibre de Félix Leclerc, je ne sais pas. Mais quelle voix, quelle voix.
1: On n'en est pas de choisir, de toute façon. Toutes ces réponses-là peuvent coexister. Et donc, dans ton livre, Le blues du pèlerin, qui est publié chez Mémoire d'Encrier, ça arrive en librairie ce mercredi. Tu nous entraînes donc, Jean, dans un pèlerinage que tu as fait en mai 2023 sur le chemin de Compostelle. Donc, je le rappelle, tu es médecin, poète, mais aussi un grand aventurier. Donc, tu as traversé le Québec en skidoo. On entendait ton récit en Alaska. Tu as franchi des rivières en canot. Tu as fait des randonnées en montagne. Le chemin de Compostelle, ça représentait quoi comme défi pour toi?
0: Ah, quelle question extraordinaire. En fait, je suis allé là de façon très irrationnelle, comme j'ai fait passer ma vie. En fait, sur le mode de l'intuition. Tu sais, je suis un intuitif, donc selon Jung, je suis un irrationnel. Faut pas comparer ça à la folie, là. Et je suis parti parce que tout à coup, j'avais envie de marcher sur une zone. J'avais lu aussi quelques textes, quelques extraordinaires essais sur Compostelle. Et là, je suis arrivé à Puy-en-Velay après avoir atterri à Lyon. Et j'ai marché pendant 3 semaines, 200 kilomètres jusqu'à Conques. Et là, j'ai vécu quelque chose de fascinant parce que Conques est probablement la petite ville avec l'abbatiale de Milan, la plus extraordinaire que j'ai pas vue dans ma vie. Puis après ça, j'ai vagabondé comme d'habitude. Je suis retourné l'année d'après vagabonder pendant 3 semaines autour de Conques. Ça, c'est mes deux espèces de voyagerie compostellienne ou du Camino. Mais l'idée, c'était d'être avec du monde qui avait les yeux brillants. En fait, j'ai été heureux de voir surtout des marcheurs, des marcheuses, des pèlerins, mais qui étaient en état de profonde joie. C'est pas tous des croyants, il y a beaucoup de d'agnostics qui marchent là-dessus, mais l'atmosphère générale qui règne ces années-ci dans un moment où la planète vit des choses difficiles, ce que je retiens, et j'y allais pour ça, et c'est ce que j'ai vécu. Parfois, ça n'a pas été facile dans certaines auberges où là, ils veulent qu'on enlève nos bottes, là.
1: Oui, c'est ça. Mais on découvre dans ce livre-là que Jean Désy n'est pas un saint, parce que parfois, il est traversé par des petits moments de colère.
0: Ben, j'aimerais ça être un saint, là. J'étais en train de lire la biographie de Gandhi, là. Je le considère comme un saint, même si il a eu promis son premier enfant il y a 13 ans. Mais c'est ça. J'aime beaucoup, c'est ça. Je suis obligé de dire que parfois, ça n'a pas été facile. Mais c'est intéressant de dire pourquoi voulez-vous être un saint? Ouais. Ben, la sainteté, oublions le mot religion, là, la sainteté de Martin Luther King, de John Lennon, de Gandhi, du Christ, m'impressionne parce que c'est des saintetés non violentes. À ce moment-ci, je suis en train de relire, là, je crois beaucoup à la synchronicité, Le royaume des cieux est en vous, de Léon Tolstoï, qui a influencé Gandhi. Tolstoï écrivait à la fin du 19e siècle, l'Église n'a pas de bon sens. Je refuse cette Église qui accepte la guerre. Une Église, il refuse ce christianisme qui joue avec la guerre. En fait, ça c'est Tolstoï puis il y a eu des lettres entre Gandhi et Tolstoï. En tout cas, voici un pacifiste fascinant, Tolstoï. En tout cas, bravo.
1: Le blues du pèlerin, c'est pas qu'un journal de bord qu'on tient entre nos mains quand on lit les réflexions de Jean Désy. J'ai l'impression que c'est aussi un plaidoyer pour un retour à la spiritualité au centre de nos vies. Est-ce que je me trompe, Jean?
0: C'est gentil de dire ça. En fait, au Québec actuellement, le Québec depuis plusieurs décennies vit quelque chose de majeur dans la chute du catholicisme. Est-ce que c'est grave? Est-ce que c'est pas grave? Ce qui est majeur, c'est de perdre contact avec la sacralité, le sacré du monde, le sacré des animaux, des oiseaux, puis du ciel, puis des nuages, et aussi cette espèce de lien spirituel qu'on doit avoir, pas qu'on peut avoir, qu'on doit avoir, nous les humains, avec les autres humains et avec la Terre elle-même. Je pense que, je veux pas aller trop vite, là, mais les problèmes environnementaux sont en grande partie liés à un monde milliardaire complètement loufoque qui pense seulement au profit et qui oublie d'aimer l'amour réel, la nature, les rivières, les arbres, et que ça soit dans un monde de spiritualité. C'est spirituellement, c'est la seule façon d'aimer un arbre, à moins d'avoir un problème mental grave, là, c'est de l'aimer spirituellement. Je veux dire, moi, avec mes étudiants dans le bois, je fais des camps littéraires de brousse, là, il y a toujours une étudiante qui, à un moment donné, prend 10 secondes pour serrer un gros boulot dans ses bras parce qu'elle est émue. Je trouve ça beau, moi, cette espèce de mouvement où on serre un arbre dans ses

0: tes bras. Si elle serrait pendant 6h15, là, j'aurais un peu de misère, mais.
1: Là, on tombe dans un autre diagnostic, mais.
0: En bas de 6h, mais la spiritualité dans notre univers est nécessaire, je veux dire, pour les humains depuis toujours, depuis la préhistoire. Là, on est dans un monde qui est, on parlera pas de l'IA, là, mais je veux dire, qui est battu en brèche par des machines. Là, je vous parle, là. Prenez un compliment, là. Je vous parle, je vous entends, je vous vois pas parce que mon ordinateur, la caméra est plantée, là. Mais je suis excité parce que je vous entends avec qualité sur le mode poétique. J'ai vraiment pas le sentiment d'entendre un robot. Excusez-moi, là, puis si vous j'apprenais dans une manière que j'avais parlé à un robot, je serais un peu découragé, mais je veux dire, c'est important, c'est ce lien humain comme moi. Je suis plus capable de penser que je vais donner un cours par Internet. Je veux dire, mes étudiants en médecine, quand je les vois, j'ai deux groupes de 11, là. Il faut qu'ils viennent pendant 2 heures me regarder parce que pendant une demi-heure, je leur dis, regardez les yeux de vos patients. Regardez vos patients, sentez-les. Je veux dire, ils savent tout. Ces étudiants-là sont en deuxième, troisième année, là. Mais le regard est essentiel. Puis c'est pas moi qui invente ça, là.
1: Je veux dire, puis évidemment, quand ce voyage-là est fait, je rappelle qu'on est en 2023. Là, il arrive en librairie cette semaine. Il y a tout ce qui se passe autour de l'affaire Tellison-Aurélien. Il y a une crise de la confiance dans la dernière semaine dans le milieu littéraire. Dans le livre, on parle quand même de technosciences, on parle un peu d'intelligence artificielle. Il y a un chapitre qui s'appelle « À propos de l'intelligence artificielle ». On a l'impression qu'on pourra bientôt plus distinguer le vrai du faux. Est-ce qu'il y a des solutions, à ton avis, Jean-Désy?
0: Ça, c'est une question à 10 000 piastres, mais c'est celle dont je parle avec mes étudiants depuis quelques mois, parce que c'est très nouveau. J'ai vécu le ChatGPT, moi, il y a 4-5 ans seulement pour la première fois. Puis là, ben, j'ai des étudiants dans mon cours de littérature, là, puis là, ils ont écrit à la main. Puis un étudiant brillant, là, à qui j'aurais voulu mettre 105%, là, puis il a fait 17 fautes pour me montrer que c'était pas l'IA qui faisait
1: son texte. On est rendu là, OK, on fait exprès faire des fautes, là.
0: Mais c'est quand même extraordinaire. Cet étudiant-là, là, en classe, et ils sont deux étudiants en cinéma, là, c'est extraordinaire ce qu'ils peuvent dégager comme intelligence artistique. C'est, qu'est-ce qui va se passer? On est dans un moment tournant. Tout ce qui se dit au sujet du livre de cet Haïtien, moi, je l'ai lu avec extra... Ben, mon éditeur, Mémoire d'Encrier, c'est un Haïtien d'origine. C'est fou comment on est envahi par de l'affection, puis il arrive au Québec. Là, ce qui se passe, je sais pas où se trouve la vraie vérité, la fausse vérité, qu'est-ce que la vérité? Puis en même temps, quand on est en poésie, là, quand on est poète, là, c'est fou comment la vérité, vérité, vérité, d'ordre scientifico, je sais pas trop quoi, là, est moins importante que ce que tu dégages. Je veux dire qu'un poète sur scène dans un slam dise un texte écrit par une machine, mais qu'il dise en bedaine avec un guitariste qui l'accompagne, ben là, il fait faire une levée de... Tu sais, tout le monde applaudit parce que voici un show, voici un spectacle, voici quelqu'un qui livre son âme. Puis son texte, c'est pas anodin, c'est pas banal, c'est pas secondaire, mais je veux dire, je t'entends lire Tolstoï, moi, est-ce qu'il a-tu copié sa grand-mère, Tolstoï? Tu sais, c'est un moment difficile d'un point de vue technique. Le problème majeur, c'est ce qui s'annonce si on laisse les multimilliardaires diriger Radio-Canada. Tiens, si on dit que demain matin, on oublie la fonction spirituello-poétique. Là. Je veux dire, c'est pour moi, poéticité et spiritualité vont de pair. Je connais pas un artiste de qualité, même agnostique ou même athée, qui respecte pas la spiritualité de son œuvre ou de l'œuvre de ses amis.
1: Et dans le livre, ce que tu écris, c'est qu'il faut reprendre contact. Donc, avec les forces de la nature, il faut marcher dans la forêt profonde, seul ou en groupe, avec d'autres humains pour mieux respirer, pour parler, pour chanter, pour dormir, afin de se réveiller sous les étoiles, le temps d'une simple prière. Donc, c'est le retour au contact avec l'autre. Mais en même temps, dans ton pèlerinage, Jean-Désy, à Compostelle, le rapport à la technologie est quand même intéressant. Parce que tu essaies de te tenir loin de ton cellulaire, puis c'est de moins en moins possible de le faire.
0: Ben moi j'ai pas un vrai cellulaire, c'est que quand j'ai fait Compostelle, j'étais pas capable de réserver. C'est des gens qui m'aidaient quand j'arrivais à une place parce qu'il y avait personne, c'est un robot là qui permettait de réserver une chambre. Puis après ça ben là, je cognais une porte, puis là quand la dame la plupart du temps les dames étaient pas, les messieurs étaient pas méchants là. Quand ils entendaient mon accent québécois, je vais vous envoyer chez ma grand-mère. Puis là des fois ça me coûtait juste 25 pièces. Non, les Français
1: ça.
0: Vis-à-vis des Québécois ces années-ci sont absolument adorables. C'est que moi je fonctionnais pas, puis à un moment donné, je me suis perdu parce que il y a plus de pancartes Sur des bouts de Compostelle, parce que tout le monde a un GPS.
1: C'est ça, on prend pour acquis que tout le monde fait ce chemin-là avec un GPS, ce qui n'était pas ton cas, Jean.
0: C'est ça, c'est qu'à un moment donné, je me suis égaré d'à peu près 15 kilomètres, puis je me suis retrouvé à une maison de cultivateurs avec deux Françaises parisiennes qui m'ont crié, on est perdu, puis on s'en va avec vous. J'ai dit, on va demander au cultivateur, il m'a donné 10 euros, puis là, il était tout content. Mais je veux dire, vive la vie, je veux pas revenir

0: En 1632, là, mais j'aime beaucoup le canot, là. Mais quelque part, la nécessité, puis je le vois, moi, j'ai une cabane dans un au bras du Nord, dans la vallée bras du Nord, où il y a 150 000 personnes qui sont venues l'année dernière marcher, faire du paddleboard, du canot, faire du bicycle d'hiver. Là, c'est fou comment les gens, beaucoup de monde, se rendent compte comment il faut qu'ils pactise avec la nature sauvage pendant 2 heures ou 8 heures, ou des fois il y a quelqu'un qui m'a raconté là, le petit gars de ma coloc de cabane a pris un mois pour descendre la Chamouchouane au complet de la source jusqu'au lac Saint-Jean cet été, il y a 15 ans. Voilà une expédition extraordinaire. C'est que je pense, moi, que ou bien on accepte de reprendre contact avec les forces de la nature, on fait du kayak l'hiver dans les glaces là, puis on tripe, ou les choses vont aller mal, parce que les humains qui croient plus à la force et la beauté de la nature sauvage. Puis tout le monde peut pas aller dans le bois parce que tout le monde n'a pas d'auto, mais il faut accepter de sortir à la pluie, même dans le centre-ville de Montréal, puis se laisser mouiller. Là, je veux dire, on est dans un moment pathétique où on se fait dire par des robots, ne sortez pas, sinon vous allez attraper la grippe, on payera pas votre traitement. Là, je caricature un petit peu, mais c'est dangereux.
1: Dans la randonnée, j'en désire, dans cette idée-là d'aller faire un pèlerinage, par exemple, comme celui de Compostelle, il y a aussi un rapport à la souffrance physique.
0: Oui.
1: Je te cite à la page 101. Comme si la vie avait été conçue depuis toujours pour que la souffrance, tant physique que psychique, contribue à conserver l'être dans le sens. Rechercher à tout prix l'absence de souffrance, comme par exemple décider de ne pas partir avec un sac de 20 kilos pour aller marcher 22 kilomètres dans un étroit sentier, c'est comme vouloir demeurer dans un état qui peut parfois frôler l'insignifiance, l'absence de sens et même la grande et profonde insignifiance.
0: Mais mon Dieu, j'ai un frisson, là. C'est vraiment fin de citer ça, parce que c'est complexe ce que je viens de dire, là. Je suis pas en train de faire la dithyrambe, là, de la folie, là, puis c'est pas nécessaire de se fouetter pour être heureux. Mais il y a des limites à un moment, ou à ce qui est dit, comme tout ce qui se passe maintenant est lié en partie à la COVID. Là. Soyez tranquille, restez tranquille, faites-vous livrer de la nourriture, écoutez la TV, faites du chatting, là, 24 heures par 24. Là, moi, il y a un de mes étudiants, une parenthèse, il y a un de mes étudiants qui est médecin dans le Grand Nord, il y a un an, il y a 7-8 mois, il y a 3 ados qui ont été trouvés inconscients dans leur chambre, parce que ça faisait une semaine qu'ils mangeaient pas, qu'ils buvaient pas, ils faisaient juste du scrolling. Ça, c'est quand même des faits médicaux, sociologiques majeurs. Donc, je pense, moi, que quelque part, souffrir, ça fait partie de la vie humaine. On fait super exprès pour souffrir, pour donner un coup d'hache à la tête. Non. Mais marcher pendant 20 kilomètres, ceux qui font du sport, là, ceux qui font du marathon, là, ils acceptent de souffrir. C'est une souffrance réelle qui est contrôlée, mais qui donne du sens à leur activité physique. Mais c'est pas nécessaire de faire du marathon. Mais passer une journée de 10 heures en canot, puis remonter une rivière, c'est souffrant. Mais quelle joie profonde de sentir que ce qu'on est comme corps participe à notre âme, d'autant plus qu'on a accepté une relative souffrance. Vous me suivez, là. Je suis pas en train de dire, là. Mais sans ça, si on est dans un monde pervers qui est dominé par une machine qui dit « Là, regarde-moi, puis j'espère que t'es pas aveugle, parce que sans ça, tu pourras plus regarder ton vidéo, mais t'écoutes-toi de la musique. » Mais je veux dire, je caricature tout le temps, mais là, quelque part, ce qui est suggéré, c'est de plus vivre. C'est de laisser je sais pas trop quoi. En fait, c'est comme si ce qui est annoncé, c'est une vie sans réel bonheur. C'est une vie. En fait, les ados le vivent. Moi, j'ai beaucoup d'amis profs, là. Entre 5 et 20 ans, là, c'est fou comment c'est dangereux de tomber dans un piège où pendant 20 heures sur 24, 22 heures sur 24, on fait juste inventer un monde faux qui vient d'un écran. Ça, c'est profondément pathogène. Puis là, je parlerai pas comme écrivain, là, je vais parler comme médecin, là. Un enfant sur deux que je vois ces années-ci souffre d'anxio-dépression grave à cause de cette exagération de l'écran. C'est quelque part la seule façon de donner un petit coup de main à un gars de 12 ans, c'est que tu le pisses dans le banc de neige pendant une demi-heure, puis tu dis « Aïe, va dehors ».
1: C'est une belle prescription, ça, Jean-Désir. On le retient, on pitche nos enfants dans un banc de neige.
0: Je caricature un peu, mais tu l'habilles, là, puis tu vas y aller avec toi, là, on va glisser.
1: Ah, ben, ça nous rassure. Au moins, il est habillé.
0: Fais glisser ton gars de 12 ans, là, pendant 1 heure et demie, là, dans une pente, là, qui a 1,5 km, puis tu vas voir qu'il va être content de rentrer dans la maison.
1: Il va y avoir une signification autour de ça. Dans le blues du pèlerin aussi, il y a un moment où tu parles du thème de la paternité, puis j'ai l'impression que toi-même, t'as été un peu surpris que cette réflexion-là te traverse. T'es père de 4 enfants, Jean-Désir.
0: Oui, oui.
1: Et tu dis que, tu t'es jamais vraiment arrêté pour réfléchir à qu'est-ce que c'est pour toi la paternité?
0: Ben, en fait, ça aussi, ça me touche d'aborder ce thème-là. Parce que si je suis franc, Ces années-ci, à 72 ans, quand je donne des cours à des flots de 19 ans, je viens excité parce que c'est la première fois depuis quelques décennies que je sens que je peux les... J'aime les aimer comme un fou. J'aime ça aimer les flots de 19 puis 20 ans, puis les amis dans le bois, mais donner un cours de médecine ou de littérature. Quand j'ai eu des enfants, j'avais ben des chats à fouetter. J'avais des enfants quand je suis parti traverser l'Atlantique en voilier, là, puis j'ai averti leur mère 3 jours avant, là, puis je suis parti pendant un mois et demi, là, puis à du bon voyage. Mais est-ce que je suis un mauvais père? Je me rends compte que j'espère de tout mon cœur les avoir aimés comme il faut, mais ma prise de conscience de ce qu'est la paternitude, de ce que ça peut être d'aimer aimer. Ça, c'est nouveau dans ma vie, puis c'est pour ça que j'aime enseigner comme un fou, mais j'espère de tout cœur que mes enfants gardent de moi un souvenir pas trop bête, mais en même temps, là, j'ai une cabane dans le bois depuis 33 ans, puis c'est mes deux fils qui l'ont basé avec moi, puis je les payais là, 2 piastres de l'heure, là, puis il y avait 13 ans, là, puis maintenant, je donne un peu plus cher, là, le fils de ma peau, là, puis je donne 10 piastres de l'heure, là, parce qu'il y a 16 ans, là, mais tu sais, bâtir une cabane pendant 6 mois avec des flots, ouais. Ça a donné du sens à ma vie. C'est... Puis après ça, ben là, j'ai fait du skidoo avec eux autres tout le temps. Là,
1: oui, mais, puis on n'en dira pas trop, mais dans le livre aussi, il y a un moment où tu as une certaine confirmation du leg aussi que tu as laissé à tes enfants aussi dans le goût de ce nomadisme-là qui fait partie donc de ta personne, Jean-Désy. Je veux que tu restes avec nous parce que dans le livre, tu parles aussi de ton rapport à la musique avec tellement d'émotions qu'on a eu envie de consacrer un moment faire œuvre utile. Donc, on va vivre ça dans un instant. Après la chanson qu'on va écouter, là, qui a été choisie par notre programmatrice musicale, c'est l'humoriste Maude Landry qui choisit la musique pour nous cette semaine. Et là, vous allez voir qu'on a de la suite dans les idées, parce qu'après le blues du pèlerin de Jean-Désy, on va aller écouter « J'ai le blues de vous » de Marie-Carmen. 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

Marie-Carmen, j'ai le blues de vous. C'est Maude Landry, l'humoriste qui est responsable de la programmation musicale cette semaine. Elle parle de ce son des années 90, là, qu'elle chérit particulièrement. Je prends un moment pour vous dire qu'on a appris il y a quelques minutes une triste nouvelle. C'est le décès de la cinéaste Anne-Claire Poirier. C'est une pionnière qui a passé près de 40 ans à l'Office national du film. Une pionnière comme femme réalisatrice francophone. Parmi ses films les plus connus, on pense à Mourir à tue-tête. C'est un film qui est paru en 1979, qui parlait donc de viol, des conséquences sur les victimes, qui avait un plan tellement marquant. Germain Houde, donc, qui était l'agresseur, et toute la scène qui était filmée du point de vue de la victime. C'est un film qui a marqué énormément de gens. Un peu plus tard, elle a aussi offert le film Tu as crié, Let Me Go. Et ça, c'est sorti en 1997, qui était une réflexion sur la toxicomanie. Donc, on apprend cette triste nouvelle-là. Anne-Claire Poirier, ses films sont disponibles sur l'ONF. Je vous recommande d'aller la découvrir si vous la connaissez pas. On offre évidemment nos condoléances à

0: à ses proches, à son fils Frédéric, entre autres, qui a fait cette déclaration à Radio-Canada. Il dit « Ma mère était une fonceuse, une grande femme qui est sortie des tranchées et qui a donné aux femmes leur place au cinéma. » Je suis bien d'accord avec Frédéric et le fils, donc d'Anne-Claire Poirier. Jean Désy, toujours avec nous dans nos studios de Québec.
1: Oui,
0: je confirme.
1: Je suis profondément ému d'avoir entendu ce blues de 90. Aïe, en tout cas, est-ce que je peux vous faire des compliments?
0: Oui.
1: Et vous remercier parce que je suis vraiment complètement bouleversé de joie de vous entendre. Et ma conviction profonde, c'est qu'un robot pourrait pas avoir donné autant de qualité à votre parole.
0: Ah, il y a pas de robot dans cette équipe-là, ça, je peux vous le dire.
1: Non, c'est des blagues, là, tout le monde parle des robots, là, mais il y a quelque chose de fascinant. Le questionnement sur le robot, l'IA, c'est moi-ci, c'est si majeur, mais il faut continuer à croire à la valeur de l'âme, de la joie de l'âme, de la fraternité. Je vous vois pas, là, mais quel remarquable... En tout cas, je me sens gâté comme un fou, mais ça, est-ce que je pourrais-tu dire ça à un char qui passe tout seul, là, dans le cas? Mais,
0: je serais bien insulté si le char avait le même compliment que vous me faites à l'instant.
1: Non, mais c'est fou comment l'activité artistique... Je pense, moi, que le monde contemporain, comme les univers humains, ont été sauvés toute l'histoire grâce aux artistes, grâce aux arts, grâce à la poéticité.
0: Mais c'est justement là où je t'amène, Jean Désy, parce que l'art, on le sait, ça répare des vies. Une chanson, un livre, un film, ça peut nous aider à traverser différentes épreuves. Ça peut aussi devenir la trame sonore de grandes joies. Donc, on va s'offrir un moment faire œuvre utile avec Jean Désy.

0: On entend le thème composé par Alexandra Strelitzky pour la série documentaire Faire œuvre utile. Donc, Jean Désy, dans ce livre, Le blues du pèlerin, tu reviens à l'importance de l'art au quotidien dans ton travail de médecin. Est-ce que on peut dire que d'une certaine façon, tu aurais pas pu continuer à être un médecin sans l'arrivée de la poésie dans ta vie?
1: Tout à fait. En fait, après 4 ans de médecine où j'ai travaillé fort, 100 heures par semaine, j'ai eu envie d'enseigner la littérature. Je suis allé faire un doctorat en littérature, j'ai fait une maîtrise en philo. Puis là, ma vie a viré, la famille a éclaté. Puis là, je suis allé dans le Grand Nord, puis là, j'ai sauvé ma vie grâce à la toundra. Et mon maître à penser, Louis-Edmond Hermelin, m'avait dit, continue, faisons les deux. Mais en même temps, je suis content de gagner ma vie puis d'aider le monde comme urgentiste. Quand je m'en vais la semaine prochaine là aux Escoumins. Mais quelque part, ce qui est fondamental pour moi, c'est que j'aurais pas pu continuer à faire de la médecine sans cette plongée dans la poétique avec des amis poètes, des peintres, des gens des arts, des poètes évidemment, mais aussi des artistes, des musiciens. Je donne un show là, avec des amis depuis 6 ans, le Songe Nomade. On prépare un CD, là, mais ça me rend fou de joie d'être sur scène. Pas parce que je veux être le meilleur, puis je veux être beau, puis parce que je veux que mon ego grandisse, puis je veux gagner 1 milliard. Ça me rend fou de joie. Parce que je sens que ma partie artistique ou poétique peut exister, mais dans le partage. Mm-hmm. Je veux dire, quand tu vas assister à une pièce de théâtre de Robert Lepage, ou quand tu vas au théâtre, ou quand tu vas voir un concert, ou quand tu vas voir un film, parfois, ce qui t'est partagé, c'est pas toujours la joie où tu ris. Il y a des questionnements majeurs, il y a des films profondément difficiles, mais c'est l'art. En fait, je pense, moi, que le combat majeur qui peut être mené contre la machine, c'est de croire à la valeur de l'art plus que jamais. Puis là-dessus, il y a un élément politique, il y a des sous qui doivent être mis à contribution. Mais l'art d'être est plus important que n'importe quoi. La nature, le retour à la nature est important. Mais être en nature pour faire du skidoo seulement, on va faire du skidoo sur un lac, il y a des limites. Sérieusement, on se calme le skidoo.
0: Ça prend un supplément d'âme aussi pour y arriver.
1: Là, il y a des limites avec le skidoo, là, à 125 km/h, là, quand il fait juste. Tu sais, on sent que si tu veux briser la paix d'un lac, dans le nord, là, fais du skidoo. Ouais. Je suis pas fin, là, mais si tu t'en sers pour sauver quelqu'un qui s'est cassé une jambe, là, parfait ton skidoo, mais c'est la même affaire pour, le skidoo est un moyen de transport fascinant dans le nord du Québec, partout. Mais on sent qu'il y a des limites à utiliser une machine pour le bruit. L'utilitarisme est essentiel. L'outil Internet, là, je veux dire, là, on a une radio. En 1752, il n'y a pas de radio. Faut pas oublier la valeur des outils. Mais si on se fait submerger par l'outil, on est mort.
0: Et là,
1: en fait, on est mort de l'âme.
0: Je disais un peu plus tôt que tu as fait ce chemin de Compostelle sans GPS. Par contre, ce que tu avais, c'est un iPod, Jean-Désy. Et là, on va aller écouter quelques extraits de musique qui t'ont accompagné. Et je veux que tu me dises ce que ces musiques-là te font vivre. On commence avec ceci.

0: Alors, c'est Chanticleer?
1: Chanticleer, oui.
0: Qu'est-ce que c'est?
1: Ben, en fait, je me souviens pas du titre.
0: C'est Here is the Little Door.
1: OK, mais quand c'est sur mon iPod, oui. C'est une grande amie qui a fait le iPod qui a à peu près 1500. Quand je suis dans un restaurant en train de travailler ou bien de lire et que à côté de moi, il y a trois personnes, je dirais pas leur âge puis leur nom là, qui arrêtent pas de blasphémer mais pendant 23 minutes là, si je mets Chanticleer là, puis que j'entends la musique dont j'entends plus les horreurs autour de moi, je pleure. Je suis ému, je continue à rester en état d'amour sans ça, je me sauverais. Je veux dire, est-ce que je suis rendu vieillard là? Mais il y a des zones de musique, il y a des comportements qui me laissent perplexe. Cette musique-là, quand je la mets sur mes oreilles, ça me sauve la vie.
0: Donc ça devient comme un effet de protection en fait.
1: De protection, mais aussi là-dedans. Je pense que la musique a été créée depuis toujours. Mais comme mon héros, moi, c'est Jean-Sébastien Bach, pour nous mettre en état d'une joie. Puis là, je parle à la Jean-Sébastien Bach, corrigez-moi là, cosmique. La musique de Bach est d'origine cosmique. Je dis ça à mes étudiants là, puis ils sont morts de rire là. La Bach est seulement un catalyseur de la musique qui existe dans le cosmos depuis 64 milliards d'années là. Puis je dis n'importe quoi là, mais quelque part, voici ce que représente l'art. De tous les arts, la musique. Et là, puis après ça, ben je connais moins la musique contemporaine, mais il y a des musiques qui me jettent à terre et qui me permettent de garder de la joie et de l'amour en moi. Il faut que je sois capable de rester en état d'affection si je veux pas être en colère tout le temps, ben si je veux pas frapper le monde qui sont pas vrais.
0: Oui, parce qu'on rappelle que des fois, Jean Désy peut aussi être en colère, même s'il connaît de grands moments de méditation. D'ailleurs, on va aller écouter un peu de musique cosmique, La Passion selon Saint Jean de Bach.

0: Ça fait partie, ça, des œuvres utiles pour la traversée de Compostelle avec Jean Desi, Bach, qui est nommé effectivement à quelques moments dans ce récit-là. Mais je veux t'amener aussi plus proche de nous, vers ce chanteur. Enfin, on t'a demandé s'il y a une chanson qui doit jouer aux funérailles éventuelles un jour. On souhaite pas que ça arrive vite, là, mais oui. Alors,
1: J'espère que ça va être la musique de Bach à mes funérailles. Mais,
0: Oui, mais Jean, t'as aussi répondu ceci. On va voir si t'es encore d'accord avec toi.
1: OK.
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0: Gilles Vigneault, mon pays.
1: Aïe, aïe. Hey, il faut que je vous raconte que je suis allé en médecine seulement parce que mon héros, c'était Che Guevara. J'avais aucune autre raison. Puis quand j'ai fini mon cours, je suis allé d'emblée sur la Côte-Nord, à Havre-Saint-Pierre, m'acheter un skidoo dès qu'il y a eu de la neige pour aller à Natashquan en skidoo à cause de Gilles Vigneault. En fait, la seule raison pour laquelle je suis allé sur la Côte-Nord, très irrationnelle, et très subjective et très poétique, c'est à cause de Gilles. C'est que j'ai entendu du Gilles Vigneault toute mon adolescence. Je hurlais les chansons de Gilles et j'ai ça encore. C'est que mes étudiants dans le bois qui ont 22 ans sont obligés de m'endurer, mais voilà, c'est le lien entre Gilles Vigneault puis la Côte-Nord, puis la médecine, puis la...
0: Et Che Guevara. Je voudrais pas qu'on oublie Che Guevara dans tout ça.
1: C'est ça, il reste quand même, c'était pas un très grand pacifiste, mais sans Che Guevara, je serais jamais allé en médecine.
0: Et on salue donc cette musique, effectivement, de Gilles Vigneault qui t'a amené jusqu'à aller sur la base Côte-Nord. Est-ce qu'il y avait du Lady Gaga dans l'iPod de Jean Désy sur le chemin de Compostelle?
1: Non, je pense pas, mais je sais plus. Je sais pas.
0: Faudrait en faire mais, ajouter.
1: C'est en honneur à ma fille cadette Marie-Noël que j'écoute Lady Gaga.
0: Jean Désy, je rappelle donc le titre de ce récit, Le blues du pèlerin. C'est publié chez Mémoire d'Encrier. Ça arrive en librairie ce mercredi. Merci beaucoup d'avoir été avec nous. D'ailleurs, tu restes avec nous parce que dans un instant, je pense que le livre dont on va parler avec Katia Belkodja et Mathieu Bellil va t'interpeller toi aussi. Mais juste avant, Maud Landry nous fait encore faire un petit voyage dans les années 90.

0: Maud Landry qui nous fait vivre cette chanson. Bon, évidemment, tout le monde connaît la pièce Allegria. C'est tiré du spectacle Allegria, mais Maud, elle, est un peu plus pointue dans ses choix. Elle dit, c'est cette pièce-là qui était sa préférée. Querer, je pense qu'on prononce Querer, Querer. Maud me l'apprendra vendredi. Elle dit d'ailleurs que le vidéoclip, semble-t-il, était malade. Je savais pas qu'il y avait des vidéoclips autour de la musique du Cirque du Soleil. On va apprendre plein d'affaires avec Maud Landry.
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0: La solitude des professeurs est infinie. C'est pas moi qui le dis. C'est le titre du roman qu'on a soumis à nos liseux cette semaine. Un titre qui accroche pour peu que vous ayez à cœur l'éducation de nos enfants et les conditions dans lesquelles les professeurs évoluent. Et là, je précise que c'est pas un essai sur l'éducation, c'est bien un roman. C'est un roman qui se retrouve d'ailleurs sur la liste préliminaire du prix Goncourt, du prix Fémina également, et qui suit un professeur de français qui fait son stage dans une école parisienne. Donc, on a choisi de le soumettre à deux professeurs. Katia Belkodja, écrivaine, enseignante de littérature au cégep de Saint-Hyacinthe. Bonjour, Katia.
3: Bonjour, Émilie.
0: Et Mathieu Bellil, essayiste, chroniqueur et professeur de littérature au Collège Brébeuf. Bonjour, Mathieu.
4: Bonjour.
0: Alors, c'est un livre écrit par Yannick Hennel, qui lui-même a été professeur pendant plusieurs années avant de se consacrer à temps plein à l'écriture. Il a collaboré à la revue Charlie Hebdo. Il est également éditeur. Comme auteur, il a remporté le prix Médicis en 2017. Tout d'abord, Katia, on peut peut-être commencer en disant qui n'est pas Yannick Hennel.
3: Alors, j'aimerais dire que Yannick Hennel n'est pas Yannick Lahance. D'accord.
0: Parce que quand t'as accepté, tu pensais que c'était une autrice haïtienne.
3: Au départ, je pensais que c'était Yannick Lahance et j'étais comme chic, le dernier Yannick Lahance. Puis après, je me suis dit, elle est tellement prolifique, elle a sorti un livre l'année dernière. Et non, c'était pas.
0: Ce n'est pas Yannick Lahance.
3: Non.
0: Et ce n'est pas aucun lien de parenté non plus avec Adèle Hennel.
3: Non, parce qu'après, je me suis dit, peut-être c'est le père ou l'oncle d'Adèle Hennel. J'étais super curieuse, j'ai vérifié. C'est pas... Donc du coup, je le connais pas. En fait.
0: Je trouve qu'on prend pas assez le temps de décrire les gens par la négative. Alors, on le fait. Aujourd'hui, tu ne le connaissais
4: non plus,
0: Mathieu.
4: Non.
0: Bon, alors la solitude des profs. Je vous dis, tout à l'heure, je vous posais la question à tous les deux. Je pense qu'il y a des choses dans lesquelles vous êtes reconnus, à d'autres moments moins. On va aller le détailler. Mais il y a Jean-François Gagnon de Trois-Verts qui nous a écrit: ma solitude d'enseignant retraité est grandement diluée par votre émission.
4: Ah,
0: alors on salue Jean-François Gagnon. Mathieu Bellil, qu'est-ce que ça raconte, ça? La solitude des profs est infinie.
4: Ben, en gros, c'est l'histoire d'un jeune prof idéaliste qui est persuadé qu'il a la vocation, là, le fameux mot, et qui va choisir d'aller enseigner dans un des milieux les plus difficiles en France, dans la banlieue de Paris. Ce qu'on appelle souvent, d'ailleurs, avec des guillemets, les banlieues difficiles.
0: Oui.
4: Et qui, sur fond de déchéances personnelles assez marquée. C'est un élément important.
0: On
4: tu sais, quand on dit, tout à l'heure, il était question de sainteté, là.
0: Oui.
4: On n'a pas un saint devant nous, oui. On y reviendra. Mais sur fond de déchéance personnelle, il va découvrir à quel point ce métier-là est difficile,
0: oui.
4: Est exigeant. Il arrive avec armé de

0: je vais paraphraser Katia Belkodjad, c'est un prof qui découvre tout ce que ça implique d'émerveillement et d'emmerdement.
1: Ouais. Oui, c'est vraiment ce qui se passe. C'est-à-dire qu'il arrive, il a un effet très idéaliste, il est un peu assigné là, parce qu'ils ont pas, ils choisissent pas où ils vont, les profs en France. Ils sont comme assignés selon un système de pointage. Puis, il est frais sorti des écoles, et puis, il réalise avec une certaine naïveté qu'il s'était complètement trompé, il avance dans le temps, puis souvent il sombre, justement, parce qu'il s'auto-sabote, mais je trouve qu'il perd jamais un certain feu sacré qui permet de le garder à flot et de garder ce personnage sympathique,
0: oui,
1: son charme.
0: C'est ça, d'avoir envie de le suivre. Ouais, parce que si on est que dans le cynisme, il y a peut-être, on perd un peu l'intérêt du lecteur. Mathieu, tu dis que tu as été vraiment marqué par la philosophie d'enseignement de ce professeur-là.
2: Ah oui, il y a des formules quand même magnifiques dans ce livre-là. À un moment donné, puis il arrive à l'école secondaire, là, puis la première affaire qu'il cite au directeur d'école, tu sais, qui est comme super terre à terre, puis qui il dit voici ma philosophie. Il cite les mystiques juifs en disant tant qu'il y a des enfants pour réciter l'alphabet, le monde ne s'écroule pas. C'est magnifique.
0: Oui.
2: Mais évidemment, son directeur le regarde en disant
1: hein? Mais tu vas te faire bouffer tout cru, mon ami.
2: C'est ça. Alors, et puis, mais je continue parce que à un moment donné, il dit un truc, puis ça, c'est tellement important dans l'enseignement, et c'est pas assez dit. Il dit, je cite, la seule vérité, c'est l'enthousiasme. Et les étudiants, c'est incroyable à quel point ils réagissent à l'enthousiasme du professeur.
0: J'ai l'impression que ça marche avec Jean Désy, ça.
2: Oui.
3: Ah. Oui.
0: L'enthousiasme.
3: Oui. Majeur, c'est majeur, même pour soigner le monde malade.
0: Oui, hein.
2: Ouais, puis d'ailleurs, je souligne que dans le mot enthousiasme, il y a une racine, le TH dans enthousiasme, c'est Dieu. Donc, ça veut dire qu'être enthousiaste, c'est presque être habité. Ça rejoint encore plus Jean Désy, l'espèce de spiritualité qui vient de ça.
0: Il y a un brin de mysticisme dans ce livre-là. Et là, je regarde les sourcils français de Katia Belkodjad. C'est pas ce que tu as préféré dans le livre.
1: Non, moi, je suis un très mauvais public pour le mysticisme, le sacré. Je suis désolée, genre. Moi, à partir du moment où il commence à y avoir Dieu, je décroche complètement. Puis c'est ça, les mystiques... les écritures saintes, parce que j'ai tendance à choisir l'humanité. Je sais pas si c'est pas une citation de Pénac dans la Fée Carabine qui dit il faut aimer l'humanité plutôt que Dieu, quelque chose comme ça. Et donc, j'avais beaucoup de mal avec ces passages-là, ça me faisait complètement décrocher.
0: Alors, ce qui t'allumait, c'était le lien direct avec l'élève.
1: Oui,
0: ça.
1: Oui.
0: Ça, c'est quelque chose qui t'a...
1: Dans l'enthousiasme, je pense qu'il y a cette idée de la présence, il y a juste le fait de... vouloir être là, pas vouloir être ailleurs. Puis à partir du moment où t'es dans une classe et tu veux être là, tu veux être avec eux, y a quelque chose qui peut se passer. Donc oui, c'est vraiment ces moments-là qui pour moi faisaient vraiment les éclaircies dans le texte. C'est les moments où il était en classe, c'est les moments où il réussissait à transmettre la musique des mots, où il leur apprenait tout ce que ça pouvait leur apporter.
0: Et je rappelle le titre, c'est La solitude des profs et des professeurs est infinie. D'ailleurs, c'est un alexandrin. Hein? On l'avait pas dit encore. Oui. Soulignons-le.
1: C'est important.
0: Pour le travail, voilà. J'ai l'impression que c'est pas tant la solitude des professeurs, mais de ce professeur.
2: Ouais, c'est ça. C'est peut-être là, en fait. Mais je pense que la formule est piégée parce qu'évidemment, on a tout de suite envie de se positionner sur une telle formule.
0: Alors oui, c'est
2: que
0: vrai,
2: quand c'est un roman, un personnage a parfaitement le droit de penser ça puis de le dire. Mais, il y a aussi le fait que ce personnage de roman semble avoir des problèmes relationnels en général. C'est-à-dire que, tu sais, par exemple, c'est une chose qu'on dit pas, mais il enchaîne les classes et les écoles comme il enchaîne les femmes. Mmh. C'est-à-dire qu'il est jamais capable de rester en relation avec quelqu'un. Au point, à un moment donné, on se dit que ça vient peut-être d'ailleurs ce petit côté mystique qui fait qu'il est toujours un peu dans un univers
0: semi-parallèle. Il cherche un idéal
1: complètement dans sa bulle.
2: C'est ça. Et donc, on se dit, en fait, à la fin, on a envie de se dire, mais personnage, peut-être qu'en fait, c'est juste toi qui a un problème. Parce que, je dois le dire, dans un milieu scolaire, c'est vrai, on l'a dit tout à l'heure, c'est vrai qu'être prof, c'est beaucoup de solitude. Un prof, c'est comme un petit gestionnaire de PME. Il faut qu'il organise tout, qu'il gère tout, qu'il maîtrise sa matière, maîtrise sa classe. Et plus les jeunes sont jeunes, plus ils sont excités, plus c'est un défi. Et donc ça, c'est très juste. En même temps, est-ce que c'est vrai que les profs... Bon, par ailleurs, ce qui est vrai aussi, et ça rejoint l'observation de Claudia, de Katia, c'est vrai que au début d'une carrière, c'est vrai au Québec aussi, les nouveaux profs héritent souvent des pires groupes, dans les pires classes et dans les pires écoles. Ils sont pas tellement aidés. On tend à corriger ça. Mais bon, tout cela étant dit, Mais vous êtes quand même pas seul. Vous avez des collègues. Vous avez des collègues que vous entendez.

0: Vous avez des étudiants. Moi, je compte plus le nombre d'étudiants, d'anciens étudiants, avec qui je reste en contact. Et donc, il y a un moment où on se demande, mais d'où vient ce constat d'infinie solitude? Ça semble être moins le phénomène, un phénomène qui décrit le métier que quelque chose qui décrit le personnage.
1: Oui, non, je suis super d'accord. C'est ce professeur qui souffre d'infinie solitude de façon très, très précise. Parce qu'on dirait qu'il est incapable de faire communauté. Parce que justement, il arrive et dès qu'il arrive, au tout début du roman, ce qu'il dit, c'est qu'il veut être parti. Puis ça devient difficile de faire communauté si dès que t'arrives, tu veux plus être là. Il y a un espèce de... On dirait qu'il est persécuté, mais on dirait que ça vient avec un certain délire de persécution.
2: On dirait qu'il y a un petit problème d'attachement, là, ce personnage.
1: C'est ça.
2: Un petit problème d'attachement. Mais donc, on a l'impression que le thème principal, c'est l'enseignement. Mais finalement, est-ce que c'est pas plutôt une lettre d'amour à la littérature, ce livre-là? Parce qu'il a l'air passionné par sa matière.
1: Oui, c'est ça. C'est qu'en fait, les moments où il vibre le plus, c'est pas les moments où il est dans une classe. C'est les moments où il est habité par des phrases, que ce soit ses propres phrases ou les phrases des autres. Et même les moments où ça réussit le plus, où ça prend le plus pour moi en tant que lectrice, mais aussi pour ses phrases, c'est quand il offre ses textes de façon intégrale, qu'il les cite. Puis c'est quand on entend cette musique-là, ces images-là, qu'on se sent pris par le livre.
0: Il y a quand même une scène extraordinaire de classe qui lie un texte. Mm-hmm. C'est, elle arrive pas mal au début et il décide qu'il va faire apprendre à ses étudiants un poème de Gérard de Nerval qui s'appelle Le Roi de Tulé, qui est un poème qui a été traduit à l'époque d'un texte de Goethe. Mm-hmm. Et là, il fait quelque chose de magnifique. Il écrit le poème au complet sur le tableau. Il le fait réciter à ses élèves et peu à peu, il efface un mot après l'autre dans le texte, donc fait des trous, et les étudiants continuent de réciter par cœur, et à la fin, en fait, il ne reste plus rien sur le tableau, et Enel a cette phrase, Enel, le personnage a cette phrase magnifique, il dit...
2: Il lisait les mots effacés.
0: Merci, merci Émilie, tu me sauves. Il lisait les mots effacés. Et au fond, je trouvais ça très beau parce que c'est un moment où on sent que la passion du professeur communique avec la passion
2: là,
0: des élèves.
2: On se sent dans la société des poètes disparus.
0: Ah, oui,
2: là, c'est un moment, là, la
0: absolument.
2: Robin Williams sur le bureau. Parlons de l'écriture, donc, de Yannick Enel. Katia, tu la qualifies de pré-romantique.
1: Oui, mais je dirais qu'on est dans le pré-romantisme ou le romantisme, c'est-à-dire qu'il y a vraiment des caractéristiques de ce mouvement littéraire du 19e. On a, déjà, il y a un lac. J'avais vraiment l'impression d'avoir Lamartine RER en face
0: de moi.
1: On est beaucoup dans la nature qui reflète et nourrit les émotions du personnage. On s'épanche énormément, on s'épanche constamment. Il y a beaucoup d'introspection, il y a beaucoup de sentiments plus grands que nature. Les personnages féminins sont toujours nimbés d'une lumière colorée. On a vraiment l'impression d'être en train de lire un auteur du 19e,
0: Donc, sur la question de l'écriture, je dois le dire, puis je pense qu'il y a peut-être des auditeurs, des auditrices qui en ont entendu parler. Il y a des allégations à propos de ce livre-là.
2: Voilà, tout à fait. Donc, on n'est pas que sur Télisson Aurélien.
0: Non.
2: En France, il y a des gens qui parlent justement de ce livre et qui est finaliste.
0: Il y a des questions d'écriture, justement. C'est-à-dire qu'il y a des éléments de ce livre-là qui ressemblent beaucoup à un livre paru l'année précédente, en 2025, Grand Poisson de Fabrice Sanchez aux éditions Plomb. Et il y a toute une longue enquête du site Actualité IT avec deux T là, qui détaille ces allégations là. Alors moi je suis pas du tout placé pour trancher, mais c'est vrai que tu peux voir à Émilie, on dirait qu'on est damné là ces temps-ci, on est là-dedans.
2: Non, c'est cette crise de la confiance justement.
0: Oui.
2: Et je pense que c'est une question aussi du fait qu'il est éditeur, il aurait peut-être lu ce roman-là.
0: Via un éditeur.
2: Donc il y a cette question-là également qui devra être éclaircie. Après, il y a aussi le fait que ce sont des thématiques qui sont quand même proches.
1: Oui. C'est pas faux.
0: Exact.
1: Dans une classe en général et dans une autre classe, les processus se ressemblent.
0: C'est sûr.
2: Ça te fait penser à quelle autre œuvre, Katia Belkodja, quand tu as lu ce livre de Yannick Enel?
1: Moi, ça m'a fait penser à Chagrin d'école de Daniel Pennac, qui est mon œuvre phare quand il s'agit d'enseignement. J'adore Chagrin d'école. Chagrin d'école qui est écrite du point de vue du prof, mais qui est aussi écrite du point de vue du cancre, du mauvais élève, parce que Daniel Pennac, c'est un ancien mauvais élève, et qui est un roman vraiment plein d'humour, mais aussi dans lequel la lecture à voix haute

0: est un moment privilégié dans une classe. Puis moi, c'est la chose que j'ai préférée, peut-être dans la solitude des professeurs est infinie. Ces moments de lecture à voix haute, c'est l'un des moments que je préfère en classe. C'est un moment gratuit, comme dirait Pénac, c'est un cadeau. Tu leur fais la lecture, comme quand c'était petit, et soudain, ils entendent les émotions, ils entendent la littérature, et ça les touche plus que quand ils la reçoivent, ils doivent la décoder et travailler pour leur offrir ça gratuitement. C'est toujours un grand moment dans une classe, donc c'est beaucoup à ça que ça m'a fait penser.
1: Ça résonne avec toi
2: oui,
1: aussi, Mathieu?
2: Oui, puis tu sais, il y a une chose qu'on voit dans ce livre-là qui est très, très bien montrée, c'est à quel point ça rend humble être professeur, parce que vous pouvez être parfaitement préparé, vous pouvez avoir une maîtrise complète, vous pouvez avoir une super un super plan là, puis mais vous dépendez d'humains, vous dépendez d'un groupe dont la chimie, la dynamique, le niveau d'énergie, de concentration. Tu sais, à un moment donné, il raconte qu'au début de sa première d'une de ses premières années d'enseignement, il commence son cours, puis soudain il entend un immense chahut dans la classe d'à côté. Qu'est-ce qu'il fait là? Il se dit, si je sors de la classe, je laisse ma classe toute seule, sans surveillance, peut-être que je perds le contrôle définitivement de ma classe, parce que c'est une classe avec des éléments, disons, perturbateurs. Mm-hmm. Mais en même temps, le chahut est là, il va dans l'autre classe, puis finalement, il se rend compte que la prof, qui est une prof de musique, une nouvelle, est rendue cachée en dessous du bureau, elle pleure, puis il y a des étudiants qui sont en train de devenir fous. Alors, des scènes de violence aussi, c'est une chose dont qu'on dit peut-être pas assez dans le milieu de l'enseignement. C'est vrai en France. Tu sais, Samuel Paty, n'oublions pas ce professeur tué pour des questions de position qu'il a prise en classe. Mais la violence ordinaire aussi, la violence qui peut être verbale, qui peut être physique, ça existe. Oui. Les écoles ont tendance à cacher ça, à ne pas, à dire on va laisser passer, mais ça existe. Et le prof est souvent en fait le représentant de l'État un petit peu dans, tu sais, pour bien les jeunes là, il est le tampon. Ouais.
1: Alors, je rappelle le titre de ce texte, La solitude des professeurs est infinie, un alexandrin. Donc, c'est un livre écrit par Yannick Hennel, c'est paru chez Gallimard. J'ai dit en ce moment, il est en lice, mais on saura la semaine prochaine là, s'il passe l'étape pour le prix Goncourt. On verra si les allégations de plagiat le poursuivent. On met ça entre les mains de qui, ce livre-là, Katia Belkodja? Qui doit lire ça?
0: Alors moi, je le mettrai entre les mains de profs à deux étapes de leur carrière. Je le mettrai entre les mains de profs à la retraite, parce que t'as une petite nostalgie, ça te remet dans le bain, mais ça te rend pas trop nostalgique. De l'eau.
1: Donc, c'est pour Jean-François Gagnon de Trois-Rivières là, qui nous écrivait au début.
0: Oui, Jean-François, vous allez aimer si vous aimez la littérature romantique, garochez-vous. Mais je le mettrai aussi dans les mains de profs qui n'ont pas encore commencé leur carrière, en fait, pour leur montrer les possibilités que, oui, il y a la possibilité de l'épuisement, il y a la possibilité du désespoir peut-être moins grandiloquent que dans la solitude des professeurs est infinie. Il y a la possibilité du cynisme. Je pense que le risque le plus grave, c'est le cynisme. Mais en même temps, se dire, est-ce que je suis quand même game? C'est un cadeau à se faire. Puis,
1: c'est ce que vous pourrez vivre en disant ça.
0: C'est ça. Si on se dit après ça, oui, je suis game, puis on y va, c'est qu'on veut, quoi.
1: On y va en connaissance de cause, donc, ce livre-là. Merci beaucoup à tous les deux. Katia Belkodja, ton roman Les Déterrés, paru en 2025, toujours en librairie, qui avait été finaliste, d'ailleurs, pour le prix Caroline Dawson. J'en profite pour vous dire qu'on va vous en parler prochainement des finalistes pour la troisième édition de ce prix. Mathieu Bellil, ton dernier essai, Une brève histoire de l'espoir, toujours en librairie et toujours d'actualité. Je te précise. Jean-Désy, dans nos studios de Québec, merci beaucoup d'avoir pris un moment avec nous. Il y a plein de gens qui nous écrivent. Quel homme intéressant, je suis en voiture, je hoche de la tête à tout ce qu'il dit. Merci, il y a encore de l'espoir.
3: 6000 fois, ça a été absolument adorable.
1: Merci beaucoup. On se donne rendez-vous demain dès 13h30.
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8: 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Ici Louis de Belleval, voici les informations. Les chefs des principaux partis au Québec cherchent plus que jamais à gagner le plus d'appui possible à une semaine du scrutin. Nord du Québec, Abitibi-Témiscamingue, Grand Montréal faisaient partie des itinéraires des caravanes. Le chef péquiste Paul Saint-Pierre Plamondon a lui passé la journée en Estrie, où il espère faire des gains au moment où un gouvernement majoritaire semble à portée de main pour le Parti québécois. Voici Sébastien Desrosiers.
9: On va donner tout ce qu'on a. Nous, on est en
10: Le chef du Parti québécois veut mettre la pédale au plancher.
9: On a quand même un élan qui a une valeur et qui peut porter fruit.
10: Favori dans les sondages pour l'emporter, Paul Saint-Pierre Plamondon lance un appel aux électeurs indécis dans l'espoir de former un gouvernement majoritaire.
9: On peut pas s'attendre non plus à avoir 8 électeurs sur 10. Là. Ça arrivera pas. Ce qu'on peut faire, par contre, c'est en appeler au soutien de gens qui sont pas branchés.
11: Il reste 8 jours, donc il reste quand même 20% de la campagne.
10: Ses adversaires, dont le libéral Charles Milliard, la solidaire Ruba Gazal et le conservateur Éric Duhaime, n'ont pourtant pas dit leur dernier mot.
11: Je suis prêt à enfiler les habits de premier ministre dans 8 jours si les Québécois ne font confiance.
12: Ce qui est le plus important, c'est d'envoyer le maximum de députés de Québec solidaire à l'Assemblée nationale. Nous allons être les chiens de garde pour nos services publics.
13: Le seul parti qui peut bloquer l'obsession référendaire du Parti québécois maintenant, c'est le Parti conservateur du Québec.
10: Alors que Christine Fréchette, quant à elle, continue d'être embêtée par des allégations d'ingérence étrangère, elle montre du doigt un membre de son équipe responsable d'une fuite de documents.
14: Il y a du suivi qui est fait à l'interne, ça ne se reproduira plus et c'est comme ça qu'on va cheminer pour la suite.
10: Le temps commence à presser pour ceux qui accusent du retard, avec à peine une semaine avant le scrutin. Ici Sébastien Desrosiers, Radio-Canada, Magog.
8: En cette journée internationale pour le droit à l'avortement, des groupes pro-choix du Québec saluent l'engagement de tous les partis en campagne à reconduire le plan provincial sur l'accès à l'avortement. Ils s'inquiètent toutefois de la pression grandissante des groupes pro-vie qu'ils jugent plus forte que jamais. Le reportage de David Savoie.
15: Tous les partis se sont engagés à reconduire le plan d'action gouvernemental sur l'accès à l'avortement, qui arrive à échéance l'année prochaine. Paradoxalement, malgré ce soutien politique, le droit à l'avortement n'a jamais subi autant de pression dans la province, explique Jessica Legault de la Fédération du Québec pour le planning des naissances.
16: Le Québec a vraiment été longtemps, c'est connu comme étant pro-choix, donc les ressources financières qui arrivent des États-Unis et de l'Ouest canadien, de l'Alberta, sont justement pour essayer de venir corriger ce maillon faible de leur mouvement.
15: Des groupes pro-choix financeraient notamment de fausses cliniques qui disent vouloir guider les femmes dans leurs décisions face à une grossesse. Un camion arborant l'image d'un fœtus avec l'inscription bilingue 10 semaines a également été aperçu dans les rues de Montréal. Qu'est-ce qu'indique le soutien politique des partis à l'accès à l'avortement? Georges Bouchémy du groupe Campagne Québec Vie.
17: Ce que ça dit, c'est qu'il y a du travail à faire pour les groupes pro-vie. Puis mettre des affiches comme celle-là, ça fait partie de ce travail.
15: L'année dernière, la Cour supérieure du Québec avait tranché. Les manifestants qui désirent protester contre les interruptions volontaires de grossesse devront continuer de le faire à plus de 50 mètres des terrains où se situent les cliniques d'avortement.
18: C'est certain que là, la stratégie vise à s'infiltrer là, dans les interstices des règlements.
15: Le juriste et co-directeur de l'Observatoire de la liberté d'expression, Louis-Philippe Lampron.
18: C'est toujours très délicat de devoir gérer des manifestations de cette nature-là pour pas créer un mal plus grand que celui auquel on tente de s'attaquer. En fait.
15: Le cabinet de la mairesse de Montréal indique que le dossier du camion est encore sous analyse. Le bureau de la ministre de la Condition féminine n'a pas donné suite à nos demandes. Ici David Savoie, Radio-Canada, Montréal.
8: Alors que les États-Unis s'apprêtent à appliquer des interdictions d'importation sur 1,5 milliard de biens canadiens, Donald Trump prédit que d'ici un mois, le Canada lèvera tous ses tarifs pour obtenir une entente. Pourtant, des sources ont indiqué à Radio-Canada que les conversations entre les deux pays sont au point mort. De Washington, voici Manon Globenski.
19: Monsieur Donald Trump, la balle est dans le camp du Canada. C'est eux, dit-il, qui veulent une entente et qui appellent tout le temps pour l'obtenir. C'est vrai que c'est le Canada qui a quitté les négociations, mais dans les propos du représentant américain au commerce, Jamieson Greer, on a pu comprendre que Washington s'accommode de l'absence d'accord pour le moment, que du travail est encore fait, mais qu'il n'est pas à l'affût d'un coup de fil imminent. En fait, des sources ont confié à Radio-Canada qu'il n'y a pas de discussion du tout.
20: I think what's going to happen is over the next 3 or 4 weeks.
19: Et pourtant, Donald Trump a tout un scénario en tête. Ces prochaines semaines, dit-il, le Canada va se présenter et offrir de lever tous les tarifs.
20: They're going to come in and they're going to say, "Sir, we are sorry. They treated the United States very, very badly."
19: Et ils s'excuseront d'avoir si maltraité les États-Unis, poursuit-il, et nous aurons une entente, et elle sera juste. Derrière le président, dans un coin du bureau ovale, son conseiller au commerce et à l'industrie, Peter Navarro, a rajouté « Le Canada se rapproche de la Chine et nous coupe l'herbe sous le pied ». Comme quoi, ce que le Canada fait sans les États-Unis les préoccupe quand même. Ici Manon Globenski, Radio-Canada, Washington.
8: Et puis en terminant sur la scène cinématographique.
2: Je pense beaucoup, moi, au spectateur, quand je fais un film. Je pense beaucoup en termes de rejoindre le plus grand nombre de gens possible.
8: La cinéaste québécoise Anne-Claire Poirier s'est éteinte à l'âge de 94 ans la nuit dernière à Montréal. Pionnière du cinéma féministe au Québec, pionnière aussi comme femme réalisatrice francophone, elle a œuvré pendant près de 40 ans à l'Office national du film. Son œuvre a notamment abordé les violences contre les femmes comme dans « Mourir à tue-tête » présenté au Festival de Cannes en 1979. C'était les informations.
21: Bonsoir tout le monde. Ce soir, on va parler de la réaction de nos pupilles, notamment en présence de certaines substances. Et je me suis souvenu que notre ami Langis ici avait traité de la question l'été dernier. Mais là, c'était pas les pupilles et les substances. C'était les pupilles et l'amour.
22: Et voilà.
21: C'était, non, mais ça, c'était vraiment une... Tu sais, pourquoi nos pupilles font ça?
23: Mais l'amour est une drogue.
21: Ouais, mais un instant, il y a des affaires pires que ça. Oh. En tout cas, pour les pupilles, parce que là, je suis retourné voir les notes. Eh bien, sachez que la réaction la plus forte de la pupille est générée par le dégoût. Alors, ouais, c'est vrai que c'est exact. Pire, en fait, pire ou mieux, là, que tu vois mm-hmm. quelqu'un que t'aimes, ça va pas se dilater autant que si tu vois une affaire mm-hmm. qui te... En tout cas, bref, il y a beaucoup de choses qui se disent dans les pupilles, notamment notre état mental,
22: émotionnel,
21: médié ou pas.
22: On ne peut rien cacher lorsqu'on est à l'affût de ces signes.
21: Voilà.
23: De la pupille, mais, incroyable. Mais on va-tu parler du dégoût dans la chronique, là? Ou
21: Non, peut-être.
23: Je sais pas, mais peut-être. Là, pourquoi le dégoût? Je serais curieux. Il y a une raison derrière ça?
21: Non, ben, on va y revenir. Ça nous prend un thème.
23: J'ai hâte.
21: Voici, c'est le thème de moteur de recherche.

Et ce soir, en moteur de recherche, on répond à vos questions en sciences, santé, technologie, environnement, consommation. Comment peut-on publier des palmarès de mots de passe les plus utilisés? Ça, c'est très drôle. C'est toujours drôle. Sur des chroniques de mots de passe, on rit toujours un peu. Pourquoi certaines drogues provoquent-elles une dilatation des pupilles? On a une nouvelle chronique. Enfin, c'est des habits neufs, les habits neufs du roi de notre ami Philippe Marois. Comment on sait ça? La température du noyau de la Terre et de la Lune et lors d'un tournoi de tennis, qu'est-ce qu'on fait avec les balles usées?

0: cette émission-là, je veux dire, je pense qu'on aurait pu... j'aurais pu m'en aller, finalement.
1: tout le monde. Indispensable, vous êtes, Mathieu.
0: Une grosse discussion. Alors, on va dire que je tiens salon ce soir avec Philippe Marois. Bonsoir, Philippe.
1: Bonsoir, Mathieu.
0: Très heureux. Vous soyez de retour.
1: Mais moi aussi.
0: Avec vos amis.
1: Merci de nous inviter.
0: Ben oui. Je l'ai dit tout de suite, j'en profite là parce qu'on l'a mentionné. Je pense que c'est un peu trop gros de dire c'est un nouveau concept. Disons c'est un thème. On a voulu vous habiller dans un thème. Et donc, Philippe, au cours de cette saison, va tenir la chronique « Comment sait-on ?» Donc, comment on sait ça?
1: Des choses qui sont trop compliquées à mesurer directement. Là.
0: Genre le noyau de la Terre. Ouais. Mm-hmm. On sait, là, nous autres, on en a parlé souvent à l'émission, c'est comme c'est telle température, mais là, tu fais comme... OK, tu fais pas un trou.
1: Non.
0: En fait, il n'y a pas de trou assez profond pour ça. Bref.
1: Comment est-ce qu'on sait quelque chose?
0: Comment on en arrive à ça? On en arrive à savoir ça. Alors, ça va être un grand plaisir.
1: Ça fait plaisir.
0: On a Fanny Tan aussi avec nous.
2: Bonsoir.
0: Fanny, dont les mots de passe doivent être assez élaborés.
2: Oui.
0: Ouais, hein?
2: Oui, quand je fais les mots de passe.
1: Choisis un à un ou c'est un générateur de mots de passe qui s'en occupe?
0: J'aime ça, je suis fier de mes mots de passe. Wow, ça, c'est vraiment une digne représentante des décrypteurs. Oui. Vraiment, là, ça, on va la garder, cette phrase-là.
2: J'espère que les autres membres des décrypteurs aussi ont des bons mots de passe.
0: Ben, on leur souhaite, parce que, ce serait cordonnier mal chaussé.
2: Effectivement.
0: Voilà. On a Aurore Courtieu-Boisneau avec nous.
3: Bonsoir,
0: de retour,
3: Mathieu.
0: Nouvelle saison.
3: Je suis fier de mes mots de passe aussi.
0: Oui,
3: même si,
0: parfait. On n'ira pas plus loin, hein? Évidemment.

0: Donc, Aurore, on vous connaît depuis les débuts de votre arrivée ici à Moteur de Recherche. C'est vraiment tout ce qui est matière résiduelle. Donc,
1: c'est ça.
0: Tout ce qu'on jette, des fois, pour les mauvaises raisons.
1: Passion déchets. Passion déchets. C'est un peu comme ça qu'on peut me qualifier.
0: Passion déchets. OK, vos amis vous appellent comme ça. Ouais, parfait. Alors, on va parler des déchets de balles de tennis. Dieu sait que c'est un sport qui est apprécié. Les gens aiment ça.
1: Mondial.
0: Mais il y en a de la balle au tennis.
1: Et je ne m'attendais pas à tomber sur des quantités pareilles en
0: démarrant les recherches. Alors, je disais les chiffres en préparant l'émission. C'est astronomique. Là.
1: Vraiment.
0: C'est comme, ça fait peur.
1: On s'en rend pas compte. Puis en plus, avec l'explosion du padel aussi, là, ça vient augmenter tout ça. Là.
0: Ouais. Alors, on va voir qu'en est-il de la consommation des balles, puis qu'est-ce qu'on fait avec ça. Et on a notre spécialiste des pupilles ce soir. Voilà. C'est juste Michaud.
2: Pupilles et tout ce qui vient avec.
0: Ben oui. Je me souviens, j'avais beaucoup aimé cette chronique-là sur l'amour, puis les pupilles qui se dilatent. Puis dans votre chronique, je m'étais souvenu que vous avez parlé du dégoût. Mm-hmm. Puis c'était comme, imaginez, là, c'est le dégoût, c'est, ça a plus d'effet que l'amour.
2: Oui, ben c'est que on va le voir un peu plus tard, mais le réflexe de la dilatation de la pupille est directement lié à notre instinct de survie. Donc plus on dégoûte, plus on est dégoûté de quelque chose, donc plus on est menacé, ben plus notre pupille va grandir parce que notre cerveau a besoin de plus d'informations, donc il va les chercher.
0: Et ça dure aussi longtemps, en tout cas, d'après ce que vous nous aviez dit, c'est que ça dure aussi longtemps que la menace est là. Quand la menace est là, puis ça va nous permettre d'emmagasiner cette information.
2: Alors, si y a un voisin qui vous terrorise, là, c'est...
0: on le souhaite à personne. On leur souhaite d'ailleurs de se dilater les pupilles avec beaucoup d'amour. Et on va voir ce soir d'autres effets parce que si on lit beaucoup
2: avec
0: sur
2: drogue.
0: Les yeux, avec les drogues notamment. On va commencer cette émission avec une bonne vieille histoire de mot de passe. Ça fait toujours du bien.
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0: Avec Fanny Tan, qui est journaliste au Décrypteur, fière de ses mots de passe devant l'éternel, nous disait-elle il y a quelques secondes, annuellement, un article dévoile les mots de passe les plus utilisés au Canada et dans le monde. Normalement, un mot de passe doit être secret. Comment des statistiques sur les mots de passe les plus utilisés peuvent être publiées? N'y a-t-il pas un manque de sécurité de la part de nos fournisseurs, / plateforme? C'est Claude Duplessis qui nous envoie ça. C'est vrai.
1: C'est vrai. Comme...
0: Puis moi je dois vous dire Claude, bravo Claude Duplessis parce que moi je les vois ces palmarès là puis je me suis jamais posé la question mais où ils vont chercher ça.
1: Mm-hmm. Non mais
0: c'est ça qu'on va avoir comme réponse ce soir.
1: Effectivement, c'est une très bonne question. On se demande pourquoi est-ce qu'on a des comment ça se fait qu'on a des palmarès alors que les mots de passe devraient être secrets, tu sais. En fait la raison c'est parce que tout simplement ça vient de fuites de données tous ces mots de passe là, on a énormément de fuites de données tous les jours qui nous affligent et donc on possède énormément de données sur ces mots de passe qui sont à découvert. En fait, on connaît tellement d'informations sur les mots de passe que on peut même voir des tendances par pays. Par exemple, au Canada, dans le top 20 des mots de passe, on retrouve Galant 123 et Pelletier 123. Donc, si c'est vos mots de passe, déjà, faut les changer immédiatement.
0: Galant, hein?
1: Ouais.
0: Et Pelletier.
1: Et Pelletier 123. Et donc, si vous utilisez un mot de passe qui est au sein de ce palmarès-là, c'est important de le changer immédiatement. On peut vérifier sur le site haveibeenpwned.com/passwords. On peut taper son mot de passe et voir s'il fait partie d'une fuite de données. Quelques exemples, le mot de passe « Ceci est un mot de passe » a été retrouvé 629 fois dans les fuites de données. Le mot de passe « Skibidi » 7172 fois.
0: Skibidi,
4: j'en avais pas pensé.
1: Maintenant aussi, mais ne l'utilisez pas parce que voilà, tout le monde, il est sorti tellement souvent dans les fuites de données que ça sert à rien de l'utiliser. Et le fameux « Soleil 1234 » a été retrouvé 15 219 fois dans les fuites de données. Donc, si vous utilisez un de ces mots de passe-là, c'est comme utiliser une clé dont le double est déjà entre la main de cybercriminels. Donc, il ne faut pas utiliser ces mots de passe qui ont fuité.
0: Petite parenthèse, qu'est-ce qui se passe dans la tête de quelqu'un qui se dit « Ah oui, ça va être skibidi ». Non, mais ce mot-là vient d'où?
1: Je pense que c'est apparemment les enfants, tu sais, qui sont juste « Ah, je veux m'inscrire quelque part, pas le temps de penser skibidi ».
0: Ok, c'est peut-être ça. Très bonne analyse. On va revenir parce que c'est drôle. Moi, ça fait depuis 2011 que je couvre plus ou moins de manière lointaine l'actualité techno. On parlait déjà des mots de passe qu'il faut bannir, puis les techniques pour se faire des mots de passe. C'est donc dire si ces fuites-là nous dévoilent un analphabétisme numérique. qu'il faut encore répéter les mêmes choses.
1: Oui, absolument. Et j'ai parlé avec Sarine Bedrossian, qui est formatrice et consultante en prévention des fraudes et en cybersécurité. Et je lui ai demandé tout simplement, ce sont quoi les meilleures pratiques en 2026 pour trouver des bons mots de passe, utiliser des bons mots de passe. Je dis en 2026 parce que, en fait, c'est quand même des pratiques qui évoluent avec le temps. Il y a certains trucs avant qu'on donnait comme conseils qui sont plus vraiment d'actualité aujourd'hui. Et là, il faut savoir aussi que c'est des conseils que je donne à, entre guillemets, monsieur et madame tout le monde. Donc, évidemment, c'est pas des conseils que je donne à quelqu'un qui travaille dans un secteur critique, qui travaille, mettons, je sais pas moi, pour le FBI, là, va avoir des mesures de sécurité
0: plus importantes. Ou Hydro-Québec,
1: Hydro-Québec au travail.
0: Ça prend des bons mots de passe.
1: Non, c'est ça, exactement. Ouais. Donc là, c'est vraiment des conseils de base, mais encore une fois, comme tu le disais, c'est pas des conseils qui sont mis en place par par tout le monde. Donc, c'est important de les répéter. Et donc, le premier conseil que Sarine Bedrossian m'a donné, c'est le fameux conseil d'avoir un mot de passe qui est long et compliqué. Et de toute façon, il y a plusieurs services qui vont pas nous laisser choisir et créer un mot de passe s'il répond pas à ces différents critères-là. Parmi ces critères, on a le fait d'avoir un mot de passe de plus de 7 caractères, un mot de passe qui contient une combinaison de minuscules, majuscules, chiffres et caractères spéciaux. Et ce que Sarine me disait, c'est assez intéressant. Elle me dit, faut faire attention au conseil de phrase de passe parce que il faut pas que notre mot de passe soit une suite logique, parce que ça, c'est très facile à craquer là, en bon français par les algorithmes. Donc, il faut pas choisir quelque chose comme justement 1, 2, 3, 4, 5 où ceci est un mot de passe, mais plutôt des mots qui ont pas rapport les uns avec les autres. Je donne l'exemple de ouragan 7-estomac 10. Ça, ce serait un bon mot de passe. Mais là, je viens de le dire, donc utilisez-le. Deuxième conseil aussi, ne jamais réutiliser ces mots de passe. Il faut avoir un mot de passe différent pour chaque compte. Parce que, évidemment, ben, si un seul de nos mots de passe, qui est le même mot de passe qu'on utilise partout, est compromis, ben là, tous nos comptes vont être compromis. Donc ça, c'est vraiment pas la meilleure idée. Et donc, pour avoir des mots de passe longs, compliqués et uniques, le meilleur moyen de le faire, c'est vraiment d'utiliser des gestionnaires de mots de passe. Puis, je sais qu'il y a sûrement beaucoup de gens qui nous écoutent, qui ont beaucoup entendu parler des gestionnaires de mots de passe, mais qui l'ont toujours pas mis en place, qui l'utilisent toujours pas. Moi, ça fait 5 ans que je suis journaliste en cybersécurité, puis ça fait peut-être 1 an et demi que j'ai un gestionnaire de mots de passe. Moi aussi, ça a pris du temps, parce que ça me tentait pas. Puis
0: parce qu'on en a tellement, parce que c'est ça aussi, là, c'est quand on s'en crée un, là, il faut rentrer tous les mots de passe qu'on avait auparavant trouvés pour ou les changer.
1: Oui, c'est ça. C'est ça. En fait, qu'est-ce qui est extraordinaire avec les gestionnaires de mots de passe, c'est que ça permet de créer sur le coup des mots de passe très très compliqués, forts, uniques. Le seul mot de passe qu'on a besoin de se rappeler, c'est celui justement de notre gestionnaire de mots de passe. Et aussi, avec un gestionnaire de mots de passe, on n'a pas besoin de se rappeler nos mots de passe. On peut juste les copier-coller. Moi, il y a des mots de passe, en fait, que je sais même pas c'est quoi. Je fais juste le copier-coller à partir de sur mon téléphone, c'est à partir de mon application. Et moi, personnellement, le gestionnaire de mots de passe que j'utilise, ben, peut aussi m'indiquer si un mot de passe que je veux utiliser, mettons que j'en créerai un par moi-même, a été trouvé dans une fuite de données. Donc, c'est vraiment un fabuleux outil pour avoir des mots de passe qui sont uniques et compliqués.
4: Et c'est facile à utiliser. Souvent, ça va remplir eux-mêmes. On n'a pas besoin de faire du copier-coller, ça va remplir soi-même, remplir le champ pour mettre le mot de passe. C'est vraiment facile à utiliser.
0: Puis, il y en a même qui sont intégrés dans les navigateurs. Ouais. Je sais que Firefox fait ça, c'est-à-dire que tu, par défaut, dans ton Firefox, quand tu vas, on va te demander un mot de passe, on va te créer un mot de passe. Il va être disponible sur d'autres applications, sur d'autres appareils qui sont connectés à Firefox.
4: Mais
0: donc,
4: Google, Apple ont tous leur gestionnaire de mot de passe.
1: Par contre, ça c'est un peu compliqué parce que si on utilise, admettons, moi je connais Google, quelqu'un compromet notre compte Google, ben là peut aussi potentiellement compromettre nos mots de passe. Mais c'est quand même une solution qui existe effectivement.
0: Mm-hmm. On rajoute toujours une couche, bien évidemment, si vous avez la possibilité de faire de l'authentification à double facteur.
1: Oui, ou l'authentification multifactorielle.
0: On le fait toujours.
1: Effectivement, ça c'est quand on écrit un mot de passe, on rentre son identifiant, on écrit son mot de passe et là on reçoit un code, soit par courriel ou par texto, ou on reçoit un appel avec le code qui nous est dicté. Et ça vient vraiment rajouter un mur supplémentaire entre le mot de passe et l'accès à notre compte. Et aussi, ça permet de savoir immédiatement si quelqu'un tente de se connecter à un de nos comptes. Moi, ça m'est arrivé récemment. J'ai reçu un courriel qui me disait « Voici un code pour vous connecter » d'un compte que j'avais complètement oublié l'existence. Et donc, ça veut dire que quelqu'un essayait de rentrer dans mon compte à ce moment-là. Ouais. Et là, j'ai pu retourner dans ce compte-là, changer le mot de passe et supprimer le compte parce que je l'utilisais plus. Donc, c'est une bonne manière de rajouter une couche de sécurité supplémentaire.

0: Dans certains cas, de plus en plus, des gens nous disent l'analogue fonctionne très bien. Puis ça dépend, il y a des modes et tout ça, là, mais si je vous dis, ou les gens disent, moi, là, je mets ça sur un papier, je le mets dans mon coffre-fort, puis je suis sûr qu'il n'y a jamais personne qui va aller là. Qu'est-ce que vous dites?
1: Ben, en fait, ça, c'était un conseil qu'on donne aujourd'hui. Avant, c'était vu comme une mauvaise pratique, parce que là, quelqu'un peut trouver ton cahier et tout. Mais pour des personnes qui sont pas très à l'aise avec la technologie, pour les personnes qui vont jamais installer des gestionnaires de mots de passe, si ça existe, ces gens-là, il y en a plein, des gens qui passent pas leur vie derrière un ordinateur, tant mieux. Ben, si ces personnes-là qui utilisent leurs électroniques seulement à la maison, par exemple, leur ordinateur, utiliser un cahier, l'écrire de manière manuscrite, ces mots de passe, il y a vraiment pas de problème avec ça, tant et aussi longtemps que, quand même, on se promène pas avec ce cahier-là, par exemple.
0: Ou on n'écrit pas mot de passe en haut.
1: En haut de la on n'appelle pas le cahier mot de passe, idéalement. Puis aussi, toujours penser à l'accès physique. Donc, si on vit avec un conjoint, une conjointe, ou des enfants, ou des colocs, des amis, ben, faut toujours se rappeler qu'il y a un risque quand même que nos mots de passe soient accédés par quelqu'un d'autre. Ça reste quand même un conseil, comme je le dis, qui avant n'était pas donné, mais maintenant, qui est donné parce qu'on se dit, ben, c'est toujours mieux d'avoir un cahier chez soi avec des mots de passe que d'utiliser soleil 1, 2, 3, 4 ou ce qui vit.
0: C'est clair, ouais. Puis parlez-en aux gens qui avaient leurs clés pour des bitcoins et qui les ont perdus. Certains, c'était des clés physiques et la clé n'existe plus. Ça veut dire que t'as plus accès à des bitcoins. Les gens ont perdu beaucoup d'argent.
2: Oui, puis c'était perdu dans un dépotoir.
3: C'est ça que j'allais dire. En tant que passion déchets, je sais qu'il y a quelqu'un qui essaye fort de convaincre sa ville de réouvrir son dépotoir parce qu'il a plusieurs centaines de millions qui dorment là-dedans.
1: Oh mon Dieu.
0: Voilà. Alors, ne faites pas ça à la maison. Gardez vos clés de Bitcoin. Voilà. Merci, Fanny Tan, d'avoir répondu à cette question. Je rappelle que vous êtes journaliste pour nos collègues des Décrypteurs. Merci.
1: Merci.
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0: Alain Maher nous envoie ceci. Pourquoi certaines drogues provoquent-elles une dilatation des pupilles? On va en discuter avec le docteur Langis Michaud, qui est optométriste, professeur titulaire à l'école d'optométrie. Il est en studio avec nous. J'avais déjà parlé de l'effet de l'amour, de l'effet du dégoût sur nos pupilles, mais les drogues aussi. Disons que ça fait partie presque du folklore populaire. On va reconnaître quelqu'un qui est complètement pété, si vous me permettez l'expression.
5: On entend suggérer très souvent que les policiers pourraient, par exemple, en regardant les pupilles d'un individu, voir s'il a pris de marijuana pour conduire ou quelque chose comme ça. Bon, on va démystifier le vrai du faux.
0: Ça fonctionne comment, une pupille, d'ailleurs, Langis?
5: Une pupille, c'est comme tout ce qui est dans l'œil, c'est extrêmement complexe, mais on va rendre ça très simple. C'est comme votre bicep et votre triceps, donc il y a deux muscles antagonistes les uns des autres, donc c'est-à-dire quand un se constricte, l'autre se relâche. Alors, il y a un sphincter qui ferme la pupille, et pour situer les gens là, qui savent pas en anatomie, la pupille, c'est le rond noir dans l'intérieur de la couleur de l'œil. Là.
0: Un sphincter est un muscle rond
5: qui va se fermer ou s'ouvrir, et il y a un dilatateur de la pupille qui, lui, est un muscle antagoniste, mais au lieu d'être un muscle rond, c'est un muscle linéaire, donc c'est des fibres linéaires, et prenez votre soleil, 1, 2, 3, 4, qui est la forme de l'iris, et à partir du centre du bord de l'iris, qui est sur le bord de la pupille jusqu'au bord, mais prenez des lignes droites, là, tout le long de l'iris. Et ça, c'est plein de fibres musculaires qui vont dilater la pupille.
0: Est-ce que ça bouge tout le temps, même si ça paraît pas toujours?
5: Oui, parce que il y a deux fonctions principales. La première fonction, c'est de, évidemment, calibrer la quantité de lumière qui rentre dans l'œil. Si j'ai trop de lumière, ça peut être dangereux pour ma rétine. Je vais être ébloui, je saurais pas comment reconnaître. Donc, il faut fermer le sphincter, un peu comme un diaphragme de caméra. Mm-hmm. Et si j'ai pas assez de lumière, par exemple, je suis en pénombre, je suis le soir, etc., là, il me manque d'informations. Donc, je vais agrandir la pupille pour qu'il y ait plus de photons, plus de lumière qui rentre dans mon œil. Et donc, je vais être capable, à ce moment-là, de mieux voir. Et les trajets nerveux sont très différents des uns des autres. Il y en a un qui est très court, l'autre est très, très, très long. Donc, très rapidement, donc quand on reçoit la lumière, il y a des cellules à l'intérieur de l'œil, là, sur la rétine, des photorécepteurs qui vont prendre cette lumière-là, qui vont transformer en énergie. Ça va s'en aller dans le nerf de l'œil, le nerf optique, qui, lui, est connecté au cerveau visuel, on le rappelle.
0: Ça s'en va dans le cerveau, ça revient.
5: Exact. Mais sauf que, ici, c'est des fibres pupillaires. Donc, il y a des fibres, il y a des photorécepteurs dont leur rôle dans la vie, c'est juste de dire,

0: je calibre la lumière pour orienter les pupilles. Et là, à ce moment-là, ça va juste avant d'aller dans l'autoroute qui mène au cerveau visuel. Il y a un petit noyau qu'on appelle le noyau prétectal qui, lui, va intercepter cette information-là et qui, pour une des rares fois, va redistribuer ce signal-là dans les deux hémisphères.
1: Donc, ça se fait... Comment dire, ça part de l'œil et ça va aller dans les deux hémisphères à partir de ce petit noyau
0: prétectal à l'intérieur du cerveau. Et c'est pour ça que nos pupilles réagissent ensemble. Quand j'éclaire un œil, l'autre va se constricter. Et quand les pupilles se dilatent, les deux se dilatent. C'est un test neurologique de base qu'on fait en médecine ou en optométrie.
2: Une lampe de poche dans un œil.
0: Exact. Les deux se constriquent parce que ce petit noyau-là distribue l'information des deux côtés.
3: Si ça marche pas, ça veut dire qu'il y a un petit problème avec le petit noyau.
0: Il y a des problèmes. Mais là, on va voir dans la dilatation d'où il va venir entre autres. Rapidement, il va aller au nerf variomoteur, puis après ça au ganglion cellulaire et au sphincter. Et là, il va avoir une constriction. Ça se fait en moins d'une seconde.
3: Non, mais justement, mais c'est
0: moins
3: incroyable.
0: D'une seconde. Et la myose, donc la pupille qui se ferme, c'est le même trajet nerveux quand on lit, par exemple. Donc, quand on lit, nos yeux convergent automatiquement parce que nos muscles à l'intérieur interne vont faire converger nos yeux pour qu'on regarde notre texte. Et la pupille va se rétrécir au même moment. Pourquoi? Parce que ça augmente la profondeur de champ. Et en augmentant la profondeur de champ, on a moins besoin d'accommoder. Hey. On a moins besoin... Écoutez, les ingénieurs du comité céleste de l'œil, là, bravo.
1: Et on l'a déjà mentionné aussi, c'est parce que c'est une très, très vieille structure. Hein. Ça fait très longtemps que c'est là dans l'évolution aussi. Ça a eu le temps de se spécialiser de cette manière aussi raffinée comme vous l'expliquez, l'angiste. Maintenant, médicaments, drogue, comment ça se fait que ça va interagir avec ce mécanisme-là?
0: Parce que le sphincter, lui, va répondre à des fibres qu'on appelle parasympathiques. Et donc, il va y avoir un médiateur qui est l'acétylcholine qui va venir.
1: Okay. Parasympathique, donc, qui est les structures qui sont responsables de choses qu'on ne contrôle pas.
0: Qu'on ne contrôle pas nécessairement.
1: Là.
0: Et oui, et la dilatation, ça va être plus le sympathique. Donc, quand on est sympathique, notre pupille a grandi. Et elle, à ce moment-là, c'est la noradrénaline qui va agir comme médiateur chimique. Donc, en disant ça, tous les médicaments, toutes les drogues qui vont agir sur le système parasympathique vont faire constricter la pupille et tous les médicaments ou les substances qui vont agir sur le sympathique vont faire dilater la pupille. Alors donc il y en a plusieurs. Par exemple, la pilocarpine qui est un agoniste muscarinique va faire constricter la pupille. Les opioïdes, on entend parler beaucoup des opioïdes, ils vont faire l'inhibition des cholinestérases. Ça va aussi créer un myosis. On peut avoir
1: myosis qui veut dire
0: la constriction de la pupille. Donc on va avoir une pupille plus fermée. Donc quelqu'un qui est sous opioïdes va avoir une pupille qui est plus fermée que quelqu'un qui n'en a pas consommé. Par contre, nous, les gouttes qu'on utilise très régulièrement pour aller voir la rétine en détail, quand on veut ouvrir la pupille qu'un chirurgien veut faire pour faire une opération de cataracte, pour ouvrir la pupille, pour aller vraiment chercher ce qu'il
1: y a besoin. Donc, ça va aller stimuler le système parasympathique.
0: Sympathique,
1: celui-là. Pardonnez-moi. Sympathique, c'est la pupille qui dilate. Oui.
0: Tropicamine, l'atropine, par exemple. L'atropinabelle, là, comme on disait à l'époque.
1: Oui, ça vient d'où, ça?
0: Ben, c'est au Moyen-Âge.
1: Ah ouais?
0: Oui, parce que...
1: Connaissez-vous ça?
2: Moi, ouais, non.
1: OK, donc, c'est parce que j'avais l'air, je me sentais mal de ne pas connaître cette expression.
0: Vous vouliez tenir un salon,
1: mais non, mais c'est parfait,
0: alors,
1: les
0: dames qui tenaient un salon au 18e siècle prenaient des extraits d'atropinabella, qui est une plante, et donc c'est l'atropine, et une goutte, simplement, exposé à l'œil, fait dilater la pupille pendant une semaine.
1: C'était
0: un canon de beauté d'avoir la pupille dilatée au 18e siècle quand elle était une dame dans les salons parisiens.
1: Comment
0: de
1: vous
0: Vienne,
1: disiez ça, l'atropine?
0: L'atropine Nabella.
1: Eh ben.
0: Yeah.
1: Ouais, ben, okay, donc, moi qui voulais tenir salon, je suis gâté.
0: Et voilà. donc d'autres médicaments, en détail, les antihistaminiques, par exemple, ils ont des propriétés anti-muscarinique, donc ils vont aussi permettre de dilater la pupille. Il y a des dépresseurs du SNC.
1: Ok, bon, bref, on comprend qu'il y a vraiment des substances qui la dilatent, notamment certaines drogues qui stimulent le sympathique.
0: Oui, ou le parasympathique.
1: On va faire grandir, dilater la pupille. Mm-hmm. Maintenant, est-ce que c'est dangereux?

0: bon, ça de jouer avec ça.
1: Ça dépend de la structure de l'œil. Et nous, on va vraiment le vérifier avant qu'on mette une goutte là, qui va faire dilater la pupille, par exemple, parce que toujours avec l'iris, notre coloration de l'iris, plus la cornée. Donc, la cornée, c'est la vitre transparente qui est en surface de l'œil qui permet de faire converger les rayons. Donc, vous avez la cornée, vous avez l'iris qui est en dessous. Donc, entre les deux, il y a un angle par où les liquides à l'intérieur de l'œil circulent. On appelle ça l'angle irido-cornéen, donc entre l'iris et la cornée. Cet angle-là, chez les hypermétropes, par exemple, va être un petit peu plus étroit parce que chez un hypermétrope, là, il est toujours beaucoup plus court. Alors, si cet angle-là est très, très étroit, et que je dilate la pupille, elle va venir toucher à la cornée, puis elle peut boucher temporairement ce canal de circulation. Or, si je bouche le canal et que la circulation ne se fait plus, j'ai un reflux. Et si j'ai un reflux, la pression intraoculaire augmente, je peux causer une crise de glaucome.
2: Est-ce que c'est grave, une crise de glaucome?
1: Une crise de glaucome, vous pouvez devenir aveugle avec ça, voilà. Dépendant
0: pardon?
1: De la...
0: Oui, ah,
1: oui. Oui. Ça dure assez longtemps, puis c'est à l'endommage.
0: Okay, faut faire attention faut là, faire quand attention. On joue avec l'ouverture de la pupille.
1: L'iris, quand il y a un certain iris qui est ploche, surtout chez les myopes, qui peut coller sur le cristallin quand on essaie de le dilater, ça va faire un bloc pupillaire, la même chose aussi. Donc, faut toujours vérifier l'anatomie de l'œil. Bref, ne jouez pas avec ça inutilement, mais toujours. Demandez à votre optométriste qui vérifie que votre œil est en santé avant de prendre quoi que ce soit qui pourrait affecter votre pupille et même en amour.
0: Oui, faites attention parce que là, si on tombe trop souvent, ça va faire ça aussi. Là, parce que là, à un moment donné, ta pupille...
1: J'ai une histoire d'un patient qui, lors d'une soirée très, très romantique... a eu la pupille dilatée et il venait juste d'être opéré de cataracte. Oh. Et son implant qui a été mis à l'intérieur a basculé dans la chambre antérieure parce que la pupille était dilatée.
0: Est-ce que c'est dangereux?
1: Ben, il voit plus rien. Il faut réopérer pour replacer tout ça.
0: Ah ouais?
1: Oui. Alors, c'est relativement récent.
0: Ouais.
1: Ouais, c'était une nuit d'amour qui a causé des complications.
0: Faites attention là, la maison, là, les nuits d'amour là, pour la pupille, c'est pas facile. Merci Langis d'avoir répondu à cette question. C'est incroyable, c'est tellement complexe.
1: Oui.
0: C'est pour ça que ça prend beaucoup d'études pour devenir optométriste.
1: Oui, puis on n'a pas parlé qu'il y a un des trajets nerveux qui passe par le ganglion du poumon et que si vous avez un cancer du poumon, ça va affecter votre réflexe pupillaire. Donc, on peut détecter les cancers du poumon avec un réflexe pupillaire.
0: Pourquoi ça passe par le poumon? C'est bien mal fait.
1: C'est celui de l'amidrière. Ça, c'est super mal fait. Il est très, très long. Il part du cerveau, il va en bas, il va dans la base du cou, il remonte par le poumon, puis il remonte par la carotide, puis il finit par aller dans l'œil.
0: On venait de dire que c'était bien fait, mais finalement, il y a des petits problèmes de.
2: L'ingénierie,
1: pour constricter, ça va bien parce que c'est protecteur. Pour dilater, disons que les phénomènes de l'amour étant peut-être plus secondaires par rapport à la survie.
0: On a une chronique là-dessus. Là, ouais. C'est comme la tuyauterie de l'œil qui passe par le poumon, moi je vais vous dire. Première nouvelle.
1: Nerveuse. Tuyauterie nerveuse.
0: Oui, je sais bien, mais c'est la tuyauterie pareille.
1: Oui, mais ça permet de détecter les cancers du poumon. Donc,
0: c'est on veut une chronique là-dessus. On va s'envoyer une question. Langis Michaud, merci beaucoup d'avoir répondu à cette question.
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0: De beaux courriels, encore une fois, cette semaine. On a Christian Larocque, je ne sais pas si c'est trop fait piquer par des moustiques l'été dernier. Il nous envoie ceci, puis je dois vous dire que j'avais pas comme pensé à cet aspect-là, mais en tout cas, ça serait le fun d'aller un peu plus loin. Est-ce qu'il y a des bienfaits à se faire piquer? Non, puis comme, mettons, évolutivement...
1: Par un moustique,
0: oui. C'est ça, oui. Mais, tu sais, est-ce qu'évolutivement, le fait que nous nous sommes fait piquer vraiment intensément, est-ce que ça nous a fait évoluer de certaines bonnes manières? Parce qu'il nous dit, ben, il y a évidemment toutes les épidémies, malaria, tout ça, mais est-ce que ça pourrait avoir des bienfaits? Merci Christian Larocque, on va vous trouver quelqu'un. Noémie Lévesque, Samoisette de Les Cèdres, j'aimerais savoir comment se fait-il que les chevaux réussissent à dormir debout sans tomber? C'est quand même c'est une très bonne question. On a Olivier Paradis qui nous écrit de Mont-Blanc. La conservation des territoires naturels. Bon, ça, c'est environnementalo-politique, mais je dois dire que ça suscite beaucoup de curiosité chez moi, c'est vrai. La conservation des territoires naturels a-t-elle historiquement été une valeur importante de la droite conservatrice? Si oui, à partir de quand les enjeux environnementaux en sont-ils venus à être davantage associés à la gauche politique? Parce que c'est vrai que traditionnellement, une certaine lignée de conservatisme, la nature était en tout cas très importante. En tout cas, il y a beaucoup de choses à dire là-dessus, j'en suis persuadé. On a

0: une question de Linda Hersan. Je l'avais mise dans l'infolette, mais je trouvais qu'elle valait la peine d'être lue à la radio et à la télévision. Vous savez, si vous écoutez la radio, on est aussi capté pour la télé ce soir. Quand je demande à mon mari « À quoi tu penses? » il me dit souvent « À rien ». Est-ce possible de ne penser à rien?
1: Ma conjointe dit que oui.
0: Moi, non, mais... non, mais genre, on veut-tu avoir la réponse? Oui ou oui? Si oui, comment et à partir de... un instant. Pour ma part, ça me semble impossible. J'étais dans la mauvaise question. Pour ma part, ça me semble impossible. Quand je suis en train de relaxer, je suis toujours en train de penser à quelque chose. Moi, je suis sûr qu'il y a des moines bouddhistes qui doivent réussir à atteindre cet état là de présent. Ouais, c'est ça, il m'a volé. Ce qui est quand même un effet secondaire assez tripatif. Bref, on veut vous entendre. Posez-nous des questions. Voyez comment ça peut être vraiment fort intéressant. Il nous reste 20 secondes. Pascal Campeau, Saint-Jean-sur-Richelieu. Je me demandais si la Terre pourrait un jour attraper un astéroïde ou une comète qui passe pas loin, puis en faire une nouvelle lune. Ça, c'est quand même...
2: Je pense qu'il faudrait le bon angle.
0: Très bon angle. Il faut être chanceux.
2: Oui.
0: Moi, j'aurais le goût de dire que ça se peut.
2: Ça se peut.
0: Ça se peut. Alors, bulle de conversation pour nous écrire. C'est toujours un grand plaisir de vous lire ou moteurderecherche@radio-canada.ca.
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0: Philippe Marois qui s'y colle avec son nouveau beat,
2: ouais.
0: En langage journalistique, vous allez nous faire découvrir comment sait-on ceci. Donc, vous avez des questions sur comment ça qu'on sait ça, cette chose-là. Et là, aujourd'hui, on commence avec comment sait-on que la température du noyau terrestre est bien celle que l'on dit
2: exactement, parce qu'on ne s'y est pas rendu au centre de la Terre, malgré ce que dit Jules Verne. Le noyau, le centre de la Terre, est à 6371 km de profondeur et le trou le plus profond que l'être humain a creusé était de 12 km. On est très loin de mettre un thermomètre au centre de la Terre et on est pas mal sûr qu'on va probablement jamais s'y rendre.
0: On se le souhaite.
2: Et pourtant, on a une bonne idée de la température qui s'y fait là-bas et on la devine, on la déduit en fait. Et ça, c'est le résultat de travaux qui s'échelonnent depuis plus de 100 ans. Donc, je vais très grossièrement résumer en 8 minutes comment on est arrivé à ça. Mais tout d'abord, juste pour expliquer comment ça se fait que le centre de la Terre est chaud. Mais il y a plein de raisons. D'abord, il y a plein de matières denses qui s'enfoncent vers le noyau terrestre. Ça fait de la friction, ça dégage de la chaleur. Il y a de la désintégration d'éléments radioactifs, ça dégage de la chaleur. Et aussi, quand la Terre s'est formée il y a plus de 4 milliards d'années, il y a eu tout un agglutinement de matières de différents corps célestes qui, en s'agglutinant, c'est un processus qui a créé de la chaleur. Et une bonne partie de cette chaleur-là primaire de la formation terrestre se trouve encore dans la Terre parce que la Terre est quand même bien isolée. Elle perd très peu efficacement sa chaleur. Donc, mais bon, l'idée, c'est que c'est chaud, mais chaud à quel point? La première chose à se demander pour essayer de résoudre cette question-là, c'est mais de quoi est fait le centre de la Terre? C'est quel type de matière, quel élément? C'est solide, c'est liquide? Et pour deviner ça, pour déduire ça, il y a plusieurs pistes. D'abord, les météorites, qui seraient des morceaux de planètes qui ne se sont jamais formées ou des restants de planètes détruites qui étaient similaires ou qui auraient été similaires à la Terre. Ça permet d'avoir une bonne idée quand on analyse leur chimie, de c'est quoi les ingrédients là.
0: Ce sont souvent des fossiles, on les décrit comme des fossiles cosmiques.
2: Exactement. Et on voit que les météorites contiennent beaucoup de fer, du nickel aussi, donc ça c'est un indice, mais imprécis. L'autre élément beaucoup plus précis, c'est la séismologie, l'étude des tremblements de terre. Parce que lorsqu'un tremblement de terre survient, ça envoie des vibrations, des ondes partout et certaines vont traverser la Terre et son noyau. Et en étudiant ces vibrations-là captées de l'autre côté du globe, on va capter qu'est-ce qu'on capte comme onde, à quelle vitesse on les capte, ça nous donne de très bonnes données sur la densité du centre de la Terre. Donc d'abord, il y a très longtemps, on a remarqué que certains types d'ondes sismiques, les ondes S, ne traversaient pas une zone au centre de la Terre, mais on savait déjà que les ondes S ne voyageaient pas à travers les fluides, les liquides. Donc là, ça nous a dit, oh, OK, à cet endroit-là, il y a du liquide, de la matière en fusion. C'est comme ça qu'on l'a compris. Plus tard, plusieurs années, décennies plus tard, on s'est rendu compte que vers 5000 km sous la surface de la Terre, les ondes P, des ondes sismiques, accéléraient. Et ça, on savait que ça correspond à un changement d'un état liquide à solide. Donc là, avec tout ça, ces données-là, on était capable de comprendre quelque part au 20e siècle que là, le noyau de notre planète est composé d'une partie interne vraisemblablement solide, entourée d'une autre zone liquide. Donc, juste en analysant les données
0: sismiques.
2: Ouais, il y a d'autres études qui ont permis

0: de voir que la vitesse de circulation des ondes était similaire à ce qui était observé d'un élément bien précis qu'on avait étudié en laboratoire, le fer. Donc, c'est comme si la signature sismique du noyau terrestre était similaire à la signature sismique du fer.
1: OK. Donc, à partir du moment... C'est comme genre un travail de Sherlock Holmes. Là, exactement. C'est que tu pourras jamais y arriver. Fait qu'il faut que tu ailles de manière détournée
0: on pousse
1: ce que l'on sait de la nature, des phénomènes qu'on comprend et qu'on observe exactement dans ces choses-là. Mais là, donc, si je comprends bien, Philippe, c'est qu'une fois qu'on sait que c'est du fer, ça permet de faire avancer l'enquête plus rapidement.
0: Exactement. Donc, là, on peut se dire, bon, ben parfait, le fer, on sait que le point de fusion est de 1538 degrés Celsius. Donc voilà, le milieu de la Terre est 1538 degrés Celsius. Non, c'est pas si simple que ça, parce que 1538 degrés Celsius, c'est la température de fusion du fer à la surface de la Terre. Mais la température de fusion, de fonte, on pourrait dire, des matériaux, ça change avec la pression. Et au centre de la Terre, la pression est un petit peu plus élevée. Des calculs nous indiquent, selon les calculs, en regardant comme toute la masse là, de Terre et tout ce qu'il y a de lave, de magma, de croûte terrestre, on pense qu'au milieu de la Terre, la pression est 3 millions de fois plus forte que celle que nous avons ici à la surface. Donc, comment savoir c'est quoi la température de fusion du fer à cette pression-là? Juste une manière qu'on a trouvée, des tests en laboratoire. Donc, il faut essayer de recréer ces conditions-là de pression et de température extrême en laboratoire pour voir comment des tout petits morceaux de fer vont réagir.
1: Hey, moi, j'aimerais ça voir les appareils.
0: Oui.
1: Quand même.
0: Mais je vais vous les décrire un peu ce qu'on a pu faire comme technique. Donc, il y a plusieurs, à travers les années, il y a différentes techniques qui ont été élaborées. Mais ce qui est souvent utilisé, c'est la cellule à enclume de diamant. Donc, on va prendre un tout petit morceau de fer.
1: Dans les mots, là. Cellule à enclume de diamant. Je veux dire, j'en veux une.
0: Donc, c'est un petit morceau de fer de moins d'un millimètre qui va être coincé en deux diamants, qui est le matériel le plus dur, le plus durable sur Terre, qui s'écrasine pas, qui est durable, qui dure, qui va pas s'écraser. Et donc, ces deux diamants-là vont écraser le petit morceau de fer. On va exercer une immense force sur ces diamants-là pour écraser le fer le plus possible, pendant qu'un laser hyper puissant va chauffer le petit bout de fer à une température pas possible.
1: Et
0: là, pour savoir ce qui se passe avec ces petits bouts de fer-là, ils font-tu pas? Il y a des rayons X qui vont être bombardés sur le morceau de fer, parce qu'on sait que si un changement dans l'état du fer, ça va comme faire fluctuer ou rebondir les rayons X différemment. Donc, pendant qu'il est écrasé et chauffé, on le bombarde de rayons X, on analyse comment les rayons X rebondissent sur les atomes de fer, puis on pourra voir à quel moment ils passent de l'état solide à l'état liquide, à quelle température. Toutes ces données-là, précieuses, vont nous permettre d'alimenter des calculs, des modèles informatiques qui nous permettent enfin de voir à quelle température le fer réussit à fondre à des températures, à des pressions aussi grandes que dans le centre de la Terre. Et avec le perfectionnement de ces techniques-là en labo, on a réussi à préciser notre estimation. Dans les années 90, on disait, ça doit être entre 4000 et 7000 degrés Celsius. C'est une grosse marge de manœuvre.
1: C'est vague. Ça passe pas le test de moteur de recherche, ça.
0: Aujourd'hui, on est rendu à 6000 degrés Celsius, plus ou moins quelques centaines de degrés. C'est à peu près aussi chaud que la surface du Soleil. Et ça, c'est l'estimation qu'on a et qui constamment peaufiné chaque année, chaque décennie.
1: C'est incroyable.
0: C'est tout un processus.
1: Imagine, là, tu passes ta vie à faire
0: mais
1: ça.
0: Mais là, c'est plein d'experts différents.
1: Imagine les groupes de recherche qui travaillent là-dessus. Mais là, c'est pour la Terre. On connaît grosso modo comment on est organisé. Mais quand on va sur la Lune, mettons, est-ce que c'est le même genre de...
0: C'est le même processus, en fait. Bon, on a déduit qu'il y aurait une quantité similaire de fer dans le noyau terrestre parce qu'on suppose pour l'instant que la Lune serait formée des débris d'un impact qu'il y a eu entre la Terre primitive et une autre corps céleste. Donc, ils sont faits avec les mêmes ingrédients. Donc, on s'attend à ce que la Lune ait à peu près la même proportion de fer dans son noyau. Et on a étudié les données sismiques de la Lune. Donc, vraiment, les tremblements de terre, les tremblements de Lune, en fait. Donc, comment on a fait ça? Ben, c'est que les émissions Apollo, dans la fin des années 60, début des années 70, ont laissé des appareils sismiques sur la Lune à différents endroits qui, jusqu'en 1977, envoyaient des données sur la Terre. Je crois qu'il y a des missions récentes qui ont laissé des nouveaux appareils récemment. Mais bref, dès les années 70, on mesurait l'activité sismique de la Lune. Et ils analysaient les vibrations de quoi? Ben, d'abord, des tremblements de Lune. Il y a pas tant de plaques tectoniques sur la Lune, mais c'est plutôt comme des tremblements de Lune causés par les forces gravitationnelles ou des changements de température qui vont amener une contraction de la croûte. Donc ça amène des vibrations qui peuvent être analysées. Des impacts de météorites. Si une météorite s'écrase d'un côté de la Lune, la vibration, on va la sentir, le noyau, on va le sentir de l'autre côté. Ou encore, des fois, certaines missions Apollo, quand elles faisaient le tour de la Lune et qu'elles devaient larguer un étage qui était devenu inutile, un espèce de propulseur qui ne servait plus à rien, on s'arrangeait pour le larguer, pour qu'il s'écrase d'un côté de la Lune pour que l'impact et ses vibrations qui traversent
1: pour qu'on puisse tester nos théories.
0: Donc, on choisissait consciemment de larguer ça d'un côté pour analyser les vibrations de l'autre bord de la Lune. Donc, tout

0: Comment on sait ça? Ouais,
1: des choses qui sont trop petites ou trop loin ou trop difficiles à atteindre pour qu'on puisse les étudier directement. Donc, comment on sait cette affaire-là qu'on n'arrive pas à mesurer ou à étudier directement? Donc, s'il y a des auditeurs qui ont des questions, des choses qu'ils veulent savoir, qu'ils nous les envoient, je vais essayer de trouver des réponses.
0: Au pire, moi, j'en ai plein.
1: Donc, voilà.
0: Ça va faire une belle saison, je pense.
1: Merci, Philippe.
0: Merci.
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0: Avec une question très terre à terre. Parce que là, on était dans le cœur, évidemment, le noyau de la terre où on n'ira jamais. Mais là, on va parler de tennis. On va parler de balles de tennis.
3: Un autre genre de noyau.
0: Absolument. Ben oui, oui, c'est un autre genre de sphère. On a, pardonnez-moi, Benoît Salin qui nous envoie ceci. J'ai assisté à l'Omnium Banque Nationale à Montréal en août. J'ai constaté qu'on change les balles de tennis plusieurs fois pendant un match. C'est vrai que c'est des fois, t'as l'impression...
3: On s'en rend pas compte. Hein, mais
0: ben non, mais c'est ça. Ben oui, puis des fois, t'es vois, puis ils la regardent, puis ils veulent même pas la garder, c'est leur balle. Qu'est-ce qui arrive avec toutes ces balles qui sont pas utilisées?
3: Tellement une bonne question. Puis en fait, moi, j'ai envie de déjà en poser une à la table. Mettons, Roland-Garros, combien de balles sont utilisées pendant ce tournoi-là? Donnez-moi une fourchette.
4: Dans un match ou
3: dans le tournoi Roland-Garros au complet.
4: Bon...
3: 2000.
5: Et moi, j'allais dire 200.
3: 200.
6: Moi, j'allais dire 5 à 6 000, mais...
3: Eh bien, vous êtes tous très loin. 70 000. 70 000 balles pour Roland-Garros, 100 000 pour l'US Open. Donc là, ce sont des chiffres absolument pharaoniques. Notre petit Omnium Banque Nationale, on est plus en fait autour de 6 000. Là, j'ai revalidé les chiffres aujourd'hui avec Tennis Canada. Mais à l'échelle mondiale, en fait, c'est 300 millions de balles qui sont fabriquées chaque année.
0: C'est beaucoup.
3: C'est beaucoup de balles. Et donc, je disais en début d'émission, l'augmentation du padel, je ne sais pas exactement comment on prononce ce sport-là, ça nous amènerait à 400 millions. Donc, en fait, ce qui est intéressant, c'est que malheureusement, il faut les changer souvent. Donc, c'est pourquoi? En fait, c'est carrément dans les règles de l'Association des professionnels de tennis de les changer au bout de 7 jeux la première fois. Donc ça inclut la période d'entraînement. Et ensuite, tous les 9 jeux. Donc, c'est pour ça que vraiment, on va avoir une consommation assez rapide. Et là, pourquoi est-ce qu'on les change? On aurait peut-être dû inviter plus quelqu'un en physique, parce que là, je me suis cognée à mes...
0: Les limites?
3: Mes limites de...
0: On en a tous, hein. Ça peut vous rassurer.
3: Mais donc, en fait, ce qui se passe, c'est que moi, au début, je me suis dit, ça doit être l'air pressurisé dans les coups de raquettes. Parce que donc, je vous ai amené une balle neuve, un petit peu neuve, et une balle beaucoup plus utilisé. Mais en fait, apparemment, à l'échelle de temps d'un match, c'est pas ça vraiment qui va compter le plus sur l'usure de la balle. C'est vraiment la fluffiness de la balle. Vous le voyez, là, il y en a une qui est un peu plus poilue que l'autre. Et en fait, c'est vraiment cette fluffiness qui va changer le coefficient de traînée aérodynamique. C'est là que c'est ça. Et on a un ralentissement de la vitesse de 0,79 mètres par seconde. Là, j'ai appelé un prof de tennis pour savoir si c'était beaucoup, 0,79 mètres. Il m'a dit oui, c'est beaucoup. Il y a le coefficient de portance aussi qui est en baisse. Donc, ça fait qu'en fait, on perd de la vitesse, on modifie potentiellement la trajectoire. Donc, quand vous allez voir les joueurs de tennis maintenant sortir leurs balles de leur poche puis les regarder, c'est qu'ils regardent laquelle est la moins fluffy pour pouvoir s'assurer d'un service précis.
0: Je sais qu'on va nous envoyer des courriels à cause de cet anglicisme. J'oserais proposer un mot qu'on a déjà utilisé à l'émission pour parler vous savez, des vêtements qui deviennent plein de petites boules.
1: Oui, de la peluche. Le
0: boulochage.
3: Le boulochage. Okay,
0: peut-être que la balle de tennis est boulochée.
3: J'avais mis dans mes notes poilu, mais je me suis dit que c'était pas très beau. Donc,
0: mais voilà.
1: Allons pour boulocher.
3: Boulocher, très bien.
6: Appel à tous.
0: C'est peut-être du boulochage de balles. Voilà.
3: Donc, en fait, c'est donc le boulochage de balles qui ferait du tennis l'un des sports les plus polluants au monde.
0: Les plus polluants?
3: C'est ça.
0: Ben voyons.
3: Alors, moi, j'ai envie de dire, j'ai essayé de trouver une documentation rigoureuse, méthodologique pour classer les sports. Je n'ai pas été satisfaite de ce que j'ai trouvé. Néanmoins, il y a effectivement un gros enjeu, en fait, du fait de fabriquer une grande quantité de petits objets qui deviennent très rapidement obsolètes. Et en fait, la chaîne d'approvisionnement de cette balle, elle est très complexe parce que vous avez du feutre sur le dessus, du caoutchouc à l'intérieur qui viennent pas du tout du même endroit.
0: Il y a beaucoup de plastique.
3: Il y a pas tant.
0: Pas tant.
3: C'est vraiment, vraiment feutre et caoutchouc en priorité. Mm-hmm. Mais en fait, cette chaîne d'approvisionnement, elle est déjà complètement différente d'un bout à

0: à l'autre de la planète. Donc déjà, il faut parcourir plusieurs milliers de kilomètres. Mmh. Vous remplissez ça d'air, fait que vous transportez de l'air. Donc vous avez un cocktail explosif pour de la pollution. Mmh. Et donc, on a vraiment un enjeu avec les balles de tennis.
1: En fait. Mais là, une fois que ces balles-là sont utilisées, puis là, j'imagine, je sais pas qu'est-ce qu'on fait avec les balles qui sont utilisées pendant quoi, là, 7 jeux, là? C'est pas beaucoup.
0: C'est pas beaucoup, effectivement.
1: J'imagine qu'on commence à penser à quoi faire avec.
0: Alors, effectivement, et c'est là que la balle de tennis devient un extrêmement bon exemple de la hiérarchie des 3 RV, donc réduction, réemploi, recyclage et valorisation. Donc pourquoi? Parce qu'on veut les réemployer, parce que ce qui n'est pas bon pour un professionnel qui a besoin d'un service ultra précis, ultra rapide, va être encore bon pour beaucoup de gens. Puis même le prof de tennis avec lequel je me suis entretenue m'a dit, moi j'ai besoin de vieilles balles pour mes débutants qui ne seraient pas capables de contrôler une balle neuve de toute façon.
2: Qui va trop vite.
0: Qui va trop vite. Ouais. Et en fait, la balle boulochée. En fait, on va pouvoir plus facilement se positionner quand elle arrive, parce que justement, la perte de vitesse, etc. Ouais. Donc, vraiment, pour la pratique de débutant, on va chercher ces balles-là en seconde vie. Et puis, en fait, Wimbledon vend les balles usagées de match, $15 la balle. Donc, ils ont une possibilité, en fait, d'en faire un objet souvenir, finalement. C'est cher. Mais
1: c'est après, usuraire.
0: Quand on se dit que c'est une balle qui a été utilisée, puis, dans un deuxième temps, sur vraiment le réemploi, une fois qu'on a terminé de s'en servir comme balle, là, il y a beaucoup, en fait, de designers qui s'en servent pour leurs propriétés acoustiques. Donc, j'ai vu plusieurs exemples. Je citerai Mathilde Witok, qui est une designer belge, qui, elle, va être vraiment spécialisée dans ce qu'elle appelle le mobilier acoustique à base de balles. Donc, pour les hôtels, pour les lieux d'enregistrement, elle fait des choses absolument magnifiques. Et puis, j'ai trouvé des usages beaucoup plus nichés, comme les petits animaux qu'on va utiliser, en fait, les balles de tennis coupées en deux, comme petits abris. Mais attention, ça c'est cute, mais ça ne fait pas une filière de recyclage pour 400 millions de balles par an.
2: Non, mais les pupitres classe, je ne sais pas si vous avez vu ça.
0: Oui, bien sûr.
2: Oui, qui ont toutes des balles de tennis en dessous de chaque patte de chaise.
0: Effectivement.
2: Centaines par classe minimum.
0: C'est ça, fait qu'on peut commencer avec ça. Vos animaux de compagnie aussi vont avoir beaucoup de plaisir avec les balles avant qu'elles terminent. Mais on a vraiment besoin d'une filière dédiée. Et donc là, on est content parce qu'il y en a une.
1: Ah oui, il y en a une. Excusez-moi, là, c'est parce que c'est Skinner, je crois. J'ai dit Skinner pour parler du tennis.
0: C'est pas moi qui pourrais vous corriger.
1: Je me suis mélangé, puis là, je sais qu'il y a des gens qui vont écrire, mais c'est ça, c'est Skinner. Pardonnez-moi. Mais donc, vous alliez dire qu'il y a une filière de recyclage qui est en train de quoi?
0: Qui est déjà en place.
1: Qui est déjà en place.
0: Absolument. Ici,
1: au
0: Canada, on a vraiment la chance d'avoir Recycle Balls. Qui est géré par un OBNL québécois, d'ailleurs, et qui est vraiment dédié à le recyclage et la valorisation des balles de tennis. Le procédé, c'est très simple, c'est broyage. On va séparer les matériaux entre le feutre et le caoutchouc. Puis on va utiliser, en fait, la poudre pour refaire quoi? Des terrains de tennis, par exemple.
1: Ah.
0: Fait que là, on est vraiment dans une circularité intéressante.
1: Ben oui.
0: Par exemple, en 2022, il fallait refaire le cours central du Stade Sobeys à Toronto. Et ils ont utilisé les balles du National Bank Open de Toronto pour refaire en partie ce stade. Donc, c'est une matière, le caoutchouc, qui est évidemment très en demande, qui a beaucoup de possibilités. Donc, au niveau du volume, Tennis Canada m'a confirmé que c'est 250 000 qui sont recyclés par an par leurs intermédiaires à eux, par leur centre de récupération.
1: 250 000.
0: C'est pas mal. On est loin du 300 millions à l'échelle mondiale, mais il y a un geste qui se pose petit à petit pour récupérer ça.
1: En terminant, quand on est joueuse ou joueur lambda, est-ce qu'on peut poser des gestes qui vont rendre notre pratique, entre guillemets, plus verte?
0: Ben, déjà, utilisez-les jusqu'au bout, vos balles. Alors, même si vous n'êtes pas encore professionnel, n'hésitez pas à transmettre vos balles qui seraient trop boulochées à des personnes plus débutantes autour de vous, peut-être. Vous avez aussi des boîtes qui permettent, en fait, de vider l'air à l'intérieur, un peu comme on fait avec le vin, pour le conserver. Moi, je connais davantage cette pratique que celle des balles de tennis, mais ça permet, en fait, de prolonger, en fait, la durée de vie des balles. Et puis, cherchez un point de dépôt de Recycle Balls. Il y en a dans beaucoup de municipalités, il y en a dans plusieurs clubs de tennis. Puis surtout, même si vous estimez imaginez que ça va vous donner bonne conscience. Ne les mettez pas dans le bac bleu. Ce n'est pas un emballage, ce n'est pas un contenant. Même si je viens de vous dire qu'il y avait une filière de recyclage, si vous le mettez
1: ça
0: dans le bac bleu,
1: pas du bac bleu,
0: ça n'ira pas chez Recyclables.
2: Ça se composte pas non plus. Hein.
0: Désolée.
3: Essayez pas de la tirer avant de rebondir.
1: Voilà de sages paroles comme toujours. C'est vraiment un aspect du tennis qu'on connaissait absolument pas. C'est vraiment, mais c'est incroyable.
0: Comme quoi, les déchets, on peut tirer sur plein de fils et découvrir des choses.
1: Effectivement. Puis d'ailleurs, le mot déchet, vous l'avez dit souvent, et ne correspond pas à ce que ça veut dire.
0: Ce sont des matières résiduelles.
1: Voilà, c'est ce qu'il faut dire. Merci Aurore Courtieu-Boineau, spécialiste gestion et réduction des matières résiduelles, d'avoir répondu à cette question de Benoît Salin.
0: Merci.
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1: Fanny, vous nous faites découvrir une application de plus en plus populaire pour savoir qu'est-ce qui chante dans nos forêts.
5: Ben oui, l'application Merlin qui permet d'identifier les oiseaux qu'on entend quand on se promène dans le parc, une petite balade en forêt. Ça permet de comme collectionner un petit carnet de contacts d'oiseaux là, dans son téléphone. Moi, je trouve ça très le fun.
1: Ouais. Et ce qui est fascinant, c'est que souvent, on va en identifier pas mal plus qu'on va en voir. Mm-hmm. Là, on se rend compte qu'il y a tellement d'oiseaux qu'on ne voit pas.
5: C'est
1: fascinant. En tout cas, bref, c'est Merlin. Philippe, le balado La Grande Fumisterie.
2: Ouais, sur l'application Radio-Canada Audio. Donc, c'est la deuxième saison du balado Dans l'œil d'Alain Gravel. Donc, qui porte sur les procès recours collectifs qu'il y avait eu des personnes fumeuses contre l'industrie du tabac pour avoir dédommagé pour tous les problèmes de santé créés par cette dépendance-là. Et donc, c'est un balado super fascinant qui parle, entre autres, oui, de ces processus légaux-là, mais également de tout le système de marketing, toute la dépendance qui a été créée, comment l'industrie a caché pendant des décennies, et toutes les méthodes utilisées pour essayer de camoufler ça pour que les citoyens, les consommateurs ne s'en rendent pas compte.
1: En finançant la confusion. Ce qui a été repris d'ailleurs par l'industrie du pétrole. Donc, les mêmes techniques.
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1: Voilà, merci beaucoup. Aurore, le film Au revoir Pluton.
0: Oui, je l'ai découvert il n'y a pas si longtemps, mais je vous invite vraiment, c'est un ovni cinématographique qui est incroyable. Film québécois de Sariane Cormier qui est sorti en mars dernier. C'est drôle, c'est poétique, c'est vraiment touchant. J'ai vraiment presque envie de vous dire, faites-moi confiance, regardez Au revoir Pluton, parce que si j'essaye de vous le raconter, ça va vous rendre confus. Mais allez-y.
1: Bravo. Très belle technique marketing. On termine avec une suggestion de Langis. C'est vivre dans un monde imprévisible.
3: Ben, je pense qu'on est tous perturbés par les événements qui nous entourent récemment. Alors, ce livre écrit dans la foulée de la COVID allie la philosophie et les neurosciences pour nous expliquer comment survivre dans les périodes de grand stress. Et ça vaut vraiment la peine. C'est tout petit, mais c'est un recueil de bonheur et qui vous permet d'avoir le grand sourire quand vous sortez dans la rue le lendemain matin.
1: Très bien agencé, d'ailleurs, avec mon gilet. On est là. À bientôt. Bye bye.
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13: Bonjour, ici Karine Matheux. Voici les informations. À moins d'une semaine du scrutin au Québec, les chefs des principaux partis redoublent d'efforts pour convaincre les électeurs indécis de leur accorder leur confiance. Le chef conservateur Éric Duhaime était à Victoriaville hier où il a annoncé son plan pour le maintien des infrastructures. Son parti compte hausser la productivité de l'industrie de la construction de 10% et adopter des devis de performance. Éric Duhaime veut miser sur l'efficacité.
14: Vous l'avez remarqué sans doute, au Parti conservateur, on n'est pas dans les grands projets, on n'est pas dans les coupures de ruban, on n'est pas dans les grosses promesses. On est dans le concret, on est dans le gros bon sens. tout tombe en ruine au Québec.

0: Québec ou à peu près, il faut réparer, il faut entretenir. Puis les gouvernements des vieux partis souffrent depuis trop longtemps du syndrome du ruban au Québec.
1: Pour sa part, la chef caquiste Christine Fréchette a commencé la journée à Mont-Tremblant pour se rendre ensuite à Rouyn-Noranda en Abitibi-Témiscamingue. Elle a de nouveau été questionnée sur le membre de son équipe qui a transmis les publications d'un groupe de réflexion américain à des journalistes pour les inciter à écrire sur la menace d'une ingérence américaine. Christine Fréchette a indiqué que la personne en question est toujours en poste.
2: Oui, l'équipe est en place. Écoutez, c'est un document, comme je dis, qui est déjà public, qui a été transmis à des journalistes. C'est pas un document confidentiel qui a été révélé. En soi, là, il y a rien de criminel là, à faire cet envoi là, d'un document qui est déjà public.
1: Et puis, le Parti québécois s'est engagé à son tour à assurer le maintien des soins obstétriques à Lac-Mégantic en Estrie. Il en a fait l'annonce aux côtés de médecins et d'infirmières de la région. Les femmes de Lac-Mégantic doivent se rendre à Sherbrooke pour accoucher depuis près d'un an en raison de la fermeture de l'unité d'obstétrique de l'hôpital de la région. Le département va rouvrir partiellement à compter de dimanche. Paul Saint-Pierre Plamondon promet d'assurer une meilleure gestion des ressources pour maintenir l'offre des soins à long terme.
3: Une des revendications, notamment, c'est qu'il y ait quelqu'un en ressources humaines qui soit sur place et non pas ailleurs. Ce qui est évidemment la base si on veut pouvoir recruter et gérer adéquatement. Donc, quand on dit qu'on veut décentraliser au Parti québécois à travers moins de bureaucratie et ensuite responsabiliser des gens absolument responsables, ici, on n'est pas devant un problème de coût impossible à rencontrer.
1: Les caquistes solidaires, conservateurs et libéraux ont eux aussi promis d'assurer les soins d'obstétrique à Lac-Mégantic. En Colombie-Britannique, le secteur de l'exploitation des ressources naturelles était à l'avant-plan au sixième jour de la campagne électorale. Le Parti conservateur et le nouveau Parti démocratique ont tous les deux promis d'accélérer les projets de GNL et d'exploration minière. Les précisions de Julie Landry.
4: Le chef du NPD, David Eby, a choisi le port de Prince-Rupert pour présenter sa stratégie liée aux minéraux critiques, un port qu'il veut utiliser davantage.
5: Our commitment is to double in the next five years the critical metals and minerals that we produce.
4: Il promet donc de doubler en cinq ans le montant de minéraux critiques produits dans la province et exportés, notamment en accélérant le processus de livraison de permis.
5: To speed up our permitting times.
4: Le chef conservateur Lorne Dirksen propose un plan pour ramener l'investissement dans la province et ainsi la sauver.
6: A program that is going to save British Columbia.
4: Il promet donc de tripler la production de gaz naturel d'ici 2035. Le NPD répond que le plan déjà en cours prévoit plus que cette cible. Les conservateurs promettent aussi d'accélérer l'octroi de permis, de renoncer à la limite d'émissions de gaz à effet de serre pour l'industrie du GNL et d'aller chercher de nouveaux investisseurs, notamment en Alaska. Il s'engage à travailler avec les Premières Nations et admet qu'il s'agit d'un changement de discours par rapport à celui de sa prédécesseur. La chef du Parti vert, Emily Lowen, croit qu'il faut se demander qui bénéficie vraiment de ces grands projets d'exploitation et au sujet des minéraux critiques. Elle s'inquiète de la vitesse à laquelle ces projets avancent. Ici Julie Landry, Radio-Canada, Vancouver.
1: Sur la scène internationale, selon le président ukrainien Volodymyr Zelensky, la Corée du Nord se prépare à envoyer 10 000 soldats supplémentaires en Russie pour soutenir son effort de guerre contre l'Ukraine. Il affirme que ces soldats sont en train d'être sélectionnés avant d'être formés puis déployés. Selon plusieurs estimations, Pyongyang aurait déjà envoyé environ 15 000 militaires en Russie depuis le début du conflit. En terminant, la cinéaste Anne-Claire Poirier est décédée dans son sommeil à l'âge de 94 ans. Considérée comme une pionnière du cinéma féministe au Québec, elle a notamment abordé les violences faites aux femmes dans « Mourir à tue-tête », présenté au Festival de Cannes en 1979. La productrice et scénariste Monique Simard estime qu'Anne-Claire Poirier a profondément transformé le cinéma québécois.
7: Anne-Claire, elle était en avant de son temps. Elle a porté la voix des femmes. Elle a été avant-gardiste et on lui doit beaucoup. Évidemment, il y a toute une génération de cinéastes plus jeunes qu'elle qui ont été inspirés par elle. C'est pas seulement un projet réalisé ou scénarisé par une femme, c'était des sujets qui étaient des sujets tabous, des sujets non dits jusqu'à ce moment-là. Et elle a libéré cette parole.
1: Anne-Claire Poirier est la première femme francophone à avoir réalisé un film à l'Office national du film, où elle a fait carrière pendant près de 40 ans.

0: Voilà, c'était les informations. Bonne journée sur nos ondes.
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0: Aujourd'hui, Consigne Action fait face à plusieurs défis. On explore les pistes de solutions avec le vice-président Jean-François Lefort. Bonjour.
1: Bonjour.
0: L'action environnementale passe entre autres par les gouvernements. Le regard sur la campagne électorale de la professeure Annie Chaloux. Bonjour.
2: Oui, bonjour.
0: Icebox Challenge, une histoire de glace qui ne doit pas fondre et qui peut nous apprendre à mieux isoler nos maisons. Gabrielle Lamontagne, allez, s'est rendue sur le terrain. Bonjour.
3: Bonjour.
0: Et les champignons de la cueillette à la culture circulaire, c'est la mission de nos agents doubles Marianne Desautels et Jérémy Larouche. Bonjour.
3: Bonjour Catherine.
0: Coucou. Feu vert, c'est parti.

0: À quelques jours de la Journée mondiale du végétarisme qui se tient le 1er octobre, on a lancé sur les réseaux sociaux de Radio-Canada Environnement la question suivante. Comment votre consommation de protéines animales a-t-elle évolué au cours des dernières années? On a reçu cette semaine là, particulièrement des centaines de messages et je dois vous avouer qu'il y a une grande majorité de véganes convaincus qui nous ont écrit. Par exemple, Maude, végétarienne depuis la fin du secondaire, végane depuis environ 3 ans. France, végane depuis presque 15 ans pour l'éthique, la santé, l'environnement et le portefeuille. Jenny, végane depuis 9 ans, l'environnement ne s'en porte que mieux, ma santé aussi et c'est aligné avec mes valeurs. J'aime les animaux, alors je ne les mange pas. Jérôme, végétarien depuis 16 ans, tout va bien et même pas mal mieux, je tends vers le vegan. Alors, une grande déferlante de présence là, des vegans sur nos réseaux sociaux. OK, on va être honnête, ça reflète pas la réalité statistique sur la prévalence du véganisme. Mais je pense que notre question, ça a été une occasion de s'exprimer, une occasion tout à fait légitime qui a été saisie par cette mouvance-là. On a aussi eu parmi tous nos messages une minorité de carnivores convaincus qui nous disent qu'ils ont rien changé à leurs habitudes et qu'ils veulent rien changer. Mais notre question portait sur l'évolution des habitudes. Alors allons voir de ce côté-là. Par exemple, Edith, alimentation végétale depuis 20 ans pour la santé. Commencer par diminuer, c'est déjà un bon pas. Mais dans la diminution, justement, il y a Isabelle. Je ne mange pas de viande tous les jours, mais régulièrement. Et j'ai augmenté mon alimentation à légumineuses. Tad, qui dit en baisse depuis 2 ou 3 ans, avec une réduction drastique du bœuf. Il y a beaucoup de gens qui ont effectivement ciblé, entre autres, la viande rouge. On va faire notre tour de table, puis j'ai plein d'autres messages que je pourrais vous lire. Gabrielle, la montagne allée.
1: Chez nous, c'est assez stable. On en mange 1 à 2 fois par semaine, je dirais, de la viande et protéines animales. L'année passée, par contre, j'ai vu une légère augmentation pendant l'hiver parce que j'ai adopté la mijoteuse pour faciliter la logistique familiale. Et je dois admettre que ce qui est intéressant c'est dans les légumes, c'est le croustillant, c'est la variation de texture. Fait qu'à un moment donné, quand tout est mou, après avoir essayé le chili, le dal, puis le curry de tofu, j'avais fait le tour. Fait qu'à la maison, si vous avez d'excellentes recettes VG de mijoteuse, envoyez-moi les pour diversifier tout ça.
0: D'accord. Ah, c'est intéressant de voir comment les instruments de cuisine peuvent influencer, effectivement. Notre invité, Jean-François Lefort de Consigne Action.
2: Ça revient un peu à la logistique familiale aussi, de comment préparer les repas et que, pardon l'anglicisme, mais en meal prep, comment est-ce qu'on s'assure que dans 4-5 jours, ça va toujours être frais et bon. Donc, pas de modification à noter, mais c'est sûr qu'on porte attention à la fraîcheur.
0: À la fraîcheur, beaucoup. D'accord. Jérémy Larouche?
3: Oui. Ben moi, en fait, une couple d'années, j'avais essayé de tout le temps, une fois à semaine, pour avoir de viande dans le plat principal. Puis, de fil en aiguille, c'est juste devenu quelque chose qui arrive maintenant sans que j'aie à y penser. Fait que plusieurs journées dans la semaine ou des fois où il n'y en a pas de la viande.
0: Donc, une diminution, juste... puis ça n'a pas été comme un énorme sacrifice.
3: Non.
0: Ça s'est fait assez naturellement.
3: J'ai des bonnes recettes, Gab.
1: De mijoteuse végé?
3: Oui,
0: des échanges après l'émission, j'ai l'impression. Marianne, elle va nous dire que sa consommation de protéines animales n'a pas évolué.
4: Ça n'a pas vraiment changé depuis à peu près 10 ans. Là. Dans cette période-là, j'ai commencé à flipper des boulettes de

0: burgers végé, puis c'était surtout par exploration. Là, j'ai essayé toutes sortes de marques. Puis là, ben c'était pour rajouter des aliments. En fait, ça venait d'une curiosité puis d'une créativité culinaire. Puis ensuite, ben il y a des arguments qui se sont ajoutés. Je voulais ajouter des fibres aussi à mon alimentation. Puis peu à peu, ben ça a été progressif.
1: Là. Ah, ça a été progressif.
0: Oui, quand même. Quand même.
1: Ça n'a pas été du jour au lendemain.
0: Mais non, non.
1: Donc on l'a pas dit encore, mais tu es végane, toi.
0: Je mange pas de protéines animales.
1: Aucune finalement, et ça depuis presque une dizaine d'années.
0: Ouais.
1: Voilà.
0: Toi, Catherine?
1: Consommation nettement réduite depuis, je dirais, une vingtaine d'années, très progressivement, mais plus de viande rouge du tout, sauf si on m'en sert quand je suis invitée. Mm-hmm. Puis un choix très... J'ai la chance, là, je suis pas loin du marché Jean Talon, quand je veux de la viande, de pouvoir aller chercher des choses en circuit très court aussi. Là. Alors, ça a été ça, disons, jusqu'à maintenant.
0: Il y a des beaux champignons aussi au marché Jean Talon.
1: Oui, on va parler de champignons tout à l'heure. Annie Chaloux, qui est du côté dans notre studio de Sherbrooke.
2: Oui, pour moi aussi, ça a été graduel. Donc, j'ai considérablement réduit. Par contre, comme peut-être plusieurs familles, c'est des vagues. Hein. Parfois, on est capable d'atteindre l'été, par exemple, c'est beaucoup plus facile. Il y a des périodes de l'année où parfois, on se laisse un peu plus aller, mais définitivement, l'arrêt de la viande rouge, ça a été quelque chose qui a plu à toute la famille.
1: Bon. Et beaucoup de gens parlent de ce phénomène de diminution, comme Yves. Je suis passée de 2-3 repas de protéines animales par jour à 2-3 par semaine. Puis on va le redire, là, si on faisait tout ça, on aurait réglé, Annie Chaloux, est-ce que je me trompe, là, déjà en point de pourcentage, nos problèmes de gaz à effet de serre, on diminuerait de beaucoup, là.
2: Oui, tout à fait. Je pense que l'idée, c'est pas de dire à tout le monde de devenir absolument vegan. Je pense qu'il y a plein de particularités qu'on a dans les familles, mais de pouvoir minimalement diminuer et de découvrir du nouveau. Parfois, ça nous insiste, puis je pense que si on y va graduellement, on risque de davantage conserver des habitudes que si on y va de manière drastique. Oui, effectivement, pour lutter contre les changements climatiques, améliorer les conditions environnementales, chaque petit pas compte.
1: Bon. Puis la provenance, ben il y a beaucoup de gens qui font attention maintenant. Sébastien, stable, mais maintenant, je n'achète plus aucune viande à l'épicerie. Valérie, j'ai été végane pendant 2 ans et je suis maintenant végétarienne, car depuis 4 ans environ, je mange les œufs de mes propres poules qui mènent une belle vie, dit-elle. Il y a aussi Gigi qui dit, j'achète mes œufs et ma viande dans une ferme familiale, fini les épiceries. Alors, ceux qui ont la chance d'avoir accès à des fournisseurs en circuit court en sont bien heureux, s'en trouvent bien heureux. Mais il y a aussi, je vais le signaler, des chasseurs qui nous ont écrit en disant que leur consommation de viande maintenant, c'est essentiellement ce qu'ils récoltent par la chasse. Alors, ça va dans toutes les directions, mais je pense qu'on peut dire, d'après tout ce qu'on a reçu, que il y a une conscience, en tout cas, qui est en train d'évoluer. Merci beaucoup tout le monde, continuez de nous écrire.
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5: Moi, je suis convaincu que la consigne, c'est le meilleur des systèmes de récupération, autant pour la performance environnementale que pour la qualité des matières récupérées. Ça, il n'y a aucun doute. Mais c'est au niveau de la mise en œuvre de l'application où là, peut-être qu'effectivement, il y a des gens qui disent « c'est trop compliqué, ça prend trop de temps pour récupérer 4-5 $ je vais mettre mes contenants au bac ou carrément dans la poubelle. » Donc ça, c'est le grand danger.
1: Karel Ménard, directeur général du Front commun québécois pour une gestion écologique des déchets, c'était en septembre, là, le 16 septembre dernier, au micro de Monique Néron, dans le Grand Montréal. Jean-François Lefort est vice-président stratégie de l'Association québécoise de récupération des contenants de boissons. Il y a quelques semaines, vous vous en rappelez peut-être, on a fait appel à vos témoignages, à tous les auditeurs, à propos de la gestion des contenants consignés au Québec. Vous avez été vraiment très nombreux à nous écrire, on est allés sur le terrain aussi. Il y a certains auditeurs qui se sont dit bien satisfaits de leur expérience avec les lieux de retour consigne-action au Québec. Mais la majorité en avait long à dire sur les défis rencontrés. On a voulu revenir sur le sujet avec vous, Jean-François Lefort. Il y a été question du manque de points de service, de l'incapacité souvent à recevoir de l'argent comptant dans les machines. Il y a été question même de planchers collants. Je me rappelle, il y a beaucoup de gens qui nous ont signalé que les planchers étaient collants. Il y a été question du fait que les files d'attente sont trop longues. Vous devez avoir des grosses journées, là. Qu'est-ce que c'est en ce moment, je dirais, pour vous, l'urgence numéro 1 là, à Consigne Action? Peut-être parmi tout ce qui a été identifié, puis il y a eu plusieurs articles dans les journaux au cours des dernières semaines. Qu'est-ce que c'est le chantier le plus urgent, selon vous?
6: Bien, vu qu'on est en phase de transition, donc c'est-à-dire que le gouvernement initie une modernisation pour amener le système de consigne de 2 milliards de contenants à 5 milliards à partir de mars 2027. Aujourd'hui, on est déjà à 4 milliards de contenants. Consigne Action, c'est un organisme privé qui a une désignation pour réaliser cette modernisation. Et la réalité, c'est que on ouvre des lieux de retour le plus rapidement possible. On est déjà à

0: 176 lieux depuis l'ouverture du premier lieu de retour en avril 2024.
1: Cela dit, c'est beaucoup en dessous de ce qui était prévu, là.
0: Mais il faut regarder qu'est-ce qui était prévu, parce que la SQDC, ils ont ouvert 100 magasins en 7 ans.
1: Excusez-moi, mais on consomme pas mal plus de boissons canettes qu'on fume de joint, là, à l'échelle du Québec,
0: mais
1: là. La demande n'est pas la même, là.
0: Mais on regarde pas nécessairement le modèle d'affaires, mais d'ouvrir...
1: Ce que je veux dire, c'est qu'on n'a pas besoin d'autant de SQDC que de...
0: Mais je parle pas du nombre de... ce que je fais référence, c'est ouvrir un lieu de retour, c'est complexe. C'est même compliqué avec d'obtenir les permis, parce que c'est pas comme un restaurant où est-ce que les clauses d'usage existent déjà. Nous, on fait de la récupération de contenants. Ça se faisait comme activité secondaire chez les détaillants. Puis là, nous, on arrive, on veut louer un espace dans les pôles commerciaux parce que, justement, on veut être sur le parcours de magasinage habituel des citoyens.
1: Oui. Alors, première chose, je pense qu'il y a beaucoup de gens qui ont eu un choc là, dans les derniers mois de voir leurs détaillants, pouf, fermer boutique, on reprend plus rien. Est-ce que ça aurait pas été une étape intermédiaire importante, étant donné qu'on n'arrivait pas à ouvrir autant de points de service que nécessaire, de conserver l'accès aux services chez les détaillants?
0: Mais c'est ce qui se passe actuellement. Les détaillants reprennent, en absence d'un consigne action, d'un consigne action plus, les détaillants reprennent toujours.
1: Mais à quelle distance? Le Jean-François Lefort, c'est 3 à 5 kilomètres de rayon. On s'entend que pour des habitudes de magasinage, on a reçu un grand nombre de témoignages de gens qui nous disent « j'allais au commerce remettre mes canettes, là, il faudrait que je prenne mon auto puis que je m'en aille à 10 kilomètres dans certaines régions du Québec, à 5 kilomètres, même en ville, à 3 kilomètres. Nous, on veut être en mode solution aujourd'hui.
0: Oui, absolument.
1: Est-ce qu'il y aurait moyen, entre autres, d'avoir plus de zones consignation chez des détaillants qui ont cet espace-là dans une grande surface près de chez moi? L'espace est là, il est vide. Est-ce qu'il y aurait moyen de rétablir plus de... Ça doit être beaucoup plus rapide d'aller faire des zones consignation chez des détaillants que de construire.
0: Pour les zones consignation, disons que au départ, le règlement du gouvernement prévoyait un retour au détail. Déjà à 2 milliards de contenants par année, les détaillants avaient ils surchauffaient. Puis de penser qu'on était pour mettre plus que le double dans les entrepôts des détaillants, si on pense qu'en ce moment, on a des difficultés, ça leur a été payé. Donc, c'est cette transition, puis surtout à Montréal, avec le nombre de lieux qu'on doit ouvrir. On a des difficultés en termes de disponibilité de locaux, mais aussi en termes de permis.
1: C'est pour ça que je reviens à cette... Vous avez, à certains endroits, on va peut-être l'expliquer un peu mieux, des zones consignation. Donc, vous opérez, mais dans des espaces qui sont attenants à des commerces chez des détaillants. Cette formule-là pourrait peut-être être multipliée beaucoup plus rapidement que l'ouverture de nouveaux points de service?
0: Pas nécessairement, parce que ça prend des équipements à partir du 1er mars 2027 avec la bouteille de vin, de spiritueux, de carton multicouche. On ne peut pas prétendre que la technologie chez les détaillants pourrait offrir un service adéquat. Donc, c'est pour ça que, je veux juste clarifier, on ne ferme pas un détaillant si le lieu de retour en question ne peut pas absorber la capacité prévue dans un secteur.
1: Oui.
0: Donc, oui, c'est une modification d'habitude pour les citoyens de se déplacer vers les lieux de retour, mais ça fait partie de la modernisation.
1: Oui, mais vous dites, nos zones consignation pourraient pas gérer les bouteilles de vin.
0: Je parle des anciennes zones avec les gobbers dans les portiques.
1: D'accord.
0: Les zones consignation dans les détaillants, dans les kiosques. Oui, ça, c'est tout à fait prêt à la prochaine.
1: D'accord. Bien sûr. Mais chez les détaillants, est-ce qu'il y aurait pas un minimum? On va réinstaller des gobeuses, une zone consignation, où vous allez pouvoir finalement mettre ce que vous avez acheté. Autrement dit, un peu la formule où peut-être qu'on n'ajouterait pas les contenants de vin. Ça, c'est facile à comprendre, là, parce que ça relève pas des épiceries de toute façon, en grande partie.
0: Dans un monde idéal, oui. Mais le règlement prévoit que si on reprend un contenant, on les reprend tout.
1: D'accord. Revoir des règlements, parce que c'est compliqué dans la vie. Tout le monde parle de réglementation là, pendant la campagne électorale. Là. Le règlement, il vient du ministère de l'Environnement, de Recyc Québec, du ministère de l'Environnement.
0: Du ministère de l'Environnement, oui.
1: D'accord. J'ai regardé le conseil d'administration. Ce ne sont que des représentants de l'industrie. Est-ce que ça serait pas une bonne idée, puis je sais que ça se fait dans d'autres pays, d'avoir au conseil d'administration des gens qui représentent les consommateurs?
0: Encore une fois, le règlement.

0: justement prévoit justement les éléments que le CA...
1: La composition du CA,
0: mais après ça, c'est je peux pas me prononcer sur une initiative de une décision qui relèverait du CA.
1: D'accord, mais est-ce que vous comprenez l'idée que si on met que les détaillants, ils vont un peu protéger leur industrie. Là, s'il y a quelqu'un qui lève la main au nom des consommateurs, les modèles pourraient être revus un peu, repensés.
0: Encore, mais présentement, ce qui est prévu, c'est des producteurs qui sont majoritairement basés ici, au Québec. Après, qu'est-ce qui est mieux pour le système? Je pourrais pas me prononcer là.
1: Donc, Jean-François Lefort, à quoi on peut s'attendre? Parce qu'il y a beaucoup de gens qui ont parlé aussi des heures d'ouverture qui sont moins généreuses que chez les détaillants. À quoi on peut s'attendre comme amélioration là au cours des prochains mois par rapport à cette déferlante de commentaires critiques sur Consigne Action?
0: Vu la transition dans laquelle on œuvre présentement, le nombre de lieux va augmenter. Augmente à tous les jours. On ouvre 2 à 3 lieux par semaine environ. Consigne Action, il faut se rappeler, puis je suis content qu'on peut parler de d'autres provinces aussi. La Colombie-Britannique, le système, comme nous, existe depuis 1970. En Saskatchewan, depuis 86 ou 88. Nous, depuis 40 ans, ça se passait chez les détaillants. Donc, c'est normal qu'on ait une phase d'adaptation où, avant, c'était comme ça. Maintenant, ça se fait autrement. Au mois de juillet cette année, on a eu 2,3 millions de visites des lieux de retour modernisés. Le premier a ouvert en avril 2024. Le taux de récupération avant l'ouverture de consigne action, c'était de 68%. L'année dernière, avec à peu près 150 ou une centaine de lieux, 72%.
1: Est-ce que vous savez quel pourcentage de ces contenants-là sont acheminés par ceux qu'on appelle les valoristes?
0: J'ai pas cette information, ouais. Non, malheureusement.
1: Parce que vous savez ce qui arrive en ce moment, c'est qu'il y a beaucoup de gens qui sont, et on a eu beaucoup de témoignages dans ce sens-là, qui sont un peu tannés, là, que la monnaie, ça fonctionne pas dans les machines, qu'il y a des files d'attente extrêmement longues, qui disent, je mets tout au recyclage. Et là, il y a des auditeurs qui nous ont dit, j'ai l'impression de me faire taxer, finalement, là. Où va l'argent quand on met les contenants au recyclage? Qu'est-ce qui se passe?
0: L'argent dans le bac bleu?
1: L'argent de la consigne qu'on récupère pas, nous,
0: donc,
1: les citoyens de Tanné.
0: Le financement de la consigne, c'est la consigne non remboursée. Puis je vais juste revenir à ce que je disais tout à l'heure. 72% de taux de récupération l'année dernière, en 2025. Cette année, on frôle juste en haut de 80%.
1: Oui. Mais donc plus il y a un grand pourcentage de consignes non réclamées par des gens tannés, plus votre association, finalement, fait ses frais, a des budgets pour opérer.
0: Mais oui, sauf que nous, on a des taux à atteindre, des taux de récupération à atteindre, sinon il y a des amendes.
1: Oui, donc, d'accord, mais si ce taux-là est atteint en grande, pas en grande partie, mais on s'entend qu'il y a une bonne marge en ce moment qui est atteinte grâce à des gens qui mettent les choses au bac de recyclage.
0: Mais un taux de récupération de 81%, il y a beaucoup moins de gens qui mettent les contenants au bac de recyclage.
1: Ah, ça comprend pas ce qui est passé par les bacs de recyclage. D'accord.
0: C'est vraiment impressionnant ce qu'on voit dans le système. Oui, on a des difficultés, on n'est certainement pas parfait, mais l'important, c'est de l'adresser rapidement. Ce qu'on arrive à faire, c'est de développer. Ce qu'on voit au Québec, avec les consignes Action Plus puis les consignes Action, c'est pas une commande qu'on a placée dans un catalogue de solutions technologiques en Europe qui est déjà mis en place. Nous, ce qu'on fait n'a jamais été fait ailleurs au monde, surtout pas à l'échelle qu'on le fait.
1: D'accord. Alors, j'entends que vous demandez un peu d'indulgence, un peu de patience aux citoyens. Entre-temps, on espère quand même qu'il y a peut-être une couple de petits règlements qui pourront permettre là d'accélérer les choses.
0: Puis d'utiliser l'application mobile, ça peut aider aussi.
1: Oui, mais qui, elle aussi, semble-t-il, en ce moment, ne paie pas toujours les remboursements dans les délais prévus. Alors, vous comprenez qu'il y a une petite crise de confiance en ce moment?
0: Présentement, le remboursement d'un sac, quand j'utilise le Retour Express, on est à 4 jours. Si jamais il y a un enjeu, on peut utiliser l'application mobile pour contacter Consigne Action et de faire en sorte qu'on obtienne une réponse de qu'est-ce qui s'est passé. Puis, ça permet aussi d'utiliser le remboursement électronique pour la machine de retour en vrac dans un consigne action plus et la machine de retour en unité dans un consigne action.
1: Alors, on espère effectivement que vos équipes de communication sont très à l'affût. Merci d'être là, Jean-François Lefort, puis on va continuer de surveiller l'évolution du dossier. Merci.

0: On monitore toutes ces températures intérieures. On a aussi le taux d'humidité qui est monitoré. On a des caméras qui vont nous permettre, dans le fond, de faire plusieurs captures dans le temps, donc faire un time-lapse. Ce qui va nous permettre finalement de un peu comprendre comment que la glace se comporte selon les compositions qu'on a choisies cette année.
1: On n'est pas dans un laboratoire qui teste des congélateurs.
2: Non.
1: Non? Où sommes-nous? C'est Jennifer Paquette, en tout cas, qui est étudiante à la maîtrise en génie de l'environnement à l'École de technologie supérieure. Alors, où est-ce qu'on est, Gabrielle?
2: Alors, on est effectivement sur le campus de l'ETS à Montréal, où je suis allée la semaine dernière pour voir les installations qui ont été montées dans le cadre du Icebox Challenge. C'est un projet auquel l'établissement participe pour la deuxième année. Donc, j'ai trouvé sur place deux petits bâtiments, gros comme des cabanons à peu près, qui, vus de l'extérieur, sont à peu près identiques et qui abritent chacun un immense bloc de glace qui était à l'origine là, de 1 mètre cube lorsqu'on l'a installé le 1er septembre. C'est un concept qui a été lancé il y a presque 20 ans de l'autre côté de l'Atlantique. Je vous laisse écouter Sébastien Jacquet, chargé de cours au département de génie de construction de l'ETS qui supervise le projet.
3: C'est l'idée d'un architecte belge qui voulait démontrer par quelque chose de très visuel comment des bâtiments mieux isolés étaient économes en énergie. Alors, c'est sûr que l'hiver, c'est plus difficile de montrer qu'un bâtiment économise l'énergie. Lui a eu l'idée brillante de le faire l'été et donc de protéger un gros bloc de glace avec des murs surisolés pendant des mois très chauds. Puis, à côté de ça, construire un autre bâtiment fait au code du bâtiment et puis de montrer la différence entre les deux. Après ça, ça a été repris à travers le monde par beaucoup d'instances, surtout des cabinets d'architectes. Ça s'est fait à New York, en Inde, ça s'est fait dans beaucoup d'environnements différents avec des conditions environnementales différentes.
1: Quel concept simple et intéressant. D'ailleurs, il y avait eu une première édition québécoise dans le Vieux-Port de Montréal l'été dernier.
2: Exactement. L'ETS et l'Université Concordia avaient mis à l'épreuve les compétences de leurs étudiants en matière de performance énergétique. C'était une compétition amicale. Chaque université avait monté son prototype de bâtiment surisolé et on avait un troisième bâtiment de référence qui, lui, s'en tenait aux normes du Code de construction du Québec. Et donc, il devait tenter de conserver la glace le plus longtemps possible au cœur du mois de juillet. Ça a été un réel succès et là, donc, en 2027, l'automne prochain, il y a 4 ou 5 universités québécoises et même canadiennes qui vont s'affronter. Donc cet automne, c'est un peu une pratique qui se déroule à l'ETS. C'est le club Habitech, qui est un club étudiant avec une trentaine d'étudiants qui travaillent sur ce prototype-là. Et ben c'est une belle occasion aussi de donner de la visibilité au projet à même le campus pendant la rentrée universitaire. J'ai demandé à Jennifer Paquette, qui est membre du club et étudiante en génie de l'environnement, quelles étaient les nouvelles innovations cette année.
0: Comme innovation cette année, on a l'implication de biomatériaux. On voulait faire un petit test avec plusieurs industriels, en fait, qui nous ont permis de tester certains matériaux, dont Eco-Innovation, qui nous ont fourni du béton de chanvre, donc qui est un mélange de chaux et de copeaux de chanvre. Puis ça, en fait, ça nous a permis d'avoir une bonne épaisseur d'isolation à l'intérieur même du prototype passif.
3: Vu que la glace fond, l'air à l'intérieur de la cabane est très, très humide. Puis on sait que l'air humide, les molécules d'eau en suspension dans l'air, ça conduit très bien la chaleur. Donc le matériau béton de chanvre, il a la capacité d'absorber de l'humidité puis donc de réduire l'humidité intérieure dans la cabane.
1: Hey, est-ce que le béton de chanvre remplit ses promesses? Je sais que t'adores le béton de chanvre,
2: Gabrielle. Ah, c'est bon, j'ai un petit fait pour le béton de chanvre. Sans grande surprise, la fonte du cube de glace qu'on peut observer par la petite fenêtre qui est prévue dans chaque bâtiment est nettement plus avancée dans le bâtiment qui est dit au code que dans le prototype surisolé. Lors de la dernière édition du Icebox Challenge au Vieux-Port, les bâtiments surisolés avaient réussi à conserver plus de 40% de la glace après 3 semaines au cœur de juillet, alors que dans le bâtiment au code, il en restait plus après 2 semaines.
1: Wow.
2: Donc, ça vous donne une idée.
1: Ouais.
2: Par rapport aux propriétés hygro-régulatrices, donc régulation de l'humidité du béton de chanvre, dans les premiers jours qui ont suivi l'installation, l'équipe avait noté environ 50% moins d'humidité dans ce bâtiment que dans le bâtiment
1: d'accord.
2: au code. Mais là, faut dire que lors de mon passage 2 semaines plus tard, les deux bâtiments affichaient un taux d'humidité avoisinant les 95%.
1: Ah bon? Qu'est-ce qui s'est passé?
2: Ben, c'est des conditions inhabituelles. Hein. On ne laisse jamais fondre 1 mètre cube de glace dans notre maison à la base.
4: Oh non?
2: Non. Donc, on peut croire que le béton de chambre va finir par atteindre un point de saturation en humidité.
1: Ah oui.
2: D'ailleurs, c'est intéressant parce qu'il y a des codes QR qui sont affichés sur chacun des bâtiments pour que les passants puissent se brancher puis en temps réel voir les conditions de chaque bâtiment.
4: Ah oui, c'est live tout le temps?
1: Oui. Ouais. Est-ce qu'on peut aller comme les faucons de l'Université de Montréal qu'on voit dans un nid en temps réel tout le temps? Là, est-ce qu'il y a une caméra qui nous permet en
2: ligne
1: d'aller
2: caméras,
1: voir?
2: Mais je sais

0: pas si on peut le voir de la maison, par exemple.
1: D'accord. Alors, ça doit quand même tout ça faire qu'on apprend sur le tas beaucoup, hein?
0: Oui, oui, tout à fait. Ils m'ont dit c'était beaucoup de nuits blanches. Une courbe d'apprentissage assez remarquable aussi pour les étudiants. Je vous propose d'entendre Jennifer Pocket à ce sujet.
2: On a eu énormément d'apprentissage. La construction nous a permis de mettre les mains à la pâte. Donc, vraiment comprendre comment réaliser les jonctions en construction, comment utiliser les outils aussi. Il y a certains étudiants qui n'avaient jamais pris une drille dans leurs mains ou qui avaient vissé une vis. En génie, souvent, on est derrière un bureau, on conçoit avec les ordinateurs, mais on ne va pas nécessairement construire nous-mêmes. Donc là, on se met un peu à la place des entrepreneurs ou des charpentiers pour vraiment comprendre c'est quoi le métier, c'est quoi les enjeux dans le domaine de la construction, puis comment qu'on est quand même capable de construire performant malgré ces enjeux-là.
1: Alors, ça, l'installation, ça continue encore quelques semaines?
0: Oui, tout à fait. On va attendre de voir jusqu'où va se rendre le bloc de glace dans le bâtiment surisolé. Et les étudiants ont même l'intention de faire une analyse de cycle de vie, là, de compléter un rapport pour comparer l'empreinte globale complète des deux bâtiments. Donc, beaucoup de travail de leur côté. Ils sont très investis.
1: Tellement concret. Et pour nous aussi, bien sûr. Merci beaucoup, Gabrielle Montagnali.
0: Ça fait plaisir.
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1: On vient d'entendre les 5 chefs de partis politiques en piste pour cette campagne électorale. Je vous rappelle qu'au Québec, il y a élection générale le 5 octobre prochain. C'était lors du dernier débat qui avait lieu mercredi sur nos ondes. On a consacré 5 minutes 30 à l'environnement. Il a été question des infrastructures de transport collectif. Ailleurs dans le débat, il a été question du fonds vert, de la taxe carbone, mais c'était beaucoup plus sous l'angle économique que l'angle environnemental. On avait tenu, vous en rappellerez probablement, il y a 2 semaines, notre propre débat sur les questions environnementales, le 13 septembre dernier. Aujourd'hui, on a eu envie d'avoir le regard sur tout ça d'une experte, Annie Chaloux, qui est professeure titulaire à l'École de politique appliquée à l'Université de Sherbrooke. Elle a dirigé un ouvrage collectif publié tout récemment, au mois d'août, « L'action publique environnementale au Québec, tension, transformation ». Et défi. Alors, bonjour Annie Chaloux.
9: Oui, bonjour.
1: Alors, gros travail, c'est une belle brique, un ouvrage de référence qui tombe à point parce que c'est de ça qu'on parle, l'action environnementale au Québec, l'action publique environnementale. Pourquoi l'action environnementale doit-elle passer par l'action publique gouvernementale, entre autres?
9: C'est une excellente question et c'est vraiment quelque chose qui était présent là, tout au long de l'ouvrage. Ce qu'on se rend compte, en fait, c'est que lutter contre les changements climatiques, protéger la biodiversité ou les questions de l'eau, ça ne peut pas passer uniquement par de l'action individuelle parce que tout ça dépend et découle de nos structures, de nos institutions, de manière de vivre ensemble. Et donc, dès lors, c'est surprenant, c'est voire même une déception là, quand on voit une campagne électorale comme celle-ci, ne pas aborder de fond réellement cette urgence-là d'agir en transport, en aménagement du territoire, en adaptation au changement climatique et en biodiversité.
1: Annie Chaloux, vous avez signalé que, à votre avis, quand vous entendez les différentes propositions des partis, il y a parfois, vous sentez parfois un problème de cohérence. Pouvez-vous nous donner des exemples?
9: Oui, cohérence, il y en a tout plein, mais quand, par exemple, on parle d'être ambitieux au niveau des réductions de gaz à effet de serre, mais en même temps, on veut mettre fin à la taxe ou à la tarification carbone, quand on dit qu'on veut investir en transport collectif, mais en même temps, on promeut, par exemple, la construction d'un troisième lien, quand on veut mettre fin, par exemple, ou remettre en question les projets de tramway, de transport dans la métropole. Tout ça, ce sont des choses qui vont à l'encontre à la fois de l'environnement, mais aussi ce sont des mesures qui viennent accentuer les inégalités sociales. Et ça, on en parle trop peu.
1: Vous parlez d'ailleurs beaucoup d'une transition. On parlait autrefois toujours de transition écologique. Maintenant, vous parlez beaucoup plus systématiquement de transition socio-écologique. Qu'est-ce que c'est la nuance, justement?
9: Oui, oui. Puis elle est importante parce que, par exemple, quand un parti va promouvoir, par exemple, des subventions aux voitures électriques, ben faut se poser la question de base qui en bénéficie et pourquoi. Alors que quand on lutte contre les changements climatiques,

0: Puis on le voit actuellement là, avec le prix du baril de pétrole qui augmente, ben les ménages les plus aisés, très souvent, ce sont ceux qui ont les voitures électriques. Donc, ce sont ceux qui bénéficient de cet argent directement-là contre des populations qui, elles, sont contraintes d'avoir une voiture à essence, pas nécessairement la plus économe énergétiquement, et qui subissent de plein fouet ces impacts-là. Donc, chaque fois qu'on veut mettre en place une mesure qui permet d'atténuer ou de s'adapter au changement climatique, ben il faut dire qui sont les publics cibles et qui vont avoir des effets collatéraux. Par exemple, le programme, quand on parle de Réno Climat, ben on va faire bénéficier des gens qui ont la capacité d'avoir des maisons. Mais ceux qui vivent en location, comment eux vont bénéficier de ces mesures-là? Est-ce que ça va faire en sorte que leur appartement va être plus économe énergétiquement? Est-ce qu'on les aide à avoir des électroménagers qui coûtent moins cher? Ou vraiment, cette facture-là, finalement, ne bénéficie qu'aux ménages les plus aisés? Donc, C'est extrêmement important, cette question-là, et je pense qu'on la passe malheureusement sous le tapis.
1: Je le trouve intéressant, l'exemple des locataires qui se retrouvent dans des logements mal isolés. Ce que vous voulez dire, c'est qu'il faut faire attention que les programmes de type Réno-Climat soient bien adaptés pour s'étendre aussi comme incitatif pour des propriétaires de logements locatifs?
0: En fait, ça devrait d'abord commencer par ça. et c'est ça qui est intéressant, parce que quand on fait le choix d'avoir une résidence avec un très grand pied carré qui a été conçu dans les 20 dernières années, déjà, on a, au niveau énergétique, quand même, des matériaux, généralement, qui sont optimaux, alors que des blocs appartements, des maisons qui sont centenaires, qui sont mal isolées, c'est vers ces lieux-là là, qu'il faut prioriser. Quand le gouvernement et qu'on vise, par exemple, d'avoir des thermopompes, ben là, comment on choisit les personnes? Est-ce qu'on pourrait faire en sorte de s'assurer que d'abord, ces thermopompes-là vont dans les ménages, dans les quartiers, dans les secteurs où c'est le plus problématique. Donc, c'est ça qu'il faut réfléchir comme gouvernement là, quand on veut s'assurer qu'on ne crée pas un déséquilibre supplémentaire entre les communautés les plus vulnérables, qui sont donc aussi, ils ont moins causé les changements climatiques, et celles qui bénéficient de ces actions-là.
1: Oui, donc c'est un peu pour ça qu'il y a des gens qui ont de plus en plus peur que l'action environnementale implique des sacrifices, des punitions. Comment est-ce qu'il faudrait, d'ailleurs, peut-être changer le discours dans une campagne électorale? Ou parce que là, ce que j'entends, c'est que vous constatez que on promet des choses, une certaine vertu environnementale, et d'un autre côté, par exemple, on baisse une taxe sur l'essence. C'est là que vous parlez d'incohérence. Mais c'est évidemment, on le comprend, pour plaire à une majorité d'électeurs. Est-ce qu'on peut arriver à plaire à une majorité d'électeurs en changeant le discours et en faisant attention à l'aspect sociologique de la transition, vous pensez?
0: Oui, je pense que, et heureusement, il y a beaucoup de solutions pour protéger l'environnement, pour lutter contre les changements climatiques, mais c'est juste que souvent, effectivement, c'est le discours et le narratif que les partis politiques, et voire même les chercheurs, les environnementalistes, ont peut-être omis dans les dernières années, puis c'est de parler de tous les co-bénéfices que protéger l'environnement a. Quand on dit qu'on va mettre en place des réglementations plus strictes pour améliorer la qualité de l'air, par exemple, à Montréal, ben, on ne parle pas de l'amélioration de la santé publique, la réduction des taux d'asthme et toutes ces questions-là. Économiquement, ça génère des surplus au sein de l'État parce que ça fait du monde qui ont moins accès ou besoin d'avoir accès au système de santé. Quand on promeut la mobilité durable, la mobilité active, puis qu'on investit massivement, ben ça fait des gens qui ont moins de maladies cardiovasculaires. Ça va faire en sorte que pour les contribuables, il y a plus d'argent dans vos poches si vous passez de deux voitures à une seule, parce que on a un parc de mobilité durable beaucoup plus accessible. Ben c'est beaucoup d'argent dans vos poches, donc des moyens de redonner de l'argent contribuables, c'est pas en diminuant les impôts nécessairement, mais c'est en leur permettant qu'au niveau de la mobilité, au niveau du logement, on leur donne des choix, des possibilités, et ça, il y en a tout plein. Ça peut passer par des règlements, par exemple, pour dire, ben, quand vous avez une entreprise qui a plus de 25 ou 50 employés, puis que vous avez des voitures de fonction, comment ça se fait qu'on n'offre pas des crédits d'impôt pour que ces voitures-là deviennent accessibles pour les employés? Et là, ça pourrait faire en sorte que ces employés-là auraient moins besoin d'avoir une seconde voiture, par exemple. Comment ça se fait que dans les nouvelles constructions, on ne pousse pas, on ne promeut pas l'autopartage, puis qu'on ne rende pas accessible des voitures? Le communauto est vraiment un succès là au Québec. Comment on fait pour faire des petits de ces programmes-là? Oui. Donc, on peut innover de manière substantielle en améliorant la qualité de vie, mais ça, actuellement, malheureusement, on est beaucoup plus dans l'épouvantail. On essaye de faire peur. On l'a vu beaucoup avec le discours du Parti conservateur, même du Parti

0: québécois là, dans une certaine mesure. Et là, ben, les gens sont dans une dissonance cognitive, puis ça nous pousse à pas agir.
1: Bon, alors Annie Chaloux, vous êtes professeure titulaire à l'Université de Sherbrooke, co-titulaire de la chaire de recherche en diplomatie scientifique climatique. Vous pourriez aussi être une conseillère politique, là, vous entendre, là. Est-ce que ça vous tenterait un jour?
0: Ben, on le fait toujours. C'est-à-dire que, peu importe le parti, on me demanderait, mon avis, on me demande d'analyser des traitements. Bien sûr qu'on le fait, mais encore faut-il qu'on soit écouté. Voilà. Et ça, c'est une autre question.
1: Ben, en tout cas, merci beaucoup d'avoir pris le temps de jeter votre regard sur cette campagne. Et je rappelle que vous avez donc publié au mois d'août ce livre, L'action publique environnementale au Québec, tension, transformation et défis. Et les défis restent nombreux. Merci Annie Chaloux.
0: Merci à vous, au revoir.
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3: Dans la nature, le concept de déchet, ça n'existe pas. Le résidu de l'un devient la ressource de l'autre. Donc, les champignons, c'est les champions du recyclage dans la forêt. C'est eux qui vont décomposer la matière organique morte. À travers ce processus-là, ils rendent accessibles à nouveau les nutriments pour les végétaux.
1: Les champignons, ces merveilleux êtres mystérieux, complexes et très, très, très, très nombreux. Mon Dieu, qu'il y en a des sortes de champignons. Alors, on avait envie de plonger nos agents doubles dans une enquête à deux volets, comme d'habitude. Devant moi, donc, Jérémy Larouche, qui a enquêté sur le terrain. Marianne Deshôtels, qui a fait une étude plutôt sur la myciculture. Donc, oui. La façon dont on peut recréer des conditions d'élevage de champignons.
4: Ben oui.
1: C'est ça, ton enquête en une phrase, Marianne?
4: Alors, l'économie circulaire, c'est un peu comme les champignons. Ça se développe seulement dans des conditions idéales quand elles sont réunies parfaitement.
1: Oh, d'accord, c'est ce qu'on va voir avec toi en détail. Jérémy, ton enquête en une phrase?
5: En fin de semaine, j'allais faire un méga trip de champignons.
1: OK.
5: Mais, pas comme vous pensez, là, juste, je les ai cueillis, là. Mais j'ai autant trippé, je pense, que si j'avais micro-dosé.
1: D'accord.
5: J'ai vraiment aimé ça.
1: Alors, Marianne, donc, on voulait que tu évalues cette pratique de la myciculture. Donc,
4: oui.
1: C'est la culture de champignons qui sont comestibles, qui sont destinés à la consommation.
4: Non seulement comestibles, mais gourmets, Catherine.
1: Oh,
4: là,
1: gourmet.
4: On parle vraiment de champignons là, comme des pleurotes qui se nourrissent de bois, pas les champignons de Paris qui sont cultivés là, en grand volume de manière industrielle depuis très longtemps. Parce que c'est une industrie qui a connu un boom récemment. Là, vraiment, les petites fermes qui cultivent les champignons gourmets. J'aime vraiment cette expression-là. Ça a poussé comme des champignonnières depuis une quinzaine d'années. Puis ça se fait en milieu rural comme en milieu urbain.
1: Ouais.
4: Parce que c'est possible de cultiver à la verticale un grand volume de champignons dans un local tout à fait banal, finalement. Puis je me suis intéressée surtout à l'économie circulaire de cette industrie-là, parce que les champignons gourmets ont besoin d'un substrat pour pousser. Comme dans le bois, hein, les pleurotes vont pousser sur des troncs du bois mort. Mais là, on leur donne de la nourriture sur laquelle ils poussent. Souvent, c'est du bois, du brandy compacté. Ça leur prend des sources de protéines aussi, d'autres nutriments. Souvent, c'est un matériau de bois et un mélange avec ça, le décal de soya. C'est un peu comme un sous-produit. Ce n'est pas un déchet, mais c'est un sous-produit de l'industrie du soya. Donc, ça, c'est le substrat classique là, pour la culture de champignons.
1: D'accord. Mais évidemment, tu as parlé dès le début d'économie circulaire. Alors, on essaie, j'imagine, d'intégrer des rejets d'autres industries.
4: Oui, tout à fait. Parce que là, comme l'invité, d'ailleurs, est-ce que c'était Dominique Lynch-Gauthier?
1: Oui, c'était ça.
4: Voilà, OK. Donc, c'est la fondatrice de Blanc de Gris. Je lui ai parlé aussi, c'est pour ça que j'ai reconnu sa voix. Donc, c'est une entreprise qui, pendant 12 ans, a développé des méthodes pour utiliser ici de la drèche de de la drèche de bière et de la pellicule de café pour produire ces champignons.
1: La pellicule de café, c'est comme du marc de café?
4: C'est pas la même chose, mais le marc peut s'utiliser aussi en myciculture.
1: Ouais.
4: La pellicule, c'est un sous-produit, un résidu de la torréfaction. C'est comme une petite enveloppe autour du grain vert de café.
1: Là,
4: quand on le torréfie, ça tombe et on a des poches de ça. On ne sait pas quoi faire avec. Donc, on peut ajouter ça dans le mix pour faire pousser des champignons.
1: Donc, la drèche, on va rappeler, là, c'est ce qui reste une fois que ça a fermenté.
4: On fermente de la bière et c'est les résidus de céréales.
1: Ouais.
4: Donc, c'est très fibreux. C'est de la matière organique. Y a des sucres aussi, un peu de protéines là-dedans. Donc, c'est vraiment un milieu parfait pour la vie.
1: Ah, oui.
4: Et comme elle le disait, Dominique, les champignons, là, c'est comme un mariage naturel. Ils sont faits pour ça dans la nature, pour recycler des déchets. C'est pour ça que c'est vraiment, ça offre plein de possibilités pour l'économie circulaire. Malheureusement, Blanc de Gris, ils étaient à peu près les seuls à l'époque à faire ça, mais ils n'existent plus maintenant. Ça a duré une douzaine d'années. C'est pas en lien avec leur production ou avec l'économie circulaire là, qui a été intégrée dans leur circuit. C'est surtout, en fait, je rentrerai pas dans les détails, là, mais c'est un conflit avec la propriétaire du

0: C'est ça.
1: Ça peut coûter très cher parce que les marges sont fines. C'est un milieu qui est compétitif et difficile. Là.
0: Mais il faut quand même avouer qu'avec la circularité, on augmente un petit peu le coefficient de difficulté, là, l'approvisionnement.
1: Complètement.
0: Ouais.
1: C'est ce que j'ai appris en parlant à plusieurs intervenants. J'ai parlé aussi à Michaël Loyer, qui est fondateur de la ferme Les 400 pieds de champignons, ici à Montréal. Lui a testé plein de solutions, le marc de café aussi. Il faut dire que comme avec la drèche, c'est lourd, c'est humide. Hein? Ça vient avec de l'eau, donc c'est lourd à transporter. Il faut penser à une courte distance, sinon...
0: Sinon, ça peut se mettre à moisir aussi.
1: Il y a ça aussi. Donc, il y a le transport, des détails comme seulement être situé au troisième étage, comme Michaël Loyer.
0: Pas d'ascenseur.
1: S'il n'y a pas de monte charge fonctionnel, c'est très lourd à transporter tout ça. Il y a aussi que, justement, ça n'a pas une durée de vie très longue. Ça veut dire qu'il faut traiter tout de suite le substrat parce qu'il y a de la vie qui peut aller là-dedans. Oui. Et là, on amène des problèmes de contamination à la ferme. Donc, c'est beaucoup de gestion. Et là, il me disait qu'il se retrouvait à finalement faire beaucoup de routes pour aller de café en café parce que les cafés, eux, n'ont pas la possibilité d'entreposer à long terme cette substance-là. Donc, ça peut être compliqué, surtout que le marc de café, il est très azoté, c'est un avantage, mais on peut seulement en mettre 5% là dans un substrat. Donc c'est beaucoup d'efforts pour finalement pas tant de volume là dans le mélange.
0: Et comme tu l'as dit, toujours une marge de profit qui est pas très élevée dans ce genre de production là.
1: Tout à fait. Ouais, mais il reste qu'il y a plein de produits en développement. Il y a les résidus de tournesol qui sont en essor au Québec. Là, il y a des questions d'approvisionnement, tout comme avec des excréments d'insectes, hein, les criquets, les ténébrions, ça commence aussi. Il y a des petites fermes qui voient le jour. Il y a des résidus qui sont produits comme ça. On pourrait les utiliser pour faire pousser des champignons. Mais là, il est question d'approvisionnement. Ça prend beaucoup de substrat. Là, Michaël Loyer me parlait de 10 000 tonnes de substrat par semaine.
0: What?
1: Donc, ça prend finalement
0: un
1: des fournisseurs.
0: Oui,
1: c'est ça.
0: Donc, et qu'est-ce qui arrive avec la drèche une fois qu'eux l'ont utilisé?
1: Mais là, c'est ce qui est intéressant parce que l'économie circulaire, souvent, il faut fermer la boucle.
0: Oui,
1: là.
0: Si
1: on est pris avec des déchets, ça serait le fun de faire quelque chose avec. J'ai parlé de ça avec Catherine Bélanger. Elle travaille chez Bioptère, qui est un centre de recherche affilié au Cégep de la Pocatière. Ils développent, en fait, ils font de la recherche, ils accompagnent des entreprises qui travaillent avec des bioressources. Puis elle me disait qu'on peut utiliser ce substrat-là, une fois qu'il a servi, pour faire du compost, par exemple, ou des biomatériaux. On pourrait peut-être faire un icebox avec du matériel de champignons, avec le taux d'humidité qu'il y a là-dedans. En plus, ça pourrait pousser, ça serait merveilleux. Ce qui se fait actuellement, c'est que les producteurs, quand ils ont leur substrat, c'est soit des sacs ou des blocs sur lesquels ils font pousser des champignons, quand ça produit assez, ensuite, ils peuvent soit les vendre à rabais ou les donner à des banques alimentaires, des organismes, des jardins communautaires qui peuvent les mettre en jardin à l'extérieur.
0: Les enterrer quand même?
1: Les enterrer. Donc, ça peut servir de compost, mais on peut aussi récolter des champignons.
0: Ah,
1: souvent,
0: je comprends.
1: Ça produit encore.
0: Ça produit
1: pas
0: encore,
1: assez.
0: Mais pas assez pour une production industrielle.
1: Voilà.
0: Un peu comme les batteries d'auto dont on dit, elles peuvent encore servir à autre chose.
1: C'est vrai. C'est
0: quand
1: vrai.
0: Elles sont plus assez puissantes pour une auto.
1: Puis finalement, à l'échelle du Québec et du Canada, ça reste, somme toute, rare. C'est une niche qui reste à occuper, à gagner. C'est sûr qu'il faut s'assurer d'avoir de l'expertise, assez de fonds pour faire de la recherche parce qu'il faut traiter ces substrats-là souvent pour les stériliser ou les sécher pour les transporter. Donc, c'est beaucoup de choses à penser. Il y a beaucoup de complexité. Mais quand ça fonctionne, ça peut vraiment donner des belles histoires. Il y a un bon exemple en Alberta. Donc, c'est une ferme de champignons qui fait pousser des pleurotes avec de la drèche de bière et du foin de blé. Et ensuite, avec le résidu, ils font de la nourriture pour le bétail. Et ça fonctionne, mais ils sont financés par un programme provincial pour réduire les émissions de gaz à effet de serre.
0: Donc, ça prend souvent ça, un petit coup de pouce de l'État là, pour créer le modèle.
1: Ça aide.
0: On va retenir que la distance courte va toujours aider aussi.
1: Tout à fait.
0: Entre le récupérateur et le producteur de la matière.
1: Voilà.
0: Donc, il y a des défis, mais c'est une belle voie d'avenue.
1: Tout à fait, c'est bien résumé.
0: Pendant ce temps, dans la forêt,
2: oui.
0: Jérémy Larouche,
2: moi,
0: les champignons... Ce temps-là, ils se perdaient.
2: Ben oui.
0: Pendant ce temps-là, les champignons continuent de pousser, bien sûr, à leur manière. On t'a lancé cette proposition-là.
2: Ah, moi, j'ai crié là quand j'ai reçu le courriel en me demandant, Jérémy, t'aimerais-tu ça, aller faire ça? Moi, c'est un des rabbit holes dans lequel j'étais pas encore tombé dans ma vie. Là.
0: Mais tu peux difficilement résister à un trou de lapin.
2: Ah non, c'est clair. Moi, là, je peux pas. Là, j'ai déjà fait l'identification des plantes, l'identification des oiseaux, le pain au levain, les semis, me faire un jardin anglais. T'sais, un après l'autre, là, j'étais comme...
1: Il me reste les champignons.
2: Pour vrai, il me reste les imprimantes 3D puis les jeux, les grandeurs nature. C'est, il me reste ça. Puis je vais avoir fait le tour. Là. Fait que oui, je suis allé à la pinède provinciale de La Chute. Faut savoir

0: Donc, au Québec, là, on peut cueillir des champignons en forêt publique en général, sauf les ZEC. Faudrait se renseigner pour être sûr, là. Certains parcs aussi, ça peut être interdit. Fait que, puis en plus, faut ajouter le fait que ça se peut que le sol soit contaminé. Fait que vraiment, avant d'aller cueillir, là, vérifiez où est-ce que vous allez. Renseignez-vous.
1: En effet. Bonne idée.
0: Ça va être le mot d'ordre dans ma chronique. Oui. Renseignez-vous parce que.
1: Surtout si c'est pour les consommer.
0: Surtout si c'est pour le consommer. Ouais. Fait que moi, j'étais avec le Cercle des mycologues de Montréal. Pour vous donner une idée, là, moi, j'adore le site internet du Cercle des mycologues de Montréal, juste leur foire aux questions sur leur site. Je vous donne les trois premières questions les plus posées. La première, c'est « Des champignons se sont mis à pousser sur ma pelouse. Sont-ils toxiques? »
1: J'espère qu'il y a une photo pour...
0: Oui, mais j'ai pas cliqué, mais juste, c'est la première question de la foire aux questions. La deuxième, « Comment déterminer si un champignon est comestible? Ouais. » Jusque-là, ça va bien.
1: Oui.
0: Troisième question, « En quoi l'armillaire ventru est-il cousin du tricholome à grand voile? » Tu vois comment rapidement ça devient niche? Là?
1: Le trou de la paix se creuse vite.
2: Exact. C'est quoi le numéro du centre antipoison?
0: Non, c'est arrivé cinquième. Ah, okay. Tu comprends? C'est ça. Fait que, bref, à mon arrivée, le monde me regardait vraiment de façon curieuse. Là. Je me suis dit peut-être que le mot d'ordre, le mot s'était passé qu'un chroniqueur de Radio-Canada viendrait. Mais non, c'est vraiment parce que j'avais vraiment l'air d'une recrue.
1: D'un novice?
0: Ah, j'étais pas prêt. Les gens là-bas, c'est exactement ce que tu penses. Là. Vêtements de rando en forêt, chapeau d'excursion, panier en osier, Indiana Jones la flore là, sont
1: d'accord.
0: Prêtes. Moi, j'étais arrivé pratiquement à running shoe ou dit. Là. J'étais très naïf. Je voulais me lancer dans le vide comme ça. Fait que j'étais allé me chercher un sac d'épicerie dans ma valise pour moi avoir quelque chose.
1: Ah oui, parce qu'eux, ils avaient tous un panier, j'imagine.
0: Ouais,
1: non?
0: C'est ça. J'étais allé me chercher un petit sac réutilisable en me disant, j'étais un pied tendre. Là. C'est littéralement ça que j'étais. On était comme une cinquantaine de personnes. Ouh. C'était les membres. Oui, c'est ça, de tous âges, toutes nationalités. J'étais surpris.
1: Oui?
0: Vraiment,
1: okay.
0: Un échantillon assez varié. Il y avait des enfants, des ados et des petits monsieur que clairement, c'est moi dans 40 ans.
1: OK.
0: Là, ils ont pris présence, ils ont donné des consignes de sécurité. Ben, en gros, on est 50 chasseurs au trésor. On s'en va ramasser un spécimen de pratiquement tout ce qu'on voit. Puis à midi, on va se rejoindre à la halle troutière à 4
1: km. Vous commencez par cueillir séparément.
0: Oui, tout le monde s'en va. Puis on va identifier nos trouvailles ensemble avec les mycologues après. Fait que c'est vraiment une espèce de chasse au trésor.
1: Mais toi, il paraît que tu as eu accès à un spot secret.
0: Ah ouais, moi j'ai été pris en charge par le VP de la gang. Le sympathique Patrick Dauzet, lui, il me dit « Embarque dans ma voiture, on va aller plus loin ». Parce que lui, tu sais, il va pas avec les moldus, là, lui, il a son spot, là. Fait que il a nous amené un peu plus loin, juste pour pas qu'on se ramasse en même temps que tout le monde au même endroit. On s'est trouvé dans une petite mouillère, là, une petite clairière marécageuse. Il y avait des champignons partout. Et là, moi, je capotais. Partout ce que j'arrivais, il y en avait un différent. J'étais comme, waouh, tu sais, moi, j'avais vraiment l'impression d'être avec Dumbledore du champignon. Là. Il savait ce qu'il faisait, là. Puis là, j'ai fait, il y a beaucoup de champignons ici par rapport à ailleurs. Puis là, il me dit, non, Jérémy. Dans ma tête, c'est vraiment Dumbledore. Là. Il y a vraiment pas plus de champignons ici qu'ailleurs. Seulement, la nature est là pour qui veut bien la regarder.
1: Ah oui, je comprends. Là, c'est la formule magique.
0: Oui,
1: mais c'est comme ça que tu l'as entendu. En
0: ouais, c'est pas comme
1: c'est
0: ça
1: une imitation.
0: Dit,
1: là.
0: Non,
1: c'est dans ton esprit. Alors, qu'est-ce que t'as trouvé?
0: Le premier champignon. J'étais comme un enfant au zoo. Là. Il y a un champignon. Et le premier que j'ai trouvé, c'était une espèce de grand champignon blanc. Puis là, c'est ça, mon Dumbledore est arrivé. Puis, Amanita virosa.
1: Oh mon Dieu, c'est le champignon le plus mortel du Québec.
0: Oui.
1: T'es bien tombé.
0: Ça sonne aussi comme un sortilège de mort, là, cette affaire-là. La manette vireuse, pour faire une petite histoire courte, t'en manges quelques grammes et dans 12 à 24 heures, t'es mort.
1: Mais d'une mort. Pas le fun non
0: oui,
1: plus.
0: Oui, c'est
1: hein?
0: Très douloureuse. Il n'y a pas d'antipoison qui existe.
1: Mais oui.
0: La seule façon de te sauver, c'est de te greffer un nouveau foie en dedans de 12 heures, ce qui n'arrivera pas. Fait que c'est... ouais, c'est ça. Et là,
1: d'accord.
0: Moi, j'étais un peu troublé par ça. Puis là, Patrice, il m'explique, c'est ça. Normalement, quand on cueille des champignons, quand tu sais ce que tu fais, tu coupes la base pour laisser le pied, le mycélium, toute la structure cachée sous la terre. Mais là, comme nous, le but, c'est d'identifier tout. On va prendre même le pied, on va aller chercher tout ce qu'il y a sous la terre parce que... Pour identifier un champignon, il y a plein de façons de faire, mais entre autres, le pied, tout ce qui est en dessous peut être vraiment, parce que ce qui sort peut ressembler à quelque chose d'autre, mais en dessous de la terre, c'est vraiment différent. Idéalement, il fallait qu'on ait un bébé puis un mature de chaque.
1: Okay.
0: Moi, je faisais pas vraiment la différence, là. J'étais plus comme, lui, c'est un bébé. Non, c'est un autre. Fait que, c'est ça. Fait que là, j'ai dit,
1: cueilles-tu
0: l'ange de la mort, vraiment? Puis il était comme, oui, puis il me faisait des petites blagues, genre, tu t'entends-tu bien avec ta belle-mère? fait que j'ai compris que c'est ça. Pas un problème de toucher les champignons. Puis rapidement, il y en a vraiment beaucoup autour. Là.
1: Autrement dit, ils sont pas mortels au toucher. Puis si le champignon, si la manette vireuse touche un autre champignon,
0: ben là, faudrait pas qu'il se tapote un peu trop.
1: Faut pas qu'il se tapote trop.
0: Idéalement, c'est ça, t'es séparé dans ton panier, ce que moi, je faisais pas vraiment non plus, que je savais pas. Là, mais

0: C'est incroyable, même les sentirs, là, ils ont toutes des odeurs différentes. Amandes, boule à mythe, patates, crustacés, érables.
1: Wow.
0: Puis c'était vraiment une belle journée que j'ai passée là-bas. Puis à un moment donné, il m'a fait goûter aussi un champignon, là, comme coupé.
1: Oui, on peut pas tous les goûter, mais certains.
0: Oui, c'est oui. Ça. Puis là, ça s'est m'a brûlé sur ma langue. Puis là, j'étais comme, ah, qu'est-ce que c'est ça? Ben, c'est la lactaire décevante. Puis il se trouvait bien drôle, parce que ça brûlait.
1: Oui, mais c'est ça. On peut le faire seulement, là. Il faut pas faire croire
0: non, non,
1: qu'on
0: non,
1: peut
0: non,
1: goûter
0: non,
1: toutes
0: non.
1: les sortes de champignons, mais
0: aucun,
2: on peut le goûter un petit peu, mais en recrachant.
1: C'est en recrachant.
0: C'est ça. Il m'a fait comme juste licher le on l'appelle ça des lactaires parce que comme un espèce de petit latex qui coule oui. quand on les coupe là, fait qu'il m'a juste fait goûter avec ma langue mais non, ouais. non il m'a
1: Jérémy, venons-en à la halle au moment où vous vous retrouvez tout le monde, qu'est-ce qui s'est passé?
0: Ben là ils ont mis des panneaux sur les tables et tout le monde on jouait à une espèce de cherche et trouve, on sortait nos petits trésors pour on essayait de les identifier puis de les mettre un peu partout. Puis là c'était drôle parce que là les spécialistes s'astinaient entre eux même à un moment donné là, tu sais comme non non, c'est un Helvella, non, c'est un Geoglossum. C'est vraiment drôle, je me suis rendu compte ces gens-là, c'est des chasseurs de Pokémon qui parlent latin, là. Il était super excité. Puis là, on a trouvé des spécimens qui n'ont pas été identifiés,
1: wow.
0: qui ont envoyé au laboratoire ADN. Parce que eux autres, c'est ça, nous, c'était une activité pour nous, mais pour eux, c'est vraiment, ils vont colliger ces informations-là. Ils ont des cartables, c'est vraiment sérieux pour savoir dans ce territoire-là, qu'est-ce qu'on a. Puis des fois, il y a des spécimens que comme on les avait pas, ils trouvaient ça weird qu'on ne l'ait pas trouvé à ce temps-ci de l'année. Bref, c'était vraiment une super journée.
1: Super journée, ouais. Si je comprends bien, c'est pas un endroit où on va d'abord et avant tout pour préparer le souper.
0: Non.
1: On va là pour apprendre.
0: Exactement.
1: Intéressant. Vos feux en terminant, Marianne des Hôtels Marissal.
2: Alors, feux rouges, faire pousser des pleurotes jaunes dans la forêt parce qu'elles peuvent être envahissantes.
1: Oh, c'est bon à savoir, ça.
2: Feux jaunes, faire des expériences à la maison. Peut-être qu'on peut faire pousser des champignons sur son compost. J'ai envie d'essayer. Feux verts, faire appel à des riches investisseurs et faire assez de recherche et de développement pour occuper la niche de la culture de champignons en économie circulaire, mais sans tourner en rond.
1: D'accord. Et Jérémy?
0: Feux rouges, il y a plus de champignons qui sont toxiques qu'autre chose. Fait que vraiment, faire attention. S'il vous plaît. Feu jaune, je vais vous rappeler que c'est possible d'avoir du fun sans nécessairement cueillir les champignons, juste aller les regarder, prendre des photos. Feu vert, j'ai beaucoup trop d'options maintenant pour tuer quelqu'un.
1: Oh, c'est pas nécessaire d'opérer. Jérémy Larouche, merci beaucoup. Marianne des Hôtels, Marissal, à la recherche cette semaine, Gabrielle Lamontagne, Allée, Coralie Chaussée. Philippe Brazeau réalise Feu vert, Alexandre Leclerc à la technique avec nous aujourd'hui. On se retrouve la semaine prochaine. Portez-vous bien.
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0: ici Madeleine Desmorins. À ça nous regarde ce soir.
1: Nous, notre objectif, c'est d'obtenir le plus d'appui possible.
2: Ben, une semaine en politique, c'est long.
0: Plus qu'une semaine de campagne au Québec, les sondages placent le Parti québécois en zone majoritaire. Les chefs assurent que rien n'est joué.
3: Il reste 8 jours, donc il reste quand même 20% de la campagne.
4: Faut pas fêter tout de suite, là. Il reste encore une semaine.
5: Minoritaire, majoritaire, peu importe, on va continuer à travailler dans ce sens-là.
0: Certains Québécois, eux, ont déjà fait leur choix en votant par anticipation.
6: Moi, je vote tout le temps, mais particulièrement cette année.
7: C'est sûr que l'éducation, c'est très important, hein, Noa?
8: Oui.
0: Aussi à l'émission Un grand pas pour SpaceX et Elon Musk, le lancement réussi de la méga-fusée Starship marque-t-il un nouveau jalon dans la conquête de l'espace? Et plus tard, des milliards de tonnes de nourriture aux ordures, comment réduire le gaspillage?

0: À une semaine du jour officiel du vote au Québec, et vous l'avez entendu, même si les chefs disent que rien n'est encore joué, avec maintenant derrière nous les grands rendez-vous des débats, de tout le monde en parle hier, on commence à sentir la fin de cette campagne. Imaginez ce que ça demande en énergie aux chefs qui jour après jour multiplient les événements, les points de presse. Dans un instant, on va vous présenter le témoignage d'anciens chefs qui ont fait campagne, et je veux pas tout divulgâcher, mais il y a aussi le résultat à encaisser. Perdre, quand c'est le cas, c'est difficile. Ce sera dans 5 minutes, mais on commence l'émission ce soir par ces sondages dévoilés dans les dernières heures qui tendent à placer le Parti québécois en zone majoritaire. J'en parle avec notre analyste à Québec, Véronique Prince. Bonsoir, Véronique.
1: Bonsoir, Madeleine.
0: En fait, c'est la dégringolade de la CAQ qui fait bouger l'aiguille, Véronique.
1: Voilà, il s'est passé quelque chose dans la tête des électeurs ces 2 dernières semaines qui fait en sorte que la CAQ fait de moins en moins partie de leur premier choix, en tout cas chez les répondants qui ont été sondés en fin de semaine, parce que il y a 3 sondages qui ont été réalisés principalement durant le week-end auprès d'environ 1000 répondants, et tous nous montrent les mêmes tendances à quelques pourcentages près, probablement à cause de la marge d'erreur. On remarque donc que les électeurs francophones, c'est eux qui délaissent la CAQ, et on sait qu'ils se trouvent principalement dans les régions, dans le 4-5-0 de Montréal. Et c'est justement à cet endroit-là, comme en Montérégie, justement, où on voit ce transfert des électeurs vers le PQ et même vers le Parti conservateur du Québec. Je vous dirais d'ailleurs qu'il ne faudra pas juste surveiller la lutte à Québec entre le Parti québécois et le Parti conservateur, mais aussi potentiellement à certains endroits en Mauricie, au centre du Québec et même au Saguenay-Lac-Saint-Jean. Mm-hmm. Et ceux qui veulent vraiment pas de référendum, Madeleine, ont tendance à aller vers la valeur refuge, qui paraît être le Parti libéral encore une fois. Maintenant, qu'est-ce qui peut expliquer ce mouvement? Là, ben moi j'identifie 3 raisons possibles. Mm-hmm. D'abord, la performance de Madame Fréchette au débat a été critiquée par bien des Québécois. On a vu qu'elle était moins à l'aise dans un rôle de débatteur où il faut attaquer puis répondre aux attaques. Et ensuite, on sait qu'elle misait surtout sur sa présence rassurante durant cette campagne pour affronter la guerre commerciale. Or, on dirait que dans la tête de bien des gens, on commence peut-être à s'habituer à cette nouvelle réalité avec l'administration Trump, comme s'il y avait une normalisation des tarifs américains. Mm-hmm. Et puis, il y a eu des difficultés communicationnelles au sein de la CAQ ces derniers jours en raison d'une sortie de Mme Fréchette qui se disait très préoccupée par une potentielle ingérence étrangère, mais finalement, elle est ressortie quelques heures plus tard pour dire essentiellement que c'était pas si inquiétant finalement. Ce genre de sortie, Madeleine, peut paraître un peu confus ou désorganisé aux yeux des électeurs. D'autant plus qu'on a bien remarqué que le gouvernement Carney n'a pas voulu trop réagir là, pour pas avoir l'air de s'en mêler, puis ses ministres semblaient pas préoccupés non plus par cette histoire-là, ce qui renforçait l'impression que la CAQ peut avoir fait de l'amplification.
0: Mm-hmm. Alors, vous nommez toutes ces raisons pour parler de la dégringolade de la CAQ, mais vous avez dit quand même, Véronique, que le transfert se fait, bon, vers le Parti québécois, vers le Parti conservateur du Québec aussi, qui poursuit, lui, sa tendance à la hausse.
1: Oui, parce que je me dis, bon, le chef Éric Duhaime a adouci son ton hein, dans cette campagne électorale. Si on compare à celle de 2022, c'est peut-être une des explications qu'on peut donner ce soir. Il répète qu'il veut institutionnaliser, dis-je bien, son parti. Et moi, j'ai bien vu sur le terrain que sa campagne actuelle est complètement différente de celle d'il y a 4 ans. Là. Même ses sympathisants ont changé. Il s'agit plus principalement de ceux qui étaient anti-système au sortir de la pandémie. J'ai juste passé 4 jours dans sa caravane électorale. C'était d'ailleurs le dernier autobus dans lequel je suis montée. J'ai fait les 5 là, afin de pouvoir observer et comparer. Et sur le terrain avec le Parti conservateur, j'ai rencontré beaucoup de gens déçus du bilan de la CAQ et qui sont maintenant curieux de voir Éric Duhaime à l'œuvre au point de peut-être lui donner une chance pour faire son entrée à l'Assemblée nationale. Mais j'ai senti aussi que c'était un vote fragile pour certains là, qui sont pas sûrs encore de vouloir lui donner les clés de l'auto étant donné qu'il y a des idées plus à droite et aussi à cause de certains candidats au passé trouble autour de lui. S'il ne fait pas d'erreur d'ici le 5 octobre, peut-être que cette crédibilité nouvelle qu'il est parvenu à obtenir de bien des Québécois, ben peut-être que ça pourrait lui permettre d'aller chercher des votes solides. Mm-hmm. Et donc, ses adversaires, comme le Parti québécois à Québec, doivent pas le sous-estimer. Et ça va forcer d'ailleurs le PQ à travailler plus fort dans des régions où Éric Duhaime gagne en popularité pour que le PQ tente d'aller chercher sa majorité. C'est pas acquis non plus pour le PQ. 6 jours en politique, ça peut être très court, mais aussi très long quand c'est serré.
0: Mm-hmm. Puis, on peut dire qu'il y a déjà des votes qui sont dans l'urne. Hein? Véronique, on en parlait la semaine dernière. Le vote par anticipation se déroule depuis hier. Les bureaux de vote vont fermer ce soir à 20h. Donc, tout n'est pas joué, mais il y a déjà une partie du scrutin qui est déjà réglée, là.
1: Oui, je suis d'ailleurs allée faire un tour dans différents locaux électoraux.

0: Et aujourd'hui, ils s'abourdonnent, hein, vraiment, là, c'est comme une ruche, là, pour essayer de convaincre les électeurs à sortir pour voter. Surtout que le vote par anticipation sécurise une certaine base pour les partis politiques et ça leur permet, une fois que leurs sympathisants ont voté, ceux-là qui sont les plus faciles à convaincre, on les enlève de la liste puis ils peuvent se tourner vers les indécis parce que c'est vraiment sur eux qu'ils veulent concentrer leurs énergies cette semaine. Donc, j'ai senti une course contre la montre là ces deux derniers jours. Les partis qui ont une plus grosse organisation, ceux qui sont établis depuis plus longtemps, bien sûr, ils ont expérience. Et on le voit à ce chapitre-là, pour en revenir au Parti conservateur du Québec, j'ai senti que les autres avaient une longueur d'avance sur lui. Donc, c'est pour ça qu'Éric Duhaime a usé d'originalité en écrivant une lettre la semaine dernière pour demander aux jeunes d'aller voter, là. Et je vous confirme, il y en a plusieurs qui me disent l'avoir reçu. Reste à voir maintenant s'ils vont se rendre aux urnes.
1: Bon.
0: Toujours ça le combat.
1: Véronique Prince, à Québec, merci beaucoup.
0: Au revoir.
1: Bon. Je le disais, une semaine là qu'il reste avant le jour officiel du vote. Est-ce que le rythme de plus en plus effréné des campagnes électorales, la pression médiatique de plus en plus importante, ont un impact sur la santé, sur le moral de ceux qui aspirent au poste de premier ministre? C'est la question que s'est posée notre collègue, la journaliste Élise Allard. Elle a recueilli les témoignages d'anciens chefs de grands partis au Québec pour avoir une idée de comment se portent ceux et celles qui font campagne en ce moment.
2: À la fin de chaque campagne électorale, j'étais aphone, j'avais une extinction de voix.
3: Françoise David a vécu 4 campagnes électorales en tant que co-porte-parole de Québec solidaire. Elle en conserve un souvenir mitigé.
2: Alors, en campagne électorale, on cogne aux portes, on appelle les gens, on va sur la rue, j'ai même fait du vélo. Il y a rien que j'ai pas fait. Ça, c'était la partie que j'aimais tellement faire. C'est toute la partie médias nationaux, campagne nationale, les débats qui se multiplient, qu'au début, moi, je trouvais un peu terrorisant. Après, je m'y suis habitué. Cette espèce de gros show là qu'il faut faire, ça, c'est pas tellement dans mes gènes.
3: Celle qui a été à la tête de son parti alors qu'elle était dans la soixantaine peut témoigner des impacts du rythme effréné d'une campagne électorale.
2: Les journées commencent tôt, finissent tard. On est fatigué et puis on parle tout le temps. On parle tout le temps aux médias, aux gens, nos équipes. J'avais vraiment ce problème de laryngite, de bronchite, de pneumonie qui finissait par se déclarer à un moment donné. Et après les campagnes, ben là, je prenais une semaine de congé pour essayer de remonter la pente, là, parce que j'étais vraiment, vraiment dans un état d'épuisement important.
3: Avec l'avènement du web et des nouvelles en continu, le rythme des campagnes électorales s'est accéléré, constate le professeur titulaire en sciences politiques à l'Université Laval, Éric Montigny.
4: Le cycle des nouvelles est beaucoup plus rapide. La circulation d'informations entre les caravanes, c'est-à-dire les attaques et les réponses aux attaques entre les différents chefs, aussi le rythme est plus soutenu. Il y a quelques années ou quelques élections, on parlait d'un point de presse le matin où on faisait une annonce. Maintenant, même pour avoir la nouvelle du jour, on fait les annonces de plus en plus tôt le matin. Et il n'est pas rare de voir même 3 ou 4 interventions médiatiques dans la même journée, alors qu'auparavant, 2, c'était beaucoup.
5: T'as tellement d'adrénaline. Je sais pas comment tu peux te sentir affaibli dans une campagne, honnêtement, parce que t'es tellement...
3: Dominique Anglade a généralement bien vécu sa campagne électorale comme chef du Parti libéral du Québec, à quelques exceptions près.
5: Des sentiments de culpabilité que t'as en campagne, parce que j'en ai eu... Moi, mes deux filles sont nées... J'ai 3 enfants, mais mes 2 filles sont nées en septembre. Ça veut dire que mes 2 filles, leur anniversaire, j'ai passé ça en campagne. À un moment donné, je me souviens, ma fille est venue me voir dans l'autobus, puis je suis sortie avec un gâteau devant les journalistes. Mais tu sais, est-ce que c'est une fête d'anniversaire dont rêvent tes enfants? Probablement pas.
3: Mais le moment le plus difficile pour Dominique Anglade a été la toute fin de la campagne.
5: Tout le stress tombe le jour de l'élection elle-même. Je veux dire, c'est là que tout sort, que tout... c'est très, très, très intense, mais le vrai stress, là... C'est pas la campagne elle-même. Le vrai stress, c'est le jour, c'est le verdict, c'est quand les résultats tombent.
3: Dominique Anglade croit que le fait d'avoir été la première femme noire à la tête d'un parti politique au Canada représentait un défi supplémentaire.
5: Il y a un coup à être première. C'est simplement le fait que c'est nouveau, ça détonne, c'est pas traditionnel. Et il faut que les gens s'approprient ça, puis ça prend du temps aussi pour que les gens se l'approprient, puis il faut simplement être conscient.
3: Un coup qu'a documenté la chercheuse et professeure en communication politique de l'Université du Québec à Trois-Rivières, Mireille Lalancette.
6: Ce qu'on sait dans la recherche, c'est que si on fait partie d'une minorité, si on œuvre dans un milieu majoritairement masculin, on est plus l'objet d'attaque. Donc, les femmes politiques sont souvent plus l'objet de l'attaque personnelle, notamment liée à leur genre.
3: Pour Dominique Anglade, le secret était d'éviter autant que possible les commentaires dégradants.
5: Moi, je regardais pas les médias sociaux. Je suis pas fan. Fait que je laissais mon

0: mon équipe gérait ça. Vous pouvez me dire quand c'est pertinent que je sache quelque chose. Ce qui est problématique, c'est que c'est pas le reflet d'une réalité. C'est n'importe qui va sur ces plateformes-là. Il y a plein de choses qui se passent en termes d'insultes, d'injures, etc.
1: L'ancien chef du Parti québécois, Jean-François Lisée, qui a lui aussi vécu une campagne à la tête de sa formation, pense la même chose.
2: Ma technique est très simple. Je veux dire, j'admets la contradiction, même très dure, mais la vulgarité et l'insulte, je bloque.
1: Même s'il admet que cette technique a ses limites, notamment dans une situation en particulier.
2: Ben, comme chef, j'ai eu une menace que on envoie tout simplement à la SQ, puis la personne a été accusé, je pense qu'il a plaidé coupable, bon, etc. C'était quand même assez mineur. J'ai jamais fait de conférence de presse pour dire ah, c'est bien terrible tout ce qu'on nous dit sur les réseaux sociaux. Non, la technique, c'est de dire bon, tu trouves ça terrible, ben, bloque-le.
1: Selon la chercheuse Mireille Lalancette, qui s'est entretenue avec des élus, les politiciens ont tendance à banaliser une situation qui n'a rien de normal.
3: On va normaliser. Ah, c'est normal, t'es dans l'œil du public, il faut que t'acceptes de recevoir des insultes, minimiser aussi, donc c'est pas si grave. T'sais, on balaye ça du revers de la main.
2: La couenne, ça se développe. Hein.
1: Mais celui qui a été journaliste, avant de conseiller les premiers ministres Jacques Parizeau et Lucien Bouchard, croit qu'il est normal que les médias et les électeurs exercent une certaine pression sur les chefs en campagne électorale.
2: Si les chefs ne peuvent pas résister à cette pression-là, ils ne devraient pas se présenter. Faut gérer les crises internes, faut savoir ce que les autres ont proposé, faut pouvoir y réagir.
1: Une mise à l'épreuve nécessaire, selon le professeur en sciences politiques Éric Montigny.
4: Mais ça reste qu'une campagne, peu importe le niveau, peu importe l'échelle, ça demeure un test de leadership. Les médias mettent à l'épreuve des candidats pour justement que la capacité d'un chef de devenir premier ministre soit éprouvée.
1: Les anciens chefs de la CAQ et du Parti conservateur du Québec ont refusé de participer à ce reportage. Mais une chose unit ceux à qui nous avons parlé, perdre des élections représente une épreuve marquante.
2: Évidemment, j'ai perdu dans ma circonscription, donc j'ai démissionné et tout à coup, tu as beaucoup de temps. C'est un ajustement très abrupt d'être constamment au centre du jeu puis d'avoir à prendre 100 décisions par jour. Et tout à coup, tu peux lire tranquillement ton roman dans ton jardin, puis le téléphone sonne presque pas.
0: C'est pas facile de perdre. Puis là, tu te dis, bon, ben, t'as donné tout ce que t'avais, etc. Et puis, tu décompresses, tu commences à réfléchir. OK, c'est quoi la suite?
5: Bien sûr que quand on gagne, on oublie les petites difficultés, on oublie les trucs qui nous ont un peu tapé sur les nerfs. On est tellement heureux. Quand on perd, c'est plus dur.
1: C'est le sort qui attend la majorité des chefs lors de l'élection provinciale du 5 octobre. Ici Élise Allard, Radio-Canada, Montréal.
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7: Well, they want to have a deal with us. They call us all the time. The problem is that they've treated the United States very unfairly. They have been one of the worst.
8: Le président Trump a déclaré aujourd'hui que le Canada a traité les États-Unis de façon très injuste. C'est pourquoi, selon lui, une entente à court terme pour mettre fin à la guerre commerciale n'est pas envisageable. À partir de minuit ce soir, les États-Unis vont interdire l'importation de certains produits canadiens. C'est la dernière réplique là, annoncée par les États-Unis. Philippe-Antoine Saunier, bonsoir.
9: Bonsoir, Madeleine.
8: Donc, pour les secteurs touchés, l'impact va commencer à se faire sentir et l'industrie de l'alcool est particulièrement touchée.
9: Oui, parce que la liste des produits interdits d'importation à partir de ce soir inclut le vin, la bière, les spiritueux. Ce sont surtout des entreprises de l'Ontario qui exportent de l'alcool aux États-Unis. Mais il y a une brasserie de Laval, le groupe Geloso, qui est le troisième joueur en importance sur le marché américain des prêts à boire. Il a environ 20% du marché et 80% de sa production de Laval est exportée aux États-Unis. On parle des prêts à boire à base de malt, des marques Club Tales et Johnny Bootlegger. Nathalie Paré est vice-présidente stratégie corporative et opération au groupe Geloso.
10: Jusqu'à aujourd'hui, on exporte et on exporte à coût de tarifs, évidemment. Là. Donc, tout ce qu'on a produit, et puis on a produit énormément, vous pouvez bien comprendre, là, depuis les annonces, depuis le mois d'août, là, on a toutes les productions à vitesse grand V pour nos produits américains. Donc, tout ça a été exporté et sera exporté là, jusqu'à la dernière minute ce soir à raison de 50% de tarifs. Et là, demain matin, évidemment, il n'y a plus de production qui va se produire ici à Laval pour les produits américains. Cette production-là, malheureusement, va devoir être transférée à des sous-traitants américains.

0: américain qui nous offre le service d'embouteillage et d'empaquetage.
1: C'est ça. Donc, Philippe-Antoine, c'était une compagnie qui faisait déjà l'objet de tarifs là, de 50 %,
2: oui.
1: Mais là, c'est l'interdiction.
2: Voilà. Et 50 %, c'est déjà énorme, mais l'entreprise a absorbé ces pertes-là, explique Nathalie Paré.
0: Ce n'est pas rentable du tout. Par contre, vous comprendrez que quand vous avez bâti deux marques dans un milieu, une industrie qui est très, très, très compétitive, puis ça vous a pris 25 ans, bien, vous allez tout faire pour vous garder sur les étalages.
2: Alors, pour le moment, il n'y a aucune mise à pied qui est prévue à l'usine de Laval, où travaillent plus de 500 personnes. Le groupe Geloso cherche d'autres façons d'exploiter son usine.
0: On regarde d'autres opportunités pour remplir nos capacités de production ici à Laval, tant en provenance de l'Ontario que le reste du Canada. Puis il faut pas oublier non plus qu'il y a plusieurs marques américaines qui veulent venir embouteiller au Québec parce qu'eux autres, évidemment, font face à des enjeux aussi pour venir mettre leur alcool sur les tablettes du Québec et de l'Ontario. Et qu'on est en train de négocier certaines ententes là. C'est sûr que ça va prendre plus longtemps parce que ça se fait pas du jour au lendemain, mais en même temps, comme je vous dis, on prend soin de nos employés.
2: Alors, cette entreprise québécoise va aller produire aux États-Unis ces produits qui sont destinés au marché américain, ce qui était un peu l'objectif du président Trump d'ailleurs, et il pourrait y avoir des brasseurs américains qui produiraient ici pour le marché local.
1: Bon, ça perturbe, évidemment. Est-ce que ces interdictions d'importation vont avoir des impacts importants sur l'économie canadienne?
2: Ben, relativement peu, parce que la liste des produits touchés est assez circonscrite. Et aussi, comme on le disait, il y a plusieurs produits qui étaient déjà frappés par les tarifs prohibitifs. Le but est davantage symbolique, selon Richard Ouellet, professeur à la Faculté de droit de l'Université Laval.
3: Quand on regarde l'effet global de ce qui entre en vigueur ce soir, l'effet sur les flux de commerce Canada-États-Unis sont assez minces. Ils ne sont pas nuls, mais il y a pas de catastrophe là du tout là. Alors le gouvernement américain a pas voulu y aller trop fort dans l'escalade et refermer encore plus le commerce canado-américain. Ils ont surtout voulu envoyer un message plus que une entrave au commerce.
2: Et il faut pas s'attendre à une reprise des négociations à court terme, selon Richard Ouellet.
3: Je ne pense pas que ce qui entre en vigueur aujourd'hui soit un facteur important pour accélérer la renégociation de la CEUM. Personne d'ailleurs ne tient à ce que les choses aillent vite. Même Jamieson Greer semble dire que c'est pas si grave si les choses ne vont pas très rapidement. Et du côté canadien, ben on préfère négocier avec un président américain qui sera affaibli par les élections de mi-mandat, et on préfère se lancer dans des négociations plus intensives après cette élection-là qui aura lieu au début novembre.
1: Comme si personne n'était pressé. En tout cas, on l'entendait dans l'extrait, le président Trump, qui, lui, n'était pas pressé de négocier avec le Canada aujourd'hui.
2: Non, et il prévoit que c'est le gouvernement canadien qui va vouloir revenir à la table d'ici 3 ou 4 semaines.
4: I think what's going to happen is over the next 3 or 4 weeks, they're going to come to us and they're going to say, we're going to get rid of all the tariffs. They're going to come in and they're going to say, sir, we are sorry.
2: Alors, Donald Trump dit que les Canadiens vont venir s'excuser auprès de lui. On verra. Mais déjà, cette guerre commerciale a des conséquences importantes sur de nombreux travailleurs au pays. D'ailleurs, aujourd'hui, l'aciérie Stelco de Hamilton a annoncé qu'elle allait réduire sa production pour assurer sa survie face aux tarifs américains de 50 %. Et ça devrait se traduire par la mise à pied de 350 personnes.
1: Alors, de vraies personnes touchées. Philippe-Antoine Saunier, merci beaucoup.
2: Merci.

0: 3, 2, 1.
1: SpaceX, la compagnie d'Elon Musk, a franchi un nouveau pas aujourd'hui. Elle est parvenue pour la première fois à propulser sa fusée géante, le Starship, sur une orbite à une altitude de 275 km de la Terre. La compagnie d'Elon Musk avance donc pas à pas dans son projet de super fusée réutilisable, capable d'envoyer dans l'espace des satellites, des capsules comme celles qui doivent aller sur la Lune ou sur Mars, ou encore d'envoyer en orbite des centres de données. Donc, qu'est-ce que ça change pour nous sur Terre? Avec nous ce soir, Robert Lamontagne, astrophysicien à la retraite, affilié à l'Université de Montréal, qui est en studio. Monsieur Lamontagne, merci d'être ici.
2: Bonsoir.
1: Monsieur Lamontagne, est-ce que ça veut dire qu'Elon Musk a encore creusé sa longueur d'avance avec cette fusée géante en orbite?
2: Oui, c'est une belle percée. Pour SpaceX, il se démarque évidemment. Il y a quelques compétiteurs aux États-Unis. On peut penser à Blue Origin de Jeff Bezos.
1: D'Amazon. D'ailleurs, est-ce qu'on est en compétition contre le secteur privé ou on est en compétition contre la Chine en essayant d'avancer comme ça?
2: Il y a plusieurs courses. Il y a des courses entre les entreprises privées, effectivement, et SpaceX a définitivement une longueur d'avance. Il y a la course à la Lune avec la Chine, qui prévoit amener des taïkonautes, donc des astronautes chinois, d'ici 2030, mais on ne sait pas très bien ce que veut dire là, d'ici 2030. Et donc, c'est cette course entre les États-Unis et la Chine pour accéder au pôle sud de la Lune, où on veut à terme installer un camp de base, une espèce de station lunaire.
1: Donc, revenons à cette super grosse fusée envoyée en orbite. C'est une fusée qui se veut réutilisable, qui pourrait avoir plus d'un usage. Donc, finalement, abaisser les coûts de la course vers l'espace.
2: Oui, la réutilisation des capsules, c'est ce qui abaisse le coût d'accès à l'espace. SpaceX l'a réussi avec sa fusée Falcon et ses capsules Dragon, n'est-ce pas? Et donc, ils vont à la Station spatiale internationale. L'accès lancé de petits satellites, des charges utiles en orbite autour de la Terre, les coûts ont été abaissés par presque un facteur 10 par rapport aux méthodes traditionnelles de la NASA dans les années 60, 70, 80, là, jusqu'à tout récemment, en fait.
1: Et là, Elon Musk, lui, bon, espère à terme pouvoir, entre autres, je dis à terme, mais c'est entre autres, construire en orbite des centres de données. Quand on sait tout le débat qu'il y a sur Terre, là, avec ces centres de données, pour faire avancer l'intelligence artificielle, est-ce qu'il y a lieu de s'inquiéter, selon vous, Robert Lamontagne, qu'on les envoie dans l'espace?
2: Oui, tout à fait. Il y a de bonnes raisons de les envoyer dans l'espace parce qu'on a moins de problèmes de refroidissement. Alors, sur Terre, on doit utiliser des ressources comme de l'eau. Mais le nombre de ces centres de données, ce seront de petits satellites avec des ordinateurs. Puis ça va servir ça va littéralement être le cloud dans le cloud, n'est-ce pas? Ça sera véritablement un nuage de petits satellites. On parle pour les centres de données d'intelligence artificielle d'environ 1 million de ces petits satellites. Ce qui veut dire qu'il y aura 1 million de satellites orbitaux. Présentement, on est à peu près à pas tout à fait 15 000. Là,
1: puis on les voit déjà.
2: Et on les voit déjà. Alors, 1 million, ça marque la fin de l'astronomie terrestre, littéralement. Ça marque la fin professionnelle. Tous les télescopes vont avoir toujours un satellite qui va passer dans le champ d'observation. Et puis, ben, pour vous et moi, le commun des mortels, ben, le ciel va devenir envahi de petits points lumineux qui se déplacent et on fera plus de distinction.
1: Fini les Perséides.
2: Fini les Perséides, fini les étoiles, fini la Voie lactée. On verra plus jamais ça.
1: Puis, il y a aussi le risque que ces engins, les satellites, retombe éventuellement.
2: Absolument. Tous les satellites doivent être remplacés sur une base plus ou moins régulière, dépendant là, de l'altitude de l'orbite à laquelle on les place. Que ce soit pour Starlink, les satellites de télécommunication, les satellites météo, et donc ces centres de données. Et plus il y aura de ces engins, il va y avoir bon une multitude de lancements avec toutes sortes de produits toxiques qui, à terme, se retrouvent dans l'atmosphère. Et lorsque ces engins, ces petits satellites, ces centres de données retombent sur Terre, ils brûlent dans la haute atmosphère, là aussi en déversant des produits toxiques, des métaux lourds. Et donc, quels seront les impacts sur l'atmosphère de notre planète. Ça demeure encore à discuter. Il y en a toujours eu des satellites qui retombent, mais le nombre était relativement limité. Là, on aura un facteur 10 ou même 100 de plus grand.
1: C'est pas nécessairement tout réjouissant de ce que vous racontez, Robert Lamontagne. Quand vous avez vu comme ça la fusée d'Elon Musk franchir cette nouvelle étape là, d'atteindre une orbite aujourd'hui, est-ce qu'on s'est rapproché encore un peu plus de tout ça, de ce scénario que vous évoquez?
2: Oui, on s'en rapproche.
1: Beaucoup,
2: tout à fait.
1: Rapidement ou pas?
2: Ben, la fusée Starship, le vaisseau Starship, c'est la capsule, ou en fait la fusée la plus puissante jamais développée. On peut amener jusqu'à

0: plus de 110 tonnes métriques de cargo dans l'espace. Alors, ça peut être des astronautes, ça peut être des satellites, des centres de données. Et donc, on va être en mesure, avec ce succès, d'accomplir l'objectif de mettre jusqu'à 100 000 satellites Star pour le réseau Starlink, pour Internet, et jusqu'à 1 million de centres de satellites pour les centres de données.
1: Est-ce qu'il y a quelque chose de positif dans tout ça?
0: C'est toujours difficile. C'est une médaille à deux côtés, n'est-ce pas? C'est comme l'intelligence artificielle. Il y a des aspects positifs et évidemment les inquiétudes que dont on a appris récemment. Alors, je suis partagé. Je veux dire, c'est une belle avancée. Si on veut aller à la Lune, si éventuellement on veut aller explorer la planète Mars, pas coloniser Mars, mais si on veut aller explorer Mars, c'est un pas nécessaire.
1: Pour transporter, comme vous disiez, des astronautes.
0: Exactement, et du cargo dans l'espace. Est-ce qu'on veut avoir tous ces centres de données dans l'espace? Ça, c'est une autre question. Est-ce qu'on peut les mettre dans l'espace de manière sécuritaire, c'est-à-dire qu'ils ne reviendraient pas au sol? Et où aller les chercher et les récupérer, n'est-ce pas, sans qu'ils brûlent dans la haute atmosphère? Il y aura des choses auxquelles on devra réfléchir.
1: Robert Lamontagne, astrophysicien à la retraite, affilié à l'Université de Montréal. Merci pour cet éclairage.
0: Toujours un plaisir.
1: Merci. Restez à l'écoute plus tard à l'émission. Elle a été une pionnière du cinéma québécois, la toute première femme francophone réalisatrice et productrice à l'ONF. Retour sur la vie et l'œuvre d'Anne-Claire Poirier, qui s'est éteinte à 94 ans. Mais d'abord, le pape Léon XIV a conclu sa visite de 4 jours en France par une grande cérémonie célébrée à Metz, dans le nord-est du pays. Des dizaines de milliers de fidèles se sont déplacés pour assister à cette dernière messe du souverain pontife, qui a lancé un vibrant appel à la paix. Notre correspondante Tamara Alteresco, était sur place.
2: Le pape Léon XIV, encore une fois, acclamé. Il aurait pu terminer son pèlerinage dans n'importe quelle ville de la France. Mais c'est lui qui a choisi de venir ici à Metz, berceau de l'Europe moderne et de la paix. Et sur les traces d'un de ses pères fondateurs, Robert Schuman, qui était à l'honneur aujourd'hui.
3: Une Europe qui doit retrouver le courage de ses fondateurs. Oui, le courage.
2: C'est Emmanuel Macron qui a donné le ton à la séquence la plus politique du voyage du Saint-Père. Sur la guerre en Ukraine et la menace russe, le pape implore l'Europe de ne pas céder à l'illusion du réarmement.
4: Il est nécessaire de s'engager dans un dialogue patient, de faire preuve de courage dans la négociation et d'être prêt à sacrifier certaines positions le bien supérieur de la paix.
2: Un discours parfois alarmant même sur l'état des relations internationales.
4: Aujourd'hui, les relations humaines entre les États sont de plus en plus barbares. La valeur de la parole donnée est méprisée. On s'évante plutôt des mensonges et de la tromperie. L'Europe peut mettre fin à cette spirale grâce au respect de l'autre qu'elle a su cultiver et préserver.
5: C'est ici que le discours d'un pape prend sens aussi dans le contexte qui peut être le sien, que l'Amérique a changé.
2: Dans un monde de post-vérité, dit le politologue Philippe Portier, le pape veut que l'Europe soit une boussole morale.
5: Et de ce point de vue, le populisme est aussi un motif de grande inquiétude et d'incertitude pour le devenir de l'Europe.
2: Et le pape américain, comme beaucoup l'appellent ici en France, soulève les passions.
6: Nous sommes là depuis 3 heures et nous n'arrêtons pas.
2: Philippe vend des t-shirts à l'effigie du pape, des chapelets, bref, des souvenirs de ce qui est, selon lui, une visite qui donne l'espoir.
6: Ça veut dire qu'il y a un véritable engouement.
7: Comment vous l'expliquez, cet engouement?
6: C'est une recherche de valeur chez beaucoup de nos concitoyens. Le pape a saisi le fait que l'Europe d'aujourd'hui est en interrogation. Certains disent qu'elle est un peu en crise. Et donc, il veut redonner du sens pour redynamiser cette Europe.
2: Parmi la foule, la plupart sont des fidèles chrétiens. Mais il y a beaucoup de juifs et de musulmans venus voir la dernière messe de Léon XIV sur un écran géant.
8: En fait, on est là aujourd'hui pour voir le pape parce qu'il est exemplaire.
7: L'Europe en crise qu'il a décrite ce matin, vous la voyez, vous la vivez?

0: Oui, c'est important. Franchement, c'est que moi, je vis ce matin à la télé, avec ce discours émancien, ça m'a touché au fond du cœur. Donc, ça m'a poussé de plus de sortir, même si j'avais pas envie de sortir.
1: Sortir, dit Mamadou, pour vivre ce grand moment de communion au-delà des religions. Du bar où elle travaille, Sarah, contre toute attente, a pu voir le Saint-Père passer.
2: Et j'ai l'impression qu'il a remis un petit peu les gens sereins. J'ai senti, moi, une sérénité, en fait, dans son discours, dans sa façon de parler. Et puis,
3: Il y a quand même quelque chose qui se passe, là.
2: Oui, il y a une super ambiance.
1: En 4 jours, c'est plus d'1 million de Français qui se sont déplacés pour le voir en chair et en os et pour vivre ce petit moment d'histoire. Ici Tamara Alteresco, Radio-Canada, à Metz.
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5: Là, on va vous parler d'une histoire que vous avez peut-être lue sur notre site web ce matin. Des résidus d'un pesticide à haut risque qui ont été retrouvés dans l'eau potable de plusieurs municipalités du Québec. Des analyses de l'organisme Vigilance OGM montrent une concentration d'un produit issu du S-métolachlore qui dépasse les normes européennes dans 7 villes, dont Montréal, Longueuil et Repentigny. Mon collègue de Sherbrooke, Guillaume Renaud, s'est penché sur le sujet. Guillaume, bonsoir.
6: Bonsoir.
5: Qu'est-ce qu'on sait sur ce pesticide?
6: Le S-métolachlore, c'est un pesticide qui est assez peu connu du grand public, généralement, contrairement au glyphosate, dont on a beaucoup entendu parler dans les dernières années, qu'on connaît mieux sous l'une de ses marques commerciales, le fameux Roundup. Mm-hmm. Mais pourtant, le S-métolachlore, c'est très, très utilisé. Ça sert surtout à lutter contre les mauvaises herbes dans les cultures de maïs et de soya, entre autres. Et en 2024, c'était le 2e pesticide le plus vendu au Québec à hauteur de 248 tonnes. Et le ministère de l'Environnement lui-même estime que c'est le pesticide qui comporte le plus de risques, tant pour la santé que pour l'environnement. Quand on prend en compte là, la quantité épandue, par exemple, et sa toxicité parmi les facteurs qui sont évalués. Sauf qu'une fois dans l'environnement, le pesticide de base, lui, va se transformé sous la chaleur, les micro-organismes, etc., va devenir notamment ce qu'on appelle du métolachlore ESA, ce qu'on appelle aussi un métabolite, donc un produit transformé. Et c'est ce produit-là qu'on a retrouvé dans l'eau à des concentrations qui dépassent le seuil européen dans 7 villes du Québec. À Saint-Césaire, en Montérégie, par exemple, on mesure 1,34 microgrammes par litre. Ça, c'est plus de 13 fois la norme européenne qui est de 0,1 microgramme par litre. On constate aussi des dépassements à Montréal, à Longueuil, Repentigny notamment. Mais l'enjeu, c'est qu'au Québec, il existe une norme pour le S-métolachlore, mais pas spécifiquement pour son produit de dégradation, donc le métolachlore ESA, qui fait donc pas partie des pesticides que les municipalités ont l'obligation de mesurer dans leur suivi réglementaire, dans leur test d'eau potable. Et ça représente un problème important pour le directeur général de Vigilance OGM, Thibault Rennes.
7: Il faut vraiment que le gouvernement du Québec, en année électorale, comprennent qu'il va falloir prendre ce problème de pesticides au sérieux et vraiment viser une diminution. Et en testant juste le S-métolachlore dans l'eau et pas ses métabolites, c'est comme si on jouait un peu à l'autruche en disant « Ah ben non, mais il y en a pas dans l'eau potable ». Mais il y en a pas dans l'eau potable parce qu'il s'est dégradé en autres molécules. Et donc, c'est important de tester aussi ces molécules de dégradation, ce qu'on appelle les métabolites.
5: Et est-ce qu'on sait quel risque ça représente pour la santé?
6: C'est un peu difficile à déterminer précisément. Ce qu'on sait, c'est que le S-métolachlore a été classé en Europe comme étant, je cite, susceptible de provoquer le cancer. Son utilisation n'est plus autorisée en Europe depuis 2024. Mais dans cette étude-là de Vigilance OGM, il y a un autre élément qui préoccupe les experts à qui j'ai parlé. On retrouve pas seulement qu'un pesticide dans l'eau. Il y a des échantillons qui en contiennent jusqu'à une vingtaine de pesticides ou de produits associés dans le même échantillon. Et on connaît encore très mal les effets sur la santé d'une exposition à plusieurs de ces substances-là en même temps, ce qu'on appelle parfois l'effet cocktail. Maryse Bouchard, elle est spécialiste en santé environnementale à l'Institut national de la recherche scientifique. On l'écoute.
8: Donc, on a une variété de molécules chimiques qui ont une variété d'effets, mais moi, je vois dans la liste là, certaines molécules qui peuvent avoir des effets, par exemple, sur le système nerveux, là, sur le développement neurologique des enfants, par exemple. On a d'autres pesticides là, que je regarde dans la liste qui peuvent être hépatotoxiques, donc mauvais pour le fonctionnement du foie. Il y en a d'autres qui sont néfastes pour les reins. La présence simultanée de multiples pesticides, c'est quand même...

0: inquiétant là, d'un point de vue santé publique.
1: Faut toutefois apporter une nuance importante là ici, c'est qu'il n'y a aucun des pesticides réglementés qui a dépassé la norme québécoise dans ces analyses-là. Et le ministère de l'Environnement, lui, affirme que les données dont il dispose actuellement montrent pas vraiment de préoccupation pour la santé liée aux métaux lacquants particulièrement.
2: Alors, ce qu'on comprend, c'est que les résultats ne dépassent pas les seuils du Québec, mais ils dépassent les seuils européens. Pourquoi?
1: Ouais, parce que les deux systèmes n'utilisent vraiment pas la même approche. Prenons par exemple encore l'exemple du métolachlore. Au Québec, la norme est de 35 microgrammes par litre, alors que le seuil européen, lui, est à 0,1 microgramme par litre. Autrement dit, là, la norme chez nous est 350 fois plus élevée qu'en Europe, où le principe de prévention est beaucoup plus important. On va mettre les normes plus basse pour qu'on puisse mieux surveiller la présence de pesticides et mieux agir en amont. Alors qu'ici, Santé Canada, il va d'une analyse toxicologique des risques sur la santé pour chaque pesticide et va proposer un seuil où, selon l'organisation fédérale, le risque est trop grand. Mais ça, pour Sébastien Sauvé, qui est professeur en chimie environnementale à l'Université de Montréal, lui remet en question là, les données utilisées pour établir ces fameuses normes-là qu'on a chez nous.
3: Le ministère va nous dire que c'est des normes qui sont basées sur la science et que les normes en Europe, qui sont beaucoup plus sévères, et là, on aurait des dépassements si on utilisait les normes européennes, sont basées sur le principe de précaution où, dans le doute, on préfère protéger un peu mieux. J'argumenterais que je suis pas convaincu que les données utilisées au Québec ou en Amérique du Nord sont vraiment basées sur la science parce qu'elles sont surtout basées sur des données fournies par l'industrie. Donc, ce n'est pas nécessairement de la science comme on l'entend, revue par les pairs.
1: Il y a une chose qui est sûre, Madeleine, tous les experts à qui j'ai parlé s'entendent pour dire que les normes au Québec sont beaucoup trop élevées, ce qui cache un peu, en quelque sorte, là, les pesticides, c'est l'enjeu face aux pesticides chez nous. Et je mentionne en terminant que Santé Canada et le ministère de l'Environnement ont décliné nos demandes d'entrevue dans ce dossier. Il y a Santé Canada qui m'a quand même indiqué être actuellement en processus de réévaluation du métolachlore, mais conclut que les risques liés à l'eau potable sont pour l'instant acceptables.
2: Mmh. Guillaume Renaud, merci beaucoup.
1: Au revoir.
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2: Demain, le 29 septembre, ce sera la Journée internationale de sensibilisation aux pertes et gaspillage de nourriture. C'est une initiative des Nations unies parce qu'on gaspille encore beaucoup de nourriture partout sur la planète, du champ à l'assiette. On va faire ce soir l'état des lieux avec Gilda. Pour parler aussi de solutions. Bonsoir, Gilda.
5: Ben oui, bonsoir, Madeleine.
2: Est-ce qu'on peut mesurer à quel point on gaspille?
5: Alors, les chiffres ne sont pas si nombreux que ça. Il y a quand même quelques études intéressantes. Selon l'organisme sans but lucratif qui s'appelle Deuxième Récolte au Canada, on estime que près de 47%, donc près de la moitié des aliments produits sont soit perdus, soit gaspillés, des aliments comestibles. Alors qu'on voit en ce moment une insécurité alimentaire qui est en hausse au pays et dans bien des pays d'ailleurs dans le monde. Donc des pertes et des gaspillages qui ont lieu un peu partout, comme vous l'avez dit en introduction, dans la chaîne de production alimentaire. On parle de pertes, on parle de gaspillage, on essaie de faire la différence, vous allez voir. Les pertes alimentaires, en amont, elles peuvent avoir lieu, par exemple, à la ferme. On a récolté au mauvais moment, il y a eu des conditions climatiques défavorables, on a appliqué des mauvaises pratiques lors de la récolte, mauvaise gestion, bon, tout peut arriver. À l'entrepôt, on peut mal stocker les aliments, ça va peut-être raccourcir la durée de vie du produit. L'acheminement aussi, pendant les transports. On peut abîmer des produits fragiles, des erreurs humaines, des manipulations, tout est possible. Le gaspillage alimentaire, il a lieu ensuite. D'abord à l'épicerie, problème de gestion des stocks, par exemple la durée de conservation est limitée. Il y a cette nécessité aussi, et c'est un peu la faute du consommateur, vous allez voir, pour des produits alimentaires de répondre à certaines normes esthétiques. La couleur, la forme, la taille, la variabilité de la demande. Pensez aux légumes et aux fruits parfaits hein, qu'on cherche tout le temps et qui sont en grande abondance dans les rayons, qui ne seront pas tous achetés. Donc c'est vraiment l'art de bien répondre à la demande chez les épiciers. Et à la maison, le gaspillage, bon, mauvaise planification des repas, achats excessifs, confusion, évidemment avec l'interprétation des étiquettes, par exemple, du fameux meilleur avant, on va y revenir.
2: Donc vraiment, à toutes les étapes de la chaîne, est-ce qu'on peut, encore une fois, la mesurer? Où, surtout, le gaspillage se produit?
5: Des estimations dans le monde, près de 20% de la nourriture offerte aux consommateurs, donc l'équivalent d'un milliard de tonnes est gaspillée chaque année. Ce sont des données pour 2025. Soit étant jetées donc au niveau du commerce de détail, services de restauration ou dans les foyers, chez nous. Ça représente à peu près un cinquième de la nourriture qui atteint la fin de la chaîne d'approvisionnement. Collectivement, donc, nous

0: gaspillons beaucoup de nourriture à la maison, en fait. Et on devrait un peu s'en vouloir. On estime que 60% du gaspillage alimentaire provient des foyers, 28% de la restauration, 12% du commerce de détail. Et juste une petite information comme ça, cette nourriture, elle est perdue, elle est gaspillée, alors que dans le monde, on estime qu'une personne sur 13 a souffert de la faim, à peu près 700 millions de personnes et environ 2 milliards de personnes qui ont souffert d'insécurité alimentaire modérée ou grave. Ça, c'est selon le programme des Nations Unies pour l'environnement.
1: Évidemment, ça fait réfléchir. On peut se sentir coupable, mais il faut surtout peut-être agir.
0: Ouais.
1: C'est pas facile changer des habitudes. Hein?
0: Non, puis c'est cette question qui tue un petit peu à chaque fois. On se dit mais comment faire? Et alors j'ai posé cette question à Guillaume Quentin. Guillaume Quentin a cofondé la Transformerie à Montréal. C'est une OBNL qui développe des solutions contre le gaspillage alimentaire. Et voici ce qu'il a à nous dire quand on se sent justement coupable comme citoyen, consommateur, consommatrice de ce gaspillage.
2: Ce qui est vraiment important, c'est vraiment de prendre conscience de son gaspillage. Après ça, aussi, c'est prendre conscience que faut pas ramener ça juste à une responsabilité individuelle, tu sais, au niveau du gaspillage, tu sais, parce que souvent, on va représenter ça juste avec les gens à la maison. Oui, il y en a. C'est important d'en avoir conscience, mais ça arrive à tous les maillons de nos systèmes alimentaires. Fait que c'est une responsabilité partagée. De façon simple et brève, tu sais, au Québec, aujourd'hui, la seule étude qui a été faite en 2022 là-dedans, tu sais, c'est 1,2 milliard de kilos de nourriture gaspillés par année.
0: Et à Guillaume, j'ai demandé ensuite des conseils, parce que quand on a vu ça, là, quand on a constaté et comment on doit prendre conscience de gaspillage qu'on fait à la maison, il a un truc. Et ça, c'est vraiment facile à appliquer à la maison. On écoute Guillaume.
2: Je pense que le meilleur point de départ pour comprendre le gaspillage à la maison, c'est un genre de petit autodiagnostic. Tu sais, pendant un mois, tu prends note de tout ce que tu gaspilles avec les gens dans la maison, la date, l'aliment, la quantité, la raison. Puis à la fin du mois, ben, tu regardes c'est quoi qui fait qu'on gaspille, c'est quoi les attitudes, quoi les patterns. Puis à partir de ça, ben, c'est une genre de solution adaptée à chacun, chacune selon sa réalité. Puis après ça, tu trouves tes propres solutions, tu peux aller en chercher sur Internet. Tu as trop de restants au fond du frigo, tu l'oublies, tu peux créer une tablette, manger bientôt dans ton frigo, puis tout le monde pige là. Il y a moins de trouver ces solutions.
0: Ouais, et en conclusion, Madeleine aussi, on jette trop vite parfois des aliments qui sont encore bons pour la consommation, la fameuse date meilleure avant. L'Université Dalhousie avait évalué en novembre dernier que chaque ménage au Québec perd annuellement à peu près 600 $ de denrées. Parce qu'on les jette trop tôt, prématurément. Alors, il faut aussi d'abord se fier à ses propres sens. L'exemple classique, c'est celui du yogourt. Même si la date est dépassée, ouvrez-le, sentez-le, goûtez-le. Vous allez savoir et ne le jetez pas avant de l'avoir fait.
1: Vous ne nous avez pas parlé d'inflation, Gilda.
0: Oui.
1: Je pense que je vais interpeller les auditeurs. Est-ce que l'inflation vous a incité peut-être à moins gaspiller? Vous pouvez nous écrire en vous rendant sur l'application Radio-Canada Audio maintenant. Cliquez sur la bulle de conversation de notre émission en direct. Et si vous avez vos propres trucs pour éviter le gaspillage, on est aussi preneurs.

0: On vous parlait plus tôt du jour du scrutin officiel qui approche au Québec, du vote par anticipation qui se termine ce soir. Parmi ces Québécois qui ont voté ou se préparent à se rendre aux urnes, il y a des personnes qui vivent avec une déficience intellectuelle. Notre journaliste Charles-Antoine Boulanger s'est intéressé à ce bassin d'électeurs qui a le droit de vote au Québec seulement depuis 1989. Il a assisté à un atelier qui prépare des personnes ayant la trisomie 21 au jour du vote.
1: Annie s'avance trop vite vers l'isoloir. Elle se fait rappeler les consignes par l'animatrice de l'atelier, Elisabeth Langlois, et reprend sa place sans rechigner.
2: L'isoloir est libre.
1: Une quinzaine de personnes vivant avec une déficience intellectuelle se préparent au vote dans les locaux du regroupement pour la trisomie 21 à Montréal. Les apprentis électeurs frétillent et peinent à tenir en place en ce lundi matin. Certains rient, parlent fort, d'autres ont les yeux rivés sur le plancher. On pourrait se croire dans un bureau de vote officiel, mais les bulletins de vote sont légèrement différents ici. On n'y retrouve pas le nom du Parti libéral ou encore celui de Québec solidaire, mais bien des partis ciné-pop en couleur et bouger ensemble.
3: Bonjour madame.
1: Dans le coin de la salle, un isoloir avec un logo d'Élections Québec et une voix

0: Les participants doivent d'abord reconnaître les aspirants premiers ministres.
1: Monsieur Fréchette, à main levée, c'est quoi le nom de son parti, Yasmine? D'accord. Et bonne réponse, la CAQ.
0: La ronde se poursuit. Les participants ont reconnu le logo du Parti orange, Québec solidaire, et celui du rouge, le Parti libéral du Québec. Les choses se corsent lorsque vient le temps de parler du Parti québécois. Certains confondent le logo de la formation politique avec celui de la Société des alcools du Québec, ou encore avec les États-Unis.
1: Non, c'est pas les États-Unis. Karen, c'est ça. Non,
2: c'est
1: ça.
2: C'est quoi?
1: Ah, Parti québécois. Oui, le Parti.
0: Joël, lui, est en mesure de reconnaître le Parti conservateur du Québec. Il corrige même Élisabeth. Il a raison. Elle a écrit PC au lieu de PCQ dans son diaporama. Les participants sont unanimes. Charles-Élie nous explique pourquoi il ira voter et Yasmine, 28 ans, en profite pour résumer ce qu'elle souhaite voir du prochain gouvernement.
3: C'est autonome. Responsable.
4: La plus importante pour moi, c'est que toutes les personnes qui ont une déficience intellectuelle aillent des organismes sédentaires, les médicaments gratuits, des écoles adaptées pour les déficiences intellectuelles.
0: Geneviève Labrecque, directrice générale de l'organisme, sait qu'on en trouvera toujours pour remettre en question le vote de ses citoyens et que des questions peuvent subsister quant à leur capacité d'exercer leur droit de vote.
5: C'est des personnes comme les autres. Ils vivent dans notre société. Ils ont les impacts des décisions politiques. Il y a les médias qui peuvent les influencer. Il y a la famille, il y a les amis. Un peu comme n'importe qui. Là, on va dans une soirée, on se met à parler de politique. Notre ami nous en parle. Bien, ça se peut que ça va influencer notre vote.
0: Les personnes présentant une déficience intellectuelle ont le droit de vote au Québec depuis 1989. Les prochaines élections n'en seront pas moins historiques. Julie Saint-Arnaud-Drolet, porte-parole d'Élections Québec.
6: Il y a peut-être des gens qui vont pouvoir se retrouver à voter pour la première fois.
0: En 2022, le gouvernement du Québec a aboli le régime de la curatelle pour le remplacer par la tutelle. La réforme a permis de passer d'un système qui retirait automatiquement des droits à une personne inapte à un régime sur mesure, adapté à ses capacités. 11 500 personnes ont ainsi été inscrites ou réinscrites sur la liste électorale. Parmi elles, des personnes vivant avec une déficience intellectuelle. Bien que certains usagers du regroupement pour la trisomie 21 voteront pour la première fois, aucun d'entre eux n'était sous la curatelle. Élections Québec est prêt à accueillir tout le monde. Les personnes vivant avec une déficience intellectuelle peuvent être accompagnées derrière l'isoloir au bureau de vote.
6: Il y aura toujours une troisième personne, un membre du personnel électoral, qui va être à proximité pour s'assurer que ce qui est apporté à l'électeur, c'est une assistance et non pas une influence.
0: De retour à l'atelier, c'est finalement le parti Cinépop qui récolte le plus de voix. L'idée de la chef Stella Popcorn de diffuser des films gratuitement tous les jours aura visiblement trouvé écho chez les électeurs.
7: Oui, mais ils ont été pris.
0: Le groupe d'Élisabeth est prêt, en prévision du scrutin qui approche à grands pas. Ici Charles-Antoine Boulanger, Radio-Canada, Montréal.
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9: On allait sur les tournages les uns des autres, on aidait les uns les autres et on apprenait. Moi, dans tout ça, je voyais bien que les femmes qui m'entouraient étaient en général assistantes. J'ai l'impression que les autres n'envisageaient pas éventuellement faire de la réalisation. Et moi, comme quand je suis entrée à l'office, ceux qui sont entrés en même temps que moi, ils en savaient pas plus. Je veux dire, je suis entrée, moi, la même année que Arthur Lamotte, Gilles Carle. Alors, comme on apprenait tous en même temps, moi, je voyais absolument pas pourquoi, moi, j'allais rester assistante et puis qu'eux autres allaient devenir des réalisateurs.
10: Celle que vous venez d'entendre, c'est Anne-Claire Poirier, en entrevue il y a 35 ans. Elle a été une pionnière du cinéma québécois, la toute première femme francophone réalisatrice et productrice à l'ONF. Anne-Claire Poirier s'est éteinte la nuit dernière, elle avait 94 ans. Elle a signé, entre autres, les films « Mourir à tue-tête » et « Tu as crié Let Me Go », un film documentaire sur sa fille, héroïnomane.

0: assassiné en 1992, pour nous parler d'Anne-Claire Poirier et de son œuvre. Avec moi en studio, Michel Coulombe, chroniqueur québécois. Michel Coulombe, bonsoir.
1: Bonsoir, Madeleine.
0: Donc, non seulement Anne-Claire Poirier a ouvert la voie en étant comme ça la première femme francophone réalisatrice à l'ONF, mais elle a emmené le cinéma québécois sur des sujets, des préoccupations qui touchaient les femmes.
1: Les femmes et les hommes. C'est-à-dire que jusqu'à ce qu'elles deviennent cinéastes à l'ONF, où à peu près tout le cinéma se faisait, au début des années 60, il y avait très peu de choses dans le secteur privé, ça va se développer. Elle va faire carrière à l'ONF après Radio-Canada de 1960 à 1997. C'est quand même 37 ans, vous voyez, d'une longue période de recherche à l'ONF. Et donc, les hommes qui faisaient les films au début des années 60 ne s'appropriaient pas les sujets qu'on pourrait appeler domestiques, de l'intime, de la vie des couples, du mariage, de la parentalité et tout.
0: La maternité
1: et la paternité. Est-ce que ça ne concerne que les femmes? Ben non.
0: Ouais.
1: Elle a abordé ces sujets-là comme les autres femmes autour d'elle, ramenant là un public masculin qui devait se poser des questions sur, bien sûr, le fait d'avoir des enfants, de choisir de ne pas en avoir aussi, le rôle réservé aux hommes et aux femmes. Et les premiers films, tous les films qu'elle a fait au départ, ont été des objets de discussion dans des groupes d'hommes, des groupes de femmes, des groupes d'hommes et de femmes, où il y avait des points de vue différents, parce qu'elle assumait très clairement, et c'était vraiment ça, Anne-Claire Poirier, le féminisme. Elle était une cinéaste engagée, féministe, qui avait commencé, bon, du côté du théâtre. Elle avait fait un film sur Christopher Plummer, un film sur l'École nationale de théâtre. Elle avait elle-même étudié de ce côté-là.
0: Elle se sentait à l'aise dans ce milieu-là.
1: C'était naturel pour elle. Oui. C'est comme ça qu'elle va aller vers la fiction, parce qu'elle aimait les acteurs. Mais le centre de son œuvre, la pièce maîtresse, ça aurait été de faire De mère en fille, parce qu'elle avait elle-même vécu une grossesse. Donc, elle s'est servie de ce qui lui était arrivé pour parler de la maternité, chose bien normale, mais que ne faisaient pas les hommes, parce que c'était pas les sujets de société qui les intéressaient jusque-là. Ils faisaient des films sur la boxe, sur la lutte, sur la raquette, sur des aspects de la société extérieure à la vie domestique, à la vie intime, à celle des couples. Pourtant, c'est ce qui concernait tout le monde.
0: Michel Coulombe, dans notre site web aujourd'hui, on a un texte sur elle, sur la cinéaste qui est décédée, et la première phrase pratiquement du texte, c'est « Les femmes lui doivent beaucoup, les hommes peut-être encore davantage ». Justement à cause de ça, on vivrait un monde.
1: Parce que quand elle fait le temps de l'avant, il y a Paul Baillargeon, Luce Guilbeault dans ce film-là, où on parle directement de l'avortement. On présentait le film à des groupes d'hommes qui étaient secoués. Est-ce que même dans leur couple, on parlait de ça? C'est pas sûr. Est-ce que c'était des discussions ouvertes comme ça peut l'être aujourd'hui? Je suis pas certain non plus, mais imaginez le choc qu'a été Mourir à tue-tête.
0: Sur le viol?
1: Oui, film sur le viol à la fin des années 70. Elle-même disait, j'ai regretté chaque jour de m'être lancée dans ce projet-là, parce que la recherche était épuisante, était quelque chose de terrible, tout ce qu'elle y découvrait. Mais jusque-là, il faut bien le dire, dans le cinéma québécois, mais aussi dans la société québécoise, le terme viol, ce verbe-là, était presque un synonyme de faire l'amour. C'est-à-dire qu'on banalisait la douleur, le traumatisme, les séquelles. Et elle y est allée frontalement, et plus que ça, elle a présenté le viol du point de vue de la victime. Donc, pas d'objectification du corps de la femme, mais plutôt le regard d'une femme, Suzanne, jouée par Julie Vincent, une infirmière qui, le soir, est attrapée par un homme. Ce regard qu'elle a sur cet homme d'une vulgarité infinie, d'une cruauté, d'une méchanceté, d'une dureté à son endroit, qu'on reçoit comme spectateur, les hommes sortaient, tout comme les femmes, de la projection ébranlés, forcément, parce que ça devenait autre chose. C'était pas une coquetterie, enfin, vous voyez, une façon de nommer, une relation, tu dis comme ci, moi je dis comme ça. Non, là, c'était en plein visage. On pouvait pas y échapper. J'ai fait, il y a 3 ans, je crois, une entrevue avec Julie Vincent, qui me disait que depuis 1979, il s'était pas trouvé dans sa vie une semaine sans qu'on lui parle de ce film, Mourir à tue-tête, qui était ses tout débuts comme comédienne, parce que des femmes venaient se confier à elle, comme on se confiait à Anne-Claire Poirier, on abordait ce sujet-là. C'est des sujets douloureux, comme tu as crié « Let me go ».
0: Ben là, c'était encore plus douloureux pour elle, j'imagine. Ben, on oui. parle de sa fille à elle.
1: Elle a commencé son travail féministe en parlant de la grossesse, de sa grossesse. Mm. Elle a bouclé avec « Tu as crié, let me go », qui est la vie d'héroïnomane de sa fille, mais sa mort brutale aussi, un assassinat, et tout ce que ça voulait dire, l'effondrement, l'image des icebergs qu'elle utilise, la douleur de ce qu'elle vivait, un courage infini de faire face à ça, de partager ça, d'aller sur la place publique, avec ce que ça veut dire que de vivre avec un enfant qui est perdu dans la drogue, et avec lequel on ne sait pas comment composer, est-ce qu'il faut lui fermer la porte, comment on l'accompagne, comment on vit ça. C'était pas facile pour elle. Elle a été très courageuse d'aller vers ça, et ça dit bien la femme qu'elle était.
0: Le courage, Michel Coulombe, et en préparation de cette entrevue, vous et moi, vous me parliez quand même de son rire. Puis, je voudrais qu'on l'aborde parce qu'il reste très, très peu de temps à l'émission, mais ça la caractérisait aussi. Dans les corridors de l'ONF, on reconnaissait son rire.
1: De loin, on entendait Anne-Claire. Il y avait une fêlure dans son rire. Il y avait la fumeuse dans son rire. Il y avait le côté spectaculaire de sa personnalité dans ce rire-là. Ça disait aussi la bonne vivante qu'elle était. Mmh. Elle a dit plus d'une fois, quand elle a reçu le prix Albert Tessier pour toute sa carrière, on me félicite et on me remercie pour un métier que j'ai fait avec tant de bonheur. J'ai quand même de la chance, mais sérieusement, j'ai eu du bonheur. Et elle rappelait constamment la joie qu'elle avait eue de passer sa vie professionnelle à l'ONF, où elle s'était vraiment... affirmer sur la place publique le plaisir qu'elle avait eu dans cette institution.
0: Et tout ce qu'elle nous aura fait découvrir, Anne-Claire Poirier, décédée à 94 ans la nuit dernière. Michel Coulombe, on l'a fini avec vous cette émission. Merci beaucoup d'avoir été là. Ici Madeleine Blais-Morin. Bonne soirée à tous.
1: Au revoir.
0: Demain.

0: Avec Castonguay, l'alcool canadien est désormais interdit de vente aux États-Unis. Pour certaines entreprises, c'est la majorité des ventes qui disparaissent.
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2: Bonjour, ici Karine Matheux. Voici les informations. À moins d'une semaine du scrutin au Québec, les chefs des principaux partis redoublent d'efforts pour convaincre les électeurs indécis de leur accorder leur confiance. Le chef conservateur Éric Duhaime était à Victoriaville hier où il a annoncé son plan pour le maintien des infrastructures. Son parti compte hausser la productivité de l'industrie de la construction de 10 % et adopter des devis de performance. Éric Duhaime veut miser sur l'efficacité.
3: Vous l'avez remarqué sans doute au Parti conservateur, on n'est pas dans les grands projets, on n'est pas dans les coupures de ruban, on n'est pas dans les grosses promesses. On est dans le concret, on est dans le gros bon sens. Tout tombe en ruine au Québec ou à peu près. Il faut réparer, il faut entretenir. Puis les gouvernements des vieux partis souffrent depuis trop longtemps du syndrome du ruban au Québec.
2: Pour sa part, la chef caquiste Christine Fréchette a commencé la journée à Mont-Tremblant pour se rendre ensuite à Rouyn-Noranda en Abitibi-Témiscamingue. Elle a de nouveau été questionnée sur le membre de son équipe qui a transmis les publications d'un groupe de réflexion américain à des journalistes pour les inciter à écrire sur la menace d'une ingérence américaine. Christine Fréchette a indiqué que la personne en question est toujours en poste.
4: Oui, l'équipe est en place. Écoutez, c'est un document, comme je dis, qui est déjà public, qui a été transmis à des journalistes. C'est pas un document confidentiel qui a été révélé. En soi, là, il y a rien de criminel là, à faire cet envoi là, d'un document qui est déjà public.
2: Et puis, le Parti québécois s'est engagé à son tour à assurer le maintien des soins obstétriques à Lac-Mégantic en Estrie. Il en a fait l'annonce aux côtés de médecins et d'infirmières de la région. Les femmes de Lac-Mégantic doivent se rendre à Sherbrooke pour accoucher depuis près d'un an en raison de la fermeture de l'unité d'obstétrique de l'hôpital de la région. Le département va rouvrir partiellement à compter de dimanche. Paul Saint-Pierre Plamondon promet d'assurer une meilleure gestion des ressources pour maintenir l'offre des soins à long terme.
5: Une des revendications, notamment, c'est qu'il y ait quelqu'un en ressources humaines qui soit sur place et non pas ailleurs. Ce qui est évidemment la base si on veut pouvoir recruter et gérer adéquatement. Donc, quand on dit qu'on veut décentraliser au Parti québécois à travers moins de bureaucratie et ensuite responsabiliser des gens absolument responsables, ici, on n'est pas devant un problème de coût impossible à rencontrer.
2: Les caquistes solidaires, conservateurs et libéraux ont eux aussi promis d'assurer les soins d'obstétrique à Lac-Mégantic. En Colombie-Britannique, le secteur de l'exploitation des ressources naturelles était à l'avant-plan au sixième jour de la campagne électorale. Le Parti conservateur et le nouveau Parti démocratique ont tous les deux promis d'accélérer les projets de GNL et d'exploration minière. Les précisions de Julie Landry.
6: Le chef du NPD, David Eby, a choisi le port de Prince Rupert pour présenter sa stratégie liée aux minéraux critiques, un port qu'il veut utiliser davantage.
7: Our commitment is to double in the next five years the critical metals and minerals that we produce.
6: Il promet donc de doubler en cinq ans le montant de minéraux critiques produits dans la province et exportés, notamment en accélérant le processus de livraison de permis.
7: To speed up our permitting times.
6: Le chef conservateur Lorne Dirksen propose un plan pour ramener l'investissement dans la province et ainsi la sauver.
8: A program that is going to save British Columbia.
6: Il promet donc de tripler la production de gaz naturel d'ici 2035. Le NPD répond que le plan déjà en cours prévoit plus que cette cible. Les conservateurs promettent aussi d'accélérer l'octroi de permis, de renoncer à la limite d'émissions de gaz à effet de serre pour l'industrie du GNL et d'aller chercher de nouveaux investisseurs, notamment en Alaska. Il s'engage à travailler avec les Premières Nations et admet qu'il s'agit d'un changement de discours par rapport à celui de sa prédécesseur. La chef du Parti vert, Emily Lowen, croit qu'il faut se demander qui bénéficie vraiment de ces grands projets d'exploitation et au sujet des minéraux critiques. Elle s'inquiète de la vitesse à laquelle ces projets avancent. Ici Julie Landry, Radio-Canada, Vancouver.
2: Sur la scène internationale, selon le président ukrainien Volodymyr Zelensky, la Corée du Nord se prépare à envoyer 10 000 soldats supplémentaires en Russie pour soutenir son effort de guerre contre l'Ukraine. Il affirme que ces soldats sont en train d'être sélectionnés avant d'être formés puis déployés. Selon plusieurs estimations, Pyongyang aurait déjà envoyé environ 15 000 militaires en Russie depuis le début du conflit. En terminant, la cinéaste Anne-Claire Poirier est décédée dans son sommeil à l'âge de 94 ans. Considérée comme une pionnière du cinéma féministe au Québec, elle a notamment abordé les violences faites aux femmes dans « Mourir à tue-tête », présenté au Festival de Cannes en 1979. La productrice et scénariste Monique Simard estime qu'Anne-Claire Poirier a profondément transformé le cinéma québécois.
9: Anne-Claire, elle était en avant de son temps. Elle a porté la voix des femmes. Elle a été avant-gardiste et on lui doit beaucoup. Évidemment, il y a toute une génération de cinéastes plus jeunes qu'elle qui ont été inspirés par elle. C'est pas seulement un projet réalisé ou scénarisé par une femme, c'était des sujets qui étaient des sujets tabous, des sujets non dits jusqu'à ce moment-là. Et elle a libéré cette parole.
2: Anne-Claire Poirier est la première femme francophone à avoir réalisé un film à l'Office national du film, où elle a fait carrière pendant près de 40 ans. Voilà, c'était les informations. Bonne journée sur nos ondes.

0: C'est un passé qui fut longtemps occulté, celui d'un continent qui servit de refuge pour les criminels de guerre du Troisième Reich, avec parfois la complicité des élites en place. Ici Maxime Coutier, aujourd'hui l'histoire, les nazis en Amérique du Sud.
1: In São Paulo, auf dem Friedhof exhumierten Leiche.
2: Pour la première fois, la famille de Joseph Mengele a rompu le silence. C'est le propre fils du criminel nazi recherché par toutes les polices du monde qui a parlé. Je n'ai aucun doute que le cadavre exhumé à Embu, au Brésil, est celui de mon père, a-t-il déclaré dans un communiqué écrit. Mengele est bien mort. Même les chasseurs de nazis comme Simon Wiesenthal semblent même prêts à l'accepter maintenant.
0: La mort de Joseph Mengele au Brésil, le tristement célèbre médecin nazi du camp d'Auschwitz, celui qu'on avait surnommé l'ange de la mort, c'était au Téléjournal en 1985. Comme lui, des centaines d'autres ont échappé à la justice et ont trouvé refuge sur le continent sud-américain après la chute de l'Allemagne nazie. Profitant de réseaux clandestins, les dictatures locales ont aussi aidé et orchestré l'exil d'anciens criminels. Que ce soit en Argentine, au Brésil, en Bolivie ou au Paraguay, l'Amérique du Sud est devenue pour certains une terre d'accueil et un Eldorado pour les anciens bourreaux.
3: En 1945, avec la débâcle des armées allemandes aux mains des alliés, c'est tout le système nazi qui s'écroule. Si on en croit Eichmann lui-même, il aurait essayé en Autriche, dans les montagnes, d'organiser une sorte de résistance nazie d'une guerre de guérilla. Mais il l'avoue lui-même sans aucun succès. Les Allemands, même hitlériens, même fanatisés, en avaient tous assez de la guerre. Le sauve qui peut avait commencé. Et Eichmann lui-même ne songe à ce moment-là qu'à sauver sa peau. Pendant quelques années, il se cache au nord de l'Allemagne, près d'une grande forêt, où il exerce le métier de bûcheron. Mais aussi longtemps qu'il était sur le continent européen, Eichmann ne se sentait pas en sécurité, on le comprend. C'est pourquoi, après la personnalité de bûcheron, Eichmann emprunta celle d'émigrants. Un réseau d'ex-nazis l'aida dans cette entreprise. Il fila vers l'Argentine, où sa famille devait le rejoindre quelque temps plus tard.
0: Le récit de Gérard Pelletier au sujet de Joseph Eichmann, le grand architecte de la solution finale, celui qui à l'époque avait imaginé et conçu les camps de la mort, lui aussi avait trouvé refuge en Argentine. Alors pour nous en parler aujourd'hui, mon invité, Victor Harmonie, il est professeur au département de sociologie de l'UQAM, argentin d'origine. Bonjour, merci d'être là.
4: Bonjour.
0: Alors l'Amérique du Sud, refuge des nazis, il y a peut-être une part de mythe amplifiée là-dedans, mais comment c'était perçu quand vous étiez plus jeune en Argentine, ça?
4: On avait bien sûr la notion assez claire que beaucoup de nazis s'étaient installés en Argentine. Parfois, des mythes d'un sens que même Hitler aurait trouvé refuge en Patagonie. Évidemment, bon, là, il y a une exagération, légende, mais c'est certain qu'on le savait. Il y avait une communauté allemande très importante déjà avant la guerre. Et on savait bien qu'il y avait de l'activité nazie, pro-nazie en Argentine durant la guerre. Donc, c'est certain que cette communauté était un lieu qui pouvait accueillir justement ces anciens nazis après la guerre, et il y avait un régime, soit Perón d'abord ou les militaires ensuite, qui on peut imaginer était assez favorable à ce type de personnage.
0: Ouais, on va y revenir dans quelques minutes, mais parlons du contexte d'abord. Vous avez évoqué la Seconde Guerre mondiale. L'Amérique du Sud, elle est plutôt discrète. La plupart des pays sont longtemps restés neutres durant la Deuxième Guerre mondiale.
4: Ah oui, oui, oui, tout à fait. Évidemment, la pression des États-Unis était forte. Ouais. L'Argentine a résisté jusqu'à la dernière minute, parce que c'est quelques semaines avant la capitulation de l'Allemagne que l'Argentine a déclaré la guerre à l'Axe. Donc, c'est très fortement inscrit dans l'imaginaire national, cette idée comme quoi on était les seuls dans les Amériques à ne pas avoir voulu combattre, même de façon symbolique, le nazisme.
0: Ouais. Mais il faut dire, puis vous l'avez évoqué, qu'il y a des populations allemandes importantes dans certains pays. C'est le cas au Brésil, dans le sud. C'est le cas au Chili. C'est le cas en Argentine. Oui. Vous-même, vos grands-parents sont issus de l'ancien empire austro-hongrois.
4: Tout à fait. Et là, il faut distinguer, justement, il y avait de l'immigration de l'Europe de l'Est, de l'Europe centrale, de l'ancien empire austro-hongrois. Mais là, justement, il y avait une ou des Allemands eux-mêmes qui pouvaient être à la, soit juifs ou non juifs.
0: Ah oui, oui, oui.
4: Et ça créait un clivage. C'était deux communautés absolument isolées l'une de l'autre. Et on savait bien justement que certaines écoles ou certains lieux, certaines associations étaient plutôt dans l'univers des communautés juives, même si ces personnes étaient en soi très assimilées à la culture allemande. Mais du côté des Allemands, ben c'est là que ceux et celles de la communauté juive savaient qu'ils n'étaient pas les bienvenus.
0: Ouais. Et le cas de l'Argentine, il est intéressant parce que Perón, hein, Juan Perón, chef d'État qui règne sur l'Argentine pendant un bon nombre d'années, figure extrêmement importante, il est proche des idées fascistes de Mussolini. La question d'ailleurs lui sera posée plus tard. Avez-vous été fasciste? Et sans surprise, ben, il va s'en défendre, mais c'était en 1972 dans les archives de l'INA en France.
5: Je crois que le fascisme est un phénomène purement italien, de sorte qu'en Argentine, le fascisme, cela ne peut pas marcher. Le mouvement national-justicialiste commence en 1941, la guerre s'achève en 1945, et naturellement, traiter quelqu'un de fasciste, c'était une véritable insulte en 1945. C'est pour cela que beaucoup me dirent fasciste. Le temps passa et on me qualifia de communiste. Deux choses aussi contradictoires montrent bien ce qu'il faut penser de ces accusations.
0: Juan Perón, interrogé par les journalistes en 1972. Bon, la réalité, c'est que Perón, il admirait Mussolini, en tout cas son régime, non?
4: Oui, tout à fait. Il faut se rappeler aussi que le fascisme, évidemment, le sens de ce mot a évolué, mais c'est cette idée d'un corporatisme que Perón a adopté dans sa pensée, dans la mise en œuvre de son projet national. Donc, c'est certain qu'il y avait des affinités, il y avait une culture de l'autoritarisme qui s'est déployée aussi avec le péronisme. Il faut aussi le souligner. Mm-hmm. Il y a par des moments aussi une association avec un certain nationalisme catholique intégriste. Donc vous avez tout cela, mais il faut voir aussi Perón comme un pragmatique.
0: Oui.
4: Lui, il voyait aussi dans ces nazis disponibles maintenant après la guerre, justement, comme d'autres pays d'ailleurs, une ressource scientifique, technologique. Et le paradoxe, c'est que Perón a aussi admis en Argentine beaucoup de personnes juives.
0: Oui.
4: Donc
0: bah oui.
4: Le pays était un peu le refuge autant de familles comme la nôtre, comme la mienne, comme mes grands-parents qui sont arrivés dans les années 20, fuyant entre autres l'antisémitisme, mais aussi des Allemands très proches de ce qui avait été le Troisième Reich, ou même, dans certains cas, ses dirigeants.
0: Oui. Mais qu'est-ce qui fait que les nazis, à la chute du Troisième Reich, choisissent l'Amérique du Sud? Est-ce qu'ils auraient pu cibler d'autres parties du monde? Alors pourquoi précisément?
4: Oui. Je pense qu'il y a plusieurs facteurs, justement. Ouais. Les régimes politiques, des régimes autoritaires, dictatoriels, des communautés allemandes ou germanophones déjà établies. C'est un peu l'Argentine, le Chili d'ailleurs, un peu l'autre bout de la planète. C'est-à-dire il y a aussi une certaine notion de s'éloigner de tout, de l'Europe, mais en même temps l'Argentine, comme le Chili, comme l'Uruguay, comme le Paraguay, il y a aussi, surtout chez les élites, un regard vers l'Europe. Donc ce sont des pays, surtout encore une fois, les classes dirigeantes, les élites, qui sont à la fois très connectées à l'Europe, mais en même temps très éloignées géographiquement. Donc je pense qu'il y a plusieurs facteurs. Et n'oublions pas non plus qu'en Argentine, il y avait déjà Mercedes-Benz, Siemens, dans des compagnies allemandes. C'était pas compliqué pour Eichmann et compagnie de se trouver une job.
0: Oui, ben, qui était bien implanté là-bas. Donc des réseaux d'exfiltration vont s'organiser à partir de l'Europe, mais notamment à partir de Rome.
4: Oui.
0: Là encore, pourquoi Rome?
4: Oui, encore une fois, sans mettre tout le Vatican dans la complicité de la chose,
0: oui, c'est
4: certain qu'il y avait des acteurs très important tout de même, avec la Croix-Rouge aussi, qui ont organisé un certain système de filières par lesquelles, effectivement, des passeports, des faux passeports, de visas, parfois de vrais visas, mais issus par des gouvernements qui savaient bien ce qui était en train de se passer. Et bon, ça permettait effectivement que ces migrants se mêlent aux masses de véritables réfugiés de la catastrophe qu'avait été la Seconde Seconde Guerre mondiale, parfois avec des faux noms, et dans certains cas même, ces gens-là, on utilisait leur vrai nom, à tel point il y avait une sorte de manque de contrôle, d'impunité.
6: Oui, bien sûr. Puis bon, on est aussi dans les années d'après-guerre, hein, mais se mettent en place ces fameux réseaux d'exfiltration, hein, ce qu'on appelle les rat lines en anglais. Oui. Donc il y a tout ça qui existe là, entre l'Europe et l'Amérique du Sud.
4: Tout à fait, et en plus de ça, il y a des événements qui ont frappé l'imaginaire, mais sur lesquels on se pose encore des questions. Des sous-marins allemands qui arrivent devant Buenos Aires juste après la guerre. Oui. On s'est dit, qu'est-ce qui amène?
6: Oui.
4: Alors, encore une fois, c'était les rat lines, ce sont les rats, littéralement, donc qui quittent le bateau qui coule, dans ce cas-ci le Troisième Reich, et qui s'en vont aux endroits les plus lointains d'Allemagne, où il y a évidemment des communautés, des élites, des dirigeants qui semblent les accueillir favorablement.
6: Oui, parce qu'il y a des dictateurs, puis ça aussi on en revient, il y a des régimes, disons, autoritaires ou dictatoriales en Amérique du Sud, qui vont bénéficier de l'expertise de ces anciens criminels nazis, et ce sera le cas de Klaus Barbie, hein, celui qu'on a surnommé le boucher de Lyon, qui va servir la dictature bolivienne. Il sera bien vu là-bas. On va utiliser ses services. Il connaît la torture, il connaît le monde militaire, il connaît tout ça.
4: Tout à fait. Il faut le dire. Ce sont des cerveaux dans le sens de ressources, comme vous dites, au niveau militaire, au niveau de ce type de pratique, mais aussi de la technologie, des fusées, de ce qui était aussi pour les Américains un trésor au niveau du développement de la carrière spatiale. Mais en Amérique latine, on cherchait aussi cela, et c'était des gens qui ont été parfois au cœur de la mise en place, par exemple en Argentine, de systèmes de renseignement, justement, parce qu'ils étaient des maîtres de la propagande, dirait-on aujourd'hui, de la désinformation, par exemple.
6: Oui, bien sûr. Et dans le cas de Klaus Barbie, la France va réclamer son extradition pendant des années. Mais enfin, le régime va le protéger, et ce sera le cas pour bien d'autres. Les régimes refusent de collaborer, puis les protègent, ces anciens criminels.
4: Tout à fait. Vu d'aujourd'hui, on trouve ça absolument choquant que Eichmann, que des gens comme Barbie, etc., aient vécu Mengele, qui à un moment donné a repris son vrai nom, obtenu la citoyenneté bolivienne. Et on se pose la question, comment ça a pu se passer? Évidemment, encore une fois, il y a de la complicité à de très hauts niveau dans chacun de ces pays.
6: Oui, tout à fait. Et la France va finir par obtenir son extradition en février 83, après des années de demandes à la faveur d'un changement de régime en Bolivie. Il se savait traqué, Barbie, depuis des années. On va l'écouter ici en espagnol, dans les mois qui précèdent son arrestation.
7: Pero yo le pregunto exactamente a usted, ¿cuál es su nombre?
8: Quel est votre nom exactement?
7: En Europa, el derecho era Klaus Barbie.
9: En Europe, je m'appelle Klaus Barbie.
7: Car yo no soy... Quien puede justificar sobre las cosas este por fin?
9: Quant à me justifier, ce n'est pas à moi de me justifier sur tout cela. Ce sera peut-être le rôle de l'histoire un jour, je l'ignore.
7: Napoléon también fue condenado casi por toda Europa.
9: Napoléon aussi a été condamné par presque toute l'Europe de son vivant. Pourtant, 200 ans plus tard, il est considéré comme un héros.
8: Pero sin embargo usted sabe que los pueblos de Europa. Soit, mais vous savez très bien que les peuples d'Europe et les Français n'ont pas oublié.
7: Yo olvidé. Si ellos no han olvidado.
9: Moi, j'ai oublié. Et s'ils n'ont pas oublié, c'est une autre affaire. Dans tous les cas, j'ai tout oublié, tout ce qui s'est passé après la guerre. Je n'ai pas agi par haine. J'ai fait mon devoir.
7: No te odiado, porque he hecho mi deber.
6: J'ai fait mon devoir, hein, mon simple devoir de soldat. Ça reviendra souvent chez les anciens criminels nazis. Barbie, c'est un cas célèbre, mais il y en aura d'autres, hein, Mengele, Eichmann, Rauf. Les pays, on peut dire, dans certains cas, peut-être complices, dans le cas de la Bolivie, c'est clair et net, mais dans d'autres cas, on peut dire qu'ils ont peut-être aussi fermé les yeux volontairement ou regardé ailleurs, là.
4: Oui, c'est vrai que en même temps, il faut tout de même des gens qui ont agi pour leur donner justement accès au pays, mais en même temps, il y a sûrement beaucoup qui ont tourné le regard encore une fois, parfois l'intérêt, parfois le fait de pas soulever certains enjeux qui en soi pouvaient aussi référer au contexte politique local, c'est-à-dire à parler de certaines choses, ça pouvait pouvait évoquer d'autres éléments de ce qui était en soi, il faut le rappeler encore une fois, Argentine, Paraguay, des contextes politiques instables, oui. Avec beaucoup de conflits,
6: oui. De la violence.
4: Oui, donc à ce moment-là, effectivement, tout cela rentre dans ce mélange complexe et il est difficile de dire, il y a un régime qui a, de façon explicite, pris la décision de faire venir les nazis.
6: Ouais. En tout cas, Israël déplorait, hein, on pourrait dire, l'attitude de certains pays, si bien que Israël a déployé les grands moyens, en envoyant notamment des agents du Mossad, hein, les services secrets, arrêter des criminels nazis sur place. Ce fut le cas d'Adolf Eichmann, arrêté en pleine rue à Buenos Aires en 1960, ce qui posait bien sûr des questions de droit international. Est-ce qu'on peut violer la souveraineté d'un pays et aller cueillir sur place les anciens criminels nazis?
10: L'un des premiers éléments, je crois, qu'il importe de connaître pour comprendre un peu cette affaire qui passionne aujourd'hui tout le monde, qui fait les manchettes de la presse internationale, c'est le statut de Adolf Eichmann en Argentine. Est-ce que vous pourriez, monsieur le juge, nous éclairer là-dessus?
11: Bien, d'après ce qu'on a lu dans les journaux, il paraît qu'il était là sous un nom qui n'était pas le sien, un alias. Il se cachait. Et je ne dirais pas aucunement que ceci donnait droit à Israël d'aller le chercher. Mais toujours est-il qu'il n'était pas là illégalement. Et certainement...
10: Il n'était pas là légalement.
11: Légalement.
10: Oui.
11: Il n'était pas légalement. Et sans doute que le gouvernement de l'Argentine aurait pu l'expulser.
6: Voilà, Eichmann qui sera finalement jugé en Israël dans ce qu'on a appelé le procès de Jérusalem. Et il sera... exécuté pour crime contre l'humanité en janvier 1962. Les chasseurs de nazis, ils seront particulièrement actifs en Amérique du Sud et assez pugnaces. Ça, c'est un exemple clair.
4: Tout à fait. Et encore une fois, ça illustre comment ces contextes étaient compliqués.
6: Oui.
4: Parce que on peut imaginer que l'opération israélienne a aussi peut-être eu des appuis locaux, dans le sens que on se pose la question, bon, peut-être il y a eu aussi des secteurs du gouvernement qui
6: oui.
4: étaient favorables justement à que cela se passe de cette façon-là. Donc, la frontière, même dans ce type de situation, entre ce qui était légal, illégal, licite, illicite, voulu ou pas voulu par le gouvernement, encore une fois, il y avait beaucoup de zones grises. Je pense que c'est dans ce contexte-là que les nazis pouvaient s'insérer, parfois de façon même flagrante, en utilisant leur vrai nom ou en utilisant un alias, mais en trouvant un emploi, en achetant une maison,
6: oui,
4: en faisant partie d'une communauté.
6: Oui.
4: Et on sait bien maintenant qu'ils n'étaient pas absolument inconnus de tout le monde, c'est-à-dire une petite communauté, un cercle d'amis, de fidèles de la cause nazie étaient bien au courant que ces personnes vivaient en Argentine ou en Bolivie ou au Brésil.
6: Ouais. Et dans le cas de l'Argentine, il faudra attendre 1992 avant que le secret d'État soit levé, hein, sous la présidence de Carlos Menem et sous la pression, bien sûr, des organisations juives.
12: Podamos seguir buscando en nuestros archivos todo lo que haga al paso.
13: Il est essentiel que nous continuions à chercher dans ces documents tout ce qui concerne la présence en Argentine de ceux que l'on a qualifiés de criminels de guerre.
12: Criminales de guerra que evidentemente causaron un daño irreparable.
13: Ils ont causé un préjudice irréparable, non seulement aux personnes, ce qui reste le plus important, en les éliminant, mais aussi à l'ordre juridique, politique, social et éthique de l'humanité.
6: Propos de Carlos Menem, ancien président de l'Argentine, on est ici en 1992. Alors pourquoi l'Argentine a attendu si longtemps pour lever ce secret d'État?
4: D'abord, évidemment, les dictatures militaires jusqu'à 83 n'avaient vraiment pas l'intérêt, justement, encore une fois, pas nécessairement parce qu'ils avaient de manière active la volonté de cacher, mais c'était parce que, bon, dans leur ADN n'était pas véritablement la notion de transparence,
6: ouais.
4: de faire... évidemment, il faut faire une introspection, je veux dire, nationale, dire, mais nous avons fait quelque chose, nous avons été, à certains égards, complices des pires crimes... Alors, il faut en parler. Bon, les militaires voulaient pas faire ça. Pendant la transition démocratique, peut-être c'était pas le focus principal, non plus il fallait établir un état de droit. Menem l'a fait, je me rappelle, en 92, effectivement, une visite à Buenos Aires, j'ai vu de mes yeux, ils avaient trouvé et mis dans un musée pendant un certain temps le passeport que Eichmann avait utilisé, le vrai, là, qui lui avait permis d'arriver en Argentine. Alors, le fait que ce passeport était dans une boîte, dans un sous-sol d'une institution argentine pendant 50 ans ou plus, et que ça ne prenait qu'un président et qui dise ben on va dévoiler tout ça, mais ça montre à la fois l'ampleur des preuves existantes, mais aussi le manque de volonté jusque-là de voir dévoiler cette partie de l'histoire argentine.
6: Oui. Et quel regard aujourd'hui on pose là-dessus, je dis en Argentine, mais ailleurs en Amérique du Sud, parce que Il y a des descendants de ces criminels nazis, on imagine.
4: Oui, c'est très rare qu'on entende parler de ça, trouve ça. Justement, il y a eu un événement cette année même, il y a quelques mois, un tableau volé par un nazi qui a trouvé refuge en Argentine, qui était au salon d'une famille descendante, donc la fille, je pense, la petite fille de ce nazi. Alors, ça a ramené, encore une fois, la conscience publique argentine, le fait que on vit encore les conséquences de cette histoire. Encore le président Milei a dit qu'il allait effectivement rendre public certains documents. On a trouvé encore des documents nazis il y a quelques années dans le bâtiment de la Cour suprême d'Argentine qui avait été oublié dans un sous-sol. Donc il y a beaucoup de choses encore à retrouver, mais je pense que plus important que ça, il y a encore un travail de mémoire à refaire en Argentine et ailleurs, au Chili, au Brésil, qu'on se doit, je pense, parce que ce passé est évidemment mêlé à des légendes, à des mythes, à des exagérations.
6: Oui, bien sûr.
4: Mais il y a une vérité là qu'il faut regarder dans les yeux. Si on veut effectivement faire la part de ce qui doit être dû, de ce qui doit être fait en vue de ce qui s'est passé dans ces pays-là.
6: Oui, bien sûr. Parce que bon, il y a les grands criminels, Mengele et compagnie, mais il y a aussi, puis on l'a vu avec ce qu'on a découvert entre autres, des centaines, voire des milliers de nazis qui ont trouvé refuge comme ça en Amérique du Sud, et pas qu'en Argentine bien sûr, dans ces autres pays également.
4: Tout à fait.
6: Bon invité, je le rappelle, Victor Harmony, il est professeur au département de sociologie de l'UQAM, l'Université du Québec à Montréal, et lui-même, vous l'aurez compris, argentin d'origine. Toujours un plaisir de vous parler, merci beaucoup d'avoir été là.
4: Merci.
6: Merci également à toute l'équipe d'Aujourd'hui l'Histoire, à la recherche Ariane Léonard et Marie-Claude Lamotte, médiathécaire c'est Sophie-Hélène Gibson, au site web Ronald George. Aujourd'hui l'Histoire est une émission de Marie Caillé. Alors je vous rappelle, si vous avez envie de réécouter certaines de nos émissions, allez faire un tour sur Radio-Canada Audio, et on en a fait quelques-unes d'ailleurs sur l'Argentine avec notre ami Victor Harmony, notamment les années de dictature, le coup d'État en Argentine, et bien sûr le foot et les années Maradona. Ici Maxime Poutier, merci d'avoir été là. Bonne soirée, à une prochaine, au revoir.

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4: Toutes les divas sont-elles des prima donna? Dans son sens premier, le mot italien « diva » désigne une grande vedette féminine de l'art lyrique. Sous l'influence de l'anglais, on appelle également « diva » certaines chanteuses du monde de la musique pop, réputées pour leur voix spectaculaire ou leur style flamboyant. À l'opéra comme dans la musique populaire, les divas sont des chanteuses de grand talent. Prima donna est un autre terme musical emprunté à l'italien. La prima donna est une chanteuse classique, généralement une soprano, qui tient les premiers rôles à l'opéra. D'ailleurs, prima donna signifie littéralement « première dame ». Au figuré, cependant, les termes « diva » et « prima donna » désignent des personnes capricieuses et susceptibles.
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0: Une reprise de Polanka. C'est Claude François qui chante « Sur ton visage, un sourire ». Et en ce 19 septembre, il est bon de se rappeler qu'il y a déjà 32 ans, que le sourire n'est plus un attribut seulement propre au visage. Sachez-le, c'est le 19 septembre 1982 que l'informaticien Scott Fahlman de Pittsburgh proposait aux internautes d'utiliser l'émoticône dans leurs messages. À 11h44, le 19 septembre 1982, Scott Fahlman publie un message sur le fil de discussion électronique de l'Université Carnegie Mellon. Je propose les caractères suivants pour signaler une blague. Deux points, fait d'union, parenthèse fermée. Important, il faut lire de côté. Voilà comment, dans un message de 5 lignes, Fahlman faisait naître une idée au succès extraordinaire.
1: Les émoticônes, c'est transcription symbolique d'une émotion à partir d'une série de caractères typographiques.
0: Le sourire de Fahlman, on l'appellera initialement « smiley ». Mais à mesure que les codes évolueront et signifieront autre chose qu'un simple sourire, on utilisera le mot « émoticône ». Ça se dit en anglais comme en français, une contraction d'émotion et d'icône, quoiqu'au Québec, l'on encourage aussi l'appellation « binette ». Mais se pourrait-il que la binette ait été inventée avant les années 1980? Bien avant Fahlman, plusieurs avaient déjà rêvé d'un signe typographique pour communiquer immédiatement le sarcasme ou la complicité. En 1839, l'inventeur et journaliste Marcelin Jobard écrivait: si l'on trouvait le moyen d'exprimer à l'aide de 3 ou 4 signes nouveaux tous les principaux groupes de sensations voisines, de manière à mettre le lecteur en état de rendre à première vue les sentiments de l'auteur, il nous semble qu'on devrait les adopter. Fin de la citation. Le mot-clé étant ici « adopter », car oui, il ne suffisait pas d'inventer un nouveau symbole dans son coin. Encore fallait-il que d'autres l'utilisent. Le magazine The Atlantic parlait en avril dernier d'un poème anglais daté de 1648 avec ce passage « Jette-moi et je m'assoirai au-dessus de ma ruine, toujours souriant ». Et là, à la fin de cette ligne, 2 caractères. Le 2 points et la parenthèse fermée. Le lecteur moderne voit là immédiatement un bonhomme sourire. Serait-il possible que Robert Lyric, l'auteur du poème, ait créé le premier émoticône 334 ans avant l'informaticien Fahlman? On ne le saura probablement jamais. Parce qu'à cette époque, en 1648, en anglais, comme en français d'ailleurs, les règles de ponctuation étaient encore très variables. Impossible de savoir s'il s'agissait d'un vrai sourire ou simplement d'un caractère déplacé.

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2: La chirurgie peut-elle être élective? La chirurgie est une branche de la médecine et non un acte médical. Lorsqu'on passe sous le bistouri, on subit une opération ou une intervention chirurgicale. Dans ce contexte, chirurgie est un anglicisme. Maintenant, dans la langue médicale, l'adjectif électif qualifie ce qui n'affecte pas l'ensemble d'une fonction. On parlera d'amnésie élective, par exemple. En revanche, pour désigner une opération qui n'est pas urgente, comme certaines opérations de nature esthétique effectuée à la demande du patient, on évitera d'employer l'anglicisme « chirurgie élective ». Le terme recommandé pour désigner ce type d'opération est « intervention non urgente ».
3: Nous sommes le mardi 29 septembre, voici à la une.

0: Bonjour, bon mardi, bienvenue à la une. C'est Mathieu Bellumeur au microphone. Content de vous retrouver. Merci à Marie-Michel qui m'a remplacé hier. Vous l'entendez encore peut-être un peu. Un restant de rhume, un bon rhume qui a frappé en fin de semaine. Alors, prenez soin de vous. Faites attention. Je pense que ça circule par les temps qui courent. Content donc de vous retrouver. On va se parler ensemble plus tard avec mon collègue Jean-Philippe Robillard de ces interdictions d'importation de produits canadiens en sol américain. C'est en vigueur. Évidemment, c'est une réplique à l'imposition de tarifs canadien par l'administration américaine en vigueur à partir de minuit une. Donc, par exemple, des compagnies qui produisent des boissons alcoolisées qui ne peuvent plus les envoyer vers le marché américain. C'est donc cette réplique du président Trump qui avait été annoncée il y a un certain temps. Et hier, le président a dit d'ailleurs que le Canada, à son avis, allait revenir dans quelques semaines presque à genoux pour demander qu'il y ait une négociation, une entente entre les deux pays. On verra pour cette portion, mais on va vous expliquer un peu comment ça va toucher certaines entreprises canadiennes, ces interdictions qui sont entrées en vigueur au cours des dernières heures. Tour de table avec l'équipe qui est autour de moi, en commençant par Julie-Jasmine Boudreau aux Actualités culturelles. Bonjour Julie-Jasmine.
1: Bonjour Mathieu.
0: Vous allez nous parler tout à l'heure à l'émission de Stevie Wonder. On a retrouvé certains trésors cachés.
1: Exactement. Alors, il y a 50 ans, très exactement, paraissait un des plus grands albums de tous les temps. Le quatrième, selon le Rolling Stone magazine, sur une liste de 500 disques. Alors, c'est Songs in the Key of Life, sur lequel il y a, mon Dieu, Isn't She Lovely, entre autres, et donc plein d'autres succès. D'ailleurs, je vais nous mettre dans l'ambiance, je vais nous en faire entendre quelques-uns, mais parfait. On a retrouvé 4 titres inédits. Mm-hmm. Alors, ça aussi, je vais vous faire entendre ça. Donc, du vieux, du nœud.
0: Du vieux et du nœud. Merci, Julie Jasmine. À tantôt pour le vieux et le nœud. À la météo, ben, pas de vieux. Non. Ce qu'on surveille en ce moment, puis ça aura probablement des impacts chez nous, en partie. C'est l'ouragan Polo qui s'approche du Mexique, des côtes du Mexique.
2: Oui, qui frappe la péninsule de la Basse-Californie ce matin. Ça a touché terre tard hier soir, donc sur la portion ouest. Ça va traverser toute la péninsule aujourd'hui. C'est encore un ouragan, hein, catégorie 1, des vents de 130 km à l'heure. Donc, évidemment, ça va faiblir en intensité. Mais faiblir en intensité, ça restera des restes d'ouragans qui vont aller s'amalgamer avec une autre perturbation sur le centre des États-Unis. Et là, ça va donner beaucoup de pluie quand même, une centaine de millimètres d'ici jeudi sur le sud-ouest des États-Unis principalement. Et par la suite, ça se dirigera vers le nord-ouest de l'Ontario. Ce sera beaucoup plus faible en arrivant en Ontario. Évidemment, ça donnera autour des Grands Lacs 30 à 50 millimètres. Et tout ça nous mène à chez nous, sur le sud du Québec, jeudi. Qu'est-ce qu'on ressentira? De l'humidité un peu, de la chaleur, une journée de fin d'été avec des températures qui vont remonter 22, 24 degrés, il y a peut-être un 25 possible. Et un peu de pluie en lien avec ces restes d'ouragan, mais presque rien. On parlera de quelques millimètres jeudi soir, vendredi matin. Mm-hmm. Rien de comparable avec ce que vous allez voir sur le centre des États-Unis un peu plus tôt cette semaine. Alors d'ici là, on y va avec un ciel qui est encore assez nuageux ce matin. Dégagement anticipé cet après-midi, pas complet. On ira avec un devenant variable. Ça va être la situation pour tout le monde. On a un 30% de possibilité d'averse ce matin encore vers l'Estrie où ça restera plus nuageux avec éclaircies aujourd'hui. Les températures remontent un peu comparativement à hier. Il y a fait 15 sur le sud du Québec hier. On anticipe 18 à Montréal. Ça variera entre 16 et 21 degrés un peu partout. Une vingtaine de degrés pour les Laurentides, 21 vers l'Outaouais. Et demain, on aura des brouillards le matin, quelques éclaircies. Et par la suite, la journée sera quand même plutôt nuageuse, mais 20, 22 degrés au thermomètre. Donc, voyez quand même qu'on a une certaine douceur cette semaine. Mm-hmm. C'est le cas du côté de l'Abitibi également. 23 degrés, davantage de soleil du côté de l'Abitibi. Il fera beau aujourd'hui. Ça va se dégager vers le Saguenay, 18 degrés. Dégagement également anticipé vers le Bas-Saint-Laurent, la Gaspésie, la Côte-Nord. Donc, ça deviendra variable un peu partout dans l'est du Québec. 14 à 16 degrés au thermomètre. On retrouve quelques averses sur le nord de l'Ontario. Variable vers le centre. Toronto, Windsor, plutôt beau, 23 degrés. Devenant variable à Ottawa autour de 21. Des pluies assez fortes à Vancouver qui vont cesser cet après-midi. On attend 20 à 30 millimètres supplémentaires. Variable dans les prairies. Edmonton, Calgary, tendance au dégagement. Venteux, 16, 19 degrés, 21 sur le sud de la Saskatchewan. Beaucoup de brouillard ce matin. On a un avis qui est en vigueur. Et on aura des éclaircies par la suite cet après-midi sur le sud du Manitoba. Mais là aussi, 21-22 degrés dans les prairies quand même. Donc, des airs de douceur un peu partout.
0: Merci Véronique.
2: Bonne journée.
0: Bonne journée. Olivier Pellerin, là au sport. Salut Olivier.
3: Bonjour.
0: On va se parler du Canadien de Montréal. C'est le début de la saison. Et du même coup, des Maple Leafs de Toronto. C'est un match classique, hein? Toronto-Montréal pour l'ouverture de la saison régulière.
3: Exactement. C'est le début de la saison. On l'attendait avec beaucoup d'impatience. Le Canadien de Montréal. Montréal qui avait un dernier entraînement hier à Brossard avant de se diriger vers Toronto pour ce premier match contre les Maple Leafs, ce match qui est prévu à 19h ce soir. On connaît déjà l'effectif qui a été confirmé cette fin de semaine. Petite information hier qui nous est venue, Oliver Kapanen qui est blessé présentement ne sera pas de cette première rencontre. C'est donc Alex Newhook qui va prendre sa place sur le deuxième trio pour entamer cette saison à Toronto. Toronto qui a changé d'ailleurs de visage hier avec une transaction assez intéressante quand même là, les Maple Leafs qui se sont entendus avec les Blue Jackets dans une transaction qui amène donc l'attaquant Kirill Marchenko à Toronto, un joueur qui avait été sollicité, qui avait intéressé le Canadien de Montréal et qui finalement s'en va chez l'ennemi aux Maple Leafs en échange choix de deuxième tour entre autres au repêchage, mais surtout Matthew Nyes, ce jeune talent, ce jeune attaquant qui se dirige vers les Blue Jackets de Columbus. Donc une transaction intéressante qui donne le ton, je pense, cette année chez les Maple Leafs de Toronto. On veut casser avec la saison difficile de l'an dernier, faire oublier les insuccès de l'équipe et peut-être déjà entamer cette transition, une transition qui ne passera pas par une reconstruction comme ça a été le cas à Montréal, mais avec des joueurs établis, des joueurs menaçants qui risquent de faire sentir leur présence dès les premiers matchs de cette saison. Donc le Canadien entame ça ce soir. Martin Saint-Louis s'est adressé aux médias hier après l'entraînement, et il a parlé entre autres de sa rotation de joueurs, plusieurs joueurs sous la main, des joueurs qu'il connaît très bien, et ce sera intéressant de rouler cet alignement cette année. On l'écoute.
4: C'est des décisions difficiles, mais tu sais, faut pas avoir peur d'y prendre. Tu sais, on a beaucoup de profondeur, mais tu sais, il y a pas grand joueur qui aime ça rester assis tout le temps. Tu sais, ça c'est normal. C'est des compétiteurs et tout. Fait qu'il faut essayer de gérer ça. Des fois, les opportunités y arrivent organiquement. T'as des blessés, t'as des affaires, tu sais. Fait que les choses vont aller comme ils vont aller. Tu sais, puis on va s'ajuster, puis on va prendre des décisions. On va y calculer.
3: On va s'adapter à ce que la saison va nous envoyer dans les pattes. Donc, match ce soir à 19h. Ce sont pas les seules équipes canadiennes à s'exécuter ce soir de cette première journée. Il y a aussi les Canucks et les Oilers qui vont s'affronter ce soir. Et on retrouvera aussi à 17h le match entre les champions de la Coupe Stanley, les Hurricanes de la Caroline, et ceux que plusieurs voient retourner en finale de la Coupe Stanley et peut-être même la remporter, les Panthers de la Floride. C'est à 17h.
0: Bon, ben, on va surveiller ça ce soir. Merci beaucoup, Olivier.
3: C'est un plaisir.
0: Bonne journée.
3: Au revoir.

À la une des différents quotidiens, on commence par Le Devoir ce matin. Le naufrage annoncé de la CAQ rebrasse les cartes. Oui, on a vu plusieurs sondages, effectivement, qui montrent que la CAQ perd des appuis. À une semaine du scrutin, le parti de Christine Fréchette voit de nouveaux sondages confirmer son effondrement dans les intentions de vote, ce qui ouvre le jeu au Parti québécois après avoir tenu le coup pendant une bonne partie de la campagne. Donc, les troupes de Christine Fréchette se trouvent désormais en terrain périlleux, ce qui fait en sorte que ça donne un nouvel élan au Parti québécois, écrit Le Devoir, qui est en quête de former un gouvernement majoritaire. Son chef, Paul Saint-Pierre Plamondon, qui n'a pas caché d'ailleurs, passé à l'attaque dans des circonscriptions chaudement disputées, et ces circonscriptions sont souvent chaudement disputées entre la CAQ et le PQ ou entre le Parti conservateur et le Parti québécois. Le Devoir nous amène aussi ce matin dans Saint-Henri-Sainte-Anne, circonscription à Montréal, où on parle d'une lutte à deux, et revient également sur le vote par anticipation qui s'est déroulé hier et avant-hier. Évidemment, vous pouvez toujours voter dans les bureaux officiels dans votre circonscription, mais le vote par anticipation comme tel, où les bureaux étaient ouverts à tout le monde, c'était hier et avant-hier. Dans le Journal de Montréal et le Journal de Québec, longue attente pour une courte opération. C'est un homme de 45 ans qui a besoin d'une chirurgie au genou, qui patiente depuis bientôt 2 ans, il a été obligé d'arrêter de travailler, douleurs vives lorsqu'il dort. Tout ça pour une chirurgie de 45 minutes. C'est un homme qui s'appelle Justin Giroux. Il est un informaticien de 60 ans. Son genou est rongé par l'arthrose, mais il attend et il attend encore pour être opéré. Encore une fois, un cas d'attente au public. S'il voulait aller au privé, ben c'est un coût, 28 000 $. Donc, son histoire en une du Journal de Montréal et du Journal de Québec. Dans la presse de ce matin, on parle de dérapage au hockey mineur, l'aréna au complet et le bar. On revient sur des entraîneurs qui sont parfois attaqués, des arbitres frappés, des joueurs insultés. On sait qu'il y a des dérapages au hockey mineur dans les arénas. Ça arrive de temps en temps que ça défraie la manchette. Un ingrédient, rappelle la presse, alimente souvent les tensions, c'est l'alcool qui est consommé dans les arénas. Près de 200 permis d'alcool sont actuellement détenus dans des arénas qui accueillent des matchs de hockey mineur au Québec, c'est ce que révèle un décompte de la presse. Donc, dossier d'Ariane Lacourcière et de Martin Tremblay qui donnent des exemples qui se sont rendus au printemps dernier dans des arénas. À certains moments, des esprits qui se sont échauffés et effectivement, la consommation d'alcool qui n'y est pas étrangère au dire de plusieurs acteurs qui témoignent dans le dossier de la presse de ce matin. En une du Globe and Mail, une frappe en plein cœur de Kiev, donc attaque russe en plein cœur de Kiev. Plusieurs personnes ont été blessées. Ça touche deux institutions scientifiques importantes de la capitale ukrainienne qui ont été bombardées. Et on revient également sur un dossier qui avait été exploité ou exposé par le Globe and Mail samedi. C'est la ministre fédérale des Affaires étrangères, Anita Anand, qui affirme que les problèmes de santé inexpliqués éprouvés par des diplomates canadiens qui étaient en poste à Cuba il y a près de 10 ans révèle des

du débat. Épreuve des faits, vérification faite, eh ben c'est faux. Ce qu'on nous dit, c'est que le chef conservateur s'appuie sur des données de la Commission de l'immigration et du statut de réfugié du Canada. Dans le Canada, donc, d'avril à décembre 2005, durant cette période, il y a 63% des demandes d'asile qui ont été acceptées. 37%, dit Éric Duhaime, sont frauduleuses, mais ça veut dire, dans le 37%, ça inclut aussi des abandons, des retraits également, pour lesquels il n'y a pas eu de décision sur le fond. En réalité, nous dit Radio-Canada, seulement 2,6% des demandes rejetées ont été jugées frauduleuses. Vous pourrez lire ça en une du site de Radio-Canada ce matin.

0: Je le disais au début de l'émission, à partir d'aujourd'hui, depuis minuit, certains produits canadiens ne peuvent plus être exportés en sol américain. C'est une riposte, évidemment, des États-Unis à la suite d'une riposte également du Canada à l'imposition de tarifs. Jean-Philippe Robillard est avec nous. Bonjour Jean-Philippe.
1: Bonjour Mathieu.
0: Alors, rappelez-nous quels sont les produits ciblés.
1: Il y en a plusieurs, Mathieu. Il y a toute une série de produits donc qui sont visés par cette nouvelle mesure là, du gouvernement américain. Il y a entre autres des produits laitiers. Il y a certains types de motos, de motocyclettes. Il y a également des boissons alcoolisées. Là, on pense à la bière, au vin, au cidre ou encore au spiritueux. Donc, ce sont des produits, Mathieu, qui sont maintenant interdits d'importation aux États-Unis. Là, alors, on ne parle plus juste de tarifs. Là, c'est vraiment qu'on interdit à ces produits fabriqués ici au Canada d'entrer sur le marché américain. Et ça frappe, entre autres, de plein fouet la distillerie Cherry River à Magog, en Estrie, qui était déjà évidemment touchée par des tarifs de 50%, mais là, on en rajoute, et qui, selon le copropriétaire, va maintenant perdre des contrats et des ventes, bien sûr, aux États-Unis. J'en ai parlé avec lui. On écoute, c'est Francis Delage.
2: J'ai plusieurs commandes actuellement en inventaire qui pourront malheureusement pas quitter l'entrepôt. Les produits qui ont déjà traversé la frontière, parce qu'il en reste, actuellement on en vend encore, c'est-à-dire tout ce qui avait été livré avant aujourd'hui finalement, ces produits-là peuvent continuer à être vendus, mais il n'y aura pas de réapprovisionnement. C'est-à-dire quand on va arriver au bout des stocks, ce qu'on a estimé à peu près à 2-3 semaines là, de notre côté à nous, ben ça va être tout simplement la rupture. Donc, un peu comme ici, les produits américains sur les tablettes de la SAQ, là, ils seront plus disponibles.
1: Oui, et ce que me disait M. Delage, Mathieu, c'est intéressant, c'est qu'il était, lui, en train de travailler depuis 2 ans à tenter de percer le marché américain. Et ce qu'il me disait hier, j'ai fait l'entrevue avec lui en fin de journée, c'est qu'il me disait qu'il tente maintenant de percer le marché européen. Là, il est en train de faire du démarchage de ce côté-là. Là.
0: OK, il y a d'autres entreprises aussi qui sont touchées.
1: Oui, difficile également à partir d'aujourd'hui pour le groupe Geloso, qui fait 80%, imaginez, Mathieu, de ses ventes aux États-Unis avec des prêts à boire alcoolisés, dont l'usine de Laval, donc à partir d'aujourd'hui, va cesser de produire là, pour le marché américain. On écoute Nathalie Paré, la vice-présidente du groupe, qui nous dit qu'ils n'auront pas le choix, Mathieu. Ils vont devoir transférer une partie de leur production, en fait leur production carrément, aux États-Unis.
3: Que pour nous, c'est le cœur de notre entreprise. Et on a développé ce marché-là parce que, évidemment, le Canada, c'est un marché d'exportation. Pour nous, l'alcool, ça a toujours été notre breuvage principal. Donc oui, ça nous vise énormément. Évidemment, il n'y a plus de production qui va se produire ici à Laval pour les produits américains. Cette production-là, malheureusement, va devoir être transférée à des sous-traitants américains qui nous offrent le service d'embouteillage et d'empaquetage.
1: Et ça, c'est ce que souhaite le président Trump. Donc, on transfère aux États-Unis. Là.
0: Oui, c'est ça, effectivement. Et ici, ben évidemment, c'est un coup. C'est pas simple pour cette entreprise-là. Ceci dit, Donald Trump, justement, parlant de lui, a repris ses attaques contre le Canada hier.
1: Oui, le président américain qui a dit hier qu'Ottawa allait éventuellement s'excuser de son comportement d'ici un mois, l'écoute.
4: Ils veulent faire un accord. Ils nous appellent tout le temps. Ils nous traitent très mal. C'est un des pires dans le monde. Je pense que dans 3 ou 4 semaines, ils vont venir et nous demander de retirer tous les tarifs. Ils vont dire, monsieur, on s'excuse. Ils ont très mal traité les États-Unis.
0: À voir donc dans les prochaines semaines.
1: Oui, effectivement.
0: Il y aura certainement des développements. Merci beaucoup, Jean-Philippe.
1: Merci, au revoir.
0: Bonne journée.

0: Julie-Jasmine Boudreau est de retour en studio. D'abord, parlons du décès d'Anne-Claire Poirier, pionnière du cinéma féministe. On a appris hier son décès.
1: Oui, elle avait 94 ans. Elle a passé, Mathieu, 40 ans à l'ONF, l'Office national du film. Ça a été la première femme francophone à devenir réalisatrice et productrice. Et avant ça, elle avait été journaliste, comédienne, script, animatrice à Radio-Canada. Et les sujets féminins ont toujours été au cœur de son œuvre. On se souviendra son film « Coup de poing »,« Mourir à tue-tête », on est à la fin des années 70. D'ailleurs, le film avait été présenté à Cannes. Quelques années plus tard aussi, il y a eu « Tu as crié, Let Me Go », une réflexion sur le sens de la mort, mort violente de sa fille qui avait été assassinée. Elle était toxicomane et prostituée. Et elle a littéralement déchiffré le terrain pour les femmes. Je vais vous faire entendre la productrice et scénariste Monique Simard.
2: Anne-Claire, elle était en avant de son temps. Elle a porté la voix des femmes. Elle a été avant-gardiste et on lui doit beaucoup. Évidemment, il y a toute une génération de cinéastes plus jeunes qu'elle qui ont été inspirés par elle. C'est pas seulement un projet réalisé ou scénarisé par une femme, c'était des sujets qui étaient des sujets tabous, des sujets non dits jusqu'à ce moment-là. Et elle a libéré cette parole.
0: Voilà donc pour le décès d'Anne-Claire Poirier. On va entendre en fait du nouveau matériel de Stevie Wonder, du nouveau matériel mais qui est peut-être un peu vieux. On a retrouvé des trésors cachés de Stevie Wonder.
1: Et là, je voulais nous remettre dans l'ambiance parce que là, on parle de Song in the Key of Life, OK, qui est paru il y a 50 ans, sur lequel il y a cette chanson que vous reconnaissez probablement, Sir Duke, mais là-dessus, il y a vraiment un paquet de succès. Ça a été vendu à 10 millions d'exemplaires et il a presque tout fait ça tout seul, ce disque-là. Il a composé 17 des 20 C'était un titre, chanté, produit, arrangé, bien sûr. Et surtout les thèmes, Mathieu, qui sont encore très, très d'actualité, là, pauvreté urbaine, paternité, spiritualité. Et là, hier, en surprise, 4 nouvelles chansons. Mmh. En fait, qui avaient été enregistrées à l'époque, mais on dit, ce ne sont pas des face B, faut pas se méprendre. C'est vraiment des chansons qui ont juste pas fait, ben, finalement, la cote, comme on dit. Okay. Alors, je vous fais entendre, It's Easier.

0: Donc, enregistré il y a 50 ans et publié aujourd'hui.
1: Et vous avez ça disponible sur les plateformes. Alors, bien sûr, parce que dans la vie, Mathieu, il n'y a jamais assez de Motown.
0: OK, voilà pour Stevie Wonder. Parlons de la poune, Rose Ouellette. Les archives de Rose Ouellette qui entrent à Bibliothèque et Archives nationales du Québec.
1: Oui, on a fait le lancement hier soir. Alors, l'idée, c'est que le public puisse avoir accès à leur idole. Donc, Rose Ouellette, la poune, bien sûr. Elle qui aimait tant son public. Et je vous ramène en 1987.
2: C'est mon public quand... Quand je rentre sur la scène, les applaudissements, et puis quand je les vois après, il y en a qui me prennent dans le bras et qui m'embrassent, c'est ça ma satisfaction.
1: Est-ce que vous avez accès en ligne, parce que je suis allée voir hier partout où vous êtes, donc ce sont à peu près 150 photographies, documents, d'ailleurs, sa méthode de travail, ses notes manuscrites, sa vie privée aussi avec sa collaboratrice et amoureuse Gertrude Bellerive. Alors voilà, et c'est grâce à sa petite fille donc qui a récemment remis ces archives-là. Elles sont disponibles maintenant.
0: Toujours intéressant de plonger là-dedans. Le chanteur Rod Stewart qui a annoncé sa retraite.
3: Next year will be my last tour ever. I'm not retiring, but this will be the last rock and roll tour.
0: OK, donc pas une retraite, mais une dernière tournée.
1: Exactement. Donc, 60 ans de carrière. Le temps est donc venu. Il a fait son annonce sur Instagram dans cette petite, ce petit extrait, dans un décor aussi doré que ses cheveux. OK? Alors, on maintient bien sûr les dates de la tournée européenne, donc, pour le printemps. Et il y a eu des ennuis de santé, récemment, il y a à peu près quelques mois, mais il nous a vraiment confirmé qu'il allait mieux. Alors, nous voilà rassurés, bien sûr.
0: Merci, Julie Jasmine.
1: Je vous en prie.
0: Bonne journée.

0: Et c'est là-dessus qu'on entre en studio Marie-Michel Borduas. Salut Marie-Michel.
1: Bonjour à tous.
0: Jour 34 de la campagne électorale aujourd'hui qui commence.
1: Et tous les chefs sont sur le terrain aujourd'hui. Christine Fréchette va tenir une mêlée de presse en Abitibi-Témiscamingue avant d'aller rencontrer des élus dans le nord du Québec. Il sera notamment question de transport pour le péquiste Paul-Saint-Pierre Plamondon qui va rencontrer le mouvement

0: Mobilité Couronne Nord. Il doit aussi tenir une conférence de presse liée à l'alimentation plus tard aujourd'hui. Parti libéral, Charles Millière, va faire une annonce à Montréal sur sa priorité de construire 100 000 logements. Co-porte-parole de Québec solidaire, Huba Gazal, passe une deuxième journée dans la métropole, tiendra un point de presse, doit rencontrer aussi des citoyens de Montréal-Nord. Et puis le chef conservateur, Éric Duhaime, va tenir une conférence de presse à Saint-Joseph-de-Beauce, en Chaudière-Appalaches. On attend aussi le taux de participation préliminaire pour la deuxième journée du vote par anticipation. Selon les données d'Élections Québec, lundi, c'était près de 14 %.
1: On va avoir ça probablement un peu plus tard, effectivement, aujourd'hui. Sinon, le sommet sur l'Ukraine se poursuit à Toronto.
0: Des délégations de 70 pays poursuivent leurs discussions pour une deuxième journée sur le retour des enfants, des civils et des prisonniers de guerre ukrainiens retenus par la Russie. Tout ça dans le but de trouver des moyens pour permettre aux déplacés de rentrer en Ukraine, de faciliter leur réintégration également. Et puis un mot pour vous dire qu'aux États-Unis, à la Maison-Blanche, il sera question d'IA, les grands patrons de l'IA qui vont rencontrer le président Donald Trump aujourd'hui.
1: L'intelligence artificielle que Donald Trump veut voir rebaptiser Super Intelligence. Enfin, merci beaucoup, Marie-Michel.
0: Bonne journée.
1: Voilà pour cette édition de la Une. Vos équipes du matin vont prendre le relais dans les prochaines secondes. Bonne journée.
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1: Nouvelle étape dans la guerre tarifaire entre Ottawa et Washington. Des produits canadiens dorénavant interdits aux États-Unis.
7: Pour nous, c'est le cœur de notre entreprise. Oui, ça nous vise énormément.
1: Campagne électorale au Québec. Les appels au vote stratégique se font entendre à moins d'une semaine du scrutin.
8: Je constate que le seul parti qui peut bloquer l'obsession référendaire du Parti québécois maintenant, c'est le Parti conservateur du Québec.
1: Et les grands patrons des entreprises d'intelligence artificielle vont rencontrer Donald Trump aujourd'hui à la Maison-Blanche. Bonjour, ici Mathieu Bellumeur. Bienvenue à Radio Journal. Les interdictions d'importation de certains produits canadiens imposés par l'administration américaine sont entrées en vigueur au cours de la nuit à minuit. Jean-Philippe Robillard est avec nous. Ça veut donc dire que plusieurs articles produits du Canada ne peuvent plus traverser la frontière américaine.
9: Oui, et il y a plusieurs produits qui sont ciblés. Il y a des produits laitiers. Ça vise particulièrement le lactosérum. Il y a également des produits à base de mélasse. Il y a certains types de motos. Il y a aussi les boissons alcoolisées comme la bière, le vin, le cidre et les spiritueux qui sont visés. Ça, Mathieu, ça frappe de plein fouet la distillerie Cherry River à Magog, en Estrie, qui était déjà touchée par des tarifs de 50 % et qui, avec cette nouvelle mesure, va perdre des contrats dans une trentaine d'États au moment où l'entreprise essayait de percer le marché américain. J'en ai parlé avec Francis Delage, le copropriétaire de l'entreprise.
10: J'ai plusieurs commandes actuellement en inventaire qui pourront malheureusement pas quitter l'entrepôt. Ben en fait, les produits qui ont déjà traversé la frontière, parce qu'il en reste, actuellement, on en vend encore. C'est-à-dire que tout ce qui avait été livré avant aujourd'hui, finalement, ces produits-là peuvent continuer à être vendus, mais il n'y aura pas de réapprovisionnement. Ça va être tout simplement la rupture.
1: Et Jean-Philippe, certaines entreprises avaient prévu le coup.
9: Oui, il y a des entreprises au cours des dernières semaines qui ont accéléré les livraisons vers le marché américain. C'est ce qu'a fait le groupe Gelozo, dont l'usine à Laval réalise 80 % de ses ventes de boissons alcoolisées aux États-Unis. Mais les choses vont changer parce que la vice-présidente de stratégie du groupe, Nathalie Paris, affirme que l'entreprise va transférer cette production aux États-Unis.
11: Évidemment, il n'y a plus de production qui va se produire ici à Laval pour les produits américains. Cette production-là, malheureusement, va devoir être transférée à des sous-traitants américains qui nous offrent le service d'embouteillage et d'empaquetage.
9: Et l'an dernier, les exportations d'alcool vers les États-Unis, le secteur qui est le plus touché par cette nouvelle mesure américaine,

0: ont dépassé le milliard de dollars.
1: Merci Jean-Philippe.
0: Merci, au revoir.
1: Et je vais poursuivre sur le sujet avec notre analyste à Ottawa, Fanny Olivier. Fanny, le gouvernement Carney n'a pas laissé entendre là, que le Canada allait riposter à cette nouvelle salve tarifaire de l'administration Trump.
2: Oui, on me confirme en effet ce matin qu'une riposte canadienne n'est pas dans les cartons. Le gouvernement Carney cherche à éviter une spirale tarifaire, une surenchère qui pourrait causer encore plus de tort à l'économie canadienne. Au bureau du ministre Dominique Leblanc, responsable des relations commerciales entre le Canada et les États-Unis, on dit simplement prendre note de l'entrée en vigueur des mesures américaines. Pour stimuler l'économie canadienne, Ottawa garde donc le cap sur sa stratégie de construire de grands projets d'infrastructure, diversifier les marchés d'exportation, attirer des nouveaux investissements étrangers. La ministre de l'Industrie, Mélanie Joly, elle, assure qu'Ottawa est là pour les entreprises, mais elle les invite également à voir venir les défis géopolitiques et à prendre elles-mêmes leur avenir en main.
3: À toutes les entreprises qui ne sont pas encore affectées par les tarifs, les yeux grands ouverts. Ne vous faites pas prendre par surprise, parce que vous devez gérer le risque géopolitique.
1: Et Fanny, Donald Trump a prétendu hier que le Canada allait finir par s'excuser devant l'administration américaine.
2: Ouais, selon lui, c'est une question de semaines avant que le Canada vienne frapper à sa porte. On l'écoute.
4: Ils veulent faire un accord. Ils nous appellent tout le temps. Ils nous traitent très mal. C'est un des pires dans le monde. Je pense que dans 3 ou 4 semaines, ils vont venir et nous demander de retirer tous les tarifs.
2: Alors Mathieu, on se doute bien que le Canada n'a pas l'intention de s'excuser, pas question de reprendre les négociations tarifaires pour l'instant non plus, mais les communications ne sont pas rompues, il continue d'y avoir des appels et des textos échangés entre le gouvernement Carney et l'administration Trump.
1: Merci Fanny.
2: Je vous en prie.
1: Toujours.
5: Élections québécoises.
1: À moins d'une semaine du scrutin au Québec, les chefs tentent de convaincre les indécis de voter pour leur parti. Le chef du Parti conservateur, pour sa part, souhaite se poser en rempart contre une possible majorité du Parti québécois. Marie-Isabelle Rochon suit la caravane conservatrice. Marie-Isabelle, Éric Duhaime appelle le vote stratégique en faveur de son parti.
6: Oui, hier, il a présenté sa formation politique comme étant la seule pouvant bloquer la tenue d'un référendum et qu'il s'y opposera fermement s'il obtient la balance du pouvoir. Donc, il a appelé les électeurs à un vote stratégique pour son parti. On l'écoute.
7: Je constate que le seul parti qui peut bloquer l'obsession référendaire du Parti québécois maintenant, c'est le Parti conservateur du Québec. Donc, s'il y a des électeurs qui pensaient qu'il fallait voter stratégique pour empêcher la tenue d'un référendum, aujourd'hui, ils sont obligés de constater que c'est pour le Parti conservateur du Québec qu'ils doivent voter, parce que c'est nous qui avons le plus de potentiel de croissance.
1: Et Marie-Isabelle, où sont les chefs aujourd'hui?
6: Ouais, Christine Fréchette, elle est de passage à Val-d'Or et elle ira rencontrer les élus à Lebel sur Quévillon plus tard. Paul Saint-Pierre Plamondon se trouve, lui, à Sainte-Thérèse pour rencontrer un regroupement de 20 maires qui demandent un meilleur transport collectif dans leur région et il fera une annonce sur l'amélioration de l'assiette des Québécois. Charles Milliard, lui, est à Montréal pour une annonce sur le logement. Il va terminer sa journée dans un 5 à 7 avec des militants. Son côté, Ruba Gazal, est aussi à Montréal pour une annonce sur l'iniquité intergénérationnelle. Et finalement, Éric Duhaime, lui, il commence sa journée plus tard aujourd'hui. Il va parler de justice et de sécurité publique à Saint-Joseph-de-Beauce et il ira à Lac-Mégantic pour un souper avec des militants plus tard aujourd'hui.
1: Marie-Isabelle Rochon, merci.
6: Je vous en prie.
1: Un mot sur le vote par anticipation qui s'est terminé hier. Pendant 2 jours, les électeurs ont donc pu exercer leur droit de vote. Selon les plus récents chiffres d'Élections Québec fournis ce matin, le taux de participation a été de près de 24 % 23,59 pour être précis, soit donc près du quart des électeurs. Donald Trump a rendez-vous aujourd'hui à la Maison-Blanche avec les patrons des entreprises qui développent l'intelligence artificielle au moment où les inquiétudes face aux capacités de la nouvelle technologie sont à leur maximum. D'ailleurs, un des joueurs importants de l'industrie, OpenAI, a annoncé qu'il renonce pour le moment à lancer un nouveau modèle d'intelligence artificielle de pointe après des alertes sur sa sécurité. Manon Globenski est à Washington. Manon, le président Trump veut parler, lui, de l'âge d'or de l'intelligence artificielle.
8: Oui, il prononce un discours ce matin à l'occasion du lancement de America.gov, un site opéré par l'IA qui va révolutionner, promettons, l'accès des citoyens aux services gouvernementaux. Et il fait de cet événement vraiment une grande fête puisque les grands patrons de plusieurs des entreprises de technologies impliquées sont présents, Elon Musk, Jensen Huang, Mark Zuckerberg et les autres. On sait que Donald Trump embrasse sans restriction l'intelligence artificielle, qu'il a renommée la super-intelligence. Il la voit comme l'industrie qui va propulser l'économie de l'avenir. Il dit même que les communautés qui s'opposent à la construction des centres de données demeureront pauvres et arriérées.
1: Et est-ce que les nombreux appels à l'encadrement de l'intelligence artificielle, sont entendus à Washington?
8: Le républicain Mike Johnson, président de la Chambre des représentants, qui va être de l'événement, a dit au réseau Fox que ça va faire partie des discussions. Les grands patrons de la tech sont d'ailleurs tous conviés à un lunch à la Maison-Blanche. Donald Trump qualifie les inquiétudes sur la sécurité de l'intelligence artificielle de canulars, vous le savez. Mais est-ce qu'il peut ignorer qu'Anthropic avertit de potentiels investisseurs que l'intelligence artificielle de pointe pourrait présenter des risques catastrophiques ou existentiels pour l'humanité? Pas plus qu'il ne peut ignorer la décision d'OpenAI de ne pas lancer GPT 6.1 Astra parce que la version est jugée insuffisamment contrôlée, ou encore qu'en Australie, comme aux États-Unis, l'IA a déjoué les contrôles et piraté des sites gouvernementaux. Mais pour l'instant, il semble bien que l'industrie ne doive compter que sur elle-même.
1: Manon Globenski en direct de Washington. Merci Manon.
8: Au revoir.
1: Le gouvernement espagnol suspend les expulsions de logements jusqu'en 2030 et impose le renouvellement automatique des contrats de location. Le premier ministre Pedro Sanchez avait promis des mesures pour endiguer la crise du logement à la suite d'une vague de manifestations en solidarité avec une femme de 87 ans expulsée mercredi de son appartement à Madrid après une augmentation de loyer de 275%. Elle devrait par ailleurs bientôt retourner dans son logement selon son avocate après un accord trouvé avec le propriétaire. Et puis en terminant au sport, c'est ce soir le début de la nouvelle saison dans la Ligue nationale de hockey. Il y a 4 équipes canadiennes qui seront en action, en levée de rideau. À Toronto, le Canadien de Montréal va affronter les Maple Leafs. Et puis dans l'Ouest, les Canucks de Vancouver seront à Edmonton pour leur match contre les Oilers. Une nouveauté cette année, les équipes vont disputer 2 matchs de plus pour un total de 84 rencontres. Voilà pour ce Radio Journal. Ici Mathieu Bellumeur au nom de toute l'équipe. Merci d'être à l'écoute. Bonne journée.

Bonjour tout le monde, j'espère que vous avez bien dormi, que le café est bon ce matin, que vous êtes en forme. Toute l'équipe est bien heureuse de vous avoir à l'écoute pour un autre café chaud, hein, que ce soit en direct sur ICI Première ou sur l'application Radio-Canada Audio, où je vous le rappelle, vous pouvez toujours nous écrire en cliquant sur la bulle de conversation qui est disponible sur la page du café chaud. Vous pouvez nous envoyer des photos via cette bulle de conversation. Vous pouvez également commenter nos entrevues, nous faire des commentaires, nous proposer des suggestions aussi si quelquefois on manque des événements qui se passent dans votre communauté, ben signalez-les, hein, via cette page de conversation. On est toujours très heureux d'avoir de vos nouvelles. Aujourd'hui, à la météo, ben du côté d'Yellowknife, ce sera généralement nuageux, 30% de probabilité d'averse, le maximum est de 6. À Fort McMurray, ce sera généralement nuageux, il y a de la pluie intermittente durant la journée avec des rafales à 50 km/h, le maximum est de 11 degrés. À Rivière-la-Paix et Grande-Prairie, on aura des alternances de soleil de nuages avec de bonnes probabilités d'averses. Des rafales à 50 km/h, le maximum est de 14. Pour ce qui est de Bonnyville, Saint-Paul-Côte-de-Lac et Lac-Labiche, ce sera généralement nuageux avec des faibles probabilités d'averses. Ça se dégage cet après-midi. Il y aura aussi un peu de vent, des rafales à 50 km/h, le maximum est à 17 degrés. À Edmonton, Saint-Albert, Sherwood Park, Beaumont, jusqu'à Red Deer, c'est un ciel variable. Il pourrait avoir quelques gouttes de pluie. Il y a des rafales de vent jusqu'à 50 km/h. Le maximum est à 16. À Calgary, ça sera un ciel variable également, avec aussi du vent jusqu'à 50 km/h. Le maximum est de 19. Pour ce qui est de Medicine Hat et Lethbridge, c'est des alternances de soleil de nuages avec des rafales de vent aussi. Les maximums qui varient de 20 à 24 degrés. À Banff et Jasper, ce sera une journée nuageuse avec des averses du côté de certains tronçons de la promenade des glaciers. Il y aura aussi de la neige. Là, on pourrait voir jusqu'à 5 cm s'accumuler.

0: Ce sera une journée venteuse, là aussi, des rafales à 40 km/h et le maximum est à 13. Et je regardais ça cette semaine, les températures vont être un petit peu plus fraîches que la semaine prochaine, en fait. Et parce que les normes, ben en fait, la semaine prochaine, je regardais, et puis il va y avoir des températures où, en fait, la moyenne va être autour là de 20 degrés la semaine prochaine. Donc, avec beaucoup de soleil sur vraiment l'ensemble des secteurs de la province. Alors, ben voilà, on a quand même des bonnes nouvelles pour cette météo automnale. Il est 6h13 minutes. C'est le moment de jaser avec Jean-Marie Mbayamba. Bonjour Jean-Marie.
1: Bonjour Geneviève.
0: Avez-vous commencé à ramasser les feuilles, Jean-Marie, sur votre terrain? Parce que ça tombe un peu, là, les feuilles des arbres.
1: Ah oui, ouais. Oui. Disons que moi, la situation est un peu particulière à cause des travaux chez moi, donc inévitablement il fallait les enlever. Mais des pommes tombent sur notre pelouse, alors il faudrait les ramasser parce que on n'a pas malheureusement pas eu la chance de prendre toutes les pommes. Mais alors celles qui sont restées sur l'arbre, bah elles tombent et ça c'est le travail qu'on a à faire.
0: Ouais, ben oui, ça sent un peu le cidre là ces temps-ci, là quand on se promène, il y a beaucoup de pommes. Allons-y avec les manchettes, Jean-Marie. Les gouvernements fédéral et albertain vont de l'avant avec ce plan de train à grande vitesse qui pourrait connecter Calgary, Red Deer et Edmonton.
1: Cette initiative sera référée au Bureau fédéral de grands projets. Cet automne, l'Alberta demandera aux entreprises du secteur privé de soumettre leurs propositions. Le chemin de fer prévu devrait aussi desservir Airdrie et les deux aéroports internationaux de la province. Pour la première ministre Danielle Smith, il s'agit d'un investissement générationnel qui appuierait la croissance dans la province pendant des décennies.
0: Ben, en tout cas, si ça existe, je vais certainement utiliser ce train. Pourquoi pas? Le premier ministre de l'Ontario presse les Albertains à voter pour demeurer au Canada.
1: Doug Ford et son homologue albertaine, Danielle Smith, étaient ensemble hier à Calgary dans le cadre d'une conférence sur l'économie et l'énergie. Le premier ministre ontarien a déclaré à l'audience son amour pour les Albertains et souligné que le pays a besoin de rester uni. Les Albertains sont appelés aux urnes, on le sait, le 19 octobre. Ils vont se prononcer notamment sur le maintien de leur province au Canada ou la tenue d'un référendum contraignant sur la séparation.
0: Élections Alberta affirme avoir reçu 658 000 demandes de bulletins de vote par correspondance pour le référendum du 19 octobre.
1: Ce nombre, atteint à la date butoir vendredi dernier à minuit, représente 11 fois les 60 000 demandes de ce genre reçues lors des élections provinciales de 2023. L'agence précise que 100 000 Albertains ont déjà voté par correspondance et que l'envoi des bulletins par la poste s'arrêtera le 16 octobre à 17 heures. Le référendum soumis au vote 10 questions posées par le gouvernement de Danielle Smith.
0: Merci beaucoup, Jean-Marie.
1: Je vous en prie.
0: Flore Tamko-Bensi est en studio avec nous pour venir nous parler un peu du menu de ce café chaud du mardi 29 septembre. Bonjour, Flore.
2: Bonjour, Geneviève. Bonjour à tous.
0: Vous êtes en forme ce matin?
2: Oui, je vais bien réveiller. C'est l'essentiel.
0: Alors, parlons de Deloitte Canada qui rend public ce matin son rapport sur les perspectives économiques pour le pays.
2: Le Canada navigue entre incertitude et besoin d'action, bien que le pays évite la récession. La croissance restera très modeste à 0,9% cette année avant de remonter timidement à 1,6% en 2027. Selon ce rapport de Deloitte Canada, tout l'enjeu réside maintenant dans la capacité de nos entreprises à concrétiser leurs engagements financiers en projets concrets et en emplois. François Huvelin, associé et vice-président de Deloitte Canada, sera avec nous ce matin pour parler de ce rapport, notamment en ce qui concerne le climat d'incertitude et surtout les pistes pour stimuler notre prospérité.
0: On présente à nos auditeurs ce matin un reportage de Tiffany Roquette sur les espoirs que le projet de pipeline vers la côte ouest suscite du côté de Fort McMurray.
2: Le gouvernement fédéral s'apprête à désigner ce projet albertain comme étant d'intérêt national, ce qui insuffle déjà un vent d'optimisme dans la région des sables bitumineux, habituée aux montagnes russes du secteur pétrolier. La municipalité espère bien que ce nouvel élan économique marquera un tournant durable durable pour son avenir. Notre journaliste Tiffany Roquette, vous l'avez dit Geneviève, nous propose un reportage complet ce matin pour prendre le pouls de cette communauté en pleine effervescence.
0: Et puis on va parler de cinéma ce matin en présentant l'un des courts-métrages francophones qui est présenté au Festival international du film d'Edmonton qui se déroule présentement.
2: Et devinez quel est le titre du court-métrage qu'on vous présente ce matin? Sardine. C'est un court-métrage intime qui débarque dans le Festival du film d'Edmonton. C'est un voyage identitaire de 18 minutes où une cinéaste française retrace l'histoire d'immigration de sa famille du Portugal des années 30 jusqu'à la France d'aujourd'hui. C'est un récit sur la transmission et les racines transverses maintenant l'Atlantique pour toucher, traverse, vous l'avez compris. Dans ce récit traverse maintenant l'Atlantique pour toucher le public albertain en plein cœur et nous avons la chance de recevoir ce matin la réalisatrice Justine Le Guillou qui sera avec nous pour nous parler de cette œuvre qui la touche personnellement.
0: Ouais, j'ai très hâte de lui demander comment on fait pour résumer cette histoire vaste en 18 minutes.
2: Depuis les années 30 quand même. Il y a tout un long processus.
0: Voilà. Donc j'ai hâte d'entendre parler justement du processus et des choix qu'elle a dû faire pour résumer cette histoire de famille. Je le rappelle, en 18 minutes.
2: En 18 minutes.
0: Voilà. Merci beaucoup, Flore. Restez avec nous. On va parler de notre question du jour dans quelques instants. Mais tout juste avant, on accueille Marc-Éric Bouchard qui est dans nos studios de Calgary. Salut, Marc-Éric.
3: Bonjour, bon mardi.
0: Marc-Éric, aujourd'hui, c'est le lancement de la saison du côté de la Ligue nationale de hockey. Alors, plusieurs matchs ce soir.
3: Ouais, plusieurs matchs, Toronto, Montréal, et bien sûr les Oilers face à la formation des Canucks de Vancouver. Vous savez, pour moi, c'est comme un peu la rentrée pour Patrick Henry aussi, notre collègue. C'est que, évidemment, bon, c'est une autre saison, on fait des analyses, on y va évidemment de prédictions, quelles sont les tendances par rapport aux dernières années, et il y a un point unanime auprès des reporters de hockey, mais de sport en général. Général au Canada et le Canadien Montréal est en tête de liste des équipes canadiennes qui devraient le mieux performer. Hein, mais parfois on se fie aux années précédentes, mais parfois c'est très difficile de récidiver des exploits. Beaucoup d'interrogations, autant à Edmonton qu'à Montréal, à Toronto et ailleurs. Mais à Montréal, est-ce que M. Dobesch connaîtra autant de succès? Est-ce que Caulfield, Suzuki et les autres vont continuer leur développement et leur talent? À Edmonton, eh bien, est-ce que Mike Babcock, son message passera facilement auprès de ses joueurs? Devant le filet, là, il y a encore des interrogations. Est-ce que Tristan Jarry, qui a connu vraiment une saison difficile l'an passé, est-ce qu'il sera de retour comme talent qu'on connaissait au début de sa carrière? J'ai hâte de voir tout ça. Et ça débute, évidemment, là, ce soir à Edmonton du côté des Oilers et à Toronto entre les Canadiens et bien sûr les Maple Leafs. Hier, les Leafs ont effectué une importante transaction. Oui. On vous en parlera plus tard à l'émission, là, vraiment, une transaction avec 6 joueurs dans tout ça, d'un côté et de l'autre. Et on vous parlera aussi là des Flames, qui, eux, vont débuter leur saison seulement jeudi contre l'équipe de Seattle à la maison. Et c'est comme ça qu'on va débuter cette saison de 84 rencontres. On vous parlera également de baseball, parce que c'est peut-être la dernière fois qu'on va voir les séries éliminatoires pour un bon bout de temps, parce qu'on parle peut-être d'un long conflit de travail. Parce que les joueurs ne veulent rien savoir d'un plafond salarial dans le baseball et les propriétaires pourraient imposer un lockout aux joueurs le 1er décembre. On vous parlera bien sûr de ça et de bien d'autres choses.
0: Marc-Éric, aujourd'hui, 29 septembre, c'est la journée nationale du café au Canada. Et puis, je me disais que c'était le moment parfait pour jaser de cette boisson, ce breuvage incontournable pour une matinée bien réussie pour plusieurs d'entre nous. Alors, ma question du jour, c'est est-ce que vous êtes un amateur de café et comment vous le buvez? Alors, Marc-Éric, on se reparle dans une vingtaine de minutes, 25 minutes à peu près pour savoir de quelle façon vous buvez votre café, si vous en buvez. Donc, voilà.
3: Oh oui, j'en bois un par jour, de façon générale.
0: Merci Marc-Éric, à plus tard.
3: Merci.
0: Flore, vous êtes amatrice de café?
2: Je dirais que je vais me joindre à la discussion avec Marc-Éric en fin d'heure pour vous parler de mes liens très peu étroit avec le café.
0: Excellent. Et on se réserve, Jean-Marie, pour le début de la deuxième heure du Café Chaud. Il est 6h22 minutes.
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0: Sommes-nous à la veille d'un réalignement majeur des intérêts américains sur la scène internationale? Le sommet qui s'est déroulé à Washington la semaine dernière entre les leaders américains et chinois s'est terminé vendredi dernier. Certains observateurs, voyant le faste de l'accueil réservé à Xi Jinping, estiment que la Chine en est ressortie grandie. Parallèlement, les États-Unis essaient de se servir de leur présidence du G20 afin d'y introduire la Russie. S'agit-il d'un éventuel réalignement majeur des intérêts américains dans le monde? Notre collaborateur Yann Simon, qui est professeur à la Faculté des sciences de l'administration de l'Université Laval, va nous aider là, à y voir plus clair. Bonjour, Monsieur Simon.
5: Bonjour.
0: D'abord, comment on interprète les signaux qui ont été lancés par les Américains au reste du monde?
5: Je vous dirais qu'il y a effectivement de quoi en perdre son lapin, hein, parce qu'on voit des comportements hors normes des États-Unis sur la scène internationale, et ces comportements-là deviennent de plus en plus normalisés. Le premier exemple, c'est la déclaration de l'ambassadeur américain en Chine, David Perdue, selon laquelle le président américain aurait proposé à son homologue chinois de lui vendre des armes américaines. C'est une déclaration qui aura finalement été niée il y a quelques heures par l'administration, mais il reste qu'on se pose plein de questions parce que David Perdue est un ancien sénateur, c'est un politicien aguerri, c'est un homme d'affaires, et on se demande pourquoi il aurait dit quelque chose d'aussi gros sans avoir vérifié ou sans avoir été dans la pièce. Donc, je vous dirais qu'il y a plein de choses étonnantes, justement, qui se produisent en ce moment-là.
0: Ouais, c'est ça, c'est une déclaration qui en a surpris plus d'un, là.
5: Oui, puis j'ajouterais que à plusieurs niveaux, hein, parce que premièrement, une vente d'armes de cette nature-là à la Chine par les Américains, ça serait illégal aux États-Unis. Ensuite, parce que ça pose la question de l'appui américain à Taïwan s'il y avait une invasion chinoise de l'île. La doctrine américaine envers Taïwan, ça a toujours été l'ambiguïté stratégique, c'est-à-dire que Washington n'avait jamais explicitement dit qu'elle défendrait bec et ongle l'île. L'administration Biden a un peu changé la donne parce qu'elle s'est engagée, elle, très clairement, à intervenir si la Chine bougeait. Or, on voit bien que Taïwan, en ce moment, est probablement une nouvelle victime de la doctrine Trump.
0: De quelle façon, là? Qu'est-ce que vous voulez dire?
5: C'est que les actions américaines de l'administration actuelle, ça laisse croire que le président a pas tout à fait le même niveau d'engagement envers la défense du pays, parce que le président notamment refuse d'approuver l'envoi de 14 milliards de dollars d'armes qui ont pourtant été achetées par Taïwan, et il veut en fait utiliser ces armes-là comme une monnaie d'échange dans ses négociations commerciales avec la Chine. Ça a causé un tollé, cette situation-là. Mais l'administration dit publiquement qu'elle coopère avec Taïwan, qu'il n'y a pas d'inquiétude, la posture américaine n'a pas changé, sauf que les armes, elles sont toujours pas livrées.
0: Ouais, on le remarque, là, depuis cette administration Trump 2.0, on a décidément pas les mêmes habitudes de négociation que les précédentes administrations.
5: Ah, c'est le moins qu'on puisse dire, hein. D'ailleurs, le sommet de la semaine dernière, ça devait permettre aux États-Unis et à la Chine de s'accorder sur un nombre assez important de sujets, notamment l'IA, l'intelligence artificielle et le commerce. Quand on examine l'intelligence artificielle, on voit que les deux pays n'ont pas du tout d'appétit à restreindre les développements qui s'en viennent, même si plusieurs entreprises domaines nous font part de menaces existentielles pour l'humanité, ou en tout cas des dangers de l'intelligence artificielle. Calme plat sur ce front-là. Si on examine le commerce maintenant, les États-Unis et la Chine ont finalement, il y a très peu de temps, annoncé qu'ils se sont entendus pour une désescalade mutuelle de leurs droits de douane réciproques sur à peu près 60 milliards de dollars d'échanges. Et ça couvre des domaines aussi variés et surprenants que, par exemple, les dauphins vivants. Apparemment, il y a du commerce de dauphins vivants entre les deux pays, du foie gras, donc pas l'exclusivité française, et tenez-vous bien, les grille-pains.
0: Bon, OK, c'est original tout ça, là. Le président américain, il pourrait crier victoire?
5: Ben, d'une certaine façon, effectivement, parce que en plus des mesures qu'on vient de discuter, ben, on a annoncé qu'il allait avoir des groupes de travail qui seraient

0: créer dans certains secteurs. Donc, je vous dirais, je paraphraserais certains observateurs qui disent qu'il s'agit d'une avancée un peu molle, mais d'une avancée quand même. On sait aussi que les deux leaders vont se revoir, hein, d'abord au sommet de l'APEC à Shenzhen en novembre. Ils vont se revoir aussi une deuxième fois cette année en décembre, cette fois-ci au sommet du G20 qui aura lieu à Miami.
1: Et les États-Unis, comme vous le disiez un petit peu plus tôt dans cette chronique, sont à la présidence du G20 cette année. Ils pourraient nous réserver certaines surprises, là.
0: Ah ben oui, on risque là aussi d'avoir un point d'inflexion dans la diplomatie américaine parce que l'administration veut inviter la Russie à participer au sommet du G20 de Miami. Ça cause un malaise important parce que, évidemment, beaucoup de proches de Poutine et Poutine lui-même sont visés par des accusations qui ont une portée internationale. Les États-Unis avaient déjà invité le ministre des Finances russe à une réunion du ministre des Finances du G20, causant toute une surprise et une commotion dans plusieurs milieux diplomatiques. Donc, on voit que l'administration américaine pousse actuellement pour une normalisation croissante des relations avec la Russie.
1: On le sait, là, la guerre en Ukraine, elle ne montre pas de signe de ralentissement. Comment les États-Unis justifient cette posture-là?
0: Il y a une dizaine de jours, hein, le président a signé une loi qui lui permet d'imposer des tarifs de 500% sur les importations russes. Sachez que le commerce russo-américain ces temps-ci, là, c'est à peu près 3-4 milliards de dollars, donc autant dire une goutte d'eau dans l'océan du commerce américain à l'international. On promet aussi des tarifs avec cette loi-là de 100% sur les pays qui achètent de l'énergie russe. La vraie question, c'est de savoir si le président va se servir de ces pouvoirs-là, parce qu'on sait qu'il a toujours été plutôt complaisant lorsqu'il s'agissait de la Russie. Par ailleurs, contre qui utilisera-t-il ces pouvoirs-là, contre la Russie ou contre d'autres pays? Ça aussi, ça reste à voir. Dans un contexte où les services de renseignement du Danemark, mais aussi d'autres pays d'Europe, estiment que la Russie pourrait bientôt attaquer un pays de l'OTAN pour tester la cohésion de l'Alliance, on voit qu'il y a quand même une certaine inquiétude.
1: La Russie, elle se gêne pas là, pour confisquer des actifs d'entreprises occidentales aussi.
0: Ah non, c'est un des pays les plus risqués où faire affaire. La semaine dernière, il y a un décret du Kremlin qui a confisqué les actifs russes de Nestlé, une entreprise suisse. Et même si la Suisse est neutre, donc la Russie est allée de l'avant. Le détaillant français Auchan est passé lui aussi à la moulinette, s'est fait confisquer ses actifs dans le même décret. Pas plus tard qu'hier, il y a le détaillant allemand Metro qui lui a subi le même sort. Donc on voit ici que les ambiguïtés de la diplomatie américaine, ça fait rien. Pour rassurer les alliés traditionnels des États-Unis. On peut se poser la question si on est en face de turbulences passagères ou bien d'un changement de cap durable. That is the question, nous disait un grand auteur de la littérature anglaise.
1: Yann Simon, professeur de stratégie à la Faculté des sciences de l'administration de l'Université Laval. Merci pour cette chronique politique internationale.
0: Un grand merci, excellente journée à vous.
1: Merci,
0: au revoir.
1: À vous aussi. Il est 6h31, tout de suite, on se tourne vers Jean-Marie Ambayamba pour le bulletin de nouvelles régionales. On rappelle que les gouvernements fédéral et albertain vont de l'avant avec un plan de train à grande vitesse qui pourrait connecter Calgary, Red Deer et Edmonton.
2: Cette initiative sera référée au Bureau fédéral de grands projets. Cet automne, l'Alberta demandera aux entreprises du secteur privé de soumettre leurs propositions. Le chemin de fer prévu devrait aussi desservir Airdrie et les deux aéroports internationaux de la province. Pour la première ministre Danielle Smith, il s'agit d'un investissement générationnel qui appuierait la croissance dans la province pendant des décennies.
1: Et le gouvernement fédéral devrait désigner cette semaine le projet albertain de pipeline vers la côte ouest comme d'intérêt national.
2: Au cœur des sables bitumineux à Fort McMurray, les signes d'un boom économique apparaissent déjà. Mais comme le rapporte Tiffany Roquette, les habitants espèrent que ce projet de pipeline soit un peu différent de ceux du passé.
3: Depuis le début de l'été, l'entreprise de toiture Gilbert Roofing multiplie les chantiers à Fort McMurray, dans le nord de l'Alberta. Selon le propriétaire William Gilbert, toute la région surfe sur une vague d'optimisme.
4: Beaucoup plus d'investissements qui se passent, fait qu'il y a plus d'argent, plus de demandes.
3: La foire locale, la Olsen's Expo, fait ainsi salle comble. L'entreprise québécoise de SP Solution Providers y a établi un stand pour la première fois, attiré par l'accent mis sur le commerce interprovincial, explique le directeur des ventes techniques, Jason Brazo.
4: Nous, on attaque ce marché-là. Maintenant, on en profite.
3: Depuis 20 ans, dans l'industrie pétrolière, le chef d'exploitation de l'entreprise Alcor, Christopher Yarish, ne s'attend toutefois pas à un retour des booms passés.
5: I don't think he'll ever be as crazy.
3: Cette croissance lui paraît plus progressive et durable. Et c'est une bonne chose, dit-il, parce qu'à la folie des booms suivaient des récessions dévastatrices pour la communauté.
5: And it really hurt the local community.
3: Selon la présidente de la Chambre de commerce locale, Diana De Souza, les années de vaches maigres ont forcé la communauté à réfléchir à sa stabilité. Fort McMurray n'est plus une ville de boom, dit-elle.
6: Past just being a boom town.
3: Alors si celui-ci ne se concrétise pas, elle croit en la résilience de sa ville. Ici Tiffany Roquette, Radio-Canada, Fort McMurray.
1: On vous présentera la version longue de ce reportage de Tiffany Roquette là, autour de 7h15. On poursuit Jean-Marie en parlant du premier ministre de l'Ontario qui presse les Albertains là, à voter pour demeurer au Canada lors du référendum qui va se dérouler le 19 octobre.
2: Doug Ford et son homologue albertain Daniel Smith étaient ensemble hier à Calgary dans le cadre d'une conférence sur l'économie et l'énergie. Le premier ministre ontarien a déclaré à l'audience son amour pour les Albertains et souligner que le pays a besoin de rester uni.
1: Et toujours dans le cadre de ce référendum, Élections Alberta affirme avoir reçu 658 000 demandes de bulletins de vote par correspondance.
2: Oui, ce nombre atteint à la date butoir vendredi dernier à minuit représente 11 fois les 60 000 demandes de ce genre reçues lors des élections provinciales de 2023. L'agence précise que 100 000 Albertains ont déjà voté par correspondance et que l'envoi des bulletins par la poste s'arrêtera le 16 octobre à 17h.
1: Et il semble que la lune de miel entre Daniel Smith et les électeurs albertains touche à sa fin, là.
2: Un nouveau sondage commandé par CBC montre que les conservateurs et les néo-démocrates sont maintenant au coude à coude. Précision de Laurence Tachereau.
7: C'est le référendum sur la séparation de la province qui semble nuire à la cote de popularité de la première ministre, faisant des mécontents autant dans le camp séparatiste que fédéraliste. Selon la sondeuse Janet Brown qui a mené le sondage aléatoire pour CBC auprès de 1200 électeurs, le parti perd des appuis des deux côtés, chez les indépendantistes qui auraient voulu que Daniel Smith prenne clairement position et chez les fédéralistes agacés par la tenue du même scrutin.
8: The referendum has given the NDP a chance to sort of regroup.
7: À égalité avec 41% des intentions de vote, le NPD albertain profite de la vague de mécontentement pour ratisser chez les conservateurs modérés. Et pour Daniel Smith, la tempête menace aussi l'unité au sein de son propre parti. Lisa Young, politologue à l'Université de Calgary, explique que Daniel Smith va devoir composer avec ses tensions internes. Rappelons que la première ministre a pris parti en faveur d'un Canada uni. L'échantillon du sondage mené entre le 8 et le 21 septembre est représentatif selon les critères régionaux. La marge d'erreur est de 2,8 points de pourcentage, 19 fois sur 20. Ici Laurence Tachereau, Radio-Canada, Calgary.
1: Et du côté d'Edmonton, il y a près de 200 élèves de la 9e à la 12e année qui ont participé hier là, à une présentation des métiers spécialisés qui était organisée à l'Institut de technologie du Nord de l'Alberta.
2: L'initiative qui s'inscrit dans un effort collectif pour faire connaître aux jeunes Albertains des possibilités de carrière au-delà d'un parcours universitaire traditionnel. Un reportage de Mia Belmar.
9: Ébénisterie, montage de lignes, construction, plomberie. Dans les ateliers de l'Institut de technologie du Nord de l'Alberta, plus de 200 adolescents de la région d'Edmonton découvraient lundi matin une quinzaine de métiers manuels. L'objectif, leur faire connaître différentes avenues professionnelles qu'ils n'auraient peut-être pas envisagées autrement.
10: It's kind of the choice of last resort, like you, oh, if you can't do math, you can go be a carpenter, but carpenters do.
9: Selon l'enseignant en ébénisterie, Mitch Christopherson, ces métiers sont très en demande partout à travers la province et trop souvent présentés comme un choix de dernier recours. L'étudiant Daniel Biscus dit lui-même avoir vécu une pression vers les études universitaires.
11: Like real good grades in high school, and I was thinking about going into instrumentation, and my high school counselors were like, you know, they kind of had this like stigma around trade school.
9: J'envisageais l'orientation vers un métier spécialisé après le secondaire, mais mes conseiller d'orientation avait une sorte de préjugé négatif concernant cette avenue, dit-il. Le doyen de l'école de la construction de Nate, Matthew Lindbergh-Follow, considère avoir un rôle clé à jouer.
12: host 15 different trades and invite junior and senior high school students.
9: Il affirme vouloir réunir les élèves et leur permettre d'explorer les différentes options d'emploi avant de choisir leur champ d'études postsecondaires. Ici Mia Bellemare, Radio-Canada. Edmonton.
2: Voilà, Geneviève.
1: Je vous remercie, Jean-Marie. Il est 6h37. Voici votre bulletin météo. Du côté de Yellowknife, ça sera généralement nuageux avec 30% de probabilité d'averse, le maximum.

0: minimum est à 6. Pour ce qui est de Fort McMurray, ce sera une journée nuageuse également avec de la pluie intermittente, des rafales de vent jusqu'à 50 km/h. Le maximum est à 11 degrés. À Rivière-la-Paix et Grande-Prairie, ce sera des alternances de soleil et de nuages. Il y a aussi des bonnes probabilités d'averses, des rafales à 50 km/h. Le maximum est à 14. Pour ce qui est de Bonnyville, Saint-Paul-Côte-d'Lac et Lac-Labiche, ce sera nuageux ce matin avec peut-être quelques averses là, dispersées. Dégagement cet après-midi, il y a des rafales à 50 km/h. Le maximum sera 17 aujourd'hui. Pour ce qui est d'Edmonton, Saint-Albert, Sherwood Park et Red Deer, ce sera un ciel variable avec de faibles probabilités d'averses. Il y a un petit peu de vent, des rafales à 50 km/h. Le maximum est de 16. À Calgary, Medicine Hat et Lethbridge, c'est un ciel variable avec du vent, là, des rafales qui pourraient souffler jusqu'à 50 km/h. Et les températures varient de 19 à 24 degrés. Et dans les montagnes, à Banff et Jasper, ce sera une journée nuageuse avec des averses sur certains tronçons de la promenade des glaciers. Ce sera de la neige. On pourra avoir jusqu'à 5 cm là, d'accumulation. Les rafales vont aller jusqu'à 40 km/h et le maximum est à 13 degrés. C'est le moment des sports avec Marc-Éric Bouchard. Ben, parlons du début de la Ligue nationale soir.
1: Oui, oui, c'est ça. Hein? On va commencer avec l'Est, où le match sera présenté avant, entre les Canadiens de Montréal et les Maple Leafs de Toronto. Ça, c'est un match classique pour débuter une saison entre ces deux formations. Les Canadiens de Montréal, qui ont connu vraiment une dernière saison, on dirait pas exceptionnelle, mais excellente. Hein? Peut-être.
0: Bon, peut-être mieux que ce qu'on attendait au début de la saison.
1: Beaucoup plus, ouais. Parce qu'évidemment, il y a même une émission sur la reconstruction de l'équipe et tout ça. Là, sur une plateforme et tout ça, là, les joueurs qui commentent sur comment ils sont fiers d'être des membres du Canadien de Montréal. Le Canadien s'est rendu en finale de l'association de l'Est et a perdu contre la Caroline qui a éventuellement remporté, vous le savez, la Coupe Stanley. Il n'y a pas eu beaucoup de changements chez le Canadien. Non. Il y a eu quelques éléments qui sont partis, dont Brendan Gallagher. Il y a aussi des ajouts de certains joueurs, dont Chris Kreider. Bon, chez les gardiens de but, on commence sa saison avec le duo Dobesch et Montembeau. Et Martin Saint-Louis est là. Il a un nouvel assistant. L'autre assistant, lui, il prend plus de temps avec sa famille. Et on verra comment que le Canadien va se comporter à Toronto. Toronto, hier, vraiment importante transaction. Les Leafs ont fait l'acquisition de l'attaquant que le Canadien était intéressé à ses services, Kirill Marchenko, dans une transaction impliquant 6 joueurs avec les Blue Jackets de Columbus. Du nombre, Mathieu Nyes prend la direction de Columbus, en plus de Marchenko, l'attaquant Miles Wood et le gardien de vue Elvis Merzlikins font aussi leur valise qu'ils ouvriront au Canada. Outre Nyes, l'attaquant Stephen Lawrence et le défenseur Emil Andrae vont aussi jouer pour les Blue Jackets de Columbus pour ce match. Est-ce que Kirill Marchenko va avoir assez de temps pour se rendre de Columbus à Toronto pour le match de ce soir? Eh bien, on verra contre, bien sûr, le Canadien. Quelques heures plus tard, il y aura aussi un beau duel, une belle rivalité dans l'Ouest entre les Oilers et les Canucks. Ça se passe à Edmonton. Et du côté des Oilers, eh bien, il n'y a pas eu énormément de changements. Vous pouvez aller lire le texte de Patrick Henry ce matin sur Radio-Canada Alberta pour en savoir un peu plus sur les changements de l'équipe, sur encore les points d'interrogation, hein, c'est encore, vous le savez, hein, ça vous surprend pas devant le filet.
0: Ouais.
1: Encore une fois,
0: c'est toujours la question à Edmonton, hein.
1: Ben c'est parce que on a acquis les services de Frédéric Anderson qui a remporté la coupe avec la Caroline, mais il est arrivé blessé et là il a même pas participé au camp et là c'est Tristan Jarry et Levi qui vont justement seront les gardiens de but pour le début de saison de l'organisation, bien sûr, des Oilers. Du côté des Canucks, il y a beaucoup de jeunes joueurs. C'est une grande reconstruction. L'année passée, les Canucks ont eu toutes sortes de difficultés. Ils ont perdu 6-1 et 6-0, entre autres, face aux Oilers. Est-ce que ce sera le même scénario cette année? C'est la grande question. Du côté des Flames, eh bien, on va débuter la saison à la maison, jeudi, parce que c'est une année très spéciale. Hein? C'est la fin, évidemment, du domicile des Flames. Flames, le Salodome, hein, une dernière année. Il y a beaucoup de souvenirs dans cet amphithéâtre.

0: La seule conquête de la Coupe Stanley des Flames
1: 89.
0: En 1989, c'est ça effectivement, avec aussi les belles années de Jerome Iginla, Mika Kiprusoff. Vraiment, on va vivre de bons, beaucoup d'émotions pour les amateurs de hockey à Calgary au cours des prochains mois.
1: Oui, et les amateurs qui ont en fait les supporters, les partisans des sénateurs d'Ottawa, eux devront attendre jusqu'à samedi, hein, puisque les sénateurs vont commencer leur saison.
0: Et Winnipeg seulement vendredi aussi contre les Bruins de Boston.
1: Bon. Mm-hmm. Ben, coudonc, ils regarderont les autres matchs en attendant.
0: Marc-Éric. Oui, mais justement, hier, juste une petite parenthèse rapidement, là. Vous savez, là, hier, on a finalement eu l'information qui va décrire les matchs de Amazon Prime en français.
1: Ah, okay,
0: parce que là, maintenant, il va avoir un nouveau. Oui, c'est Alain Crête qui est très connu.
1: Ah, bon, finalement, il n'y a pas de retraite pour Alain Crête.
0: Ben, c'est la retraite de RDS, mais il est allé ailleurs. Entre autres, Guillaume Latendresse sera un des analystes également. Et d'autres aussi se sont greffés à cette équipe-là, les mercredis soirs en français avec Amazon Prime. Et hier, on a eu plus d'informations à ce sujet du côté francophone.
1: Ben, voilà. Merci beaucoup, Marc-Éric.
0: Merci.
1: Il est 6h44 minutes.
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3: Bonjour, c'est Jarvis Sharp. Nous sommes le mardi 29 septembre. L'Institut Guy Lacombe de la famille lance Les voix qui font grandir. Une rencontre entraînée et tout petit autour de lectures, de comptines et de berceuses en français. Le rendez-vous est donné ce vendredi 2 octobre de 10h30 à 11h30 à Edmonton pour partager un moment d'échange entre mémoire des aînés et éveil des plus jeunes. Soirée peinture avec l'artiste Jacques Martel est proposée à Le Gall ce vendredi 2 octobre. Destinée aux adultes débutants et intermédiaires, l'activité se déroulera de 18h à 21h au centre communautaire de la CFA Centralta. Les places sont limitées à 15 participants seulement et l'inscription est obligatoire. Cuisine communautaire aux saveurs d'automne est proposée à l'école des Rochers de Jasper le 6 octobre de 18h à 20h. Au menu, courges, épices douces et recettes de saison à préparer ensemble. Quel que soit votre niveau en cuisine, les participants pourront repartir avec les plats préparés. Il faut simplement penser à apporter ses propres contenants pour les transporter.
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1: Avez-vous parfois l'impression de perdre le contrôle face aux imprévus ou est-ce que vous vous réveillez la nuit avec le petit hamster là, qui tourne dans votre tête? Ici, le stress n'était finalement pas l'ennemi juré dont il faut se débarrasser à tout prix. En tout cas, c'est ce que propose de démystifier un tout nouveau balado qui s'appuie sur la science pour dédramatiser ce phénomène naturel. On y décortique les histoires de personnalités publiques, de celles d'auditeurs pour comprendre notre cerveau qui réagit là, face à la menace. Sona Lupien est chercheuse depuis 30 ans sur les effets du stress. Elle est animatrice de ce nouveau projet. Avec nous pour en parler ce matin, bonjour.
5: Bonjour.
1: On a toujours tendance à vouloir fuir ou éliminer le stress de nos vies. Vous affirmez que le cerveau n'a pas créé le stress pour nous nuire, mais plutôt pour assurer notre survie. Dites-nous pourquoi.
5: Ben parce que si on a survécu à travers tous ces siècles, hein, aux mammouths de la préhistoire, comme je le dis toujours, c'est parce qu'on a une réponse de stress. Alors, comment ça fonctionne? Comme je le dis toujours, et ça, c'est la mauvaise nouvelle pour les auditeurs et les auditrices ce matin, le cerveau n'a pas été créé pour nous rendre heureux. En fait, il s'en fout qu'on soit heureux ou pas. Le cerveau a été créé pour assurer notre survie à travers les siècles. Et pour faire ça, ben le cerveau, c'est un détecteur de menaces. Alors, à chaque fois que le cerveau détecte une menace dans l'environnement, petite, grande, peu importe, ben il va activer un système très complexe qui va mener ultimement à la production d'hormones de stress qui, elles, vont nous donner l'énergie dont on a besoin pour soit combattre la menace ou partir à courir si elle est trop grosse puis survivre à cette menace-là. Donc, si on n'avait plus de stress dans notre vie, ben on serait tout simplement tous et toutes morts.
1: Mmh. Ouais, vous utilisez souvent l'analogie du chasseur préhistorique face au mammouth, là. Expliquez-nous comment le mammouth peut être représenté, conceptualisé là, en 2026.
5: Et pourquoi je fais ça? Parce

0: J'avais donné une conférence dans une école. Et plus tard, le directeur m'appelle et dit, vous savez, mon bureau est devant la photocopieuse. Puis avant, les gens parlaient jamais de leur stress. Je les entends parce qu'ils sont devant moi. Puis il dit, depuis votre conférence, là, les gens se disent, hey, t'as-tu un mammouth, toi, cette semaine? Ah, oh, ouais, j'ai un gros mammouth. Et donc, c'est exactement ce que je voulais, c'est-à-dire de dédramatiser le stress. Mmh.
1: Parlons du fameux hamster, là, qui nous réveille à 2h du matin. Comment peut-on l'écouter efficacement au lieu d'essayer de le faire taire?
0: Ben, c'est assez intéressant. Vous savez, bon, le hamster qui nous fait ruminer la nuit, on était capable de se rendormir. Ce que je trouve intéressant, c'est que la grande majorité des gens sont terrorisés par le hamster, hein, n'est-ce pas, qui les réveille puis qui les fait ruminer, de la même façon que la grande majorité des gens sont terrorisés par le stress. Et je leur dis toujours, pensez-y 2 minutes, là. Pensez-vous sincèrement, là, que votre cerveau, dont la job est d'assurer votre survie, a créé le stress et le hamster pour vous faire la vie dure. Hein? Comme si, là, demain matin, le cerveau se dit, je vais lui envoyer un hamster, elle va pas dormir. Pourquoi le cerveau ferait ça? Alors, ce que les gens doivent comprendre, c'est que le hamster qui vous réveille à toute heure, la nuit, ou qui vous dérange à toute heure du jour pour vous faire ruminer, quelque part, c'est votre meilleur ami. Pourquoi? Ben, c'est quoi un hamster qui nous réveille en plein milieu de la nuit pour nous faire ruminer? Ce n'est rien d'autre que votre cerveau qui a détecté une menace que vous n'avez pas encore négociée. Je peux vous jurer que tant et aussi longtemps que vous n'allez pas négocier la menace, ben, votre cerveau, dont la job est d'assurer votre survie, va faire popper votre hamster à toute heure du jour avec son petit drapeau rouge pour vous dire « il y a une menace, il y a une menace ». Et donc, souvent, c'est le signe qu'on a un stresseur qu'on n'a pas vu passer. Vous savez, moi, c'est 33 ans, j'étudie le stress et j'ai plein de mammouths que j'ai pas vu passer. Quand l'hamster me réveille la nuit, je me dis, oh, j'en ai un en dessous du tapis, il va falloir que je le trouve parce qu'il va pas arrêter. C'est son travail de m'alerter à temps plein, tant aussi longtemps que je l'ai pas réglé.
1: Est-ce qu'on doit traiter le hamster de la même façon que les pensées envahissantes? Est-ce que le stress, les pensées envahissantes, c'est dans la même famille?
0: Oui. C'est dans la même famille. Par contre, quand on parle des pensées envahissantes, des pensées catastrophiques, on réfère peut-être plus à l'anxiété pathologique, c'est-à-dire un trouble anxieux où on va commencer à développer des pensées catastrophiques. Tout va aller mal. Si je vais en forêt, c'est sûr, je vais me perdre. Je vais rencontrer un ours. Il va me manger. Voyez-vous comment le cerveau va s'en aller vers des pensées catastrophiques? Et quand ça arrive, on s'en va tranquillement peut-être vers un petit désordre anxieux à ce moment-là, de rencontrer un ou une psychologue qui va nous permettre de resetter notre cerveau, si vous voulez, pour lui dire non, calme-toi, c'est pas toujours une menace. Ça peut très bien se passer. Ben, on va réorganiser le cerveau pour enlever ces pensées-là catastrophiques.
1: Notre corps nous envoie de nombreux signaux quand on est stressé, comme l'arrêt de la digestion, la force physique décuplée ou même l'hyperventilation. Pourquoi on est devenu si mauvais à reconnaître ces signes que vous qualifiez d'effets secondaires de la survie?
0: J'en ai aucune idée. J'aimerais bien avoir la réponse à ça. Ça, c'est un sujet dont on parle dans l'épisode 2 avec Guillaume Pinault, un humoriste, justement. Comment tu fais pour savoir quand t'es stressé? Et le problème que je vois depuis 30 ans, depuis que j'étudie le stress des humains, c'est qu'on est devenu très mauvais, comme vous le soulignez correctement, à reconnaître nos réponses physiques de stress. C'est-à-dire que quand vous avez la réponse de stress dont je vous ai parlé, votre corps crée des signes physiques que vous êtes stressé. Le cœur vous débat, vous avez chaud, etc. Mais le problème, c'est qu'on les reconnaît plus. Et parce qu'on les reconnaît plus, ben, on comprend pas qu'on est stressé et on laisse nos stresseurs s'accumuler. Ce sont des stress aigus, mais on les laisse s'accumuler, ils deviennent chroniques et là, on va avoir les effets négatifs du stress. Mais quand on est capable de reconnaître au moment où ça arrive les signes de stress aigu, il y a des façons de ventiler ce stress-là au fur et à mesure qu'il arrive pour nous permettre de pas s'en aller en stress chronique. Et c'est une des raisons pour laquelle je fais le balado. Je me dis, si je leur raconte tout ce que je sais, ben tranquillement, pas vite, ils vont commencer à être capables de reconnaître quand ils sont stressés, bam, le ventiler au fur et à mesure qu'il arrive pour l'empêcher de devenir chronique.
1: Puis, en terminant avec peut-être un petit conseil, vous mentionnez que le rire, c'est l'une des meilleures façons d'arrêter la réponse du stress. Dites-nous pourquoi.
0: Simple. Parce que vous pourriez pas tuer un mammouth en riant, n'est-ce pas? Alors, c'est comme si, quand vous riez, c'est comme si votre cerveau disait, ben là, calme-toi, c'est pas un mammouth, arrête. Mais si vous arrivez au bureau tous les jours en rage noire après tout le monde, le cerveau va dire, grand Dieu, des menaces. Et il va produire assez d'hormones de stress pour vous tuer tout seul dans votre bureau. Là, je me sens grave, là, mais c'est vraiment comme ça que ça fonctionne. Et les gens cherchent toujours des solutions très compliquées pour déstresser. Je n'ai qu'une chose à vous dire. Ne payez jamais pour déstresser. Et plus la solution proposée est complexe, moins ça a de chance de fonctionner. Pensez-y, on a survécu au mammouth de la préhistoire. Il n'y avait pas de gourou à 2 000 $ le week-end pour déstresser les hommes préhistoriques, là. Et donc, pour survivre à tous les stresseurs des siècles et des siècles, il faut que ce soit simple.

0: corps est un outil diabolique pour faire cesser une réponse de stress, sauf qu'on a aussi oublié ça.
1: Sonia Lupien, vous êtes chercheuse et animatrice du balado Nos histoires de stress. Merci beaucoup d'avoir été avec nous ce matin.
0: C'est moi qui vous remercie.
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1: 6h53 minutes. On poursuit ce café chaud en parlant de notre question du jour et j'ai beaucoup de plaisir d'être accompagnée ce matin de Flore Tomko-Bensi, notre réalisatrice, et de Marc-Éric qui est dans nos studios de Calgary. Bonjour à tous les deux.
3: Bonjour.
1: Alors, rappelons la question pour les gens peut-être qui se joignent à nous. Le 29 septembre, c'est la Journée nationale du café au Canada. C'est le moment parfait pour jaser de cette boisson incontournable pour une matinée bien réussie pour plusieurs d'entre nous. Alors, on demande ce matin aux auditeurs, auditrices, êtes-vous un amateur et comment buvez-vous votre café? Flore, je commence avec vous parce que tout à l'heure, j'ai cru comprendre que vous ne faites pas partie de ces gens pour qui c'est un incontournable,
4: oui,
1: le café.
4: J'ai dit tout à l'heure que mes rapports n'étaient pas trop étroits avec le café. De ce que j'ai comme souvenir, quand j'ai vraiment bu du café, ça remonte à comme 18 ans, quand je faisais mon stage pour mes années de baccalauréat en sciences de l'information et de la communication. Et comment je me retrouve là, c'est parce que je fais le stage dans une entreprise où c'était carrément là. Le repas de l'entreprise du café noir camerounais qu'on appelle le café UKO, comme le chef d'entreprise en buvait beaucoup, il fallait lui en faire. Je goûtais de temps en temps et après je buvais parce que étudiante dépourvue de moyens financiers aussi, c'est ce qui me faisait tenir. Okay. Mais au sorti de là, non, le café ce n'est pas ma grande passion. J'aime l'odeur par contre. J'aime tellement et souvent quand je vais quand même citer Nicolas Fisch parce que que Nicolas Fisch, le réalisateur associé à la technique, quand on est derrière à la régie, il aime faire du bon café et j'admire tout l'arsenal qu'il a pour le faire. Et l'odeur, j'aime tellement humer cette odeur-là, mais boire en soi, non, je n'ai pas forcément cette envie-là.
1: C'est le goût ou l'effet du café?
4: Je crois que c'est beaucoup plus l'effet. Honnêtement, je peux pas expliquer pourquoi je n'ai pas une passion particulière pour la consommation du café corsé noir, mais de temps en temps, vous pouvez me voir avec une boîte de la vanille française. Il y a un peu de café, mais c'est beaucoup plus de la crème. Voilà. Et j'admire ceux qui consomment cela. C'est juste que j'ai pas pris ça comme pour habitude.
1: C'est pas une habitude chez vous.
4: Oui.
1: Marc-Éric, vous avez dit que vous êtes un consommateur de café. Vous n'en consommez
3: un par jour.
1: Un par jour.
3: Un par jour, vers à peu près entre 6 et 7 heures là, le matin, c'est-à-dire 3 heures après la levée du corps. Moi, c'est intéressant parce que moi, j'ai grandi évidemment avec un père qui aimait son café. Évidemment, quand on allait déjeuner au restaurant en famille, là, il y avait la serveuse avec la cafetière qui se promenait un peu partout.
1: Ben oui.
3: Non, mais c'est comme ça que j'ai vu le café. Mais moi, bon, nous, c'était du jus de pomme qu'on demandait évidemment au restaurant. Et là, moi, durant toutes mes années universitaires, j'ai jamais pris de café. Moi, le café, pour moi, c'est dans ma vie, bon, c'était pas important, je sais pas pourquoi. Mais quand je suis arrivé dans l'Ouest canadien, en 1996, c'est là que, ma blonde de l'époque, qui est mon épouse aujourd'hui, adorait le café noir.
1: Okay.
3: Et il y avait une chaîne de restaurants qui s'appelle Robin's Donut.
1: Oui.
3: Qui existe presque plus aujourd'hui. Il en reste un de temps en temps, là. Il en reste un à Regina. Puis il en reste deux, je pense, à Winnipeg. Puis il n'y en a pas beaucoup. Et là, c'est là que, bon, on allait là, la fin de semaine, et on se prenait un Robin's Donut.
1: Okay.
3: Mais moi, je préfère la crème que le café.
1: Ah.
3: Et moi, j'aime beaucoup les lattés, j'aime beaucoup.
1: Oui.
3: Moi, le café noir, je suis incapable.
1: Ouais.
3: Et là, c'est ça un peu, moi, mon histoire avec le café. Et évidemment, là, cette boisson chaude.
1: Ouais. Voilà. C'est drôle parce que moi, j'ai commencé à boire du café avec des amis français. Et ils buvaient du café à toute heure du jour et de la nuit. Donc, j'ai commencé souvent, en fait, à boire du café le soir, après le souper. Parce qu'ils faisaient toujours un café noir. Et là, j'avais comme 16 ans à peu près quand je... Et puis, je me couchais pas de la nuit.
4: J'allais demander... boire du café
1: noir, puis
4: du
1: il
4: café
1: était fort.
4: Noir après
1: le souper, ben parce que ça faisait partie de leurs habitudes.
4: Oh.
1: Et puis là, ben comme

0: soupais avec des Français, évidemment, on soupait à 22 heures, là. Donc, le café était...
1: en éveil.
0: Oui, c'est ça. Voilà. Donc, et puis maintenant, je suis plus de l'école du café au lait. Moi, j'aime beaucoup aussi de la crème. 35-33% dans le café, là. J'aime ça quand c'est onctueux. Avec un peu de sirop d'érable. Donc,
1: c'est la bien le mélange.
2: Sirop d'érable ou vanille. T'as vraiment un peu de vanille aussi, j'aime bien ça.
0: Ah, ok, bon, ben, vanille, bon. Donc, j'aime le goût du café, mais je bois plus de café noir. Ça, c'est trop dur pour l'estomac. Je sais pas comment j'ai fait à l'époque pour boire ça noir comme ça. Mais en tout cas, c'est mon histoire avec le café.
2: Bon café à tous.
0: Oui, exactement. Bon café chaud. Et puis, ben, répondez à notre question du jour sur ma page Facebook, La Bulle de Conversation, ou sur 780-468-7711. On se reparle dans une dizaine de minutes.
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7: Les interdictions d'importation canadienne de Donald Trump entrent en vigueur. Les produits canadiens ne peuvent plus être vendus aux États-Unis. Et Ottawa annonce des fonds pour aider les enfants ukrainiens victimes d'enlèvements.
8: Bonjour, ici Marie-Michèle Bordua. Bienvenue à ce Radio-Journal. Le Canada est visé par une nouvelle série de sanctions commerciales américaines. Les interdictions d'importation de certains produits canadiens imposées par l'administration Trump sont entrées en vigueur à 00h01. Jean-Philippe Robillard fait le point.
9: Cette interdiction d'importer certains produits canadiens aux États-Unis frappe de plein fouet la distillerie Cherry River à Magog en Estrie, qui était déjà touchée par les tarifs américains de 50% et qui, avec cette nouvelle mesure, va perdre des contrats dans une trentaine d'États américains au moment où l'entreprise essayait de percer le marché aux États-Unis. Francis Delage est copropriétaire de l'entreprise.
10: J'ai plusieurs commandes actuellement en inventaire qui pourront malheureusement pas quitter l'entrepôt. Les produits qui ont déjà traversé la frontière, parce qu'il en reste, actuellement on en vend encore, c'est-à-dire que tout ce qui avait été livré avant aujourd'hui finalement, ces produits-là peuvent continuer à être vendus, mais il n'y aura pas de réapprovisionnement. Ça va être tout simplement la rupture.
9: Certaines entreprises avaient prévu le coup. Il y en a au cours des dernières semaines qui ont accéléré les livraisons vers le marché américain avant que la mesure entre en vigueur. C'est ce qu'a fait le groupe Gelozo, dont l'usine à Laval réalise 80% de ses ventes de boissons alcoolisées aux États-Unis. Mais les choses vont changer parce que la vice-présidente stratégie du groupe, Nathalie Perry, affirme que l'entreprise n'a pas le choix. Elle va transférer cette production aux États-Unis.
11: Évidemment, il n'y a plus de production qui va se produire ici à Laval pour les produits américains. Cette production-là, malheureusement, va devoir être transférée à des sous-traitants américains.
9: L'an dernier, les exportations d'alcool vers les États-Unis, le secteur le plus touché par cette nouvelle mesure américaine, ont dépassé le milliard de dollars. Ici Jean-Philippe Robillard, Radio-Canada, Montréal.
8: Est-ce que le Canada ripostera cette nouvelle salve de l'administration Trump? Le gouvernement Carney n'a pas laissé entendre que ce sera le cas. Notre analyste politique à Ottawa, Fanny Olivier, nous en dit davantage.
12: Une riposte canadienne n'est pas dans les cartons. Le gouvernement Carney cherche à éviter une spirale tarifaire, une surenchère qui pourrait causer encore plus de tort à l'économie canadienne. Alors pour stimuler l'économie, Ottawa garde le cap sur sa stratégie de construire de grands projets d'infrastructure, diversifier les marchés d'exportation et attirer de nouveaux investissements étrangers. D'ailleurs, Mark Carney est à Vancouver aujourd'hui pour une annonce en matière d'énergie. La ministre de l'Industrie, Mélanie Joly, elle, assure qu'Ottawa est là pour les entreprises, mais elle les invite également à voir venir les défis géopolitiques et à prendre elles-mêmes leur avenir en main.
13: À toutes les entreprises qui ne sont pas encore affectées par les tarifs, les yeux grands ouverts. Ne vous faites pas prendre par surprise parce que vous devez gérer le risque géopolitique.
12: Hier, Donald Trump a prétendu que le Canada allait finir par s'excuser devant l'administration américaine. On l'écoute.
14: Ils veulent faire un accord. Ils nous appellent tout le temps. Ils nous traitent très mal. C'est un des pires dans le monde. Je pense que dans 3 ou 4 semaines, ils vont venir et nous demander de retirer tous les tarifs.
12: Alors, on se doute bien que le Canada n'a pas l'intention de s'excuser. Pas question non plus de reprendre les négociations tarifaires pour l'instant, mais les communications ne sont pas rompues. Il continue d'y avoir des appels et des textos échangés entre le gouvernement Carney et l'administration Trump. Ici Fanny Olivier, Radio-Canada, Ottawa.
8: En Ontario, l'acierie Stelco blâme les tarifs américains pour justifier sa décision de licencier jusqu'à 500 employés à ses installations d'Hamilton. Dans une note interne obtenue par nos collègues de CBC, l'entreprise indique qu'elle suspendra certaines de ses activités pour une durée indéterminée à compter du 9 octobre. Donald Trump a signé en juin un décret qui impose des droits de douane qui peuvent aller jusqu'à 50% sur certaines importations d'acier et d'aluminium en provenance du Canada. Ottawa devrait désigner cette semaine le projet de l'oléoduc de la côte ouest comme un projet d'intérêt national. Le pipeline transporterait 1 million de barils de pétrole par jour. À Fort McMurray, en Alberta, la population espère que ce projet se traduira par des investissements plus durables que dans le passé. Reportage de Tiffany Roquette.
15: Depuis le début de l'été, l'entreprise de toiture Gilbert Woofing multiplie les chantiers à Fort McMurray, dans le nord de l'Alberta. Selon le propriétaire William Gilbert, toute la région surfe sur une vague d'optimisme.
16: Beaucoup plus d'investissements qui se passent, fait qu'il y a plus d'argent, plus de demandes.
15: La foire locale, la Olsen's Expo, fait ainsi salle comble. L'entreprise québécoise de SP Solution Providers y a établi un stand pour la première fois, attiré par l'accent mis sur le commerce interprovincial, explique le directeur des ventes techniques, Jason Brazo.
17: Nous, on attaque ce marché-là. Maintenant, on en profite.
15: Depuis 20 ans, dans l'industrie pétrolière, le chef d'exploitation de l'entreprise Alcor, Christopher Yarish, ne s'attend toutefois pas à un retour des booms passés.
18: I don't think he'll ever be as crazy.
15: Cette croissance lui paraît plus progressive et durable. Et c'est une bonne chose, dit-il, parce qu'à la folie des booms suivaient des récessions dévastatrices pour la communauté.
18: And it really hurt the local community.
15: Selon la présidente de la Chambre de commerce locale, Diana De Souza, les années de vaches maigres ont forcé la communauté à réfléchir à sa stabilité. Fort McMurray n'est plus une ville de boom, dit-elle.
19: Past just being a boom town.
15: Alors si celui-ci ne se concrétise pas, elle croit en la résilience de sa ville. Ici Tiffany Roquette, Radio-Canada, Fort McMurray.
8: Le Bureau de la concurrence ouvre une enquête sur les politiques de prix dans le secteur de l'épicerie. Il s'intéresse principalement à des règles qui peuvent empêcher les détaillants d'annoncer leurs prix les plus bas. Selon le Bureau de la concurrence, un épicier qui veut vendre un produit à rabais ne peut pas annoncer ce prix en raison des exigences du fournisseur, ce qui rendrait l'offre plus difficile à repérer pour les consommateurs. Voici le sous-commissaire principal par intérim du Bureau de la concurrence, Anthony Durocher, suivi de Michel Rochette, du Conseil canadien du commerce de détail.
20: Certains épiciers sont peut-être moins motivés d'offrir des prix plus bas s'ils ne peuvent pas en faire l'annonce puis vraiment inciter les consommateurs à venir magasiner chez eux.
21: Il y a beaucoup d'efforts qui est fait, mais avec certaines contraintes de la part de certains manufacturiers. Alors, ça confirme en gros que les détaillants doivent vraiment travailler dans un milieu qui est très compétitif, mais avec pas tout à fait tout le temps les coups des franges.
8: Le premier ministre Mark Carney qualifie d'ignoble et de révoltant le rassemblement dimanche d'un groupe nationaliste blanc près des terres de la Première Nation Tekamloops-Tessequakmek en Colombie-Britannique. La GRC, qui a ouvert une enquête, affirme que les manifestants arboraient des bannières où il était inscrit « Où sont les ossements ?». Le groupe faisait référence au fait qu'il n'y a pas eu de fouilles après la découverte de plus de 200 sépultures potentielles sur le site de l'ancien pensionnat pour autochtones de Kamloops. La réunion internationale pour le retour des enfants ukrainiens enlevés par les autorités russes se poursuit pour une deuxième journée, deuxième et dernière, à Toronto. Des délégations de 70 pays y participent. L'objectif est de localiser les enfants déplacés et de multiplier les efforts pour les ramener chez eux. Catherine Brulotte a assisté à la première journée de ce sommet.
1: Maëvé a grandi en territoire contrôlé par la Russie. L'Ukrainien de 19 ans, dont le témoignage est traduit pour les délégués réunis à Toronto, raconte que des soldats russes venaient parler devant sa classe.
2: Il disait, vous aussi, à 18 ans, vous partirez tuer des gens, surtout des Ukrainiens.
1: Les autorités ukrainiennes estiment que plus de 20 000 enfants ont été enlevés par la Russie. Depuis la création en 2024 d'une coalition de 70 pays qui vise à les rapatrier en Ukraine, 2500 ont pu retrouver leur communauté. La ministre des Affaires étrangères du Canada, Anita Annan, co-hôte du sommet, affirme que le travail à accomplir est immense.
22: Pas seulement le soutien pour les organisations sur le terrain, mais aussi pour les nouvelles technologies.
1: La commissaire européenne chargée de la Méditerranée, Dubravka Suika, est une des déléguées.
23: Once they return, how are we going to reintegrate them?
1: Elle affirme que des efforts doivent aussi être déployés pour aider les enfants à réintégrer leur communauté.
24: On parle de diplomatie assez compliquée.
1: Le titulaire de la chaire de recherche en études ukrainiennes de l'Université d'Ottawa, Dominique Arel, doute que des membres de la coalition puissent agir comme interlocuteurs avec le gouvernement russe.
24: Tous les pays européens de la coalition de l'OTAN sont présentés comme des pays hostiles dans la législation et le discours politique de la Russie.
1: En plus des rencontres des délégations des pays membres, des organismes comme la Croix-Rouge participent au sommet de deux jours. Ici Catherine Brulotte, Radio-Canada, Toronto.
8: Au sport, en terminant, c'est le début ce soir de la saison de la Ligue nationale de hockey. Quatre équipes canadiennes seront en action. Les Canucks de Vancouver seront à Edmonton pour affronter les Oilers. Et puis le Canadien de Montréal sera quant à lui à Toronto pour affronter les Maple Leafs. Nouveauté cette année, les équipes disputeront deux matchs supplémentaires pour un total de 84 rencontres. Voilà, c'était le Radio-Journal. Bonne journée.

0: tout le monde, j'espère que vous êtes en forme, que vous avez bien dormi. Toute l'équipe est bien heureuse de vous avoir à l'écoute en direct sur Ici Première ou sur l'application Radio-Canada Audio, où vous pouvez toujours nous écrire en cliquant sur la bulle de conversation. On aime bien avoir de vos nouvelles, de savoir de où vous nous écoutez. Alors, n'hésitez pas, vous pouvez même nous envoyer des photos. Vous pouvez aussi, en cliquant sur la bulle de conversation, avoir le numéro de téléphone pour nous texter 780-468-7711. Alors, continuez à participer à l'émission. On a quelques réponses pour notre question du jour, mais je réserve ça pour dans quelques instants. Aujourd'hui, il y a beaucoup de choses qui sont célébrées. C'est le 30e anniversaire pour le Nintendo 64, sorti le 29 septembre 1996 en Amérique du Nord. Et c'est aussi la journée internationale de sensibilisation aux pertes et au gaspillage de nourriture. Peut-être avoir une petite pensée pour ça aujourd'hui quand on va faire les repas. Allons-y avec la météo à Yellowknife. Ce sera généralement nuageux avec 30 % de probabilité d'averse. Le maximum est à 6. À Fort McMurray, c'est généralement nuageux avec de la pluie intermittente durant la journée. Des rafales à 50 km/h ce matin, maximum 11. À Rivière-la-Paix et Grande-Prairie, on aura des alternances de soleil de nuages avec de bonnes probabilités d'averse. Des rafales à 50 km/h, maximum 14. Pour ce qui est de Bonnyville, Saint-Paul-Côte-Lake et Lac-Labiche, c'est généralement nuageux avec des faibles probabilités d'averse. Ça se dégage cet après-midi, des rafales à 50 km/h, maximum 17. À Edmonton, Saint-Albert, Sherwood Park, Beaumont et Red Deer, c'est un ciel variable. Il y a de faibles probabilités qu'on voit quelques gouttes, un peu de vent, des rafales qui pourraient aller jusqu'à 50 km/h, maximum 16. À Calgary, Medicine-Hat et Lethbridge, c'est des alternances de soleil de nuages avec une journée venteuse, des rafales qui pourraient aller jusqu'à 60 km/h sur certains secteur et les températures varient de 19 à 24 degrés. Du côté de Banff et Jasper, c'est une journée nuageuse avec des averses. Il y a même de la neige. Là, on pourrait voir des accumulations jusqu'à 5 cm sur certains tronçons de la promenade des glaciers. Donc, si vous avez à circuler par là, soyez prudents et soyez surtout avertis. Le maximum est de 13. Il est 7h12 minutes. Tout de suite, on passe aux manchettes avec Jean-Marie Yambayamba. Les gouvernements fédéral et albertain vont de l'avant avec un plan de train à grande vitesse qui pourrait connecter Calgary, Red Deer et Edmonton.
1: Cette initiative sera référée au Bureau fédéral de grands projets. Cet automne, l'Alberta demandera aux entreprises du secteur privé de soumettre leur

0: proposition. Le chemin de fer prévu devrait aussi desservir Erdry et les deux aéroports internationaux de la province. Pour la première ministre Danielle Smith, il s'agit d'un investissement générationnel qui appuierait la croissance dans la province pendant des décennies.
1: À 3 semaines du référendum du 19 octobre, le fondateur de la campagne Vote to Stay affirme que le mouvement séparatiste pose un risque là pour la prospérité de l'Alberta.
0: L'ancien ministre fédéral Monté Solberg de Saint-Jean, l'ancien premier ministre de l'Alberta Jason Kenney et l'ancien ministre des Finances Monsieur Tevs pour encourager le vote en faveur du Canada. Élu député à 4 reprises, il a souligné qu'au lieu de se fier au sondage, les Albertains doivent plutôt aller voter pour ce qu'ils reçoivent du Canada. Monté Solberg plaide pour la préservation des avantages que donne le Canada, notamment au profit de sa classe moyenne.
1: Et puis on termine en parlant du premier ministre de l'Ontario qui presse les Albertains pour voter, pour rester à l'intérieur du Canada.
0: Là. Doug Ford et son homologue albertain Danielle Smith étaient ensemble hier à Calgary dans le cadre d'une conférence sur l'économie et l'énergie. Le premier ministre ontarien a déclaré à l'audience son amour pour les Albertains, souligné que le pays a besoin de rester uni. Les Albertains seront appelés, on le sait, aux urnes le 19 octobre et ils doivent se prononcer notamment sur le maintien de leur province au sein du Canada ou la tenue d'un référendum contraignant sur la séparation.
1: Jean-Marie, on le sait, vous êtes un amateur de café. Comment vous le buvez le matin?
0: Comment je... Habituellement, mon café, c'est du café à la vanille. Hein,
1: le... Ah, ok.
0: Oui, oui. J'aime un peu de sucre dedans. Je le prends pas sans sucre. En tout cas, j'ai pas développé cette habitude-là. Et c'est une habitude que j'ai développée pendant des années. J'apprends une bonne quantité.
1: Oui, hein, ben oui. Avez-vous déjà calculé combien de café vous buvez par jour?
0: Bon, écoute, je peux dire que c'est à peu près 500 millilitres.
1: OK, bon. Quand même.
0: 500 millilitres, hein, c'est...
1: Ben, ça fait 4 tasses à peu près de café par jour?
0: Oui,
1: ouais?
0: Oui,
1: okay.
0: Oui, oui.
1: Bon. Et non, noir, donc avec du sucre, mais noir, pas de crème?
0: Oh non, si,
1: un petit peu de crème.
0: Oui, j'aime bien la crème,
1: OK,
0: oui.
1: Bon.
0: Ça donne un bon goût.
1: C'est vrai que la crème, ça donne un bon goût.
0: Oui, oui, et puis ça me réveille, et puis ben, voilà.
1: Ouais, ben oui, ça fait du bien, café le matin pour nous réveiller.
0: Il faut dire aussi que je me suis toujours posé la question de savoir si, tu sais, quel impact sur la santé. Il faut dire que les théories sont assez variable, hein. Tantôt on m'encourage, j'apprends, tantôt on dit, ah ben, il faut faire attention. Bon, pour le moment, on essaie, on tient.
1: Ben, c'est sûr que trop de café, j'imagine, c'est comme un peu n'importe quoi. La modération a bien meilleur goût, comme dirait l'autre.
0: C'est vrai.
1: Voilà. Donc, on a des auditeurs qui nous ont écrit, Jean-Marie, pour nous dire qu'ils buvaient leur café bien noir. C'est le cas de François Boucher, qui nous écoute et qui nous salue. Il y a Robert Surakiwatum qui dit jamais sans mon café. Matinale. Et finalement, Hélène, on va garder quelques autres réponses pour la fin, qui nous dit un bon café maison la fin de semaine avec un petit peu de lait, un peu de sucre d'érable. En camping ou sur un patio, c'est encore mieux. Alors, ben c'est vrai qu'un bon petit café en regardant le lac, là, le matin, en se réveillant tranquillement, c'est mieux que de le boire pressé.
0: Oui, c'est ça.
1: Avant d'aller travailler, voilà.
0: Tout à fait.
1: Ben, continuez de nous écrire sur la bulle de conversation qui est disponible sur l'application Radio-Canada Audio, sur ma page Facebook. Vous pouvez nous texter au 780-468-7711. Je vous rappelle, notre question du jour, c'est le 29 septembre. C'est la Journée nationale du café. On veut savoir est-ce que vous êtes un amateur et comment vous le buvez. Alors, écrivez-nous, on aime toujours vous lire. Il est 7h17.
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1: Le gouvernement fédéral devrait désigner cette semaine là, le projet albertain de pipeline vers la côte ouest comme d'intérêt national. Au cœur des sables bitumineux à Fort McMurray, les signes d'un boom économique apparaissent déjà. La municipalité vit depuis des décennies au rythme des montagnes russes du pétrole, mais elle espère que cette fois-ci, ben, le manège soit différent. On écoute le reportage de Tiffany Roquette.
3: Dans ce quartier résidentiel de Fort McMurray, des couvreurs travaillent sur 3 toits différents. Ce fourmillement d'activité n'est pas la conséquence d'une tempête. Juste un signe de l'ambiance dans cette ville du nord de l'Alberta.
4: Je te dirais depuis le début de l'été que c'est de plus en plus de demandes en plus de demandes. Là, on est rendu au point qu'on cherche des gars. On, on cherche à trouver plus d'argent parce qu'on a, on a trop d'ouvrages.
3: William Gilbert, propriétaire de Gilbert Roofing, est établi ici depuis 10 ans. Toute la ville surfe, selon lui, sur une vague d'optimisme depuis quelques mois.
4: Ben, les gens parlent beaucoup de ramp-up là, pour la production du pétrole. Les investisseurs qui sont revenus à Fort McMurray, beaucoup plus d'investissements qui se passent. Fait qu'il y a plus d'argent, plus de demandes.
3: Aucune entreprise pétrolière n'a encore annoncé d'investissement majeur pour accroître sa production. Mais le vent souffle dans la bonne direction pour le secteur, constate la présidente de la Chambre de commerce de Fort McMurray, Diana De Souza.
5: So there was no investment, there was
3: plus personne ne parlait d'investissement ni d'expansion, et ça a complètement changé, dit-elle. On attend encore les décisions finales d'investissement, mais l'excitation est bel et bien là.
5: You know, excitement and thoughts.
6: Welcome to the oil industry.
3: La foire locale, la Oil Sands Expo, fait salle comble pour la première fois depuis des années. Et la majorité des exposants viennent d'autres régions du Canada.
7: Je pourrais dire que l'intérêt est bon.
3: L'entreprise québécoise 2SP Solution Providers y présente ses pompes et ses solutions de nettoyage de convoyeurs. Elle est là pour la première fois, portée par l'intérêt accru pour le pétrole des sables bitumineux et pour le commerce interprovincial. Jason Brazo est le directeur des ventes techniques.
7: Nous, on attaque ce marché-là. Maintenant, on en profite. On dit, on a vu la guerre commerciale qui se lance. Donc, pourquoi pas lancer notre chapeau dans le jeu?
3: À quelques mètres de lui, l'entreprise Alcor Facilities, qui s'occupe de camps de travail, de transport d'employés et de construction, a aussi repris un stand après avoir délaissé la foire pendant plusieurs années.
8: So my name is Christopher Yarish.
3: Le chef d'exploitation, Christopher Yarish, constate lui aussi qu'investisseurs et entreprises semblent enfin prêts à dépenser de l'argent.
8: 100%. It's a lot of its market confidence.
3: Le projet d'oléoduc, qui pourrait transporter jusqu'à 1 million de barils de pétrole vers la Colombie-Britannique, contribue largement à ce climat de confiance, pense-t-il. Mais après 20 ans dans l'entreprise, la reprise lui semble différente.
8: I don't think it'll ever be as crazy as the 2006 booms.
3: Il ne croit pas à un retour de la folie de 2006, par exemple, et ne le souhaite pas. La croissance était tellement forte que conduire 30 km vers les sites de sable bitumineux pouvait prendre 4 heures.
8: Everyone's stealing workforce.
3: Les entreprises se volaient des employés, la course au salaire semblait sans fin.
8: All of a sudden, the bust happened.
3: Et la chute n'en a été que plus rude, rappelle-t-il.
8: Smaller booms happen.
3: Il espère donc des booms, mais plus petits et plus durables. Conducteur de machinerie lourde pendant des années, Shane Gannon croit aussi que ce retour de bonne fortune ne ressemblera pas aux autres. Les années de vaches maigres ont forcé les pétrolières à réduire leurs coûts et à gagner en efficacité. Maintenant instructeur au collège Keiano de Fort McMurray, il s'inquiète toutefois d'un manque de main-d'œuvre spécialisée.
8: The colleges need more funding.
3: Il pense que les formations techniques ont besoin de plus de financement provincial et fédéral et de plus d'enseignants pour faire face aux demandes de l'industrie. Dans les rues de Fort McMurray, des engins de chantier s'activent. Certains renflouent les berges de la rivière contre de futures inondations. D'autres font sortir de terre des magasins de grande surface. Très peu de logements sont toutefois en construction.
9: We are running low on inventory.
3: Une situation qui inquiète l'agente immobilière, Paige Sear. Les ventes se sont accrues de 30% cette année, alors le stock de logements disponibles s'épuise vite. Et les gros promoteurs immobiliers ont déserté la ville.
9: So the big developers have all left town.
3: Le conseiller municipal, Calvin de Castellin, se veut toutefois rassurant.
10: We've put a lot of money.
3: Il explique que la municipalité a choisi d'investir de l'argent dans les infrastructures et la revitalisation du centre-ville pour se sortir des cycles de forte croissance et de récession et stabiliser son économie locale.
10: We're ready for growth.
3: Alors pour lui, Fort McMurray est prête pour un nouvel essor.
10: And the world and industry is seeing that.
3: Le monde et l'industrie, dit-il, peuvent le voir. Ici Tiffany Roquette, Radio-Canada, Fort McMurray.
1: Intéressante, cet entretien de Tiffany Roquette. Il est 7h22 minutes.
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1: Revenons sur l'affaire Télisson Aurélien qui est soupçonnée d'avoir utilisé l'intelligence artificielle dans l'écriture de son roman. C'était ça ou mourir. Et il a été aussi accusé de plagiat dans ses chroniques passées. Ça soulève de grandes questions dans le milieu du livre. Comment détecter si un auteur a eu recours ou non à l'intelligence artificielle? Comment ça va transformer le rôle des 10 éditeurs et quelle place occupera cette technologie dans la création littéraire? Il y a 3 intervenants du milieu de l'Ouest canadien qui ont abordé ces enjeux lors

0: d'une table ronde. On va entendre dans le prochain extrait Laurent Fadani, qui est poète et passionné de philosophie de Chilliwack, qui est ancien professeur de français. Catherine Denizet, qui est directrice générale par intérim des éditions du Blé du côté de Winnipeg. Et Suzanne Auriot, qui est traductrice et autrice à Calgary. Alors, on écoute leur discussion.
1: Moi, j'écris essentiellement de la poésie. Donc, pour moi, il semble inconcevable d'utiliser l'IA pour écrire un texte. La poésie, je pense que c'est, une fois de plus, peut-être le dernier refuge de tous les jours, que ce soit même organiser un voyage, que ce soit résoudre des problèmes. Mais je pense que quand on arrive à l'art, on a toujours pensé que l'art, c'était l'apanage de l'être humain. On s'est dit non, les machines ne sont pas capables de création. Bon, en tout cas, au niveau de la poésie, il me semble clair que si on est dans une démarche poétique où on va au plus profond de l'être humain, on va fouiller dans les tréfonds de sa personne pour ressortir des choses qui sont personnelles. Donc, à mon avis, on n'est pas menacé au niveau de l'IA, au niveau poésie. Maintenant, c'est vrai que moi, quand j'ai entendu cette histoire, je me suis dit, oui, c'est dans tous les domaines, dans la musique aussi. Combien dans la pop, combien de chansons de musique ne sont pas faites avec l'aide de l'IA? Et puis, ça va plus loin que juste l'aide de l'IA. C'est l'autotune, d'une certaine manière, c'est utiliser des machines pour changer la voix. Donc, les machines, elles font partie de notre vie. Et il est très clair pour moi qu'on s'avance vers un monde. Moi, je le dis clairement, le futur de l'humain, c'est la machine. Et ça a déjà commencé. Alors, on peut s'en désoler, bien entendu. Mais si on regarde déjà la vie des gens, alors pas tout le monde, évidemment. Mais les machines font partie, nous pensons comme des machines, nous pensons avec les machines, nous utilisons des machines pour tout. Et donc, on espérerait que l'art puisse être le bastion de résistance. Et là, je crois que c'est pour ça que ça nous touche profondément. En tant que lecteur, lectrice, auteur, autrice, on est touché parce que c'est un domaine qu'on voudrait préserver et une fenêtre ouverte sur autre chose que justement toutes ces machines qui nous entourent.
2: La révolution créative commence quand on dit non de A à Z à cette chose-là. Notre position, c'est on rejette l'intelligence artificielle. Oui. On n'est pas dans l'entre-deux. On n'adhère pas et je n'adhère pas non plus au discours qu'il y a une utilisation responsable de l'IA. C'est facile de dire « Ah oui, mais je l'utilise juste pour organiser mes idées. Il y a des béquilles, je vois que j'ai répété des mots, etc. Ouais. » etc. Mais des béquilles, c'est aussi, ça reflète un style.
3: C'est intéressant.
2: Ça reflète quelque chose d'humain. Alors pour moi, c'est comme de mettre des choses qui font partie de nous. T'sais.
4: Pour tout texte littéraire, il y en a presque autant, ou plus même, entre les lignes. Et nous, en tant qu'humains, en tant qu'autrices ou traductrices, on sait qu'il y a beaucoup qui sous-tend. C'est comme, je ne sais pas, c'est comme une rivière. Et il y a, dans la rivière, il y a des courants en dessous qui peuvent te noyer, qui peuvent remonter à la surface. Et c'est ça qu'il y a dans un texte littéraire. Et en tant qu'humain, j'en suis consciente et je ne fais pas remonter ces courants à la surface, mais ça sous-tend aussi ma traduction. Pour moi, le travail de traduction littéraire ou d'écriture, il faut vraiment puiser en soi. Il faut vraiment, c'est pas facile et c'est pas donné et c'est pas une machine qui va me donner la voie vers l'avant. Il faut à tâtons que j'y arrive. C'est comme ça que pour moi, enfin, c'est écrit, qu'on enfin s'est traduit. Là, je crois avoir su communiquer. Et c'est pas toujours facile.
1: Mais moi, je pense, et c'est ça qui est alarmant, c'est que les machines écriront des livres qui seront d'un niveau, qui toucheront tout le monde, qui seront d'un niveau nettement supérieur à tout ce que nous, les êtres humains, on peut créer. Et là, dans ce sens, et beaucoup, beaucoup, beaucoup d'auteurs et de cinéastes nous ont mis en garde depuis très longtemps sur l'avènement d'une superpuissance qui nous remplacera. Alors là, peut-être quand je dis comme ça, c'est un peu alarmiste, mais et c'est difficile de penser ça.
3: Ah, mais ça a été dit par des gens même qui travaillent au sein de du groupe d'intelligence artificielle, oui, dernièrement, là.
1: Donc voilà, moi je pense que en tant qu'être humain, c'est vrai que cette histoire finalement elle nous secoue parce que c'est l'enjeu, c'est même qu'est-ce que nous sommes nous les êtres humains finalement, si on peut être comme vous l'avez dit au début, beaucoup de gens ont été émus par le livre, alors peut-être on va dire c'est peut-être pas l'IA, mais enfin bon, la question se pose et finalement qui sommes nous les êtres humains?
0: C'était une table ronde de culture et confiture à rattraper sur audio. On parlait justement de cette controverse autour de l'affaire Télisson-Aurélien. On pouvait entendre Catherine Denizet, qui est directrice générale par intérim des éditions du Blé de Winnipeg, Laurent Fadani, poète et passionné de philosophie de Chilliwack. Il est également ancien professeur de français. Et Suzanne Auriou, qui est traductrice et autrice du côté de Calgary. Si vous avez envie d'entendre un autre point de vue intéressant sur toute cette discussion, un point de vue différent de tout ce que j'ai entendu après une semaine intense de couverture médiatique sur cette affaire Télisson-Aurélien, c'est le décryptage qu'en a fait Yves Gingras, qui est professeur du côté de l'UQAM à Montréal. En fait, il parle de ce qu'est une preuve scientifique à l'émission Tout peut arriver, dans un segment qui s'appelle Voir le monde autrement. Ça se passe dans la première heure, c'est disponible sur audio. En fait, ce qui est intéressant de dire, c'est que tout ce qui a été donné par Pangram, ce n'est pas une preuve scientifique, c'est ce qu'il explique. Toute cette controverse découle de cette application Pangram où on aurait passé certains passages du livre de Télisson-Aurélien et là on aurait découvert que 94% de ce qui avait été écrit était fait par une machine l'intelligence artificielle, mais c'est ça, lui explique voilà ce que c'est une preuve scientifique et il décrypte le fait que le mécanisme de Pangram, c'est loin d'être une preuve scientifique. En tout cas, j'ai trouvé ça très, très intéressant. Donc, à rattraper sur l'application Radio-Canada Audio. Il est 7h29 minutes.
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0: h 30, c'est le moment du bulletin de nouvelles régional avec Jean-Marie Ambayamba. Les gouvernements fédéral et albertain vont de l'avant là avec un plan de train à grande vitesse pour connecter Calgary, Red Deer et Edmonton.
6: Cette initiative sera référée au Bureau fédéral de grands projets. Cet automne, l'Alberta demandera aux entreprises du secteur privé de soumettre leurs propositions. Le chemin de fer prévu devrait également desservir Airdrie et les deux aéroports internationaux de la province. Pour la première ministre Danielle Smith, il s'agit d'un investissement générationnel, qui appuierait la croissance dans la province pendant des décennies.
0: Les premiers ministres de l'Ontario et de l'Alberta étaient réunis hier à Calgary à l'invitation d'Enserva, l'Association des entreprises de services énergétiques.
6: Doug Ford et Daniel Smith ont saisi cette occasion pour réaffirmer la force de leurs liens et montrer l'unité sur fond de guerre commerciale avec les États-Unis. Matteo Delatre a les détails.
7: Stephen Guilbeault is no longer environment minister and we can all be grateful for that.
8: Daniel Smith et Doug Ford, réunis à Calgary lundi à l'invitation des secteurs énergétiques et manufacturiers, ont un problème en commun. Le gouvernement, dit Doug Ford, le premier ministre de l'Ontario.
9: Government is the biggest problem with regulations, regulatory bodies, red tape.
8: C'est le principal problème en matière de réglementation, d'organismes de contrôle et de formalités administratives, dit-il.
7: And the kind of conversation that we're having today, it was not possible 18 months ago.
8: Cette même conversation aurait été impensable il y a 18 mois sous l'ère Trudeau, estime quant à elle Daniel Smith. Les premiers ministres de l'Ontario et de l'Alberta jugent que l'heure est venue de collaborer pour libérer le potentiel énergétique canadien. Cela passe notamment par leur projet d'oléoduc vers l'Est, qui pourrait acheminer à terme jusqu'à 800 000 barils de pétrole albertain par jour vers l'Ontario. Il leur reste encore à trouver les investisseurs et la main-d'œuvre pour le mener à bien. Ici Météo de la Radio-Canada, Calgary.
0: Jean-Marie, un ancien premier ministre de la Grande-Bretagne qui dit que le référendum sur le Brexit ne se compare pas au débat sur une possible séparation de l'Alberta du reste du pays.
6: David Cameron s'adressait hier à une conférence organisée au centre-ville de Calgary sur le leadership en matière d'énergie. Tout en évitant d'aborder directement la séparation de l'Alberta, il indiquait que le vote d'octobre concernait l'avenir d'un pays alors que le Brexit portait sur l'adhésion à une association commerciale. David Cameron a dirigé le Royaume-Uni pendant 6 ans, menant un vote qui entraînait le retrait de son pays de l'Union européenne.
0: Et Alexandre Albert a reçu 658 000 demandes de bulletins de vote par correspondance à la date butoir qui était vendredi dernier.
6: Et ça, c'est 11 fois de plus qu'aux dernières élections provinciales de 2023. Précision de Pierre-Alexandre Larouche.
10: À moins d'un mois du référendum, Élections Alberta confirme avoir reçu 658 000 demandes de vote par correspondance. L'agence rappelle toutefois que ces bulletins doivent être livrés à Élections Alberta avant le 16 octobre, sans quoi ils ne seront pas comptabilisés, précise la porte-parole pour Élections Alberta, Maya Enran. Nous devons recevoir le bulletin avant cette date, mais les électeurs concernés pourront vérifier s'ils sont enregistrés dans notre système grâce à un lien que nous enverrons par courriel, indique-t-elle. Et pourtant, l'organisme provincial n'a pas encore engagé tous les agents électoraux nécessaires pour le dépouillement. Seulement 34 000 employés ont été embauchés sur les 60 000 nécessaires, souligne-t-elle. Nous avons tout de même reçu 59 000 candidatures pour le moment. Notre défi demeure à ce que chaque circonscription ait le nombre d'employés nécessaires pour le dépouillement, explique la porte-parole Maya Enran. Il reste encore deux façons de voter pour les électeurs albertains, lors du vote par anticipation du 13 au 17 octobre ou le jour du vote, le 19 octobre prochain. Ici Pierre-Alexandre Larouche, Radio-Canada, Edmonton.
0: Et près de 200 élèves de la 9e à la 12e année ont participé hier, Jean-Marie, à une présentation des métiers spécialisés à NATE, l'Institut technologique du Nord de l'Alberta.
6: Oui, l'initiative s'inscrit dans un effort collectif pour présenter aux jeunes albertains des possibilités de carrière au-delà d'un parcours universitaire traditionnel. Un reportage de Mia Belmar.
11: Ébénisterie, montage de lignes, construction, plomberie. Dans les ateliers de l'Institut de technologie du Nord de l'Alberta, plus de 200 adolescents de la région d'Edmonton découvraient lundi matin une quinzaine de métiers manuels. L'objectif, leur faire connaître différentes avenues professionnelles qu'ils n'auraient peut-être pas envisagées autrement.
12: It's kind of the choice of last resort. Like if you can't do math, you can go be a carpenter. But carpenters do.
11: Selon l'enseignant en ébénisterie Mitch Christopherson, ces métiers sont très en demande partout à travers la province et trop souvent présentés comme un choix de dernier recours. L'étudiant Daniel Biscus dit lui-même avoir vécu une pression vers les études universitaires.
13: Like real good grades in high school, and I was thinking about going instrumentation. And my high school counselors were like, they kind of had this like stigma around trade school.
11: J'envisageais l'orientation vers un métier spécialisé après le secondaire, mais mes conseiller d'orientation avait une sorte de préjugé négatif concernant cette avenue, dit-il. Le doyen de l'école de la construction de NATE, Matthew Lindbergh-Follow, considère avoir un rôle clé à jouer. Il affirme vouloir réunir les élèves et leur permettre d'explorer les différentes options d'emploi avant de choisir leur champ d'études postsecondaires. Ici Mia Belmar, Radio-Canada, Edmonton.
6: Voilà, Geneviève.
0: Merci beaucoup, Jean-Marie. Passons tout de suite à la météo. À Yellowknife, ce sera généralement nuageux avec 30% de probabilité d'averse. Maximum 6. À Fort McMurray, ce sera généralement nuageux avec de la pluie intermittente durant la journée. Il y a aussi un peu de vent, des rafales à 50 km/h. Le maximum sera de 11. Pour ce qui est de Rivière-la-Paix et de Grande-Prairie, ce sera un ciel variable avec de bonnes probabilités d'averse, du vent, des rafales à 50 km/h. Le maximum sera autour de 14. À Bonneville, Saint-Paul-Côte-d'Lac et Lac-Labiche, ce sera généralement nuageux avec de faibles probabilités d'averse. Ça se dégage en après-midi. Là aussi, il y aura des rafales à 50 km/h. Le maximum sera de 17. Pour ce qui est de la région qui entoure la capitale, Edmonton, Saint-Albert, Sherwood Park, Beaumont jusqu'à Red Deer, c'est un ciel variable. Il y a de faibles probabilités d'averse, un petit peu de vent et un maximum de 16. Pour le moment, c'est assez gris, là, mais le soleil se lève doucement. Donc sur la capitale albertaine, mais le ciel est assez couvert là présentement. À Calgary-Medicine, ce sera un ciel variable avec du vent, des rafales qui pourraient aller jusqu'à 60 km/h. Les températures varient de 19 à 20 degrés. À Banff et Jasper, c'est une journée nuageuse avec des averses. Il y a des accumulations de neige de 5 cm sur certains tronçons là de la promenade des glaciers. Donc avis aux gens qui circulent dans ce coin-là, soyez prudents. Le maximum sera de 13. 7h37, Marc-Éric Bouchard est avec nous pour les sports. Marc-Éric, On a parlé un petit peu plus tôt des débuts de la Ligue nationale ce soir, mais j'ai envie qu'on parle de hockey junior. Continuons notre tour d'horizon de ce début de saison également.
14: Ben oui, c'est ça, on le fait à chaque mardi depuis déjà quelques années. Et bon, il y a seulement quelques parties de jouer, mais ça donne peut-être une indication quelles seront peut-être les équipes de tête. Les Hitmen de Calgary ont un très bon départ avec une fiche de 3 victoires et aucun revers. Les Blaze de Saskatoon sont deuxième, suivi de Minnesota, qui on avait dit que Minnesota avait une très très bonne formation, et Minnesota a 4 parties de jouer avec 6 points. Ça va très bien pour

0: l'équipe de Willy Desjardins. Les autres équipes, Red Deer suit. Les formations qui ont peut-être un peu plus de difficultés en début de saison, les Old Kings ainsi que les Hurricanes de Bridge avec 0 et 3 points au classement de cette Ligue junior de l'Ouest.
1: Parlons maintenant des dernières séries éliminatoires avant un possible long conflit dans le monde du baseball majeur.
0: Vous savez, hein, le baseball majeur, les joueurs veulent vraiment pas entendre parler d'un plafond salarial, hein, parce que c'est une taxe de luxe qu'on a. Ce sont les équipes les plus riches qui, parfois, bon, payent des taxes de luxe à d'autres petits marchés, comme les Yankees de New York, qui sont très, très riches. Eh bien, payent une taxe de luxe à des équipes comme, par exemple, Milwaukee, qui est un plus petit marché, ou encore la formation de l'Arizona, ou encore d'autres équipes comme les Pirates de Pittsburgh. Alors que, à quelques heures du début de ce qui pourrait être les dernières séries éliminatoires pour un certain temps, eh bien, les joueurs veulent pas entendre parler d'un plafond salarial. Les joueurs n'ont plus de contrat le 1er décembre prochain. Les joueurs, eh bien, veulent pas parler de ça du tout. Et les propriétaires, eux, ils disent que l'avenir du baseball passe par un lockout ou un plafond salarial. Vous savez, la dernière fois que les équipes ont proposé un plafond, eh bien, une grève de 7 mois et demi a été déclenchée. Okay. Vous rappelez, c'était l'époque des Expos de Montréal.
1: Mais c'est en 94, hein? Ça date de
0: ouais,
1: ça.
0: Oui, 94, c'est okay. Ça, effectivement. Wow. Ce qui a mené à la première annulation de la série mondiale en 90 ans. Et c'était l'année où les Expos avaient une excellente formation. Vous vous rappelez, sans les gens, les nostalgiques comme moi, là, on le dit peut-être trop souvent, mais c'est comme ça. Le baseball majeur affirme qu'un plafond salarial est nécessaire pour atténuer la disparité économique entre les clubs, soulignant qu'aucune formation à faible revenu n'a remporté le titre depuis les Royals de Kansas City, qui considéraient un petit marché. C'était la seule exception en 2015. Parce que souvent, qui qu'on voit en série mondiale? On voit les équipes très riches,
1: ben
0: comme
1: oui, c'est ça.
0: Les Dodgers de Los Angeles, qui s'achètent souvent des championnats avec des joueurs tellement talentueux qui ont des contrats là très, très, très longs. Hein? Monsieur Otani, par exemple, ou des lanceurs extrêmement puissants au monticule de l'équipe de Los Angeles. Les Yankees de New York, c'est une équipe qui dépense beaucoup, mais qui n'a pas gagné beaucoup les dernières années.
1: Okay.
0: Et c'est pour ça que là, il y a des arguments. Comme par exemple un des lanceurs de l'équipe de New York qui s'appelle Carlos Rodon, là, il s'est dit prêt à faire face à un lockout. Il dit, si les propriétaires maintiennent leur proposition de plafond salarial, eh bien nous jouerons pas pendant quelques années s'il faut. Imaginez-vous comment que les joueurs sont vraiment sur leur position.
1: Okay.
0: Et quand les deux parties sont sur leur position, ça peut être difficile de s'entendre sur un nouveau partenariat entre les propriétaires et les joueurs dans le baseball.
1: Là. Ouais, c'est sûr que s'il y a pas de place dans la négociation pour la discussion, ça va pas bien.
0: Ça peut être difficile. Ouais. Ben exactement. Oui, les matchs, aujourd'hui, là, il n'y a pas de problème, parce que là, le contrat est jusqu'au 1er décembre. Les Phillies face aux Braves, c'est à midi. Les White Sox face aux Astros, c'est à 15h. Les Cubs et les Padres, c'est à 20h. Et les Red Sox contre les Yankees, également à 20h ce soir.
1: Merci beaucoup, Marc-Éric. On va se reparler dans une heure pour plus de sport.
0: Merci.
1: Il est 7h41.
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1: Vous êtes-vous déjà demandé d'où venaient vos grands-parents et ce qu'ils avaient dû traverser pour bâtir une nouvelle vie? Ben, c'est un cheminement identitaire que plusieurs d'entre nous connaissent. Hein? Et pour comprendre ses propres racines, ben, il y a une cinéaste française qui a retracé l'histoire d'immigration de sa famille du Portugal des années 1930 jusqu'en France d'aujourd'hui. C'est un récit intime, très court, de 18 minutes, qui traverse l'Atlantique pour s'arrêter chez nous au Festival international du film d'Edmonton. Justine, Le Guillou est réalisatrice de ce court-métrage qui s'appelle Sardine. Elle est avec nous pour en parler ce matin. Bonjour.
3: Bonjour, merci beaucoup.
1: Ben, merci d'être avec nous ce matin. Dites-nous, qu'est-ce qui vous a donné envie de raconter l'histoire de votre famille, de mettre ça en image?
3: Bah, écoutez, c'est précisément entre deux confinements. J'avais le temps de réfléchir à plein de choses et j'en ai profité pour demander la double nationalité que j'avais jamais demandé, que ma mère n'avait pas demandé non plus pour nous. Et quand je l'ai obtenue, il m'est remonté pas mal d'histoires que me racontaient mes grands-parents, notamment celle du départ. Un jour, mon grand-père s'est vu refuser une sardine et il en a été assez frustré et ça comment dire, ça raconte

0: ça raconte que le point de départ donc, de tout ça, c'est la pauvreté, et voilà pourquoi on migre, on quitte un pays pour un autre. Voilà. Et après, j'ai inventé les trois autres tableaux, toujours avec ce fil conducteur de la sardine. Voilà.
1: Et puis, quand vous dites vous avez demandé votre nationalité, votre deuxième nationalité, c'est que comme vous êtes en France, j'imagine vous aviez la nationalité française et là vous avez demandé votre nationalité du Portugal. Est-ce que c'est ce que je comprends?
0: C'est exactement ça, en fait. Moi, je connais très bien toute ma famille maternelle, donc qui est portugaise, et j'ai passé tous mes étés là-bas. Enfin, ça fait vraiment, vraiment partie de ma culture. Mais je suis née en France, je suis française, mais voilà, symboliquement, ça me semblait important de demander cette nationalité. Je pensais que ça allait être très, très dur à obtenir. J'avais préparé tout un discours. Et en fait, c'était évident puisque je suis née d'une mère portugaise, voilà, et de grands-parents portugais. Et c'était, pour la petite histoire, c'était un peu marrant. C'est que vraiment, je m'attendais à devoir me justifier énormément de ça.
1: Ah bon, ben c'est vrai que habituellement c'est un petit peu plus compliqué, il me semble, demander une nationalité, mais tant mieux si le Portugal fait ça assez simple pour les gens qui ont des ancêtres directs là. Dites-nous, Sardine, pourquoi le titre s'appelle vous avez choisi ce titre?
0: Bah, écoutez, c'était le plus évident et c'est le motif que vous retrouvez. Le film se découpe en quatre tableaux, quatre époques, et c'est le motif que vous allez retrouver à chacune des époques. En fait, tout se passe à un moment donné autour du repas, et dans ce repas, il y a la sardine. Et pour le coup, c'est l'élément qui appartient à la vraie histoire. Mon grand-père travaillant dans les champs enfant. Avait travaillé comme un adulte et par contre il n'a pas eu le droit à la sardine du goûter quoi parce qu'il n'était pas compté en tant qu'enfant. Elle est revenue à un adulte. Voilà.
1: Ok, c'est intéressant. Ce qui m'impressionne là dans ce film, c'est que vous avez réussi l'exploit de raconter l'histoire d'une famille sur quatre générations en moins de 20 minutes. Comment on réussit ça? Comment on fait des choix?
0: Bah écoutez, on va vraiment au plus précis et puis comment dire, je me suis imposé certaines contraintes quoi. Donc ça se situe toujours autour d'une table et puis à chacun de ces repas, je raconte aussi en fait, j'ai réfléchi aux étapes de la migration qui fonctionnent un peu comme des étapes du deuil par exemple. Donc il y avait ce premier tableau, il fallait partir, donner le point de départ. Qu'est-ce qui fait qu'on peut partir? Qu'on veut partir. Le deuxième tableau, une fois qu'on est arrivé dans le pays qui nous accueille, qui nous donne du travail, qu'on a plus de ressources, on est confronté, comment dire, à plus cette fois, comment dire, un problème de classe. Et après, le troisième tableau, dans les années 90, qu'est-ce qui se jouait? Ben, il se joue qu'une fois qu'on a fait souche dans un pays, qu'on a des enfants nés dans ce pays, il peut y avoir un rejet du pays qu'on a quitté, enfin du pays d'origine. Et donc là, c'était ça qui se jouait dans les années 90. Et aujourd'hui, eh bien, on observe un retour, ben, notamment comme moi qui redemande cette nationalité-là, mon enfant à moi qui me questionne sur ses origines. Et puis voilà, on est plus, comment dire, multiculturel, tout se mélange un petit peu. Donc on a perdu des choses en chemin, mais il y a toujours quelque chose qui ne se dit pas, mais qui est là, bien ancré en nous, quoi. Voilà ce que c'était un peu comment dire, là, les figures imposées pour moi pour pouvoir construire ce film.
1: Le tournage, ben, s'est déroulé en France et au Portugal et bon, j'imagine que ça a été bouleversant puisque votre grand-maman est décédée durant ce tournage. Comment vous êtes parvenu à concilier ben, cette douleur et aussi ben, tout ce qu'il y a à faire en tant que réalisatrice, parce que j'imagine, bon, il y a des contraintes de budget et tout, on peut peut-être pas arrêter ou prendre le temps de faire notre deuil. Est-ce que le film vous a permis aussi de vous réconcilier avec la mort de votre grand-mère dans une certaine mesure?
0: Oui. Alors effectivement, il y a un budget, il y a toute une équipe qui s'est déplacée. On peut vraiment pas reporter. Ce qu'on a fait, c'est ajuster un peu le planning de tournage. Mais enfin, de toute façon, c'est quelque chose que j'ai pas eu le temps de vraiment comprendre au moment du tournage, puisque vraiment, on a pris l'avion avec toute l'équipe et j'ai appris qu'elle était décédée, quoi. Donc, toute la famille était réunie sur ce tournage qui se passait vraiment chez moi, dans la maison au Portugal et tout. Et l'équipe du film a été vraiment

0: présenter ici dans un milieu majoritairement anglophone, mais où il y a quand même une bonne population francophone qui va pouvoir assister à ce film. Est-ce que c'est comme une première pour vous d'être diffusé dans un monde plutôt anglophone comme ça?
1: Ah bah oui, c'est complètement une première et vraiment je vous en remercie. Je pensais pas du tout que cette petite histoire familiale déjà allait un jour se retrouver sur un grand écran. Et alors qu'elle traverse l'Atlantique et qu'elle aille au Canada, moi je suis jamais venue chez vous et pour être honnête, j'ai regardé sur une carte où se situait Edmonton quand j'ai appris ça et j'étais super émue quoi. C'est pas rien et je pense que toute ma famille on est très très fiers.
0: Ouais, ça représente peut-être l'histoire ou en tout cas ça rejoint l'histoire de certainement plusieurs de nos auditeurs. Hein. On le sait, le Canada c'est une terre d'accueil, c'est un pays qui a été bâti avec l'immigration et dans la communauté francophone ici en Alberta, il y a certainement plusieurs personnes qui vont se reconnaître à travers ce film. Justine Le Guillou, vous êtes réalisatrice, scénatrice du court-métrage Sardine qui est en sélection au Festival international du film d'Edmonton. Merci d'avoir pris le temps de nous parler ce matin.
1: Merci beaucoup.
0: Il est 7h50.
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0: Bonjour Marjorie. C'est la croissance économique qui va retenir l'attention aujourd'hui avec la publication des chiffres du PIB canadien. Qu'est-ce qu'on va surveiller dans ces chiffres ce matin?
3: Ben, ce matin, ce qu'on surveillait, c'est est-ce que l'économie a tenu bon? Est-ce que la croissance qu'on a connue au deuxième trimestre va se poursuivre au troisième trimestre? On savait pas mal ce que les économistes en pensaient. Puis la réponse, c'est non, malheureusement. On pouvait pas tenir à ce rythme-là. On voit un ralentissement de la croissance économique pour le troisième trimestre, ou du moins pour le début du troisième trimestre. Parce que là, ce matin, ce qu'on a eu, ce sont les chiffres du mois de juillet. Juillet, c'est le premier mois du troisième trimestre. Donc, on a pas encore tout le portrait, mais on commence à avoir une idée. Donc, juillet, croissance de 0% d'un mois à l'autre, donc pas de changement. En rythme annualisé, ou plutôt d'une année à l'autre, croissance de 1,4% en juillet. Et donc, ça veut dire que, c'est pas mal conforme aux attentes des économistes. Ça veut dire que c'est un ralentissement par rapport à la progression de 3,3% qu'on avait connu au deuxième trimestre. Et ça, on s'y attendait. Disons qu'après avoir vu les chiffres de ce matin, Geneviève, je me disais, c'est sûr que c'est un ralentissement, mais ça pourrait être pire. Ça, c'est sûr. C'est pas complètement sombre, là. C'est pas tout rose non plus, mais ce qu'on voit donc, c'est que l'économie canadienne ralentit de toute évidence au troisième trimestre. Et quand je dis que c'est conforme aux attentes des économistes, je vois du côté de RBC, par exemple, on dit que l'économie pourrait croître d'environ 1,8% en rythme annualisé au troisième trimestre. Les économistes de Deloitte qui viennent tout juste ce matin d'ailleurs de publier une nouvelle analyse, leur nouvelle prévision, ont une lecture à peu près semblable. Donc, l'économie a mieux résisté que prévu jusqu'à présent, mais elle devrait perdre beaucoup de vitesse d'ici la fin de l'année. Et c'est ce qu'on commence à voir donc dans les chiffres aujourd'hui.
0: Et qu'est-ce qui risque de ralentir l'économie dans les prochains mois?
3: Bon, évidemment, le facteur principal, c'est le commerce avec les États-Unis en ce moment. Et d'ailleurs, le conflit qui vient de franchir une nouvelle étape aujourd'hui avec les États-Unis qui interdisent carrément l'importation de certains produits canadiens. Et ça arrive, ça, alors que les exportations commencent déjà à perdre de la vigueur. Quand les exportations diminuent, je sais que c'est abstrait quand on dit ça, mais c'est un souffle, un moteur important qu'on enlève à l'économie parce que nos exportations... Juste un petit rappel comme ça, si on regarde les chiffres de l'an dernier, c'est environ le tiers du PIB canadien, c'est nos exportations. Et les exportations vers les États-Unis seulement, c'est 1/5 de notre économie, c'est 20% de notre économie. Alors, quand je disais un petit peu plus tôt que Deloitte prévoyait une croissance de 1,8% au troisième trimestre, par contre, c'est sans prendre en compte les plus récentes mesures qui sont prises à partir d'aujourd'hui, par exemple, comme l'interdiction de certains produits canadiens aux États-Unis. Et ça, j'ai demandé à François Huvelin, associé chez Deloitte, qu'est-ce que ça représentait justement pour notre économie comme choc, si vous voulez, on l'écoute.
4: Il y a plusieurs énorme variable qui bouge en même temps, mais effectivement, c'est une mauvaise nouvelle, ces droits de douane additionnels. Ça pourrait impacter un petit peu la croissance, mais nos modèles nous donnent porte à porte à croire qu'on est encore en territoire de croissance.

0: croissance.
1: Donc, ce qu'il dit, Geneviève, dit autrement, là, c'est que c'est pas suffisant pour pousser le pays en récession. Ça va pas nous faire basculer en récession, ce qui se passe aujourd'hui. Par contre, bien sûr, c'est pas une bonne nouvelle non plus. Mais ce qu'on voit, les économistes ne prévoient pas nécessairement une récession cette année, c'est quand même un ralentissement assez marqué. Le deuxième trimestre avait été très bon, hein, 3,3%. On savait que ça ne durerait pas, mais si les prévision des économistes s'avère, troisième trimestre, ça pourrait être 1,8% et une croissance de seulement 0,4% au quatrième trimestre, selon Deloitte. La Banque du Canada arrive à un constat à peu près semblable. Alors, bien sûr, le commerce, c'est un facteur important. Un autre facteur qui peut expliquer et contribuer au ralentissement sont les taux obligataires qui ont monté. Ça, je vous l'expliquais, ça fait monter le taux, ça fait monter les prix, les coûts, le coût des prêts, et ça peut ralentir l'économie aussi si, bien sûr, il y a une hausse du taux directeur de la Banque du Canada. Alors, l'économie continuerait d'avancer, mais beaucoup plus lentement. Et malheureusement, on risque de continuer à avoir des nouvelles comme celle d'hier à Hamilton, Stelco, qui va arrêter une partie de ses activités. Ça, c'est de l'acier Stelco. Jusqu'à 500 postes supprimés à cause des tarifs américains qui sont de 50% sur l'acier. Donc, quand on parle de ralentissement des exportations, puis que je donne plein de chiffres qui ont l'air abstraits, puis que j'ai l'air de parler de statistiques puis de chiffres abstraits, c'est très concret.
2: Ben
1: ça
2: oui.
1: peut vouloir dire des investissements et des emplois qui disparaissent ou qui se déplacent, comme ce qu'on a vu à Hamilton hier.
2: Et qu'est-ce qui pourrait donner un nouvel élan à l'économie, Marjorie?
1: Bon, évidemment, une entente avec les États-Unis.
2: Ouais.
1: Mais ça, ben, j'en doute, malgré ce que, ben, aussi avec ce que Donald Trump disait hier, qu'on allait capituler, en gros, qu'on allait revenir en rampant, en s'excusant, là.
2: Oui, oui.
1: Je doute que oui. ça va arriver. Sinon, si on met ça de côté, qu'est-ce qui peut donner de l'élan à l'économie? Ben, la faiblesse du dollar canadien, ça peut aider nos exportateurs. On est à 70 cents et 4 dixièmes ce matin face à la devise américaine. Sinon, on compte beaucoup sur les investissements des entreprises, bien sûr, avec les mesures qui ont été prises par le fédéral. Deloitte prévoit que les investissements non résidentiels des entreprises vont augmenter de 3,5% l'an prochain. Entre autres parce que plusieurs grands projets qui vont passer d'annonce à construction. Et là, on le voit ce matin avec un exemple concret, Shell et ses partenaires qui viennent de donner le feu vert à la phase 2 de LNG Canada Kitimat en Colombie-Britannique. Donc, c'est un gros investissement au Canada. C'est une façon de diversifier nos exportations vers le marché asiatique. Ça va doubler la capacité de Shell. Bien sûr, ça soulève aussi des questions sur les émissions de gaz à effet de serre, sur l'environnement. Mais si vous me demandez qu'est-ce qui peut donner un nouvel élan à l'économie, puis qu'est-ce qui peut faire changer les chiffres sur le plan des investissements, ce genre d'annonce-là, c'est sûr que ça compte. Ça rejoint évidemment ce qu'Ottawa essaie de faire avec les grands projets. D'ailleurs, les annonces récentes d'Ottawa encouragent vraiment François Huvelin de Deloitte, on l'écoute.
3: Tout ce qui aide à avoir une meilleure visibilité, une meilleure clarté, une facilité à faire affaire sont des éléments positifs. Nos clients nous le disent. La méga déduction a un impact immédiat et certainement serait la plus porteuse à nos yeux d'un impact positif à court terme.
1: La fameuse méga déduction à la productivité, ça permet aux entreprises, je le rappelle, de déduire tout de suite la première année le coût d'un investissement plutôt que de l'amortir graduellement sur plusieurs années. Ça peut encourager les entreprises à investir et ça, ben, selon les économistes, c'est porteur, même si ça ne va pas régler tous nos problèmes. Mais sur le plan de l'investissement des entreprises, on a du chemin à faire. On partait de loin, donc ça veut aussi dire qu'il y a de la marge pour s'améliorer. Si dans le rapport de Deloitte de ce matin, on dit que si on prend compte de l'inflation, les entreprises investissent aujourd'hui environ 14 % de moins par travailleur qu'en 2014.
2: Mm.
1: Moins de machines, moins de technologies par travailleur. À long terme, ça veut dire quoi? Moins de productivité. Alors, avec les annonces récentes du gouvernement, ça pourrait contribuer à inverser la tendance selon les économistes. Donc ça peut être porteur. Tout n'est pas sombre à l'horizon, Geneviève, en terminant. Oui, c'est pas tout à fait des bonnes nouvelles quand on voit que l'économie canadienne ralentit, mais on peut aussi conclure en disant que ça pourrait, dans les circonstances, être bien pire.
2: Mmh. Eh bien, on a de la suite dans les idées, Marjorie, puisqu'on reçoit M. Huvelin sur ce rapport de loi tout de suite après le bulletin de nouvelles régionales. Donc, on va pouvoir continuer la conversation, Marjorie, et puis nous...

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3: Nouvelle étape dans la guerre tarifaire entre Ottawa et Washington, les produits canadiens dorénavant interdits aux États-Unis.
4: Pour nous, c'est le cœur de notre entreprise. Oui, ça nous vise énormément.
3: Et Ottawa annonce des fonds pour aider les enfants ukrainiens victimes d'enlèvements. Bonjour, ici Marie-Michèle Bordua. Bienvenue à ce Radio-Journal. Le Canada est visé par une nouvelle série de sanctions commerciales américaines. Une interdiction d'importation de certains produits canadiens est entrée en vigueur à minuit. Jean-Philippe Robillard fait le point.
5: Cette interdiction d'importer certains produits canadiens aux États-Unis frappe de plein fouet la distillerie Cherry River à Magog en Estrie, qui était déjà touchée par les tarifs américains de 50% et qui, avec cette nouvelle mesure, va perdre des contrats dans une trentaine d'États américains au moment où l'entreprise essayait de percer le marché aux États-Unis. Francis Delage est copropriétaire de l'entreprise.
6: J'ai plusieurs commandes actuellement en inventaire qui pourront malheureusement pas quitter l'entrepôt. Les produits qui ont déjà traversé la frontière, parce qu'il en reste, actuellement on en vend encore, c'est-à-dire que tout ce qui avait été livré avant aujourd'hui finalement, ces produits-là peuvent continuer à être vendus, mais il n'y aura pas de réapprovisionnement. Ça va être tout simplement la rupture.
5: Certaines entreprises avaient prévu le coup. Il y en a au cours des dernières semaines qui ont accéléré les livraisons vers le marché américain avant que la mesure entre en vigueur. C'est ce qu'a fait le groupe Geloso, dont l'usine à Laval réalise 80% de ses ventes de boissons alcoolisées aux États-Unis. Mais les choses vont changer parce que la vice-présidente stratégie du groupe, Nathalie Perry, affirme que l'entreprise n'a pas le choix. Elle va transférer cette production aux États-Unis.
7: Évidemment, il n'y a plus de production qui va se produire ici à Laval pour les produits américains. Cette production-là, malheureusement, va devoir être transférée à des sous-traitants américains.
5: L'an dernier, les exportations d'alcool vers les États-Unis, le secteur le plus touché par cette nouvelle mesure américaine, ont dépassé le milliard de dollars. Ici Jean-Philippe Robillard, Radio-Canada, Montréal.
3: Est-ce que le Canada va riposter à cette nouvelle salve de l'administration Trump? Le gouvernement Carney ne laisse pas entendre que ce sera le cas. Notre analyste politique à Ottawa, Fanny Olivier, nous en dit davantage.
8: Une riposte canadienne n'est pas dans les cartons. Le gouvernement Carney cherche à éviter une spirale tarifaire, une surenchère qui pourrait causer encore plus de tort à l'économie canadienne. Alors, pour stimuler l'économie, Ottawa garde le cap sur sa stratégie de construire de grands projets d'infrastructure, diversifier les marchés d'exportation et attirer de nouveaux investissements étrangers. D'ailleurs, Mark Carney est à Vancouver aujourd'hui pour une annonce en matière d'énergie. La ministre de l'Industrie, Mélanie Joly, elle, assure qu'Ottawa est là pour les entreprises, mais elle les invite également à voir venir les défis géopolitiques et à prendre elles-mêmes leur avenir en main.
9: À toutes les entreprises qui ne sont pas encore affectées par les tarifs, les yeux grands ouverts. Ne vous faites pas prendre par surprise parce que vous devez gérer le risque géopolitique.
8: Hier, Donald Trump a prétendu que le Canada allait finir par s'excuser devant l'administration américaine. On l'écoute.
10: Ils veulent faire un accord. Ils nous appellent tout le temps. Ils nous traitent très mal. C'est un des pires dans le monde. Je pense que dans 3 ou 4 semaines, ils vont venir et nous demander de retirer tous les tarifs.
8: Alors, on se doute bien que le Canada n'a pas l'intention de s'excuser. Pas question non plus de reprendre les négociations tarifaires pour l'instant, mais les communications ne sont pas rompues. Il continue d'y avoir des appels et des textos échangés entre le gouvernement Carney et l'administration Trump.

0: Ici Fanny Olivier, Radio-Canada, Ottawa.
1: L'aciérie Stelco blâme les tarifs américains pour justifier sa décision de licencier jusqu'à 500 employés à ses installations d'Hamilton en Ontario. Dans une note interne obtenue par nos collègues de CBC, l'entreprise indique qu'elle va suspendre certaines de ses activités pour une durée indéterminée à compter du 9 octobre. Donald Trump a signé en juin un décret qui impose des droits de douane qui peuvent aller jusqu'à 50% sur certaines importations d'acier et d'aluminium en provenance du Canada. Ottawa devrait désigner cette semaine le projet d'oléoduc de la côte ouest comme un projet d'intérêt national. Le pipeline transporterait 1 million de barils de pétrole par jour. À Fort McMurray, en Alberta, la population espère que ce projet va se traduire par des investissements plus durables que par le passé. Reportage, Tiffany Roquette.
2: Depuis le début de l'été, l'entreprise de toiture Gilbert Roofing multiplie les chantiers à Fort McMurray, dans le nord de l'Alberta. Selon le propriétaire William Gilbert, toute la région surfe sur une vague d'optimisme.
3: Beaucoup plus d'investissements qui se passent, fait qu'il y a plus d'argent, plus de demandes.
2: La foire locale, la Olsen's Expo, fait ainsi salle comble. L'entreprise québécoise de SP Solution Providers y a établi un stand pour la première fois, attiré par l'accent mis sur le commerce interprovincial, explique le directeur des ventes techniques, Jason Brazo.
4: Nous, on attaque ce marché-là. Maintenant, on en profite.
2: Depuis 20 ans, dans l'industrie pétrolière, le chef d'exploitation de l'entreprise Alcor, Christopher Yarish, ne s'attend toutefois pas à un retour des booms passés.
5: I don't think he'll ever be as crazy.
2: Cette croissance lui paraît plus progressive et durable. Et c'est une bonne chose, dit-il, parce qu'à la folie des booms suivaient des récessions dévastatrices pour la communauté.
5: And it really hurt the local community.
2: Selon la présidente de la Chambre de commerce locale, Diana De Souza, les années de vaches maigres ont forcé la communauté à réfléchir à sa stabilité. Fort McMurray n'est plus une ville de boom, dit-elle.
6: Past just being a boom town.
2: Alors si celui-ci ne se concrétise pas, elle croit en la résilience de sa ville. Ici Tiffany Roquette, Radio-Canada, Fort McMurray.
1: Le premier ministre Mark Carney qualifie d'ignoble et de révoltant le rassemblement de dimanche d'un groupe de nationalistes blancs près des terres de la Première Nation de Tecamloops-Tessequakmec, en Colombie-Britannique. La GRC a ouvert une enquête. Dominique Lévesque a préparé ce qui suit.
7: We have serious concerns.
8: La chef de la Première Nation, Tecamloops-Tessequakmec, se dit inquiète après que des membres de sa nation aient rapporté avoir vu une vingtaine d'hommes habillés en noir, dont le visage était couvert d'un masque blanc et de lunettes de soleil dimanche. Selon des témoins, les logos sur les drapeaux brandis par ces hommes sont associés au groupe suprémaciste blanc Second Sons Canada. La chef Casimir indique que le service de sécurité de la réserve a demandé aux hommes de partir, mais ce n'est qu'une fois la GRC appelée sur les lieux qu'ils ont fini par le faire. Les chefs en campagne électorale provinciale en Colombie-Britannique ont rapidement dénoncé le groupe.
9: This is just disgraceful, disgusting behavior.
8: Le chef du nouveau parti démocratique, David Eby, l'a qualifié de dégoûtant, dangereux et lâche, tandis que le chef du parti conservateur, Lorne Dirksen, a affirmé qu'un tel comportement n'a pas sa place en Colombie-Britannique.
10: This is not going to deter us from gathering, reflecting or honoring our
8: La chef Casimir affirme que cet incident n'empêchera pas la communauté de se rassembler et de se recueillir mercredi à l'occasion de la Journée nationale de la vérité et de la réconciliation. Ici Dominique Lévesque, Radio-Canada, Vancouver.
1: La réunion internationale pour le retour des enfants ukrainiens enlevés par la Russie se poursuit pour une deuxième et dernière journée à Toronto. Des délégations de 70 pays y participent. Leur objectif, localiser les enfants déplacés et multiplier les efforts pour les ramener en Ukraine. Compte rendu de Catherine Brulotte.
11: Maëvé a grandi en territoire contrôlé par la Russie. L'Ukrainien de 19 ans, dont le témoignage est traduit pour les délégués réunis à Toronto, raconte que des soldats russes venaient parler devant sa classe.
12: Il disait, vous aussi, à 18 ans, vous partirez tuer des gens, surtout des Ukrainiens.
11: Les autorités ukrainiennes estiment que plus de 20 000 enfants ont été enlevés par la Russie. Depuis la création en 2024 d'une coalition de 70 pays qui vise à les rapatrier en Ukraine, 2500 ont pu retrouver leur communauté. La ministre des Affaires étrangères du Canada, Anita Annan, co-hôte du sommet, affirme que le travail à accomplir est immense.
13: Pas seulement le soutien pour les organisations sur le terrain, mais aussi pour les nouvelles technologies.
11: La commissaire européenne chargée de la Méditerranée, Dubravka Suica, est une des déléguées.
14: Once they return, How are we going to reintegrate them?
11: Elle affirme que des efforts doivent aussi être déployés pour aider les enfants à réintégrer leur communauté.
15: On parle de diplomatie assez compliquée.
11: Le titulaire de la chaire de recherche en études ukrainiennes de l'Université d'Ottawa, Dominique Arel, doute que des membres de la coalition puissent agir comme interlocuteurs avec le gouvernement russe.
15: Tous les pays européens de la coalition de l'OTAN sont présentés comme des pays hostiles dans la législation et le discours politique de la Russie.
11: En plus des rencontres des délégations des pays membres, des organismes comme la Croix-Rouge participent au sommet de deux jours. Ici Catherine Brulotte, Radio-Canada, Toronto.
1: Enfin, au sport, c'est le début de la saison de la Ligue nationale de hockey ce soir. Quatre équipes canadiennes seront en action. Les Canucks de Vancouver à Edmonton pour affronter les Oilers. Et le Canadien de Montréal sera quant à lui à Toronto pour disputer son match contre les Maple Leafs. Les équipes vont jouer deux matchs supplémentaires cette saison pour un calendrier de 84 rencontres. Voilà, c'était le Radio-Journal. Bonne journée à notre antenne.

0: Bonjour tout le monde, j'espère que vous êtes en forme, que vous avez bien dormi et que le café est bon ce matin. Toute l'équipe est bien heureuse de vous savoir à l'écoute, que ce soit en direct sur Ici Première, là avec votre petite radio maison ou sur l'application Radio-Canada Audio. Je vous rappelle, vous pouvez toujours nous écrire en cliquant sur la bulle de conversation qui est disponible sur Audio. En cliquant sur cette bulle, eh bien, vous avez accès au numéro pour nous texter. C'est le 780-468-7711. Aujourd'hui, il y a plein de sujets dont on a parlé. C'est la journée canadienne du café, la journée nationale du café. Mais pour les amateurs de jeux vidéo, c'est un anniversaire important. Le Nintendo 64 fête son 30e anniversaire d'arrivée en Amérique du Nord. C'est Mario, Super Mario 64. On dit que cette console, elle a redéfini les standards du jeu en trois dimensions. Il y a des jeux cultes, hein, au titre légendaire, comme Mario Kart 64, GoldenEye 007, La Légende de Zelda. Ce ne sont que quelques jeux. J'ai déjà entendu parler de ces jeux dans ma famille. Surtout GoldenEye, très, très populaire à une certaine époque. Et ce qui a aussi fait le charme, ou en tout cas qui a beaucoup changé avec le Nintendo 64, c'est la célèbre manette à trois branches qui a introduit le fameux joystick, hein, analogique moderne, et le redesign ergonomique pour, le 3D. Voilà, peut-être qu'aujourd'hui, il y aura des gens qui vont se réunir pour célébrer cet anniversaire et peut-être jouer une petite partie de Mario Kart 64. Allons-y tout de suite avec la météo. À Yellowknife, ce sera généralement nuageux avec 30% de probabilité d'averse et un maximum de 6. À Fort McMurray, c'est généralement nuageux avec de la pluie intermittente durant la journée, des rafales à 50 km/h. Le maximum est à 11. À Rivière-la-Paix et Grande Prairie, on aura des alternances de soleil de nuages avec de bonnes probabilités d'averse, des rafales à 50 km/h. Le maximum est de 14. Pour ce qui est de Bonnyville, Saint-Paul-Côte-d'Lac et Lac-Labiche, ce sera généralement nuageux avec des faibles probabilités d'averse. Ça se dégage cet après-midi. Il y a des rafales à 50 km/h. Le maximum est à 17. Pour ce qui est de la région qui entoure la capitale jusqu'à Red Deer, donc Edmonton, Saint-Albert, Sherwood Park, Beaumont et Red Deer, c'est un ciel variable avec de faibles probabilités d'averse, un peu de vent et un maximum de 16. Là, c'est assez couvert présentement sur le centre-ville d'Edmonton. À Calgary, Medicinat et Lethbridge, ce sera un ciel variable avec du vent, des rafales jusqu'à 60 km/h et les températures varient de 19 à 24. Et du côté de Banff et Jasper, c'est une journée nuageuse avec des averses. Il y aura de la neige du côté de certains tronçons de la promenade des glaciers, des rafales à 40 km/h et un maximum de 13. Jean-Marie Yambayamba est avec nous pour les manchettes de début d'heure. Le premier ministre de l'Ontario presse les Albertains à voter pour demeurer au Canada.
1: Oui, donc le premier ministre ontarien était avec son homologue albertaine hier à une conférence sur l'économie et l'énergie. C'était au centre-ville de Calgary. Doug Ford.

0: Ford a déclaré à l'audience son amour pour les Albertains, souligné que le pays avait besoin de rester uni. On le sait, les Albertains sont appelés aux urnes le 19 octobre. Ils doivent se prononcer notamment sur le maintien de leur province au sein du Canada ou la tenue d'un référendum contraignant sur la séparation.
1: Les gouvernements fédéral et albertain vont de l'avant avec ce plan de train à grande vitesse là, qui pourrait connecter Calgary, Red Deer et Edmonton.
0: C'est une initiative qui va être référée au bureau fédéral des grands projets. Et cet automne, l'Alberta va demander aux entreprises du secteur privé de soumettre leurs propositions. Le chemin de fer prévu devrait également desservir Airdrie et les deux aéroports internationaux de la province. Pour la première ministre de l'Alberta, Danielle Smith, il s'agit d'un investissement générationnel qui appuierait la croissance dans la province pendant des décennies.
1: Le conseil municipal d'Edmonton a décidé d'amender le règlement de la ville sur les espaces publics qui est entré en vigueur il y a un petit peu plus d'une année.
0: Lors d'une audience tenue hier, des groupes anti-pauvreté et des défenseurs des sans-abri ont soutenu que ce règlement ciblait les itinérants. Le conseil demande maintenant aux agents de la paix de ne pas donner des contraventions dans les espaces du transport en commun en période de grand froid. Des gérants municipaux ont soutenu que l'an dernier, les agents ont donné davantage d'avertissements que de contraventions.
1: Merci Jean-Marie.
0: Je vous en prie.
1: On poursuit notre discussion à propos du café. Jean-Marie, vous le savez, c'est la journée nationale du café au Canada. On demandait dans notre question du jour, est-ce que vous êtes un amateur et comment vous le buvez? On a eu plusieurs réponses. Il y a Guy Vaillant de Calgary qui nous dit en fait que 500 ml de café, c'est deux tasses. Jean-Marie, c'est pas quatre.
0: Ah, 500, bon, voilà, deux bon. Tasses.
1: Ben, c'est des grandes tasses.
0: C'est un demi-litre, ça?
1: Ben, oui, c'est ça. Donc, deux grandes tasses. C'est selon Guy Vaillant.
0: Bon, d'accord. Il est un bon consommateur comme moi, peut-être.
1: Ouais, il dit qu'il aime toujours boire son café bien sucré, mais pour des raisons de santé, il est maintenant obligé de diminuer le dosage en sucre. Donc, ben, on salue Guy Vaillant. Et puis, on a deux auditeurs qui nous ont écrit du côté de ma page Facebook qui ne boivent pas de café. Pascal qui dit « Je bois pas de café, jamais, je déteste le goût. » Et Gilbert qui la relance en disant « Je ne comprends pas les gens qui aiment ce poison. Ça a toujours goûté le carton acide pour moi. » Donc, ben voilà, toutes sortes de réactions face à notre question du jour. On aime ça. N'hésitez pas, vous avez jusqu'à 9h pour nous répondre. Il est 8h16.
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1: On en parlait avec Marjorie là dans notre chronique économique un petit peu plus tôt, les perspectives économiques là qui sont au ralenti. Bien que le Canada évite la récession, la croissance économique fermera l'année 2026 avec un gain modeste de 0,9% avant de remonter timidement à 1,6% en 2027. Ça, c'est selon le plus récent rapport de Deloitte Canada. La clé de la prospérité réside dans la capacité de nos entreprises à concrétiser leur engagement financier en projets réels, en infrastructure et en emploi. On en parle tout de suite avec François Huvelin. Il est associé et vice-président chez Deloitte Canada. Bonjour.
3: Bonjour, merci de m'avoir aujourd'hui.
1: À quel genre de portrait économique on doit s'attendre là pour terminer cette année 2026 et pour amorcer 2027 selon le rapport qui est sorti ce matin?
3: Oui, on a connu une très bonne première moitié d'année au-dessus des attentes, effectivement. La performance était jusqu'à 3,3% de croissance pour le Canada en entier au mois de juin. Effectivement, on voit un ralentissement. C'est certain que les droits de douane qui ont pris vigueur en mois d'août, donc au 22 août et la deuxième tranche au 15 septembre, amènent un nuage supplémentaire, des défis supplémentaires pour l'économie canadienne. Faut garder en tête que pour la plupart des provinces canadiennes, le marché américain est beaucoup plus proche que les provinces les plus éloignées. Donc, d'avoir un commerce pan-canadien reste un défi. Quand notre principal partenaire américain décide de nous mettre des barrières d'entrée, c'est plus difficile. Donc, on voit un ralentissement, effectivement, par rapport à ces perspectives-là pour la fin de l'année. Donc, comme vous le disiez, une performance qui est au-dessous de 1% de croissance parce qu'on, mais on parle pas de récession. Donc, soyons quand même positifs, optimistes. Il y a un momentum qui reste intéressant et ça, c'est sans compter justement les incitatifs gouvernementaux qui viennent d'être annoncés mi-septembre et qui sont très prometteurs.
1: Ben justement, comment ça pourrait bénéficier ça, ces incitatifs là? Comment il faut transformer ça pour que ça soit des gains?
3: Ouais, exactement. Excellente question. L'investissement est pour nous la clé du succès.

0: d'aller de l'avant, de moderniser nos opérations, de gagner en productivité, mais aussi de faire des investissements ciblés, comme on le sait, en défense, où est-ce qu'on a un énorme besoin, en infrastructure, où est-ce qu'on a un énorme besoin. La plupart des marchés visant à justement diversifier leurs partenariats commerciaux, on pense à l'Europe, on pense à l'Asie, ben c'est des infrastructures qui seront nécessaires pour acheminer les biens dans ces différentes juridictions-là. Donc, effectivement, on parle de rail, on parle de port. Ce sont toutes des avenues extrêmement importantes, extrêmement encourageantes. Quand je vois des annonces du gouvernement fédéral, justement, sur des grands projets canadiens, on pense au rail, justement, aux nouvelles voitures que VIA va justement aller faire construire au Québec et en Ontario, ben ça amène pour un paquet de sous-traitants, des opportunités, puis ça, c'est des sous-traitants canadiens à travers le Canada où on va pouvoir justement avoir un momentum positif. Par ailleurs, on a aussi beaucoup, beaucoup d'espoir avec la méga déduction annoncée le 15 septembre dernier. Méga déduction qui va permettre d'encourager justement l'ensemble des entreprises à faire cet investissement qui était peut-être un peu difficile à faire avec la prudence, avec l'incertitude. Là, on crée vraiment une opportunité pour les entreprises qui pourraient acquérir justement un équipement qui peut-être aurait une durée de vie, disons, de 10 ans, qui, par le passé, aurait été amorti dans leur déclaration d'impôt sur la durée de vie selon les règles établies. Là, leur permettre de déduire très rapidement de tout passer en dépenses, donc récupérer une majorité des frais, des investissements là-dessus, donc qui serait extrêmement positif. Donc, ces mesures combinées-là, on pense, vont avoir un effet positif qui va faire un peu un effet de mitigation sur l'ensemble des impacts des droits de douane.
1: Au niveau du pétrole, là, il y a eu une production qui a été plus grande que la demande, là. Dans ce contexte, comment les entreprises énergétiques d'ici pourraient-elles naviguer, là?
0: C'est sûr que la demande, surtout avec le conflit qui se passe au Moyen-Orient, le prix du baril reste très, très fort. Moi, nous, on voit de la demande rester assez, assez élevée justement dans les prochains mois, ce qui va faire de l'Alberta une des locomotives de l'économie canadienne. Quand on regarde par province la performance attendue, c'est clair que l'Alberta sort parmi les territoires gagnants parce qu'effectivement, il y a un momentum qui reste très fort. Maintenant, on s'attend effectivement à ce qu'il y ait un jeu de l'équilibre d'offres et de demandes, mais la demande devrait rester très, très forte avec la dynamique mondiale qu'on voit actuellement.
1: Donc, dans ce contexte-là, l'idée là, de construire un autre pipeline, là, il y a le projet là, albertain de pipeline vers la côte ouest là, qui devrait avoir en tout cas son approbation ou en tout cas l'accélération de l'approbation. Pour vous, ça, c'est un bon projet de développement économique?
0: Du point de vue économique, tout à fait, ça fait partie des grandes infrastructures, autant la construction que l'opportunité de varier, de diversifier les marchés pour le pétrole albertain. On le voit comme un élément qui serait très, très positif du point de vue économique.
1: Le gaz naturel connaît une reprise grâce à la demande en gaz naturel liquéfié. Quelles pourraient être les retombées en Alberta et pour le reste du pays?
0: Ça reste effectivement une autre source d'énergie qui est très, très, très porteuse et où on voit une très grande demande. Donc, effectivement, on le voit d'aller de l'avant beaucoup, beaucoup. D'ailleurs, il y a un incitatif particulier dans la méga déduction sur l'ensemble des équipements de liquéfaction du gaz naturel. Donc, stimulant justement la capacité de production qui devrait effectivement augmenter à ce sens. Donc, je m'attends à ce qu'effectivement, ce soit un autre élément, un autre moteur de l'économie dans les prochains mois.
1: Il y a certains environnementalistes, certains grands penseurs qui prônent la décroissance. Comme on n'aura pas beaucoup de croissance dans les prochains mois, est-ce qu'on devrait profiter de ce moment-là pour accélérer notre transition énergétique ou peut-être même repenser le modèle économique pour qu'il soit centré plus autour de l'humain que de la croissance et de la recherche du profit à tout point de vue là, dans une certaine mesure?
0: Ouais, c'est une excellente question qui sort un petit peu du cadre de notre rapport qui est vraiment concentré sur l'économie.
1: Mm-hmm.
0: Ce que je peux dire, par contre, c'est qu'on voit énormément de projets en Alberta et à travers le Canada pour effectivement développer des énergies plus propres, d'optimisation énergétique qui porte à croire qu'on vise à faire plus avec la ressource elle-même parce qu'on le sait effectivement qu'elle a une durée de vie limitée. Il y a effectivement pas une ressource illimitée.

0: limité dans chacun de ces aspects-là. Donc, c'est certain que ce sont des considérations à prendre qui sortent un petit peu du cadre du rapport lui-même, mais effectivement, ça va être une opportunité de se reposer des questions puis de valoriser les choix. Par contre, d'un point de vue croissance économique, il y a aussi une notion d'équilibre entre le pouvoir économique créé, la richesse qui est créée, l'ensemble des services qu'on va vouloir offrir à la population, ce qui va faire partie des réflexions justement des dirigeants dans les années à venir.
1: En terminant, comment cette croissance au ralenti, selon vous, risque-t-elle d'avoir un impact sur le pouvoir d'achat des ménages et sur le marché du travail? On a vu déjà des conséquences du côté de l'Ontario, là.
0: Ah, absolument. Puis on a vu les annonces à chez ArcelorMittal puis chez Algoma cette semaine. Effectivement, c'est très difficile pour les familles qui passent au travers. Il va y avoir de la prudence. C'est certain qu'il va falloir faire des choix difficiles. Par contre, si on peut aller de l'avant avec l'ensemble des projets, comme je le disais, des investissements qui viennent former l'économie de demain. Il y a plusieurs politiciens ici qui pensent que on va remercier l'époque qui est difficile en ce moment parce que ça nous donne une incitative à augmenter la productivité et à faire cette transition-là. Donc, effectivement, on s'attend à une période plus tumultueuse pour la fin de l'année et le début de l'année prochaine, mais avec les investissements, au fur et à mesure que non seulement on fait des annonces, mais qu'on passe à l'action, il y a un gros potentiel de retour à un équilibre plus intéressant. On parle pas de très grosse croissance en passant. On parle de croissances qui sont au-dessous de 2% dans toutes les juridictions canadiennes. Donc, on est vraiment dans une économie qui est en train de se transitionner, sans tomber dans une récession qui serait plus difficile.
1: François Yvelin, vous êtes associé et vice-président de Deloitte Canada. Merci d'avoir été avec nous ce matin pour commenter ce rapport.
0: Merci beaucoup. Plaisir.
1: Il est 8h25 minutes.
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1: Bon, donnez-moi un petit instant, je vais trouver mon Donc, on y va avec une grave infestation de vers des aiguilles du mélèze qui touche près de 2900 hectares de forêt dans les parcs nationaux de l'Ouest canadien, notamment du côté de Banff. Il y a l'attraction très prisée en cette saison d'automne qui est gravement touchée. Alors, les mélèzes, rappelons-le, en cette période de l'année, changent de couleur pour devenir dorés. Pour un guide naturaliste à Banff, les arbres ne ressemblent en rien à ce qu'ils seraient lors d'une année normale. L'équipe de l'émission La Croisée hier lors de leur émission finalement là a voulu comprendre de quoi il s'agit exactement. Leur invité, le professeur Richard Hamelin, chef du département des sciences de la conservation des forêts et titulaire de la chaire de conservation des forêts à l'Université de la Colombie-Britannique, a apporté plus de précisions en répondant aux questions de notre collègue Sébastien Nemeth. Il a commencé par expliquer ce qu'était la tordeuse du mélèze et en a profité pour faire une analyse de cette situation. On l'écoute.
3: On la connaît moins, c'est sûr. On connaît bien la tordeuse des bourgeons d'épinette, par exemple, les dents autochtones du pin, c'est des espèces avec lesquelles on est très familier. Par contre, cet insecte, c'est un papillon de nuit dont la chenille se nourrit des aiguilles de mélèze. Et c'est une espèce, en fait, qui est indigène ici, c'est-à-dire que c'est une espèce qu'on retrouve depuis, qu'on l'a rapportée pour la première fois dans les années 30. Donc, c'est pas une espèce exotique envahissante qui nous est arrivé d'ailleurs. Par contre, c'est une espèce qui peut quand même causer des dommages importants, comme vous l'avez vu. Évidemment, les chenilles se nourrissent des aiguilles, donc après ça, la défoliation se produit mi-été, fin d'été, puis là, ben nos beaux mélèzes qui sont normalement verts, ben perdent leurs aiguilles, et puis au lieu de devenir tout beau doré à l'automne, bien ils ont l'air bruns là. Les mélèzes annuellement perdent leurs aiguilles, donc c'est une essence caduque, ce qui est rare pour les conifères quand on pense aux pins, aux sapins, aux épinettes, c'est des conifères qui gardent leurs aiguilles, alors que les mélèzes, eux, perdent leurs aiguilles à l'automne. Donc c'est ce qui fait que les dégâts sont un petit peu moins importants parce que de toute façon, les mélèzes vont perdre leurs aiguilles à l'automne. Donc, les mélèzes sont quand même bien équipés pour tolérer ces dégâts-là. Et puis, évidemment, les chenilles se nourrissent des aiguilles et donc ça affecte la capacité des arbres de croître, mais ça

0: cause pas en général la mortalité des mélèzes. C'est des espèces qui font partie des écosystèmes forestiers, donc dans une forêt parfaitement en santé, on s'attend à ce qu'il y ait des maladies, des insectes qui attaquent les arbres, ce qui fait qu'un processus naturel de régénération. Moi, à ce stade-ci, je considère que, a priori, ça fait partie du processus naturel, là. Donc, c'est une espèce qui fait ce qu'elle a évolué pour faire, donc se nourrir des aiguilles et des conifères. Et puis donc, je pense pas qu'on a besoin de s'inquiéter à ce stade-ci. Par contre, si jamais on voyait une forte augmentation dans l'année prochaine, par exemple, là il y aurait lieu de se poser des questions et puis peut-être de voir si cette épidémie-là peut devenir beaucoup plus sérieuse.
1: C'était le professeur Richard Hamelin, il est chef du département des sciences de la conservation des forêts, titulaire de la chaire de conservation des forêts à l'Université de la Colombie-Britannique. Il répondait hier aux questions de notre collègue Sébastien Nemeth lors de l'émission La Croisée. C'est à rattraper sur l'application Radio-Canada Audio. C'est le moment des nouvelles avec Jean-Marie. On rappelle que le gouvernement fédéral devrait désigner cette semaine le projet albertain de pipeline vers la côte ouest comme d'intérêt national.
2: Au cœur des sables bitumineux à Fort McMurray, les signes d'un boom économique apparaissent déjà, mais comme le rapporte Tiffany Roquette, les habitants espèrent que ce projet soit un peu différent de ceux du passé.
3: Depuis le début de l'été, l'entreprise de toiture Gilbert Roofing multiplie les chantiers à Fort McMurray, dans le nord de l'Alberta. Selon le propriétaire William Gilbert, toute la région surfe sur une vague d'optimisme.
4: Beaucoup plus d'investissements qui se passent, fait qu'il y a plus d'argent, plus de demandes.
3: La foire locale, la Olsen's Expo, fait ainsi salle comble. L'entreprise québécoise de SP Solution Providers y a établi un stand pour la première fois, attiré par l'accent mis sur le commerce interprovincial, explique le directeur des ventes techniques, Jason Brazo.
5: Nous, on attaque ce marché-là, maintenant, on en profite.
3: Depuis 20 ans, dans l'industrie pétrolière, le chef d'exploitation de l'entreprise Alcor, Christopher Yarish, ne s'attend toutefois pas à un retour des booms passés.
6: I don't think he'll ever be as crazy.
3: Cette croissance lui paraît plus progressive et durable, et c'est une bonne chose, dit-il, parce qu'à la folie des booms suivaient des récessions dévastatrices pour la communauté.
6: And it really hurt the local community.
3: Selon la présidente de la Chambre de commerce locale, Diana De Souza, les années de vaches maigres ont forcé la communauté à réfléchir à sa stabilité. Fort McMurray n'est plus une ville de boom, dit-elle.
7: Past just being a boom town.
3: Alors si celui-ci ne se concrétise pas, elle croit en la résilience de sa ville. Ici Tiffany Roquette, Radio-Canada, Fort McMurray.
1: Les gouvernements fédéral et albertain, Jean-Marie, vont de l'avant avec un plan de train à grande vitesse qui va connecter Calgary, Red Deer et Edmonton.
2: C'est une initiative qui va également être référée au Bureau fédéral des grands projets. Et cet automne, l'Alberta va demander aux entreprises du secteur privé de soumettre leurs propositions. Le chemin de fer prévu devrait également desservir Airdrie et les deux aéroports internationaux de la province. Pour la première ministre Danielle Smith, il s'agit d'un investissement générationnel qui appuierait la croissance dans la province pendant des décennies.
1: Les premiers ministres de l'Ontario et de l'Alberta étaient réunis du côté de Calgary hier à l'invitation de Enserva, qui est l'association des entreprises de services énergétiques.
2: Doug Ford et Daniel Smith ont saisi cette occasion pour réaffirmer la force de leurs liens et montrer l'unité sur fond de guerre commerciale avec les États-Unis. Matteo Delatra a les détails.
8: Stephen Guilbeault is no longer environment minister, and we can all be grateful for that.
9: Daniel Smith et Doug Ford, réunis à Calgary lundi à l'invitation des secteurs énergétiques et manufacturiers, ont un problème en commun.
10: Biggest problem, biggest hurdle is government.
9: Le gouvernement, dit Doug Ford, le premier ministre de l'Ontario.
10: Government is the biggest problem with regulations, regulatory bodies, red tape.
9: C'est le principal problème en matière de réglementation, d'organismes de contrôle et de formalités administratives, dit-il. Cette même conversation aurait été impensable il y a 18 mois sous l'ère Trudeau, estime quant à elle Daniel Smith. Les premiers ministres de l'Ontario et de l'Alberta jugent que l'heure est venue de collaborer pour libérer le potentiel énergétique canadien. Cela passe notamment par leur projet de l'oléoduc vers l'Est, qui pourrait acheminer à terme jusqu'à 800 000 barils de pétrole albertain par jour vers l'Ontario. Il leur reste encore à trouver les investisseurs et la main d'œuvre pour le mener à bien. 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
1: Et les centres de traitement Poundmaker's Lodge ont mis fin à leur programme de jour qui soigne des autochtones toxicomanes dans la région d'Edmonton.

0: Médias sociaux, l'organisation explique être privée de 600 000 dollars dont elle a besoin pour faire fonctionner ce programme. Mais selon le ministère de la Santé mentale et des dépendances, cet argent était donné à titre temporaire. L'objectif est de permettre la poursuite des soins après un incendie qui a forcé la suspension du programme d'hospitalisation. Mais celui-ci a été rétabli en mars 2026. Dans une déclaration, le gouvernement affirme que Pondermaker Lodge reçoit environ 7 millions de dollars par an pour son programme d'hospitalisation.
1: Et toujours à Edmonton, le conseil municipal a décidé d'amender le règlement de la ville sur les espaces publics qui est entré en vigueur il y a un petit peu plus d'un an.
0: Lors d'une audience tenue hier, les groupes anti-pauvreté et les défenseurs des sans-abri ont soutenu que ce règlement ciblait des itinérants. Le conseil demande maintenant aux agents de la paix de ne pas donner des contraventions dans les espaces du transport en commun en période de grand froid. Des gérants municipaux ont soutenu que l'an dernier, les agents ont donné davantage d'avertissements que de contraventions.
1: Merci beaucoup, Jean-Marie.
0: Je vous en prie.
1: Allons-y tout de suite avec la météo, puisqu'il est 8h35 à Yellowknife. Ce sera généralement nuageux, 30% de probabilité d'averse avec un maximum de 6. À Fort McMurray, c'est généralement nuageux également avec de la pluie intermittente qui devrait durer toute la journée. Il y a aussi des rafales à 50 km/h. Le maximum est à 11 degrés. À Rivière-la-Paix et Grande-Prairie, on aura des alternances de soleil de nuages avec de bonnes probabilités d'averse, des rafales à 50 km/h. Le maximum est à 14 degrés. Pour ce qui est de Bonnyville, Saint-Paul-Côte-d'Lac et Lac-Labiche, ce sera généralement nuageux avec des faibles probabilités d'averse. Ça se dégage au cours de l'après-midi. Il y a des rafales à 50 km/h aussi et le maximum est à 17 degrés. À Edmonton, Saint-Albert, Sherwood Park, Beaumont et Red Deer, c'est un ciel variable avec de faibles probabilités d'averse. Il y a un petit peu de vent, des rafales jusqu'à 50 km/h, maximum 16. À Calgary, Medicine Hat et jusqu'à Lethbridge, on aura des alternances de soleil et de nuages avec des rafales de 40 à 60 km heure. Le maximum varie de 19 à 24 degrés. Et à Banff et Jasper, c'est une journée nuageuse avec des averses. Il y a aussi de la neige, des accumulations là, sur certains tronçons de la promenade des glaciers. Des rafales à 40 km heure. Le maximum est à 13 degrés. 8h36, on joint Marc-Éric Bouchard pour les sports. Marc-Éric, ben, c'est ce soir que débute la saison de la Ligue nationale de hockey.
2: Oui, 2025-2026, en raison des revenus de la Ligue nationale de hockey, non, 2026-2027, déjà, ça passe vite, avec ces revenus, les équipes vont pouvoir dépenser, c'est-à-dire les plafonds salariaux, eh bien, vont augmenter, de quelques millions, là, pour les équipes, mais je regardais un peu, toutes les équipes, là, sont pas mal tous proches, là, et même certaines équipes ont même dépassé déjà, même, on s'est même pas encore en match de jouer. Les plafonds salariaux de la Ligue nationale.
1: Est-ce qu'ils ont des amendes?
2: Ben là, c'est ça, là. Ils vont s'organiser. C'est une bonne question. Les gens m'ont posé la question hier sur ce sujet-là. Et la Ligue donne un certain temps là à ces équipes-là de pouvoir s'organiser parce que là, il y a tant de joueurs. Il y a des joueurs qui sont sur les listes des joueurs blessés. Et on verra là, comment que la Ligue va gérer ça au cours des prochains mois. Bon, il y a des matchs qui nous intéressent parce que c'est des matchs avec des formations canadiennes. Premier match vient, évidemment, c'est celui entre Toronto et Montréal. Ça se passe à Toronto. Toronto a été allé chercher un excellent joueur à Columbus qui s'appelle Kirill Marchenko. Et on verra s'il sera capable d'évoluer ce soir avec sa nouvelle formation face aux Canadiens de Montréal. De leur côté, les Oilers débutent leur saison à la maison. Ils débutent leur saison, en fait, avec un match aller-retour face aux Canucks. Ce soir à Edmonton et jeudi à l'Arena Rogers à Vancouver. Par la suite, les Oilers joueront contre les Ducks San Jose. Déjà, ils vont faire un petit voyage en Californie dès le début de la saison à Anaheim, à San Jose, à Los Angeles pour évidemment le début de la saison. On s'attend évidemment à une bonne saison du côté des Oilers. Le noyau demeure le même. Il y a eu quelques changements chez les attaquants. Chez les défenseurs, bon, c'est pas mal la même continuité, sauf le départ, bien sûr, de Donald Nurse, qui est maintenant avec les Sharks de San Jose. Chez les gardiens de but, Tristan Jarry va débuter la saison. Oh. Levi sera là comme deuxième gardien de l'organisation. Vous voulez rajouter quelque chose?
1: Non, c'est qu'on vous avait perdu pendant une petite seconde.
2: Ah oui, des fois, les

0: monde, hein?
1: Oh. Oui, c'est ça, exactement. Ouais. La magie des ondes, Marc Éric. Oui. En fait, on souhaite à tous les amateurs de hockey
0: une excellente saison, hein, et on vous souhaite le meilleur pour votre équipe respective.
1: Ouais. Demain, Marc Éric, j'ai envie d'avoir notre question du jour en lien avec ce début de saison. Je pense que je vais poser la question, est-ce qu'on peut aimer, est-ce que c'est possible, permis d'aimer deux équipes de hockey même temps, ou d'aller dans un aréna puis d'encourager les visiteurs au lieu de l'équipe adverse?
0: C'est une bonne question. C'est très, très bon comme question, parce que dans la vie, là, faut avoir un plan A, un plan B, un plan C, même.
1: Ben oui, c'est vrai.
0: Et c'est comme ça. Et c'est comme les amateurs payent assez cher pour leurs abonnements de toutes sortes de plateformes et aussi leurs billets pour aller voir les matchs quelques fois par année, là, les matchs des équipes préférées, qu'ils ont le droit à des plans A, B et C, je crois.
1: Oui, c'est ça. Oui. Et puis l'autre question, c'est est-ce qu'on a le droit de mettre notre nom derrière un chandail de la Ligue de hockey, un chandail des Canadiens? Puis est-ce que, je sais pas, il y en a qui disent que non, Marc-Éric, il y en a qui disent qu'on devrait...
0: Moi, c'est facile parce qu'il y a Evan Bouchard. Bouchard, c'est déjà populaire chez les Oilers.
1: Oui.
0: Mais pas de vin, il y avait Félix dans le
1: temps. Félix, pas de vin dans le temps. Mais bon, c'est pas un joueur des Canadiens. Fait que ça serait bizarre d'avoir Félix pas de vin. En tout cas,
0: il y a des gens qui vous ont dit ça, qui trouvaient ça bizarre, ou c'est vous qui...
1: Non, mais c'est des questions qui ont été posées par un journaliste de la presse, et puis il y a eu plusieurs réponses, et puis donc ça, c'était quelque chose qui était ressorti. Les gens trouvaient ça bizarre de mettre leur nom personnel derrière le chandail avec un numéro. Donc,
0: d'accord. Moi, je suis tellement contre ça. Hey, les gens qui paient 300$ ou 400$ pour un chandail, ils ont le droit de mettre Michel Rosaire ou Henri dans le dos, j'espère.
1: C'est ça. Moi aussi, je suis pas mal de l'école de garder. Là, on paye, le chandail m'appartient, donc je fais ce que je veux avec. Mais bon, en tout cas, on peut 780468.
0: Si la personne met le numéro 10, puis il marque Jean-François.
1: Ouais, c'est ça.
0: Peut-être que là, Jean-François, c'est loin de la fleur. Là.
1: Oui, c'est ça. Peut-être, comme moi, j'ai rien derrière mon chandail. J'ai pas de nom, j'ai pas de numéro. Puis je me fais souvent demander pourquoi j'ai pas de numéro. Puis moi, ma réponse à ça, c'est comme, j'ai pas de joueur préféré, je prends pour l'équipe. Donc, en tout cas, de façon générale,
0: ouais, c'est ça.
1: Exactement. Mm-hmm. Donc, voilà. Mais ça, je me le fais demander souvent. Comment ça que j'ai pas rien derrière mon chandail des Canadiens? Bon, Marc-Éric, ce sont toutes des questions qu'on va discuter.
0: Ah, c'est vraiment intéressant comme sujet. On pourrait en parler très longtemps.
1: Oui.
0: Comme moi, mon numéro préféré, c'est le 7, parce que je suis né le 7 avril.
1: Okay.
0: Et c'est le numéro chanceux de notre famille. C'était le numéro aussi de ma fille. Et là, moi, j'ai aucune gêne de placer le numéro 7 dans le dos de mon chandail préféré. Ouais.
1: Bon, je vous le dis. Okay.
0: C'est ça.
1: Puis vous avez plusieurs chandails, Marc-Éric, j'imagine.
0: Ouais, peut-être une trentaine.
1: OK. Parlons de basketball rapidement en terminant, parce qu'on n'a pas eu le temps d'en parler. Kawhi Leonard, et j'ai toujours de la difficulté avec son nom, est heureux d'être de retour à Toronto. J'ai vu une conférence de presse hier. Il avait l'air vraiment de bonne humeur, là.
0: Tout sourire, sauf que non, je veux pas parler du passé.
1: Bon.
0: C'est ça qu'il a dit hier, avec tout ce qui s'est passé avec les Clippers, avec toute, vous savez, là, l'enquête de la NBA. Il a plutôt regardé vers l'avenir. Il a dit que il espère cimenter son héritage comme grande vedette avec l'organisation de Toronto. Hein. C'est lui qui a seulement été un an avec l'organisation, mais quel impact il a eu avec, évidemment, ce triomphe des Raptors pour leur premier titre de l'histoire de la NBA. Il a bien hâte de débuter la saison avec l'organisation des Raptors.
1: Merci beaucoup, Marc-Éric. On se reparle en fin d'émission pour savoir ce que vous allez surveiller dans le monde du sport aujourd'hui. J'ai une petite idée, hein? D'après moi, ça va être du hockey.
0: Ouais, un peu de hockey et beaucoup de baseball aussi, quand même. Ouais.
1: Parfait. Mm-hmm. À tantôt, Marc-Éric.
0: Merci.
1: Il est 8h43 minutes.
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3: Bonjour, c'est Jarvis Sharp. Nous sommes le mardi 29 septembre. L'Institut Guy Lacombe de la famille lance Les voix qui font grandir. Une rencontre entraînée et tout petit autour de lectures, de comptines et de berceuses en français. Le rendez-vous est donné ce vendredi 2 octobre de 10h30 à 11h30 à Edmonton pour partager un moment d'échange entre mémoire des aînés et éveil des plus jeunes. soirée peinture avec l'artiste Jacques Martel est proposée à Le Gall ce vendredi 2 octobre. Destinée aux adultes débutants et intermédiaires, l'activité se déroulera de 18h.

0: à 21h au centre communautaire de la CFA Centralta. Les places sont limitées à 15 participants seulement et l'inscription est obligatoire. Cuisine communautaire aux saveurs d'automne est proposée à l'école des Rochers de Jasper le 6 octobre de 18h à 20h. Au menu, courges, épices douces et recettes de saison à préparer ensemble. Quel que soit votre niveau en cuisine, les participants pourront repartir avec les plats préparés. Il faut simplement penser à apporter ses propres contenants pour les transporter.
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2: L'industrie minière de la Saskatchewan a été surprise la semaine dernière par le président américain Donald Trump. Il a d'abord affirmé vouloir acheter de la potasse au Bélarus pour obtenir un meilleur prix avant de nuancer son message dès le lendemain. Du côté de la Saskatchewan, d'où provient la quasi-totalité de notre production, ben l'industrie s'est dit le peu inquiète pour l'instant. Dans le National Hebdo, dimanche à Calgary, Fouad Tsekar, notre collègue, s'est entretenu avec Sylvain Charlebois, qui lui était... Qui est du laboratoire d'analyse agroalimentaire de l'Université Dalhousie, là, qui était de retour d'une conférence sur la potasse en Saskatchewan. Fouad lui a d'abord demandé si l'industrie est soulagée de ce revirement de Donald Trump.
3: Ben, je pense pas qu'il y a eu vraiment un revirement, puis je crois pas que le président croyait que le Canada pourrait être remplacé par le Bélarus. Là, on s'entend que géographiquement, le Canada a un avantage extrêmement élevé là versus le Bélarus. Par contre, je pense qu'on voulait envoyer un message clair au Canada en disant que peut-être les prix sont un peu élevés. Hein. Quand on regarde l'historique de l'industrie, on voit qu'il y a quand même une intention de gérer l'offre beaucoup plus. Hein. Il y a eu 9 mines qui ont ouvert en Saskatchewan de 58 à 70. Il y en a une seule en 47 ans, en 2017, qui est ouverte à Béthune. Et là, justement, l'an prochain, là, en 2027, on va voir la première mine de potasse qui va opérer à l'extérieur de Canpotex, qui est l'entreprise de mise en marché qui représente Nutrien et Mosaic, les deux grands producteurs de potasse. Alors, moi, je pense que le message de Trump a fait mal un peu à l'ego des deux entreprises, Nutrien et Mosaic, puisque l'action des deux entreprises ont diminué de plus de 5% dans les derniers jours, là.
4: OK. On va voir là un tableau. Le Canada produit environ 25 millions de tonnes de potasse par an, alors que le Bélarus, lui, en extrait près de 12 millions, ce qui couvre à peine plus que les 10 millions de tonnes que la Saskatchewan expédie aux Américains. Alors, dans le cas hypothétique où il y aurait une guerre des prix avec un régime autoritaire, est-ce que l'on pourrait être compétitif?
3: Ben, dans les deux cas, on peut produire plus de potasse. Hein. Vous savez que la Saskatchewan, autant que la Saskatchewan que la Bélarus, il y a pour des milliers d'années de dépôts de potasse. C'est vraiment une question d'extraire et de vendre cette potasse-là. Vous savez que les engrais sont un enjeu important pour la sécurité alimentaire mondiale. Mais depuis des décennies, on voit un secteur de l'économie tenter de gonfler les prix un peu et de maintenir le prix des engrais très, très élevé. Alors, c'est un peu ça qui se passe aux États-Unis. Je ne pense pas que le Canada va être remplacé, mais avec le Bélarus, le Canada n'est pas quand même indispensable. J'ai l'impression que on va continuer à mettre beaucoup de pression sur Mosaic et Nutrien pour baisser les prix le plus possible et permettre aux producteurs américains de produire davantage de grains.
4: Est-ce que ce serait facile pour nos producteurs de pivoter et de vendre cette potasse ailleurs dans le monde? On a vu dans le reportage juste avant, justement, dans le port qu'on avait à Hudson Bay, qu'il y a un navire qui est parti en Europe.
3: Ouais, effectivement, c'est le rôle de Canpotex d'ailleurs. Canpotex, c'est vraiment l'entreprise qui représente les deux grands de la potasse. Pour vendre ailleurs, certainement, partout dans le monde, mais ça va dans les deux sens aussi. Et vous savez que le Bélarus a recommencé à vendre la potasse aux États-Unis. Là, d'ici quelques semaines, il va y avoir un premier contingent de potasse de 30 000 mètres cubes de potasse qui va arriver en Nouvelle-Orléans. Alors, on voit que dans les deux cas, on veut développer les marchés. C'est pour ça que le message

0: du fait qu'on doit produire davantage et il va falloir permettre à l'engrais, aux engrais d'être beaucoup plus abordables pour ce qui est nos producteurs agricoles.
1: C'était Sylvain Charlebois du laboratoire d'analyse agroalimentaire de l'Université de Dalhousie. Il était au micro de Fouad Sicard, hein, de l'émission Le National Hebdo, qui est diffusée en direct tous les dimanches sur RDI à 11h et à 11h30 sur ICI Télé, puis accessible en tout temps sur le site web de l'émission. À 8h49, on poursuit en musique avec Lucille, Raphaël Bussière. Hein, et Lucille, c'est son nom d'artiste, est de retour avec Compte à rebours. C'est une chanson sur le moment où l'on choisit enfin de reprendre son souffle. On écoute.

C'était Compte à rebours de l'artiste Lucille à 8h53 minutes. Aujourd'hui, notre question du jour portait sur cette journée nationale du café au Canada. Alors, on vous demandait, est-ce que vous êtes amateur? Comment le buvez-vous? On a eu plusieurs réponses sur ma page Facebook. Il y a Robert Suraki-Watum qui, lui, nous a écrit via la bulle de conversation. Il dit, moi, jamais une journée sans mon café. Papa travaillait dans une usine de café. À la maison, je pilais le café pour lui et j'ai toujours chéri le café. Lorsque je travaillais à Tim Hortons à Brooks, je pouvais boire jusqu'à 7 tasses par jour. Maintenant que je prends de l'âge, j'en prends 2 tasses de café noir sans sucre par jour. Donc, votre fidèle auditeur Robert Suraki-Watum, on le salue puisque c'est vrai qu'il est très fidèle.

0: Il y a Jenny Provencher, une autre auditrice très fidèle que je salue. Elle dit, moi, j'aime le café noir chaque matin, au lait la fin de semaine et rarement les cafés bombes caloriques. Je savais pas de quoi elle parlait, donc j'ai demandé, qu'est-ce que tu parles par bombe calorique? Et là, elle m'a écrit, n'importe quel café où on rajoute des sirops ou toutes sortes de, j'imagine, de trucs comme les pumpkin spice latte, ce genre de trucs-là. Voilà, elle n'aime pas ça. Il y a François qui dit un café bien noir. Hélène qui dit un bon café maison avec du lait la fin de semaine. Et il y a Marianne Dallaire qu'on salue. Ça fait un petit moment qu'on n'a pas eu de ses nouvelles. Très contente d'entendre parler de vous, ma chère Marianne, auditrice de Jasper. Elle dit noir dans une presse bottom. On adore le café Vell de Valmont. Alors, on salue tous nos auditeurs du côté de Jasper et tous les amateurs de café. Évidemment, tous ceux qui n'aiment pas non plus le café. Moi, je vous rappelle que le café, je l'aime bien avec une petite pointe de sirop d'érable et un peu de crème. Donc, voilà, c'est la façon dont je bois mon café. Laurent Pirou s'installe tout doucement en studio. Je sais pas, êtes-vous... bonjour, Laurent.
1: Bonjour à tous.
0: Bonjour, vous êtes amateur de café, Laurent?
1: Oui, je bois du café. Je bois souvent des expressos. C'est mon café. Le meilleur café de la semaine, c'est celui après le repas du dimanche midi.
0: Ok, d'accord. Pas de petites noisettes,
1: non? Non, okay. Noir, sans sucre, voilà. Puis de temps en temps un cappuccino. Ah bon. Quand je fais des folies.
0: Ok. Oh là là. Ça, c'est vrai que c'est une grosse folie, voilà. Cappuccino.
1: Oui. Je ne comprends pas les folies plus folles que ça. Non, mais en termes de café, les lattés compliqués avec 12 ingrédients, c'est pas mon truc.
0: Ouais, non. Écoutez, vous rejoignez l'auditrice Jenny Provencher qui nous a dit à peu près la même chose. Laurent, aujourd'hui, dans la salle des nouvelles, on va s'intéresser à ce que pensent les électeurs de la circonscription de Daniel Smith à moins de 3 semaines du référendum.
1: On est allé donc dans Brooks Medicine Hat, en fait, à Medicine Hat, pour poser la question de ce que les gens en pensent. À vrai dire, beaucoup de gens en pensent des choses qu'ils n'ont pas forcément envie d'expliquer devant la caméra. Mais si j'en crois mes collègues qui sont de retour de Medicine Hat, leur soutien, quelles que soient les opinions des gens pour ou contre l'indépendance, ils vont continuer à soutenir Daniel Smith et le Parti conservateur dans cette circonscription-là.
0: Et les écoles célèbrent aujourd'hui la journée de la vérité et de la réconciliation, puisque demain, ils sont en congé.
1: Voilà, beaucoup d'enfants sont partis avec des chandail orange. Il y a des cérémonies dans presque toutes les écoles, ou en tout cas tous les conseils scolaires. On va assister à l'une d'elles prendre la température aujourd'hui.
0: Merci beaucoup, Laurent Pirot.
1: Je vous en prie.
0: Bonne journée. Et puis, Marc-Éric Bouchard, oui. Aujourd'hui, dans le monde du sport, il y a bien, bien des activités. Oui. Là.
2: Hockey baseball ou baseball hockey? Ça dépend de votre préférence. Les Oilers jouent à la maison face aux Canucks. Ça, c'est un peu plus tard ce soir. Montréal à Toronto, le Canadien face aux Maple Leafs. Et il y a 4 matchs de baseball aujourd'hui pour les adeptes de baseball comme moi. Eh bien, Phillies, Braves, White Sox, Astros, Cubs, Padres... et les Red Sox contre les Yankees de New York.
0: Marc-Éric, est-ce que vous avez une prédiction pour le match d'ouverture des Oilers ce soir?
2: Ah, victoire des Oilers, okay. Facilement ce soir. Je dois dire 5-1.
0: OK, quand même, vous y allez fort.
2: Et victoire de qui? De Montréal ou Toronto ce soir, Geneviève?
0: Je sais pas. J'aimerais ça que Montréal gagne, évidemment, mais je sais pas comme ils ont gagné pratiquement tous leurs matchs de hors concours. Là, je me dis que peut-être ce soir, la réalité va les ramener tout doucement
2: souvent,
0: sur le terrain.
2: Ces deux équipes-là qui s'affrontent souvent, là, ça se termine comment?
0: Les Canadiens perdent.
2: 3-2 en prolongation, souvent.
0: Ouais, c'est ça.
2: Mais ces deux équipes, ouais.
0: Ouais, c'est ça. Les Canadiens perdent souvent dans leurs matchs d'ouverture contre les
2: Maple Leafs.
0: Contre les Maple Leafs.
2: Ce sera la nouvelle tendance. Est-ce que le nouveau joueur des Maple Leafs, là, Monsieur Marchenko, sera à temps avec l'équipe pour ce match? Eh bien, on vous parle de tout ça demain.
0: Ouais, ouais. On aura les résultats demain matin et bien d'autres choses. Marc-Éric, je vous souhaite une bonne journée.
2: À vous aussi, merci.
0: Ainsi qu'à nos auditeurs. Et puis, restez à l'écoute sur les ondes d'ici première. Il y a le bulletin de nouvelles tout de suite qui suit le Café Chaud, le bulletin de nouvelles de Jean-Marie Yamba. À demain tout le monde. Bonne journée.

0: Merci Madeleine Desmorins. La population de baleines grises qui prenait du mieux décline à nouveau. Le réchauffement des océans y est-il pour quelque chose? Rendez-vous à Sanofia.
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2: Ici Alec Castonguay, l'alcool canadien est désormais interdit de vente aux États-Unis. Pour certaines entreprises, c'est la majorité des ventes qui disparaissent.
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4: Bonjour, ici Jean-Marie Yambayamba. Voici le bulletin d'information d'ici Radio-Canada Première. Le Canada est visé par une nouvelle salve de sanctions commerciales américaines. Pour une première fois, depuis le début de la guerre commerciale, les États-Unis imposent désormais une interdiction d'importation sur certains produits canadiens. L'alcool, les dérivés de produits laitiers et les motocyclettes font partie des articles canadiens qu'ils ne pourront plus traverser la frontière du voisin du Sud. L'entreprise lavalloise Gelosso, qui embouteille et produit des prêts à boire, fait 80% de ses ventes aux États-Unis. Voici la vice-présidente stratégie corporative de l'entreprise, Nathalie Paré.
5: Évidemment, il n'y a plus de production qui va se produire ici à Laval pour les produits américains. Cette production-là, malheureusement, va devoir être transférée à des sous-traitants américains qui nous offrent le service d'embouteillage et d'empaquetage.
4: L'année dernière, les exportations d'alcool vers les États-Unis ont atteint environ 1 milliard 200 millions de dollars. Et le Canada va-t-il répondre à cette nouvelle escalade? Jusqu'à présent, Ottawa n'a pas laissé entendre qu'il allait riposter. Le gouvernement Carney cherchait plutôt à éviter de mettre de l'huile sur le feu. L'administration Trump cherche à faire pression sur le Canada pour qu'il fasse des concessions dans les négociations commerciales. De son côté, la ministre de l'Industrie du Canada, Mélanie Joly, prévient les entreprises canadiennes.
6: À toutes les entreprises qui ne sont pas encore affectées par les tarifs, les yeux grands ouverts. Ne vous faites pas prendre par surprise, parce que vous devez gérer le risque géopolitique.
4: Malgré les vives tensions, les communications ne sont pas rompues entre les deux pays. Aucune date de retour à la table des négociations n'est connue pour l'instant. Et le premier ministre Mark Carney fera une annonce sur l'énergie. Cet après-midi à Vancouver. Par la suite, il profitera de son passage en Colombie-Britannique pour prononcer une allocution sur la protection des océans. Le gouvernement Carney fait actuellement l'objet de critiques de la part des militants écologistes en raison de son nouveau projet de loi visant à accélérer les autorisations entourant les grands projets industriels. Plusieurs accusent les libéraux fédéraux d'instaurer ce projet de loi pour contourner les lois environnementales. Du même souffle, Ottawa devrait désigner le projet d'oléoduc de la côte ouest comme d'intérêt national. Ça va être jeudi. Et puis, plus d'une douzaine des communautés des territoires du Nord-Ouest se partageront une aide fédérale pour renforcer leurs infrastructures d'eau et d'ordures. Ottawa va donner un total de 45 millions de dollars pour ces projets qui vont aussi contribuer à la construction de 2300 maisons. L'argent vient du Fonds canadien pour les infrastructures liées au logement. Et les centres de traitement Pond Makers Lodge ont mis fin à leur programme de jour qui soigne des autochtones toxicomanes dans la région d'Edmonton. Sur les médias sociaux, l'organisation explique être privée de 600 000 dollars dont elle a besoin pour cette initiative. Mais selon le ministère de la Santé mentale et des dépendances, cet argent avait été donné à titre temporaire. L'objectif était de permettre la poursuite des soins après un incendie qui a forcé la suspension du programme d'hospitalisation, mais celui-ci a été rétabli en mars 2026. Dans une déclaration, le gouvernement affirme qu'il donne environ 7 millions de dollars par an à Pandermaker's Lodge pour ce programme. Le gouvernement espagnol suspend les expulsions de logements jusqu'en 2030 et impose le renouvellement automatique des contrats de location. Le premier ministre Pedro Sanchez avait promis des mesures pour endiguer la crise du logement à la suite d'une vague de manifestations en solidarité avec une femme de 87 ans expulsée mercredi de son appartement à Madrid après une augmentation de loyer de 275%. L'Organisation mondiale de la santé met en garde contre l'effondrement du système de santé et le risque de propagation d'épidémies au Yémen. Les rebelles Houthis, alliés de l'Iran, ont lancé une offensive éclair au début du mois qui leur a permis de prendre le contrôle du détroit stratégique de Bab el-Mandeb. Quelques 120 000 personnes sont déjà déplacées dans ce pays.

0: Environ 3000 autres ont traversé le détroit pour se réfugier à Djibouti en Afrique, compte rendu d'Étienne Monin.
1: Et ces familles arrivent sur la côte, dans le désert de Djibouti, à côté de la petite ville d'Obok. Ils sont dirigés vers un camp de déplacés, près duquel Médecins Sans Frontières est en train de préparer une mission coordonnée par Férouz Ladjili.
2: À l'entrée du camp Markazi, il y a ce qu'on appelle un hangar. Il y a autour de 600 ou 800 personnes qui partagent cet espace. Énormément d'enfants, énormément de familles. C'est assez impressionnant à voir et également c'est des conditions qui sont difficiles pour ces personnes.
1: Ce camp date de la première guerre lancée par les Houthis en 2015. Beaucoup d'Yéménites y sont installés sur la durée, dans des conteneurs. Ils ont été rejoints par ces nouveaux déplacés de la côte qui ont fui l'avancée des Houthis en traversant la mer Rouge sur 30 km dans le détroit de Bab el-Mandeb.
2: La plupart des personnes qui ont traversé via des petites embarcations, des petits bateaux qui sont arrivés jusqu'à la côte nord de Djibouti. Et tout le nord de Djibouti, c'est du désert. Donc c'est important de pouvoir aller à la rencontre de ces personnes qui arrivent sur la côte de Djibouti.
1: Le gouvernement de Djibouti demande aujourd'hui du soutien. Il manque 700 tentes pour héberger les nouveaux arrivants. L'ONU craint une nouvelle vague de départ depuis le Yémen. MSF se prépare à soutenir l'hôpital local qui n'est pas dimensionné pour faire face à un nouvel afflux.
0: C'était Étienne Monin. Et puis en terminant, on dit que c'est aujourd'hui, ce soir, que commence la nouvelle saison de la Ligue nationale des hockey. Voilà ce qui conclut le bulletin d'information.

0: Bonjour et bienvenue à cette émission du mardi 29 septembre. Pénélope McQuaid et toute l'équipe avec vous ce matin. Et une nouveauté, on déballe nos nouveautés. Et ça fait bien plaisir de vous présenter celle que vous allez, peut-être, si vous êtes à l'écoute tout ce temps-là, ou si vous revenez, ou vous êtes en écoute de ou sur audio, ou en rediffusion le soir. La nouveauté, ça s'appelle « Qu'est-ce que t'écoutes? » Alors, on a demandé, on va demander à des auteurs, compositeurs, interprètes, autrices, compositrices, interprètes, que vous écoutez. Qu'est-ce que eux et elles écoutent? Et aujourd'hui, celui qui vient inaugurer ce segment devait être là la semaine dernière. A été pris dans la circulation à cause du Grand Prix cycliste, des championnats cyclistes. Pierre Quender sera là dans 2 heures. Donc, et c'est sûr qu'on va faire plein de magnifiques découvertes. La 2e heure, entièrement consacrée à votre santé aujourd'hui avec la docteure Chantal Vallée, avec Agathoupoula Kabola, orthophoniste que vous connaissez, vous l'entendez souvent à ce micro et à d'autres. Et un nouvel expert dans notre trio santé, un chirurgien général avec un intérêt en proctologie. Peut-être que vous le suivez sur les réseaux sociaux, c'est le docteur Samuel Séguin. Et dans une trentaine de minutes, notre duo de journalistes d'actualité internationale, Laura Julie Perrault et Raymond Saint-Pierre, vont notamment faire le point sur les combattants houthis du Yémen. Alors, si vous voyez ça passer, mais que vous n'êtes jamais plongé vraiment dans cette actualité-là, on va le faire pour vous. Voilà ce qu'on vous suggère. Mais d'abord, il y a un documentaire qui nous arrive ces jours-ci par le Festival du film Black de Montréal, où il a d'ailleurs remporté le prix du meilleur documentaire. Ce documentaire s'appelle « Espoir, Haïti contre toute attente », par lequel on rencontre 5 artistes haïtiens, haïtiennes, qui créent là-bas, aux États-Unis ou ici, malgré une situation, vous le savez, politique et sociale quasi intenable. Et un de ces artistes est Jovenel Moïse, le fils du président Jovenel Moïse, assassiné il y a 5 ans. C'était la première fois qu'il prenait la parole publiquement comme ça, et il l'a fait à travers ce documentaire-là, et il a accepté notre invitation ce matin en studio. Jovenel Moïse, bonjour.
1: Bonjour, bonjour, Pénélope.
0: Alors, le prix du meilleur documentaire, on réagit comment quand, premièrement, ça doit être chargé, là, tout ça?
1: Donc, ah oui.
0: Premièrement, présenter ce documentaire-là devant le public, comme ça s'est fait samedi. Comment vous avez vécu ça?
1: Ah oui, c'était un amalgame d'émotions, je pourrais dire. Premièrement, il y avait le besoin, l'envie de partager ce qui avait été fait pendant les 4 dernières années, mais en même temps, c'est très émotionnel pour moi, parce que c'est, je raconte une partie de mon histoire. Qui a pris son triste début lors du départ de mon père en 2021. Donc c'est un film pour moi personnellement assez difficile à regarder, mais en même temps on traite de l'espoir. Donc
0: ce film, j'ai absolument nommé les réalisatrices Isabelle de Pelletot et Noémie Ferron, et c'est aussi Jean Verlin, à travers ce film là qu'on vous découvre comme auteur, compositeur, interprète, parce que la musique a toujours été en vous, puis on y reviendra tantôt comment elle a finalement eu besoin de sortir de vous et d'être entendu. Donc, c'est comme une rencontre entre

0: entre nous et l'artiste, ça, comment vous avez vécu ça?
1: Ah oui, ça a été une opportunité. C'est vraiment juste après le drame de 2021, justement, que j'ai décidé de rendre ma carrière musicale publique. Mmh. Parce que, tu sais, je faisais de la musique bien avant. Je suis auteur, compositeur, interprète depuis près d'une décennie maintenant. Et voilà, à travers ce film, il y a eu vraiment tout ce parcours au studio, ou encore lorsqu'on filmait des vidéos, puis les collaborations aussi avec de très talentueux musiciens, musiciennes du Québec et d'ailleurs. Mmh. Donc ça a été toute une expérience vraiment.
0: Parce que vos pièces cumulent déjà énormément d'écoute sur les plateformes en ligne, Joverlin, mais là c'est vraiment une façon pour nous en tout cas de découvrir encore plus. Et de vous découvrir encore plus, parce que je dois admettre que je ne savais pas que c'est d'ici que vous créez, c'est d'ici que vous exercez votre métier d'entrepreneur, parce que vous avez repris l'entreprise de votre père dans la production agricole. Il avait lui-même suivi son père qui était modeste agriculteur, donc vous gérez cette entreprise d'ici. J'étais pas du tout au courant que vous étiez installé au Québec depuis 2012, notamment vous êtes récemment diplômé de sciences politiques et philosophie de l'Université Laval. Pourquoi le Québec?
1: Ça a été un choix assez naturel à la suite de mes études secondaires en Haïti. Moi, je suis né et élevé en Haïti, donc j'ai laissé autour de 19 ans. Ma mère habitait déjà le Québec, donc c'était vraiment simple pour moi. T'sais, il fallait faire les études supérieures, donc me rapprocher de ma mère, c'était le meilleur moment. Donc c'était retrouvailles familiales, mais en même temps découverte d'une nouvelle société, d'une nouvelle culture, je dirais. Mais puis en même temps, j'ai créé toute ma vie d'adulte, je dirais, au Québec. Donc comme j'aime dire, j'ai passé déjà plus de 40% de ma vie au Québec. Donc et dans le reste du Canada aussi, j'ai beaucoup voyagé le pays. Donc voilà, ça a été magnifique. Depuis 2012 jusqu'à aujourd'hui, et avec la petite famille, ça va vraiment bien.
0: C'est
1: ici.
0: Ça, comme vous
1: venez, c'est ça, comme vous venez de le mentionner. Donc moi, j'ai pu étudier plein de choses, beaucoup d'expériences professionnelles et personnelles. Donc voilà, je fais partie de l'environnement, de l'écosystème depuis bien longtemps maintenant.
0: Quand vous avez reçu Joverlin votre diplôme, de ce que je comprends, de ce que j'ai lu en juin, diplôme en études politiques et philosophiques, vous avez dédié votre réussite à votre père en disant ceci: celle-ci est pour toi, père président Jovenel Moïse, le seul homme qui a toujours voulu que je fasse mieux que lui. Qui était votre père pour vous?
1: Justement, le seul homme qui a toujours voulu que je fasse mieux que lui. Mais vraiment, cette phrase, sur un ton plus sérieux, cette phrase définit vraiment qui était mon père. C'est une personne qui voyait toujours le meilleur dans quelqu'un d'autre. Il avait cette capacité de définir ou de deviner à un certain niveau la potentialité de quelqu'un, même si cette personne, en l'occurrence moi, plus jeune, je me donnais des limites et lui, il m'enlevait ces limites-là. C'était une personne extrêmement humble, rude travailleur. J'ai jamais vu quelqu'un travailler aussi dur de sa vie. C'est familial aussi, comme vous l'avez mentionné, avec mon grand-père aussi. Et c'est une personne qui a été en politique en 2015-2016, mais par besoin, je me rappelle de notre conversation, il m'a fait rentrer de Montréal.
0: Québec, Montréal.
1: Exactement, j'étais à Montréal. Okay. Il m'a appelé un vendredi.
0: Donc
1: pour
0: ça, c'est 2 ans avant qu'il soit élu, donc.
1: 2 ans avant qu'il soit élu, exact. Parce que les élections ont duré... anormalement 2 ans. Donc voilà, quand je suis rentré, il avait quelque chose. Il m'a dit, écoute, non, j'ai quelque chose à t'annoncer. Tu dois être sur place. Puis en arrivant là-bas, il m'a annoncé qu'il allait être candidat à la présidence. Et il était très clair là-dessus. Son but, c'était vraiment d'aider ce qu'il faisait au niveau micro-méso. Il voulait justement arriver avec cette même façon de faire au niveau macro, au niveau national. Et c'est ce qu'il a essayé de faire pendant son mandat. Donc ça, c'est l'aspect politique de la personne. Mais...
0: On y reviendra plus en détail sur l'aspect politique. Mais donc, vous avez quel âge en 2015 à ce moment-là, Joverlin?
1: 2015, j'ai 25 ans.
0: OK. Et là, votre père vous annonce...
1: Bon, j'ai 23
0: autour
1: ans.
0: De 23 ans, OK.
1: C'est ça.
0: Et là, votre père, vous ce n'est donc pas une conversation à deux sens. Il vous annonce donc qu'il s'en va en politique. Je présume que vous avez pas tant votre mot à dire là-dessus. Est-ce que vous êtes inquiet? Est-ce que vous êtes... Parce que la situation, on la connaît en ce moment, elle s'est vraiment délité, là. Le mot est faible dans les après l'assassinat de votre père, mais elle était quand même assez instable aussi avant.
1: Déjà.
0: Quelle était votre, c'était de l'inquiétude ou c'était juste de la fierté ou c'était

0: mon père va changer les choses dans un système qui est quasi impossible à changer.
1: Mais premièrement, c'était il m'avait annoncé qu'il allait être candidat, pas président.
0: Oui,
1: donc
0: exact.
1: il fallait travailler. Mm. Puis là, je lui avais dit, écoute, j'espère vraiment que tu vas gagner.
0: Mais
1: puis,
0: il était le dauphin de celui qui était, là, Michel Martelly. Donc
1: exact.
0: C'était comme une continuité qui semblait, en tout cas...
1: Presque naturelle.
0: Exact.
1: Mais qui a eu beaucoup de difficultés. Il y a eu plusieurs élections qui ont été annulées pendant cette période. Je me rappelle, j'avais deux choses que je lui avais dit. Je lui avais dit, écoute, t'es nous les Moïse, on n'aime pas perdre. Donc, si tu vas là, monte ton dossier puis gagne. Ok. Premièrement, puis deuxièmement, l'intention. Faut être clair sur l'intention. Puis l'intention, comme je viens de le mentionner tantôt, lui c'était vraiment aider à un niveau beaucoup plus élevé parce qu'il était vraiment présent dans sa communauté, surtout au nord-ouest d'Haïti.
0: Parce que lui, il est pas issu d'une famille politique. Il ne fait pas partie de l'oligarchie haïtienne non plus.
1: Non.
0: Comme ça, c'est beaucoup le cas en politique depuis des décennies. Il vient du milieu de la terre, oui, entrepreneur, bien entendu, donc plus aisé que la population normale, mais en même temps, qu'est-ce qu'il représentait à ce moment-là, en 2017, comme espoir pour le peuple haïtien?
1: Justement, j'aime vraiment comment ça a été mis. C'était ça, c'était genre le modèle à suivre, je dirais, de sa communauté. Premièrement, oui, entrepreneur modeste, mais en même temps, il a été président de la Chambre du commerce du Grand Nord. Il a gagné l'entrepreneur de l'année, je pense, deux années consécutives. Donc vraiment, il y a eu toute une ascension depuis les années 90 jusqu'aux années 2010-2015, avant qu'il soit candidat. Donc c'est vraiment ce qu'il représentait. Puis je pense que c'est l'une des choses qui a beaucoup joué pour lui lorsqu'il était candidat, c'était donner l'exemple aux jeunes qui sont nés et élevés à l'extérieur de Port-au-Prince, hors de ces grandes familles que vous avez mentionnées, que c'était possible en fait. C'était le success case. C'était le modèle de réussite, je dirais. Donc, puis c'est exactement ce qu'il a fait. Il a été jusqu'au bout de ses rêves. Il a aidé, je pense, au niveau espéré, même si bon, on connaît la fin de l'histoire, qui n'a pas été sympa.
0: Et on va revenir sur cette nuit fatidique. Mais avant, il est entré en politique avec. Dans un système qui était celui-là, d'un Michel Martelly qui, par la suite, a eu des sanctions canadiennes, des sanctions américaines pour trafic de drogue, pour toutes sortes de raisons, un système politique assez corrompu, un système de justice affaibli, un système des forces de l'ordre très difficile, une situation politique et sociale très complexe. Il est rentré en toute connaissance de cause dans ce système-là, probablement en étant d'accord avec le système dans lequel il rentrait. Est-ce que vous diriez ça au départ?
1: L'une des inquiétudes que j'avais lorsqu'on prenait cette conversation, cette fameuse conversation, il m'avait annoncé qu'il allait être candidat, c'est que je lui avais dit, l'unique point négatif pour moi, c'est le parti sur lequel que tu vas te présenter. Justement, par rapport à ce que le parti représentait déjà à l'époque. Moi, j'ai laissé en 2012, j'ai laissé Port-au-Prince en 2012, donc déjà, je pense que le parti avait, l'administration Martelly avait déjà un an au pouvoir. Et j'étais pas très fier d'être haïtien à cette époque-là, par rapport à l'image qui se projetait, par rapport à la façon que le pays était géré à la suite du séisme de 2010.
0: Il y avait aussi toute l'affaire de l'argent de Petro-Caribé.
1: Exact.
0: Du Venezuela pour la reconstruction d'Haïti, des milliards et des milliards qui n'ont jamais véritablement été dépensés. Quelques millions ont été dépensés pour la reconstruction. Mais votre père a aussi été accusé de corruption pour de nombreux comptes en banque. Il s'est accroché au pouvoir alors que plusieurs... Après, son mandat aurait dû, selon vraiment plusieurs, se terminer en février. Il a poursuivi. Donc, on parle possiblement d'abus de pouvoir, ou en tout cas de s'accrocher, de dérive autoritaire. Donc, votre crainte au départ, c'était ça. Et donc, quand vous voyez ça se passer autour de lui, comment et que son nom soit évoqué avec ce que vous déplorez du parti.
1: Non, c'est ça. Donc c'est deux dynamiques complètement différentes. On a si on parle du fonds Petro-Caribé, c'est un fonds je pense qui est arrivé en Haïti vers 2009. Donc il y avait encore l'ancien président haïtien René Préval au pouvoir. Ensuite, c'est un fonds que l'administration Martelly a pu en profiter aussi. Lorsque mon père il est devenu président, les comptes de l'État haïtien étaient presque négatifs. Donc il restait plus grand-chose par rapport à ce fonds. Ça c'est la première chose et deuxièmement, ce qu'on a vu, ce qu'on a vécu aussi lors du mandat de mon père, c'est en étant très objectif en fait,

0: Même si je sais, c'est pas possible que je sois à 100% objectif, c'est quand même mon père qui a été le président, mais ce qu'on a vécu pendant ces années-là, c'était, ils ont essayé de tout caricaturer la responsabilité de la disparition de ce fonds-là sur l'unique et seule personne qui est Jovenel Moïse, président de la République, qui lui, lorsqu'il est devenu président en 2017, en février 2017, comme je l'ai mentionné, les caisses de l'État étaient quasiment vides. Premièrement. Deuxièmement, on parle d'abus de pouvoir aussi. Constitutionnellement, le pouvoir exécutif a 5 ans de pouvoir. Puis ça a commencé le 7 février 2017. Moi, j'étais là.
1: Donc, en principe...
0: En principe, ça se termine le 7 février 2022, pas le 7 février 2021. Ça a été vraiment une campagne qui a été faite par l'opposition politique, mais aussi le... Je veux pas dire l'élite économique parce que c'est pas un tout homogène, mais une bonne partie de l'élite économique pour justement pousser le départ de ce président-là pour aller vers un gouvernement de transition. Parce qu'il y a des, je dirais, des profils ou des lieux de pouvoir haïtiens qui existent seulement en gouvernement de transition. Ils savent qu'ils peuvent pas arriver au pouvoir constitutionnellement.
1: Dans ce documentaire-là, Espoir Haïti contre toute attente, donc dans lequel on vous retrouve Jovenel Moïse avec d'autres artistes, parce que en parallèle de cette histoire politique d'Haïti, d'ailleurs dans le film, on remonte jusqu'en 1804, jusqu'à aujourd'hui, donc il y a ce film politique, mais en parallèle, il y a aussi 5 artistes dont le fil rouge de la création haïtienne est donc tissé à travers cette vie. Mais il y a dans ce documentaire-là, parce que vous l'avez dit, je suis biaisé, je suis son fils, bien entendu. Mais il y a Gary Pierre-Pierre, qui est le fondateur du Haitian Times à New York, qui est un journaliste déjà récipiendaire d'un Pulitzer, qui met donc en perspective ce que votre père, à l'intérieur de ce parti-là, tentait de faire. On l'écoute et je traduis ensuite.
2: He was part of a very corrupt system. He knew. He was a, in many ways, a frontman for Martelly. He was a caretaker president. And you realize that this system is stacked against his people. And he tried to renege on whatever deal that he made. He wanted to really defend the interests of the masses at that time. And it was too late. He had to be eliminated.
1: Alors, Gary Pierre-Pierre dit il faisait partie d'un système très corrompu. Il savait qu'il était à bien des égards une façade pour Martelly, donc un genre de président par intérim, et il a compris que ce système est contre son peuple. Il tentait de revenir sur l'accord qu'il avait conclu. Il voulait vraiment défendre les intérêts de masse à cette époque. Il était trop tard. Il devait être éliminé. Ce qui s'est passé dans la nuit du 6 au 7 juillet 2021... Cette nuit qui a tout changé pour vous, est-ce qu'on peut prendre une petite minute pour que vous nous dites, que vous nous disiez comment vous avez vécu cette nuit-là?
0: Oui, je peux en parler déjà. J'ai rebondir sur la déclaration de Gary Pierre-Pierre. J'aurais pas pu mieux le dire. En fait, c'est un résumé vraiment bien fait de la situation. Et justement, qui nous a amené jusqu'au 7 juillet. Je pense que, il y avait cette volonté de la part de mon père et de son administration d'aller dans une direction. Il y avait cette volonté de l'opposition politique, des alliés politiques au début qui se sont transformés en ennemis politiques et d'une partie de l'élite économique. Mais on ne pensait jamais qu'ils allaient arriver à ce niveau de violence-là. On pensait, et on l'a déjà vu en Haïti en tout cas, si on prend le cas de Jean-Bertrand Aristide, il y a eu des départs, il y a eu de l'exil politique.
1: Et jamais un assassinat d'un président en fonction.
0: À ce niveau-là, en tout cas, ça remontait à plus de 100 ans. C'est la dernière fois qu'on a eu l'assassinat d'un président qui venait de démissionner, c'était en 1915.
1: Mais là, ça, c'est la rationalité de la chose.
0: Ouais.
1: C'est votre père.
0: C'est ça.
1: Donc, et vous êtes... à 15 minutes de tout ça pendant que ça se passe.
0: C'est ça. Donc c'est déjà il y a l'effet de tu sais avec la famille on avait de la difficulté à croire que ça se passait pour de vrai. Lorsque moi j'ai reçu les premiers appels, je l'ai mentionné dans le film. Moi je me disais mais voilà, ces gens-là ils sont fous parce que c'est la résidence officielle d'un président, c'est très sécurisé, donc mon père ne risque absolument rien. Donc c'était ça l'idée initiale, la pensée initiale. Mais finalement, on s'est rendu compte que c'est un complot qui a été fait aussi à l'interne parce que...
1: Il y avait pas de sécurité.
0: Il y a pas eu d'obstacle. Et, ça a été un choc. Ça m'a pris beaucoup d'années, de mois, je dirais même années, avant de pouvoir en parler ouvertement. C'est ce que j'ai aussi mentionné dans le film Espoir, c'est que lorsque la production m'avait contacté au tout début en 2021, vers la fin de l'année 2021.
1: Ah oui, déjà à ce moment-là. Hein.
0: Oui, et puis j'avais vraiment pas envie d'en parler. C'est vraiment mon avocat, Philippe, qui m'avait dit, écoute, va t'asseoir avec les personnes, puis si ça te tente pas, ça te tente pas après. Puis je l'ai mentionné dans le film, ça m'a pris beaucoup de temps avant de pouvoir en parler, parce que ça a été extrêmement traumatisant. Puis, tu sais, perdre un père, c'est quelque chose, mais c'est un mentor, moi je l'ai considéré comme étant, tu sais, cette petite lumière que je suis toute ma vie depuis 28 ans jusqu'à son assassinat. Donc c'est du jour au lendemain, il y a un vide énorme, il n'y a pas moyen de le combler. Puis moi, en tant que fils aîné, j'ai eu la responsabilité aussi de supporter les autres qui étaient aussi touchés que moi. Donc, juste imaginer à quel point que ça a été difficile pour moi de faire semblant à un certain niveau que j'étais assez fort pour le faire. Et comme je l'ai mentionné plusieurs fois, je pense que ce que j'ai compris, c'est quelque chose que je vais devoir vivre avec pour le reste de mes jours. C'est pas quelque chose que je vais pouvoir faire la paix puis dire que tu sais, je passe à autre chose. C'est pas possible.
1: Il y a des choses qui peuvent aider, soutenir, accompagner cette peine, ces émotions, ces sentiments. Et ça, pour vous, clairement, ça a été la musique. On va écouter Jovère Lemoïse, un premier extrait d'une chanson intitulée « Au nom du Père ».

0: Joverlin Moïse, est-ce que cette musique avait déjà commencé à émerger en vous avant même que votre père soit assassiné? C'est quoi? Parce qu'il semble avoir un lien entre les deux, là.
1: Ah oui, c'est direct. Non, pas du tout. C'est pas une chanson qui existait dans mon imaginaire avant le départ de mon père. C'est une chanson avec laquelle j'ai travaillé cette chanson avec plusieurs autres auteurs, compositeurs. Vers le début de l'année dernière, début 2025, pour mon projet EP Vérité, qui est mon dernier, l'un de mes derniers projets. Et il y avait justement ce besoin de raconter ces deux histoires parallèles dans la même chanson. Donc c'est lorsque je parle de mon père au nom du père, mon père il a travaillé trop dur pour moi, puis il a sacrifié sa vie pour moi, donc il y a l'aspect personnel. Ça me permet d'exprimer mes émotions, mais en même temps, il y a le niveau, collectif aussi. Il y a le niveau national, parce que comme Bob Marley le dit souvent, on reste souvent les bras croisés puis on regarde nos prophètes se faire assassiner. Puis c'est quelque chose qu'on a beaucoup subi, je dirais, en tant que peuple en Haïti lors des dernières décennies. Le départ anticipé des personnes qui ont osé dire non. Donc il y avait justement ce besoin d'exprimer ce sentiment aussi. Donc ça a été magnifiquement fait, j'estime.
0: Un autre grand besoin d'exprimer, c'est dans une autre chanson qu'on retrouve sur ce EP-là. Elle est très différente. Le message est très très clair. Elle s'appelle Vérité.

Alors, il y a cette quête de vérité, cette quête de justice. On va y arriver dans un instant parce que les actualités en ce moment entourant le décès de votre père, là, c'est en ce moment que ça se passe, en Floride notamment, on y revient. Mais dans le documentaire Espoir, Haïti contre toute attente, il y a ces artistes, il y a Philippot,

0: sculpteur, il y a deux peintres haïtiano-américaines aussi qu'on retrouve là. Il y a un artiste multidisciplinaire aussi qui est installé à Montréal. Puis il y a vous, puis c'est très éloquent quand vous dites, Jeverlin Moïse, il y a ce fil, je paraphrase là, qui traverse toute la création haïtienne.
1: Ouais.
0: Parce que je me demandais, est-ce qu'on peut juste créer en Haïti? Ou est-ce que automatiquement créer, c'est résister, c'est se battre et c'est combattre?
1: Moi, c'est, déjà, je pense que l'art n'est jamais neutre. C'est surtout pour nous, haïtiens, par rapport à notre vécu des dernières décennies. Mais justement, comme je l'ai mentionné dans le documentaire, il y a, je dirais, cette dénonciation du statu quo. Il y a ce besoin d'imaginer un avenir meilleur, ce que j'aime appeler une utopie réaliste. Mmh. Puis ça fait partie de l'art en général en Haïti. Les artistes haïtiens, ils expriment, je dirais, c'est plus qu'une résilience, puis c'est de l'espoir, mais de façon structurelle aussi. C'est de l'espoir avec une stratégie en arrière.
0: Je pense que c'est vous qui dites ça, Jeverlin, dans le film, c'est l'espoir, c'est le pouvoir.
1: Oui. Ouais. Oui. Et je pense que le pouvoir réside justement dans la jeunesse haïtienne, parce que la jeunesse haïtienne, malgré tout ce qui se passe aujourd'hui, ouais, ose encore rêver, ose encore espérer. Donc voilà, et malgré tout ce que cette génération a vécu pendant les dernières années, séisme, assassinat de président,
0: gang de rue,
1: gouvernement de transition sans fin, dilapidation de fonds. Il y a toujours ce besoin ou cette nécessité de s'exprimer à travers l'art et de projeter justement cette possibilité que les choses soient différentes.
0: Oh, j'aimerais que les minutes soient infinies pour continuer, Jeverlin Moïse, à jaser avec vous. Parce que la situation actuelle, les gangs de rue, ces gangs sont tissés à même le système politique, judiciaire et des forces de l'ordre dans vos pays depuis assez longtemps. Ouais. Et là, elles arrivent à un niveau où c'est un chaos tel que les ports sont pas protégés. Il y a des armes américaines qui transisent par là, qui sont envoyées à l'international. Il y a des trucs qui se passent là qui rendent la reconstruction d'Haïti extrêmement difficile. Il y a même des élections qui s'en viennent, les premières depuis, en fait, votre père.
1: Ouais.
0: Donc, on verra comment ça se passe. Mais parlons juste en terminant de ce qui se passe là, au point de vue juridique concernant l'assassinat de votre père en 2021. Il y a une douzaine d'accusés qui ont déjà été reconnus coupables de participation à l'attentat devant la justice américaine. Il y en a 5, si je comprends bien, qui ont été condamnés à la prison à vie. Tout dernièrement, là, dans une opération internationale, il y a une trentaine d'autres personnes arrêtées. Dans les derniers jours, 18 extradés vers les États-Unis. Parmi ceux-ci arrêtés, un homme que vous connaissiez, un Montréalais, qu'on est capable de relier, en tout cas qu'on semble capable de relier à Christian Emmanuel Sanon, dont le procès s'amorce en ce moment, là, qui est un Haïtien établi aux États-Unis, qui aurait planifié donc cette attaque, qui voulait être installé à la tête du pays après son renversement. Donc, c'est ce que la couronne tentera de prouver. Est-ce que vous avez l'impression que justice est en train de se faire?
1: Oui. Puis ça, c'est quelque chose que je m'attendais pas à pouvoir répéter cette phrase 5 ans plus tard, parce que les premières années, lorsqu'on a commencé à travailler à l'international et aussi au niveau national, c'était vraiment, il y avait des juges qui démissionnaient, il y avait des cambriolages au bureau des juges, il y avait des avocats qui se faisaient kidnapper, donc c'était un dossier vraiment difficile à faire avancer. Cependant, ce qu'on a été témoin pendant les dernières années, c'est beaucoup d'arrestations, déjà beaucoup de procès, beaucoup de personnes qui ont été condamnées. Et les dernières semaines, on a vu justement cette arrestation ici à Montréal. Il y avait déjà eu une arrestation à Lévis. Ça remonte à un an et demi, je pense, deux ans. Donc
0: près de chez vous?
1: Oui, j'ai été surpris quand même de voir qu'il y avait ce niveau-là de cette volonté, je pense, de violence ou de déranger le statu quo politique en Haïti, mais venant de la diaspora haïtienne.
0: Parce qu'on pointe souvent la diaspora américaine, particulièrement de la Floride. Là.
1: C'est ça.
0: Pas toute la diaspora, évidemment pas. Là. Mais il y a une partie de la diaspora floridienne qui plus facilement pointable du doigt que celle qu'on retrouve ici, par exemple.
1: C'est ça. Je pense qu'il y a la proximité géographique, bien sûr, parce que Port-au-Prince puis Floride, c'est
0: en face.
1: C'est en face. Mais ça m'a beaucoup surpris. Et quand même, j'avais l'impression aussi que ça se faisait dans ma cour parce que j'habite au Québec. Donc,
0: à Québec.
1: Oui, c'est ça. Donc
0: vous avez l'impression que justice est en train de se faire éventuellement. Idéalement, je sais que vous auriez aimé que tout ça se passe à l'intérieur du système judiciaire haïtien.
1: Définitivement.
0: Vous n'étiez pas très d'accord au début avec ce que les Américains prennent cette responsabilité-là, mais en même temps, elle est ce qu'elle est et justice, on l'espère, sera rendue pour vous et pour le peuple haïtien. En terminant, la suite pour vous, Jovenel Moïse, là, à partir de maintenant, après que ce documentaire, après que vous soyez prononcé, après que vous ayez reçu votre diplôme en études philosophiques et en études politiques, comme papa, comme musicien, la suite pour vous et comme entrepreneur?
1: Oui, c'est vraiment la continuité. Je m'installe dans la continuité, vraiment, par rapport à la poursuite judiciaire, par rapport à mes ambitions professionnelles, par rapport à la musique. On travaille sur d'autres projets. Donc vraiment, je suis sur une bonne lancée, je dirais personnellement. Je suis en train de me relever après le choc de 2021. Et ça se passe relativement bien à ce niveau-là. Donc, je vais rester dans la continuité. Vous allez me voir un peu plus souvent.
0: Avec la musique.
1: Et surtout avec la musique, parce qu'on travaille sur quelque chose de très solide, puis qui va faire plaisir à nos fans.
0: Alors, Jovenel Moïse, donc vous allez sur les plateformes pour trouver les pièces. Il y a le EP Vérité, mais il y a d'autres pièces également. Le documentaire, donc, qui a remporté le prix du meilleur documentaire au Festival Black de Montréal et Espoir, Haïti contre toute attente, réalisé par Isabelle de Pelletot et Noémie Ferron, et c'est à l'affiche donc une journée ce jeudi, et ensuite ça prend l'affiche dès le 9 octobre au cinéma Beaubien Montréal pour l'instant, mais surveillez la sortie peut-être dans votre coin. Jovenel Moïse, merci infiniment.
1: Merci à vous.

0: Alors, on va continuer à faire un petit mini peu de pouce sur cet entretien avec Joverlin Moïse, avec Laura-Julie Perrault. Bonjour, Laura-Julie.
1: Bonjour, Pénélope.
0: Chroniqueuse aux affaires internationales. Salut, Raymond Saint-Pierre.
2: Bonjour.
0: Alors, d'habitude, on finit par les coups de cœur, mais là, comme le coup de cœur d'aujourd'hui est directement lié à notre invité, je vous laisse le dire, Laura-Julie, pourquoi espoir? Ce documentaire et le
1: Oui, j'ai beaucoup aimé ce documentaire qui traite vraiment d'Haïti en profondeur. Mmh. C'est un point de vue, on a choisi beaucoup en fait de parler de l'assassinat de Jovenel Moïse et comment ça y a eu un avant et un après. Mais on va beaucoup plus loin aussi dans ce film-là, donc sur d'où viennent une grande partie des maux d'Haïti. Et donc, on remonte là, jusqu'à la bataille pour l'indépendance et tout ce qui est venu après, la fameuse dette à la France. Mais on regarde aussi le rôle qu'Haïti joue comme plaque tournante aussi dans le trafic des armes et en fait, tous les intérêts qui sont liés
0: autour
1: de ça.
0: Ce qu'on appelle l'occupation américaine depuis plus de 100 ans aussi. Là.
1: Mais cela dit, les deux réalisatrices ont vraiment voulu faire contrebalancer aussi avec l'espoir quand même qu'il y en a Haïti. C'est-à-dire que la vie continue en Haïti, malgré ce qu'on voit, la violence des gangs et tout ça. Il y a encore des artistes qui font ce qu'ils font bien puis qu'ils ont toujours fait en Haïti. De la musique, de la littérature et même donc, en diaspora, il y a beaucoup de gens et de jeunes qui continuent de s'exprimer. Donc, c'est tout ça que met espoir là, en vedette.
0: Il faut attendre la fin pour le coup de cœur Raymond. C'est comme un teaser. OK, merci Laura-Julie. Faisons le point maintenant, Laura-Julie, sur les outils. Là. Pour ceux qui n'auraient pas tout suivi. Là.
1: Oui, ben vous êtes peut-être rendu compte ce week-end, si vous allez à la pompe, hein, le prix avait dépassé le 2$, ce qu'on
2: le
1: a rarement vu.
2: Ça va paraître aussi,
0: ah,
2: je pense.
0: Ouais.
1: Exactement. Et donc, pour comprendre, il faut se déplacer jusque sur le bord de la mer Rouge où les rebelles houthis, pour la première fois, ont pris en fait le contrôle d'une bonne partie là, du littoral de la mer Rouge. Et ils ont aussi pris le contrôle d'une île qui est juste à l'embouchure du détroit Bab el Mandeb. Pourquoi il est important ce détroit-là? C'est un peu le cousin germain, en fait, du détroit d'Ormuz que l'Iran contrôle là et qui a causé aussi beaucoup de maux au commerce du pétrole parce que 20% du commerce pétrolier passe par là. Mais c'est la même chose, en fait, pour le détroit Bab el Mandeb qui était en ce moment, en fait, l'alternative au détroit d'Ormuz, notamment pour l'Arabie saoudite, qui est un des plus grands producteurs pétroliers au monde. Et donc là, ça veut dire que l'Arabie saoudite, des deux côtés, tombe... Dans le pétrin parce que peut plus maintenant faire passer ni par le détroit d'Ormuz ni par le détroit Bab el Mandeb son pétrole. Déjà l'Arabie saoudite qui avait sa plus petite production depuis 1960 dans les dernières années, là ça risque de tomber encore plus bas. Donc et les outils, il faut le voir, c'est pas tout à fait, donc tout ça n'est pas du tout étranger à ce qui se passe en Iran avec la guerre américano-israélienne parce que les outils sont des alliés de l'Iran. Mais quand on parle des outils, je pense que ça vaut la peine de revenir un peu en arrière pour expliquer c'est qui ces gens-là. Donc, c'est un groupe politico-religieux chiite. Donc, c'est vraiment une branche du chiisme, comme en Iran. Donc, le régime est un régime chiite qui contrôle en ce moment 70% du Yémen. Et ça, même si les chiites au Yémen représentent à peu près 30% de la population. Donc, ils contrôlent le nord-ouest du pays, incluant la capitale Sanaa. Et donc, depuis des années, là, le pays est un peu divisé en deux entre un gouvernement sunnite qui est considéré, qui est reconnu par la communauté internationale, même si donc les rebelles houthis contrôlent une majorité, en fait la partie la plus importante du pays. Et les houthis s'inspirent un peu de la révolution iranienne et leur but c'était d'étendre en fait un régime islamiste à la grandeur du Yémen selon leurs propres règles. Ils font aussi partie de cette fameuse axe de la résistance dont on parle avec l'Iran. Donc, tous ces groupes satellitaires qui sont affiliés avec l'Iran. Donc, il y a la Hamas à Gaza. Il y a aussi le Hezbollah au Liban, mais les Houthis aussi au Yémen. Puis, on l'a vu notamment quand il y a eu la guerre Israël, États-Unis, Iran. Les Houthis ont pris part à ça, ont bombardé Israël, ont bombardé différents intérêts.
0: On les voyait aussi
1: la région.
0: Qui est sur les bateaux.
1: Exactement.
0: Ouais.
1: Donc,
0: vidéo très impressionnante.
1: Donc, c'est ça. Donc, ils sont très... Mais ce qu'on sait des Houthis, par contre, c'est que même si, oui, ils sont près de l'Iran, ils ne sont pas à la solde de l'Iran.
2: Ils ne sont pas une créature de l'Iran.
1: Exactement. Ni une créature de l'Iran.
0: Okay. Donc, c'est une espèce de mariage de raison. Là. C'est-à-dire que pour des raisons communes... Okay.
2: Cause commune.
1: Exactement.
2: Ce mouvement-là, il est né dans les années 90. Il s'appelait Ansar Allah, c'est les partisans de Dieu. Ils revendiquent même une descendance au prophète Mahomet, qui leur a donné un droit de pouvoir, un pouvoir vraiment complet sur les domaines qu'ils contrôlent. Au fil des années, ils sont devenus vraiment une force armée. Ça a commencé, c'était un mouvement des marginaux, en fait, mm-hmm. quelque chose. Puis ils sont devenus vraiment des anniversaires du gouvernement en place. Les premières images qu'on a pu voir de ces gens-là, des Houthis, c'était vous voyez la bande avec les turbans, la Kalachnikov, groupe de gars assis dans la boîte du camion. Uh-huh. Ça semblait vraiment là, un peu médiéval d'une façon, à part du camion. Mais on s'est rendu compte qu'ils disposent maintenant beaucoup de moyens, des moyens vraiment très, très évolués, notamment
0: très
2: grâce à l'Iran.
0: Ouais,
2: Julien en parlait. Ils ont accès à des drones maintenant, puis aussi à des missiles de longue portée. Ils ont vraiment développé

0: Des missiles d'une qualité qui a étonné le reste du monde. Par exemple, samedi dernier, les Houthis sont parvenus à envoyer un missile jusqu'à Riyad, à l'aéroport de Riyad, la capitale d'Arabie Saoudite. Ça, c'est à 1200 km de chez eux, avec une précision qui a vraiment étonné tout le monde. Et selon un rapport de l'ONU, ces gens-là, là, c'est pas des anges non plus, là. C'est vraiment, les Houthis sont très durs envers les autres minorités. Donc, pas de générosité là-dedans. Et ils sont pas venus sauver les autres, là. Ils sont venus sauver leur peau à eux. Et ils ont aussi, ils appliquent très, très sévèrement la charia pour les femmes.
1: OK. On en entend beaucoup plus parler, me semble.
2: Oui, mais c'était comme une surprise, hein, quand tout d'un coup, vague, là, on a entendu parler du détroit, puis c'était comme, OK, il sort d'où? Mais en fait, ça faisait des mois que tout ça se préparait. Les experts ont commencé à s'inquiéter parce qu'il y avait il y a eu une guerre civile qui a fait près de 400 000 morts puis qui s'est terminée en 2022. Donc, 2014 à 2022, grosse guerre civile. Il y a eu un cessez-le-feu partiel, notamment négocié par les Nations Unies. Mais là, à partir du mois de mars, ça a commencé à grenouiller. Et à partir du mois de juillet, on est rentré dans une nouvelle phase de conflit. Donc, on a fait face à une nouvelle crise humanitaire. Il y a 175 000 déplacés depuis le mois de juillet, dont 16 000 juste dans la dernière semaine. On parle vraiment de 175 morts civiles là, depuis la reprise des conflits. Donc, il y a de la violence en ce moment et on n'avait pas vu venir ça vraiment, alors que oui, ceux qui ont les yeux rivés sur la région, ça tombe toujours un peu sous le radar à cause des autres conflits qui sont autour. Mais donc, il y a aussi, on parle d'une catastrophe à la fois environnementale, parce qu'il y avait déjà eu des millions de personnes qui avaient été déplacées là, dans les dernières années.
1: Environnementale ou humanitaire?
2: Environnemental et humanitaire, parce que c'est vraiment un pays aussi, c'est un écosystème assez fragile, et donc tous les combats, tous les déplacements et tout ça, c'est en train aussi de affaiblir l'écosystème yéménite.
1: Raymond, qui est la direction de
0: c'est une question que les gens m'ont posée. Puis parce que qui est le leader des Houthis? Il s'appelle Abdelmalek Al-Houthi. En fait, il est le frère de celui qui a créé le mouvement, qui a inspiré le fondateur Bedreddin Al-Houthi. Alors ce leader-là, maintenant qu'on sait c'est qui, mais il est invisible. Il vit en fait caché. C'est un peu la Oussama Ben Laden.
1: Ouais,
0: il y a une quarantaine d'années, il vit caché, vraiment jamais visible en public. Moi, j'ai pas vu d'image de lui. Seulement un dessin à un moment donné. Il vivrait donc dans des cavernes puis des tunnels dans le nord du Yémen, là où ils ont commencé leur tentative de contrôle du pays. C'est lui qui a transformé le mouvement en une armée, là, on en a parlé, vraiment maintenant avec des moyens hyper développés pour un petit groupe comme ça. C'est même lui-même est un de ceux qui préconise l'utilisation de l'intelligence artificielle pour perfectionner les armements. Et ils l'ont fait.
1: OK. Donc, si on coupe la tête du mouvement, est-ce que le mouvement serait affaibli ou pas nécessairement?
0: Je ne crois pas. Non, maintenant, ils ont une force tellement développée, tellement répandue dans le pays.
2: Je pense qu'on pourrait les comparer un petit peu aux talibans. Raymond parlait d'Al-Qaïda, mais justement, donc un groupe qui est quand même assez largement étendu dans une grande minorité du pays. Puis je pense qu'ils emmènent quand même pas mal large.
1: Okay. Allons-y, Raymond, un retour sur la dernière semaine diplomatique, parce qu'il y a eu beaucoup de ballets de grands dirigeants là, qui sont rencontrés.
0: Il y a toujours un bouillon diplomatique. Dès qu'il y a la réunion de l'ONU, la réunion annuelle de l'Assemblée générale, c'est toujours une occasion de rencontrer tout ça. Puis Laurent Julie va peut-être aller dans les détails pour ce qui est des Nations Unies après moi. Mais moi, ce que je voudrais parler, c'est de Xi Jinping, qui est débarqué quand même à Washington, accueilli par Trump, tous les honneurs, même si les points de tension entre les deux pays sont vraiment très, très présents et très importants. Même Xi Jinping est allé en personne, d'ailleurs, Trump est allé accueillir Xi Jinping en personne à l'aéroport, ce qui est vraiment exceptionnel, parce que quand Trump, lui, est arrivé en Chine, c'est le vice-président qui a été envoyé, un vague monsieur que personne ne connaît, en fait. Bon. Alors, est-ce que tu es au Trésor? Scott Bessent, par exemple, qu'on on connaît beaucoup ces jours-ci, parce qu'il négocie, il est impliqué dans les négociations avec le Canada. Il a décrit, donc, cette espèce de situation bizarre entre les États-Unis aujourd'hui et la Chine, en disant que c'est un peu comme une partie de water polo. En surface, ça a l'air bien tranquille, mais sous l'eau, tous les coups vaches sont donnés, tout est permis, toutes les violences, toutes les... Alors, on décide, donc, dans le cadre des relations entre la Chine et les États-Unis, d'oublier tous les grands

0: le surplus qu'ils ont. Donc l'histoire d'amour entre Trump et Xi va se poursuivre. Même si là, on a décidé d'oublier tout ce qui sont les vrais problèmes, ils vont même se revoir dans pas longtemps, là, en novembre, au sommet de la PEC, à Shenzhen, c'est la Chine qui reçoit. Et en décembre, au G20 à Miami, c'est Trump qui reçoit, parce qu'il y a le G20 qui est là. Alors, on voit réellement que Trump tente de mettre l'accent sur une diplomatie à deux nations, vraiment le face-à-face. On fait affaire un avec l'autre, et tout ça, puis une diplomatie qui fait fi des grandes organisations. Cette nouvelle attitude de Trump ne plaît pas à tout le monde, même dans les rangs républicains, qui l'ont blâmé pour ses liens avec la Chine et tout ça. Et hier, la Maison-Blanche a même fait du rétro-pédalage, parce que Trump était tellement obnubilé par la présence de Xi, qui a même offert de vendre des armements à la Chine. Alors là, il y a des républicains qui ont dit, mais là, arrêtez-le, arrêtez ça, ça n'a plus aucun sens. Alors là, la Maison-Blanche a dit hier que finalement, il n'était pas question de ça, donc Xi Jinping n'aura pas le droit à des armes de la part des États-Unis.
1: Diplomatiquement, alors Julie, qu'est-ce que vous avez remarqué?
2: Autant on parle d'une histoire d'amour entre M. Trump et M. Xi, autant à l'ONU, c'était pas du tout une grande démonstration d'amour. On a vu, c'était la dernière fois que le secrétaire général faisait un discours parce qu'il va être remplacé dans l'année. Antonio Guterres qui a appelé toute la planète à dire oui, l'ONU c'est pas parfait, mais c'est le forum qu'on a pour se parler, et tout ça pour que 10 minutes après, Trump monte sur scène et finalement parle complètement à l'inverse. Et ce qu'on a vu surtout à l'ONU, c'était une immense attaque des Américains contre la justice internationale de mille et une manières. D'abord, on avait été témoins de la bataille entre le maire de New York, Zohran Mamdani, et le premier ministre israélien, Benjamin Netanyahou. Mamdani avait demandé si c'était possible que la police new-yorkaise arrête Netanyahou, qui fait l'objet d'un mandat d'arrêt de la Cour pénale internationale.
1: De juridiction municipale.
2: S'il pouvait faire ça à New York, il s'est fait répondre que non. Mais là, quand Benjamin Netanyahou était donc en ville, il s'en est donné à cœur joie pour répliquer à Monsieur Mamdani, donc le parler de maire antisémite, et l'ambassadeur d'Israël aux Nations Unies, dans le fameux discours juste avant que Monsieur Trump parle, est allé dire il faut en fait arrêter Zohran Mamdani pour ses actions. Donc il est en territoire américain, mais déjà enfermé dans la menace et dans la surenchère. Et il y a aussi le secrétaire d'État américain Marco Rubio qui aussi à l'ONU, est allé inviter Vladimir Poutine. Tout à l'heure, Raymond parlait du G20 qui s'en vient aux États-Unis au mois de décembre. Et donc, est allé inviter Vladimir Poutine à venir au G20. Et ce, même si Vladimir Poutine fait aussi l'objet d'un mandat d'arrêt de la Cour pénale internationale pour notamment le kidnapping de milliers d'enfants ukrainiens dans le cadre de la guerre entre la Russie et l'Ukraine. Et malgré le fait que ce soit les États-Unis qui ont été derrière, en fait, ce mandat d'arrêt-là. Donc, on est vraiment... Monsieur Rubio, cet été, a dit qu'il voulait carrément le démantèlement brique par brique de la Cour pénale internationale, parce que celle-ci s'attaque déjà à l'allié israélien, mais pourrait aussi traîner en justice des Américains, parce que là où est la juridiction, la Cour, elle peut poursuivre des gens qui agissent sur ce territoire-là, parce que les Américains ne se sont jamais assujettis à la Cour pénale internationale, à la Cour internationale de justice, même s'ils ont fait partie de la création. Et donc, de plus en plus, ils essaient de repousser toutes les menaces qui pourraient venir de cette Cour-là. Et là, on l'a vu toute la semaine, d'essayer en fait de miner de plus en plus cette justice internationale et ce qu'il en reste.
1: Raymond, en terminant.
0: C'est là qu'on parle d'une espèce de collusion des grandes puissances. Monsieur Carney l'a évoqué dans plusieurs discours, de plusieurs façons. C'est tout un revirement, par exemple, pour Trump, là, qui a longtemps préconisé la ligne dure envers la Chine. Et il reprochait de façon virulente à ses opposants, là, à Obama puis à Biden, d'avoir invité Xi à un dîner d'État. Pour lui, c'était un scandale incroyable. Quant à Poutine, Julie en a parlé, Rubio a déjà dit que Poutine, c'est un criminel de guerre avec qui on ne pouvait pas négocier. Il va être assis à la table là, chez tout près de la, au club de golf de Trump dans pas longtemps. Il semble que dans le cas de Xi Jinping, Trump veut s'en rapprocher alors que tout est là pour les éloigner. On l'a évoqué. Il fait à noter d'ailleurs Xi Jinping lui aussi, les grandes institutions, là, il tourne le dos à ça.
1: Il n'était pas à l'ONU.
0: Il n'est même pas arrêté à l'ONU.

0: C'est incroyable.
1: Parce qu'il était là. C'est un message très fort. Il était aux États-Unis juste à côté, puis il n'est pas allé à l'ONU.
0: D'habitude, c'est l'étape, on visite Trump ou on visite le président pour va à l'ONU ou l'inverse. En tout cas, certains évoquent l'idée d'un milieu diplomatique que Xi Jinping aurait des problèmes de santé. On ne l'a pas vu, en tout cas, dans l'accueil qu'il a reçu par de Trump là, à Washington.
2: Allons-y sur le coup de cœur, Raymond, parce que les gens attendent avec impatience après celui de Laura Julie. C'est quoi le coup de cœur?
0: Le tsar en personne.
2: C'est quoi ça?
0: C'est tout un livre. C'est deux journalistes d'enquête russes qui ont enquêté pendant plus de 20 ans sur Trump, la machine de Trump. Ils s'appellent Roman Badanin et Mikhail Roublin, qui ont été obligés de fuir le pays. D'ailleurs, une fois que leur livre a été écrit, ça s'est su. Et c'était tellement... une vue incroyablement précise des coulisses du pouvoir de Poutine que même le Badanin a été menacé. Il était réfugié en Californie. Il était menacé de mort. Le FBI est obligé de le prévenir. Alors, qu'est-ce qu'il y a dans ce livre-là?
2: Qu'ils ont travaillé pendant 20 ans à mettre...
0: En fait, c'est que l'image de Poutine que les médias russes projettent, l'image qu'on voit, qu'en fait les médias que Poutine contrôle, c'est un bon chrétien qui respecte les valeurs traditionnelles, la religion, la famille, qui mène une vie sobre... Et pour qui, bon, les vieilles valeurs russes, c'est ça la priorité, c'est ce qu'il défend même dans son conflit avec l'Ukraine, etc., etc. Mais en fait, il est entouré d'une cour de cyniques, de gens corrompus comme lui, décrites comme une véritable mafia, sans principe, sans scrupules. Ça a les allures d'un roman d'espionnage, ce livre-là.
2: Vous l'avez lu?
0: Oui, je l'ai lu. J'achève de le lire.
2: Okay.
0: Ça semble un roman d'espionnage, mais c'est la réalité.
2: Donc on apprend des choses?
0: Ah oui, c'est incroyable.
2: Oh wow.
0: Par exemple, quand j'étais correspondant, on apprenait toutes sortes de rumeurs. Ah, ses amis avec lui, il a appris le judo. C'est lui qui a confié la construction du long pont entre le territoire russe et la Crimée, par exemple. Mais c'est vrai. Et puis, on comprend pourquoi dans ce livre-là, tous les liens qu'il y a eu entre eux.
2: Bon, une autre affaire à acheter, là!
0: Non, mais c'est 800 pages, hein, je vous préviens.
2: Oh, j'adore.
0: Donnez-vous du temps, croisez-vous les jambes, prenez un bon café. Mais c'est impressionnant parce que c'est vrai, c'est des vrais détails, c'est sérieux. Hein.
2: OK, là, vous avez réussi à sauver une minute, puis là, c'est le temps qu'on vous donne, parce que le 9 octobre, puis on ne se sera pas parlé, on va s'en parler juste après, sera décerné le prix Nobel de la paix, votre top 1, Raymond.
0: Le pape.
2: OK, pourquoi? Mettons en deux mots.
0: Non, mais... Ben, je m'avais mis devant le mot, me demande d'être bref.
2: Mais je suis bref.
0: Non, mais c'est même encore récemment dans l'avion, là. Il a dit, moi, j'ai pas peur de Trump. Et il s'est prononcé, c'est un pape quand même assez audacieux, puis il est américain. Puis il va loin, puis dénonce les conflits et tout ça. Il n'hésite pas à aller très loin dans ses déclarations. Moi, je pense que c'est une possibilité.
3: La protection des migrants, notamment.
2: Ouais.
3: Roger. Moi, ça serait les cours de justice internationale, donc la Cour pénale internationale, la Cour internationale de justice, parce qu'ils continuent, malgré le fait qu'ils sont sanctionnés, malgré le fait qu'ils ont plein de bâtons dans les roues, et parce que sans justice, il n'y a pas de paix.
2: Laura Julie Perrault, on vous lit aux Affaires internationales à la presse. Raymond Saint-Pierre, on se retrouve dans deux semaines tous les trois.
3: À bientôt.
2: Merci énormément. On se retrouve, je l'espère bien, après les infos. Si vous avez le temps de rester encore un peu plus longtemps avec nous, ben c'est votre heure santé. C'est ce qu'on va retrouver. Et puis, un nouveau segment dans une heure après ça. Qu'est-ce que t'écoutes? Les gens que nous, on écoute, là, les artistes que nous, on écoute, qu'est-ce que eux et elles écoutent? Notre premier invité dans une heure, Pierre Quenders. À tout de suite.

0: Castonguay, l'alcool canadien est désormais interdit de vente aux États-Unis. Pour certaines entreprises, c'est la majorité des ventes qui disparaissent.
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3: Bonjour à tous, il est 10h. Ici Charles Delisle en direct d'Edmonton. Voici vos informations.

0: La croissance du produit intérieur brut est restée pratiquement inchangée au pays en juillet, après un deuxième trimestre marqué par une forte reprise économique. Selon Statistique Canada, ce résultat a été enregistré malgré des hausses dans les secteurs de la construction, du transport et de la distribution d'électricité notamment. Les baisses enregistrées en juillet ont concerné les secteurs de l'industrie manufacturière, minière et de l'extraction de pétrole et de gaz, ainsi que le commerce de détail et de gros. À Edmonton maintenant, le conseil municipal a décidé d'amender le règlement de la ville sur les espaces publics, entré en vigueur il y a un peu plus d'une année. Lors d'une audience tenue hier, des groupes anti-pauvreté et des défenseurs des sans-abri ont soutenu que ce règlement ciblait les itinérants. Le conseil demande maintenant aux agents de la paix de ne pas donner de contraventions dans les espaces du transport en commun en période de grand froid. Des gérants municipaux ont soutenu que l'an dernier, les agents ont donné davantage d'avertissements que de contraventions. Les premiers ministres de l'Ontario et de l'Alberta étaient réunis à Calgary hier à l'invitation d'INSERVA, l'Association des entreprises de services énergétiques. Doug Ford et Daniel Smith ont saisi cette occasion pour réaffirmer la force de leur lien et montrer l'unité sur fond de guerre commerciale avec les États-Unis. Matteo Delattre a les détails.
1: Stephen Guilbeault is no longer environment minister, and we can all be grateful for that.
2: Daniel Smith et Doug Ford, réunis à Calgary lundi à l'invitation des secteurs énergétiques et manufacturiers, ont un problème en commun.
3: Biggest problem, biggest hurdle is government.
2: Le gouvernement, dit Doug Ford, le premier ministre de l'Ontario.
3: Government is the biggest problem with regulations, regulatory bodies, red tape.
2: C'est le principal problème en matière de réglementation, d'organismes de contrôle et de formalités administratives, dit-il. Cette même conversation aurait été impensable il y a 18 mois sous l'ère Trudeau, estime quant à elle Daniel Smith. Les premiers ministres de l'Ontario et de l'Alberta jugent que l'heure est venue de collaborer pour libérer le potentiel énergétique canadien. Cela passe notamment par leur projet d'oléoduc vers l'Est, qui pourrait acheminer à terme jusqu'à 800 000 barils de pétrole albertain par jour vers l'Ontario. Il leur reste encore à trouver les investisseurs et la main-d'œuvre pour le mener à bien. 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
0: Les centres de traitement Poundmakers Lodge ont mis fin à leur programme de jour qui soigne des autochtones toxicomanes dans la région d'Edmonton. Sur les médias sociaux, l'organisation explique être privée de 600 000 $ dont elle a besoin pour cette initiative. Mais selon le ministère de la Santé mentale et des dépendances, cet argent avait été donné à titre temporaire. L'objectif était de permettre la poursuite des soins après un incendie qui a forcé la suspension du programme d'hospitalisation, mais celui-ci a été rétabli en mars 2026. Dans une déclaration, le gouvernement affirme qu'il donne environ 7 millions de dollars par an à Poundmakers Lodge pour ce programme. Le pape Léon XIV est rentré de France hier soir. Son avion a atterri à Rome peu avant minuit. Comme le veut la tradition sur le trajet du retour entre la France et le Vatican, il a donné une conférence de presse dans laquelle il a fait le bilan ces 4 jours en France. Il a aussi nuancé le caractère systémique des violences sexuelles dans l'Église. De Rome, les explications de Bruno Duvic.
4: Ce furent 4 jours intenses, dit Léon XIV. 4 jours dont il retient la rencontre avec des personnes âgées et malades à Lourdes, ces gens qui sont rejetés par une partie de la société, selon lui. Et aussi la soirée au Stade de France, avec 80 000 jeunes, ils sont en recherche de quelque chose. C'était évident ce soir-là pour le pape. Reconnaît-il que les violences sexuelles au sein de l'Église ont un caractère systémique, comme l'ont affirmé les victimes qu'il a rencontrées en privé? Pas vraiment. Pour l'Américain, ces agressions sont avant tout un problème humain, autrement dit le fait d'individus, même si dans certaines organisations catholiques, cela a pu avoir un caractère systémique. Enfin, a-t-il porté atteinte à la laïcité en s'attaquant à plusieurs reprises à la loi sur la fin de vie? Non. Nous appliquons l'évangile à la vie des gens. Si ça c'est de la politique, alors j'en ai fait, mais je ne voulais pas m'immiscer dans la vie politique française. Prochain voyage en Amérique latine en novembre, Uruguay, Argentine et Pérou, le deuxième pays dont il a la nationalité. Rome, Bruno Duvic, France Inter.
0: Et en terminant, c'est le début ce soir de la nouvelle saison dans la Ligue nationale de hockey. Quatre équipes canadiennes seront en action en levée de rideau. Les Canucks de Vancouver seront à Edmonton pour leur match contre les Oilers. Et à Toronto, le Canadien de Montréal va affronter les Maple Leafs. Une nouveauté cette année, les équipes disputeront deux matchs de plus pour un total de 84 rencontres. Et voilà, c'était vos informations. 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

0: Deuxième portion d'émission, Pénélope McQuaid et toute l'équipe avec vous ce matin. Et une équipe excitée. Une équipe excitée, pourquoi? Parce qu'à chaque fois qu'on lance une invitation à un de nos monuments de la société québécoise pour un chair, et à chaque fois qu'ils disent oui, on est comme quoi? Ils ont accepté, elles ont accepté, et cette fois-ci, on dirait que ça se peut pas. Ce sera le 19 octobre, lundi le 19 octobre. Nous avons sextuplé la capacité du public. Donc, il y aura une possibilité de 100 personnes parce que c'est un cher Robert Charlebois. Alors ça, c'est quand même assez exceptionnel de pouvoir poser des questions. Alors, puis il jase, là, je l'ai vu récemment sur un plateau français, il parlait de Céline, puis il jasait, puis il était en forme. Ce sera pas plate, je vous le jure. Alors la façon de faire, vous le savez, vous allez sur l'application audio de Radio-Canada. Il y a plusieurs, sur cette bulle de conversation, il y a plusieurs options, dont participer à l'émission. C'est celle-là que vous choisissez. Et vous avez un grand carré dans lequel vous pouvez écrire votre question. Puis en dessous, vous avez une petite case. Oui, je veux venir poser la question en studio. Non, je ne veux pas venir la poser en studio. Et puis, vous pouvez aussi venir en studio sans nécessairement avoir à poser de questions. Bref, maintenant, vous savez comment ça fonctionne. Ce n'est pas notre premier cher. Donc, cher Robert Charlebois, le 19 octobre. À venir dans une heure, une nouveauté encore qu'on déballe ce matin. On dirait qu'on déballe des cadeaux régulièrement depuis le début de la saison. C'est une nouveauté qui s'intitule « Qu'est-ce que t'écoutes? » On a demandé à des auteurs, compositeurs, interprètes ou des autrices, compositrices, interprètes que vous écoutez ce qu'il et elle écoutent. Donc aujourd'hui, celui qui va inaugurer ça, c'est Pierre Quenders, qui devait venir la semaine dernière, mais il était pris dans le trafic, donc il a sauté son tour. Mais fort heureusement, on a pu le rattraper pour aujourd'hui. Vous allez faire plein de découvertes musicales, je vous le dis. Ce qu'on fait maintenant, c'est notre trio santé. Puis ben, une nouveauté attend pas l'autre. Nous avons un nouveau participant à ce trio, c'est le docteur Samuel Séguin. Bonjour Samuel.
1: Bonjour, merci beaucoup.
0: Ça fait vraiment plaisir. Merci d'avoir accepté notre invitation. Chirurgien général avec un intérêt en proctologie, professeur d'enseignement clinique à l'Université de Sherbrooke. Bonjour Agathe Tupoula-Kabola.
2: Bonjour.
0: Qu'on retrouve quand même régulièrement à ce micro. Et à d'autres, aussi orthophoniste, autrice, chargée d'enseignement clinique à l'Université de Montréal. Et ben c'est notre vétérane autour de cette table, docteur Chantal Vallée, bonjour.
3: Bonjour Pénélope.
0: Spécialiste en médecine interne à l'hôpital Charlemagne et professeur titulaire à l'Université de Sherbrooke également. Où est le docteur Samuel Séguin? De quoi on parle tout à l'heure?
1: On parle de la proctologie, puis on va parler de la source la plus importante de travail en proctologie, donc des fameux hémorroïdes.
0: Vous savez que quand c'est une première fois à cette émission, puis que vous parlez d'un sujet aussi intéressant, on est déjà vendu à votre présence.
1: Ben j'espère, parce que c'est un sujet qu'on n'entend pas parler souvent.
0: Exact.
1: On parle pas de ça au party de Noël nécessairement, exact. Mais pourtant, on connaît tous quelqu'un qui a un problème d'hémorroïdes, et même ceux qui pensent qu'ils n'ont pas de problème d'hémorroïdes en ont souvent un. Alors on va essayer d'éclaircir ça ensemble.
0: Parfait, on fait ça tout à l'heure. Agathe?
2: Oui, je propose de plonger dans un sujet que l'OMS qualifie de menace sous-estimée pour la santé publique, qui est la pollution sonore.
0: OK, parfait. Je suis convaincue qu'il y a des gens qui vont nous écrire sur... Mais peut-être aussi le premier sujet de Samuel. Qui sait, on a ce genre de public-là. Alors, commençons, Chantal, ensemble sur...
3: Les odeurs en médecine.
2: Et vos sujets aujourd'hui, je les aime.
3: Et là, vous avez vu mon sous-titre, hein, les odeurs de nombril. On va finir
0: pour
3: avec quelque chose.
0: Pour diagnostiquer le Parkinson.
3: Particulier.
0: Oui, tout à fait.
3: Okay. Les odeurs, ça nous habite. On en discute.

0: un peu avant d'entrer en onde de tout à l'heure. Puis je faisais la mention, quand on a tourné la première saison de The Gang 24/7, les collaborateurs qui sont venus, l'équipe de François Mété, notaient l'odeur très particulière de l'hôpital. Et je m'étais fait la réflexion.
1: Ah ouais?
0: Moi, quand je rentre à l'hôpital, c'est comme une odeur qui me réconforte. Okay. C'est une odeur que je connais. Hein, c'est mon monde, l'hôpital. Mm-hmm. Ça fait des années que j'y travaille. Puis je l'aime, cette odeur-là, de façon particulière.
1: Tellement de choses, là.
0: Ouais. Donc, la maladie a-t-elle une odeur? Puis, est-ce qu'on peut diagnostiquer avec son nez? Ben, ça peut arriver. OK? Je vous donne quelques exemples, vous allez voir. En fait, il faut savoir, hein, l'haleine, donc notre haleine, là, la sueur, l'urine, peuvent avoir une odeur particulière et ça peut effectivement aider le clinicien à orienter son diagnostic. Pensons au diabète, hein, maladie fréquente dont on a parlé sur ces ondes à de nombreuses reprises. Ben, le diabète, quand on a une complication métabolique aiguë qu'on appelle l'acidocétose, les corps cétoniques, hein, l'acétone, ben, ça donne une haleine fruitée qui peut ressembler pour certaines personnes à celle de la gomme Juicy Fruit, ou bien à la pomme pourrie, ou même certains vont noter comme une espèce de ressemblance avec le dissolvant à vernis à cause de l'acétone. Mais effectivement, quand on produit énormément de corps cétoniques dans cette complication métabolique aiguë-là du diabète, bien, ça vient charger l'haleine, et c'est une haleine qui est très caractéristique, c'est une odeur qui est très caractéristique.
1: Bien, ceux qui suivent le fameux régime cétocène, là, c'est une première chose qui change.
0: Effectivement, ça fait partie de ce qu'on va noter. De façon intéressante, il y a une belle étude qui démontre que chez les gens qui ont une commotion cérébrale, dans les premières heures qui suivent la commotion cérébrale, il y aurait certains corps cétoniques qui seraient produits. Mmh. Et on pourrait donc retrouver un peu de cette odeur-là également. Donc, ça fait partie des choses qu'on est en train de découvrir vraiment de façon très, très contemporaine. Si je vous parle d'insuffisance rénale chronique, hein, nos patients qui arrivent avec une insuffisance terminale, qui auront besoin d'amorcer la dialyse, bien souvent, on va noter effectivement une haleine qui est un peu azotée, comme une odeur d'ammoniac, qui est assez caractéristique, qui est une odeur proche de l'urine, en fait. Donc, les patients vont nous parler. Eux ne noteront pas nécessairement cette affaire-là parce que l'odeur s'installant de façon progressive, ils s'accoutument de façon très, très progressive. Mais chez nous, quand on va le noter par la proximité, la conversation, on pourra avoir cette odeur d'urine-là qui est comme vraiment un semblant au niveau de l'haleine. L'insuffisance hépatique, hein, donc une atteinte aiguë sévère du foie, peut conduire au foetor hépatique, donc l'haleine qui est également chargée de plusieurs molécules. Le foie, c'est un organe qui nous permet de détoxifier le corps. Donc, ça peut charger l'haleine en composés qui vont avoir une odeur qui ressemble au soufre, au moisi ou même à la terre humide, un peu sucrée. Là, je me suis amusée à regarder s'il y avait d'autres haleines ou d'autres odeurs caractéristiques. La fièvre typhoïde, une infection causée par le Salmonella typhi qui cause de la fièvre, de la nausée, des vomissements. On va dire que la peau va sentir un peu comme une odeur de pain cuit. C'est pas nécessairement désagréable, mais c'est quand même assez caractéristique. C'est vraiment présent dans plusieurs publications. La fièvre jaune, une infection virale transmise par piqûre de moustique en Afrique, en Amérique du Sud ou en Amérique centrale, qui se manifeste par de la fièvre, des douleurs musculaires, des nausées, ça donne une odeur d'étal de boucherie. Donc, si vous rentrez chez le boucher...
1: De viande fraîche?
0: De viande, donc chargée un peu
1: en fer.
0: Là, exactement.
1: Okay.
0: La triméthylaminurie, qui est une maladie génétique, communément appelé le syndrome de l'odeur du poisson pourri.
1: Oh, je prends la compassion là pour les gens qui ont ça.
0: Effectivement,
1: là.
0: J'ai comme un peu vendu mon punch. En fait, cette maladie-là, c'est causée par l'absence d'une enzyme qui permet de métaboliser un gaz qui s'évapore par la transpiration ou par l'urine. Ce gaz-là, on l'appelle la triméthylamine. Ben, c'est ce gaz-là qui va donner cette odeur de poisson pourri-là. Et de façon très intéressante, c'est le même gaz qu'on va retrouver dans le hareng, par exemple. Donc, il y a vraiment une proche parenté, puis c'est la raison pour laquelle ça sent le poisson. De façon intéressante, c'est une maladie qui n'a pas de traitement. On va conseiller aux gens atteints d'éviter les molécules qui augmentent la triméthylamine, donc les œufs, le foie, les rognons, les haricots, le soya ou les petits pois. Puis finalement, je vais terminer avec l'odeur particulière du Milena. Puis là, Dr. Séguin pourra commenter. Mais le Milena, hein, c'est quand on saigne à l'intérieur de notre intestin qu'on produit des selles qui sont très noires, gluantes et qui ont une odeur assez caractéristique. Il faut en avoir senti une fois dans sa vie pour comprendre ce que ça sent.
2: C'est la première chose à laquelle j'ai pensé quand j'ai entendu votre sujet. Parce que sur un étage de chirurgie, souvent, tout l'étage le sait. Quand un patient a eu du Milena, là, donc ce fameux sang digéré.
1: Ça sent très fort.
2: Ça sent très, très fort. L'odeur se propage rapidement. Okay. Puis on cherche la personne qui a eu du Milena quand ça arrive.
1: Ah oui, d'accord. Okay.
0: comment on explique ces différentes odeurs-là? Et puis, comment ça arrive? En fait, j'ai le goût de partir d'un cas particulier. En 2012, en Écosse, il y a une infirmière à la retraite, Joy Milne, qui a associé une nouvelle odeur musquée chez son mari, alors qu'il est en train de développer la maladie de Parkinson. Elle s'est rendue compte, infirmière à la retraite qu'elle était, attentive à certains signes cliniques, peut-être plus que d'autres. Puis, en fait, elle avait une condition qui s'appelle l'hyperosmie, c'est-à-dire que c'est une condition génétique où l'odorat est un peu plus développé que la majorité des gens. Mais elle s'est rendue compte que cette odeur-là, que son mari est en train de développer, était partagée par plusieurs personnes dans le groupe de soutien aux patients atteints de maladie de Parkinson dans sa communauté. Donc, elle a approché un chercheur de l'Université d'Édimbourg pour lui parler de son don, le professeur Cunat. Puis là, l'équipe du professeur Cunat l'a soumis à un test, parce qu'elle était quand même assez verbale au fait qu'elle était capable de diagnostiquer le Parkinson à partir de l'odeur. Fait qu'ils l'ont soumis à un test. Elle a senti 12 t-shirts. 6 qui provenaient de patients qui avaient effectivement une maladie de Parkinson, qui avaient donc été portés par ces gens-là, et 6 t-shirts qui avaient été portés par des volontaires sains. Mais elle a correctement identifié les 6 t-shirts des patients qui étaient atteints de la maladie de Parkinson, puis elle en a identifié un autre.
1: Qui n'était pas encore diagnostiqué.
0: Qui a eu un diagnostic dans l'année qui a suivi.
3: Wow.
0: Donc, certains d'entre vous s'en souviendront peut-être, ça a fait les manchettes de plusieurs médias en 2015. Quand j'ai préparé ma chronique, mon fils me l'a même sorti pensant que c'était un chien et non pas une infirmière.
1: Ah oui, c'est ça.
0: On a quand même retravaillé le scénario. Et puis, il faut savoir que l'année passée, en fait, la BBC a ressorti l'histoire parce qu'on faisait état de l'avancée de certains travaux sur les composés organiques volatiles. Et c'est vraiment le sujet, en fait, qui fait en sorte qu'on parle de ce qu'on parle aujourd'hui. Donc, les composés organiques volatiles, qu'est-ce que c'est? Ben, en fait, il faut savoir, le métabolisme de notre corps est requis pour vivre. On mange, on boit, et ce qu'on mange et ce qu'on boit est transformé en énergie par nos cellules. Ces réactions chimiques-là se produisent dans les mitochondries de nos cellules, qui sont vraiment les centrales énergétiques. Donc, elles vont utiliser les mitochondries, les sources de sucre, d'acide gras, pour les transformer en énergie, nourrir notre organisme pour vaquer aux fonctions que toutes les cellules de notre corps ont besoin de soutenir. Ces réactions chimiques-là vont produire des métabolites. Et certains de ces métabolites-là, donc certains de ces composés chimiques-là, sont volatiles, c'est-à-dire qu'ils vont s'évaporer facilement à température ambiante. Et comme ils sont volatiles, ben ils sont détectables bien souvent par l'odorat. On va les sentir. Ils auront une odeur particulière. Il faut savoir que à ce jour, on a documenté près de 3000 composés organiques. En fait, le vrai chiffre, c'est 2700, qu'on appelle le volatilome, en lien avec le microbiome, par exemple. Mmh. Mais c'est donc l'ensemble des substances odorifères qu'on pourrait sentir qui nous appelle à peut-être ouvrir l'œil sur certaines maladies. En 2025, l'équipe de la professeure Baran à l'Université de Manchester, qui faisait partie de l'équipe d'Édimbourg initialement du professeur Cunat, et donc qui a interrogé l'infirmière à la retraite à l'origine de l'avancée sur la maladie de Parkinson. Donc, en 2025, l'équipe de la professeure Baran à Manchester rapportait que les patients atteints de maladie de Parkinson présentaient une altération du métabolisme qui entraînait une perturbation dans la capacité des cellules à transporter certains acides gras à très longue chaîne dans les mitochondries. Et ce serait ça qui serait responsable, en fait, de l'odeur musquée qu'on attribue à la maladie de Parkinson. Ces acides gras-là vont sentir un peu le musqué, le boisé, et vont être effectivement produits en plus grande quantité par ces patients-là. Donc, ça augmente la concentration des acides gras en circulation. Ils sont excrétés par la peau, donc ils s'évaporent via la peau. Et il y a des travaux qui ont donc été reproduits par une équipe allemande et publiés tout récemment dans Scientific Report, puis repris dans Profession Santé hier matin, ce qui a un peu été le moteur, en fait, vous comprendrez, de la recherche de la chronique de ce matin. Donc, qu'est-ce qu'ils ont fait, cette équipe de chercheurs allemands-là? Ben, ils ont écouvillonné avec des cotons-tiges les narines, les oreilles et le nombril de 24 patients. 6 avec la maladie de Parkinson, 6 avec un trouble neurocognitif mineur, donc un début un peu de maladie d'Alzheimer, si vous voulez, 6 avec la COVID et 6 volontaires sains. Et ils ont soumis ces cotons-tiges-là à une machine de spectroscopie photoacoustique par laser, parce que quand on a des composés volatiles, ça émet différentes longueurs d'onde qu'on peut identifier par le biais de ces machines-là. Et c'est une machine qu'on avait déjà utilisée, entre autres, pour évaluer la stabilité du diabète, la détection précoce de cancer, cancer du sein, autres cancers, parce qu'on a reconnu que certains chiens pouvaient détecter

0: détectés, par exemple, quand les patients faisaient des hypoglycémies ou s'il y avait présence de cancer du sein ou de cancer de la prostate. Ça se fait toujours de façon expérimentale pour l'instant. On n'est pas au stade de commercialiser ça à grande échelle. Mais ils ont utilisé ça pour documenter si effectivement il y avait des composés volatiles qu'on pouvait identifier. Et ce qu'ils ont trouvé, en fait, c'est qu'il y a une association claire entre l'odeur des composés organiques volatiles et la maladie qui persiste après l'évaluation de facteurs confondants comme les caractéristiques démographiques, le fait d'être un homme, une femme, d'être jeune, d'être vieux, les habitudes de vie, fumer, consommer certains produits alimentaires, l'alcool par exemple. Le seul facteur confondant, ben, c'est qu'il n'était pas exclu, c'est l'âge, mais on s'entend que les troubles neurocognitifs puis la maladie de Parkinson atteignent des patients plus âgés. Là. Donc, de par la présentation clinique, c'est sûr que l'âge ici n'était pas un facteur qu'on pouvait éliminer. Maintenant, pourquoi le nombril, les narines et la conque de l'oreille, donc vraiment l'intérieur du canal auditif? Ben, parce que ce sont des régions du corps qui sont moins exposées aux parfums, aux savons, aux autres facteurs qui viennent modifier l'odeur corporelle. C'est là où on a accès à l'odeur la plus pure, si on veut, du corps, donc à l'expression de composés organiques volatiles qui sont en concentration plus importante et pas affectés par l'extérieur.
1: Et c'est aussi des endroits qui sont comme un peu fermés, un peu chauds, un peu humides. Ça me semble être un super spot pour développer de son affaire.
0: Ah, ça pourrait être effectivement intéressant de voir s'il y a pas certains enjeux de mais en même temps, justement, comme ce n'est pas exposé au savon, qu'on nettoie pas ça nécessairement très agressivement tous les jours, peut-être, ben c'est vraiment là que ça sent nous le plus
1: concentré, comment concentré.
0: Exactement. Donc c'est une source facilement accessible au volatilome de l'individu. Donc on va parler maintenant peut-être du trou de nombril pour identifier certaines odeurs, certaines caractéristiques particulières, certains composés qui pourront peut-être nous aider éventuellement à distinguer certaines maladies, à diagnostiquer certaines maladies. Emballons-nous pas, c'est une étude qui aura besoin d'être reproduite à plus grande échelle, certainement sur une beaucoup plus grande population que 24 individus. Mais ça demeure très prometteur et surtout, ben, il existe vraiment une base scientifique réelle au fait de dire que certaines odeurs sont vraiment associées à certaines maladies parce que ce qu'on va détecter, ce sont vraiment des produits de réactions métaboliques, de réactions chimiques qui sont bien réelles, bien concrètes et qui auront effectivement certaines particularités d'évaporation, mais donc de propriétés odorantes particulières.
1: Volatilome, qui est un nouveau mot à mettre dans notre vocabulaire, ou en tout cas à garder en tête si on le recroise à un moment donné. Quelques messages, Dr. Vallée, pour commenter le sujet des odeurs en milieu hospitalier, les patients en psychiatrie, selon la médication, leur soir, on peut presque deviner la médication, nous écrit cette paramédic, en tout cas, qui a été paramédic pendant 32 ans, Yolande. Je suis Hélène de Québec, je suis pharmacienne, et quand ma fille était petite, elle me disait que je sentais les médicaments à mon retour au travail.
0: Mais c'est vrai, les médicaments ont une certaine odeur, puis les enfants, hein, quand nos bébés vont bien, ça sent bon. Quand ils sont malades, on peut presque l'identifier juste par l'odeur de la transpiration, de l'urine, des selles.
1: En même temps, c'est pas parce que notre odeur change qu'on est nécessairement malade. On va pas faire cette association-là.
0: Non, exactement.
1: J'ai remarqué ici, cette personne me demande, est-ce que c'est juste moi? J'ai remarqué que souvent, les gens qui font des jeûnes ont très mauvaise haleine.
0: Mais ça vient, ça a un lien effectivement avec justement la production de ces corps cétogènes-là.
1: Donc on parlait
0: qui auront une odeur particulière.
1: Docteur Chantal Vallée, merci infiniment.
0: Ça fait plaisir.
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1: Docteur Samuel Séguin, chirurgien général avec un intérêt en proctologie, professeur d'enseignement clinique à l'Université de Sherbrooke. Là, peut-être que dans les dernières minutes, puis pour les prochaines minutes là, de votre déjeuner, vous allez peut-être vouloir le mettre de côté.
3: On peut le mettre sur pause.
1: Parce que nous allons parler des hémorroïdes.
3: Des hémorroïdes.
1: Après les odeurs corporelles.
3: Exactement. Donc, on voudrait pas faire des liens douteux là, entre les deux, mais pour nous mettre en contexte, je vais vous parler un petit peu de la proctologie, parce que c'est pas un mot qui est nécessairement familier pour tout le monde, pour tous les patients. et pour toute la population. C'est quoi la proctologie? C'est une branche très spécifique de la médecine qui s'intéresse aux pathologies de la région périanale, du rectum et de l'anus. OK? Alors, dans certaines parties du monde, c'est un terme qui est très connu, particulièrement en Europe. On dirait que les gens ont quasiment un proctologue de famille, mais c'est un petit peu moins connu en Amérique du Nord. Donc, ça s'inscrit dans les traitements chirurgicaux là, des chirurgiens.

0: chirurgiens qui s'intéressent au système digestif. Puis qu'est-ce qu'on traite en proctologie? Bien évidemment des hémorroïdes, mais aussi toutes sortes d'autres choses comme des fissures anales, des abcès, des fistules, de l'inflammation, du prurit anal. Donc il y a une famille là, de pathologies qu'on peut traiter. Ça ratisse quand même large. Mais c'est une branche de la médecine qui est peu et mal enseigné. Je ne sais pas, docteur Vallée, si vous vous souvenez à quel moment de votre parcours médical vous avez entendu parler des problèmes périanaux.
1: J'ai presque le goût de vous dire que c'était en pratique.
2: Ah, vraiment. Ouais, okay.
0: Ouais, c'est ça. C'est, on passe un peu par-dessus ce sujet-là, mais pourtant, il y a tellement de patients qui ont des problèmes au niveau périanal.
2: Tu sais, puis c'est pas comme si c'est des problèmes qu'on pouvait ignorer non plus. Là. C'est dans des zones extrêmement sensibles. Mm-hmm. On est assis à longueur de journée. Ça peut être handicapant quand même, là. C'est étonnant.
0: 100%.
2: Que...
0: Moi, je fais aussi, je traite aussi des patients avec des cancers. Puis honnêtement, j'ai autant de reconnaissance avec des patients d'oncologie que des patients qui ont des problèmes périanaux. Ça peut vraiment changer la vie de quelqu'un. Donc, c'est un service qui est très apprécié par la population. Puis un des grands générateurs de travail là en proctologie, c'est effectivement les hémorroïdes. Pourquoi c'est important d'en parler? J'en parle sur les réseaux sociaux, j'en parle ici ce matin, c'est parce que c'est un sujet tabou. Comme je vous disais tantôt, on n'en parle pas au party de bureau, on n'en parle pas entre collègues, on n'en parle pas dans la famille, donc les gens vont tolérer là, des symptômes pendant des années et des années. En plus de ça, ben on apprend l'hygiène périanale quand on est un enfant, hein, quand on commence par le petit pot, après ça on va sur la toilette, puis après ça ben on n'en entend plus jamais parler de notre vie, puis on peut reproduire avec les années des comportements qui peuvent nous mener à avoir des vraies maladies au niveau périanal. Alors c'est pour ça que je trouve que c'est important d'en parler. Il y a beaucoup de mythes aussi, il y a des mythes québécois, hein, très spécifiques au Québec à propos des hémorroïdes. Donc on pourrait peut-être le déboulonner en partant là.
2: Oui, allons-y.
0: Qui ici pense que de s'asseoir sur une surface froide, ça peut donner un problème d'hémorroïdes.
3: Hey, moi, j'ai entendu ça souvent quand j'étais plus jeune.
2: Mais crois-tu?
3: Je pense pas que ça.
2: Mais moi, je pense que ça fait l'effet contraire. Il me semble que le froid, ça devrait.
0: J'aime votre façon de penser parce que c'est la bonne, okay. Mais c'est très québécois. Peut-être parce qu'on est dans un pays nordique avec avec l'hiver et tout. Mais j'ai fait une petite recherche internet puis j'ai trouvé ça dans aucun autre endroit au monde. J'ai même jamais trouvé d'informations en anglais sur ce sujet-là. Okay. Donc c'est un mythe québécois. Effectivement, de s'asseoir sur le froid, ça ne cause pas les problèmes d'hémorroïdes.
2: Je pense que les mères voulaient pas qu'on s'assoie par terre ou sur les marches pour pas salir nos vêtements.
0: C'était peut-être une tactique de maman, ça pourrait bien. Mais c'est un problème fréquent, les troubles hémorroïdaires. Aux États-Unis, on dit qu'environ 5% des adultes ont un problème d'hémorroïdes un jour dans leur vie. Ça génère là environ 2,5 millions de visites par année. J'ai pas eu de données au Canada, mais j'ai toutes les raisons de croire que les Canadiens sont aussi pris avec leurs problèmes d'hémorroïdes.
2: J'ai pas eu d'enfant. Je pose une question peut-être qu'il n'y a aucun rapport. Est-ce que les femmes qui accouchent sont plus à risque de...
0: Ben évidemment, hein, okay. C'est quelque chose qu'on voit fréquemment en clinique. C'est peut-être avec la constipation un des plus grands facteurs de risque là, de développer des troubles hémorroïdaires, parce que c'est sûr que pendant la grossesse il y a toutes sortes de facteurs qui peuvent faire des gonflements hémorroïdaires, puis après ça on va accoucher, ben là évidemment il y a une pression incroyable au niveau du plancher pelvien, puis ça va gonfler nécessairement.
2: On va revenir plus en détail aux causes. J'ai vu ça dans les notes. Bon, qu'est-ce qu'une hémorroïde? Mais si je comprends bien, vous entendez souvent un hémorroïde?
0: Oui, on entend les deux, puis je suis certain que moi, ça m'arrive de bifurquer d'un à l'autre de temps en temps, mais c'est un nom qui est féminin. Mm-hmm. Alors, une hémorroïde. La première chose que je devrais dire, c'est que tout le monde en a des hémorroïdes internes. Donc ici, on est quatre sur le plateau, donc il y a 12 hémorroïdes internes.
2: Personnes que vous voyez pas en arrière de vous, que je voudrais pas qu'on oublie.
0: Ben de leur côté, ils en ont 16. Alors c'est un facteur multiplicatif de 3. On a tous 3 paquets hémorroïdaires.
2: Ah oui.
0: On n'est pas toujours symétrique dans la vie. Hein. Presque toujours, on a 2 poumons, mais on a 3 hémorroïdes internes. Alors tout le monde en a. Je dis souvent à mes patients que ils sont nés avec des hémorroïdes et ils vont mourir avec des hémorroïdes. Donc c'est une structure anatomique tout à fait normale. Hein?
2: OK.
0: C'est un plexus veineux. Donc, on a des veines hémorroïdaires qui font toutes sortes de petites ramifications une envers l'autre. Puis, avec différents facteurs de risque, vont commencer à gonfler, devenir fragile et causer des problèmes. Parfois, on va parler aussi d'un prolapsus hémorroïdaire. Donc, l'hémorroïde va sortir de l'anus complètement. Puis, les gens vont sentir une boule qui sort de l'anus. Puis, il y en a qui vont les rentrer par en dedans même. Alors, c'est un petit peu ça, là, la physiopathologie de la chose. Donc, ça fait du sens que lorsqu'on pousse pour l'accouchement, mais qu'on ressorte ce paquet d'hémorroïdes-là qui est interne normalement.
2: Puis qu'il ne rentre plus par la suite.
0: Et il peut rentrer ou ne plus rentrer. Évidemment, quand il ne rentre plus.

0: ben, on a encore plus de problèmes. Okay. On a aussi des hémorroïdes externes qui sont souvent jugés coupables de donner les problèmes au niveau périanal. Pourtant, la majorité du temps, c'est vraiment les hémorroïdes internes qui vont aller causer le problème. Mais comme ils sortent, ils font un gonflement à l'extérieur, donc on les méprend avec les hémorroïdes externes. Alors, c'est une différence quand même qui est importante en clinique, mais au bout du compte, le patient, il veut soulager son problème puis il a besoin d'un diagnostic. À quoi ça sert un hémorroïde? Bah, à part me donner beaucoup de travail.
1: Oui, c'est ça, c'est déjà correct. Ouais.
0: On a des hypothèses, mais c'est rien de très ancré. Mais on pense que ça participe un petit peu à notre proprioception au niveau du canal anal. Donc, de savoir est-ce que c'est un gaz qui est dans le canal anal. Est-ce que je peux le retenir ou pas? Est-ce que ça va être liquide ou solide? Mais il y a toutes sortes d'autres mécanismes là qui vont participer à cette sensation-là. Donc, quand on enlève les hémorroïdes, normalement, ça fait pas une grosse différence. Mais on pense que ça participe à cette espèce de capacité-là qu'on a de savoir qu'est-ce qui sort bientôt.
1: Mais ce serait pas la fonction première?
0: De l'hémorroïde? Oui. Ben, c'est un vaisseau sanguin à la base. Hein. C'est comme avoir une varice au niveau des jambes. Est-ce que la varice, elle a un rôle? Pas vraiment, mais la veine, elle a un rôle. Elle, oui, elle va drainer là, le
1: ben,
0: sang.
1: Ben, on est bien mal fait, ça n'a pas de rôle.
0: Un peu mal fait. Okay. Un peu mal fait. Okay. Il y a quelques petits organes comme ça, là, comme l'appendice, la vésicule biliaire, qui, tu sais, on peut très bien
2: vivre sans. Les amygdales? Les amygdales. Ben, ça a une certaine vocation, les amygdales, en termes de tissu immunitaire.
1: Okay, okay.
2: Mais le corps est une bien belle machine, mais il y a parfois des petites échappées, là. On peut voir ça comme ça.
1: C'est bien parfait comme ça. Mmh. OK, donc...
0: Qu'est-ce que ça peut nous donner comme symptômes d'avoir des hémorroïdes? Pourquoi les patients consultent finalement? Ben le plus fréquent, ça va être un saignement rouge clair sur le papier de toilette ou dans la toilette qui ne fait pas nécessairement mal. Donc, on va s'essuyer puis on voit ça. Puis des fois, c'est un peu paniquant d'avoir du sang. Parfois, c'est plus que juste une petite goutte sur le papier de toilette. Là. Il y a des gens qui vont dire qu'ils ont un jet de sang qui sentent sortir dans la toilette. On va voir des gens anémique parfois là, sur des saignements hémorroïdaires, particulièrement chez les gens qui ont des médicaments qui vont éclaircir le sang. Donc, ça va comme être un espèce de combo qui nous dérange de temps en temps. Il y a vraiment des patients pour qui c'est un gros problème dans leur vie, qui c'est un problème central. J'ai déjà rencontré une patiente presque centenaire là qui quand elle se levait du lit, ben quelqu'un devait la suivre avec une mop là, tu sais, pour essuyer le sang.
1: Fait que,
0: ben évidemment, ça c'est des cas un petit peu plus extrêmes, mais c'est juste pour illustrer que c'est souvent très bénin, un petit saignement, mais ça peut évoluer éventuellement.
1: Parce qu'un petit saignement, ça peut se résorber, c'est-à-dire que quoi, la fissure ou la petite blessure va tout simplement cicatriser?
0: Ouais, ben c'est ce qu'on entend le plus fréquemment. Ça va être des saignements qui partent et reviennent. Donc les gens vont avoir des saignements pendant 4-5 jours ou une seule journée, puis dans 3-4 mois plus tard, vont recommencer à avoir des saignements. Alors c'est sûr que pour nous, quand les gens nous disent, ben j'ai commencé à avoir un saignement, puis depuis ce temps-là, ça fait un mois que je saigne, ben on va avoir un petit drapeau rouge de OK, là, c'est peut-être pas seulement un hémorroïde. Le classique, ça va être des saignements qui partent et reviennent dans la vie des gens. Ça, c'est pour la partie saignement, mais ça peut causer toutes sortes d'autres symptômes. Il y a des gens qui vont seulement avoir une pression au niveau du rectum, comme une espèce d'impression qu'il y a un blocage, qu'il y a quelque chose qui pousse dans le rectum. Ça peut être un gonflement hémorroïdaire qui donne ce genre de symptômes-là. Également, on a parlé un petit peu du prolapsus là, rapidement tantôt. Quand vraiment le tissu hémorroïdaire va vouloir sortir, ben ça va entraîner toutes sortes d'écoulements. On appelle ça en anglais du soiling, là, donc du tachage de sous-vêtements. Il y a des patients qui vont dire, quand je marche pendant 2 heures, ben là, à la fin, dans ma culotte, il y a des sécrétions, c'est désagréable. Ça peut être un motif de consultation là, qui nous mène à faire un diagnostic de problème hémorroïdaire. Puis, il y a des gens qui vont avoir des thromboses. Alors ça, c'est même des gens qui vont se présenter des fois à l'urgence. C'est un caillot qui se forme carrément dans la veine. Donc, il y a une stase veineuse, ça forme un caillot. Puis là, ben un processus inflammatoire qui se déclenche. Une douleur assez extrême.
1: Et c'est urgent de ce que je vois dans vos notes, là?
0: Ben, c'est urgent, c'est-à-dire qu'il y a personne à ma connaissance qui est décédé d'une thrombose hémorroïdaire, mais les gens vont aller à la recherche de solutions pour gérer la douleur, parce que c'est vraiment un problème qui est très, très, très douloureux.
1: J'aimerais, dans les minutes qu'on... OK, je voulais aller sur les traitements, mais je pense qu'il faut quand même parler des facteurs de risque.
0: Les traitements visent principalement à contrôler les facteurs de risque en première ligne. Donc, on peut parler des deux un peu en même temps. Un des problèmes les plus fréquents, c'est évidemment la constipation. Quand on est sur la toilette et qu'on a besoin de forcer fort pour expulser les selles. Aller à la selle, en passant, ça devrait être un exercice de relaxation et pas un exercice de forçage. Donc, nos muscles sont toujours serrés pour retenir. On devrait être capable de les relaxer, mais pour bien des gens, c'est un exercice où ils vont forcer. Ben là, la pression augmente, ça fait gonfler les hémorroïdes. Donc, c'est probablement là, un des facteurs de risque principal qui nous cause des problèmes d'hémorroïdes dans notre vie.

0: Alors, ben, d'aller traiter la constipation, ça va être une tactique intéressante. Donc, ça peut être en augmentant la quantité de fibres qu'on va manger, en faisant de l'exercice, en buvant beaucoup d'eau. On peut consulter son pharmacien qui peut nous aider. Est-ce qu'on a des médicaments qui nous constipent?
1: On
0: doit ratisser beaucoup plus large que juste se concentrer sur la région périanale si on veut aider les gens qui ont des problèmes d'hémorroïdes. Le pharmacien peut aussi vous suggérer ce qu'on appelle un vénotonique, hein, un peu comme le froid tantôt. On a dit ça pourrait faire une constriction des vaisseaux. Il y a des médicaments qui peuvent faire ça pour se sortir de la crise hémorroïdaire. Et on peut aussi consulter une nutritionniste parfois pour modifier son alimentation. Donc ça, c'est un petit peu la base là, du traitement hémorroïdaire, mais ça se peut qu'on ait besoin d'aller un petit peu plus loin puis d'offrir des traitements plus invasifs. Le plus fréquent, ça va être la ligature d'hémorroïdes. Donc là, imaginez-vous, là, on a une espèce d'excroissance hémorroïdaire. On va aller l'aspirer puis on va larguer à la base un petit élastique qui va entraîner une nécrose du paquet hémorroïdaire. Puis 5 à 10 jours plus tard, l'hémorroïde séchée, là, véritablement comme un raisin sec, va tomber
1: c'est
0: dans
1: douloureux?
0: La toilette. Ça va provoquer certainement une douleur. C'est très variable. J'ai des gens qui sortent de la clinique, qui vont jouer au golf, puis il y en a qui marchent plus du style cowboy. Donc, ça va dépendre de la grosseur de l'hémorroïde. Ça va dépendre de la susceptibilité à la douleur personnelle aussi du patient.
1: Je voyais aussi facteur de risque, diarrhée, position assise prolongée.
0: Ouais, c'est aussi, vrai que les études sont assez claires là-dessus, que les gens qui sont assis toute la journée ont plus de risque de développer des hémorroïdes, mais aussi les culturistes ou les gens qui font beaucoup de poids très lourd, là, de squats au gym, la pression va augmenter. Okay. Donc, on va voir ce genre de clientèle-là. Fait que finalement, vivre donne souvent des problèmes hémorroïdaires parce que juste l'âge, on va provoquer un relâchement des tissus conjonctifs au niveau du plancher pelvien. C'est pour ça qu'on va avoir toutes sortes de prolapsus chez les femmes, entre autres. Mais les hémorroïdes aussi vont avoir plus de facilité à gonfler puis à sortir juste avec l'âge.
1: Et quand est-ce qu'on a besoin de chirurgie?
0: Ben, dans les cas où on a vraiment un patient qui est réfractaire au traitement, on va dire de modification de la diète, puis je sais qu'on a effectué souvent plusieurs ligatures et ça tourne un petit peu en rond ou qui ont des gros impacts là, sur leur qualité de vie. Pourquoi c'est pas notre premier réflexe d'aller vers la chirurgie? Ben, c'est quand même une chirurgie qui est engageante au sens où il y a beaucoup de douleurs. C'est très douloureux. Une chirurgie hémorroïdaire, c'est parmi les patients les plus douloureux en post-opératoire que j'ai connus dans ma pratique. On va vouloir leur donner des médicaments pour contrôler la douleur qui constipe. Fait que parfois, on va empirer un peu le problème du même coup. Puis, il y a plus de risques à faire cette procédure-là que les ligatures d'hémorroïdes, pour dire quelque chose. Ça peut être une hémorragie, un saignement, mais parfois aussi une difficulté pour retenir les selles là, au niveau de la continence. Suite. Donc, il faut en parler avec les patients puis être sûr qu'on a vraiment épuisé nos autres options avant d'aller vers une chirurgie.
1: OK, certains mythes ici, là, vous allez nous dire si c'est vrai ou faux.
0: Allons-y.
1: Nous écrit cette personne, bonjour, parlant de mythes. Mon grand-père avait toujours des glands de chêne dans ses poches de pantalon. Il disait que ça évitait les hémorroïdes. Vrai ou faux, docteur Séguin?
0: Ben là, je dirais que c'est peut-être dans la même lignée que le fameux bracelet de pur noisetier. Là, j'ai jamais vu une étude scientifique là, qui nous dit qu'une essence de bois va aller nous donner un genre de soulagement, mais c'est quand même cute comme histoire, par contre.
1: François nous écrit, ma mère me disait toujours... Ah oui... Il dit, quand j'étais plus jeune, je croyais que c'était des bibites parce que ma mère me disait toujours, reste pas assis dans le banc de neige, tu vas pogner les hémorroïdes. Alors, cette personne-là pensait que dans sa tête d'enfant, j'imaginais vraiment que c'était des petites bibites qui pouvaient passer à travers les pantalons de neige. Et témoignage, si je suis atteinte de ces problèmes, et c'est pas le fun. Malgré mes saines habitudes de vie, hygiène irréprochable, c'est suite à mon second accouchement que tout a commencé. J'ai eu une chirurgie pour retirer une hémorroïde externe et on a détecté des cellules précancéreuses. Cela a entraîné 5 chirurgies périanales et aujourd'hui, ça va mieux, mais je suis fragile dans cette zone intime. J'ai trouvé ça difficile et douloureux. Mon chirurgien est formidable. Donc, c'est aussi votre cas. Vous êtes chirurgien aussi. Donc, on en parle d'abord avec son médecin.
0: Tout à fait, parce que ça prend un premier diagnostic, s'assurer qu'il n'y a pas quelque chose justement de cancéreux. Puis après ça, ben, quand on élimine les choses graves, ben, on peut se concentrer sur comment on peut se soulager.
1: Ça a été fort instructif, tout ça, Dr. Samuel Séguin.
0: Merci.
1: Première participation, première chronique à la radio.
0: Yeah, c'était super le fun, j'adore.
1: C'était réciproque, je rappelle que vous êtes chirurgien général avec un intérêt en proctologie et professeur d'enseignement clinique à l'Université de Sherbrooke.
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1: On monte aux oreilles, là. On monte dans le corps vers les oreilles. Agathe Tupoula-Cabola, je rappelle orthophoniste, parce qu'on va parler du bruit qui peut nous rendre malade.
3: Oui, souvent on voit le bruit comme un simple désagrément, hein, puis on est entouré de bruit. On peut penser

0: à la circulation, au chantier, ce qu'on écoute dans nos écouteurs, les heures de travail ouvertes, les notifications constantes qu'on reçoit via nos téléphones et appareils. Mais en fait, c'est pas un simple désagrément, c'est quelque chose qu'on endure et en fait qu'on pense que ça finit par passer, mais ça peut laisser des conséquences à moyen long terme sur notre santé. Et la science a beaucoup à dire sur le sujet. Donc, qu'est-ce qui se passe quand on entend du bruit pendant une certaine durée? Ben en fait, ça va activer notre système d'alerte de réponse au stress. Donc, le corps va libérer les hormones de stress, le cortisol, l'adrénaline. Donc, c'est les mêmes hormones que quand on fait face à un danger. Puis quand c'est ponctuel, il n'y a pas vraiment de problème à ça. Le cœur va battre plus vite un certain temps, la pression artérielle va augmenter. C'est un mécanisme de survie qui est normal quand c'est ponctuel, comme je le disais. Mais le problème, c'est quand ça devient chronique. Donc là, le corps va rester en alerte jour après jour, sans répit. Puis ça, cette surstimulation-là de la réponse au stress, ça va entraîner des problèmes de santé cardiovasculaire et mentale. Donc, selon l'Organisation mondiale de la santé, l'OMS, le bruit environnemental, c'est le deuxième facteur le plus nocif pour la santé en Europe après la pollution de l'air. Puis si on regarde chez nous au Québec, en fait, c'est environ 640 000 personnes qui vont subir des niveaux de bruit environnemental nuisibles. Puis un peu plus de 16 % de la population qui dit avoir été fortement incommodée par le bruit dans les 12 derniers mois.
1: Puis on a fait une corrélation, je sais pas si la corrélation est le bon mot, là, scientifiquement, vous saurez me le dire, là, Agathe et compagnie, mais c'est ça entre problèmes coronarovasculaires ou problèmes cardiaques.
0: Cardiovasculaires.
1: Ouais. Et le bruit, là, oui. Ça, c'est dans les années... dans ces années-ci qu'on a fait ces rapprochements-là.
0: Oui, puis même depuis plusieurs années, on voit des corrélations. Là. Par exemple, c'est des travailleurs qui sont exposés au bruit sur des longues durées depuis plusieurs années. Donc, effectivement. Puis, pour donner un ordre de grandeur, là, parce qu'on va parler de décibels là, dans la chronique, quand on parle d'une conversation normale comme nous en studio, on est à peu près à 60 décibels. Le trafic urbain, c'est plus 80 décibels. Et une tondeuse à gazon, donc ça, c'est 90 décibels. Et déjà, pour une tondeuse à gazon, là, il y a un danger d'atteinte permanente à l'audition si on y est exposé 8 heures par jour.
1: Ah ouais, OK.
0: Écouter de la musique dans des écouteurs au volume maximal, on parle de 100 décibels. Et là aussi, il y a un risque pour l'audition après seulement 15 minutes.
1: Mais je comprends, c'est fort là, au maximal.
0: Ben oui, c'est vraiment, vraiment
1: 15
0: fort.
1: 15 minutes, OK.
0: Puis là, on parle même pas des concerts ou des bars, là, où là, on peut facilement dépasser les 100, 110 décibels même. Là.
1: OK. Les effets à court et à long terme sur la santé, qu'est-ce qu'on sait?
0: Oui. Mais la conséquence qui nous vient spontanément, c'est une perte de l'audition. Puis c'est vrai que ça peut arriver, là. Ce qu'il faut savoir, c'est que la perte auditive, elle est souvent lente. Elle est indolore, donc aucune douleur. Mais elle est permanente et elle est irréversible. Pourquoi? Parce que les cellules auditives qui sont détruites vont pas se régénérer. Jamais. Donc, ça survient chez des gens même de plus en plus jeunes à notre époque. Donc, déjà à 30 ans, 40 ans, c'est pas rare qu'on va voir des adultes là, qui ont une perte auditive, alors qu'on s'y attend plus généralement dans les 60 ou 70 ans même. Donc, ça, c'est à cause de l'utilisation prolongée des écouteurs puis de la surcompression du son numérique. Puis l'OMS estime que 1,1 milliard de jeunes de 12 à 35 ans sont à risque de perte auditive à cause de leur exposition à des bruits trop forts, donc même à l'adolescence. Et au Québec, c'est 60 % des jeunes qui écoutent leur musique à des volumes dangereux. Et ce qu'on considère dangereux, c'est au-delà de 80 décibels. Donc, c'est un peu comme l'exposition au mercure ou au plomb dans la mesure où l'effet du bruit, c'est cumulatif, puis c'est insidieux, puis on le voit pas venir, puis malgré tout, les dommages s'accumulent.
1: Mais on devrait pas interdire que les écouteurs aillent à un certain niveau?
0: Ben, il y a des recommandations, notamment, je pense aux jouets pour enfants, là. Mais pour les écouteurs, oui, pour certaines compagnies, mais c'est pas homogène. Ça dépend vraiment de par quelle marque on se dirige. Puis il y a des types d'écouteurs aussi qui sont préférables, comme les écouteurs qui recouvrent les oreilles, qu'on appelle supra-auriculaires.
1: Comme vous avez à la radio présentement.
0: Comme j'ai présentement, effectivement, versus des écouteurs intra-auriculaires.
1: Comme moi j'ai.
0: Exactement. Mais tout dépend de la durée d'exposition puis du volume. Donc, ça dépend si c'est ponctuel ou si c'est répété. Puis je trouve ça particulièrement important aussi de parler des enfants. Pourquoi? Parce que les enfants sont plus vulnérables qu'on le pense aux effets du bruit, plus que les adultes. Pourquoi c'est comme ça? Mais il faut savoir que le conduit auditif des enfants est plus petit, évidemment, que le nôtre.

0: entre les adultes. Donc ça intensifie les niveaux sonores qui sont perçus. Puis aussi les capacités cognitives qui sont nécessaires pour filtrer la parole dans le bruit. Hein, par exemple, disons qu'on s'en va au restaurant ou dans un milieu public bruyant et on porte attention à ce que la personne nous dit. Ça nous demande un travail cognitif pour faire fi du bruit autour et vraiment de me concentrer sur la parole de la personne qui me parle. Mais cette capacité-là, elle est beaucoup moins développée chez les enfants que chez les adultes. Donc, c'est vraiment important de le savoir. Et puis, il y a une étude majeure qui a été publiée cet été, au mois d'août, par The Lancet Public Health, qui a été menée par des chercheurs de l'INSERM, l'Institut national de la santé et de la recherche médicale. Puis, c'est vraiment une grosse cohorte. Ils ont suivi près de 8000 enfants de la naissance jusqu'à l'âge de 10 ans et demi en mesurant leur exposition au bruit routier, au bruit ferroviaire, puis au bruit aérien à différents moments de l'enfance. Puis ce qu'ils ont trouvé qui est assez préoccupant, c'est que les enfants qui étaient exposés de façon persistante à un bruit routier, donc plus de 60 décibels pendant les premières années de vie, à l'âge de 10 ans, on voyait qu'il y avait des niveaux vraiment plus élevés de symptômes internalisés, donc on entend par là des difficultés émotionnelles. Donc, ça va même jouer sur nos émotions, la régulation des émotions. Donc, on parle d'anxiété, de tristesse, parfois des enfants qui avaient du retrait, donc qui préféraient s'isoler. Puis, on voyait aussi des problèmes relationnels avec les camarades. Puis, les chercheurs, ils ont aussi observé des associations avec des comportements externalisés. Donc là, on parle de problèmes de comportement, hyperactivité, inattention, quand l'exposition au bruit arrivait vers les 5 ans et demi. Donc, ce que l'étude montrait, grosso modo, c'est que le moment de l'exposition au bruit, ça compte. Il y a des fenêtres de vulnérabilité dans le développement de l'enfant. Puis les premières années de vie, ça semble particulièrement critique. Donc, l'exposition précoce, persistante au bruit routier, c'est vraiment associé à un risque accru de difficultés émotionnelles et relationnelles à long terme chez nos tout-petits.
1: C'est comme, on a traité ce sujet-là à quelques reprises, ça fait quand même un moment, là, dont avec un spécialiste qui faisait un peu la sociologie des écouteurs. On a fait ça au printemps français, c'était super intéressant, mais on avait déjà fait quand cette corrélation-là, on la connaissait un peu plus, là, entre les problèmes cardiaques et le bruit. Puis ce que tout le monde dit, c'est que nos yeux ont des paupières, mais les oreilles en ont pas.
0: Exact.
1: Fait qu'on peut pas comme juste peut pas en fait automatiquement se fermer. Quand on a la poussière dans l'œil, l'œil va cligner. Mais les oreilles, il faut qu'on fasse quelque chose pour se protéger. Tu sais, qu'on coupe le son ou qu'on les couvre.
0: Oui.
1: C'est quand même intéressant de voir qu'on devrait quand même soi-même être la paupière de ses oreilles en quelque sorte. Ok, comment on peut se protéger justement au quotidien?
0: Mais en fait, on parlait tantôt des sortes d'écouteurs. Hein, donc déjà dans le type d'écouteurs qu'on va choisir, c'est une façon de se protéger en favorisant les écouteurs supra-auriculaires. Donc ceux qui recouvrent les oreilles. Puis même quand on écoute de la musique avec des bons écouteurs, là, il faudrait respecter la règle du 60-60. Ça veut dire 60% du volume maximal pendant 60 minutes. Donc, il faudrait autant que possible laisser du repos à nos oreilles, là, autrement dit. Et pour les jouets et appareils des enfants, il y a des jouets sonores qui peuvent atteindre facilement 70 décibels. Je vous rappelle que quand on parle en conversation, c'est 60, là. Donc, je connais beaucoup de parents et j'en fais parties qui sont souvent dérangées par les bruits des jouets.
1: On a une conversation à 60, puis à côté, un jouet à 70. Puis là, on essaie de... Puis là, le bibi du four part. Puis là, le ding-ding du téléphone
0: part. La laveuse, puis la lave-vaisselle. Ah oui, on est entouré d'appareils qui émettent des bruits pour des notifications. C'est quand même incroyable. Donc, on peut vérifier l'information sur le jouet là avant de l'acheter. Vérifier qu'on peut contrôler le volume. Super important. Pour la maison, offrez-vous et aussi à vos enfants, si vous en avez, des moments de silence ou de son à bas volume, donc des zones calmes là, qui sont aménagées. Quand on a des sorties, des spectacles, des concerts, des festivals, s'arranger autant que possible pour s'éloigner des enceintes acoustiques et puis de porter au besoin des bouchons d'oreilles ou même des coquilles. Exactement, ça peut aider grandement à protéger l'audition. Et pour les milieux de travail, ben c'est certain que les employeurs ont une responsabilité, donc c'est pas juste à un niveau individuel. Il y a des solutions acoustiques qui existent comme un double vitrage pour certains environnements ou des matériaux moins réverbérants, là, comme on a en studio ici. Donc, des ondes de travail silencieuses. Et puis, je ne sais pas si vous saviez, mais au Québec, parmi les lésions indemnisées, là, quand on pense notamment à la CNESST, la surdité professionnelle, c'est le problème de santé le plus fréquent après les troubles.

0: ils ont bougé, ça leur a fait du bien, c'est certain. Mais quand le niveau sonore n'est pas contrôlé, ça peut amener des difficultés sur le plan du comportement, de l'attention là, chez certains enfants.
1: Il y a des cours scolaires où la réverbération de bruit, elle est importante parce que les ondes sonores voyagent, sont répercutées par les murs, par les clôtures qui sont parfois très hautes, qui vont faire en sorte qu'il va y avoir effectivement une bonification ou en tout cas une exagération du bruit émis juste par les cris, l'excitation des enfants à l'extérieur.
0: Puis je pense aux surveillantes aussi qui doivent parler par-dessus le bruit et qui vont parfois développer des problèmes de voix à cause de ça. Et il y a même des études qui sont intéressées au niveau sonore dans les salles de classe. Et puis, on voit que ça tend à amener une baisse de performance chez les enfants, performance scolaire. Là. Donc, même les résultats scolaires, ça peut les affecter de jusqu'à 30 % dans des classes où on regarde, où on voit qu'il y a un niveau de bruit qui est élevé sur une longue période.
2: OK. Donc, si on résume tout ça, là.
0: Donc, si je résume, ben le bruit, c'est un peu comme la qualité de l'air. On le voit pas. Le bruit, on finit par ne plus le remarquer. Puis ses effets sur notre santé, malgré tout, sont réels, même si on les voit pas, puis même si c'est progressif souvent. Et la lutte contre le stress, la fatigue, l'isolement, l'anxiété, je pense que ça doit aussi passer par une santé, par la santé auditive. Puis protéger nos oreilles, c'est aussi protéger notre capacité à communiquer, à apprendre, puis à être en relation avec les autres aussi. C'est vraiment important. Puis tantôt on faisait une analogie là intéressante avec les yeux, les paupières. Ce que je veux rappeler aux gens, c'est qu'on tend souvent à négliger notre audition. Puis on va aller voir l'optométriste, voir enfin faire évaluer notre vision, des fois une fois aux deux ans, une fois par année chez les enfants. Mais c'est plutôt rare ou c'est moins dans les réflexes du commun des mortels d'aller faire évaluer l'audition. C'est ultra important de le faire, notamment avant l'entrée à l'école. S'assurer que l'enfant entend bien. Si on l'a pas fait, bon, il est jamais trop tard pour le faire, évidemment.
2: Mais ça prend quand même des tests particuliers. Là, on va voir notre médecin, puis on dit, puis on va attendre 3 ans avant de voir un spécialiste.
0: Il faut voir un audiologiste, donc qui est membre de l'ordre des orthophonistes audiologistes du Québec. Donc on
2: faut passer par notre médecin pour pouvoir aller voir. C'est
0: le dans le système public, effectivement, dans le système privé, pas besoin de requête médicale à ce moment-là.
2: Ok.
3: Est-ce qu'on peut se fier à nos montres intelligentes qui nous disent parfois que le niveau de décibels est trop élevé, puis est-ce que ça serait pas un bon mécanisme pour s'auto-protéger, de se retirer quand on a ces alertes-là?
0: C'est une excellente question. Je pourrais pas vous dire pour toutes les marques, là, mais des technologies qui sont quand même bien faites à ce niveau-là et qui peuvent nous donner un ordre de grandeur, même si c'est pas précis.
2: On s'en rend peut-être pas compte là, qu'on est en zone de danger. Je regardais sur Instagram, il y avait une vidéo l'autre fois, des animaux qui vivent à proximité des centres de données avec un bruit perpétuel, là, et ça, c'est nous aussi les animaux.
1: Oui, mais il faut l'avoir expérimenté une fois en milieu de travail, tu sais, d'être submergé de bruit parce que la construction.
2: Des fois, c'est un bruit.
1: Ça rend complètement dysfonctionnel.
2: Des fois, c'est plusieurs bruits.
0: Il y a même des études qui nous montrent que près des aéroports, on a plus de consultations en psychiatrie parfois.
2: OK. Très intéressant. Tout ça, Agathe Tupula-Kaboula, merci beaucoup.
0: C'est gentil.
2: Trop vite. Docteur Chantal Vallée, une prise de sang pour dépister des cancers.
1: Oui, en fait, dans le New England Journal of Medicine, la semaine dernière, il y a un article qui a attiré mon attention. On a testé par des prises de sang chez un peu plus de 140 000 personnes pour voir si on pouvait dépister des cancers de stade 3 à 4, donc des maladies avancées, et donc changer le devenir de ces personnes-là. C'est une clientèle âgée entre 50 et 77 ans, et il y avait 3 analyses de sang qui étaient faites, donc une chaque année pendant 3 ans. Puis au terme de la 3e année, il restait un peu plus de 120 000 personnes, donc 60 000 à peu près dans les deux groupes. Et ce qu'on a trouvé, ben, c'est qu'il n'y avait pas de franche différence dans la survenue de cancer agressif dans les deux groupes. C'est un peu décevant, je vous dirais. À chacun des 3 prélèvements, il faut savoir qu'à peu près 1%, donc autour de 7 000 personnes dans le groupe intervention, se sont fait dire que le résultat était anormal et qu'ils pouvaient avoir un cancer. C'est pas banal, 7 000 personnes là, sur 70 000. De ces personnes-là, ben 48 n'avaient pas de cancer après un bilan complet. Donc, se sont fait dire peut-être que vous avez un cancer grave, consulter, ayez des examens pour finalement se faire dire que tout était correct au bout de quelques semaines, quelques mois. Donc, on n'est pas du tout rendu à l'utiliser pour un dépistage de masse, mais il y a effectivement de la recherche très proactive qui se fait à cet égard-là.
2: Docteur Samuel Séguin, votre brève, c'est concernant la hausse de l'absentéisme dans le réseau de la santé dont on a beaucoup parlé dernièrement.
3: Ben oui, on apprenait hier, là, selon les données de Santé Québec, il y a environ 21% des heures qui ont été rémunérées pour les infirmiers et infirmières qui sont des heures d'absence et 23% pour les préposés. C'est une hausse marquée par rapport à...

0: une période de 10 ans. Et si on compare ça avec les employés qui ont plus un travail de bureau dans le système de la santé, on est à 8,2 %. C'est trois fois plus. Donc, c'est très important d'en parler parce que ça a créé une espèce de cercle vicieux où plus il y a d'absents, plus la pression sur les autres employés augmente, puis ça crée encore plus d'arrêts maladie, de burn-out, etc. On est présentement dans un contexte électoral et on se fait bombarder de solutions en santé, mais j'ai l'impression qu'on a oublié de considérer que la crise d'accès aux soins de santé, c'est d'abord une crise de main-d'œuvre dans la santé, puis tant qu'on n'aura pas des vraies solutions pérennes par rapport à ça, le reste alentour ne va pas s'améliorer. Hein. On a toutes sortes d'exemples. On a 100 salles d'opération au Québec qui ne fonctionnent pas par manque de personnel.
1: Oui, d'accord. Effectivement, il va falloir se pencher là-dessus très, très sérieusement. Puis Agathe, on termine avec ce que le cœur révèle sur la santé du cerveau.
2: Oui, c'est les travaux de Claudine Gauthier, qui est professeure à la Faculté de médecine de l'Université de Montréal, qui a fait une découverte vraiment intéressante. Les maladies cardiovasculaires laissent des traces dans le cerveau bien avant l'apparition des premiers signes de déclin cognitif. Donc, son labo a mis au point une méthode d'imagerie par résonance magnétique qui permet de mesurer en une seule séance d'une heure la circulation sanguine, la capacité des vaisseaux à se dilater, leur pulsatilité, puis l'extraction d'oxygène dans le cerveau. Puis c'est des mesures qui permettent de détecter des changements avant les méthodes plus classiques. Et puis, elle mène aussi un projet pilote en parallèle, Neurodance, qui examine les effets de la danse sur la santé cérébrale des personnes de plus de 60 ans.
1: Intéressant. Agathe Tupoula-Cabola, je rappelle que vous êtes orthophoniste, autrice et chargée d'enseignement clinique à l'Université de Montréal. Docteur Samuel Séguin, dont c'était la première participation au trio santé et chirurgien général avec un intérêt en proctologie, professeur d'enseignement clinique à l'Université de Sherbrooke. C'est là aussi que Docteur Chantal Vallée est professeure titulaire et elle est spécialiste en médecine interne à l'hôpital Charlemagne. Merci beaucoup à vous trois.
3: Ça fait un plaisir.
1: Ça fait un plaisir, absolument. Bonjour, Alec.
4: Bonjour, Pénélope.
1: Qu'est-ce qu'il y aura à l'émission dans une demi-heure?
4: Oh, plusieurs choses. On reçoit une entreprise qui vient de voir son marché américain disparaître puisqu'ils vendent de l'alcool aux États-Unis. 80% en fait de l'alcool qu'ils produisent ici dans la région de Montréal prenait la direction des États-Unis. Depuis minuit cette nuit, ce n'est plus possible. L'alcool canadien est banni de vente aux États-Unis. Donc, on va voir un peu comment on se retourne quand on perd 80% de son marché comme ça. Pas facile. On reçoit François Gardinal, éditeur adjoint de La Presse, pour nous parler de son livre sur la manière dont le journalisme fonctionne avec tous ses réseaux sociaux et tous ses influenceurs. Et on reçoit nos spécialistes de hockey. C'est le début de la saison de hockey ce soir.
1: Ben oui,
4: c'est ça.
1: Canadien
4: de Montréal contre les Maple Leafs de Toronto. Bien sûr que je vais écouter ça.
1: Vous prenez pour
4: plaisir.
1: Qui? Mais là, je sais. Je voulais voir votre réaction.
4: Je suis pas supposé de dire pour qui, mais quand même.
1: Oui, ça paraissait quasiment pas, Alex.
4: Quasiment pas.
1: Bonne émission. Alors voilà comment cette deuxième heure d'émission se termine. Si vous choisissez de rester avec nous, c'est Pierre Coenders qui s'en vient. Puis on a un nouveau concept à lui proposer, puis embarquer. À tout de suite.

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5: Bonjour à tous, il est 11h. Ici Charles Delisle en direct d'Edmonton. Voici vos informations. La croissance du produit intérieur brut est rentrée et restée pratiquement inchangée au pays en juillet, après un deuxième trimestre marqué par une forte reprise économique. Selon Statistique Canada, ce résultat a été enregistré malgré des hausses dans les secteurs de la construction, du transport et de la distribution d'électricité notamment. Les baisses enregistrées en juillet ont concerné les secteurs de l'industrie manufacturière.

0: pétrolières, minières et l'extraction de pétrole et de gaz. En Ontario, la série Stelco licenciera jusqu'à 500 employés en raison des tarifs douaniers américains. Dans une note interne obtenue par nos collègues de CBC, l'entreprise écrit qu'elle suspendra certaines de ses activités pour une durée indéterminée à son usine de Hamilton. Cette nouvelle tombe au moment où la guerre commerciale entre le Canada et les États-Unis entre dans un nouveau chapitre. Pour la première fois, des produits canadiens comme l'alcool, les dérivés de produits laitiers et les motocyclettes sont visés par une interdiction d'importation aux États-Unis. Voici David Savoie.
1: Les entreprises sont partagées entre résignation et résilience. Les tarifs de 50% étaient déjà en vigueur pour beaucoup de ces produits, donc des entreprises ont déjà opté de délaisser graduellement le marché américain. L'entreprise lavalloise Gelosso, qui embouteille et produit des prêts à boire, fait 80% de ses ventes aux États-Unis. La compagnie utilise cette interdiction pour en faire de la publicité, des panneaux qui indiquent « fièrement banni aux États-Unis ». Cela dit, ça veut aussi dire des changements dans la production. Voici la vice-présidente stratégie corporative de l'entreprise, Nathalie Paré.
2: Évidemment, il n'y a plus de production qui va se produire ici à Laval pour les produits américains. Cette production-là, malheureusement, va devoir être transférée à des sous-traitants américains qui nous offrent le service d'embouteillage et d'empaquetage.
1: L'année dernière, les exportations d'alcool vers les États-Unis ont atteint environ 1,2 milliard de dollars. Mais selon des experts, l'impact économique global devrait être minime puisque les produits touchés étaient déjà assujettis à des droits de douane. Comment le Canada compte-t-il répondre? Jusqu'à présent, Ottawa n'a pas laissé entendre qu'il allait riposter. Le gouvernement Carney chercherait plutôt à éviter de mettre de l'huile sur le feu. L'administration Trump cherche de son côté à faire pression sur le Canada pour qu'il fasse des concessions dans les négociations commerciales. Malgré les vives tensions, les communications ne sont pas rompues entre les deux pays. Aucune date de retour à la table des négociations n'est connue pour l'instant. Ici David Savoie, Radio-Canada, Montréal.
0: L'expansion du terminal méthanier de GNL Canada à Kitimat en Colombie-Britannique ira de l'avant. Selon nos collègues de CBC, Mark Carney s'apprête à annoncer un investissement d'Ottawa dans ce projet de GNL Canada qui pourrait doubler la production de gaz naturel liquéfié, la faisant passer de 14 à 28 millions de tonnes annuellement, selon l'entreprise. Son président estime que le projet devrait créer des milliers d'emplois. On apprenait plutôt aujourd'hui que Shell, qui possède plus de 40% des parts de l'entreprise, a confirmé que l'expansion allait aller de l'avant. À l'approche du référendum, des dirigeants de grandes entreprises canadiennes commencent à prendre position pour le maintien de l'Alberta au sein du Canada. Ils ont signé une lettre ouverte promue par la Chambre de commerce de Calgary. Tiffany Roquette a plus de détails.
3: Les dirigeants des compagnies énergétiques AltaGas, AltaLink, ATCO, Capital Power, BHE Transmission, de l'agroalimentaire Chirp Foods sont les premiers signataires d'une lettre ouverte pour inciter les Albertains à voter le 19 octobre pour le maintien de la province au sein du Canada. Jusqu'à maintenant, peu de PDG avaient voulu faire entendre leur voix, préférant laisser des organisations professionnelles s'exprimer. Mais selon la directrice de la Chambre de commerce de Calgary, Deborah Yedlin, à l'origine de l'initiative, il est toutefois important que les dirigeants expriment leurs inquiétudes parce que la prospérité de la province dépend de leurs décisions d'investissement. La Chambre s'appuie aussi sur un nouveau rapport évaluant les coûts d'une séparation préparée par l'économiste Trevor Toome. Il évalue qu'une Alberta indépendante pourrait perdre 10 à 15 milliards de dollars d'investissement, sans compter les travailleurs spécialisés qui ne déménageraient plus en Alberta. Fiscalement, une province indépendante ne serait pas mieux lotie, devant trouver 9 milliards de dollars pour remplacer les services fédéraux. Mais les chiffres, selon Trevor Toome, sont moins importants que la conclusion. Une séparation coûtera cher au niveau de vie des Albertains. Ici Tiffany Roquette, Radio-Canada, Calgary.
0: Plus d'une douzaine de communautés des territoires du Nord-Ouest se partageront une aide fédérale pour renforcer leurs infrastructures d'eau et d'ordures. Ottawa va donner un total de 45 millions de dollars pour ces projets qui vont aussi contribuer à la construction de 2300 maisons. L'argent vient du Fonds canadien pour les infrastructures liées au logement. Et en terminant, c'est le début ce soir de la nouvelle saison dans la Ligue nationale de hockey. 4 équipes canadiennes seront en action en levée de rideau. Les Canucks de Vancouver seront à Edmonton pour leur match contre les Oilers et à l'est du pays, à Toronto, le Canadien de Montréal va affronter les Maple Leafs. Une nouveauté cette année, les équipes disputeront 2 matchs de plus pour un total de 84 rencontres.

Et voilà, c'était vos informations. Le prochain bulletin, c'est dans une heure. 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Restez la trentaine.

0: On continue comme ça de déballer des nouveautés semaine après semaine. C'est ce qui est le fun avec la radio. C'est un médium qui te permet tellement cette souplesse-là. Et une des nouveautés qu'on vous propose cette saison, ben, c'est qu'on invite des auteurs, compositeurs, interprètes, des autrices, compositrices, interprètes, qu'on écoute, nous. Vous les avez dans vos oreilles. Mais on se demande, il et elle, qu'est-ce qu'ils et elles ont dans leurs oreilles? Et donc, ce segment, très originalement, s'appelle « Qu'est-ce que t'écoutes? » Et l'auteur, compositeur, interprète qui a si généreusement accepté d'être le premier à se prêter au jeu, c'est Pierre Coender. Salut Pierre.
1: Salut Pénélope.
0: Alors, ce petit contretemps que nous avons eu, c'est quelques jours entre le moment où tu devais venir.
1: C'est vrai, c'était la semaine passée, oui.
0: Et celui où finalement t'es là, ben ça tombe bien parce qu'aujourd'hui, il y a une nouveauté.
1: Oui.
0: Qu'on est capable de faire écouter un petit peu. Qu'est-ce qu'on va entendre? Quelle est cette nouveauté qui sort aujourd'hui?
1: C'est mon nouveau single qui s'intitule « I Wanna Know », featuring mon ami Poté, avec qui j'ai fait quelques chansons dans mon dernier EP « Tears on the Dance Floor ».
0: Sorti
1: l'an dernier, effectivement. Et,
0: c'est qui Poté?
1: Poté, c'est un jeune de Saint-Lucie, né à Sainte-Lucie, grandi à Londres,
0: okay.
1: Et maintenant il est basé à Paris.
0: Okay.
1: Un ami qu'on s'est rencontré à une des premières Moonshine que j'ai organisées à Paris.
0: Alors, rappelle-nous, ouais. Moonshine, parce que peux-tu croire que je suis jamais allée?
1: T'es sérieux?
0: Je le sais, ça m'a
1: pas wow.
0: Ok, oh, je sais, je me sens dépassé, c'est quoi?
1: Moonshine, ça vient de se passer d'ailleurs, c'est tous les samedis après la pleine nuit, c'est une soirée que j'organise avec mon collectif du même nom, centrée sur les musiques électroniques et afro-descendantes, donc ça fait maintenant presque 12 ans là.
0: Oh, ouais. J'ai honte.
1: Et on voyage beaucoup avec ça.
0: Ben c'est ça, tu t'en vas où là avec Moonshine?
1: On s'en va au Chili et on commence par le Brésil, à Rio de Janeiro, pour la première fois pour Moonshine. Moi j'y suis déjà allé au Brésil,
0: okay.
1: Mais ça va être pour la première fois avec Moonshine, ouais.
0: Puis là, combien de personnes vont être là? Ça se passe dehors? Ça se passe avec plein de musiciens? C'est plein de DJ? C'est plein de...
1: Plein de DJ, oui.
0: Okay.
1: Peut-être des musiciens. Ça va être à l'intérieur.
0: Okay.
1: Et ça va être la fête. Il faut être là pour le croire.
0: Ça, c'est bientôt. Et ça va se tricoter, ça, à travers les spectacles qui s'en viennent. Parce que là, on regardait là, ce qui s'en vient plus au printemps. Là.
1: Au printemps 2027, c'est ça, ouais.
0: Avec ce nouvel album. Et donc, on va écouter un extrait de « I Wanna Know ».

0: Est-ce que, Pierre Coindes, des fois, tu fais de la mauvaise musique? C'est une vraie question.
1: Merci beaucoup. Je sais pas comment te répondre, mais j'aime la bonne musique, donc je me force à essayer de faire de la musique aussi bonne que ce que j'écoute. Donc voilà, j'espère que ça vous plaît, ça plaît aux gens.
0: Moi, je suis une grande fan de ta musique, puis à chaque fois, je sais pas trop qu'est-ce qui va sortir, comment ça va sortir, est-ce que je vais encore aimer ça, puis ça
1: marche.
0: Est-ce
1: que t'aimes encore ça?
0: Oui, mes épaules m'ont trahi, je dansais des épaules. OK, alors ça, c'est un nouvel extrait, I Wanna Know, de Pierre Coindes, qui annonce un nouvel album à paraître au printemps, puis une grande tournée. Il y a déjà le Pantoum, la SAT, le Drake Underground à Toronto, Victoria, Vancouver, bref, plein de dates qui s'en viennent et vont s'ajouter les États-Unis et l'Europe. Mais là, l'exercice, qu'est-ce que t'écoutes? Est-ce que ça a été difficile de choisir juste quelques pièces ou quelques artistes pour le temps qu'on a?
1: Un petit peu difficile, parce que quand je suis en période où je chante, en période d'album, je dirais, j'écoute rarement de la musique. J'essaie de pas avoir trop d'influence, mais en même temps, moi, je suis DJ, donc du coup, il faut que je fasse des recherches pour avoir la musique assez nouvelle pour jouer, pour faire danser les gens. Donc, j'écoute un peu de musique et dans ma sélection, il y a un peu aussi des chansons qui se retrouvent souvent mes listes de lecture ou mes DJ sets aussi, oui.
0: OK. Nous allons donc commencer ce segment « Qu'est-ce que t'écoutes » de Pierre Coindes avec Abuja. Est-ce qu'on écoute avant ou tu nous en parles avant de cette pièce de Hero?
1: Oh, c'est comme vous voulez, hein.
0: Vas-y, ouais. Présente-nous là.
1: Ben, Abuja, cette chanson de Hero Created, c'est un jeune artiste d'origine ghanéenne, basé à Berlin, qu'on a rencontré d'ailleurs récemment. Je suis tombé sur cette chanson vraiment justement. Je parlais de mes recherches de DJ et on a cette playlist Moonshine qui se retrouve sur Spotify que les gens peuvent aller écouter et régulièrement il faut la mettre à jour. Donc je fais quand même un travers de recherche et je suis tombé sur ce son là. Et je suis tout de suite tombé en amour parce qu'il y avait cette sorte de mélancolie un peu dans la chanson. Et puis, moi, j'aime bien la mélancolie. J'aime bien me retrouver sur le dance floor avec tous mes problèmes et puis les laisser là, sur la piste.
0: Ah,
1: et
0: oui.
1: Je pense que ça, c'est un peu une chanson parfaite.
0: Quand on
1: pour,
0: fait du yoga, on se fait dire, laissez les choses sur votre yoga. Toi, c'est sur la piste de danse que
1: exactement,
0: tu laisses les choses.
1: Exactement, ouais, c'est sur la piste de danse.
0: OK.
1: Ouais.
0: Alors, la première pièce de cette liste de Qu'est-ce que t'écoutes avec Pierre Coindes est celle-ci.

0: OK, qu'est-ce qui attire Pierre Quenders vers de la musique? Qu'est-ce qui fait que ça t'accroche?
1: Oh, wow! C'est beaucoup de raisons. Ça peut dépendre de mon état d'esprit pendant que je découvre la musique. Ou ça peut aussi être juste un son particulier. Donc, particulièrement dans cette chanson-là qu'on vient d'écouter, c'est ce son-là de synth qu'on entend. Ça m'avait vraiment accroché tout de suite. Et puis, évidemment, les percussions qui arrivent après, qui viennent te chercher encore plus dans tes mouvements, dans le corps. Voilà.
0: Deuxième choix, Pierre.
1: À ta santé, Raïka.
0: Qui est Raïka?
1: Raïka, c'est une jeune artiste que j'ai découvert sur TikTok, jeune artiste de Kinshasa. Je sais pas si elle est rappeuse ou elle chante, mais là, cette façon-là de chanter un peu old school, ça rappelle un peu des vieilles chansons françaises, mais elle le fait en lingala, avec un style un peu hip-hop. Et j'aime beaucoup cette chanson parce que ben, le titre, évidemment, dit « À ta santé ». On prend le temps de trinquer pour soi-même d'abord, mettre les soucis de côté et d'apprécier la vie, d'apprécier tout ce qu'on a fait déjà pour arriver où on est arrivé, voilà.
0: Alors, un extrait de « À ta santé » de Raïka. Oh,

0: Lingala. C'est Lingala.
1: C'est Lingala, oui. Okay. Avec du français, évidemment, qu'on peut en comprendre.
0: Et toi, tu dirais que dans la musique que tu écoutes, quand tu n'es pas en production de tes propres chansons ou en création de tes propres chansons, tu écoutes combien de langues à travers les chansons que tu écoutes?
1: C'est une très bonne question. Je me suis jamais vraiment posé cette question-là, mais beaucoup. Hein. Je dis, ça part déjà des langues de chez moi, du Congo. Ça peut être le Lingala, le Tchouba, le Kikongo, tout ça. Mais il y a aussi le français, évidemment, l'anglais, l'espagnol, le portugais, beaucoup de portugais, parce que j'écoute beaucoup aussi. Je travaille aussi beaucoup avec des gens du Portugal, de Lisbonne, avec sur mon dernier album d'ailleurs. Avec les chansons comme Amour d'été, où j'ai travaillé avec Branco qui est du Portugal, donc j'ai beaucoup de musique portugaise que j'écoute, ou du Brésil, ou de l'Angola par exemple, tout
0: ça. Est-ce que t'écoutes, parce que je sais que est-ce que t'es souvent à Berlin, ou je me trompe, ou t'as déjà été?
1: J'ai déjà été souvent à Berlin, et dernièrement on y était d'ailleurs avec Moonshine pour un festival pas très loin de Berlin, Fusion Festival.
0: Est-ce que t'écoutes la musique allemande? Parce que c'est tellement, ça me semble être une langue tellement différente des langues sensuelles que tu viens de mentionner, mais sûrement que je me trompe là.
1: Je dirais pas que j'écoute la musique allemande de cette façon-là, mais moi j'ai un background de chorale, donc à la chorale on a chanté beaucoup de classiques.
0: Ben oui.
1: Donc il y avait des classiques en allemand que je comprenais rien du tout, mais mais c'est on arrivait quand même à interpréter les chansons.
0: Oui. On est dans le qu'est-ce que t'écoutes avec Pierre Quenders. Pierre Quenders, on l'écoute, mais lui, qu'est-ce qu'il écoute? Il écoute, tiens, on va aller cette fois-ci directement avec la chanson, puis tu nous en parles après. Le nom de la pièce, c'est Photocopie, et c'est Adam la nuit, l'artiste.
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0: Qui est Adam la nuit?
1: Adam la nuit, jeune artiste belge, d'origine congolaise aussi. Je pense qu'il est né à Kinshasa, basé maintenant à Bruxelles, de Liège, mais basé à Bruxelles, okay. Je crois bien. Et j'aime beaucoup ce qu'il propose, c'est une sorte de rumba moderne, un peu rumba 2.0. Je déteste dire 2.0, mais on va le dire quand même. Et ce que j'aime beaucoup de cette chanson, c'est qu'il parle de ce phénomène de femmes monoparentales. Souvent, toutes les histoires de femmes monoparentales ne sont pas les mêmes. Mm-hmm. Mais s'il faut expliquer ce qu'il raconte, c'est l'histoire de cette femme qui tombe enceinte, justement, mais qui n'est pas mariée, mais qui réussit quand même à élever son enfant et puis à avoir une vie saine. Et moi, justement, ça me touche beaucoup parce que j'ai grandi avec une mère monoparentale. Donc, ce genre d'histoire me touche beaucoup et ça me rappelle le courage et la force d'une mère, en fait, d'élever un enfant tout seul. C'est pas donné à tout le monde. Voilà.
0: Est-ce que, Pierre, ta maman est encore vivante?
1: Oui, oui, oui.
0: Est-ce que c'est le genre de truc que tu peux partager avec ta maman? Maman, j'ai cette chanson, ça me fait penser à toi, écoute-la.
1: C'est difficile, hein. Je vais t'avouer, c'est difficile. Mais je peux dire que aujourd'hui, je suis à un niveau. Quand je parle de la relation avec ma mère, j'aime beaucoup la relation avec ma mère. Aujourd'hui, on peut s'asseoir, on va partager une bière ensemble, on mange, elle me raconte des histoires, on rigole, tu vois.
0: Qui n'a pas toujours été le cas avant.
1: Et je pense que c'est à travers ces moments-là qu'on se dit je t'aime sans nécessairement le dire. Hein, tu sais, de temps en temps, on se l'écrit. Mais on ne le dit pas nécessairement à voix haute.
0: Alors, en tout cas, c'est une façon très certainement d'avoir ta mère dans ton cœur pendant que tu écris. Et d'être reconnaissant pendant que tu écoutes Photocopie d'Adam la nuit. Puis là, tu m'as parlé, Pierre Coindes, de rumba. Parce qu'il y a plusieurs années, quand tu étais venu ici, je t'avais demandé, en bonne blanche que je suis, peux-tu me faire la différence entre ces rythmes africains qu'on retrouve, le ci, le ça. Puis tu nous avais notamment expliqué la rumba, qui est quand même très importante dans certaines musiques africaines modernes.
1: Ben c'est déjà, quand on parle de rumba, on parle de la rumba congolaise. S'il faut parler un peu historiquement parlant, on dit qu'il y a eu beaucoup d'échanges entre Cuba, probablement dû à la traite des esclaves, ouais. Tout ça. Mais ce qui a vraiment fait...

0: fait aujourd'hui, ce qui est la musique africaine aujourd'hui, je dirais, c'est la rumba congolaise, parce qu'il y a eu des grands qui sont sortis de là. On a eu des grands comme Taboulé Rochereau, Papa Wemba, Wendo Colosso, et pour ne nommer que ceux-là, Koffi Olomide, qui ont influencé beaucoup de musiques, ah oui, le Longomba et des musiques de nigérianes aujourd'hui qui s'inspirent de la rumba congolaise, justement.
1: Justement, tu viens de mentionner Papa Wemba, c'était dans tes choix.
0: Oui.
1: Show Me the Way, donc remix de
0: Remix,
1: Pierre
0: oui.
1: Coenders et Moonshine, on écoute.

0: OK, alors, tu te retrouves là à mixer, remixer du Papa Wemba. Parle-moi de ton émotion, du choix de cette chanson-là, de qui il est pour toi.
1: Wow, c'est plus qu'un rêve, ça. Papa Wemba, c'est mon idole. Sur mon dernier album, j'ai une chanson dédiée à Papa Wemba qui s'intitule justement Papa Wemba. Et lorsqu'on a eu, j'ai eu cette proposition de travailler sur ce remix-là, je me suis senti un peu comme Tom Cruise sur le sofa de Oprah Winfrey.
0: Quand il sautait. Ouais.
1: J'ai un peu sauté sur mon sofa et c'est un rêve qui se réalise. Évidemment, j'aurais aimé qu'il soit vivant, qu'on puisse chanter un jour ensemble, mais ça c'est déjà beaucoup. J'en ai profité pour mettre un peu ma voix dans
0: Mais qu'est-ce que tu veux dire? Quand j'ai reçu la proposition, comment elle est arrivée, la proposition? Ou c'est toi qui l'as initiée? Comment ça s'est passé?
1: Ben, c'est passé à travers le label Universal qui a justement les masters de cet album-là. Okay. L'album Émotion de Papa Wemba. Je pense que c'est un album qui a été produit par, comment il s'appelle cet anglais? Peter Gabriel.
0: Ah oui, c'est un album qui a été produit par Peter Gabriel.
1: Donc c'est un très bel album, un de mes albums préférés de Papa Wemba. Je crois aussi que c'est un des seuls albums africains qui s'est retrouvé sur le Billboard aux États-Unis. Lorsqu'il est sorti. Donc évidemment, c'est un de mes amants préférés de Papa Wemba. Donc, on m'a proposé de choisir en plus une chanson sur l'album.
0: Et j'ai choisi celle-là. T'as choisi la tienne.
1: Oui, Show Me the Way, parce que c'est un peu sur le chemin de Papa Wemba que j'ai emprunté, ouais, justement. Ouais.
0: OK. Allons-y maintenant avec une autre pièce sur cette liste de Qu'est-ce que t'écoutes de Pierre Quenders. C'est Paul Beaubrun avec Don't Let Them Get Away.

0: On boucle la boucle aujourd'hui avec toi, Pierre, parce que ce matin, on recevait Jovenel Moïse, le fils de Jovenel Moïse, donc assassiné il y a 5 ans en Haïti. Et cette chanson-là parle de révolution haïtienne, je
1: comprends
0: bien.
1: Tout à fait, oui. Quand on parle de révolution noire, on pense définitivement à la révolution haïtienne. Et cet album Vertière de Paul Beaubrun raconte un peu révolution-là.
0: Ouais.
1: Et ce que j'aime bien aussi dans cette chanson, c'est qu'il appelle les Caribéens et les Africains à l'unité. Ça me rappelle un peu la devise de l'Haïti, l'union fait la force. Donc voilà.
0: Il y a deux pièces encore dans cette liste. Allons-y avec Qui est Fally Ipupa?
1: En un mot, c'est la plus grande star francophone d'Afrique en ce moment. Il a rempli 2 stades de France cet été, à lui tout seul, en chantant en lingala, en faisant sa rumba, tranquillement. Et,

c'est un honneur pour tout jeune, hein, de la, autant de la diaspora que de l'Afrique, que du Congo, de Kinshasa, de voir un artiste remplir deux fois le Stade de France, un artiste né en Afrique, basé en Afrique, mais qui réussit à toucher autant de gens et ça fait plaisir. Deux êtres, c'est une chanson Rumba qu'il a sortie sur son dernier album, justement, la XX Delirium. Et c'est une chanson que j'aime beaucoup. C'est une chanson d'amour, hein. Moi et l'amour, voilà, quoi.

0: Alors, OK, un dernier. Qu'est-ce que la batida? Parce que dernier extra, on va entendre de la batida.
1: La batida, c'est ce courant musical qui est né à Lisbonne. Ça tient ses origines un peu du kuduro, qui vient de l'Angola. Donc les jeunes du ghetto lisboète en regardant leurs vieux, ont voulu créer ce nouveau genre que Amun Chan en a popularisé avec différents artistes, dont justement l'artiste qu'on va écouter, Negu, qui représente bien un peu cette vague de la batida. Ici, c'est mélangé un peu avec le hip-hop, représenté par Yand, qui est une martiniquaise d'origine, mais basée à Paris. Donc voilà.
0: On écoute un petit bout.

0: la première édition de Qu'est-ce que t'écoutes? Et c'était un immense bonheur de faire le Qu'est-ce que t'écoutes de Pierre Quenders. La nouvelle chanson est sortie aujourd'hui, I Wanna Know featuring Poté. Donc, chanson qui annonce un album à paraître au printemps, suivi par une grande tournée en mars, notamment avec plusieurs dates au Canada, évidemment au Québec, au Canada et aux États-Unis et en Europe également. La tournée Moonshine s'en va en Amérique du Sud dans les prochains jours. Ça a été un véritable plaisir, Pierre Quenders,
1: de te recevoir. Merci beaucoup, Pénélope, pour cet honneur. Ça m'a fait plaisir de casser la glace.
0: Merci. Félicitations pour le prix que tu as remporté, le prix Karim Ouellet Diversité de la Société professionnelle des auteurs et des compositeurs du Québec la semaine dernière. Merci, Pierre.
1: Shout-out à Karim Ouellet.
0: Absolument. Ouais. Merci d'avoir été avec nous. Vous qui nous écoutez, j'espère qu'on se retrouve demain. Au revoir.
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Bonjour, bon mardi. Le mois de septembre s'achève tranquillement. Je vous avoue avoir été surpris ce matin par la noirceur. Le lever du soleil était à 6h50.

0: 50. On dirait que ça m'a frappé comme une tonne de briques en prenant la route. Il faisait encore noir. Faut dire que c'était nuageux un peu ce matin, donc on n'avait pas les premiers rayons à l'horizon là, du soleil pour nous égayer. Mais quand même, j'ai vraiment senti ce matin que l'automne s'installe. Je vais pas me plaindre quand même, puisqu'on a eu un très beau mois de septembre. En fait, un mois de septembre magnifique. Les chefs en campagne sont toujours dehors, serrent des mains, il fait beau, il fait soleil, les gens sont de bonne humeur. Bon, c'est un peu plus pluvieux, maussade, là, ce dimanche dans la grande région de Montréal, mais je voudrais qu'avant, au Québec, avant cette fin de semaine un peu maussade, là, on a tellement eu du beau temps en mois de septembre. Je regardais un peu par curiosité. On a eu, depuis le 21 août, seulement une vraie journée de pluie, c'était en fin de semaine. Sinon, depuis 5 semaines, depuis le 21 août, il n'y avait pas eu de pluie. Presque rien, pas d'averse, ou presque dans la plupart des régions du Québec. Évidemment, ça varie d'une région à l'autre, là, mais très, très beau depuis le 21 août dernier. Et c'est tout le contraire au Japon. Écoutez, à Tokyo, il pleut aujourd'hui pour la 34e journée consécutive. 34 jours de pluie. En fait, là-bas, il pleut depuis le 27 août, sans arrêt. Ça donne le cafard, ça, je vous avoue, là. La capitale de l'île vient de battre un record. En fait, depuis que les données existent, depuis 1886, jamais autant de journées de pluie consécutives n'avaient été enregistrées à Tokyo. Et dans le dernier mois, il est tombé 629 mm de pluie. C'est le triple de la moyenne mensuelle habituelle. Paraît-il que c'est le super El Niño qui est en cause au Japon. Alors, si vous avez des amis à Tokyo, ne leur dites pas qu'ici, il est tombé seulement 50 mm en un mois. C'est 50% moins que la moyenne. Et si on enlevait la dernière fin de semaine un peu pluvieuse dont je vous parlais, on avait reçu 0,2 mm de pluie depuis le 21 août dernier. Alors, ne leur dites pas parce que ça pourrait faire des conversations un peu orageuses, disons-le comme ça. On va d'ailleurs parler d'environnement dans quelques instants avec Étienne Leblanc. Non pas de météo, mais de la plateforme des partis politiques en matière d'environnement. Étienne a épluché tout ça pour nous. Il va nous en parler dans quelques instants. Et on va aussi plus tard discuter avec Nathalie Paré. Elle est vice-présidente stratégie corporative au groupe Geloso, groupe qui est dans l'industrie de l'alcool. 538 employés basés à Laval produisent des prêts à boire comme Poppers, Pepito, Sangria, brassent de la bière aussi, notamment la Boris. 80% de leur marché était aux États-Unis. 80% des ventes prenaient la direction des États-Unis. Or, depuis minuit, ce marché n'existe plus. Donald Trump a interdit la vente de tous les produits alcoolisés canadiens aux États-Unis. Alors, comment on réorganise une entreprise quand 80% de nos ventes s'écroulent? Elle va être avec nous vers 12:30. Et en fin d'émission, Martin Leclerc et Marc-Antoine Godin vont être avec nous pour parler de hockey. Parce que c'est ce soir, oui, que la Ligue nationale de hockey commence ses activités. Traditionnel match Toronto-Montréal. Mais comment les équipes canadiennes vont-ils s'en sortir cette année? On va en parler avec eux vers 12:45. Et pour tout de suite, on commence du côté d'Ottawa. Fanny Olivier, notre analyste, bonjour.
1: Bonjour, Alec.
0: Alors, le premier ministre Mark Carney, lui, est à Vancouver pour annoncer l'expansion de l'usine de gaz naturel Kitimat, qui est destinée à l'exportation vers les marchés asiatiques.
1: Oui, c'est un moment important pour le gouvernement Carney parce que la phase 2 de ce projet LNG Canada, ça faisait partie des 5 premiers projets désignés l'an dernier comme étant d'intérêt national, donc prioritaire. La phase 1, en ce moment, est déjà en opération, donc on achemine du gaz naturel de la Colombie-Britannique et de l'Alberta à l'usine. On le refroidit pour en faire du gaz liquéfié et on l'exporte vers les marchés asiatiques. Donc, en ce moment, l'usine peut exporter 14 millions de tonnes de gaz naturel liquéfié par année. Avec la phase 2, on va doubler la capacité d'exportation. Donc, ça va s'élever à 28 millions de tonnes par année. C'est un projet qui a l'avantage d'être mis de l'avant par la Colombie-Britannique. Donc, on a l'appui de la province et qui a aussi l'avantage d'être soutenu par la communauté autochtone sur place. En fait, il y a plusieurs communautés et on est vraiment dans une philosophie de partenariat, je dirais. Et donc, si on continue dans tous les avantages du projet, je dirais, si on se fie à la fiche technique là, du Bureau des grands projets, ça va faire l'usine de Kitimat, la deuxième installation de gaz naturel liquéfié en importance au monde. Et ça pourrait attirer 33 milliards de dollars en capitaux privés au Canada. Donc ça, c'est pour les points positifs. Il y a quand même quelques bémols, Alec. Le gaz naturel, même s'il y a le mot naturel dedans, ça reste que c'est un combustible fossile. C'est donc un projet qui va faire augmenter les émissions de gaz à effet de serre du Canada. Il y a un impact à extraire le gaz naturel. Ça entre dans le bilan carbone du Canada, ça. Et juste pour la phase 1 du projet, selon différentes analyses que j'ai pu voir, on parle d'une augmentation des GES qui tournerait autour de 4 mégatonnes.

0: 5,5 mégatonnes. Donc, si on double la production, faites le calcul, on pourrait dépasser là les 10 mégatonnes de plus annuellement. Et c'est pas anodin parce que, voyez, les émissions totales au Canada sont en ce moment à 685 mégatonnes pour tout le pays, là, tout secteur confondu. Et l'Institut climatique du Canada estime que juste avec les projets de gaz naturel, la Colombie-Britannique va faire augmenter d'ici 2030-2035 plutôt 20% ses émissions de GES. Même si elle a des usines efficaces, même si ces usines ont un meilleur contrôle sur les fuites de méthane. Donc, il y a cet aspect sur le bilan des GES. Il y a aussi un deuxième impact quand le gaz est brûlé en Asie, impact donc cette fois-là sur les émissions globales de la planète. Ça peut être positif si on remplace le charbon par le gaz, mais on n'a pas de garantie que ça va être le cas. Il reste que quand même avec des carburants fossiles, on s'éloigne là de l'objectif de carboneutralité à l'échelle de la planète. Et par ailleurs, Alec, ce deuxième projet va provoquer bien sûr plus de trafic maritime près de la côte, en Colombie-Britannique, bien sûr. Et d'ailleurs, vous noterez que l'annonce de Mark Carney aujourd'hui se fait en deux temps. À 11h, heure locale à Vancouver, il y a cette annonce donc en matière d'énergie, le projet LNG Canada. Et à 13h20, heure locale, il y a une annonce pour protéger les océans. Donc, ça donne l'impression un peu qu'au gouvernement Carney, on veut mitiger un petit peu cette annonce énergétique. Tout ça alors qu'on s'attend, Alec, bien sûr, à ce que jeudi, 1er octobre, le nouveau pipeline là, de pétrole demandé par l'Alberta, cette espèce de nouveau Trans Mountain, soit désigné comme projet d'intérêt national, donc prioritaire et soumis à un processus d'évaluation allégé.
1: Mais on sent qu'il y a l'appétit là, pour le gaz naturel, le pétrole canadien, avec tout ce qui se passe au Moyen-Orient, le détroit d'Ormuz, parce qu'on parle toujours du pétrole qui transite par le détroit d'Ormuz, mais une grosse partie du gaz liquéfié mondial transite par le même détroit qui est fermé. Le Qatar est un très gros producteur de gaz naturel. La Russie, évidemment, ne peut plus exporter son gaz naturel, notamment en Europe. Donc, on sent là qu'il y a bien des pays, bien des promoteurs qui cherchent un endroit là plus fiable, disons-le comme ça, pour s'approvisionner. Puis c'est ce qui explique qu'on s'en va avec cette phase 2 là, de cette usine à Kitimat. Là, il y a un appétit là pour le gaz naturel canadien qui, dans le contexte géopolitique actuel, là, ne se dément pas. Parlons un peu. Ben, je viens d'expliquer tout à l'heure là, le fait qu'il y a certaines entreprises canadiennes qui vont perdre l'accès au marché américain, notamment dans le cas de l'alcool. Les motos canadiennes aussi ne seront plus permises, seront plus vendues aux États-Unis. Ça touche notamment BRP à Valcourt, en Estrie, qui produit des trois roues là-bas. Donc, c'est aujourd'hui là, qu'entre en vigueur cette fameuse interdiction de plusieurs produits canadiens aux États-Unis. Du côté d'Ottawa, est-ce qu'on veut répliquer? Comment on réagit là, avec l'entrée en vigueur de ces nouvelles interdictions?
0: Non, une riposte n'est pas dans les cartons. Le gouvernement Carney cherche à éviter une spirale. Donc, dans le fond, les mesures de cette nuit, annoncées cette nuit, donc mises en vigueur cette nuit, ça vient en réaction aux contre-tarifs canadiens, qui eux-mêmes étaient en réaction aux tarifs douaniers américains. Donc, techniquement, si on suit cette logique-là, Alec, ce serait au tour du Canada, effectivement, de donner la réplique. Mais on comprend que c'est pas l'intention du gouvernement Carney. On veut pas qu'il y ait une surenchère qui pourrait éventuellement causer encore plus de tort à l'économie canadienne. Et d'ailleurs, on s'est fait assez discret hein, depuis la mise en vigueur de ces mesures-là. On a eu un simple communiqué du bureau du ministre Dominique Leblanc qui disait qu'on prenait note là, de l'entrée en vigueur de ces mesures américaines. On a quand même vu Donald Trump, le président américain, hier, prétendre que le Canada allait finir par s'excuser devant l'administration américaine. Selon lui, c'est une question de 3-4 semaines avant que le Canada vienne frapper à sa porte. Alors, on me dit bien sûr que non, le Canada n'a pas l'intention de s'excuser. Pas non plus question de prendre les négociations tarifaires pour l'instant, même si on sait que les communications, elles existent entre le gouvernement Carney et l'administration Trump. Mais quand même, j'ai l'impression que la sortie d'hier de Donald Trump, ça témoigne du fait qu'on est vraiment loin de la coupe aux lèvres et que le fossé qui sépare les positions canadiennes et les positions américaines est encore loin d'être comblé.
1: Oui, Mark Carney avait dit on va recommencer à négocier quand le voisin américain témoignera d'un peu plus de respect envers nous. On peut pas dire que la longue diatribe anti-Canada hier de Donald Trump dans le bureau ovale donnait envie de recommencer à négocier.
0: On peut dire, exactement.
1: On peut dire ça comme ça. Fanny Olivier, merci beaucoup. À demain.
0: À demain.
1: Marie-Hélène Tremblay, qui suit la campagne électorale, est avec moi. Bonjour Marie-Hélène.
2: Bonjour Alec.
1: Alors, l'engagement du Parti québécois d'abolir Santé Québec a de nouveau retenu l'attention aujourd'hui. Non seulement Paul Saint-Pierre Plamondon persiste et signe, mais il pense que l'abolition se ferait très rapidement.
2: Oui, il a accordé une entrevue éditoriale aux collègues du quotidien La Presse et Paul Saint-Pierre Plamondon a mentionné vouloir transformer Santé Québec en agence. Il a tenu un point de presse ce matin. L'agence, c'est pas tout à fait le bon mot. Là, il parle plutôt d'une

0: division, donc, parce qu'ils souhaitent préserver certaines missions de Santé Québec, parce qu'il y a, oui, des économies à faire, mais il y a quand même des aspects de Santé Québec qui font une différence et qui ont permis d'enlever un peu de bureaucratie. Tout de même...
1: Mais là, une division de quoi? Du ministère de la Santé?
0: En fait, on veut comme rebaptiser, là. Est-ce que ce serait plus... En fait, c'est une société d'État, dans les faits,
1: actuellement.
0: Actuellement.
1: Oui.
0: Alors, quand on parle d'agence, on parle, évidemment... On pense aux agences de santé.
1: Oui, une autre structure différente.
0: Mais là, en point de presse, il parlait de division. Alors, bon, à voir.
1: C'est flou tout ça, oui.
0: Mais tout ça serait décidé en commission parlementaire. Donc, très rapidement, après l'arrivée du Parti québécois au pouvoir, il y aurait tenu d'une commission parlementaire pour entendre différentes vues, là, différentes opinions sur le sujet. Après quoi, le Parti québécois, donc, se ferait une tête et remettrait en place cette nouvelle structure. Parce que, veut, veut pas, on parle de structure. Là, nécessairement, de bureaucratie.
1: Ça prend quelqu'un qui gère quelque part. Là. Voilà.
0: D'ailleurs, il persiste à dire que depuis la mise en place de Santé Québec, il y a 900 personnes de plus qui travaillent donc au sein du réseau de la santé. Mais quand on vérifie les chiffres auprès de Santé Québec ou du ministère de la Santé, on parle plutôt de 500 employés de plus. Mais encore ce matin, il persiste à dire que ce sont 900 employés de plus depuis la mise en place de Santé Québec. Ceci dit, évidemment, Christine Fréchette dit qu'en ce moment, on a besoin de tout dans le réseau de la santé, sauf d'un brassage de structures. Il faut donner accès, évidemment, aux soins de santé aux Québécois. Charles Milliard va aussi dans le même sens. En fait, lui, il pense même que avec le peu d'économies, on parle d'entre 40 et 100 millions en bout de piste, advenant justement la disparition en partie ou au complet de Santé Québec. Il pense qu'il commence à regretter sa promesse et on va plutôt remplacer une agence par une autre. Alors, plutôt que d'appeler ça Santé Québec, lui, il pense que ça va devenir Québec Santé.
1: OK.
0: On verra bien. Mais il reste qu'il y a des questions, Alex, en réponse. Qu'est-ce que Geneviève Biron ferait? Est-ce qu'elle resterait à la tête de cette agence division? Est-ce qu'elle préférerait quitter? Et si elle quitte, évidemment, ça se fera pas à coup nul, tout ça. Il y aura nécessairement aussi une prime de départ qui s'ajouterait à ça. Voyons voir. Mais en tout cas, de ce côté-là, le Parti québécois persiste et signe.
1: C'est que ça passe pas très bien dans le milieu de la santé, cette promesse-là. Il y a le Collège des médecins qui était sorti en disant que ce serait irresponsable socialement d'abolir Santé Québec. La FIC, le syndicat, grand syndicat des infirmières, qui a dit c'est pas une bonne idée de recommencer à jouer là-dedans. On peut pas dire que la FIC est particulièrement du même bord que la CAQ en général. Puis on dit...
0: Il y a unanimité, en fait, contre cette idée, visiblement, à ce moment-ci.
1: J'avais deux médecins en entrevue vendredi dernier, long panel sur le système de santé, l'accès à la première ligne, comment on peut améliorer tout ça. Puis ils disaient, faut pas abolir Santé Québec. Là, on a bien d'autres priorités dans le système de santé. Donc, on sent qu'on veut ajuster le tir, mais pas tout à fait non plus du côté du PQ. On est là-dedans. Là. OK, il nous reste quand même un petit peu de temps. Bon, le Parti québécois, on vient d'en parler. Il est plus attaqué, là. On le sent depuis deux jours. Là. Depuis que les sondages l'ont mis en territoire peut-être majoritaire, les adversaires se sont ajustent le tir contre lui. Là.
0: Effectivement, c'est le cas, évidemment, quand on mène dans les sondages d'être la cible des adversaires. Et ce matin, Alec, on a eu droit à un plaidoyer de la part de Christine Fréchette parce que, disons-le, depuis ces sondages, les mines sont assez basses à la coalition Avenir Québec. Christine Fréchette, qui était à Val-d'Or ce matin, elle dit « Oui, il reste 6 jours à la campagne ». C'est quoi la stratégie maintenant, compte tenu des résultats, compte tenu que la CAQ risque d'être rayée de la carte? Elle dit la clé c'est d'aller à la rencontre des citoyens, de convaincre aussi les électeurs qui sont encore indécis à ce moment-ci. Mais disons qu'à quelques jours du scrutin, il y en a de moins en moins. Et parenthèse, le vote par anticipation a encore une fois été très populaire. Il y a près du quart des électeurs qui ont déjà exercé leur droit de vote hier et lundi. Christine Fréchette, oui, elle en convient. Le Parti québécois attire beaucoup l'attention en ce moment. C'est vrai que les Québécois veulent du changement, mais elle se questionnait tout haut. Quel est le changement que les Québécois veulent? Parce que le Parti québécois veut nous amener vers un référendum. Elle remet en doute aussi les positions économiques du Parti québécois qui veut couper l'herbe sous le pied aux PME ou qui veut encore couper 30 % des travailleurs étrangers temporaires des entreprises. Le chef libéral aussi a mis les électeurs en garde ce matin. Et ceux qui pensent voter pour le Parti québécois, ben, selon lui, devraient y penser à deux fois. Parce que le Parti québécois ne voudra pas gouverner, va plutôt vouloir gérer l'agenda en fonction du référendum qu'il compte tenir après le départ de Donald Trump. Et autre adversaire pour le Parti libéral, c'est Éric Duhaime, parce qu'Éric Duhaime, hier, a fait

0: fait appel au vote stratégique. Et là-dessus, Charles Milliard aussi met les électeurs en garde. Ils n'ont qu'à regarder, dit-il, le cadre financier du PCQ, les coupes qu'il veut faire, 47 milliards, les 20 000 employés qu'il veut couper dans la fonction publique. Bref, sans toucher au service public, il dit ici, il s'agit de malhonnêteté intellectuelle. Alors, on verra bien. Mais intéressant, ce matin, il a été questionné sur sa circonscription de Harford. Il pense, malgré ce qu'il se dit, malgré les sondages, qu'il va gagner là-bas et que le déficit de notoriété dont il souffrait en campagne au début de la campagne électorale, c'est maintenant chose du passé.
1: Marie-Hélène, merci. À demain.
0: À demain.
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1: Étienne, bonjour.
3: Bonjour, Alex.
1: Il reste moins d'une semaine avant les élections. En fait, on est, ça fait quoi, 33 jours et demi, là, ce midi que la joute électorale est commencée, puis les partis ont eu amplement le temps de présenter leurs différentes propositions, notamment en matière d'environnement. Un thème, on l'a déjà dit, assez absent de cette campagne. Donc, éclairez-nous. Vous avez épluché, là, les différentes plateformes électorales des partis politiques. Peut-être votre impression générale qui se dégage de votre lecture?
3: Bon, il y a deux partis, Alec, qui ont présenté des plateformes spécifiques sur l'environnement. Le Parti québécois qui le fait avant le déclenchement des élections et Québec solidaire là, qui le fait le 18 septembre dernier. Les trois autres partis, le Parti libéral, par exemple, a une liste de quelques engagements là, sur son site Internet. La CAQ n'a pas de plateforme environnementale. Quand on fait une recherche, on tombe sur la plateforme de 2022. Donc, il n'y a rien. Et le Parti conservateur du Québec non plus n'a pas de plateforme environnementale. Et ce que je remarque, c'est que dans la plupart des formations, on constate, on confirme des reculs par rapport aux propositions qu'ils ont fait en 2022, notamment sur les réductions de gaz à effet de serre, sur les cibles de réduction de gaz à effet de serre.
1: On est moins ambitieux maintenant qu'on l'était. OK, on va prendre les partis un par un. C'est peut-être la façon la plus simple de se faire une idée des propositions. Commençons par qui? Le Parti québécois, maintenant?
3: Le Parti québécois, donc je le disais, là, c'est le premier qui a publié sa plateforme. Une plateforme touffue avec des énoncés de grands principes intéressants. Par exemple, on y lit « Le Québec n'a pas à choisir entre la prospérité et l'environnement ». Donc, il y a beaucoup de grands principes comme ça. On ratisse très large, on touche à peu près à tous les sujets dont les spécialistes en climat pensent. Donc, c'est intéressant, mais des grands principes, assez peu finalement de propositions très concrètes. Il y en a quand même, par exemple, sur la question du transport, le Parti québécois propose une passe mobilité à 95 $ par mois pour donc un titre universel. Accès limité à tous les transports collectifs dans la province. Ça inclut donc les autobus interurbains, par exemple. Donc, proposition assez originale. Sur les cibles de réduction, j'en parlais, le PQ propose une réduction de 42,5% d'ici 2034. Alors ça, j'avoue, c'est un peu confus parce que à l'ONU, dans l'accord de Paris,
1: 2034, personne n'utilise ça.
3: Personne n'utilise 2034. Donc j'avoue que ça vient un peu rendre les choses un peu confuses. Monsieur Saint-Pierre Plamondon a dit pas de troisième lien dans le premier mandat, ça que c'est quand même assez clair. Ce que je vais surveiller, on promet, le PQ promet un budget carbone aux 5 ans et une loi cadre pour le respect des engagements. Si jamais le PQ est élu, je vous assure, je vais vous en reparler de ça. Ça sera très intéressant. Et un financement stable et prévisible pour le transport en commun et la planification en continu du développement des réseaux de transport en commun. C'est-à-dire, on n'arrête jamais de développer, on ferme pas les bureaux puis on pense toujours au prochain projet. Voilà.
1: Comme on le fait souvent en Europe, on fait creuser une ligne de métro puis on commence à
3: planifier la prochaine. C'est ça.
1: Ensuite, que propose la CAQ et les libéraux?
3: Bon, la Coalition Avenir Québec, comme je le disais, il n'y a pas vraiment de nouvelle plateforme. Puis, vous savez, on a fait un débat sur l'environnement il y a quelques semaines à la radio. Il y avait Pascale Derry, la ministre de l'Environnement, qui était là. Puis, elle, à peu près dans toutes ses réponses, elle disait, on garde le cap. Donc, je crois que c'est ça la politique de la CAQ, c'est-à-dire on va continuer ce qu'on a fait. On a repoussé la cible des réductions de gaz à effet de serre de 5 ans. Sur la question énergétique, on le sait, on en a parlé, on veut doubler la production énergétique au Québec, notamment par le moyen de l'éolien. Sur la question du gaz de schiste, on le sait, Mme Fréchette n'a pas fermé la porte, elle s'est dit ouverte à revoir les positions de son parti, parce que on sait, il y a une loi qui interdit la production d'hydrocarbures au Québec, c'est la CAQ qui avait fait adopter cette loi. On n'est pas fermé au projet de gaz naturel liquéfié de Marinvest Energy à Baie-Comeau. Et puis, on veut investir 340 millions de dollars pour inciter les propriétaires à mettre des thermopompes au bénéfice des locataires. Donc, que ce soit l'hiver ou l'été, ça peut effectivement être un moyen assez éco-énergétique pour chauffer ou refroidir une pièce.

0: limiter l'accès. Il y a ça. On a les mêmes cibles de réduction de gaz à effet de serre que la CAQ. Et comme la plupart des partis, je dirais, sur la question du fonds vert, à peu près tout le monde en a parlé, ce fameux fonds qui donc provient des revenus du marché du carbone au Québec, il veut revoir, M. Milliard, comment l'argent est redistribué, parce qu'il y a eu des ratés, on le sait, dans tout ça, notamment les agriculteurs qui payent une redevance pour les émissions de gaz à effet de serre. Il veut que cet argent soit retourné aux agriculteurs pour les aider à s'adapter au changement climatique. Donc ça, c'est, ça semble intéressant. Et pour décarboner le secteur industriel, M. Milliard veut favoriser les entreprises québécoises quand on va octroyer les mégawatts d'électricité pour donc il y a une priorité sur cette question-là. Et ne veut pas ouvrir la porte du tout sur la question des gaz de schiste. On maintient la loi d'interdiction des hydrocarbures et il a promis de mettre des milliards de dollars pour moderniser et réparer le métro de Montréal.
1: Pour terminer, le Parti conservateur et Québec solidaire.
0: Alors, le Parti conservateur, il n'y a pas de plateforme sur l'environnement. Leur plateforme électorale est très étoffée au Parti conservateur. Hein. Vous allez voir la section sur le gaz naturel, par exemple. C'est plein de chiffres, de tableaux, de graphiques. Il y a eu beaucoup de travers derrière tout ça. Le Parti conservateur, dans le fond, propose pas une plateforme environnementale, mais plutôt des replis sur la question environnementale. On propose, par exemple, que de se retirer du marché du carbone, que le Québec n'en fasse plus partie. Marché qui donc fournit des revenus pour le fonds vert qui vise donc à financer des projets qui réduisent les émissions. On veut abolir le fonds vert. C'est une des propositions. Et ça fera en sorte, dans le fond, que la pollution serait de nouveau gratuite au Québec. On veut relancer le gaz de schiste. Ça, c'est Monsieur Duhem l'a répété souvent. On veut abolir la taxe de 19 cents sur l'essence. Et le troisième lien routier, évidemment, on est pour sur l'île d'Orléans. Donc ça, c'est pour le Parti conservateur et pour Québec solidaire, pour terminer. Une autre plateforme quand même assez étoffée. On veut... Surtout, donc, sur la question du transport, c'est une question importante. Québec solidaire dit, il faut lier les questions de justice sociale aux questions climatiques. Fin du mois, fin du siècle. Donc, transport gratuit pour les moins de 25 ans et les 65 ans et plus. Et un crédit d'impôt de 20% sur tous les titres de transport en commun. Et on veut, j'avais pas vu ça. J'avoue, c'est en fouillant. Québec solidaire veut nationaliser les entreprises d'autobus interurbains pour avoir une société québécoise d'autobus interurbains.
1: Ça, c'est les éolistes de ce monde.
0: Exactement. Mmh. Et Québec solidaire veut avoir un BAP générique sur toute la filière éolienne, donc étudier tout la filière au complet pour tous les projets qui s'en viennent. Voilà. Il y a beaucoup de choses, plus de choses. Vous pouvez aller voir sur leur site Internet, mais ça résume pas mal ce que les partis proposent.
1: Il y a toujours le comparateur de programmes de Radio-Canada aussi qui est disponible en ligne. Étienne Leblanc, merci beaucoup. À bientôt.
0: Merci, Alec.
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1: Oui, Marjorie April qui est avec nous à Toronto. Bonjour Marjorie.
3: Bonjour Alec.
1: Alors, l'économie canadienne ralentit. On a de nouveaux chiffres ce matin, mais on tient le coup pour l'instant.
3: On tient le coup. L'économie qui a fait du surplace en juillet d'un mois à l'autre. Le PIB réel qui est resté inchangé en juillet après 3 mois de croissance. Mais tout n'est pas sombre pour autant. Effectivement, ça ne veut pas dire que l'économie est à l'arrêt pour autant. Parce qu'on voit quand même sur un an une croissance d'1,25%. Et pour où? L'estimation provisoire de Statistique Canada, c'est un rebond de 0,2% en août. Il y a déjà des analyses qui sont sorties. Bien sûr, les économistes de CIBC et de la Banque nationale, entre autres, qui disent maintenant que le troisième trimestre devrait avancer à un rythme d'environ 2% annualisé. C'est un petit peu mieux que les prévisions précédentes. Ça, c'est pour le troisième trimestre parce que là, avec le mois de juillet, vous comprenez qu'on a le premier mois de ce trimestre-là, mais on n'a pas tout le trimestre encore. Mais c'est un ralentissement quand même après le rebond qu'on avait connu au deuxième trimestre, hein, 3,3%. Mais bon, à 2%, l'économie tient encore relativement bien. Le problème, selon CIBC, c'est que ces chiffres-là racontent surtout ce qui s'est passé avant les nouvelles mesures commerciales américaines, entre autres celles qui entrent en vigueur aujourd'hui. Donc, on parle d'un possible calme avant la tempête. Septembre pourrait être plus faible. La croissance pourrait tomber sous 1% au quatrième trimestre. Donc, oui, c'est un ralentissement de l'économie auquel on assiste en ce moment. Bon, qu'est-ce que ça veut dire maintenant pour le taux directeur de la Banque du Canada? Les économistes de CIBC pensent que les prochaines données sur l'emploi, les prochaines données sur l'inflation, l'inflation, ce qui va sortir dans les prochaines semaines, l'enquête de la Banque du Canada aussi auprès des entreprises, que ça va probablement plus compter que le PIB de juillet pour la décision de taux qu'on va

0: avoir le 28 octobre. Les données de ce matin, même si ça montre un ralentissement d'économie, ça n'exclut pas non plus la possibilité d'une hausse de taux de la Banque du Canada. Mais ça va se préciser, ça, dans les prochaines semaines.
1: Parlant des secteurs touchés par les tarifs, on le sait, du côté de l'acier, c'est très difficile, puis les tarifs ont été rehaussés récemment. Et là, on apprend que Stelco, donc, qui est à Hamilton, va mettre à pied jusqu'à 500 personnes.
0: 500 travailleurs, oui, avec, bien sûr, le secteur de l'acier, qui est l'un des plus touchés, hein, qui est frappé par les tarifs de 50% depuis l'an dernier. C'est pas tout à fait surprenant, cette annonce avec Stelco qui va mettre fin, qui va mettre à l'arrêt du moins une partie de ses activités à Hamilton. Les activités vont être réduites à partir du 9 octobre. L'entreprise dit qu'elle va donner des possibilités d'emploi aux travailleurs à son autre usine, celle de Nanticoke, qui est à peu près à une heure de Hamilton. Mais quand même, puis au même moment, Donald Trump a présenté un projet d'une nouvelle aciérie, 15 milliards de dollars américains, c'est en Iowa. 1750 emplois permanents prévus. Lui, il présente ça comme un projet qui est un exemple de sa stratégie pour ramener la production manufacturière aux États-Unis. Production qui commencerait là-bas seulement en 2030.
1: Parlons un peu, en terminant, de Donald Trump et de l'intelligence artificielle, parce que lui, il veut à fond qu'on poursuive le développement de l'intelligence artificielle, malgré les craintes de certains géants du secteur. Il devrait les rencontrer là dans les prochaines heures, ces grands joueurs du secteur technologique.
0: Dans une demi-heure, les grands patrons de Meta, Nvidia, Anthropic, entre autres. Donc, la question au cœur de la rencontre, c'est ça. Est-ce qu'on encadre ou comment on encadre davantage l'IA sans ralentir les entreprises américaines dans leur concurrence avec la Chine? Parce que oui, on l'a vu, Donald Trump ne veut pas les retenir, ne veut pas les ralentir, malgré les inquiétudes, malgré les risques que ces entreprises-là soulèvent elles-mêmes. D'ailleurs, Anthropic prépare son entrée en bourse, puis dans les documents aux investisseurs, l'entreprise prévient elle-même que ses systèmes peuvent présenter un risque existentiel pour l'humanité. C'est quand même assez spécial de voir ça dans des documents de premier appel publics à l'épargne. J'ai pas vu ça encore. C'est effectivement très rare. Justement, parlant de ce qui se passe en bourse, il y a un autre gros contrepoids en bourse en ce moment aux investissements qui continuent à aller massivement vers l'IA, les taux obligataires. Ça continue à monter aujourd'hui. Les obligations 30 ans du gouvernement américain viennent d'atteindre leur plus haut niveau depuis 2002, plus de 5,6%. 10 ans approche 5,3%, entre autres à cause des craintes d'inflation, les risques que la Fed continue à monter ses taux. Et d'ailleurs, les indices ce midi sont à la baisse, en légère baisse, avec le S&P 500 qui baisse d'un quart pour cent. Le TSX à Toronto un peu plus, en baisse d'à peu près 0,4%.
1: Marjorie April à Toronto, merci beaucoup.
0: À bientôt.
1: À bientôt. Et nous, on se retrouve tout de suite après le Radio Journal.
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8: Ce midi au Radio-Journal, l'interdiction d'exporter leurs produits aux États-Unis pousse certaines entreprises du pays à déplacer leurs activités en sol américain. Et l'Espagne annonce une série de mesures pour faire face à la crise du logement, dont l'arrêt de toute éviction. Bonjour, ici Jean-Sébastien Bernacchi. La guerre commerciale avec les États-Unis continue d'avoir des impacts sur les entreprises d'ici. En Ontario, l'aciérie Stelco licenciera jusqu'à 500 employés en raison des tarifs douaniers américains. Dans une note interne obtenue par nos collègues de CBC, l'entreprise écrit qu'elle suspendra progressivement, à compter du 9 octobre, certaines de ses activités à son usine de Hamilton. Et puis, pour la première fois, des produits canadiens comme l'alcool, les dérivés de produits laitiers et les motocyclettes sont, depuis aujourd'hui, visés par une interdiction d'importation aux États-Unis. J'en discute avec David Savoie. David, comment réagissent les entreprises touchées par cette nouvelle contrainte?
9: Entre résignation et résilience, Jean-Sébastien, les tarifs de 50% étaient déjà en vigueur pour beaucoup de ces produits, donc des entreprises avaient opté de délaisser graduellement le marché américain. L'entreprise lavalloise Gelosso, qui embouteille et produit des prêts à boire, fait 80% de ses ventes aux États-Unis, et la compagnie utilise cette interdiction pour en faire de la publicité, des panneaux. On peut voir des panneaux là, qui indiquent « fièrement banni aux États-Unis ». Cela dit, ça veut aussi dire des changements dans la production. Voici la vice-présidente de stratégie corporative de l'entreprise, Nathalie Paré.
10: Évidemment, il n'y a plus de production qui va se produire ici à Laval pour les produits américains. Cette production-là, malheureusement, va devoir être transférée à des sous-traitants américains qui nous offrent le service d'embouteillage et d'empaquetage.
9: L'année dernière, Jean-Sébastien, les exportations d'alcool vers les États-Unis ont été environ 1,2 milliard de dollars. Mais selon les experts, l'impact économique global là, devrait être assez minime puisque les produits touchés étaient déjà assujettis à des droits de douane.
11: Est-ce qu'Ottawa compte riposter?
9: Jusqu'à présent, Ottawa n'a pas laissé entendre qu'il allait riposter. Le gouvernement Carney chercherait plutôt à éviter de mettre de l'huile sur le feu. L'administration Trump, de son côté, cherche à faire pression sur le Canada pour qu'il fasse des concessions dans la négociation commerciale. Et malgré les tensions vives, les communications ne sont pas rompues entre les deux pays. Cependant, il n'y a aucune date de retour à la table des négociations qui n'est connue pour l'instant.
11: Merci, David.
9: Au revoir.
11: Le produit intérieur brut a fait du surplace en juillet au pays, plombé par un repli dans la fabrication comme dans le commerce. Un nouveau rapport prévient par ailleurs que la guerre commerciale risque de ralentir la croissance économique l'an prochain. Les précisions de Grégory Wilson.
12: Le produit intérieur brut reste inchangé en juillet après 3 mois consécutifs de croissance. Selon Statistique Canada, les secteurs de la construction et des services publics, soit l'électricité et le gaz naturel, ont poursuivi leur progression. Au contraire, l'agence a enregistré un recul, surtout dans les secteurs de la fabrication, par exemple les produits du pétrole et du charbon, et dans les secteurs du commerce de gros et de détail. Dans son rapport des perspectives économiques du pays, la firme Deloitte avertit que la croissance du PIB continuera l'an prochain, mais de moindre mesure, et qu'une escalade des tensions pourrait empirer la situation en minant la confiance des entreprises et des consommateurs. Selon elle, la Banque du Canada compte garder les taux d'intérêt inchangés cette année, mais procédera à 4 hausses consécutives l'an prochain. Ici Grégory Wilson, Radio-Canada, Toronto.
11: Ottawa poursuit son plan de diversification des marchés d'exportation, notamment pour les hydrocarbures. Mark Carney s'apprête aujourd'hui à annoncer un investissement dans l'expansion du terminal méthanier de GNL Canada à Kitimat, en Colombie-Britannique, un projet qui doit permettre de doubler la production de gaz naturel liquéfié. Selon le président de GNL Canada, ce projet devrait mener à la création de milliers d'emplois.
7: Ailleurs dans le monde.
11: En Espagne, une femme de 87 ans est devenue le symbole de la lutte contre la crise du logement. Le premier ministre Pedro Sanchez a même signé un décret qui porte son nom pour suspendre les expulsions de locataires de leur logement jusqu'en 2030. Cette résidente de Madrid a été forcée de quitter son appartement la semaine dernière après une hausse vertigineuse du prix de son loyer. Des manifestations s'en sont suivies dans tout le pays. Précision d'Éric Plouffe.
13: La ministre espagnole du Logement et du Développement urbain, Isabel Rodriguez, affirme en point de presse qu'on ne peut pas fermer les yeux sur l'expulsion de cette octogénaire de son logement où elle vivait depuis 70 ans et qui était confrontée à une augmentation de loyer de 275%. La ministre ajoute que le pays a une opportunité politique d'empêcher la répétition d'un tel cas. En plus d'interdire les expulsions de logements, le gouvernement espagnol veut aussi imposer le renouvellement automatique des baux à leur expiration. Mais les mesures sont insuffisantes pour cet étudiant et les centaines de manifestants qui continuent de camper sur la place Puerta del Sol, au cœur de la capitale Madrid, où de nombreuses tentes y ont été érigées depuis samedi soir. L'étudiant ajoute que c'est sur cette place que se cristallise un mécontentement social qui remonte à longtemps. La porte-parole du syndicat des locataires, Valeria Racou, est sensiblement du même avis en appelant à des mobilisations nationale dans toutes les villes du pays cette fin de semaine. La Madrilène qui a été expulsée de son logement devrait bientôt pouvoir y retourner, selon son avocate, alors qu'une entente serait intervenue avec la société immobilière propriétaire des lieux. Éric Plouffe, Radio-Canada, Montréal.
11: Une mission scientifique menée au pôle Nord va servir à améliorer les prévisions météo au Canada. La station flottante Tara Polar navigue en ce moment dans l'océan Arctique avec 12 personnes à son bord. Tout au long du périple, des prélèvements seront effectués pour comprendre notamment l'impact du réchauffement climatique. Sophie Bécherel a plus de détails.
14: En Arctique, l'hiver a commencé, mais l'équipage bénéficie encore de 8 heures de jour par 24 heures. Les 6 marins et 6 scientifiques en ont profité pour terminer l'installation des appareils de mesure scientifiques, notamment ceux installés sur la banquise autour du bateau, explique Maxime Geoffroy, chef scientifique du premier hivernage.
15: On a eu la chance la semaine dernière d'avoir une météo favorable qui nous a permis de déployer des instruments pour mesurer les courants, mesurer la concentration de zooplancton, de poissons, mesurer les particules de carbone qui tombent, ce qu'on appelle la neige marine.
14: Au cœur du bateau, un trou dans la coque permet de déployer d'autres instruments pour étudier l'océan jusqu'à 2000 mètres. À raison de 8 heures de travail par jour, prélèvement le matin, traitement des échantillons l'après-midi, le rythme est pris, le thermomètre a baissé, moins 10 à moins 20 degrés désormais, tout le monde mange plus, selon la cuisinière. Aucun ours aperçu encore, mais des phénomènes propres au Grand Nord, notamment la parélie, raconte le capitaine Martin Herto.
16: C'est un effet optique avec le froid, l'altitude, qui fait que le soleil, en fait, on a un grand soleil au milieu. Et de chaque côté, quand on regarde de face, il y a deux petits soleils. Ça dure pas très longtemps, mais déjà qu'on est dans un désert de glace où on sent qu'on est seul. On se réveille un matin avec trois soleils dans le carré, donc c'est impressionnant. C'est un petit peu presque de la science-fiction, quoi.
14: Assez raccord avec cette drôle de soucoupe surmontée d'un igloo en aluminium, désormais isolé pour minimum un an dans l'immensité de l'Arctique.
11: C'était Sophie Bécherel. Et au sport, c'est ce soir que débute la saison dans la Ligue nationale de hockey et quatre équipes canadiennes seront en action. À Toronto, les Maple Leafs vont recevoir le Canadien de Montréal. Les Canucks de Vancouver seront quant à eux à Edmonton pour se mesurer aux Oilers. Les Flames de Calgary amorceront leur saison jeudi, les Jets de Winnipeg vendredi et les Sénateurs d'Ottawa samedi. Une nouveauté cette année, les équipes disputeront deux matchs de plus en saison régulière pour un total de 84 rencontres. Voilà, c'était le volet national et international du Radio-Journal.
17: Ici Charles Delisle pour votre bulletin d'information régionale.
18: En Alberta.
17: Selon un rapport de la Chambre de commerce de Calgary, une séparation de l'Alberta entraînerait de graves conséquences économiques. L'économiste de l'Université de Calgary, Trevor Tombe, prévoit une hausse des coûts commerciaux de 5 à 8 % similaire aux effets du Brexit. Cette hausse détruirait entre 44 000 et 69 000 emplois à Calgary, selon le rapport. Au territoire du Nord-Ouest maintenant, plus d'une douzaine de communautés se partageront une aide fédérale pour renforcer leurs infrastructures d'eau et d'ordures. Ottawa va donner un total de 45 millions de dollars pour ces projets qui vont aussi contribuer à la construction de 2300 maisons. L'argent vient du Fonds canadien pour les infrastructures liées au logement. Et en terminant, ce soir, c'est la nouvelle saison dans la Ligue nationale de hockey. Quatre équipes canadiennes seront en action en levée de rideau. Les Canucks de Vancouver seront dans la capitale albertaine, Edmonton, pour leur match contre les Oilers. Un peu plus tôt aujourd'hui, l'entraîneur-chef de la formation albertaine, Mike Babcock, a indiqué que l'attaquant Ryan Nugent-Hopkins ne sera pas dans le match ce soir. Et à l'est du pays aussi, à Toronto, le Canadien de Montréal va affronter les Maple Leafs. Une nouveauté cette année, les équipes disputeront deux matchs de plus pour un total de 84 rencontres. Et voilà, c'était vos informations. Le prochain bulletin, c'est dans une heure. 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
1: Bonjour. Dans quelques instants, Hélène Buzetti et Marie-Michèle Sioui vont être avec nous pour Le Grand Angle. Il y a de l'action au sein même du Parti québécois en ce qui a trait aux questions d'identité, d'immigration, à la position du parti de vouloir notamment couper la moitié des travailleurs étrangers temporaires n'est pas toujours très bien reçu dans les régions du Québec où les entreprises ont besoin de main-d'œuvre, ont besoin d'immigrants pour faire fonctionner leurs usines ou leurs manufactures. Et donc, les départs possibles de ces travailleurs étrangers temporaires-là ajoutent à l'incertitude économique ambiante avec ce qui passe aux États-Unis. Donc, on va discuter de ça notamment avec Hélène et Marie-Michèle. Et puis ensuite, l'éditeur adjoint à La Presse, François Cardinal, va être avec nous. Il sort ces jours-ci son livre « La vérité n'a pas de camp » sur l'information et le militantisme à l'heure des réseaux sociaux et de la désinformation en ligne. Beaucoup de réflexions sur le travail journalistique, mais aussi la manière dont on fabrique l'information de nos jours et comment on l'utilise aussi. Des belles réflexions qu'on va pouvoir partager avec vous dans, je dirais, une vingtaine de minutes environ. Mais pour tout de suite, parlons de ces nouvelles frappes économiques de l'administration Trump qui sont entrées en vigueur cette nuit. Donc, le président américain annonçait il y a 20 jours que de nombreux produits canadiens ne pourraient plus entrer aux États-Unis. C'est donc effectif depuis minuit. Donc, toutes sortes de produits alcoolisés sont touchés, là. Selon les différentes estimations, il y a entre 2 et 3 milliards de dollars par année d'exportation d'alcool vers les États-Unis. J'en discute avec Nathalie Paré, elle est vice-présidente stratégie corporative au sein du groupe Gelosso, qui est propriétaire des marques, entre autres Pepito Sangria, la bière Boris, Brasseur du Monde ou encore la boisson Poppers, pour ceux qui connaissent un peu ces marques-là. L'entreprise, elle est basée à Laval et elle est particulièrement affectée par l'interdiction américaine puisque 80% de ses ventes étaient destinées au marché américain. Madame Paré, bonjour.
2: Bonjour.
1: Alors, premier jour de l'entrée en vigueur des interdictions, comment ça se passe pour vous? J'imagine que concrètement, ça change une vie que d'avoir un marché américain qui se ferme pour une entreprise comme la vôtre?
2: Oui, c'est très bien dit, ça change une vie. Donc, pour nous, c'est un ralentissement du jour au lendemain. C'est-à-dire que nos lignes de production qui étaient dédiées au marché américain pour deux de nos marques qui sont justement dans ce marché-là, soit le Club Tales et le Johnny Bootlegger, ces deux lignes-là finalement sont arrêtées.
1: Ouais.
2: Donc, de toute évidence, c'est un coût à notre entreprise. C'est pas sans dire qu'on s'est pris d'avance, par contre, pour évidemment se munir de fournisseurs américains qui vont dorénavant faire toute la préparation des liquides pour nous et l'empaquetage aux États-Unis.
1: Donc là, ce que vous avez fait, j'imagine, c'est d'abord envoyer le plus de caisses vers les États-Unis pour être sûr que ça passe la frontière avant minuit. Et ensuite, dans le fond, pour ne pas que vous soyez trop punis, vous allez sous-traiter aux États-Unis la fabrication du liquide, dans le fond.
2: Oui. D'ailleurs, je vous dirais là que depuis le mois d'août, on est à vitesse grand V là dans notre usine pour tout ce qui est des produits américains. Donc on a mobilisé toutes nos équipes là pour assurer des productions que ce soit soir, jour et nuit, fin de semaine. Normalement, c'est à raison de 15 camions par jour qu'on livrait aux États-Unis. Ben le dernier mois et demi là, ça a été du 40 camions par jour.
1: Oui.
2: Donc embouteillage complet là sur nos lieux en termes de ce que ça causait là pour le trafic. Mais tout ça pour vous dire que oui, on a expédié le tout à tarif à 50%.
1: Ah oui.
2: Donc c'était strictement pour garder évidemment là toutes nos espaces tablettes aux États-Unis puis s'assurer d'être disponible le plus longtemps possible pour nos consommateurs, le temps que évidemment on retrouve des fournisseurs qui soient adéquats pour nos produits là-bas.
1: Bon, moi, je suis un peu un néophyte en la matière, mais est-ce que c'est facile de simplement envoyer une recette aux États-Unis et dire à vos sous-traitants, voici comment on fait le Club Tales ou le Johnny Bootlegger, reproduisez le tout. Est-ce que c'est facile comme ça?
2: Non, pas du tout. Mmh. Pas du tout parce qu'on se soucie énormément de notre qualité. On se soucie énormément aussi du goût qu'on amène dans nos breuvages. Donc, de trouver des usines, un, qui peuvent prendre notre volume parce qu'on se cachera pas qu'on a un volume qui est quand même important.
1: Mmh.
2: On parle de 10 millions et demi de caisses de 24 par année.
1: Quand même.
2: Oui. En même temps, alors on a plusieurs saveurs et nos prêts à boire sont reconnus pour leurs saveurs. Ce sont des prêts à boire qui sont très goûteux. Donc de trouver un fournisseur qui est capable de nous donner ce qu'on a de besoin puis qu'on soit satisfait, c'est un casse-tête en soi.
1: Est-ce que ça vous fait quand même un petit pincement au cœur d'envoyer votre production aux États-Unis? Parce que dans le fond, c'est ce que souhaite Donald Trump, que les entreprises canadiennes produisent aux États-Unis. Dans votre cas, c'est de l'alcool, mais c'est vrai pour l'acier, pour l'aluminium, pour les voitures. Là, vous vous dites, dans le fond, on se retrouve à y donner un peu raison.
2: Vous avez raison de dire ça. Et oui, on se retrouve qui gagne une partie de sa guerre commerciale. Et oui, ça nous fait un pincement au cœur parce que de toute évidence, on a travaillé très fort, nous, comme fiers Québécois, hein, de bâtir une entreprise qui emploie aujourd'hui 538 personnes à Laval qui sont dédiées justement à tous les marchés. Évidemment, vous avez mentionné nos marques de commerce qui sont au Québec.
1: Vous avez des marques locales.
2: On a des marques locales. Mais de toute évidence, c'est quelque chose qu'on a pris des années, beaucoup de capital à bâtir aux États-Unis. Donc, de perdre le contrôle de cette production-là, on produit plusieurs millions de caisses, mais ça reste toujours une fabrication qui est artisanale en soi.
1: Est-ce qu'il y a des mises à pied prévues? Comment vous allez gérer les contre-coups?
2: Alors, pour l'instant, on regarde une évolution dans le temps. Parce que c'est bien évident que si nous, on transfère notre production aux États-Unis, on veut se positionner pour accueillir des clients qui, eux, veulent venir produire au Québec. Et vous m'avez peut-être entendu parler là dans d'autres entrevues, c'est ce qu'on veut. On veut que l'embouteillage des produits étrangers soit fait au Québec. Alors, on aimerait, nous, attirer de la nouvelle clientèle pour justement renflouer nos lignes de production puis s'assurer, évidemment, de garder là notre effectif tel qu'il est aujourd'hui.
1: Oui, parce que vous donniez l'exemple des produits en vente actuellement dans les dépanneurs, les épiceries, les prêts à boire sont faits à base de malt. Mais là, on va ouvrir au Québec aux distilleurs ce marché-là. C'est-à-dire qu'on va pouvoir vendre des produits à base, par exemple, de vodka directement dans les épiceries, les dépanneurs. Ils ne seront plus obligés de vendre à travers la SAQ. Par exemple, les Smirnoff prêts à boire vont pouvoir être vendus en dépanneur. Ça vient concurrencer votre modèle d'affaires. Vous aviez ce marché-là des dépanneurs et des épiceries, puis là, ben vous allez avoir des joueurs étrangers qui vont vouloir l'investir. Là.
2: C'est exact. Donc oui, le groupe Geloso et puis l'association des brasseurs ont bâti les étalages avec les années en investissement énorme de capital, justement à travers le réseau de l'épicerie, le réseau du dépanneur, des produits à base de malt. Donc à compter du 1er janvier, on va accueillir les produits à base de spiritueux. Qu'est-ce que ça fait? Ça donne place aux acteurs internationaux de venir prendre ces étalages-là. Et puis, c'est sans donner droit aux producteurs comme nous et aux embouteilleurs du Québec d'embouteiller ces produits-là. Vous savez, c'est de ne pas encourager ça, l'entrepreneuriat québécois. Parce que si on permet l'embouteillage à l'extérieur, c'est une importation. On a des gens comme nous. Puis on a des embouteilleurs qui sont plus gros que nous et il y en a d'autres qui sont plus petits qui sont disposés à offrir ces services-là d'empaquetage et de préparation.
1: Donc, vous auriez aimé qu'on force les joueurs étrangers à produire leur liquide ici et là, ils auraient fait comme vous faites aux États-Unis, ils auraient sous-traité à une entreprise comme la vôtre la fabrication du produit.
2: Exactement. Donc, à ce moment-là, ce qu'on fait, c'est qu'on protège l'emploi québécois et on favorise notre économie.
1: Mais est-ce que vous avez des échos de Québec? Est-ce que c'est une solution qui pourrait être mise de l'avant?
2: On est en constante discussion là avec les partis gouvernementaux présentement. Et puis on verra ce qui se passe. Exactement.
1: J'ai vu que vous lanciez une campagne publicitaire pour un peu faire du judo avec la situation américaine là, dans la région de Montréal. Vous avez des panneaux qui commencent à apparaître où vous mettez le nom de votre produit, par exemple la bière, la Bitatibi, puis de façon énorme, le gros panneau, on dit fièrement banni aux États-Unis. Mm-hmm. Pour vous, c'est une façon de dire c'est un produit canadien, étant donné qu'on est banni aux États-Unis. Vous allez essayer de trouver une manière de remplacer le marché américain par du marché local?
2: Oui, c'est ce qu'on veut faire. Mais fièrement banni, évidemment, c'est faut nous connaître. On est très créatif, on est résilient et on aime rire. Alors, fièrement banni, c'est ce qu'on voulait faire avec toute la population québécoise. C'est de leur dire, oui, on a été banni, mais savez-vous quoi? C'est une très bonne bière. Commencez à boire de la Bitatibi. Vous pouvez les voir à travers tous les grandes artères. À travers le Québec, on a 75 panneaux là, qui sont en train de se faire installer.
1: Faut faire avec ce qu'on a. Hein?
2: Exactement.
1: Les temps sont difficiles. Nathalie Paré, vice-présidente stratégie corporative au groupe Geloso. Merci d'être venue nous voir.
2: Merci à vous.
1: Merci beaucoup.
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1: Bonjour à vous deux.
3: Bonjour.
4: Bonjour, Alec.
1: Bon, c'est un peu de la haute voltige technologique actuellement ce qu'on fait, puisque Marie-Michel, vous êtes en route quelque part entre Sainte-Terre et Lebel-sur-Quévillon, je pense. Et il y a pas beaucoup de réseaux cellulaires là-bas, donc on va espérer que la ligne tienne le coup. Vous nous entendez bien, Marie-Michel? Tout va bien?
3: Oui, je lève mon chapeau à mon collègue Sylvain de Radio-Canada, grâce à qui je peux vous entendre, et à notre chauffeur de bus.
1: Oui, voilà, et c'est qui doit s'arrêter sur le bord de la route pour que vous puissiez nous parler pendant quelques minutes. Et on remercie
3: au milieu de la forêt.
1: On remercie vos collègues de l'autobus aussi qui acceptent que vous arrêtiez nous parler pendant quelques minutes. Donc, parlons un peu de... Bon, il y a un appel au vote stratégique de plus en plus pressant dans la campagne électorale. Clairement, là, du côté des adversaires du Parti québécois, on veut bloquer la route au Parti québécois. Éric Duhem a lancé le bal hier, s'est présenté comme le seul à pouvoir empêcher une majorité péquiste. Charles Milliard a fait de même aujourd'hui. Bon, Hélène, si le Parti québécois est majoritaire, évidemment, peut faire ce qu'il veut. Donc, il y a des projets qu'il a dans sa plateforme électorale qu'il va appliquer. On parlait de l'abolition de Santé Québec en début de campagne, en début de démission. Il y en a qui tiennent au projet de train à grande vitesse entre Québec et Toronto. Ben, si le gouvernement du Parti québécois est contre le projet, ça se fera difficilement. Bref, quand il est majoritaire, il y a les coups des franges. Mais là, s'il tombe minoritaire, là, il va avoir besoin d'allier sur certains points, sur certains dossiers. Et là, je me demandais, est-ce que, par exemple, sur la question de l'immigration,

0: migration.
1: Ben oui.
0: Il me semble que, ou de l'identitaire, il me semble que c'est plus compliqué pour le Parti québécois d'aller chercher des alliés, Hélène.
1: Ben oui, c'est ça. Mais puis d'ailleurs, en situation majoritaire, là, je fais juste vous rappeler le cas fédéral de 2011. On était tout, oh, oh youpi, le NPD forme l'opposition officielle. Il y avait eu la vague orange, mais Monsieur Harper était majoritaire. Il a fait ce qu'il voulait bien faire. Alors, tu sais, l'opposition pèse pas lourd dans un contexte majoritaire. En contexte minoritaire, si les sondages se matérialisent, on pourrait voir une majorité forte, selon ce qu'on comprend. Et donc, probablement que tous les autres partis formeraient la balance du pouvoir et pourraient être, selon l'enjeu, des alliés. Alors, sur la souveraineté, le PQ pourrait compter sur Québec solidaire, alors que sur le dégraissage de l'État, le PQ pourrait probablement compter sur tout le monde, sauf Québec solidaire. Mais effectivement que sur l'identité, la laïcité, l'immigration, là, il y aurait une absence de partenaires de danse, surtout si les sondages se matérialisent et que la CAQ est éradiquée. La CAQ étant le seul parti qui voit les choses un peu de manière similaire avec le Parti québécois. Prenons la loi 21 à la fois QS voudrait voir disparaître ou le Parti libéral ne renouvellerait pas la clause dérogatoire. Le Parti conservateur de Monsieur Duhem, lui prône le statu quo. Alors ça resterait. Mais sur l'immigration, le Parti québécois, il est le seul à prôner une réduction très importante des seuils. À QS, on parle de 70 000, les libéraux de 45 à 70 000 et le Parti conservateur laisserait les régions décider. Paul Saint-Pierre Plamondon a aussi parlé de la non-mixité grandissante des écoles de Montréal. Il estime que c'est un problème. Il va cependant pas proposer de solution. Est-ce qu'il a en tête, par exemple, le busing qu'on avait vu aux États-Unis là, pour intégrer les communautés noires aux communautés blanches, par exemple? On l'ignore, mais quoi qu'il en soit, je ne vois pas d'allié là-dessus pour lui non plus. Alors, sur toute cette question identitaire qui est très, très forte au PQ, l'éradication de la CAQ en contexte minoritaire pourrait compliquer la vie au programme péquiste.
0: On a vu aussi les commentaires là, de Gabriel Palota, qui est le candidat péquiste dans Sherbrooke, là, qui avait critiqué lors d'un débat régional le discours de son propre parti sur l'immigration, disant qu'il y avait 30 à 40 candidats péquistes qui pensaient comme lui puis qui travaillaient à faire changer le national de position pour avoir un discours plus inclusif sur l'immigration. Finalement, on l'a pas mal forcé à se rétracter, là. C'est ce qu'on comprend, monsieur Palota. Il y a eu l'humoriste Christian Vanasse aussi qui a beaucoup retenu l'attention sur les réseaux sociaux dans les dernières heures, qui a reproché à Paul Saint-Pierre Plamondon de parler d'immigration massive, comme si on allait être submergé, que les frontières allaient être ouvertes sans aucun contrôle. Puis lui, ce qu'il dit, c'est à force de mettre sur le dos des immigrants la crise du logement, le débordement des hôpitaux, le manque de place dans les écoles, dans les CPE, ben il dit, on se coupe d'une clientèle souverainiste utile pour le référendum qu'il promet lui-même de tenir dans un premier mandat. Et donc, Christian Vanasse dit, peut-être qu'ils vont remporter les élections, mais ils vont perdre le référendum qu'ils souhaitent tenir. Puis là, il y a eu l'appui d'autres artistes, Luc de la Rochelière, Christian Bégin, la comédienne Anne-Marie Cadieux. On sent, Marie-Michel, que même au PQ, cette question-là de l'immigration, c'est la manière dont elle est abordée, en tout cas, là, cette question-là, fait pas l'unanimité, là.
2: Non, puis il y a beaucoup été question de cette affaire-là d'école, puis j'avais envie de revenir là-dessus, revenir sur les faits, là, surtout parce que il y a quelques jours ou semaines, là, j'ai perdu le fil. Paul Saint-Pierre Plamondon s'est présenté devant Roger Comtois, là, Redville, donc en banlieue de Québec, puis il a dit « Cette école déborde en raison d'un trop grand nombre de nouveaux élèves qui viennent de l'immigration. » Et là, il y en a encore été question, tout le monde en parle dimanche, là, pour appuyer son propos, le chef du PQ avait utilisé des chiffres qui viennent du ministère de l'Éducation. Et les chiffres disent « Dans tout le centre de services scolaires, le nombre d'élèves immigrants a augmenté de 2,5 fois depuis 10 ans. » Mais ça veut pas dire qu'ils remplissent l'école. Ce que ça veut dire en chiffres, là, c'est que sur 2441 élèves dans cette école-là en 2019, il y avait 83 immigrants, puis qu'en 2026, il y en a 293. Donc, ça augmente, mais ça reste une petite partie des élèves. Maintenant, ce que le PQ n'a pas fait dans ce point de presse-là, c'est préciser que les chiffres du ministère, ils incluent les immigrants de deuxième génération, donc des élèves qui sont nés au Québec d'au moins un parent né à l'étranger. Et quand on l'a dit au chef, M. Saint-Pierre Plamondon a répondu, ben ça change absolument rien au fait que le manque d'espace, ça peut pas venir d'un baby boom. Est-ce que c'est le PQ qui inclut les enfants de deuxième génération dans ces chiffres? Non. C'est le ministère de l'Éducation qui le fait. Mais est-ce que le PQ a nommé cette nuance-là dans son point de presse? Non. Et ça,

0: Ce sont les faits. Et là, encore hier, il y avait un tweet d'Alex Boissonneau qui parle de désinformation. Il dit « Jamais notre chef n'a visé l'immigration de deuxième génération à sa conférence de presse ». Ben oui, oui, il en a parlé. Mais est-ce que ça veut dire qu'il y a une mauvaise foi? Est-ce que ça veut dire qu'il incluait la deuxième... Quand il n'a pas parlé de la deuxième génération, est-ce parce qu'il a oublié? Est-ce parce qu'il n'avait pas remarqué? Tu sais, ça, ça lui appartient. Puis juste une dernière petite chose, le PQ se rabat souvent sur un texte de Radio-Canada dont le titre est « Les immigrants de première génération remplissent les écoles de Québec ». Là, ça dépend de votre définition de remplir. Si vous avez devant vous, Alec, un verre d'eau qui est aux trois quarts plein, puis que j'ajoute un petit peu d'eau, est-ce que je le remplis? Parce que le texte, il ne porte même pas sur le centre de service scolaire dans lequel se trouve Roger Comtois. Il porte pas sur la même période de 10 ans. Il est sur 5 ans, puis on compare pas les mêmes choses. Et surtout, il présente des graphiques qui montrent qu'en 25-26, il y avait dans ce centre de service scolaire-là, qui, je rappelle, n'est pas celui de Roger Comtois, 4285 immigrants de première génération et combien d'élèves non issus de l'immigration? Deux fois plus, 8470. Donc, quand je vous donne l'exemple du verre d'eau, là, c'est ça.
1: Mais moi, j'aimerais quand même embarquer dans ce dossier, cet enjeu de deuxième génération. Puis, je pense que le problème, à la base, c'est que c'est un concept qui est très large et puis qui peut regrouper des réalités très, très variées. Pardon. Oui, ça peut être un enfant né d'un parent né à l'étranger, mais arrivé ici depuis 10, 15 ans, marié lui-même à une souche, passez-moi l'expression. Et on est d'accord que cet enfant-là, il va lui aussi ressembler à une souche. Mais ça peut aussi être un enfant né de deux parents nés à l'étranger et arrivé ici récemment. Et à ce moment-là, je pense qu'on fait l'autruche d'essayer de nier qu'il y a des enjeux d'intégration à ce moment-là. Par exemple, sur la question de la francisation, il y a des chances que ces enfants-là, à ce moment-là, n'aient pas appris le français. Je regardais les statistiques du ministère qui nous dit que 10% de tous les élèves dits de deuxième génération ont des besoins en francisation. Vous direz 10%, c'est pas si gros que ça, mais quand même, ça pèse dans la balance. L'enfant ne possédera peut-être pas certains codes culturels. L'alimentation à la cafétéria pourrait être peut-être nouvelle pour lui. Le cours de natation qu'il n'aura peut-être pas vécu pourrait rendre la sortie scolaire de juin à la piscine municipale un peu angoissante. Et donc, ça peut avoir aussi accroître le défi d'accompagnement de l'enfant. Dans tout le Québec, quand même, dans tout le système scolaire, oublions les commissions scolaire dans tout le Québec, les élèves nés à l'étranger sont désormais 1 sur 7. On parle de 15%. Et dans la région de Montréal et Laval, ça dépasse les 25%. Et si vous ajoutez la deuxième génération, dans tout le Québec, on arrive à un combiné de 37%. Et là, je comprends qu'il y a toutes sortes de deuxième génération. Mais à Montréal et Laval, on est rendu aux deux tiers, à 67%. Alors, le Québec est une société d'accueil et doit demeurer une société d'accueil, mais il faut pour ça qu'il y ait un creuset d'accueil dans lequel venir se fondre et venir pimenter la sauce, si je peux dire. Mais si le creuset devient à ce point plus petit, voire même minoritaire dans la région de Laval-Montréal, c'est plus difficile.
2: Marie-Michel, parce que juste, j'essaie de comprendre un peu, parce que on a un déclin... ce qu'Hélène appelle de souche, là.
1: Donc, mais je ne sais pas comment le dire,
2: Alec. Je ne sais pas moi non plus, là.
1: Alors voilà, on utilise cette expression-là, mais à défaut d'une meilleure.
2: Ben, on a plus maintenant de décès que de naissances au Québec. C'est là, je vais le formuler comme ça, là. On a donc besoin d'une certaine proportion d'immigration pour être capable de maintenir, donc, une croissance démographique, donc, une croissance aussi de l'emploi, donc, une croissance des revenus pour l'État, qui, elle, utilise cette croissance de revenus-là pour fournir des services à la population. Donc, c'est pas un débat qui est simple, mais est-ce qu'au Parti québécois, on a une volonté d'être différent des autres et c'est pour ça qu'on met de l'avant ces thèmes-là, Marie-Michel, parce qu'on pense que ça peut être payant ou c'est simplement parce que depuis quelques années, c'est ça le Parti québécois?
0: Ça, demandez-le à certains militants, là, dont ceux qui l'ont critiqué. C'est sûr que ça peut être intéressant, j'imagine, politiquement, parce qu'effectivement, il y a des gens qui voient les changements démographiques puis qui cherchent des explications ou qui cherchent des propositions par rapport à ça. D'ailleurs, on est en Abitibi. Si vous saviez le nombre de personnes venues d'autres pays qu'on a croisées depuis qu'on est ici, depuis 2-3 jours, on a fait la tournée chambre de commerce, hôtel de ville, tout le monde a dit à Christine Préchette, là, on a besoin des immigrants.

0: on n'a pas de main-d'œuvre en région. Donc, c'est très intéressant de voir le décalage entre le discours politique puis les demandes qui sont faites ici. Puis sur ce que vient de dire Hélène, ça, c'est un débat qui pourra être fait. Moi, je donnerai pas mon opinion là-dedans. Moi, je voulais juste revenir sur le cas précis de l'école parce que je trouve qu'il se dit beaucoup de choses qui sont pas tout à fait exactes. Puis je le souligne, les chiffres viennent du ministère de l'Éducation. Donc, c'est aussi au ministère d'expliquer pourquoi lui inclut les immigrants de deuxième génération. Puis au PQ de dire pourquoi lui n'a pas fait cette nuance-là au moment de sa conférence de presse. Pour moi, les questions, c'est juste ça, là.
1: Non, mais absolument, absolument. Puis là-dessus, on a brouillé un peu la conversation. Oui. Moi, je suis d'accord avec Marie-Michèle là-dessus.
0: Comme mais ça arrive juste souvent que... avec ce genre de sujet.
1: Mais je dis seulement que quand même, les chiffres, ils existent à la grandeur du Québec. Ils sont quand même pertinents. Et pour répondre peut-être à votre question, Alec, est-ce que vraiment c'est une stratégie péquiste? Peut-être, mais qui vise probablement à répondre à une préoccupation réelle qui existe dans certains segments de la population. Alors après ça, est-ce qu'il y a une stratégie ou c'est seulement le reflet de quelque chose qui se dit, difficile de trancher.
2: Intéressant, intéressant. Bon, la ligne a tenu, Marie-Michèle, c'est déjà très bon. Vous pourrez dire à votre chauffeur d'autobus, merci et on peut repartir. Là. Vous allez où, vers Lebel-sur-Quévillon, c'est ça? Vous êtes en route vers...
0: Oui, Lebel-sur-Quévillon aujourd'hui.
2: Longue route pour la coalition Avenir Québec.
0: C'est très beau, puis il fait très chaud en Abitibi. On est en t-shirt ici.
2: Ah oui, hein? Ben, c'est très bien ça. Ben, ouais, je disais tout à l'heure, on a un tellement beau mois de septembre. Alors, continuons d'en profiter. Marie-Michèle, Hélène, merci beaucoup. On se reparle demain.
0: Au plaisir. Au revoir.
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2: Avant de passer à mon prochain invité, je vous rappelle que dans une dizaine de minutes, on va discuter de la saison de la Ligue nationale de hockey qui commence ce soir. À quoi faut-il s'attendre des équipes canadiennes? Donc, Martin Leclerc et Marc-Antoine Godin vont être avec nous. Mais pour tout de suite, on va parler d'un livre qui vient de paraître, dans lequel mon prochain invité plaide pour l'objectivité journalistique. C'est un concept qui est souvent remis en question par les critiques du journalisme qui disent que l'objectivité, ça n'existe pas. Or, à travers trois actes, il décrit avec précision comment le journalisme factuel en est venu à remplacer la presse de combat dans les années 1920, que ça a duré un certain temps et que tranquillement, mais depuis la fin des années 80, on sent à nouveau un changement qui est en train de s'orchestrer. Ça nous plonge à nouveau, j'ai envie de dire, dans un paysage médiatique fragmenté où le combat est de nouveau perçu comme étant une qualité médiatique par certains. Alors, son livre, publié hier, tombe à point, nous pousse à réfléchir à notre rapport aux médias. François Cardinal est avec moi. Il est vice-président information et éditeur adjoint de La Presse et auteur du livre « La vérité n'a pas de camp ». François, bonjour.
4: Bonjour, Alec.
2: Je vais me permettre d'utiliser votre prénom parce qu'on se connaît un peu depuis le temps. Peut-être avant de parler de votre livre et du débat de fond, peut-être un petit mot sur Télésine Aurélien.
4: Oui.
2: On a dit beaucoup de choses, énormément de choses ont été dites sur Télésine Aurélien. C'est pas tant l'aspect littéraire qui m'intéresse comme le fait qu'il était collaborateur externe à La Presse depuis plusieurs années. Pensez-vous que ce type de controverse-là, plagiat d'un côté, peut-être intelligence artificielle de l'autre, va rendre les lecteurs plus méfiants de ce qu'ils lisent? Puis là, c'est La Presse, parce que c'est Télésine Aurélien, mais ça aurait pu s'appliquer dans n'importe quel grand quotidien. Pensez-vous que là, il y a un risque de bris de confiance?
4: Je pense qu'on y est déjà. Bien franchement, s'il y a une seule bonne chose qui est sortie de la dernière semaine, c'est le fait qu'on ait réfléchi collectivement à une évolution qui se fait en temps réel. Le moins bon côté, c'est que la méfiance, elle est déjà là. Alec, dans les derniers jours, j'ai reçu des courriels de lecteurs me parlant d'un de nos chroniqueurs à La Presse en sortant des exemples de plagiat qui n'en sont pas, j'ai vérifié. Mais tout de suite, vous voyez, on a la méfiance là qui est à vif. Autre chose, une lettre au lecteur qu'on a publiée dimanche. Bien des lecteurs l'ont passée dans Pangram.
2: OK.
4: Cochait 100% dans Pangram intelligence artificielle. Et bien sûr, je veux dire, j'ai vu sur les réseaux sociaux des gens nous le reprocher. Mais regardez, je vais vous rentrer pendant quelques secondes dans mes fonctions. Ce texte-là, nous aussi, nous avait semé la puce à l'oreille. En le lisant, on s'était dit, ah, peut-être qu'il y a de l'intelligence artificielle. On a appelé l'autrice du texte, qui nous a juré ne pas avoir utilisé l'intelligence

0: officiel, qui nous a raconté son histoire, qui concordait tout à fait avec le texte qu'elle nous a envoyé. Et on a raccroché en se demandant si on publiait ou pas. Mais dites-moi, sur quelle base est-ce qu'on aurait pu décider de ne pas publier ce texte? Pangram n'est pas devenu une preuve du jour au lendemain.
1: C'est pas un logiciel infaillible.
0: Il est pas infaillible, c'est un outil de prédiction, ça nous donne des indices, mais vous voyez déjà, depuis quelques jours, on est embarqué un peu dans une chasse aux sorcières, parce qu'il y a cette méfiance-là qui est déjà instillée, et ça m'inquiète pour la suite des choses.
1: Ça va vous obliger, comme éditeur adjoint à la presse, à redoubler de vigilance auprès de vos collaborateurs externes.
0: Ah, c'est certain. Dans le cas Aurélien, ce qui est troublant, évidemment, c'est que on ne s'attend pas qu'à l'intelligence artificielle, mais aussi au plagiat. Il faut rappeler pour vos auditeurs qu'en faisant enquête sur ses textes, sur sa son processus artistique, on a déterré un texte que M. Aurélien nous avait envoyé en 2013, on l'avait oublié, pour réaliser que le texte était le plagiat d'un texte trouvé dans les Philippines. Le plagiat en 2013 était plus difficile à détecter.
1: Oui.
0: Aujourd'hui, si on a le moindre soupçon, il faut vérifier. Mais en même temps, je ne veux pas que la relation de confiance cesse d'exister avec tous nos collaborateurs externes. Je ne veux pas être une police de l'IA ou une police du plagiat à chercher à chaque fois qu'on m'envoie un texte des traces d'un procédé douteux. Et donc, on se fie encore aujourd'hui, une semaine après l'affaire Aurélien, à la bonne foi des gens, en fouillant peut-être un peu plus,
1: oui,
0: quand on a un soupçon.
1: Revenons à votre livre maintenant. L'élément déclencheur de votre réflexion, ça se passe en novembre 2022. Vous êtes dans une conférence de la Fédération professionnelle des journalistes du Québec. Vous y étiez pour parler d'objectivité journalistique. Et là, vous y allez, après tout, parce que vous écrivez, l'objectivité a toujours fait partie du débat dans le métier. Les journalistes sont-ils objectifs? À quel point le sont-ils? Comment réussir à l'être? Bon, c'est une réflexion qui mérite qu'on y revienne régulièrement, donc vous acceptez d'y aller.
0: Exact.
1: Et là, vous êtes surpris à quel point la jeune génération de journalistes qui se présente à l'atelier n'est pas d'accord avec votre vision sur le fait que l'objectivité journalistique existe. Et là, vous vous dites, OK, là, on est peut-être rendu ailleurs.
0: Exactement, parce que cette objectivité-là, définissons-la très brièvement et rapidement, c'est le devoir de réserve, c'est l'impartialité, c'est une méthode de travail, un peu comme celle qu'on exige des juges ou des scientifiques ou des policiers.
1: Il y a une formation pour ça.
0: Exactement, c'est une évaluation des faits, des preuves sans parti pris. Donc, je suis dans cet atelier, on en parle, j'explique aux participants qu'un journaliste à la presse, selon les normes et pratiques, ne peut pas manifester contre les changements climatiques le week-end, par exemple, ne peut pas faire partie d'un groupe militant, ne peut pas aller sur les réseaux sociaux pour dire à quel point c'est dangereux le réchauffement de la planète.
1: Donc, même pour des causes louables, il ne peut pas s'engager.
0: Il ne peut pas, voilà. Exactement. C'est interdit, comme ça l'est à Radio-Canada.
1: Absolument,
0: aussi.
1: Ouais.
0: Et donc, c'est ce qu'on appelle le devoir de réserve, l'objectivité, l'impartialité. On exige ça de nos journalistes. Et je fais face à une réaction très viscérale qui n'était pas dans les degrés d'objectivité à appliquer ou à faire respecter, mais dans le refus catégorique même de respecter cette objectivité-là. Bien des participants à cet atelier, pas tous là évidemment, mais bien des gens disaient, ben écoutez, si moi je veux manifester contre le climat ou en parler sur Facebook, je devrais avoir le droit. Puis d'autres qui disaient, ben écoutez, moi par exemple, minorité culturelle, je devrais pouvoir exprimer mon ressenti parce que j'ai une expérience différente, exemple du profilage racial. Autant de choses que je comprends tout à fait. Puis il y a de la place pour un journalisme militant, assumé, affiché dans des médias militants, mais pas, à mon sens, dans les grandes salles de nouvelles qui doivent encore aujourd'hui avoir cette quête de vérité incessante qui fait en sorte qu'on cherche le plus possible à avoir un témoignage qui est exempt de préjugés, qui est exempt d'a priori, qui est exempt d'opinion. Et je pense qu'aujourd'hui, plus que jamais avec l'intelligence artificielle, les journalistes des grandes salles de nouvelles sont des authentificateurs de vérité.

0: sont dans cette quête de vérité incessante, d'où le titre de mon livre. Et donc, j'en fais dans ce livre l'apologie, parce que, vous le disiez d'entrée, à une autre époque, il y a une centaine d'années, le journalisme de combat était l'état naturel du journalisme. On est passé à autre chose depuis. Je trouverais ça regrettable qu'on y revienne.
1: On a l'impression qu'il y a un retour du balancier. Est-ce que c'est les réseaux sociaux qui fait que tout le monde a maintenant un canal pour exprimer son opinion personnelle, qui fait que il y a des journalistes qui disent pourquoi je pourrais pas être de la même manière que je le suis en privé lorsque je suis au travail?
0: Oui, tout à fait. En fait, ça fait partie de plusieurs dérives qu'on a pu constater dans les 30 dernières années. Parce que vous le disiez, fin des années 80, qu'est-ce qui s'est passé? C'est la naissance de Fox News. Fox News a eu un immense impact, non pas parce que soudainement on avait une chaîne idéologique ou de droite, on en a d'autres ailleurs, en France vous en avez. Mm-hmm. Fox News a été dommageable parce que c'était une chaîne qui se présentait comme du journalisme objectif, mais qui n'en était pas. Et donc, on faisait semblant de l'être, mais derrière, il y avait du mensonge, de la propagande, des opinions, etc. Et donc, ça a été un peu la première attaque à l'objectivité il y a une trentaine d'années. Mais depuis ce temps-là, oui, les réseaux sociaux s'y sont ajoutés. Des militants, par exemple, après l'élection de Trump, qui ont dit, ben écoutez, si un Fox News peut mentir en ondes, si M. Trump peut nous attaquer sur les réseaux sociaux, pourquoi est-ce que moi, je n'aurais pas le droit de répondre? Or, je trouve que ce biais qu'on voudrait amener avec plus de transparence et peut-être séduisant. Si quelqu'un dit, ben écoutez, moi si je suis de droite puis je l'annonce, ben les gens vont savoir d'où je viens quand je fais mon reportage. Mais en même temps, c'est pas parce que Alex, si vous m'annonciez que vous étiez anti-vaccin parce que vous n'y croyez pas et que vous faisiez un reportage sur les vaccins, un meilleur reportage parce que vous avez affiché votre biais. Ça en fait juste un reportage qui est vicié à la base. Et donc cette question de transparence, je la regarde avec beaucoup de méfiance et je préfère encore la méthode de travail qui est l'objectivité, même si elle n'est pas toujours parfaite.
1: Réflexion très intéressante à lire dans La vérité n'a pas de camp, évidemment. François Cardinal, notre invité, vient tout juste de le publier, vice-président, information, éditeur adjoint à la presse. Merci de nous voir.
0: Merci, Alec.
1: On va terminer l'émission en parlant de hockey, puisque la saison démarre ce soir pour les Canadiens de Montréal et les Maple Leafs de Toronto, dans ce qui est devenu une tradition du premier match. Les deux équipes s'affrontent à Toronto ou alors à Montréal. Et on va profiter de l'occasion pour faire l'état de la situation pour les équipes canadiennes en ce début de saison 2026-2027 dans la Ligue nationale de hockey. J'ai avec moi Martin Leclerc, chroniqueur sportif à Radio-Canada, et Marc-Antoine Godin, journaliste au service des sports de Radio-Canada. Deux participants au balado Tellement Hockey. Bonjour vous deux.
2: Bonjour Alec.
3: Bonjour Alec.
1: Merci d'être avec nous. Parlons évidemment du Canadien de Montréal. L'équipe a réussi un parcours formidable la saison dernière jusqu'en demi-finale de la Coupe Stanley avant de s'incliner devant les Hurricanes de la Caroline qui ont remporté ensuite la Coupe Stanley. Est-ce qu'on peut rééditer l'exploit ou c'est trop demandé?
2: je pense pas que c'est trop demandé, mais il faut pas s'attarder, je pense, aux résultats. Si on regarde... Oui, c'est beau, le Canadien s'est rendu dans le carré d'as la saison dernière, mais si on regarde comment il s'est rendu, ça aurait pu être une élimination au premier tour aussi. Souvenez-vous du septième match contre le Lightning de Tampa Bay.
1: C'était pas un grand match.
2: Neuf tirs, domination totale, ouais. 9 tirs seulement au filet pour le Canadien. C'était un record de l'histoire des séries éliminatoires. Donc, ça aurait pu se terminer rapidement, puis on n'aurait pas la même conversation aujourd'hui. Mais c'est une équipe, on s'entend, le talent sort par les oreilles de cette équipe. Là, il y a des jeunes joueurs qui ont, pour lesquels il y a encore beaucoup de place à l'amélioration. Juraj Slafkovský va commencer ses années d'apogée. Ivan Demidov vient d'arriver sans jouer au sein avec des compagnons de trio performants la saison dernière, quand même été chercher beaucoup de points. Donc, il y a place à l'amélioration d'un point de vue offensif. Mais cette saison, la question, c'est... On sait qu'ils vont amasser des points. La question est de savoir comment ils vont les récolter. Le Canadien a eu un choc culturel contre les Hurricanes de la Caroline.
1: Ils en parlent souvent, oui, d'ailleurs, oui. Hein, les joueurs du Canadien, en disant les Hurricanes de la Caroline ont un souci du détail que nous n'avions pas.
2: Exactement.
1: Voilà.
2: Et donc, ils se sont rendus compte de la différence qui sépare une équipe championne d'une équipe, jeune équipe talentueuse. Et là, c'est une équipe qui va essayer de mieux jouer défensivement cette saison. Il y a un nouvel entraîneur associé qui est arrivé, Derek Lalonde, qui va aider Martin Saint-Louis dans le développement de cette phase de jeu-là, la progression de l'unité des avantages numériques. Alors, c'est ça, la question de savoir, est-ce qu'ils vont se mettre à jouer de la bonne façon pour pouvoir franchir les étapes qui leur ont échappé la saison dernière.
1: Parce que Marc-Antoine, Cole Caulfield, Nick Suzuki, Juraj Slafkovský, Lane Hudson, Jacob Dobesch, pour en nommer beaucoup, là, ont tous connu la meilleure saison de leur carrière en même temps. Bon, Demidov, il venait d'arriver, on peut pas savoir, mais il y a eu une très bonne saison aussi. Est-ce que tout ce monde-là peut de nouveau performer à ce niveau-là pour atteindre donc peut-être la demi-finale de la Coupe Stanley?
3: Ce serait utopique de penser qu'ils vont tous le faire. Cole Caulfield qui atteint le plateau des 50 buts, ça veut pas dire qu'à partir de maintenant, à chaque saison, il va marquer 50 buts. Je pense que les attentes des amateurs doivent être ajustées en conséquence. Par contre, quand tu as l'une des plus jeunes équipes de la Ligue nationale, le potentiel d'amélioration de chaque individu continue d'être emballant, puis je comprends l'excitation des amateurs devant une équipe qui est aussi jeune, prometteuse, spectaculaire. Mais donc, je pense qu'il y a quand même des gains qui vont pouvoir être faits. Slafkovský, je crois, va continuer de s'améliorer. Je pense que Ivan Deminov a une possibilité peut-être de devenir le meilleur attaquant de cette équipe-là un jour. Alors lui, c'est un immense facteur de développement au sein de l'équipe. Lane Hudson, même chose. Suzuki, Caulfield, on verra bien, mais le rendement qu'ils ont donné l'année dernière, si ça devait être leur apogée et qu'ils continuent de faire ça, ça serait déjà énorme pour les Canadiens. Mais je rejoins Martin dans la mesure où, oui, cette équipe-là est capable de marquer des buts, mais elle doit également davantage s'appliquer à éviter de s'en faire marquer, d'avoir davantage le contrôle de la rondelle, parce que sont excités, sont pressés d'aller en attaque, sauf que ils doivent également s'assurer d'avoir que la rondelle passe moins de temps dans leur territoire.
1: On a hier annoncé une transaction entre les Maple Leafs de Toronto et les Blue Jackets de Columbus. Kirill Marchenko, un jeune ailier de puissance, est passé donc au Maple Leafs de Toronto. Je sais pas s'il va être en uniforme ce soir d'ailleurs, mais le Canadien convoitait ce joueur-là, c'était su. On a aussi du côté de la direction du Canadien tenté d'acquérir le fameux deuxième centre pour jouer avec Demidov depuis des mois. Dans les deux cas, autant pour Kirill Marchenko que le deuxième centre, ça ne s'est pas produit. Vous êtes dans l'entourage de l'équipe. Est-ce que ça pèse un peu sur le moral des dirigeants de pas être capable de compléter le casse-tête comme on le souhaiterait?
3: Non, du moins pas encore. Peut-être qu'à terme, ce sera le cas. Sauf que l'enjeu pour le Canadien présentement, c'est que il a plein d'actifs intéressants pour faire une transaction. Sauf que ce qu'il a à offrir principalement, c'est des éléments qui sont intéressants pour le futur. Des joueurs pêchage, des espoirs, de jeunes joueurs. Sauf qu'il y a très peu d'équipes qui sont prêtes à échanger de bons joueurs en retour d'actifs futurs. Tout le monde cherche à gagner maintenant. Je veux de l'aide immédiate, etc. Et tant que le marché sera comme ça, ça va être plus difficile pour les Canadiens de réussir la transaction qu'ils souhaitent avoir. Sauf que la vision de Kent Hughes et de Jeff Gorton, c'est de dire en cours de saison, il y a des équipes qui vont réajuster le tir, qui vont comprendre qu'elles ne sont pas dans le coup comme elles le pensent, et vont peut-être se dire, ben finalement, c'est important qu'on commence à regarder vers l'avenir. Alors, il y a des interlocuteurs qui peut-être aujourd'hui ne sont pas là, qui vont l'être dans 2 ou 3 mois.
2: Si on regarde la contrepartie que les Maple Leafs ont donnée pour obtenir Marchenko, Matthew Knies, c'est un gars, un ailier de 6 pieds 3, 230 livres, qui produit offensivement aussi. Le Canadien n'aurait jamais voulu donner ce genre d'équivalent-là.
1: On n'aurait pas échangé Slafkovský contre Kirill Marchenko.
2: Ben non, c'est ça. On veut pas faire ça. On veut ajouter au noyau actuel. Puis les joueurs du noyau actuel chez Canadiens ont été mis sous contrat à rabais. Avec la promesse sous-jacente de dire, reste avec nous, tu vas gagner la Coupe Stanley avec nous. Alors, si on commence à rompre ce genre de promesse-là, ça pourrait peut-être créer des, c'est pas le plan de match canadien.
1: On est patient du Canadien. Parlons un peu des Maple Leafs de Toronto. On va se diriger comme ça, là, vers l'ouest du pays. Les Maple Leafs affrontent le Canadien ce soir. Toronto a changé, je pense, la moitié de son équipe cet été, ou presque, incluant l'entraîneur-chef, d'ailleurs.
2: Plus le directeur général.
1: Plus le directeur général. Donc, c'est plus que la moitié de l'équipe. Est-ce que ça va permettre à Toronto d'avoir une meilleure saison?
2: Ça a été très difficile la saison dernière. C'est difficile de trouver de la cohésion. Tu sais, on parlait du Canadien qui a à peu près la même formation que l'an dernier. Là, c'est à peu près, c'est quoi, c'est 95%, 92%. Les Maple Leafs, avec, en changeant la moitié de l'alignement,

0: interrogation. C'est une expérience très intéressante ce qui va se passer à Toronto.
1: Il faudra que le ciment prenne.
0: Exactement.
1: Et que Austin Matthews soit en santé, Marc-Antoine.
2: Oui, c'est vrai.
1: Ça n'a pas été le cas l'an passé.
2: Non, il a besoin de retrouver tout son élan qu'il avait autrefois. Puis en même temps, c'est une opération de séduction de la part des Maple Leafs qui cherchent à vouloir le convaincre de signer un autre contrat avec les Maple Leafs et lui faire miroiter la possibilité qu'il va gagner à Toronto. Alors, on a complètement remodelé cette équipe-là. Elle est déjà vieille. Alors, ça m'apparaît pas comme étant une équipe qui a qui a énormément de temps pour pouvoir devenir compétitive et gagner. Mais à court terme, c'est clair que c'est une meilleure formation que l'année dernière. Donc, ça va être une équipe problématique de plus dans la section atlantique qui est déjà
1: très forte. Canadien, oui, effectivement. Oui. Sénateur d'Ottawa, maintenant, à quoi on s'attend du côté des sénateurs?
0: Ils ont perdu leur capitaine, Brady Tkachuk. C'est quand même un gros morceau qui est parti.
1: Ils sont comme coincés entre deux eaux, on dirait, les sénateurs.
0: Ils sont comme dans le ventre mou. Ils vont se battre, je pense, assez tardivement pour une place en série. Mais en perdant un joueur du calibre de Tkachuk, ça semble... La mission s'annonce plus compliquée.
2: Ouais. Ouais, mais en même temps, il y a eu beaucoup de dissensions, de grognes autour de Brady Tkachuk, leur capitaine. Et j'ai comme l'impression que son départ va faire en sorte que, même si sur papier l'équipe s'est pas améliorée, il va y avoir l'atmosphère s'est peut-être assainie un petit peu.
1: C'est tout un caractère, là, Brady Tkachuk, là.
2: Oui, puis en fait, il a lancé un balado avec son frère et son père, puis finalement il a écorché son équipe par moment, ou du moins il est pas venu suffisamment à sa défense, et ça n'a pas plu à tout le monde. J'ai comme l'impression qu'au moins tout le monde va pousser dans la même direction à Ottawa. Alors même si c'est peut-être pas une meilleure équipe qu'autrefois, il y a peut-être une meilleure cohésion qui va faire en sorte que cette équipe-là va être davantage une équipe. Alors c'est cet aspect-là que je vais surveiller du côté des sénateurs.
1: Du côté des Jets de Winnipeg, il y a du drama en cette fin de camp d'entraînement. Leur gardien numéro 1, Connor Hellebuyck, a demandé d'être échangé. Il ne s'est pas présenté au camp, a été suspendu par l'équipe. Ça reste le meilleur ou un des meilleurs joueurs des Jets de Winnipeg. On s'en va où à Winnipeg, Martin?
0: Bonne question. Le marché, on a vu les Blue Jackets. On parlait de Marchenko tantôt. Ouais. Les Blue Jackets sont parvenus à échanger un joueur mécontent qui voulait quitter Columbus. Le marché des gardiens est plus complexe que ça. C'est beaucoup plus compliqué. Il y a moins d'acheteurs sur le marché qui ont une case pour aller chercher un gardien qui touche le genre de salaire que Connor
1: Hellebuyck. 8,5 millions par année.
0: C'est quand même pas mal d'argent. Et c'est problématique. C'est un joueur étoile pour cette équipe-là. Là, la bonne nouvelle pour l'instant, c'est que chez les Jets, il n'y a pas de blessure. Tout le monde commence la saison pas mal en santé. Mais Connor Hellebuyck était une pierre d'assise, un ancrage important pour cette équipe-là.
1: Alors, ça va dépendre quel retour, s'ils réussissent à l'échanger, qu'est-ce qu'ils ont en retour.
0: C'est ça. Ça va être très important. Et la question est délicate, c'est que pour leur directeur général, la contrepartie qu'on va obtenir pour Hellebuyck pourrait dicter la suite des choses. Est-ce que ça va, s'il va pas chercher suffisamment, est-ce que les autres joueurs vedettes de l'équipe vont dire, nous aussi, on veut quitter, on n'a aucun espoir de gagner ici. Donc, il joue beaucoup. Il y a un peu l'avenir à moyen terme de la concession qui est en jeu.
1: Le temps file, mais tournons-nous du côté des Oilers d'Edmonton, Marc-Antoine, parce que ce qui a retenu l'attention, c'est leur nouvel entraîneur.
2: Oui, Mike Babcock.
1: Mike Babcock, qui a été chassé deux fois de Toronto, puis ensuite de Columbus pour des comportements déplacés envers les joueurs. Là, il est à la tête d'une équipe qui aspire à la Coupe Stanley avec les Connor McDavid, les Leon Draisaitl. Comment ça va se passer?
2: Ben, c'est un entraîneur qui aime la méthode forte, mais qui s'assure toujours d'avoir les meilleurs joueurs d'une équipe de son côté. C'est souvent les recrues ou les joueurs de soutien qui souffre sous Mike Babcock. Alors, les joueurs vedettes comme Connor McDavid, Leon Draisaitl, ces joueurs-là étaient derrière, ont appuyé l'arrivée de Mike Babcock. Donc, il est là pour provoquer un électrochoc puis s'assurer que cette équipe-là puisse retrouver l'élan qui les a amenés en finale de la Coupe Stanley deux années de suite. Je parlais tout à l'heure d'une opération de séduction à Toronto envers Austin Matthews. Les Oilers sont dans la même situation avec Connor McDavid. Ils doivent absolument lui prouver qu'il a des chances de gagner avec les Oilers. Et puis, c'est la méthode extrême que d'amener Babcock à Edmonton, mais c'est fait dans cet objectif.
1: On a l'impression que c'est une année cruciale pour Edmonton, Martin, là, justement parce qu'il faut convaincre McDavid de re-signer, parce que sinon, ben, l'avenir est complètement différent.
0: Ouais, en fait, c'est tellement crucial, tu sais, ça a amené un peu à une situation.

0: situation surréaliste où le directeur général Stan Bowman a demandé à Mike Babcock de rencontrer le noyau de leader de l'équipe avant de l'embaucher. Il voulait que le noyau choisisse l'entraîneur ou donne son accord. Ce qui est quand même assez particulier.
1: Oui, ça montre que c'est quand même une embauche controversée, là.
0: Oui, exactement. Et le fait que les joueurs aient accepté ça en disant on a besoin de quelqu'un qui va nous pousser, qui va brasser la cage, qui va, tu sais, qui fera pas de compromis. Ça teinte un peu, ça donne une idée peut-être un peu de du genre d'ambiance. On a peut-être cajolé un peu trop les vedettes des Oilers au cours des dernières années où il y a peut-être eu un laisser-aller. Alors, on y va par la méthode drastique. Et si ça fonctionne pas, Connor McDavid va jouer pour une autre équipe éventuellement.
1: Ouais. Petit mot rapide sur les Flames de Calgary et les Canucks de Vancouver parce que c'est deux équipes qui, eux, sont clairement dans une phase de reconstruction. Donc, les attentes sont assez basses pour cette année, là.
2: Assurément, mais ça devrait... Étant donné que tout le monde regarde à gauche, si eux regardent à droite, ils prennent un chemin différent, peut-être que ça va leur donner des options différentes. Mais c'est clair que les attentes sont basses. À Vancouver, on a changé d'entraîneur-chef, on a changé de directeur général, on a ramené les frères Sedin, qui sont des légendes de l'organisation, à la tête de la haute direction. Donc, ça va être une traversée du désert. On s'attend à Vancouver à ce que ça prenne 4-5 ans avant qu'on revoie une équipe qui va être compétitive. Et puis, du côté de Calgary, c'est un petit peu la même chose. Donc, on est en mode, allons chercher de jeunes joueurs, allons chercher des joueurs pêchage, puis on va essayer de se reconstruire. Mais dans ces deux marchés-là, ça risque d'être assez long.
1: Marc-Antoine Godin, Martin Leclerc, bonne saison de hockey. On va se reparler de temps en temps. C'est toujours un plaisir. Merci d'avoir été là.
0: Merci, au revoir.
1: Madame Blémoret, bonjour.
3: Bonjour, Alex.
1: Qu'est-ce qu'on écoute? À ça nous regarde ce soir.
3: Ce soir, on va se rendre dans le nord du Québec. En fait, depuis le début de la campagne, on explore les enjeux des différentes régions. Et je suis enchantée de ce segment-là parce qu'on découvre des particularités régionales. Donc, ce soir, circonscription d'Ungava, dont la superficie couvre la moitié de la province.
1: 900 000 km², je pense. OK, on écoute ça ce soir. Merci beaucoup et on se retrouve demain. Merci à tous.
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7: Bon après-midi, mesdames et messieurs, ici Jean-Marie Yambayamba. Voici le bulletin d'information d'ici Radio-Canada Première. Ottawa donne son feu vert à l'expansion d'un terminal d'exportation de gaz naturel liquéfié à Kitimat en Colombie-Britannique. Ce projet de LNG Canada va permettre de doubler la production actuelle pour la porter à 28 millions de tonnes par an. Cette expansion fait partie des projets d'intérêt national portés par le gouvernement fédéral. Le premier ministre Marc Carney parle d'un investissement historique qui va créer des milliers d'emplois.
8: Ce sont les avantages chez nous, mais les retombées vont dépasser nos frontières. Face à l'incertitude mondiale, les pays choisissent leurs partenaires en fonction de la ressource la plus rare, la confiance. Notre GNL à faible émission de carbone traverse le Pacifique en seulement 8 à 10 jours, sans canal, sans détroit. Sans problème.
7: Marc Carney devait faire une autre annonce un peu plus tard, cette fois sur la protection des océans. Le chef conservateur Pierre Poilievre va plaider pour l'unité nationale ce soir à Edmonton, à 3 semaines du référendum provincial du 19 octobre. Son discours vantera une Alberta forte à l'intérieur d'un Canada uni. Un peu plus tôt dans la journée, Pierre Poilievre prendra la parole lors d'une collecte de fonds de son parti. Un rapport commandé par la Chambre de commerce de Calgary redoute des conséquences économiques désastreuses si l'Alberta se sépare du Canada. L'auteur, l'économiste Hubert Tombe, s'attend à ce que les coûts commerciaux bondissent de 5 à 8%, un niveau vu quand le Royaume-Uni s'est retiré de l'Union européenne. Selon ce professeur de l'Université de Calgary, l'Alberta est la juridiction la plus exposée au commerce et l'augmentation des coûts pourrait faire perdre de 44 à 69 000 emplois à Calgary. Le 19 octobre, les Albertains vont voter sur 10 questions dont l'une propose le choix entre demeurer au sein du Canada ou demander un référendum contraignant pour s'en séparer. Près de 200 élèves de la 9e à la 12e année ont participé hier à une présentation des métiers spécialisés. C'était à l'Institut des technologies du Nord de l'Alberta, NAIT, à Edmonton. Reportage de Mia Belmar.
9: Ébénisterie, montage de lignes, construction, plomberie. Dans les ateliers de l'Institut de technologies du Nord de l'Alberta, plus de 200 adolescents de la région d'Edmonton découvraient lundi matin une quinzaine de métiers manuels. L'objectif, leur faire connaître différentes avenues professionnelles qu'ils n'auraient peut-être pas envisagées autrement.
10: In trades that it's kind of the choice of last resort, like you, oh, if you can't do math, you can go be a carpenter, but carpenters do.
9: Selon l'enseignant en ébénisterie Mitch Christopherson, ces métiers sont très en demande partout à travers la province et trop souvent présentés comme un choix de dernier recours. L'étudiant Daniel Biscus dit lui-même avoir vécu une pression vers les études universitaires.
11: Like real good grades at high school, and I was thinking about going into instrumentation, and my high school counselors were like, they kind of had this like stigma around trade school.
9: J'envisageais l'orientation vers un métier spécialisé après le secondaire, mais mes conseillers d'orientation avaient une sorte de préjugé négatif concernant cette avenue, dit-il. Le doyen de l'école de la construction de NAIT, Matthew Lindbergh-Follow, considère avoir un rôle clé à jouer.
12: Host 15 different trades and invite junior and senior high school students.
9: Il affirme vouloir réunir les élèves et leur permettre d'explorer les différentes options d'emploi avant de choisir leur champ d'études postsecondaires. Ici Mia Belmar, Radio-Canada, Edmonton.
7: Une mission scientifique menée au pôle Nord va servir à améliorer les prévisions météo au Canada. La station flottante Tara Polar navigue en ce moment dans l'océan Arctique avec 12 personnes à son bord. Tout au long du périple, des prélèvements seront effectués pour notamment comprendre l'impact du réchauffement climatique sur le Grand Nord. Sophie Becherel a plus de détails.
13: Ils vendaient de la cocaïne. En Arctique, l'hiver a commencé, mais l'équipage bénéficie encore de 8 heures de jour par 24 heures. Les 6 marins et 6 scientifiques en ont profité pour terminer l'installation des appareils de mesure scientifiques, notamment ceux installés sur la banquise autour du bateau, explique Maxime Geoffroy, chef scientifique du premier hivernage.
14: On a eu la chance la semaine dernière d'avoir une météo favorable qui nous a permis de déployer des instruments pour mesurer les courants, mesurer la concentration de zooplancton, de poissons, mesurer les particules de carbone qui tombent, ce qu'on appelle la neige marine.
13: Au cœur du bateau, un trou dans la coque permet de déployer d'autres instruments pour étudier l'océan jusqu'à 2000 mètres. À raison de 8 heures de travail par jour, prélèvement le matin, traitement des échantillons l'après-midi, le rythme est pris, le thermomètre a baissé, moins 10 à moins 20 degrés désormais, tout le monde mange plus, selon la cuisinière. Aucun ours aperçu encore, mais des phénomènes propres au Grand Nord, notamment la parélie, raconte le capitaine Martin Herteau.
15: C'est un effet optique avec le froid, l'altitude, qui fait que le soleil, en fait, on a un grand soleil au milieu. Et de chaque côté, quand on regarde de face, il y a deux petits soleils. Ça ne dure pas très longtemps, mais déjà qu'on est dans un désert de glace, on sent qu'on est seul. Si on se réveille un matin avec trois soleils dans le carré, donc c'est impressionnant. C'est un petit peu presque de la science-fiction, quoi.
13: Assez raccord avec cette drôle de soucoupe surmontée d'un igloo en aluminium, désormais isolé pour minimum un an dans l'immensité de l'Arctique.
7: C'était Sophie Becherel. Et puis en terminant, gros coup de filet de la part de la GRC contre une organisation criminelle montréalaise d'importation de cocaïne. 15 suspects du clan Lopez ont été arrêtés ce matin. Parmi eux, le chef présumé du clan Franco Lopez, son frère Pascal et plusieurs femmes de la famille. Un autre suspect qui serait aux États-Unis serait recherché. C'était les nouvelles.
16: Pression là où il n'y en avait pas l'année dernière.
17: Toujours horrible ça, les gens qui posent une question à un invité qui vient plus tard.
16: Ah oui, il y a souvent ça. Dans...
17: Ah oui. Hier, on avait cette personne-là.
16: Elle avait une question pour vous. Ben, pertinente ta question.
18: Bon. J'ai pas entendu. Ouais. Vous écoutez La Journée est encore jeune, l'émission officielle de la saison du Canadien de Montréal à l'antenne d'ici première. C'est sûr que c'est embêtant parce qu'on n'y a plus du tout de hockey à la radio de Radio-Canada, non. À la télé de Radio-Canada et à
17: oui,
18: la télé de TV ici.
17: Non? Oui, il y en a du hockey. On l'a dit
18: du Canadien, oui, excusez-moi, du Canadien de Montréal, je voulais dire.
17: C'est du hockey, ça, le hockey féminin.
18: Oui, oui, absolument.
17: C'est un peu ce que vous dites.
19: dites, là, ouais, est ouais. un peu problématique.
1: Puis si on, on repassait ce qu'on n'a pas pu enregistrer avant de votre conversation,
19: Louis T. Pardon, j'ai pas dit que je vais m'en faire.
1: Enfin, mais c'est vrai, c'est terminé pour le hockey de la Ligue nationale à CBC Radio-Canada. C'est une première depuis la création, je pense.
20: Mais là c'est très compliqué, là, parce qu'il va en avoir un peu RDS.
19: Sur Amazon.
20: Sur Amazon. Ça va coûter combien tous les abonnements pour suivre une saison?
1: J'ai le

0: Oui.
1: Ouais, 6 milliards.
2: Alain Crête est venu ici nous dire qu'il prenait sa retraite, puis là, d'un coup, pouf, Amazon.
0: Ouais, il va commenter les matchs.
1: Alain Crête, c'est lui qui avait eu son direct de l'univers avant moi.
2: Ah oui?
1: Ça n'avait pas passé.
3: Hey, je peux, mini-anecdote. Ma blonde, il y a quelques jours, me pose une question. Hey, ce groupe de musique-là, tu l'aimes-tu vraiment? Je suis comme, de quoi je parle? Je l'aime pas, ce groupe de musique-là. Puis toute la nuit, il fait de l'insomnie. Je dis, peut-être m'être invité samedi à... je vais me kidnapper, tabarnache.
0: Pas moi. Lui, il va te rendre direct, vous?
3: Jamais.
0: Ben non. Vous, Olivier?
2: Non.
0: Ben oui, il rit. Je veux dire, ils sont rendus à la 12e saison.
3: On pourrait y aller ensemble, puis ils mettraient les marmottes aplaties tout le long. Ouais, on a les mêmes références.
1: Ils pourraient au moins vous quitter pas Noël, c'est ce qu'on a pu aller.
3: Ouais, ouais. Nickel.
2: Ah, des plans pour Noël, déjà.
0: ça mettrait tellement... Ça vous fâcherait, hein. Tu sais, vous aviez un beau Noël de prévu, puis là, tout d'un coup, paf, Sandrine, faut qu'elle vous chante les Simon Fonfon, ça chante.
2: Elle chante bien, par exemple.
0: Oui, oui. Elle était une chorale longtemps.
1: Oui.
0: Oh, non, c'est pas n'importe
3: quoi. Est-ce que c'est là que vous êtes rencontrés?
2: Pas du tout.
0: Venez du vin, Messi, qu'elle chantait. Allez-y.
2: Oui, des nouvelles de la campagne. Mais au-delà de la scène nationale, d'abord, on a récemment eu droit à un débat en Beauce mettant en vedette messieurs Poulain, ainsi que Poulain.
4: Hein? Bienvenue à ce débat électoral dans la circonscription de Beauce-Sud. D'abord, je me présente. Mon nom est Richard Poulain et je serai le modérateur dans le cadre de ce débat. Monsieur Jonathan Poulain, du Parti conservateur du Québec. Bonjour. Et Monsieur Samuel Poulain, de l'équipe Christine Fréchette, Coalition Avenir Québec.
5: Bonjour Monsieur Poulain, bonjour tout le monde.
4: Donc je cède maintenant la parole à Monsieur Stéphane Poulain,
5: c'est
4: de Coup de 103.5 pour la première question.
2: Oui, donc un débat, c'est un party de famille, cette affaire-là. Il y en avait quatre. Le Poulain du PCQ a dit dès le départ qu'il voulait proposer des solutions.
6: Méfiez-vous des gens qui passeront plus de temps à attaquer, voire même déformer les propositions des autres au lieu de vous exposer leurs solutions.
2: Bon, l'affaire, c'est que lui, il est lui-même pas pire troll sur les réseaux sociaux, en plus d'avoir produit une belle collection d'insultes envers ses adversaires dans ses chroniques à Radio X. Chroniques qui ont, bien sûr, été effacées du site de la station. C'est vrai qu'il y a des solutions. Lui, il efface ses problèmes. Samuel Poulain, le député actuel de la CAQ, a tenu à rappeler tout ça.
6: Pendant des années, le candidat du Parti conservateur, Jonathan Poulain, m'a méprisé sur sa page Facebook. Il m'a traité de plante verte. Il a mis des photos de moi, des photos de mes collègues, là, comme Isabelle Charest, comme la première ministre, où il a laissé des séries de commentaires dégradants sur les réseaux sociaux.
2: Ouais, c'est une plante verte, donc, mais c'était pas des commentaires biodégradants. Ils sont encore là, ces commentaires. Monsieur Poulain, du PCQ, s'est expliqué.
6: Quand je parle de plantes vertes, là, je dis pas que c'est parce que c'est des gens qui font rien, mais c'est des gens qui, systématiquement, lorsque confrontés entre leurs lignes de parti parfois abrutissantes et les intérêts de leur comté, ont toujours penché du côté de la ligne de parti. Notre député a toujours choisi la ligne de parti avant les Beaucerons. C'est ce que j'appelle la plante vertisation de la politique.
0: Il y a un beau grimpeau, hein? Allez-y.
2: Oui, OK. Ben, ça, la plante vertisation de la politique. Ce qui est quand même comique, c'est que Jonathan Poulain avait écrit sur Facebook que la députée plante verte de Rimouski allait sûrement imposer un confinement après que des goélands aient attaqué des citoyens à Rimouski. Sauf que la députée plante verte en question, c'était Maïté Blanchette-Vézina, qui est rendue sa collègue dans son parti. Donc, c'est comme une mauvaise herbisation de la politique au PCQ. Éric Duhem, lui, a été invité à faire un discours de motivation devant les box de Bellechasse. C'est l'équipe de hockey senior 3A de Saint-Anselme qui appartient entre autres à l'animateur de radio Babu.
7: Pendant 5 ans, ça a été tough. On n'a pas eu de député à la dernière élection. On a fait un bon score, mais ça n'a pas donné des résultats. Mais on a persévéré. On a travaillé en équipe. Puis aujourd'hui, on est aux portes de gagner quelque chose d'important le 5 octobre. Puis je pense que c'est une source d'inspiration. Puis je vais vous regarder jouer à soir. Puis je vais penser à vous autres. Faut que Bellechasse gagne. Faut que vous gagniez. Puis que nous autres, on gagne. Je pense qu'on a un point en commun. Fait que les gars, soir, jouez pour Bellechasse. Yeah. Puis on va toute la gagner ensemble. Puis ça va être une source d'inspiration pour nous autres, le 6.
0: C'est galvanisant.
2: Je suis pas sûr que le petit Jimmy, ce serait le bête, son fauteuil roulant après ce pitch-là. Et d'ailleurs, les gars étaient tellement crinqués qu'ils ont perdu 3-2. Dans un autre débat à Sherbrooke, cette fois-ci, on a eu droit à un candidat du Parti communiste, Léo Boivin, qui a mené un face-à-face avec Guillaume Rousseau de la CAQ. Le public avait l'air d'apprécier sa dénonciation.
0: Bon, Jean-Sébastien vient de renverser du Pepsi Diète. Juste vous le dire, là, aux gens qui sont responsables des studios,
3: ça va être collant demain pour l'émission du matin.
1: Non, il est diète, il n'y a pas de sucre.
0: Ben, c'est collant pareil.
1: Oh, c'est pas collant.
0: Ah, bon.
3: Désolé, lui.
2: Oui, je reviens à mes communistes qui avaient l'air d'apprécier la dénonciation du grand capital.
8: Ben, je veux dire, c'est quand même assez évident. Ensuite, vous soyez un parti du capital, là, quand on voit ce genre de propositions-là. Vous avez pas simplement hérité votre politique des autres partis. Vous les avez hérités aussi des ambitions. Et vous, la coalition Avenir Québec, ça vous émoie pas que des personnes travaillent gratuitement ou travaillent à moitié salaire?
9: Émoie pas.
8: On pourrait commencer à imposer les grandes entreprises et cesser d'imposer les travailleurs.
10: C'est le Parti québécois qui propose de diminuer les impôts des entreprises. C'est pas nous, là. Vous vous trompez de cible là-dessus. Non, nous, on pense que ça prend une fiscalité qui étouffe pas le contribuable.
8: Et acceptable pour le capital.
10: Pour le contribuable. Pour le contribuable.
8: Pour le capital.
0: Dans ce capital.
3: C'est fait le fun.
2: C'est un drôle de débat, la CAQ contre les communistes. Mais les communistes sont rendus plus populaires que la CAQ. Les gens applaudissaient. Ou peut-être qu'ils avaient pacté la salle de camarades, là, de Léo Boivin. Je sais pas qu'il y avait autant de communistes à Sherbrooke. Ça doit être des gens qui habitent à Lenninoxville.
0: Lenninoxville.
8: Ah, mon!
2: Je vous parle du candidat du parti Démocratie Directe dans Matane, Matapédia, Michel Lefrançois, qu'il s'appelle. Démocratie Directe, ça, c'est le parti appuyé par le gars des armoires 9999, oui. Kevin Big Grenier aussi. Si vous êtes plus sûr, c'est quoi la Démocratie Directe? Oui. Ben, monsieur Lefrançois le résumait ici.
11: Le parti, lui, ce qu'il veut faire, c'est justement de pouvoir représenter le monde, représenter la communauté. Et puis, il va avoir le plus de la communauté pour qu'ils sont comme pour lui ceux qui proposent les choses ou ceux qui autorisent les choses, parce qu'ils veulent qu'ils s'impliquent vraiment.
2: C'était professeur, lui. Je sais pas. Donc, ils veulent réinventer l'agora d'Athènes, mais avec l'éloquence de la salle d'attente d'un orthophoniste. Mais je sais pas, c'est lui qui a envoyé cette vidéo-là à ce média-là. Mais quand même préciser, ça impliquait quoi de voter pour lui?
11: C'est voter pour votre droit de parole, votre droit de vous exprimer, le droit de dire « non, j'aime pas ça » ou « oui, j'aime ça ». Moi, je veux ça. Moi, je veux pas ça.
0: En français?
11: Par rapport à ce que je veux maintenant, au niveau des gouvernements, c'est beaucoup de misère à rentrer en contact avec les
0: ouais.
11: Et puis, c'est ça que je veux. Je veux qu'il y ait un contact entre moi et les, et le monde de la Matapédia.
2: Bon, bonne chance avec ça. Je sais pas si Pascal Bérubé est très inquiet de cet adversaire.
0: J'ai l'impression que le numéro de contact qu'il devrait avoir, c'est le 911, on dirait.
3: Oh, oui, ouais.
12: La chronique de l'unité de présentation de la COVID-19 version 2026. Toux, fièvre, fatigue, essoufflement, symptômes gastriques. La COVID-19 version 2026. Pensais-tu que c'était fini?
0: N'est pas sûr, celle-là. Louis!
3: Alors aujourd'hui, je vous raconte mon dernier épisode de Rabbit Hole ou de gouffre d'informations en français. Hein. C'est quand tu pars d'une idée qui t'emmène à une autre, tu te retrouves au fin fond d'Internet. Habituellement, j'essaie d'arrêter juste avant d'avoir besoin d'effacer mon historique de navigation. je cherche à m'informer pour recevoir la visite de la GRC. Alors, tout ça a commencé par une simple question toute banale. Je me suis demandé, avec mon diagnostic, est-ce que je pourrais participer aux Paralympiques?
0: Diagnostic de quoi,
3: donc? D'autisme, voilà. Je sais qu'on se croirait à moteur de recherche présentement. La réponse est non, en fait. Je suis maladroit dans mes paroles, mais pas assez dans mes gestes. Je pourrais pas. Ce qui m'a amené à une autre question. Est-ce que je pourrais avoir droit au moins à une vignette de stationnement pour handicapés? Encore là, la réponse est non. Pas savoir quand arrêter parler, c'est suffisant pour créer des malaises dans les parties, mais pas assez pour se stationner directement devant le Canadian Tower. Et c'est à ce moment que je suis tombé sur mon sujet du jour. Et je me suis demandé, est-ce que les gens avec des diagnostics de santé mentale ou des conditions comme la mienne peuvent voter. Ils peuvent se présenter, si on le sait, grâce au bêtisier d'Olivier. mais la réponse pourrait vous surprendre. Oui, les gens avec des conditions de santé mentale peuvent, mais depuis 1988, avant ça, on ne pouvait pas. Et certains diront, il me semble que c'est là que ça a commencé à aller mal, justement. parce que ça, c'est vrai, en 1988, c'est la Cour fédérale du Canada qui a déclaré que ça allait à l'encontre de la Charte des droits et libertés d'empêcher les petits nonos comme moi de voter. Alors, heureux d'avoir trouvé ma réponse, j'aurais pu retourner vaquer à mes occupations, c'est-à-dire recréer à l'échelle 1.18 le dernier dinosaure de Jurassic Park avec des cure-pipes et de la colle chaude. Si jamais ça vous intéresse et vous voulez le voir, j'ai été invité à un souper prochainement pour en parler. Un gentil monsieur rencontré dans un train. Mais j'ai continué à creuser dans mon trou de lapin et je me suis mis à lire le guide du scrutateur, un document de 85 pages passionnant, un peu répétitif et robotique, là, mais quand même pas autant qu'un livre de Tillesson Aurélien. Et j'ai appris plein de choses dans ce guide, comme par exemple le mot attitudineux.
2: Comment?

0: Attitudino. Okay. En fait, attitudino, on dirait un dinosaure, ça me fascinait. Comme dans l'expression obstacle attitudino. Connaissez-vous ça?
1: Non. Les gens qui ont de l'attitude.
0: C'est ce que doivent éviter les scrutateurs, c'est-à-dire de créer des obstacles liés à une mauvaise attitude. Ah. Comme dans une fois par mois, ma blonde a beaucoup d'obstacles attitudinaux, mais c'est très contre-productif d'en parler. J'ai aussi appris qu'il y avait des mots dont l'usage était fortement déconseillé suite à justement la décision de 1988, comme l'usage du mot arriéré, fou, dément, déséquilibré, maniaque, névrosé et psychotique qu'on déconseille aux scrutateurs d'utiliser ces mots. Je sais pas dans quel contexte, en 10 secondes d'interaction avec le préposé et un électeur, ça pourrait être utilisé. On peut aller voter au bureau 35, monsieur le fou maniaque. Il y a aussi des sections sur les bonnes pratiques. Quand on nous dit par exemple de ne jamais présumer qu'une personne a une déficience, mais attendre qu'elle vous le dise. Ah, ce que la psychiatre Marie-Ève Cotton a tendance à oublier avec les membres du PQ. Les guides apportent aussi le sujet des handicaps physiques et la façon dont les bureaux doivent être faits. Ouais. Les corridors de bureaux de vote, par exemple, doivent être d'une largeur minimale de 36 pouces pour pouvoir y laisser passer la tête de Jean-Philippe, je crois. Je parle ici de votre égo, hein, je ne vous traite pas d'hydrocéphale, pour que ce soit clair. J'ai pas envie d'être dans un hydrocéphale gate, là, avec des animateurs de radio concurrents qui se mettent à inviter des parents d'enfants hydrocéphales qui réagissent à mes propos. Là. Juste pour vous dire, ça me fait penser... Quand je faisais mes recherches, à savoir, est-ce que c'est possible de trop boire d'eau? Alors, je me suis mis à lire à ce sujet parce que j'ai découvert que oui, on peut trop boire d'eau. Saviez-vous ça?
2: Oui, j'en suis convaincu.
0: On recommande 2 à 3 litres, mais à partir de 4 à 5 litres, ça peut être dangereux. Et ça m'est arrivé, et moi, ça m'occasionnait des maux de tête persistants parce qu'il y avait trop d'eau dans mon cerveau et ça créait de la pression sur mon crâne.
2: Pour vrai?
0: Pour de vrai. Et j'ai aussi appris que c'était dangereux dans mon cas parce que ça pouvait me déminéraliser. Saviez-vous qu'on peut se déminéraliser?
3: C'est comme là nouveau pour moi, ça.
0: C'est que j'élimine trop de minéraux à travers mon urine. Mon urine n'est pas seulement stérile, ce qui est normal, mais elle est distillée, semble-t-il.
2: Ah, mon Dieu, elle sent
0: pas
2: rien.
0: Non, peut rien. Je pourrais vous faire un rincinus ici même si vous me laissez vous laver ça. Et c'est à ce moment dans ma recherche que je me suis dit, je pense que j'ai passé assez de temps sur Internet pour aujourd'hui et j'ai effacé mon historique.
2: Merci beaucoup,
1: Oui, les chansons de campagne. Je sais que vous êtes un méloman, Jean-Philippe. J'ai 3 chansons pour vous.
3: Merci.
1: D'abord, celle de Yessica Ocho, la candidate du Parti canadien du Québec. C'est un parti qui veut... Oui, un parti canadien. Il y a des pancartes près de chez nous. Un parti qui veut défendre les droits des anglophones, en gros.

0: Yes.
1: J'avais jamais cru que B. Durfee-Senneville pouvait être aussi sonner aussi mélodique. Ensuite, on y va avec Kevin Big Grenier de Démocratie Directe. Ils ont fait un rassemblement devant l'Assemblée nationale et en fin de semaine, et ils ont fait jouer cette toune.

0: pas de l'intelligence artificielle, ça.
1: Combien de litres d'eau que ça a pris pour faire ça?
0: Pas mal à la tête.
2: Voilà.
0: Make Nickelback
2: great again. Et enfin, ben, Québec solidaire a publié la version complète de leur chanson. Dans ce cas-ci, c'est pas une chanson faite par l'IA, mais avec beaucoup d'autotune.

0: Peut-être essayer de, qu'on comprenne les paroles aussi, c'est pas compliqué. Non?
1: Oui, ben c'est ça.
2: Il y a des gens qui ont, il y a des gens qui ont utilisé la communication, hein, pour.
1: Je sais pas à quoi ça sert, ces chansons.
2: Moi non plus. Mais on va demander à notre candidate, Roxane Milo.
3: Ah, c'est la madame des pancartes.
2: Ben oui, sur des pancartes, c'est une candidate, Jean-Sébastien, et candidate solidaire dans Sainte-Marie-Saint-Jean, qui succède d'ailleurs à Manon Massé. Roxane Milo, ben, premièrement, vous trouvez la chanson bonne, vous?

0: C'est un verre d'oreille incroyable. Moi, je me lève le matin et c'est taxé 4000 millionnaires. C'est possible.
1: C'est possible. Ça a été vraiment la chanson qu'on a, qui nous est, je vais rester dans la tête, c'est peut-être exagéré, là, mais qu'on a été assailli par C'est possible de Québec solidaire. Olivier a passé quelques extraits de vos performances et la question se vaut, à quoi ça sert exactement, de chanter sur scène devant tout le monde comme ça?
0: En fait, l'histoire de cette chanson-là, c'est que c'est un de nos employés qui a décidé un soir d'avoir du plaisir en faisant une toune. Puis là, tout le monde au bureau l'a trouvé tellement bonne qu'on s'est dit, voilà, ouais, on a notre chanson de mi-campagne.
1: Mais deux bureaux! C'est pas obligé d'être en public. Vous voyez ce que je veux dire? Non, mais je comprends l'idée derrière tout ça. Le C'est possible aussi, vous savez, on a reçu Manon il y a quelques semaines. Et puis, on lui a rappelé qu'une de ses dernières déclarations en tant que députée, en fait, quand elle a annoncé qu'elle quittait, puis là, on recule quand même à juin l'année dernière, quand on lui a demandé c'est quoi les derniers mots, c'était « c'est possible ». Je sais pas si elle savait même pas en fait que le slogan venait peut-être de là ou qu'elle avait même elle-même prononcé ça. Vous vous êtes inspiré de Manon pour le « c'est possible » de Québec solidaire?
0: Ben, en effet, moi, vu que je suis la présidente de Québec solidaire, j'ai eu un peu accès à ces discussions-là. C'était pas Manon qui nous avait inspiré, mais on pensait qu'il fallait vraiment travailler à déconstruire cette idée que les propositions de QS, c'est toujours du pelletage de nuages, que c'est irréalisable, puis que c'était important pour nous, dans le fond, de dire... Ben ouais, là, tous les trucs qu'on dit, là, comme le 5 milliards qui va revenir dans le budget si on taxe les multimillionnaires, si etc., c'est possible.
1: Mais, non. Mais je vous remercie beaucoup pour ça. En attendant, la semaine dernière, on a reçu... la semaine dernière, on a reçu Paul et José. Et un des conseils que Paul et José avaient soulevé peut-être pour Québec solidaire, c'est un peu la stratégie d'Éric Duhaime, c'est-à-dire... On se présente comme étant une alternative et peut-être une balance au pouvoir actuel qui va se jouer entre les deux, trois grands partis. Est-ce que cette stratégie-là se vaut pour Québec solidaire? Est-ce que vous y avez pensé?
0: Ben oui, il y a toutes sortes de stratégies sur lesquelles on travaille. Mais tu sais, dans le fond, comme Ruba l'a dit, à tout le monde en parle dimanche, tu sais, je pense que qu'est-ce qui est important, c'est que peu importe le parti qui va prendre le pouvoir, si c'est pas Québec solidaire, c'est un parti qui va se rapprocher.
1: Ça se pourrait. En fait, on le sait que ce ne sera pas vous, mais on le sait depuis plusieurs élections. Donc, la balance de pouvoir n'est pas intéressante pour vous.
2: C'est intéressant pour engager les gens à voter, parfois même dans des comtés où ce que ça c'est pas nécessairement possible, mais dire cette voie-là. Puis tous les partis un peu plus marginaux qui peuvent pas accéder au pouvoir devraient envoyer ce message-là. Si vous voulez entendre ce discours-là à l'Assemblée nationale, donnez-nous des moyens.
0: Tout à fait.
2: Mais j'ai l'impression qu'effectivement, cette critique-là, ou du moins ce constat-là de proposer des mesures quand on sera pas au pouvoir, je sais pas à quel point c'est valable.
0: Ben nous à Québec solidaire, on essaie de tirer le discours vers la gauche. Il est tellement tiré vers la droite actuellement qu'il y a des choses qui se disent au Québec maintenant qu'on n'a jamais pensé ou cru imaginer que ça se soit dit il y a 5-10 ans, tu sais.
1: Fait que nous dans le fond, par exemple, quels sujets qui sont traités en ce moment sont à ce point à droite qu'on redécouvre ce sujet-là qu'on croyait clos?
0: Ben, en fait, il y a comme l'arrivée des États-Unis de plein de sujets étranges, comme les toilettes mixtes que personne parlait au Québec, mais que tout d'un coup, c'était la priorité du PQ à l'Assemblée nationale. Il y a comme plein d'enjeux comme ça, les fréristes. Le gros comeback des fréristes.
1: Musulmans.
0: Ça nous est arrivé encore une fois par le Parti québécois, mais à travers Mathieu Bock-Côté, à travers la France. Fait que tu sais, il y a comme plein d'affaires comme ça qu'on est comme, pourquoi ça arrive ici? Comme, à quoi ça sert? Ça sert pas le bien commun du Québec, selon nous. Fait que nous, on veut être le plus de solidaires possible à l'Assemblée nationale dès le 6 octobre, ben, quand là, ça resiègera. Mais justement, pour ramener un peu la fenêtre d'Overton de notre bord. Parce que là, ça l'a vraiment dérivé.
1: Donc, une fenêtre de discussion qui nous permet de ramener les extrêmes à un centre. On peut débattre du fait que, puis on peut peut-être souligner le fait qu'au Québec, la droite est pas dans l'extrême comme on peut le voir même au sud, qu'on peut le voir en Europe de plus en plus. Est-ce que vous avez peur de perdre justement cette tendance-là qui tranquillement s'éloigne vers la droite? On a encore cette chance-là au Québec, je pense que c'est une chance de rester dans un centre de discussion assez parlable. Avez-vous l'impression que ça s'en va, ça?
0: Oui, on est inquiet. On est vraiment inquiet, puis c'est pour ça justement qu'on fait la campagne avec le C'est possible, puis c'est pour ça qu'on fait la campagne justement en se disant...

0: il faut faire un barrage à cette à ces cinq nuances de droite là, tu sais, parce qu'on est maintenant on est le seul parti à gauche au Québec.
1: Mais qu'est-ce que vous répondez aux gens qui critiquent, qui trouvent que la gauche en ce moment a un peu abandonné ce qui était plus traditionnellement ses combats, c'est-à-dire la pauvreté, les inéquités, pour se concentrer sur la guerre culturelle justement, sur les minorités ethniques, sur l'immigration, en oubliant un peu ça?
0: Ben, nous, à Québec solidaire, on veut tout en même temps, tu sais.
1: Ouais.
0: Fait que, tu sais, dans le fond, nous, qu'est-ce qu'on s'est dit, moi, en tant que présidente, j'ai vraiment poussé pour que l'élection de 2026, on parle beaucoup de conditions matérielles des gens.
2: Ouais, ouais.
0: Dans le sens,
2: oui,
0: on n'est plus capable de se loger. Ouais. Moi, dans ma circo à Sainte-Marie-Saint-Jacques, les gens, ils hésitent entre payer le loyer puis manger. Ouais. Je veux dire, on propose de réduire la passe d'autobus. Tu sais, plein d'affaires qui viennent toucher directement au portefeuille des gens. Fait que je pense qu'on est capable, pendant cette campagne-là, moi, j'ai vu qu'on était capable de parler de conditions maternelles, de matériel, maternelle, ça serait autre chose. mais CPE, let's go.
1: Ouais,
0: mais
1: ouais.
0: Tout ça pour dire que on serait justement capable de discuter de ces enjeux-là, tout en disant, c'est pas vrai qu'on va juste plus respecter les droits et libertés des gens. Comme, tu sais, il y a une charte des droits et libertés.
2: C'est un peu l'idée derrière ça aussi, de dire qu'on est capable d'avancer sans oublier rien pendant qu'on est en train de faire ce mouvement-là.
0: Exact.
2: En tout cas, mais la réalité, par exemple, de la circonscription de Sainte-Marie-Saint-Jacques est bizarre parce que vous avez donc le quartier dans lequel on vit en ce moment, qui est un quartier pauvre, qui est un quartier qui a de grands enjeux, mais il y a aussi, si on descend plus loin, probablement une couple de joueurs du Canadien qui habitent là, dans les condos de luxe. Si on essaie de rassembler tout le monde dans cette même circonscription-là pour voter pour Québec solidaire,
1: je pense qu'eux, ils votent pas, fait que c'est correct.
2: Non, mais
1: le vote des joueurs du Canadien, ça...
2: Tout le monde est important, Louis T. Ben, on les convainc comment, ces gens-là, que Québec solidaire peut rejoindre et ces gens qui sont privilégiés et ces gens qui ont besoin de se battre pour un seul privilège.
0: Ben, tu sais, dans le fond, nous, de notre côté, on parle justement à tout le monde avec ces conditions matérielles-là, puis on a de plus en plus de gens très aisés qui sont d'accord avec le fait d'être plus taxés, puis qui sont d'accord avec le fait qu'on ait des bons services publics au Québec, puis que eux autres, ils aimeraient bien ça envoyer leur enfants dans les écoles publiques
2: si c'était
0: approprié. Fait
2: on continue la discussion dans deux.
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5: Ici Émilie Perrault, aujourd'hui à l'émission Le Globetrotter, de l'Alberta à la Suède, bientôt en Italie, mais on l'attrape aujourd'hui dans nos studios à Québec, Michel Jean. Quoi, Michel?
6: Quoi, Émilie?
5: Demain arrive en librairie ton livre Nichim, 6 ans après le grand succès de Cocoum. C'est un livre important, probablement très sensible pour toi, Michel. Donc, on va passer les 30 prochaines minutes ensemble pour en parler.
6: Très contente
5: que tu sois là. Et je prends aussi un moment pour dire que jeudi, on vous propose un Tinder littéraire événementiel. Jeannette Bertrand et Martin Matt seront avec nous pendant 1 heure pour parler de création. Et là, on vous invite à la discussion. Si vous pouviez être autour de la table jeudi, quelles questions est-ce que vous aimeriez leur poser? Vous pouvez nous écrire donc via la bulle de conversation. C'est sur Radio-Canada Audio. Michel Jean, tu as souvent eu l'occasion de croiser Jeannette Bertrand. Oui. Est-ce que tu aurais encore des questions pour Jeannette Bertrand?
6: Je suis un grand fan et un admirateur et je demanderai à Jeannette, toi Jeannette, qui a tellement regardé, qui a tellement connu les hommes et qui les connaît encore, qu'est-ce qu'il a changé chez les hommes de ta jeunesse et les jeunes hommes que l'on voit aujourd'hui?
5: Alors, tu vas écrire ça dans la bulle de conversation, Michel.
6: On va aller faire ça.
5: Merci. On en reparle avec elle. Et d'ailleurs, la bulle de conversation, elle est aussi ouverte pour vos commentaires, vos questions pour Michel Jean. Qu'est-ce qui vous plaît dans son écriture? Comment ses livres ont changé votre regard sur l'histoire des premiers peuples? J'ai envie de vous lire. Donc, vous aussi, je vous attends dans la bulle de conversation. Et en deuxième heure, au Fan Club, on va se familiariser avec l'œuvre du poète Mahmoud Darwish, qui est le Gaston Miron de la Palestine. On va en parler donc avec Yara Elgadban et Mustapha Fahmy. On va parler de cet homme pour qui cultiver l'espoir était un devoir. Il y a Manal Drissi qui est de retour avec sa chronique sur le petit écran et on vous propose une rencontre avec le comédien

0: c'est sur cette magnifique chanson du collectif Nigamu Mamutin qui réunit des artistes autochtones et des allochtones que je reçois l'auteur Innu, Michel Jean, pour parler de son livre. Là, ça va avoir l'air cliché, là, mais le plus personnel, qui arrive en librairie demain. Et j'ai choisi cette musique-là parce que ce projet musical-là, je trouve qu'il est à l'image de ta carrière littéraire, Michel. On sent cette volonté de bâtir des ponts. Dans cette chanson-là, on dit « Je viens pas pour me contenir, je viens pour faire brûler mes barrières ». Et j'ai l'impression que tu as dû laisser tomber quelques barrières pour écrire Nichim, Michel Jean.
1: Oui, ben moi, dans mes romans, je sais pas de... Je pense qu'une des choses qui... D'abord, le Québec, c'est un des peuples les plus ouverts au monde, mais il y a beaucoup de choses qu'on sait pas de nous-mêmes.
0: Mm-hmm. Les Angles morts.
1: Exactement. Puis il y en a plein. Et je pense que quand les gens, on leur présente ces choses-là, ils sont capables de juger autrement, de voir les choses. Puis j'en ai eu la preuve souvent, moi, dans ma carrière. Et donc, j'écris jamais avec le doigt pointé vers la personne, toi, méchant blanc, a volé territoire à moi indien. C'est pas ma manière de voir les choses. Et ce qui est difficile, par contre, c'est que des fois, dans ces sujets-là, ça nous touche de près. Puis Nichim, c'est vrai, quand tu dis, tu sais, sujet, le livre le plus personnel, moi aussi, j'aime pas dire ça, puis mais c'est vrai dans ce sens que c'est des gens. J'ai pas choisi de raconter à travers des gens que j'aime des histoires. Ça s'impose à moi. Mais une fois que t'es devant ton clavier, puis t'as dit ça, c'est pas toujours facile non plus parce que faut s'approcher, puis en même temps il faut parler, et puis c'est pas contrairement à ce que j'en pense. Même si on écrit, on est devant notre clavier, tout se passe à l'intérieur de nous-mêmes. Ça remue quand même. Ouais. C'est un processus difficile.
0: Et Nichim, c'est pas la suite de Coco, mais c'est comme un nouveau chapitre dans ta mythologie familiale, en fait. C'est que là, on se rapproche de toi dans la chronologie. Dans Coco, on parlait de ton arrière-grand-mère, Almanda. Ouais. Là, l'angle de Nichim, d'abord, Nichim, ça veut dire cousine, en Inuimun.
1: Voilà.
0: À quel moment t'as compris que le livre se passerait à travers ces deux cousines-là?
1: Ça fait longtemps, en fait, que je voulais écrire avec ces deux femmes-là, puis elles étaient vivantes. Elles sont décédées toutes les deux à quelques semaines de distance. D'ailleurs, le dernier message que j'ai eu de ma mère sur Messenger, c'est « Comment va ma cousine? » Parce que j'étais allé voir Jeannine. C'est le dernier message qu'elle était capable d'écrire. Et
0: donc, on parle de ta mère et de sa cousine. Donc, on est avec Claude et avec Jeannette.
1: Voilà. Puis Jeannette, c'est la cousine de ma mère, mais... C'est un peu ma grande sœur. J'ai parlé d'elle dans mon livre à Touk. C'est véritablement Jeannette qui m'a ramené, qui a réussi. Tu sais, je faisais longtemps que je retournais près de de Mashtoyage puis de la culture Innu. C'est elle qui m'a ramené, qui m'a pris par le collet, puis qui m'a fait une place. Donc, tu sais, c'est une personne importante pour moi. Mais une fois que j'avais décidé que c'était ça, j'arrivais pas à le faire. Et ça m'a pris 2 ans et demi avant d'être capable d'écrire une ligne. J'ai écrit Cabassa, en fait, parce que j'ai besoin d'écrire, sinon je me sens pas bien. Fait que là, je vais écrire Cabassa que je voulais refaire en attendant, parce que là, je capote. Et ça m'a pris, ça a pris vraiment du temps. Puis à un moment donné, le déclic s'est fait. Puis là, ça s'est déversé. En 6 mois, moi qui écris lentement, de matin tôt à l'après-midi, tous les jours, 7 jours sur 7, j'écrivais. Puis je pourrais pas te dire exactement c'était comme mon état d'esprit, parce que j'étais comme fermé sur moi-même. Puis quand je suis sorti de ça, c'est comme si je sortais d'un tunnel, ou comme si tu traverses la piscine en retenant ton souffle. Ouais. T'arrives, oh, tu respires, là, j'étais là, oh boy. Mais là, quand j'ai eu fini, tu sais, j'étais là, puis les larmes coulaient, puis j'étais, OK, tu sais, j'ai écrit sur Jeannette, puis ma mère, puis demande-moi pas de t'expliquer comment j'étais quand je le faisais, tu sais, c'est sorti comme c'est dans le livre.
0: Puis c'est peut-être un livre qui s'écrivait pendant ces 2 ans et demi où tu n'étais pas capable de l'écrire. Il était peut-être en train de s'écrire à l'intérieur de toi.
1: Ouais, je faisais de la recherche, je préparais des trucs. Je trouvais des choses qui allaient me servir dans le livre. Je prenais des notes dans un grand cahier que j'ai noirci, tout ça. Mais il fallait attendre d'être prêt.
0: Donc, Claude et Jeannette, ce qui est intéressant dans ces deux femmes-là, c'est que ce sont les

0: emblème un peu de problématique différentes, mm-hmm. de vies différentes. Donc, ta mère, Claude, elle a grandi hors de la communauté. Donc, elle a grandi à Alma. Ce qu'elle a vécu, donc elle, c'est le racisme, d'être dans un milieu blanc. Puis en même temps aussi, quand elle retournait dans sa communauté, elle se faisait juger aussi. Il y avait comme l'impression de jamais être à sa place.
1: C'est un angle mort, ça aussi. C'est-à-dire que les Autochtones de la ville, ceux qui grandissent à l'extérieur de la communauté, sont trop rouges pour les blancs puis trop blancs pour les rouges, comme on dit souvent, et donc sont bien nulle part. Et ma mère, et ses sœurs, mes tantes aussi, ont vécu beaucoup de choses qui les a marquées pour la vie au fer rouge. Et je le comprends, je le vois, ça explique bien des affaires qu'il y avait dans notre famille. Parce que, imaginez, je blâme pas les gens Alma, là, parce que tu sais, dans les années 30-40, quand ma mère a grandi. Seule famille autochtone dans une ville comme Alma où on défriche, on fait du papier, on fait de l'électricité, on est dans la course vers la modernité.
0: Dans le progrès, là.
1: Oui, exactement. Tout ce que représente la culture autochtone apparaît comme le passé. Nous, on regarde pas là, on s'en va ailleurs. Et quand toi, c'est ton monde, ben les gens, ma mère, il est arrivé des affaires épouvantables, tu sais. Et ça fait en sorte que elles ont caché qu'elles étaient autochtones, elles ont de la misère encore aujourd'hui à en parler. Et elles sont pas les seules. Je veux dire, il y a plein de gens qui
0: vont se reconnaître là-dedans. Ouais. Et donc, d'un côté, il y a cette réalité-là, celle de ta mère, puis il y a la réalité de Jeannette. Elle a grandi, une des dernières familles à vivre dans le territoire.
1: Ouais, vraiment, oui.
0: Donc, il a vraiment connu le mode de vie traditionnel. Mais ce qui fait que au moment des pensionnats, lors de la RAF, ben Jeannette fait partie des enfants qui ont été enlevés à la communauté.
1: C'est elle qui m'a parlé des pensionnats autochtones au Québec pour la première fois. J'avais écrit à Touk, puis elle a commencé à me raconter son expérience des pensionnats. Puis là, on est en 2011, et à ce moment-là, on parlait pas des pensionnats au Québec, c'est avant la Commission nationale et tout ça. Là, je dis, wow, OK, il y a des gens de ma famille. Je savais pas, on n'en parlait pas. C'était ceux qui sont allés aux pensionnats parlaient pas, puis bon. Il y a même eu un pensionnat à Alma. Ma mère a dit, c'était une école, là, je pense. Ouais, c'était pas une école, c'était un pensionnat. Ouais. Exactement. Et donc, Jeannette a vécu le pensionnat et elle est amenée le jeune, puis elle a détesté le pensionnat. Elle m'en a toujours parlé. Et en même temps, donc, elle a vécu ça. Puis en sortant du pensionnat, ils sont marqués, la communauté est blessée. Puis là, tu grandis dans une réserve, une communauté où il y a plein de gens poqués. Et c'est de plus en plus difficile. Puis Jeannette, elle a connu ça, là, je veux dire, alcool, drogue. Moi, j'ai jamais connu comme ça parce qu'elle a arrêté tout ça. Puis après ça, la rédemption à travers la culture Innu. Et j'ai beaucoup de respect pour elle parce qu'elle a fait ça d'elle-même, hein, avec l'aide de sa grand-mère, mon Almanda, de qui elle aussi était très près. Et donc, la culture a été pour elle quelque chose qui lui a permis d'arrêter ça, de sortir et d'être elle-même, après ça, un vecteur de transmission. Tu sais, mais c'est pas tout le monde qui s'en est sorti. Non. Comme Jeannette.
0: Puis, tu sais, un peu plus tard, je veux qu'on parle de la journée demain, là, tu sais, vérité, réconciliation, mais guérison. Très important, dans les trois termes. Puis, je pense que Jeannette, c'est ce qu'elle incarne dans ce livre-là. C'est tout cet aspect-là de la résilience, de la guérison à travers le territoire. Tu nous le fais vivre. Ouais. Mais ce que ça explique aussi, c'est que ta mère a été protégée des pensionnats. Parce que justement, elle est sortie.
1: Oui, exactement. Et donc ça, c'est la chance qu'a eu ma mère et mes tantes, c'est qu'elles sont pas, contrairement à leurs cousines, allées au pensionnat. Tu sais, pour te dire, je me souviens d'un jour, il y a une des sœurs de Jeannette qui est morte au pensionnat. Enfin, ils l'ont amenée à l'hôpital, on l'a jamais revue, elle est disparue. Puis bon, je l'ai raconté cette histoire-là, mais je dirais, on pense qu'elle est enterrée au cimetière de Ganawagi. On n'a pas de papier qui nous le dit. Ils nous ont dit qu'elle était là, mais on n'a pas de preuve, mais bon. Puis on avait fait un petit monument. Puis Jeannette et ses sœurs étaient venues à ce moment-là. Puis après ça, j'avais fait un barbecue chez nous. Ils étaient toutes venues chez nous. Puis on était en dessous d'un grand érable. Puis on jasait. Puis les sœurs de Jeannette racontaient des... Tu sais, il y en a une qui nous a raconté comment est-ce qu'elle a été agressée tous les jours pendant 8 ans par une religieuse. Tu sais, je veux dire, puis là, sa fille était avec nous. Puis elle avait jamais entendu cette histoire-là. Puis il y a plein de choses qui ont sorti cet après-midi-là que moi j'avais jamais entendu, que ma mère avait jamais entendu. Puis les blessures s'ouvrent, puis les blessures apparaissent au grand jour encore aujourd'hui.
0: Oui.
1: Fait que tu sais, on peut pas juste dire que c'est du vieux stock, c'est des vieilles histoires, on passe à autre chose. Guérir là, c'est pas facile. Parlez-en à quelqu'un qui a le cancer, tu sais, on peut dire on arrête. Guérir, c'est un processus qui est long, puis on n'y arrive pas toujours, mais on y arrive parfois. Et voilà, tu sais, donc c'est...

0: quelque chose qui est dur.
1: Oui. Et on sent, et la façon dont t'en parles aussi, dans le traitement, je veux dire, tout ce qu'on vient d'énumérer, ça, chaque sujet, là, qu'on vient de dire, aurait pu être un livre en soi.
0: Oui.
1: Et c'est l'accumulation aussi qui fait qu'on finit par comprendre l'ampleur de ces questionnements-là. Et ton livre, je trouve, nous donne un accès au sentiment de colère. Mais c'est une colère qui souvent doit être refoulée parce que sinon on est accusé d'être un sauvage. Hein? J'aimerais que tu me parles de ton rapport à la colère, puis celui de ta mère aussi en particulier, parce qu'il y a beaucoup de colère dans Claude.
0: Oh oui, moi j'aime pas la colère, OK? D'abord, je l'ai vu beaucoup chez ma mère, qui ressurgissait à tout bout de champ, des fois pour un rien. Et moi, je pense que c'est beaucoup lié avec ce qu'elle a vécu. Ma mère aurait voulu être des choses qui étaient pas possibles pour elle, puis elle a grandi dans un environnement où les choses étaient pas... Tu sais, ils vivaient dans c'était le premier bloc appartement, puis après ça, ils ont une belle maison et tout. Mais quand même, il y avait toujours une part... Tu sais, je me souviens, là, il y a une histoire qu'elle m'avait raconté que une journée, la famille de Mastoyage s'en allait au pèlerinage à Sainte-Anne-de-Beaupré, parce que la bonne Sainte-Anne, c'est encore comme ça. Puis là, toute la famille arrive, se tente autour du bloc où ma mère habitait. Là, tous les gens autour, Alma, venaient, hey, il y a des Indiens, des sauvages, puis, tu sais, ils les chaimaient, comme on dirait aujourd'hui, puis ma mère, t'es déchiré, hein, t'es content de voir ta cousine, tes tantes, puis les gens qui rient d'eux autres, fait que tu veux pas être comme eux autres, fait que tu grandis avec, t'es qui, toi, est-ce que t'es eux autres, ou t'es comme les gens qui sont autour de toi, qui rient, des gens chez vous, et ça laisse cette colère-là. Moi, je me méfie de la colère, puis une fois, j'ai demandé à Joséphine Bacon, qui sourit tout le temps, qui est allée au pensionnat, puis j'ai dit, Joséphine, comment tu fais pour pas être en colère? Ben, elle dit, moi, Michel, j'ai pas envie d'être en colère tout le temps. Puis là, elle me regardait avec son beau sourire. Et là, j'ai compris que c'était un choix qu'on devait faire. Dans mes romans, ça m'arrive d'être en colère. Quand j'écris Cocoum, le chapitre où il y a la drave, j'ai fini ce chapitre-là, j'étais obligé d'appeler une amie le soir autochtone parce que j'étais trop fâché. Mais je me méfie de ça. Parce que justement, c'est quelque chose qui fait juste te traîner par en bas, puis qui t'amène à rien. Donc, dans mes romans, j'essaie de pas montrer ça, mais dans Nishim, la colère de ma mère, elle parle d'elle-même aussi, puis elle raconte une histoire que j'arrivais pas à raconter autrement. Mais tu sais, Émilie, écrire, en parler, c'est pas facile. L'écrire, c'est donc, comment je montre ça. Puis, si ma mère avait été vivante, je sais pas, tu sais, je pense pas que j'aurais été capable de le faire.
1: Mais j'avais cette question-là parce que d'ailleurs, tu nous préviens, là, quand on ouvre le livre, la première chose qu'on voit, c'est une citation de Jeannette, mais aussi de ta mère, Claude Gagnon-Siméon, et c'est écrit « Michel, j'aime pas que tu écrives sur ces sujets-là, ils me ramènent à des moments difficiles de ma vie. » T'aurais pas pu publier ça de son vivant.
0: Eh non, elle m'aurait arraché la tête pour être franc. Ça aurait pas marché. Ça aurait été grave. J'aurais été en première page du Journal de Montréal. Mais avec les yeux fermés. Ouais. Non, je rigole, mais je veux dire, non, j'aurais pas été capable de le faire. Mais pour moi, le livre est aussi une forme d'hommage. Faut expliquer les sources de la colère, et à ce moment-là, on arrive à comprendre, je pense. C'est ça que j'ai essayé de faire aussi. Mais la colère de ma mère, je l'ai vue dans d'autres personnes de la famille aussi. C'est pas la seule. Puis moi, j'adore ma famille, mes tantes, je veux dire, c'est comme sûrement attaché à eux tous. Mais j'ai vu ça, et c'est un héritage. Et en fait, c'est pas un héritage, c'est une blessure. Qui est un de ces traumas qui s'exprime de cette façon-là dans les gens autour de moi. Et il faut, c'est une des conséquences justement de cette colonisation qu'on a tendance à banaliser en disant ah ben tu sais on les aidait, on les aidait mais ça les a pas toujours aidés.
1: Ouais, puis il faut trouver cette colère-là doit avoir un endroit où aller aussi. Puis la création, c'est une façon de le sublimer. Ouais. Pour donner une idée du ton de ce nouveau roman, Nishim, on a demandé à la comédienne Dominique Pétain de nous en lire un extrait.
2: J'ai peut-être eu tort de lui parler de tout ça. Notre famille, Almanda, Thomas, mes grandes-tantes, Marie et Christine. La rivière Péribonka, les passes dangereuses. J'aurais peut-être dû faire comme la plupart de mes sœurs et garder ça mort. Ne pas en parler, ça aurait été plus simple. Je n'aime pas revenir sur ce que moi j'ai vécu, sur ma jeunesse et les humiliations. Ça me brûle le cœur chaque fois. C'est viscéral. Mais les histoires de ma famille, je n'en ai pas honte, au contraire, j'en suis fière. Je l'ai emmené à Mashtuyash si souvent dans sa jeunesse.

0: qu'il voit de ses yeux, qu'il comprenne quelque part que ça lui appartient aussi. C'est son histoire. Elle fait partie de lui, malgré tout. La fierté que je lis dans son regard me fait plaisir. Mais quand il me ramène à mes propres histoires, mes propres blessures, c'est différent. Et je suis incapable de le lui expliquer. Les mots restent bloqués dans ma gorge. J'ai beau essayer, ça ne sort pas et ça fait mal. C'est comme ça depuis toujours. On dirait que deux sentiments en moi se disputent la place dans mon cœur. La fierté et la honte. La fierté de ma famille que j'aime, ma grand-mère, mes grandes-tantes, mon grand-père et tous les Siméons. La honte des humiliations, des insultes, de la brûlure des insultes. Et j'en veux aux gens qui ont fait que ces deux sentiments sont désormais indissociables.
1: Dominique Pétain, qui lit un extrait de Nichim. Est bonne.
2: Oui. J'ai un blanc, je me souviens même plus que j'avais écrit ça. Mais c'est vrai que ma mère, quand j'étais jeune, tu sais, elle m'amenait souvent, moi, j'ai connu quand même en sommeil, comment elle l'appelait. Et puis, elle me racontait toutes les histoires, tu sais, je raconte l'histoire au début de elle, quand elle s'en va visiter ses tantes.
1: Puis qu'il y a personne qui parle.
2: Personne qui parle, mais les autres, ils communiquent, puis elle comprend pas leur langage. En réalité, c'est un peu ça. Puis toutes ces histoires-là, tu sais, tous les chapitres, toutes les histoires que dans le livre avec elle, c'est des choses dont qu'elle m'a raconté. C'est pas tous mes cousins et cousines qui ont eu la chance d'y aller autant que ça. Puis en même temps, tu sais, il y avait le côté, on n'en voulait pas. Et je me souviens une fois, fait que tu sais, c'est comme le chaud et le froid. Puis quand j'avais écrit à toi, tu sais, je parlais quand même de sa mère, tout ça. Puis je lui avais fait lire le manuscrit à un moment. Puis j'avais dit, bon. Puis à un moment donné, je faisais dire à ma grand-mère, tu sais, dans cette vie difficile, vie de misère qu'on a eue, hein, puis ma mère, elle me regarde, elle me dit, ma mère a jamais dit qu'elle vivait dans la misère. C'était pas facile, mais c'est jamais été la misère, puis elle aimait ça. Ah oui, mais t'as raison, c'est bon. Fait que là, je voyais que même si des fois, tu sais, elle me disait, j'aime pas ça qu'on en parle, sur le fond de la question, elle avait cet attachement-là.
1: Oui, puis c'est une bonne leçon d'écriture que t'as donnée là, parce que c'est vrai qu'on sent la dignité des personnages dans tes livres. On les sent. Oui, on sent qu'il y a des choses qui leur arrivent. Il y a de la colère, mais en même temps, il y a toute cette beauté-là du territoire. Il y a la résilience. Il y a la façon dont Jeannette décide de marcher pour guérir. On reçoit plein de messages pour toi, Michel Jean. Je t'en lis quelques-uns. Joël Réon Majot de Laval qui nous écrit bonjour Koué. J'aime l'écriture sensible et lucide de Michel Jean. Il m'a amené à découvrir des pans de l'histoire autochtones qui étaient dans mon angle mort et également certains enjeux tels que la vie ardue des jeunes autochtones qui débarquent à Montréal. J'ai l'impression qu'en vous lisant, c'est un peu comme faire une longue balade en forêt. Vous nous aidez à reconnecter avec la nature.
2: Merci, ça me touche.
1: Michel Henkel de Sherbrooke, je suis en train de lire mon quatrième livre de Michel Jean. Je suis émue par chacun. J'y apprends à 55 ans tant de choses qui auraient dû nous être enseignées pendant ma jeunesse lorsqu'on était submergés de préjugés méchants et inutiles. Merci pour ça, Michel Jean.
2: Quand je disais que les Québécois, c'est un peuple extraordinaire, c'est ça que je veux dire. Mm-hmm. Ces réactions-là, je les ai souvent de gens qui se rendent compte qu'ils connaissaient pas leur histoire, toute l'histoire. Et là, ils voient les choses différemment. C'est pour ça que faut pas avoir peur de la lumière. Au contraire, c'est pas toujours facile d'ouvrir la lumière, mais il faut le faire parce qu'après ça, quand on voit, on juge vraiment, puis on est capable de se faire une idée.
1: Demain, c'est la journée Vérité et Réconciliation. Il y a plein de gens qui se demandent, OK, c'est quoi ma place là-dedans? Qu'est-ce que je dois faire cette journée-là? Et oui, on peut porter le T-shirt, mais là, si je fais ça, est-ce que je suis en train de m'approprier?
2: Non.
1: Qu'est-ce qu'on dit aux gens? Qu'est-ce qu'on fait demain si on veut être un allié puis montrer notre soutien?
2: D'abord, je veux dire à toutes les personnes qui me demandent souvent, ouais, mais tu sais, est-ce que si je vais dans une réserve, les Autochtones aiment le monde, OK? Ils sont accueillants. Et la journée de Vérité et Réconciliation, montrez-le que vous êtes content, puis ça va faire plaisir aux gens. Ayez pas peur de dire quoi. Pensez pas que les gens vont. Au contraire, est-ce que quand un anglophone ou quelqu'un d'un autre pays vient au Québec puis essaie de parler la langue, on le juge négativement? Bien au contraire, on est content. C'est la même chose. Il y a des choses, quand on va dans des réserves ou on va dans des powers, il y a des choses que les gens font ou pas. Renseignez-vous, ils vont vous le dire. Et surtout, cette journée de vérité, réconciliation, prenons le temps de la vivre comme ce que ça doit être, la réconciliation. Parce que si on veut arriver à la réconciliation, il faut s'entendre sur la vérité.
1: Ouais.
2: Puis ça, c'est une chose. Mais en même temps, il faut pas vivre ni dans la colère, ni dans la honte. Parce que ni un ni l'autre n'est porteur de quelque

0: 7 ans. Donc, il y a une longue présence, une longue histoire. Et cette histoire-là, elle n'est pas en opposition avec l'histoire du Québec telle qu'on la connaît. L'histoire du Québec en est la continuation. Puis, faut prendre ça, là, puis se dire, c'est aussi mon histoire. Et pour moi, ça reste quelque chose de très important. Parce que les gens oublient tout le temps. Quelqu'un qui m'a dit, mon ami Louis-Carl, qui m'appelle. Salut, Louis-Carl. puis, c'est ça. Alors, je pense que vraiment, il faut en profiter. C'est votre fête aussi. C'est pas que la fête des Inuits.
1: Et d'être dans ce rapport-là, qui justement dans la curiosité, puis le geste d'empathie de lire un livre, de se plonger dans le roman, c'est ce que ça nous apporte. Tantôt, je citais ta mère qui est en exergue en tout début du livre, mais il y a aussi cette citation magnifique de Jeannette Siméon, donc qui est l'autre personnage principal du livre. « Je suis pas une survivante des pensionnats. Je suis une vivante. »
0: Elle disait ça, Jeannette, oui. Ouais, puis quand je parlais des pensionnats, c'est drôle parce que quand des journalistes cherchaient des gens, puis je les envoyais vers Jeannette, elle est capable de s'exprimer, puis il y a des choses à dire. Puis je l'ai lu la phrase aussi dans des articles de la presse, notamment. C'était sa ligne, Jeannette.
1: Et, mais c'est une bonne ligne.
0: Ouais, autant ma mère était, elle aurait jamais parlé, autant Jeannette était un peu Kit Kadak quand même. Ouais. Puis c'était, j'aimais ça, moi, chez elle. Mais ce qu'elle voulait dire par ça, c'est que je suis pas une victime.
1: Ouais.
0: Je suis quelqu'un qui se tient debout. Ouais. Et elle te regardait dans les yeux quand elle disait ça. Parce que c'était une femme fière. Quand elle était malade, elle n'a pas accepté la maladie en restant dans son coin. Elle s'est battue. Elle a guéri. Jeannette, c'est une femme très croyante. Là. Ouais. Elle me disait toujours, moi, ma grand-mère, là, elle me disait, puis sa grand-mère, c'est allemande, tu sais. Mm-hmm.
1: Quand t'as quelque chose.
0: Oui, prie. Mm-hmm. C'était sa manière. Elle faisait ça, puis après ça, elle posait des gestes aussi. Mm-hmm. Et voilà, tu sais, donc c'est une personne fière de son, de sa culture, de ses origines, mais aussi d'où elle était maintenant.
1: Ouais.
0: Et pour moi, c'est un modèle, ça aussi. Jeannette, elle savait les difficultés, mais en même temps, tu sais, elle donnait des cours de cuisine pour les jeunes dans les communautés. Parce que, tu sais, manger un lièvre, là, en prenant un livre de Ricardo, c'est une chose. Mais quand tu ramasses le lièvre, gelé l'hiver, entre ça puis l'avoir dans ton assiette, c'est pas la même chose. Donc, elle donnait des cours comment on apprête la viande sauvage dans le territoire pour montrer aux jeunes comment faire, à montrer à ses petits-fils aussi comment faire ces choses-là. Cette volonté qu'elle avait de transmettre le savoir-faire parce que elle en était fière.
1: Ouais.
0: Les personnes comme elle qui ont fait qu'on est encore là.
1: Puis elle t'a transmis la fierté. Parce que c'est ça que tu dis. C'est elle qui est allée te voir puis qui a dit, moi, quand je te regarde, je vois un Inou, Michel.
0: Oui.
1: Quand je te vois à la télé comme journaliste qui garde ton calme.
0: Oui, puis en me disant que dans le fond, c'est pas moi je pensais que j'étais faite comme ça, mais elle me disait non, c'est un trait culturel, Michel. Et ça, je vais toujours être reconnaissante. Tu sais, demain, le lancement, ça se fait au musée Inou à Machoyer, où Jeannette a travaillé. C'est là-bas, celui qui va animer, Pierre Gill, qui est un Inou, qui est un journaliste Inou, Jeannette, c'était sa tante.
1: Mmh.
0: Mais tu sais, puis fait qu'on va faire ça dans cet esprit-là. Et moi, je suis content d'avoir fait le livre parce que quelque part, c'est aussi un hommage à ces deux femmes-là qui représentent d'autres personnes.
1: Oui.
0: Aussi, c'est...
1: Puis qui vont rayonner au-delà du territoire parce que là, ce livre-là, ça marque aussi un changement de maison d'édition, Michel Jean. Un livre qui paraît aux éditions du Seuil. Changer de maison d'édition, est-ce que c'est une décision qui est difficile à prendre?
0: Dans la collection Cadre Rouge, qui est là, avant j'étais déjà publié au Seuil en France, dans la collection Voix autochtone, le Cadre Rouge, c'est la collection la plus prestigieuse. Là. Et je pensais à ça l'autre jour, puis j'ai écouté une entrevue où ça parlait de Jean-Pierre Ferland, qui avait toujours composé ses chansons avec la même équipe.
1: Ouais.
0: Puis à un moment donné, quand il a voulu écrire Jaune, il a changé d'équipe. Puis c'était tous les gens avec qui il travaillait, c'était tous des gens qui aimaient, qui respectaient, qui avaient fait ce travail incroyable, mais il y avait le goût de quelque chose d'autre, il a travaillé avec d'autres mondes, et ça a donné l'album Jaune. Okay? Je compare pas ce que je fais à faire là, mais je comprenais ce qu'il voulait dire par la volonté à un moment donné de te lancer sur autre chose. Puis en même temps, c'était quand même des gens que je connaissais et que j'aimais.
1: Oui, parce que c'était donc la maison d'édition qui publiait déjà. Mais il y a quand même des précautions que tu as prises parce que on le sait en ce moment, quand on reçoit les livres de l'Europe, les prix sont assez... ça peut être important. Là, on est vraiment dans la même catégorie. Donc même si c'est un livre qui nous arrive de l'Europe...
0: Il coûte le même prix parce que... Mais il y a le prix, mais... Quand c'est parce que eux qui m'ont proposé, qui m'ont approché, c'est pas moi qui t'allais. Mais quand ils m'ont approché, j'ai dit oui, mais je veux quand même qu'il y ait une équipe au Québec.
1: Donc c'est ça.
0: C'est soit on fait ça au Québec, puis on travaille.

0: avec une équipe qui s'appelle la boîte de diffusion, qui sont des diffuseurs, qui sont des gens extraordinaires. Et il y a un attaché de presse au Québec, le livre est imprimé au Québec, il y a une équipe au Québec, c'est pas dirigé de la France vers ici. Puis en France, c'est le contraire, c'est l'équipe du Seuil là-bas qui le prend en charge. Donc le livre est édité par Laurence Boland puis Bénédicte Lombardo, qui sont les éditrices. L'équipe au Québec avec qui je travaille, c'est des Québécois, il est imprimé ici au Québec. Puis en France, ça se fait avec des équipes. Pour moi, ça c'est important. Puis oui, c'est sûr que ça permet de garder le prix, mais c'est surtout que je voulais pas avoir à appeler en France pour parler de choses. Je suis pas capable de faire le livre moi ici. Puis après, tu sais, je change rien moi dans la langue ou dans des choses comme ça, dans mes romans, tout est resté. Et ils ont dit oui à tout. Puis la couverture que moi je trouve incroyablement belle. Là. Puis tu sais, honnêtement, quand j'étais chez Librex, c'est Marie Paradis qui faisait mes couvertures, qui est incroyable. Et là, j'étais comme désespéré. Et j'ai dit aux gens chez Seuil, Andrea, qui est celui qui fait mes couvertures en Italie, et bon, vraiment, c'est peut-être qu'on pourrait lui demander. Puis ils ont écrit Andrea, et c'est lui qui a fait la couverture, puis je la trouve juste parfaite.
1: Oui, et la couverture aussi quand même, quand on est avec le Seuil, la petite bande drôle rouge, effectivement.
0: Quand on aime les livres, c'est les livres, on aime ça. Hein,
1: c'est quand même, oui, c'est ça, c'est un classique. Michel Jean, Nichim, ce livre, il arrive donc en librairie demain, c'est aux éditions du Seuil. Merci beaucoup pour la générosité de cet entretien. Chinesh Kumitin, Michel Jean.
0: Chinesh Kumitin, à toi, mon ami.
1: Alors demain, on invite les gens aussi de la communauté Mastoyache à assister à ce lancement, et moi, je vous donne rendez-vous tout de suite après le bulletin de nouvelles.
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1: Bonjour à tous, il est 14h, ici Charles Delélan, direct d'Edmonton. Voici vos informations. Ottawa donne son feu vert à l'expansion d'un terminal d'exportation des gaz naturels liquéfiés à Kitimat en Colombie-Britannique. Ce projet de LNG Canada va permettre de doubler la production actuelle pour la porter à 28 millions de tonnes par an. Cette expansion fait partie des projets d'intérêt national portés par le gouvernement fédéral. Le premier ministre Mark Carney parle d'un investissement historique qui va créer des milliers d'emplois.
2: Ce sont les avantages chez nous, mais les retombées vont dépasser nos frontières. Face à l'incertitude mondiale, les pays choisissent leurs partenaires en fonction de la ressource la plus rare, la confiance. Notre GNL à faible émission de carbone traverse le Pacifique en seulement 8 à 10 jours, sans canal, sans détroit, sans problème.
1: Mark Carney devrait faire une autre annonce un peu plus tard, cette fois sur la protection des océans. On se rend brièvement à Paris, qui prend des airs de capitale mondiale de la mode. La semaine de la mode se tient en ce moment dans la Ville Lumière. Pour l'occasion, une centaine de créateurs sont réunis pour présenter leur collection et une invitée de marque a créé la surprise hier soir. Céline Dion a donné un concert pour lancer l'événement. Corinne Pellissier a les détails.
3: C'est ce qu'on appelle la surprise du chef, un secret bien gardé qui aura laissé tout le monde bouche bée à l'apparition de la chanteuse.
4: C'était incroyable, je m'attendais pas à voir Céline Dion.
5: Surtout que je l'adore.
3: Entourée sur le podium des égéries de la marque de cosmétiques, Eva Longoria, Jane Fonda, Andy McDowell, Philippine Leroy-Beaulieu.
6: Il y a une diversité magnifique par rapport au type de femme, par rapport à leur carrière, à leur parcours, à leurs accidents de vie. C'est très beau, quoi.
3: Et la plus attendue, dans une robe noire, Sigley Mugler.
7: On a envie de voir Kendall Jenner.
8: Kendall Jenner.
3: En ouverture du plus grand rendez-vous depuis 10 ans en marge de la Fashion Week. Pour défier les standards de la mode, de la beauté, célébrer le pouvoir des femmes, la sororité, l'inclusion, Marie Bochet, skieuse en disport, 4 fois médaillée d'or au JO de Sochi et de Pyongyang, en est l'une des incarnations.
9: Je suis née avec une agénésie.

0: maladie de l'avant-bras gauche. Et donc, c'est un rendez-vous qui me sort un peu de ma zone de confort. Et souvent, c'est un petit shoot de confiance en soi pour le reste de l'année. Ouais.
1: Passer un peu plus tôt entre les mains expertes au maquillage et à la coiffure des équipes d'Harold James et de Stéphane Ancien, chargé tout au long de l'année de créer des looks audacieux, inspirants, que la chanteuse Charlotte Cardin s'est longtemps amusée à recopier.
2: C'est une marque, je pense, qui fait partie de la vie de beaucoup de femmes.
1: Opération gagnante pour tous, pour le public comme pour la marque, dont le défilé a été suivi et décrypté partout dans le monde, en live sur les réseaux sociaux.
3: C'était le reportage de Corinne Pellissier. Donald Trump a signé un décret pour changer le nom de l'intelligence artificielle en super-intelligence. Le président américain dévoilait en même temps un nouveau site gouvernemental pour simplifier certaines démarches administratives grâce à l'IA. Par ailleurs, Donald Trump a reçu les grands patrons du secteur technologique à la Maison-Blanche pour parler de supervision de l'IA, même si son administration continue de s'opposer à toute idée de régulation. Le président de la Chambre des représentants, Mike Johnson, a pour sa part reconnu que l'IA avait besoin d'un encadrement minimal de la part du Congrès. Et on revient en Alberta. Le gouvernement fédéral devrait désigner cette semaine le projet albertain de pipeline vers la côte ouest comme d'intérêt national. Au cœur des sables bitumineux à Fort McMurray, les signes d'un boom économique apparaissent déjà. Mais comme le rapporte Tiffany Roquette, les habitants espèrent que ce projet de pipeline soit un peu différent de ceux du passé.
4: Depuis le début de l'été, l'entreprise de toiture Gilbert Roofing multiplie les chantiers à Fort McMurray, dans le nord de l'Alberta. Selon le propriétaire William Gilbert, toute la région surfe sur une vague d'optimisme.
5: Beaucoup plus d'investissements qui se passent, fait qu'il y a plus d'argent, plus de demandes.
4: La foire locale, la Olsen's Expo, fait ainsi salle comble. L'entreprise québécoise de SP Solution Providers y a établi un stand pour la première fois, attiré par l'accent mis sur le commerce interprovincial, explique le directeur des ventes techniques, Jason Brazo.
6: Nous, on attaque ce marché-là, maintenant, on en profite.
4: Depuis 20 ans, dans l'industrie pétrolière, le chef d'exploitation de l'entreprise Alcor, Christopher Yarish, ne s'attend toutefois pas à un retour des booms passés.
7: I don't think he'll ever be as crazy.
4: Cette croissance lui paraît plus progressive et durable, et c'est une bonne chose, dit-il, parce qu'à la folie des booms suivaient des récessions dévastatrices pour la communauté.
7: And it really hurt the local community.
4: Selon la présidente de la Chambre de commerce locale, Diana De Souza, les années de vaches maigres ont forcé la communauté à réfléchir à sa stabilité. Fort McMurray n'est plus une ville de boom, dit-elle.
8: Past just being a boom town.
4: Alors si celui-ci ne se concrétise pas, elle croit en la résilience de sa ville. Ici Tiffany Roquette, Radio-Canada, Fort McMurray.
3: Et en terminant, le chef conservateur Pierre Poilievre va plaider pour l'unité nationale ce soir à Edmonton, à 3 semaines du référendum provincial du 19 octobre. Son discours vantera une Alberta forte à l'intérieur d'un Canada uni. Un peu plus tôt dans la journée, Pierre Poilievre prendra la parole à une collecte de fonds de son parti. Et voilà, c'était vos informations. Le prochain bulletin, c'est dans une heure. D'ici là, restez en trentaine, vous écoutez. 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

Ici Émilie Perrault. Il restera toujours La culture se poursuit. Je prends le temps de lire quelques messages. Pierre Deschênes de Montréal qui nous a écrit. Il nous écoute en rediffusion la nuit. D'ailleurs, bonjour à tous les gens qui nous écoutent la nuit. Il dit en train de travailler sur une peinture. Et votre entrevue avec Jean Désy et l'entretien subséquent sur la solitude des profs. Et je me disais que votre émission atteint souvent l'état de grâce. Merci, Pierre. On est content de vous accompagner la nuit comme ça. Dans la première demi-heure, on a passé un superbe moment avec Michel Jean. On parlait de ce nouveau roman Nishim. Vous êtes nombreux aussi à nous avoir écrit. Suzanne de Montréal qui dit merci à Michel Jean pour ce message positif. Koué de Tommy Gagnon de Trois-Rivières dit « Je suis un des membres de la communauté de Mastoyach également et je tiens à dire que ce livre me donne la curiosité et le courage de comprendre ce que ma mère n'ose pas me dire avec des mots sur son héritage qu'elle a trop souvent perçu comme de la honte, comme du jugement. » Donc ça aussi, c'est précieux, le travail de Michel Jean. Merci de prendre le temps de nous écrire. Ça nous fait vraiment plaisir de vous lire. Aujourd'hui, on est en mode fan club. Bon, vous le savez, on aime ça à l'émission, se familiariser avec des grands noms de la littérature. Des fois, c'est des classiques qu'on n'a pas eu la chance de rencontrer au bon moment. Mais nous, on croit qu'il n'est jamais trop tard.

0: Et aujourd'hui, on a décidé de célébrer l'œuvre du poète Mahmoud Darwish. Et là, je vais apprendre à mieux le prononcer, là, je vous le promets, dans la prochaine heure. Entre autres, avec l'éditrice et autrice Yara El-Gadban. Bonjour.
1: Bonjour.
0: Qui nous dit que c'est un peu le Gaston Miron de la Palestine. Est-ce qu'on peut reprendre cette expression?
1: Oui, avec plaisir.
0: Et le professeur émérite et auteur Mustapha Fahmy. Bonjour, Mustapha.
2: Bonjour.
0: Grande révélation à nous faire aujourd'hui, parce qu'on connaît évidemment la dévotion pour Shakespeare. On l'entend souvent. Ce micro. Mais bien avant Shakespeare, Mustapha, il y avait Mahmoud Darwish.
2: Absolument. C'est-à-dire, avant que je découvre Shakespeare, je voyais le monde avec les yeux de Mahmoud Darwish.
0: Et il vous a ouvert à la beauté, c'est ce qu'on va découvrir. Et il se peut, je vous précise, que Mustapha Fahmy se fâche dans la prochaine demi-heure si on évoque le cas du prix Nobel. On n'ira pas là. Et Manal Drissi est avec nous. Bonjour, Manal.
3: Bonjour.
0: Est-ce que tu juges ma prononciation de Mahmoud?
3: Un petit peu, mais on va travailler là-dessus.
0: On est dans la bienveillance, j'espère. Toi aussi, tu vas avoir une grande révélation à nous faire au sujet de Ouattatata aujourd'hui.
3: Oui, exactement. Ça va être un secret choc.
0: Restez avec nous pour découvrir tout ça. La chronique de Manal Drissi sur les écrans. Merci beaucoup d'être avec nous, Manal.

0: il restera toujours la culture.
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2: La voix qu'on entend présentement, c'est celle de l'un des grands poètes du 20e siècle, celle de Mahmoud Darwish. Il est ici accompagné du trio Joubran dans un album qui est paru un an après son décès en 2008. C'est un poète qui a grandement marqué la Palestine, la région du Levant, en fait le monde en général, avec des textes qui étaient parfois contestataires, philosophiques. Il a parlé de l'exil, de la beauté, de la nature. Il fallait qu'on lui consacre un de nos fan clubs. Et si on en parle, c'est grâce à Yara El-Gadban, qui nous a mis la puce à l'oreille avec l'événement Un dimanche avec Mahmoud Darwish, qui a eu lieu dans le cadre du Festival international de littérature de Montréal avant hier. Oui. Et d'ailleurs, est-ce que c'est possible de nous traduire ce qu'on vient d'entendre? Parce que c'est sa voix qu'on entend en ce moment.
3: Ah, il dit, il y a sur cette terre ceux qui méritent vie. Et donc, après ça, il fait toute une liste. Et puis l'une des choses qu'il raconte que j'adore le plus, il dit l'opinion des femmes sur les hommes. Voilà, c'est pourquoi qu'il faut vivre, pour entendre les femmes donner leurs opinions.
2: Et donc avec Yara, je le disais à un ami de l'émission que je suis toujours heureuse de retrouver, Mustapha Fahmy, pour qui donc ce poète représente la découverte de la beauté. Avant de se plonger donc dans le fan club, Yara, comment ça s'est passé dimanche?
3: Ah, c'était extraordinaire, c'était magnifique. On voulait faire quelque chose avec Michel Corbeil du Festival international de la littérature pour Mahmoud Darwish Poetry Day. Voilà, c'est le nom officiel. On comprend pas pourquoi ils l'ont mis en anglais, mais c'est comme ça. C'est pas eux. C'est pas le fil. On était toutes les deux en train de se poser la question. Et on voulait célébrer Mahmoud Darwish avec de la musique à la Cora et avec Carole David qui a lu avec nous et Nabil Mohamed qui est un poète syrien. Et nous voulions faire participer aussi l'audience. Donc après nos lectures accompagnées, on avait laissé des poèmes sur les chaises et les gens se sont levés et puis chacun lisait un poème. C'était extraordinaire. Et comme nous sommes, comme il aime la vie, Mahmoud Darwish, puis il aime la bonne nourriture. Après ça, au restaurant, c'était au restaurant Casamaza, on a mangé de la bonne nourriture ensemble. Donc, on s'y nourrit l'âme et les ventres.
2: Et nous, en tout cas, ça nous a inspirés. On n'a rien à manger, malheureusement. Là, je reçois un petit peu moins bien que le Festival international de littérature, mais ça nous a donné envie, donc, d'en parler aujourd'hui. Donc, pour les gens qui ne le connaissent pas, il est né en Galilée en 1941, donc palestinien. En 1948, chassé de son village, c'est le début d'un exil vers le Liban. Il y aura éventuellement des retours en terre palestinienne, mais il va passer par Moscou, le Caire, Paris. Il est mort à Houston, au Texas, à l'âge de 67 ans. Il est enterré à Ramallah. Son premier recueil, il l'a publié alors qu'il n'a que 19 ans. Mustapha Fahmy, avant même de parler de ce poète-là, je pense qu'il faut revenir aussi sur l'importance de la poésie dans le monde arabe.
4: Ah, c'est une excellente, c'est un excellent point parce que ce qu'il faut comprendre, c'est que toute la culture arabe, en général, elle est fondamentalement poétique. C'est-à-dire que la poésie est le fondement.

0: fondements de la culture arabe. C'est-à-dire que les Arabes, même quand ils font la politique, ils font ça comme des poètes et non comme des politiciens. Surtout à l'époque où j'ai découvert Mahmoud Darwish. Pour vous donner un exemple de l'importance de la poésie dans la culture arabe, dans les années 80, Mahmoud Darwish et Nizar Qabbani, entre autres, c'est un autre grand poète syrien, ils lisaient leurs poèmes, c'est-à-dire leur lecture publique, ils faisaient ça dans des stades de soccer devant 20 000 personnes.
1: 20 000 personnes réunies pour écouter.
0: Pour écouter de la poésie. Un autre exemple. Il y a un pays arabe qui s'appelle la Mauritanie. C'est un pays sans histoire. On n'entend jamais parler de la Mauritanie. C'est un pays d'une population de maintenant, c'est entre 4 millions et 5 millions à l'époque. C'est-à-dire les années 70, les années 80, la population était de 4 millions seulement. Et sur 4 millions, il y a 1 million de poètes. Wow. D'ailleurs, on l'appelle ce pays, on l'appelle le pays de millions de poètes.
1: Alors, c'est présent partout et il incarne ça aussi. Alors, Mahmoud Darwish, qu'est-ce qu'il incarne pour toi, Yara?
2: Mais moi, c'est vraiment le poète de l'amour et de l'humanité. Je disais toujours que un peuple qui donne naissance, qui donne jour à un poète comme Mahmoud Darwish ne pourra jamais disparaître. Et il a un mot magnifique, Mahmoud Darwish, qui dit « Aucun peuple n'est plus petit que son poème ». Donc, quand on est la Mauritanie et on a le quart de la population qui fait de la poésie, c'est que c'est un grand, grand peuple.
1: Ouais.
2: C'est ça, en fait, la définition. Et moi, j'ai grandi avec lui. En fait, il n'y a pas une personne dans le monde arabe qui ne connaît pas au moins un poème de Mahmoud Darwish par cœur, parce qu'on a grandi avec ses poèmes mis en musique, on a grandi avec ses poèmes déclamés dans les rues. Et d'ailleurs, quand il est décédé, puis son corps a été rapatrié à Ramallah, moi, par un hasard incroyable, j'étais à Ramallah. Et donc, j'ai assisté aux funérailles de Mahmoud Darwish. Bon, je vais devenir un petit peu émotive, mais vous savez, pendant 4 jours, dans toute la ville, on n'entendait dans les rues que la voix de Mahmoud Darwish récitant ses poèmes. Pendant 4 jours, la ville s'était arrêtée et on entendait la poésie toute la journée. C'était l'une des expériences les plus incroyables humainement que j'ai vécues. Donc ça, c'est Mahmoud Darwish.
1: Oui. Puis c'est parce que je pourrais jamais le dire aussi bien qu'Yara. C'est tellement beau quand il le dit. Mahmoud Darwish, il incarnait. Ah,
3: je tiens à souligner une amélioration.
1: Oui, une amélioration.
3: Bravo.
1: Oh, merci Manal. J'ai besoin de ça, ces encouragements. Mais toi d'ailleurs, Manal, est-ce que c'est un poète que t'as entendu dans ton enfance?
3: C'est pas un poète que j'ai entendu dans mon enfance. Je l'ai découvert plus tard, à l'âge adulte. Ouais. Mais je m'identifie beaucoup à cette relation-là très poétique à la langue arabe et à la culture arabe en général. C'est vrai qu'il y a beaucoup de poésie même dans la politique. Mais ça, je trouve que c'est justement un lien avec la culture québécoise. C'est-à-dire, il fut un temps, la Révolution tranquille, où la poésie était très politique et où les poètes étaient en politique. Et je trouve que ça manque. Je trouve que ça, c'est quelque chose qu'on retrouve plus dans les cultures arabes que j'ai hâte de retrouver ici. Les poètes, parler de politique. On veut vous entendre parler de politique.
1: On veut vous entendre. On disait tout à l'heure le Gaston Miron là, de la Palestine. Il y a ça. Mais pour Mustapha, je sais qu'il est aussi le poète de l'humanité. Je lisais cette magnifique phrase. Tu dis, il a donné à la douleur une chanson.
0: En fait, au début, quand il a commencé à écrire, il voulait donner une voix à son peuple, à la douleur du peuple palestinien. Mais finalement, il a fini par faire de cette douleur une chanson qu'il a chantée partout dans le monde. Et des millions ont chanté cette chanson avec lui. Et une des choses qui me frappe vraiment quand je regarde tout le parcours de Mahmoud Darwish, c'est un parcours plein de bruit et de fureur, pour reprendre les mots de Shakespeare. Mais à chaque fois que le bruit de son époque l'a envahi, il a réussi à le transformer en musique. C'est-à-dire même les poèmes les plus qui parlent de sujets très douloureux, quand on lit ces poèmes, on a l'impression que les mots deviennent des feux qui illuminent la noirceur de son époque. C'est-à-dire sa poésie a illuminé même la douleur, même les choses affreuses, les guerres, et c'est ça que je trouve absolument magnifique chez j'allais dire Shakespeare, chez Mahmoud Darwish. Déformation professionnelle.
1: Ouais, on dirait que

0: en ce moment, t'es à la croisée, là, entre les deux amours de sa vie, là. Entre Shakespeare et Mahmoud. Yara, tu sais que ce poète-là, en fait, c'est un peu comme si c'était une pharmacie ou une boîte à outils. Quand t'es en train d'écrire, il y a un blocage, tu retournes à ses écrits.
1: Oh, mais il est toujours avec moi, en fait. Dans tous mes livres, il est là. Il est littéralement là. Soit dans une citation en exergue, soit c'est un personnage, carrément un personnage. Je m'arrange toujours de glisser un poème de Mahmoud Darwish dans mes textes. C'est mon ami. C'est en fait c'est mon ange gardien. Quand je suis bloquée, je prends tout de suite un recueil de Mahmoud Darwish et je me mets à lire et tout de suite ça ouvre comme une fleur. Et puis là, je me dis, ah, regarde, oh, j'aurais pu penser à ça comme ça, comme tu tombes sur un poème, il décrit la fleur d'Amandier, et puis tu dis, ah, mais je vais écrire une fleur d'Amandier. Et c'est ça, en fait, il nous accompagne tous, et c'est un accompagnateur bienveillant. Il n'a jamais écrasé, il n'écrase pas, pourtant c'est une figure incroyable, mais on peut tous être un peu les héritiers de Mahmoud Darwish, tout en gardant une voix, parce qu'il a vraiment enfanté beaucoup de poèmes, parce qu'il est beaucoup de poètes, je voulais dire, parce qu'il était lui-même très généreux dans sa poésie, et sa poésie ne renferme pas, sa poésie ouvre des univers. Et moi, c'est comme ça que je le sens.
0: Mais Mustapha, tu disais, quand je lis de la poésie arabe, inconsciemment, je lis comme lui.
2: Oui, tout à fait. Et parfois même, quand je récite Shakespeare, j'ajoute quelque chose de Mahmoud Darwish dans ma façon de lire.
0: Comment est-ce qu'on pourrait décrire ça? C'est l'intonation, c'est la musique qu'il avait?
2: C'est la musique, absolument. C'est cette musicalité. Et une des choses qui m'ont frappé lorsque j'ai découvert vraiment Mahmoud Darwish, je me souviens pas la première fois où j'ai entendu Mahmoud Darwish parce que il était dans l'air, il était partout. Mais la première fois quand j'ai entendu Mahmoud Darwish lire sa poésie, j'étais très jeune à la télévision dans une émission culturelle, j'ai pour la première fois découvert la beauté. Rien de moi, c'est-à-dire qu'avant la seule beauté dont j'étais conscient, c'était la beauté des visages. Et là avec Mahmoud Darwish, c'est la beauté de la nature, des arbres. Quand je sens le jasmin, c'est le jasmin de Mahmoud Darwish que je sens. J'ai chez moi, à Chicoutimi, un arbre, un lilas. Et quand je regarde le lilas, quand il y a du vent, pas fort, quand je vois le haut du lilas bouger, je pense à une phrase, un vers de Mahmoud Darwish dans le poème de la terre. Il dit « Ma lal banafsaju qalilan liya abura sautul banat » Les lilas se sont inclinés un peu pour que passent les voix des jeunes filles.
0: C'est beau, non? Oui, c'est magnifique. Et ça amène à la question de la traduction. Parce que là, les gens qui nous écoutent, évidemment, on n'a pas tous la chance de parler arabe, de comprendre. Donc là, ce à quoi on a accès, ce sont les traductions des poèmes. Est-ce qu'il est bien traduit?
1: On avait cette conversation tout à l'heure, Mustapha et moi. Moi, j'aime beaucoup le lire en français. En fait, moi, je le lis souvent dans des traductions bilingues. Et heureusement, il y en a quand même plusieurs. Et donc, j'aime beaucoup le lire en arabe et en français. J'ai quelques traductions en anglais. J'avoue que j'ai pas le même sentiment en anglais. C'est pas pour dire que la traduction n'est pas bonne, mais justement, par exemple, la plupart de ces traductions en français sont par Elias Sambar, qui est un grand historien aussi, écrivain palestinien, et qui connaissait vraiment personnellement. C'était un ami personnel de Mahmoud Darwish, et je sens cette intimité.
0: Ouais.
1: Quand je lis ça. Et puis, il y a quelque chose que Mahmoud Darwish disait lui-même, que j'aimais beaucoup. Il n'était pas tout à fait dans cette idée que la traduction est une trahison de la langue. Il dit, quand je me lis dans une autre langue, je redécouvre à nouveau mon poème. Je découvre un nouveau poème. Et pour lui, c'était comme si
0: C'est une addition.
1: Ouais. C'est quelque chose, en fait, il découvre des choses dans ses propres mots que lui, il ne savait pas. Et j'aime beaucoup cette façon d'appréhender sa traduction, ses traductions.
0: Mais Mustapha Fahmy, je pense que tu serais curieux d'en voir une traduction québécoise.
2: Oui, parce que, bon, moi, j'ai eu une petite conversation avec Yara et elle m'a vraiment beaucoup encouragé parce qu'elle, elle aime les traductions en français. Ouais. Moi, je les aime pas beaucoup, vraiment. Surtout les poèmes écrits dans les années 80, ils sont très lyriques, très, très imagés, et ça sort pas bien en français. Pourquoi je souhaite que ce soit des poètes québécois qui le fassent, parce que la traduction québécoise,

0: chinoise appartient plus à la tradition anglo-saxonne.
1: Oui.
0: C'est-à-dire que le traducteur, il s'efface. On voit pas son style. Dans les traductions de françaises de Mahmoud Darwish, on voit, on sent le style du traducteur qui vient entre nous et Mahmoud Darwish. Alors, c'est pour ça que je souhaite vraiment un jour voir des traductions québécoises de
2: Moi aussi, et ça c'est tellement intéressant.
1: Alors on a une éditrice là autour de la table et on a un traducteur. Je prends note. Est-ce qu'on peut vous échanger mon numéro de téléphone là, nous
2: c'est déjà fait.
1: Il me semble qu'il y a un projet là, il y a quelque chose. Est-ce que c'est un projet qui pourrait intéresser
0: moi,
1: votre famille?
0: Non, je suis un mauvais traducteur.
1: Pourquoi?
0: Parce que je sais pas. Mais j'ai pas la patience d'aller jusqu'au bout.
1: Il y aurait des débuts de poèmes.
0: C'est ça, oui. Je peux traduire un passage, une strophe, mais vraiment traduire une œuvre, non.
1: Bon, j'en profite pendant qu'il est tout sourire, parce que Mahmoud Darwish n'a jamais reçu le prix Nobel de littérature. Et je sais que pour Mustapha, ça c'est une
0: aberration.
1: C'est une aberration.
0: Un scandale, absolument. Mm-hmm. Surtout que quand je vois... le prix Nobel attribué à Bob Dylan, que j'aime beaucoup, beaucoup comme chanteur. Mais Bob Dylan est un poète parmi les chanteurs. Mmh. Mais parmi les grands poètes, il n'est qu'un chanteur. Mmh. Je n'ai rien contre l'idée qu'on attribue à Bob Dylan le prix Nobel, mais lui attribuer avant Mahmoud Darwish, je trouve ça vraiment scandaleux.
2: Mais c'est intéressant parce que dans le livre que j'ai écrit avec Rodney, les fascistes n'ont jamais compté les étoiles, il y a un passage où justement je me plains, je me dis s'il y a une personne qui devait avoir le prix Nobel, c'était Mahmoud Darwish. Et combien j'étais découragée une fois qu'il est décédé, qu'il ne l'a jamais eu. Oui. Donc, ça me rassure de savoir que je suis pas la seule frustrée ici.
1: En tout cas, c'est ça le maximum de frustration que vous avez. C'est quand même assez tolérable. D'ailleurs, vous pouvez toujours nous écrire via la bulle de conversation si il y a des recueils, des poèmes que vous aimez particulièrement. On veut vous entendre, vous aussi. Qu'est-ce qu'il représente pour vous, ce poète-là? Yara, les gens qui veulent le découvrir, on les envoie où? On commence par quelle œuvre?
2: Mais il y a deux très belles anthologies bilingues, justement, français-arabe. Une qui est chez Gallimard, qui sont ses premiers poèmes, donc les grands classiques que tout le monde connaît, « À ma mère »,« Hérita le fusil » et tout ça. Pardon, ils sont tous là. Ça s'appelle « La terre nous est étroite ». Et l'autre anthologie, c'est chez Babel, qui sont ses derniers poèmes. Excusez-moi. Et moi, un peu comme Mustapha, j'adore les poèmes de la fin de sa vie, parce qu'il était vraiment à l'apogée de son art. Il arrive à quelque chose, mais j'aime beaucoup ce qu'il a dit, c'est vraiment tu es face à la beauté, à la beauté sublime. Et donc ces deux poèmes-là, je pense ces deux recueils sont vraiment, c'est un très très bon point de départ. Sinon moi, mes recueils préférés, c'est Mural et La trace du papillon. Donc voilà.
1: Voilà, c'est dit. Elle s'est dévoilée. Mustapha Fahmy, on envoie les gens lire quoi?
0: Les derniers. Parce qu'ils sont moins imagés, moins de métaphores, alors plus faciles à traduire. Mmh. Et elles sont parmi, à mon avis, les meilleurs poèmes de Mahmoud Darwish. Ils sont plus universels. Alors, il parle plus de lui-même, de la vie, de l'humanité. Alors, s'il faut commencer, moi, je crois qu'il faut commencer par les derniers poèmes.
1: Est-ce qu'on pourrait en entendre un?
2: Mais moi, j'ai sorti, j'espérais. Alors, pour décrire les fleurs d'amandier, pour rester dans le thème des lilas. Pour décrire les fleurs d'amandier, l'encyclopédie des fleurs et le dictionnaire ne me sont d'aucune aide. Les mots m'emportent vers les ficelles de la rhétorique et la rhétorique blesse le sens, puis flatte sa blessure, comme le mâle dictant à la femelle ses sentiments. Comment les fleurs d'amandier resplendiraient-elles dans ma langue, moi l'écho, transparente comme un rire aquatique, à la perle de la pudeur de la rosée sur les branches, légère telle une phrase blanche, telle une phrase blanche mélodieuse, fragile, telle une pensée fugace. C'est beau, puis il continue.
1: Et c'est un extrait, le titre du recueil?
2: Donc là, c'est l'anthologie 92 à 2005 chez Babel, et puis le poème pour décrire les fleurs d'amandier.
1: Et ça m'amène à vous parler aussi de ce qu'on a reproché à ce poète, parce qu'on disait dans les premières années, c'était la voix donc de la cause palestinienne, il y avait des œuvres qui étaient plus contestataires. À la fin de sa vie, on était plus dans une œuvre humaniste. Ça lui a été reproché?
0: Enfin, on lui a toujours reproché.

0: quelque chose. toujours. Alors, au début, il a écrit ses poèmes qui sont devenus très, très populaires, des poèmes pleins de colère, révolutionnaires. Alors, les grands poètes de l'époque, comme Bayati, Salah Absabour, lui ont reproché d'écrire une poésie pour soulever les foules, que c'est pas de la vraie poésie. Et il y a beaucoup de vérité là-dedans. Après ça, quand il a cessé d'écrire ça, on lui a reproché d'avoir cessé d'écrire des
1: d'avoir
0: poèmes.
1: D'avoir trahi le peuple.
0: Absolument. Ouais. On lui a toujours reproché quelque chose.
2: Mais ça allait justement être ma question, parce que dans ses poèmes pleins de lumière, on a parlé de cette capacité à allumer une flamme dans la noirceur, etc., ce qui est quand même extraordinaire quand on sait qu'il a non seulement été arraché à son village à un jeune âge, à un âge où ça te marque pour la vie, où il a vécu aussi toute cette histoire-là, il a été emprisonné aussi.
0: Oui,
2: donc, comment est-ce que quelqu'un qui traverse autant de drames dans sa vie peut garder autant de lumière dans son art? Je dis ça en tant qu'autrice très cynique et très en colère
1: et intéressée à comprendre la question.
3: Mais tu sais, Manal, c'est quelqu'un qui croyait beaucoup à l'amour. Et d'ailleurs, sa poésie est remplie d'amour. Et il a vécu de grandes histoires d'amour aussi. C'était un homme qui avait beaucoup de, disons, beaucoup d'histoires d'amour. Mais surtout, il était l'amoureux de Rita, donc, qui était une femme juive, pour laquelle il avait écrit quand même 2 ou 3 grands poèmes. Donc, je pense que c'est ça qui l'a toujours un peu animé. Et puis aussi, dans sa poésie, il y avait toujours l'autre. Il y avait toujours le regard vers l'autre. Et c'est une poésie très dialogique. C'est pourquoi, quand on le lit, on a l'impression qu'il est avec nous, parce qu'il nous adresse la parole. Et puis, il parle aux soldats, et puis il parle aux colons, puis il parle à l'étranger. Il parle à l'étranger à l'intérieur de lui-même. Il a beaucoup, beaucoup écrit sur l'exil, mais l'exil intérieur également. Et donc, quand on est avec lui, c'est comme si on est dans un puits d'humanité très, très, très profond. Et je pense que c'est ça, en fait. C'est ça qui fait que il est devenu cette figure dans laquelle tout le monde se reconnaît, peu importe le drapeau. Et à la fin, lui-même, il est devenu très réactionnaire quand on essayait de le réduire, même à son identité palestinienne. Il refusait ça parce qu'il n'aimait pas justement brandir les drapeaux. Pour lui, le seul drapeau qui méritait d'être brandi, c'était celui de l'humanité. C'est ça qui comptait pour lui.
1: Est-ce que c'est ça qui amène à cette idée du devoir de cultiver l'espoir?
3: Oui, mais c'est l'une de mes phrases préférées. Vous avez fait vos recherches.
1: Je salue Philippe Lavallée à la recherche.
3: Oui, en fait, il le dit, chacun a le devoir de participer à l'entreprise de l'espoir.
1: Qu'est-ce que ça veut dire ça? Comment est-ce qu'on peut l'appliquer?
3: Mais je pense qu'on le fait déjà ici, en parlant de poésie, en rappelant la beauté, en rappelant, lui, il rappelait il rappelait qu'il y avait toujours en face à lui un autre être humain. Que ça soit l'enfant, que ça soit le soldat, que ça soit l'étranger, mais il y avait toujours en face de lui un autre être. Il a la femme aimée, il y en a beaucoup de femmes aimées dans sa poésie. Donc je pense que c'est comme ça, et nous, on doit le faire simplement en le lisant, en rappelant sa poésie. Je pense déjà ça pourra guérir beaucoup, beaucoup de mal.
1: Mais moi, ce qui me donne l'espoir, c'est juste d'imaginer des milliers de gens réunis dans un stade pour écouter de la poésie. Ça nourrit quand même de l'espoir. Parmi les citations célèbres, parce que là, je rappelle qu'on est dans un fan club là en ce moment, donc éventuellement, il y aurait des produits dérivés là, de la marchandise, des t-shirts, des tasses, un coussin. Qu'est-ce qu'on écrirait? Quelles sont les citations?
0: D'ailleurs, ça existe d'ailleurs. Il y a une phrase qu'on trouve partout dans des t-shirts, partout dans le monde arabe, mais aussi en Europe. C'est celle que vous avez citée au début. « Ala hadihi al-ardi ma yastahiqu al-hayat »« Sur cette terre, il y a ce qui mérite vie ». Alors ça, c'est une phrase très célèbre qu'on voit partout.
1: Que Xavier Dolan avait cité ce poème-là au Festival de Cannes.
0: Exactement. Et l'autre, c'est il y a une phrase aussi très très célèbre. Nous aussi, nous aimons la vie si nous pouvons le permettre.
3: Quand nous en avons les moyens.
1: Ah, ça c'est faux, hein.
0: C'est un poème très très puissant.
1: Ça c'est à méditer. Ouais. Nous aussi, nous aimons la vie quand nous en avons les moyens. C'est un grand t-shirt, mais ça vaut la peine de retenir cette citation-là. Sur cette idée-là du devoir d'espoir, Mustapha, j'aurais envie de t'entendre là-dessus.
0: Tout à l'heure, la question qui a été posée par
2: Permanal,
0: pardon. Pourquoi cette poésie sort toujours lumineuse?

0: Pourquoi? C'est parce que son premier engagement, c'était un engagement envers la beauté et la poésie. Il n'a jamais accepté de faire des concessions. Et il y avait tellement de pression pour lui pour faire des choses de la part des politiciens. Il n'a jamais cédé. Il est toujours resté fidèle à la beauté et à la poésie. Et à la fin, c'est la poésie, c'est la beauté qui triomphe. Et c'est ça qu'on va garder de Mahmoud Darwish. Est-ce qu'on a encore eu du temps?
1: Oui.
0: Alors, il y a un poème d'amour. Il y a un poème d'amour qui n'est pas très populaire, mais parmi les plus beaux poèmes de Mahmoud Darwish, je vais lire en arabe rapidement, juste les débuts et après en français. Alors il s'appelle Yatiru al-hamamu, yahuttu al-hamamu, a'iddi liya al-arda kay astarih, fa'inni uhibbuki hatta al-ta'ab, sabahuki fakihatun lil-aghani, وهذا المساء ذهب ونحن لنا là je passe à la traduction.
2: C'est bon.
0: S'envolent les colombes, se posent les colombes, apprête la terre pour que je me repose, car je t'aime jusqu'à la fatigue. Ton matin est fruit pour les chansons, et ce soir est ton or. Et nous sommes à nous, lorsque l'ombre pénètre son ombre dans le marbre, et je me ressemble lorsque je me suspends à un cou qui n'étreint que les nuages. Tu es l'air qui se dénude devant moi comme les larmes du raisin. Tu es le commencement de la famille des vagues lorsqu'elle s'agrippe à la terre, lorsqu'elle s'exile. Et je t'aime. Tu es le commencement de mon âme, tu en es la fin. S'envolent les colombes, se posent les colombes.
2: C'est beau.
1: Je pense qu'il y a trois femmes qui sont très charmées en ce moment. Nous, c'est la famille.
2: Oh là là.
1: Oh, ça fait son effet du Mahmoud Darwish. Je pense que.
3: Est-ce que je peux dire qu'il l'a lu magnifiquement en arabe?
1: Oui.
3: Magnifiquement. Non, merci.
1: Mais merci.
3: Ça m'a donné la chair de poule.
1: C'était de la musique de vous entendre en parler. Votre enthousiasme, il est contagieux. Moustapha, on peut te lire en librairie. Le plus récent, c'est La beauté de Cléopâtre. C'est publié à la Peuplade. Yara, le nouveau livre qu'on évoque. Les fascistes n'ont jamais compté les étoiles, écrit avec René Saint-Éloi, aussi disponible en librairie. Et je souligne cette discussion-là, c'est aussi grâce au Festival international de littérature qui nous a inspirés. Et je rappelle qu'il propose plein d'activités jusqu'au 3 octobre. Profitez-en, allez le vivre, ce festival-là. Dans un instant, c'est la chronique de Manal Drissi qui a accepté de regarder la télévision pour nous. Mais juste avant, on va aller écouter un choix de notre programmatrice musicale, Maud Landry.

0: septembre. C'est Hubert Lenoir dans la programmation musicale de l'humoriste Maud Landry. Elle dit, on est vraiment dans la bonne saison pour écouter ça, une chanson cool et groovy. On reçoit des messages dans la bulle de conversation. Quelqu'un nous a écrit, magnifique entrevue. Ça nous donne le goût d'apprendre l'arabe, la poésie de Mahmoud Darwish.
1: Bonne chance avec ça.
0: Oui. C'est un projet.
1: Moi, c'est un projet.
0: Je vais commencer par apprendre à prononcer son nom. Puis après ça, je verrai ce que je vais faire pour l'arabe. Mais c'est vrai que c'est tellement beau de les entendre, Yara et Mustapha. Mais là, c'est Manal Drissi qui est avec nous. Bonjour, Manal.
1: Bonjour. Changement de registre. On est loin de Mahmoud Darwish.
0: Mais ce que j'aime, c'est que notre spectre, il est tellement large à l'émission. Et bon, je rappelle que tu as le mandat d'écouter la télévision pour nous. Là, rien de moins. C'est ton travail. Tu dois le faire. Et là, tu t'es autorisé cette semaine une thématique qui est à la fois vintage et actuelle.
1: Quelque chose de vieux, quelque chose de nouveau. Okay. Je vous l'avais dit que je voulais pas regarder seulement des nouveautés.
0: C'est vrai.
1: Que je voulais revisiter des joyaux du passé. Et là, je vais demander à tout le monde de rester calme pour cette confession choc. Émilie, je n'avais jamais regardé Ouattatata.
0: Que quoi?

0: Là, je sens que je sens le besoin de me justifier. Mais non, mais... parce que j'approche la quarantaine et je n'ai pas regardé Ouattatata. Faut dire que j'étais plus de la génération Ramdam.
1: Okay.
0: Et aussi, bon, comme j'ai immigré à la fin des années 90, j'avais pas tout à fait l'âge pour Ouattatata. Et j'avais pas de cousins, cousines plus vieux, plus vieilles qui étaient ici.
1: T'aurais pu t'expliquer qui est Michel Couillard.
0: Exactement. Mais tu sais, j'aurais regardé ça avec eux après l'école. J'avais pas ça. Donc, j'avais pas cet attachement-là. Et, cette année, en fait, il y a quelques semaines, c'était le 35e anniversaire de la première diffusion du premier épisode de Ouattatatao, le 17 septembre 91. Et c'était quand même un rendez-vous de sortie de classe. Là, je suis sûre, Émilie, que vous avez regardé Ouattatatao, contrairement à moi.
2: On soupait devant Ouattatatao à la maison. On mangeait tôt, mais on écoutait Ouattatatao.
0: Mais c'est ça, c'était un rendez-vous qui amenait quand même 800 000 spectateurs, spectatrices en moyenne par épisode. Parce
2: et
0: que
2: presque autant de comédiens.
0: Oui, et presque autant, oui. Et près de 700 comédiens, je pense, qui sont passés par Ouattatatao, l'UDA au complet. Et il y a eu 14 saisons, ce qui n'est pas rien non plus,
2: oui,
0: 1220 épisodes d'une demi-heure au total. Et on suit donc trois familles d'un quartier ouvrier à Montréal. On suit aussi une maison de jeunes. La plupart de ces jeunes-là fréquentent la même école. Et l'objectif de l'émission Ouattatatao, c'était de parler aux jeunes directement, qui était à ce moment-là un concept novateur, parce qu'on ne faisait pas de télévision qui s'adressait directement aux adolescents. Et l'équipe de l'émission allait même rencontrer, j'ai appris ça, allait rencontrer des centaines de jeunes de secondaire 3, 4, chaque année, pour avoir une idée des enjeux qui touchent les ados. Mmh. Donc là, tu sais, on sent vraiment la série à message. On a parlé de tous les enjeux qui étaient importants au début des années 90 et des années 2000. Le suicide, le sida, l'avortement, le divorce, l'adoption, la famille d'accueil, le coming out, les troubles alimentaires. Il y a beaucoup d'enjeux qui sont encore d'actualité d'ailleurs. Et je m'attendais quand même à être plus heurtée par certains propos,
1: des choses qui auraient moins vieilli,
0: mais tu sais, qu'on accepte parce que ben, ça a été fait il y a 35 ans. Et j'avoue que j'ai été quand même surprise. C'est vraiment moins pire que je pensais. Il n'y a pas beaucoup de choses que j'ai trouvé qui avaient vraiment mal vieilli. Donc, tu sais, ça montre à quel point c'était très progressiste pour l'époque. Et c'était même frontal à certains égards. Au début des années 2000, j'ai appris qu'il y a un producteur américain qui voulait peut-être reproduire Ouattatatao pour le public américain. Puis finalement, après avoir regardé les premiers épisodes, il a changé d'idée. C'était peut-être un petit peu trop frontal pour
2: un peu trop woke.
0: Ouais, un petit peu trop woke.

0: quand même au début des années 2000. Okay. Et ça, ça veut dire que au début des années 2000, ils ont regardé les premiers épisodes qui dataient déjà d'il y a 10 ans.
1: C'est ça, de 91.
0: Et c'est ça, et c'était quand même pas adapté pour le public américain. Et je trouve
1: que tu rattrapes ça où, maintenant?
0: Sur YouTube. Okay. La très grande majorité des épisodes sont disponibles sur YouTube. C'est là que j'ai regardé ça, et c'est ce que j'aimais, c'est que on sent cette authenticité là de culture québécoise, c'est-à-dire que c'est pas calqué sur le modèle de teen show américain.
1: Ouais, je comprends ce que
0: tu veux qui dire. Est peut-être venu aussi plus après, mais en ce sens-là, il y a beaucoup de choses que j'ai aimées. Je trouve qu'il faut mentionner absolument les coupes de cheveux et les styles vestimentaires.
1: Ah oui, absolument.
0: Dont beaucoup sont revenus. On a vraiment fait le tour. On est revenu à ce qui était cool dans
1: Oui, je peux voir. Oui, j'ai des images en tête, là, oui.
0: J'ai été surprise par les dialogues qui respirent. On a le temps d'avoir de longs dialogues et aussi l'absence de reprise, de take ou de montage quand quelqu'un se trompe dans sa réplique. Il fait juste reprendre sa phrase. J'ai trouvé ça merveilleux. Il faut pas se casser la tête.
1: Pourquoi?
0: Mais ça fait encore plus naturel.
1: Mais c'est ça.
0: J'aime ça. Les dialogues aussi qui sont clairement écrits par des adultes, ça, c'est involontairement hilarant. Mm-hmm. Mais vraiment des mots qu'on ne mettrait pas dans la bouche de quelqu'un de 12 ans, puis là, ça sonne comme un monsieur qui l'a écrit. Ça m'a quand même beaucoup amusé. Mais vraiment, la chose que j'ai le plus aimé, c'est la guitare électrique un petit peu trop heavy comme transition entre les scènes. On écoute. Là, ça sonne comme un générique. C'est entre les scènes. Oui. À chaque fois qu'on change de plan ou de quelque chose, il y a cette guitare-là qui vient.
1: Je te parle plus jamais, Stéphanie Couillard. Il y a la grosse guitare qui en bat.
0: Exactement. Je suis quand même restée avec certaines questions. Oui. La première question, c'est, je sais toujours pas ça veut dire quoi, Ouattatata.
1: J'avoue que j'ai pas la réponse pourquoi Ouattatata.
0: Mais j'ai cherché, ça veut rien dire. Ça a été inventé par les créateurs.
1: OK.
0: Mais c'est quand même.
1: Ben, donc c'est une expression.
0: C'est devenu une expression parce qu'ils l'ont inventé. C'est vraiment
1: ville de conversation.
0: On ne sait pas ce que ça veut
1: dire. Qu'est-ce que ça veut dire pour vous, Ouattatata?
0: Et je trouve que les jeunes dans Ouattatata sont chigneux. Puis là, je me demande, est-ce que c'est une affaire d'époque ou est-ce que c'est une affaire de show? Est-ce que c'est le show qui les rendait chigneux ou est-ce qu'ils étaient plus chigneux là ou est-ce que je ne remarque pas que les ados sont aussi chigneux aujourd'hui? Écrivez-nous pour me dire. Mais là, je fais un appel à mes compatriotes millénarios parce que nous, on a grandi avec des émissions qui avaient 10 saisons, 25 épisodes par saison et ça n'existe plus maintenant. Tout dure 15 minutes et 6 épisodes maximum. Donc, Ouattatata, en ce sens-là, c'est vraiment du binge-watching de qualité. Parce qu'on peut mettre ça en background de sa vie et écouter des dizaines et des dizaines et des dizaines et des dizaines d'épisodes.
1: Si vous tombez dans le vortex, là, vous serez accompagné pendant un bon moment.
0: Oui, puis il manque jamais de sujet à adresser à Ouattatata. Fait que lancez-vous. Et là, je vais utiliser la transition de guitare électrique pour passer à mon prochain sujet.
1: Mais juste avant, peux-tu garder ça pour toutes nos transitions? Mais juste à dire, il y a Sarah Marco qui nous a écrit équipe souper en écoutant Ouattatata avec mon frère et ma sœur. Juste à entendre le générique, je recule dans le temps, ça me fait sourire. Que de bons souvenirs. S'il vous plaît, pouvez-vous la faire jouer en entier?
0: Je pense pas qu'elle parlait de la transition.
1: Ça va donner nos respirations. Merci beaucoup, Sarah, pour le message. Ce qui nous amène vers une proposition actuelle.
0: Une proposition beaucoup plus actuelle qui s'appelle Lou et Sophie. Et on reste dans le même registre, c'est-à-dire d'émissions pour adolescents, parce qu'on dit souvent que les ados ne regardent pas assez de contenu québécois. Mm-hmm. Ben moi, je me donne comme mission de vous proposer aux parents des choses que vous pouvez ensuite proposer à vos ados. Ça se regarde très bien en famille. Donc, Lou et Sophie, qui est diffusée sur Tout TV. Il y a déjà 2 saisons. Mm-hmm. Chaque saison a 6 épisodes de 43 minutes. Donc, on a vraiment le temps de savourer cette série. Lou, qui est jouée par Jade Charbonneau, et Sophie par Zeynep Blanchet. Il s'agit de 2 meilleures amies de 17 ans qui viennent de finir leur secondaire et qui étouffent parce qu'elles habitent en banlieue. Donc, elles naviguent ce passage-là compliqué entre l'adolescence, l'âge adulte. Elles ont vraiment une amitié fusionnelle pour le meilleur et pour le pire. Elles ont une sororité à toute épreuve, mais elles ont aussi des relations familiales compliquées. Lou, qui vit dans une famille qui est nucléaire, mais une famille qui tient avec la broche. Donc, une relation explosive avec sa mère. Et elle apprend un secret qui va envenimer leur dynamique familiale. Alors que Sophie, elle vit dans beaucoup plus de privilèges socio-économiques, mais ça n'efface pas l'absence qu'elle ressent du fait que sa mère les a abandonnés, son frère et elle. Et on n'est vraiment pas dans le gros mélodrame. C'est drôle, c'est bien écrit, c'est fluide. C'est vraiment une très belle série qui, je le mentionne quand même, pour un public jeune mais mature. On parle de sexualité, on parle de consommation, etc. Et moi, je trouve que l'émission aurait dû s'appeler Lou, Sophie et Dolores. Parce que Dolores, c'est un grand personnage dans cette série-là. Et qui est Dolores? C'est une vieille Cadillac. C'est une vieille Cadillac qui est très peu fiable.

0: sable, mais qui est le symbole de liberté pour ces deux filles-là qui n'ont pas accès au métro de Montréal et qui rêvent d'émancipation
1: à travers donc cette voiture-là. Donc, Lou et Sophie, c'est sur Tout.tv. Il y a deux saisons qui sont disponibles.
0: Il y a deux saisons qui sont disponibles. Et moi, je regardais ça en tandem avec Watatatao. Il y a Sophie Cadieu qui joue une ado rebelle dans Watatatao et qui joue la mère d'une ado rebelle dans Lou et Sophie. Moi, j'ai trouvé ça touchant de vivre ça.
1: Deux époques. Une belle synchronicité. Donc, Lou et Sophie, je le rappelle, c'est sur Tout.tv. Watatata, vous pouvez trouver ça. La saison 12 qui est en ligne sur TV5+, mais après, sur YouTube, vous pouvez en retrouver. Et là, le beau hasard, c'est que dans un instant, on reçoit justement un comédien qui a joué aussi dans Lou et Sophie. C'est Madani Tal qui sera avec nous après cette chanson.

0: Mon prochain invité n'a pas 30 ans, mais il fait déjà carrière depuis plus de 18 ans à la télé, que sur scène, à Paris, qu'à Montréal. On l'a découvert dans la série jeunesse Sam Chicotte. Bon jeu de mots. Il jouait le bon gars dans Fugueuse et ces temps-ci, il se tient surtout au théâtre alors qu'il enchaîne deux pièces de théâtre cet automne, le classique Cyrano de Bergerac et la nouvelle création de Michel Tremblay au Théâtre du Nouveau Monde, Madani Tal. Ça te ramène où cette chanson-là?
1: My God! Ça me ramène... Ma mère, elle avait... Au moment d'obtenir son permis de conduite, elle a remporté avec technique une Mazda 5 pendant un an.
0: Mmh.
1: Et donc,
0: elle a gagné une voiture après son cours de conduite. Wow.
2: C'est à ce point-là qu'elle conduisait bien.
0: On vous la donne, la voiture.
1: Et puis, nous, ça a été un peu comme Dolores dans Louis et Sophie, ouais. C'est-à-dire, c'était notre porte de sortie.
0: C'est la liberté, là, partir en voiture. Et là, vous écoutiez du Corneille en famille.
1: Ben, la liberté. Elle venait me chercher à l'école primaire. Et puis, on allait souvent garder mon bon ami Ludovic, dans le coin de Côte-des-Neiges, à Queen Mary. Donc, on écoutait toujours
0: Corneille. Dans la voiture. Tes parents sont originaires du Mali. Quand on te demande de nous décrire comment la culture se vivait chez toi, enfant, Madani, c'est par les sens que tu nous réponds. C'est les odeurs, c'est les sons. Ça ressemble à quoi?
1: My God, c'est dès les 5 heures du matin, c'est la fumée, c'est l'odeur des sauces, l'odeur du manioc, l'odeur de l'arachide, l'odeur du gombo, l'odeur du poisson sec qui est partout dans la maison. C'est les vitres qui sont embuées. C'est une impression d'être dans une cuisine de restaurant puis de vouloir s'en échapper, mais t'es trop jeune pour pouvoir sortir tout seul, donc tu restes à la maison puis tu subis le tout.
0: Mais cela dit, t'habites encore chez tes parents aujourd'hui.
1: Aujourd'hui, donc... oui. Alors je vis les mêmes situations.
0: Visiblement, t'es encore heureux d'être dans cet univers-là. Ça part d'où ton désir d'être comédien? Comment c'est arrivé dans ta vie?
1: Je pense que c'était un besoin de justement vouloir m'évader puis de sortir un peu de la culture de mes parents que je comprenais pas trop jeune. D'autant plus que j'étais complètement confronté à mes bons amis qui semblaient avoir d'autres sentiments d'appartenance, des codes culturels que moi je n'avais pas. Un besoin aussi de m'exprimer. Et de là naît des rencontres, des mains tendues, des mains perchées. Puis tu dis oui, tu te retrouves dans des situations où tu joues devant les gens. Tu parles devant les gens t'écoutent et tu crées des liens comme ça.
0: Et donc, un jour, tu te retrouves dans une série jeunesse,
1: ouais.
0: Sam Chicotte.
1: Ouais. À la suite d'une rencontre avec une agente quelques semaines plus tôt, qui est un grand hasard, une longue histoire aussi à raconter, mais une belle histoire quand même. Mais avant ça, je pense que ça part aussi du fait que ma mère, elle est bouddhiste. Et jeune, elle m'amenait souvent avec elle. Et pour moi, c'était le lieu où on pouvait dialoguer. Ils enseignaient énormément aux jeunes à dialoguer.

0: scène.
1: Mmh. Oui, vous êtes 10, hein, c'est ça?
0: Ouais. D'une part, il y a ça. D'une autre part, c'est incroyable que ce soit aussi hétéroclite dans les groupes d'âge aussi, tu sais, parce qu'on bénéficie du savoir de Mireille Nagar, aussi de Alex Martin, de Victor aussi, et de Charlotte Aubin mm-hmm. aussi. Donc, tu es avec des gens qui ont une expérience et qui te la transmettent dans la bienveillance, dans l'amour, et qui te considèrent aussi comme leur égal. C'est pas vertical, c'est très horizontal, toutes ces relations.
1: Et vous êtes, est-ce que j'ai compris que vous êtes sur scène pendant toute la pièce?
0: Tu as bien compris.
1: Ok.
0: Oh oui, oui.
1: Donc,
0: il y a vraiment un défi de saisir l'instant de ce qui se joue à chaque représentation.
1: Il faut être là. Il n'y a pas de moment où tu peux être sur ton téléphone en coulisses en train de passer le temps, là.
0: Non, du tout, du tout. Puis, d'autre part, c'est important aussi pour moi, je pense, parce que il y a plein de gens que j'ai rencontrés en amont à une autre époque, une époque avant théâtre, notamment par exemple Benoît, qui était professeur auparavant sur 30 vies.
1: Benoît McGuinness.
0: Oui. Et moi, je jouais dans 30 vies. Puis Benoît, une fois, il m'avait énormément aidé à apprendre mes textes à un moment où j'étais un peu comment faire, quoi faire, quoi faire, quoi faire. Donc tout d'un coup, de les revoir dans ces contextes-là, c'est magique.
1: Mais je comprends.
0: C'est un métier qui permet ça.
1: Et pour les gens qui veulent vivre ce moment-là, le Cyrano de Bergerac, il y a des supplémentaires déjà qui ont été annoncés. Donc, vous êtes en représentation jusqu'au 25 octobre. Il va aussi y avoir des dates l'été prochain. Mm-hmm. Mais là, moi, j'attire l'attention sur le fait que le 10 novembre, t'es au Théâtre du Nouveau Monde pour une création. Donc, c'est un nouveau texte de Michel Tremblay, Confession d'un enfant du siècle dernier. Mm-hmm. Donc, il n'y a pas énormément de temps entre les deux. Ça ressemble à quoi ton automne, Madani?
0: Bah, c'est regarder René Richard Cyr dans les yeux.
1: Parce que c'est ça, c'est le point commun, c'est lui qui est à la mise en scène des deux pièces dans lesquelles se joue cet automne.
0: Et au téléphone, il m'a dit, on va marcher ensemble cet été, cet automne.
1: Et donc, tu te promènes avec René Richard Cyr en ce moment.
0: Ouais, on se rejoint ici, là, pop, pop, pop, pop, pop.
1: Cette nouvelle création-là de Michel Tremblay, c'est un monologue à cinq voix. Donc, on est un peu à la manière d'Albertine en cinq temps. Mm-hmm. Qu'est-ce que tu peux nous dire sur Confession d'un enfant du siècle dernier?
0: Que le travail avance bien, qu'on est très, très heureux. Je répète le jour sur Confession, le soir je joue Cyrano. C'est deux gangs différentes, c'est un langage complètement différent de Cyrano aussi.
1: C'est une autre langue, là,
0: celle
1: de Tremblay, oui.
0: Ouais, ouais. Et quoi vous dire, à part que ça nous stimule, puis de voir... Tu sais, on voit toujours Richard en train de dire « Création, création !» Puis là, il embarque sur une chire, puis là, on le suit. Puis c'est formidable de voir un metteur en scène en train de monter deux spectacles de cette manière-là aussi. Après, sur le contenu, sur le propos, c'est la construction d'un individu. Je pense que c'est comme ça aussi que Richard le voit. C'est aussi des souvenirs qu'il remet de l'avant, son rapport avec l'écriture, son rapport avec son identité. C'est aussi un défi finalement de comment à cinq individus complètement différents se syntonisent pour pouvoir porter ce texte-là dans un rythme aussi.
1: La langue de Michel Tremblay.
0: My God.
1: Comment ça se passe en bouche pour toi?
0: Moi, c'est spécial. En ce moment, on place des pieds et des mains. Mm-hmm. Puis je pense que l'interprétation va suivre dans les prochains jours, les prochaines semaines. Ça sort. Et ça sort comme ça sort. Et puis j'imagine que si à recalibrer, on aura recalibré. Parce que moi, j'ai un langage, un espèce de franc keb. Dans la bouche,
1: tu sais.
0: Donc des fois il y a des sonorités plus keb qui ressortent, des fois c'est des sonorités plus françaises aussi, plus pures, plus pointilleuses. Mais tu essaies de suivre l'écriture, puis te glisser là-dedans.
1: Est-ce que tu pensais un jour jouer du Michel Tremblay?
0: Non, pourtant j'en ai lu quand même un peu, tu sais, Le Vrai Monde, quand j'étais à l'école de théâtre, ça m'a scié en deux, avec Patrice Dubois, puis avec Danny Boudreau aussi à l'école, c'est la première matière qu'ils nous ont faite. Découvrir le Tremblay, on avait fait un gros arbre généalogique.
1: Oui, c'est ça, parce qu'il faut comprendre qui est parent avec qui.
0: Oui. Mais en même temps, on bénéficie aussi du regard de Richard, qu'il connaît tellement bien, puis qui peut nous enseigner tout le contexte socioculturel de quand la pièce a été écrite, de qui était Michel aussi à cette époque-là.
2: Est-ce que c'est parce que le défi était pas assez grand que tu t'es dit « je vais faire Cyrano en même temps »
0: My God. Non.
1: Comment tout ça est arrivé dans le... Est-ce que les deux projets sont arrivés en même temps?
0: Presque, à quelques semaines d'intervalle. Oui, ça a été le même été. Mais ça a été Richard qui me demande pour un projet ici. Tu dis oui, puis après ça, il te propose l'autre. Puis tu dis, soyons fous. Mais oui, let's go, on fait les deux, tu sais. C'est deux gangs différentes.
1: Oui.
0: C'est juste riche d'apprentissage.
2: Puis t'arrives à compartimentaliser ce passage d'un registre à l'autre, parce que c'est vraiment deux. C'est,

0: Un classique, il y en a un qui est en joual,
1: il y
0: en a
1: des fois, il y a un bruit de guitare.
0: Entre dans sa tête, pour passer de l'un à l'autre, c'est quand même, toute mon admiration.
2: C'est vrai que, tu sais, d'habitude, je l'éprouve pas, ce truc-là, parce que j'ai l'impression que tout est bien compartimenté. Ouais. Mais c'est vrai que des fois, dans un moment de silence, avant d'embarquer sur Cyrano, tout d'un coup, j'ai des mots qui apparaissent. Je me dis, voyons, d'où sortent ces mots? Range-les dans ta tête, d'où sortent ces mots? Puis je suis comme, voyons, du joual dans mon oreille en ce moment. Voyons donc. Je suis comme, wrap up. Cyrano.
1: Reviens, Cyrano. Ça a été un plaisir de faire ta rencontre, Madani Tal. On invite les gens à aller te voir au Théâtre du Rideau Vert jusqu'au 25 octobre et ensuite au Théâtre du Nouveau Monde. Et il y aura aussi une tournée avec la pièce de Michel Tremblay. On entend le thème de Ouattatata. Nadia Roy de Longueuil qui nous dit que ça vient de l'interjection Ouattata qui vient elle-même de Ouah. Elle dit, j'ai 50 ans, alors je connais des expressions plus vieilles. Merci à nos aînés qui nous apprennent ce langage-là. Merci de prendre le temps de nous écrire. On se donne rendez-vous demain dès 13h30.
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7: Bonjour à tous, il est 15h. Ici Charles Delisle en direct d'Edmonton. Voici vos informations. Le chef conservateur Pierre Poilievre va plaider pour l'unité nationale ce soir à Edmonton, à 3 semaines du référendum provincial du 19 octobre. Son discours vantera une Alberta forte à l'intérieur d'un Canada uni. Un peu plus tôt dans la journée, Pierre Poilievre prendra la parole à une collecte de fonds de son parti. Et à l'approche de ce référendum, des dirigeants de grandes entreprises canadiennes commencent à prendre position pour le maintien de l'Alberta au sein du Canada. Ils ont signé une lettre ouverte promue par la Chambre de commerce de Calgary. Tiffany Roquette a plus de détails.
8: Les dirigeants des compagnies énergétiques AltaGas, AltaLink, ATCO, Capital Power, BHE Transmission, de l'agroalimentaire Chirp Foods sont les premiers signataires d'une lettre ouverte pour inciter les Albertains à voter le 19 octobre pour le maintien de la province au sein du Canada. Jusqu'à maintenant, peu de PDG avaient voulu faire entendre leur voix, préférant laisser des organisations professionnelles s'exprimer. Mais selon la directrice de la Chambre de commerce de Calgary, Deborah Yadlin, à l'origine de l'initiative, il est toutefois important que les dirigeants expriment leurs inquiétudes parce que la prospérité de la province dépend de leurs décisions d'investissement. La Chambre s'appuie aussi sur un nouveau rapport évaluant les coûts d'une séparation préparée par l'économiste Trevor Toome. Il évalue qu'une Alberta indépendante pourrait perdre 10 à 15 milliards de dollars d'investissement, sans compter les travailleurs spécialisés qui ne déménageraient plus en Alberta. Fiscalement, une province indépendante ne serait pas mieux lotie, devant trouver 9 milliards de dollars pour remplacer les services fédéraux. Mais les chiffres, selon Trevor Toome, sont moins importants que la conclusion. Une séparation coûtera cher au niveau de vie des Albertains. Ici Tiffany Roquette, Radio-Canada, Calgary.
7: Aux États-Unis, Donald Trump souhaite rebaptiser l'intelligence artificielle en super-intelligence. Le président américain recevait plusieurs grands patrons du secteur technologique à la Maison-Blanche. Il a réitéré son opposition à toute régulation du secteur. Il affirme que les géants de l'IA ont signé un accord contraignant sur le plan moral pour s'auto-réguler. Les États-Unis affirment par ailleurs mener la course face à la Chine. Une mission scientifique menée au pôle Nord va servir à améliorer les prévisions météo au Canada. La station flottante Terra Polar navigue en ce moment dans l'océan Arctique avec 12 personnes à son bord. Tout au long du périple, des prélèvements seront effectués pour notamment comprendre l'impact du réchauffement climatique sur le Grand Nord. Sophie Becherel a plus de détails.
9: En Arctique, l'hiver a commencé, mais l'équipage bénéficie encore de 8 heures de jour par 24 heures. Les 6 marins et 6 scientifiques en ont profité pour terminer l'installation des appareils de mesure scientifique, notamment ceux installés

0: sur la banquise autour du bateau, explique Maxime Geoffroy, chef scientifique du premier hivernage.
1: On a eu la chance la semaine dernière d'avoir une météo favorable qui nous a permis de déployer des instruments pour mesurer les courants, mesurer la concentration de zooplancton, de poissons, mesurer les particules de carbone qui tombent, ce qu'on appelle la neige marine.
0: Au cœur du bateau, un trou dans la coque permet de déployer d'autres instruments pour étudier l'océan jusqu'à 2000 mètres. À raison de 8 heures de travail par jour, prélèvement le matin, traitement des échantillons l'après-midi, le rythme est pris, le thermomètre a baissé, moins 10 à moins 20 degrés désormais, tout le monde mange plus, selon la cuisinière. Aucun ours aperçu encore, mais des phénomènes propres au Grand Nord, notamment la parélie, raconte le capitaine Martin Herto.
2: C'est un effet optique avec le froid, l'altitude, qui fait que le soleil, en fait, on a un grand soleil au milieu, et de chaque côté, quand on regarde de face, il y a deux petits soleils. Ça ne dure pas très longtemps, mais déjà qu'on est dans un désert de glace, on sent qu'on est seul. On se réveille un matin avec trois soleils dans le carré, donc c'est impressionnant. C'est un petit peu presque de la science-fiction, quoi.
0: Assez raccord avec cette drôle de soucoupe surmontée d'un igloo en aluminium, désormais isolée pour minimum un an dans l'immensité de l'Arctique.
3: C'était Sophie Becherel. Le gouvernement espagnol a annoncé une série de mesures pour lutter contre la crise du logement dans le pays. Toute éviction sera interdite jusqu'en 2030 et les baux de location seront automatiquement renouvelés à leur expiration. Le gouvernement de Pedro Sanchez en a fait l'annonce après trois jours de manifestation au cœur de Madrid contre l'expulsion la semaine dernière d'une femme de 87 ans de son logement qu'elle occupait depuis 70 ans et qui a été rachetée par une société immobilière. Les mesures annoncées doivent être approuvées par le Parlement espagnol. Et on termine dans la capitale albertaine. L'élagage des hommes reprendra dès le 1er octobre jusqu'à la fin mars. Une interdiction provinciale empêchait la taille de ces arbres. Des équipes de la ville d'Edmonton vont tailler les 90 000 ormes dans les parcs et boulevards pour lutter contre la maladie de l'orme. Les résidents peuvent contribuer à la lutte contre la maladie de l'orme en signalant au 311 pour tout signe de la maladie, entre autres. Et voilà, c'était vos informations. Prochain rendez-vous, c'est dans une heure. 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
4: C'est un passé qui fut longtemps occulté, celui d'un continent qui servit de refuge pour les criminels de guerre du Troisième Reich, avec parfois la complicité des élites en place. Ici Maxime Coutier, à Aujourd'hui l'Histoire, les nazis en Amérique du Sud.
5: In São Paulo, auf dem Friedhof exhumierten Leiche.
6: Pour la première fois, la famille de Joseph Mengele a rompu le silence. C'est le propre fils du criminel nazi recherché par toutes les polices du monde qui a parlé. Je n'ai aucun doute que le cadavre exhumé à Embu, au Brésil, est celui de mon père, a-t-il déclaré dans un communiqué écrit. Mengele est bien mort. Même les chasseurs de nazis comme Simon Wiesenthal semblent même prêts à l'accepter maintenant.
4: La mort de Joseph Mengele au Brésil, le tristement célèbre médecin nazi du camp d'Auschwitz, celui qu'on avait surnommé l'ange de la mort, c'était au Téléjournal en 1985. Comme lui, des centaines d'autres ont échappé à la justice et ont trouvé refuge sur le continent sud-américain après la chute de l'Allemagne nazie. Profitant de réseaux clandestins, les dictatures locales ont aussi aidé et orchestré l'exil d'anciens criminels. Que ce soit en Argentine, au Brésil, en Bolivie ou au Paraguay, l'Amérique du Sud est devenue pour certains une terre d'accueil et un Eldorado pour les anciens bourreaux.
7: En 1945, avec la débâcle des armées allemandes aux mains des Alliés, c'est tout le système nazi qui s'écroule. Si on en croit Eichmann lui-même, il aurait essayé en Autriche, dans les montagnes, d'organiser une sorte de résistance nazie d'une guerre de guérilla. Mais il l'avoue lui-même sans aucun succès. Les Allemands, même hitlériens, même fanatisés, en avaient tous assez de la guerre. Le sauve qui peut avait commencé, et Eichmann lui-même ne songe à ce moment-là qu'à sauver sa peau. Pendant quelques années, il se cache au nord de l'Allemagne, près d'une grande forêt, où il exerce le métier de bûcheron. Mais aussi longtemps

0: Bien qu'il était sur le continent européen, Eichmann ne se sentait pas en sécurité, on le comprend. C'est pourquoi, après la personnalité de bûcheron, Eichmann emprunta celle d'émigrant. Un réseau d'ex-nazis l'aida dans cette entreprise. Il fila vers l'Argentine, où sa famille devait le rejoindre quelque temps plus tard.
1: Le récit de Gérard Pelletier au sujet de Joseph Eichmann, le grand architecte de la solution finale, celui qui à l'époque avait imaginé et conçu les camps de la mort, lui aussi avait trouvé refuge en Argentine. Alors pour nous en parler aujourd'hui, mon invité, Victor Harmoni, il est professeur au département de sociologie de l'UQAM, argentin d'origine. Bonjour, merci d'être là.
2: Bonjour.
1: Alors l'Amérique du Sud, refuge des nazis, il y a peut-être une part de mythe amplifiée là-dedans, mais comment c'était perçu quand vous étiez plus jeune en Argentine, ça?
2: On avait bien sûr la notion assez claire que beaucoup de nazis s'étaient installés en Argentine. Parfois, des mythes d'un sens que même Hitler aurait trouvé refuge en Patagonie. Évidemment, ouais. Bon, là, il y a une exagération, légende, mais c'est certain que on le savait. Il y avait une communauté allemande très importante déjà avant la guerre. Et on savait bien qu'il y avait de l'activité nazie, pro-nazie en Argentine durant la guerre. Donc, c'est certain que cette communauté était un lieu qui pouvait accueillir justement ces anciens nazis après la guerre, et il y avait un régime, soit Perón d'abord ou les militaires ensuite, qui on peut imaginer était assez favorable à ce type de personnage.
1: Ouais, on va y revenir dans quelques minutes, mais parlons du contexte d'abord. Vous avez évoqué la Seconde Guerre mondiale. L'Amérique du Sud, elle est plutôt discrète. La plupart des pays sont longtemps restés neutres durant la Deuxième Guerre mondiale.
2: Ah oui, tout à fait. Évidemment, la pression des États-Unis était forte. Ouais. L'Argentine a résisté jusqu'à la dernière minute, parce que c'est quelques semaines avant la capitulation de l'Allemagne que l'Argentine a déclaré la guerre à l'Axe. Donc, c'est très fortement inscrit dans l'imaginaire national, cette idée comme quoi on était les seuls dans les Amériques à ne pas avoir voulu combattre, même de façon symbolique, le nazisme.
1: Ouais, mais il faut dire, puis vous l'avez évoqué, qu'il y a des populations allemandes importantes dans certains pays. C'est le cas au Brésil, dans le sud. C'est le cas au Chili. C'est le cas en Argentine. Oui. Vous-même, vos grands-parents sont issus de l'ancien empire austro-hongrois.
2: Tout à fait. Et là, il faut distinguer, justement, il y avait de l'immigration de l'Europe de l'Est, de l'Europe centrale, de l'ancien empire austro-hongrois. Mais là, justement, il y avait une distinction, ou des Allemands eux-mêmes qui pouvaient être soit juifs ou non-juifs.
1: Ah oui.
2: Et ça créait un clivage. C'était deux communautés absolument isolées l'une de l'autre, et on savait bien justement que certaines écoles ou certains lieux, certaines associations étaient plutôt dans l'univers des communautés juives, même si ces personnes étaient en soi très assimilées à la culture allemande, mais du côté des Allemands, c'est là que ceux et celles de la communauté juive savaient qu'ils n'étaient pas les bienvenus.
1: Ouais. Et le cas de l'Argentine, il est intéressant parce que Perón, hein, Juan Perón, chef d'État qui règne sur l'Argentine pendant un bon nombre d'années, figure extrêmement importante. Il est proche des idées fascistes de Mussolini. La question d'ailleurs lui sera posée plus tard. Avez-vous été fasciste? Et sans surprise, il va s'en défendre, mais c'était en 1972 dans les archives de l'INA en France.
3: Je crois que le fascisme est un phénomène purement italien, de sorte qu'en Argentine, le fascisme, cela ne peut pas marcher. Le mouvement national-justicialiste commence en 1941, la guerre s'achève en 1945, et naturellement, traiter quelqu'un de fasciste, c'était une véritable insulte en 1945, c'est pour cela que beaucoup me dirent fasciste. Le temps passa et on me qualifia de communiste. Deux choses aussi contradictoires montrent bien ce qu'il faut penser de ces accusations.
1: Juan Perón, interrogé par les journalistes en 1972. Bon, la réalité, c'est que Perón, il admirait Mussolini, en tout cas son régime, non?
2: Oui, tout à fait. Il faut se rappeler aussi que le fascisme, évidemment, le sens de ce mot a évolué, mais c'est cette idée d'un corporatisme que Perón a adopté dans sa pensée et dans la mise en œuvre de son projet national. Donc, c'est certain qu'il y avait des affinités. Il y avait une culture de l'autoritarisme qui s'est déployée aussi avec le péronisme. Il faut aussi le souligner. Mm-hmm. Il y a par des moments aussi une association avec un certain nationalisme catholique intégriste.

0: Juste, donc vous avez tout cela, mais il faut voir aussi Perron comme un pragmatique. Oui. Lui, il voyait aussi d'un ces nazis disponibles maintenant après la guerre, justement, comme d'autres pays d'ailleurs, hein, une ressource scientifique, technologique. Et le paradoxe, c'est que Perron a aussi admis en Argentine beaucoup de personnes juives.
1: Oui.
0: Donc
1: bah oui.
0: Le pays était un peu le refuge autant de familles comme la nôtre, comme la mienne, comme mes grands-parents qui sont arrivés dans les années 20, fuyant entre autres l'antisémitisme, mais aussi des Allemands très proches de ce qui avait été le Troisième Reich, ou même dans certains cas ses dirigeants.
1: Ouais. Mais qu'est-ce qui fait que les nazis, à la chute du Troisième Reich, choisissent l'Amérique du Sud? Est-ce qu'ils auraient pu cibler d'autres parties du monde? Alors, pourquoi précisément?
0: Oui. Je pense qu'il y a plusieurs facteurs, justement, ouais. les régimes politiques, des régimes autoritaires, dictatoriels, des communautés allemandes ou germanophones déjà établies. C'est un peu l'Argentine, le Chili d'ailleurs, un peu l'autre bout de la planète. C'est-à-dire, il y a aussi une certaine notion de s'éloigner de tout, de l'Europe, mais en même temps, l'Argentine, comme le Chili, comme l'Uruguay, comme le Paraguay, il y a aussi, surtout chez les élites, un regard vers l'Europe. Donc ce sont des pays, surtout encore une fois, les classes dirigeantes, les élites, qui sont à la fois très connectées à l'Europe, mais en même temps très éloignées géographiquement. Donc je pense qu'il y a plusieurs facteurs, et oublions pas non plus qu'en Argentine, il y avait déjà Mercedes-Benz, Siemens, dans des compagnies allemandes. C'était pas compliqué pour Eichmann et compagnie de se trouver une job.
1: Oui, bah, qui était bien implanté là-bas. Donc des réseaux d'exfiltration vont s'organiser à partir de l'Europe, mais notamment à partir de Rome. Oui. Alors, là encore, pourquoi Rome?
0: Oui, encore une fois, sans mettre tout le Vatican dans la complicité de la chose,
1: oui,
0: c'est certain qu'il y avait des acteurs très important tout de même, avec la Croix-Rouge aussi, qui ont organisé un certain système de filières par lesquelles, effectivement, des passeports, des faux passeports, de visas, parfois de vrais visas, mais issus par des gouvernements qui savaient bien ce qui était en train de se passer. Et bon, ça permettait effectivement que ces migrants se mêlent aux masses de véritables réfugiés de la catastrophe qu'avait été la Seconde Guerre mondiale, parfois avec des faux noms, et dans certains cas même, ces gens-là ont utilisé leur vrai nom, à tel point il y avait une sorte de manque de contrôle, d'impunité.
1: Oui, bien sûr. Puis bon, on est aussi dans les années d'après-guerre, hein, mais se mettent en place ces fameux réseaux d'exfiltration, hein, ce qu'on appelle les rat lines en anglais. Ouais. Donc il y a tout ça qui existe là, entre l'Europe et l'Amérique du Sud.
0: Tout à fait, et en plus de ça, il y a des événements qui ont frappé l'imaginaire, mais sur lesquels on se pose encore des questions. Des sous-marins allemands qui arrivent devant Buenos Aires juste après la guerre.
1: Oui.
0: Alors on s'est dit, qu'est-ce qui amène?
1: Oui.
0: Alors encore une fois, c'était les rat lines, ce sont les rats, littéralement, donc qui quittent le bateau qui coule, dans ce cas-ci le Troisième Reich, et qui s'en vont aux endroits les plus lointains d'Allemagne, où il y a évidemment des communautés, des élites, des dirigeants qui semblent les accueillir favorablement.
1: Oui, parce qu'il y a des dictateurs, puis ça aussi on en revient, il y a des régimes, disons, autoritaires ou dictatoriales en Amérique du Sud, qui vont bénéficier de l'expertise de ces anciens criminels nazis, et ce sera le cas de Klaus Barbie, hein, celui qu'on a surnommé le boucher du lion, qui va servir la dictature bolivienne. Il sera bien vu là-bas. On va utiliser ses services. Il connaît la torture, il connaît le monde militaire, il connaît tout ça.
0: Tout à fait. Ce sont, il faut le dire, ce sont des cerveaux dans le sens de ressources, comme vous dites, au niveau militaire, au niveau de ce type de pratique, mais aussi de la technologie, des fusées, de ce qui était aussi pour les Américains un trésor au niveau du développement de la carrière spatiale. Mais en Amérique latine, on cherchait aussi cela, et c'était des gens qui ont été parfois au cœur de la mise en place, par exemple en Argentine, de systèmes de renseignement, justement, parce qu'ils étaient des maîtres de la propagande, dirait-on aujourd'hui, de la désinformation, par exemple.
1: Oui, bien sûr. Et dans le cas de Klaus Barbie, la France va réclamer son extradition pendant des années. Mais enfin, le régime va le protéger, et ce sera le cas pour bien d'autres. Les régimes refusent de collaborer, puis les protègent, ces anciens criminels.
0: Tout à fait. Vu d'aujourd'hui, on trouve ça absolument choquant que Eichmann, que des gens comme Barbie, etc., aient vécu Mengele, qui à un moment donné a repris son

0: vrai nom qui a,
1: oui.
0: a obtenu la citoyenneté bolivienne. Et on se pose, vu d'aujourd'hui, on se pose la question, comment ça a pu se passer? Évidemment, encore une fois, il y a de la complicité à de très hauts niveaux dans chacun de ces pays.
1: Mmh, oui, tout à fait. Et la France va finir par obtenir son extradition en février 83, après des années de demande à la faveur d'un changement de régime en Bolivie. Il se savait traqué par Bi depuis des années. On va l'écouter ici en espagnol, dans les mois qui précèdent son arrestation.
2: Pero yo le pregunto exactamente a usted, ¿cuál es su nombre?
3: Quel est votre nom exactement?
2: En Europa, en derecho era Klaus Barbie.
4: En Europe, je m'appelle Klaus Barbie.
2: Car yo no soy quien puedo justificar sobre las cosas este por fin.
4: Quant à me justifier, ce n'est pas à moi de me justifier sur tout cela. Ce sera peut-être le rôle de l'histoire un jour, je l'ignore.
2: Napoléon también fue condenado.
4: Napoléon aussi a été condamné par presque toute l'Europe de son vivant. Pourtant, 200 ans plus tard, il est considéré comme un héros.
3: Soit, mais vous savez très bien que les peuples d'Europe et les Français n'ont pas oublié.
4: Moi, j'ai oublié. Et s'ils n'ont pas oublié, c'est une autre affaire. Dans tous les cas, j'ai tout oublié, tout ce qui s'est passé après la guerre. Je n'ai pas agi par haine, j'ai fait mon devoir.
1: J'ai fait mon devoir, hein, mon simple devoir de soldat. Ben ça reviendra souvent chez les anciens criminels nazis. Barbie, c'est un cas célèbre, mais il y en aura d'autres, hein, Mengele, Eichmann, Rauf. Les pays, on peut dire, bon, dans certains cas, peut-être complices, dans le cas de la Bolivie, c'est clair et net. Mais dans d'autres cas, on peut dire qu'ils ont peut-être aussi fermé les yeux volontairement ou regardé ailleurs, là.
0: Oui, c'est vrai que en même temps, il faut tout de même des gens qui ont agi pour leur donner justement accès au pays. Mais en même temps, il y a sûrement beaucoup qui ont tourné le regard. Encore une fois, parfois l'intérêt, parfois le fait de pas soulever certains enjeux qui en soi pouvaient aussi référer au contexte politique local, c'est-à-dire à parler de certaines choses. Ça pouvait évoquer d'autres éléments de ce qui était en soi, il faut le rappeler encore une fois, Argentine, Paraguay, des contextes politiques instables, oui. Avec beaucoup de conflits,
1: de la violence.
0: Oui, donc à ce moment-là, effectivement, tout cela rentre dans ce mélange complexe et il est difficile de dire, il y a un régime qui a, de façon explicite, pris la décision de faire venir les nazis.
1: Ouais. En tout cas, Israël déplorait, hein, on pourrait dire, l'attitude de certains pays, si bien que Israël a déployé les grands moyens, en envoyant notamment des agents du Mossad, hein, les services secrets, arrêter des criminels nazis sur place. Ce fut le cas d'Adolf Eichmann, arrêté en pleine rue à Buenos Aires en 1960, ce qui posait bien sûr des questions de droit international. Est-ce qu'on peut violer la souveraineté d'un pays et aller cueillir sur place les anciens criminels nazis?
5: L'un des premiers éléments, je crois, qu'il importe de connaître pour comprendre un peu cette affaire qui passionne aujourd'hui tout le monde, qui fait les manchettes de la presse internationale, c'est le statut de Adolf Eichmann en Argentine. Est-ce que vous pourriez, monsieur le juge, nous éclairer là-dessus?
6: Bien, d'après ce qu'on a lu dans les journaux, il paraît qu'il était là sous un nom qui n'était pas le sien, un alias. Il se cachait. Et je ne dirais pas aucunement que ceci donnait droit à Israël d'aller le chercher. Mais toujours est-il qu'il n'était pas là illégalement. Et certainement...
5: Il n'était pas là légalement.
6: Légalement.
5: Oui.
6: Il n'était pas légalement. Et sans doute que le gouvernement de l'Argentine aurait pu l'expulser.
1: Voilà, Eichmann qui sera finalement jugé en Israël dans ce qu'on a appelé le procès de Jérusalem. Et il sera exécuté pour crime contre l'humanité en janvier 1962. Les chasseurs de nazis, ils seront particulièrement actifs en Amérique du Sud et assez pugnaces. Ça, c'est un exemple clair.
0: Tout à fait. Et encore une fois, ça illustre comment ces contextes étaient compliqués.
1: Oui.
0: Parce que on peut imaginer que l'opération israélienne a aussi peut-être eu des appuis locaux, dans le sens que on se pose la question, peut-être il y a eu aussi des secteurs du gouvernement qui était favorable justement que cela se passe de cette façon-là. Donc la frontière même dans ce type de situation entre ce qui était légal, illégal,

0: légal, licite, illicite, voulu ou pas voulu par les gouvernements. Encore une fois, il y avait beaucoup de zones grises. Je pense que c'est dans ce contexte-là que les nazis pouvaient s'insérer parfois de façon même flagrante en utilisant leur vrai nom ou en utilisant un alias, mais en trouvant un emploi, en achetant une maison, faisant partie d'une communauté. Oui. Et on sait bien maintenant qu'ils n'étaient pas absolument inconnus de tout le monde. C'est-à-dire une petite communauté, un cercle d'amis, de fidèles de la cause nazie étaient bien au courant que ces personnes vivaient en Argentine ou en Bolivie ou au Brésil.
1: Ouais. Et dans le cas de l'Argentine, il faudra attendre 1992 avant que le secret d'État soit levé sous la présidence de Carlos Menem et sous la pression, bien sûr, des organisations juives.
2: De esta prueba instrumental podamos seguir buscando nuestros archivos todo lo que haga.
3: Il est essentiel que nous continuions à chercher dans ces documents tout ce qui concerne la présence en Argentine de ceux que l'on a qualifiés de criminels de guerre. Ils ont causé un préjudice irréparable, non seulement aux personnes, ce qui reste le plus important, en les éliminant, mais aussi à l'ordre juridique, politique, social et éthique de l'humanité.
1: À propos de Carlos Menem, ancien président de l'Argentine, on est ici en 1992. Alors pourquoi l'Argentine a attendu si longtemps pour lever ce secret d'État?
0: D'abord, évidemment, les dictatures militaires jusqu'à 83 n'avaient vraiment pas l'intérêt, justement, encore une fois, pas nécessairement parce qu'ils avaient de manière active la volonté de cacher, mais c'était parce que, bon, dans leur ADN n'était pas véritablement la notion de transparence, ouais. De faire... évidemment, il faut faire une introspection, je veux dire, nationale, dire, mais nous avons fait quelque chose, nous avons été, à certains égards, complices des pires crimes, alors il faut en parler. Bon, les militaires ne voulaient pas faire ça. Pendant la transition démocratique, peut-être c'était pas le focus principal, non plus il fallait établir un état de droit. Menem l'a fait, je me rappelle, en 92, effectivement, une visite à Buenos Aires, j'ai vu de mes yeux, ils avaient trouvé et mis dans un musée pendant un certain temps le passeport que Eichmann avait utilisé, le vrai, là, qui lui avait permis d'arriver en Argentine. Alors, le fait que ce passeport était dans une boîte, dans un sous-sol d'une institution argentine pendant 50 ans ou plus, et que ça ne prenait qu'un président et qui dise ben on va dévoiler tout ça, mais ça montre à la fois l'ampleur des preuves existantes, mais aussi le manque de volonté jusque-là de vouloir dévoiler cette partie de l'histoire argentine.
1: Oui. Et quel regard aujourd'hui on pose là-dessus, je dis en Argentine, mais ailleurs en Amérique du Sud, parce que Il y a des descendants de ces criminels nazis, on imagine.
0: Oui, c'est très rare qu'on entende parler de ça, qu'on trouve ça. Justement, il y a eu un événement cette année même, il y a quelques mois, un tableau volé par un nazi qui a trouvé refuge en Argentine, qui était au salon d'une famille descendante, donc la fille, je pense, ou la petite fille de ce nazi. Alors, ça a ramené, encore une fois, la conscience publique argentine, le fait que on vit encore les conséquences de cette histoire. Encore le président Milei a dit qu'il allait effectivement rendre public certains documents. On a trouvé encore des documents nazis il y a quelques années dans le bâtiment de la Cour suprême d'Argentine qui avait été oublié dans un sous-sol. Donc il y a beaucoup de choses encore à retrouver, mais je pense que plus important que ça, il y a encore un travail de mémoire à faire en Argentine et ailleurs, au Chili, au Brésil, qu'on se doit, je pense, parce que ce passé est évidemment mêlé à des légendes, à des mythes, à des exagérations.
1: Oui, bien sûr.
0: Mais il y a une vérité là qu'il faut regarder dans les yeux. Si on veut effectivement faire la part de ce qui doit être dû, de ce qui doit être fait en vue de ce qui s'est passé dans ces pays-là.
1: Oui, bien sûr. Parce que bon, il y a les grands criminels, Mengele et compagnie, mais il y a aussi, puis on l'a vu avec ce qu'on a découvert entre autres, des centaines, voire des milliers de nazis qui ont trouvé refuge comme ça en Amérique du Sud, et pas qu'en Argentine bien sûr, dans ces autres pays également.
4: Tout à fait.
1: Bon invité, je rappelle le Victor Harmoni, il est professeur au département de sociologie de l'UQAM.

0: l'Université du Québec à Montréal et lui-même, vous l'aurez compris, argentin d'origine. Toujours un plaisir de vous parler. Merci beaucoup d'avoir été là.
1: Merci.
0: Merci également à toute l'équipe d'Aujourd'hui l'Histoire, à la recherche Ariane Léonard et Marie-Claude Lamotte. Médiathécaire, c'est Sophie-Hélène Gibson. Au site web, Ronald George. Aujourd'hui l'Histoire est une émission de Marie Caillé. Alors, je vous rappelle, si vous avez envie de réécouter certaines de nos émissions, allez faire un tour sur Radio-Canada Audio. Et on en a fait quelques-unes d'ailleurs sur l'Argentine avec notre ami Victor Harmonie, notamment les années de dictature, le coup d'État en Argentine et bien sûr le foot et les années Maradona. Ici Maxime Poutier, merci d'avoir été là. Bonne soirée, à une prochaine fois.

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0: Bonjour à tous, au micro Sébastien Lemaitre, merci de votre confiance, merci d'être avec nous, avec Gabriel Harry, Gaëtan, on espère vous garder jusqu'à 18h, si on peut, en tout cas on fera le maximum pour vous divertir, pour vous informer, et comme disait Walt Disney, je préfère divertir en espérant que les gens ont appris quelque chose, plutôt qu'instruire en espérant qu'ils se soient divertis. Voilà, c'est très profond, méditez là-dessus, mais continuez à nous écouter quand même, restez concentrés sur ce qui va se passer dans l'émission. On va d'ailleurs commencer par un petit peu de pédagogie, avec notre nouvelle séquence où des experts répondent à des questions à d'élèves apprenant le français issus du système d'immersion. Aujourd'hui, l'un d'eux nous a demandé que deviendraient les programmes d'immersion si l'Alberta devenait indépendante. Un expert répondra. Depuis la nuit dernière, Washington interdit certains produits canadiens d'accéder à son marché. Ça concerne l'alcool, les motos, des sous-produits laitiers. On verra s'il faut craindre des conséquences. On devrait avoir Ottawa qui va désigner cette semaine le projet albertain de pipeline vers la côte ouest comme d'intérêt national. Au cœur des sables bitumineux à Fort McMurray, les signes d'un boom économique apparaissent d'ailleurs déjà. On aura les sports de Patrick Henry d'ici une heure, et puis en début de troisième heure, on reviendra sur le référendum albertain. C'est dans trois semaines, faut-il le rappeler. 10 questions seront proposées, dont 4 concernent des changements à la Constitution. On aura 2 experts avec nous pour expliquer les enjeux autour de ça. Voilà pour le programme, il est 15h31. Est-ce que, comme avec un radar maritime à la recherche de sous-marins, vous partagez votre localisation avec votre entourage pour qu'ils sachent en permanence où vous vous trouvez et qu'ils puissent vous repérer n'importe où sur la carte? Ça peut être pratique, ça peut être intrusif, en tout cas c'est possible avec WhatsApp, avec tout un tas d'autres applications, de vous suivre à la trace. Donc on en parle avec Gabrielle Michaud-Sauvageau, notre réalisatrice, qui a pas besoin de WhatsApp, elle, pour traquer ses collègues de la croisée. Un bon coup de fouet qui claque et tout le monde revient à son bureau en courant.
1: Mais non, au détective privé, tout simplement.
0: Oui, tout simplement. Harry Kanga, notre réalisateur associé à la technique, qui lui attire les gens en leur jouant un morceau de piano ensorcelé, tel le chant des sirènes dans l'Odyssée d'Ulysse. Et Charles Delisle, notre présentateur de journaux, tellement jeune, tellement geek qu'il a hacké tous nos téléphones et qu'il nous géolocalise sans qu'on s'en rende compte. Bonjour les amis.
2: Bonjour Sébastien.
0: Gabriel, partagez-vous votre position avec des gens, avec quelqu'un, avec...
1: Non, jamais.
0: Jamais.
1: Non, mais je l'ai jamais fait. Écoutez, je sais que ça existe. Peut-être que je trahis mon âge un peu. C'est pas une technologie.

0: Avec laquelle je suis familière, je dois dire que je suis pas très enthousiaste par rapport à ça. Je comprends que dans certaines circonstances, écoutez, quand mes enfants vont avoir un cellulaire un jour, probablement que je vais vouloir activer la fonction.
1: On le fait pas pour soi-même, on le fait pour les autres.
0: Oui, exact. Vous avez tout compris. Mais moi, l'utiliser avec quelqu'un d'autre. Écoutez, même les personnes avec qui j'ai une super bonne relation, à qui j'ai parfaitement confiance, je me sentirai observée. Puis je vous rassure, là, j'ai rien à cacher. Là.
1: Ouais. Bon, salut votre compagnon qui nous écoute.
0: Ça serait extrêmement ennuyant pour quiconque observerait mes déplacements, mais le sentiment d'être observé, non.
1: Big Brother, c'est,
0: Big Brother, c'est non pour moi.
1: Harry, dans quelle école êtes-vous par rapport à la géolocalisation?
2: Je suis l'opposé de Gabriel Sébastien. Mais je vous avoue que ça n'a pas toujours été comme ça. J'ai commencé la géolocalisation avec mes instruments de musique, en fait, Sébastien. Quand je faisais des spectacles ou quand j'avais des voyages, on a ces petits outils qu'on met dans les instruments pour pouvoir les traquer. Surtout quand on fait des longs voyages, on sait où se trouve notre colis, si ça va arriver à destination à temps. Mais après un certain moment, quand on commence à se déplacer en groupe, parce que je fais de la musique avec d'autres personnes, c'est des fois très difficile de pouvoir localiser vos habits. Sébastien, je vous avoue que je suis dans ma jeune trentaine, mais je commence à avoir des cheveux blancs exactement à cause de ça. Juste contrôler des adultes et savoir qui se trouve où quand on est dans un endroit inconnu, et ben c'est comme ça que ça a commencé pour moi. Et depuis là, moi et mes amis, on se partage la localisation. On sait exactement qui se trouve où à chaque instant.
1: Les amis, c'est lors des sorties musicales ou ça va au-delà?
2: Ça va. En fait, ça a commencé par des sorties musicales quand on faisait des voyages ensemble.
1: Mais pas, vous le faites en famille là aujourd'hui maintenant?
2: En famille, entre amis aussi. C'est devenu quelque chose de normal dans mon quotidien.
1: Parfait. Donc vous qui êtes dans la trentaine, moi je suis dans la vieille quarantaine et je peux vous dire que je me range du côté de Gabriel, je le fais dans de très très rares occasions, comme moi j'ai aucun sens de l'orientation, ça peut être utile pour donner un point de rendez-vous avec mon épouse, surtout quand il y a de la foule, c'est un festival à Edmonton il y a pas longtemps, on s'est mis une petite géolocalisation WhatsApp et puis j'ai réussi à la retrouver sans faire trois fois le tour du périmètre, mais voilà, le reste... Hors de question, évidemment, c'est interdit. Personne ne me traquera, moi quelqu'un est un flair, vraiment un canin quasiment. Charles, vous qui êtes un petit peu plus jeune que tout le monde, probablement un peu plus geek, est-ce que ça se géolocalise?
3: Je dirais que je suis exactement entre vous, Gabriel, et vous, Harry. J'utilise pas ça. Je n'aime pas ça du tout, la géolocalisation. Mais j'ai des amis, je vois leur iPhone, et ils ont tous leurs amis sur une map. Ils savent exactement où ils sont en tout temps. Ça me fait peur. Ça m'est déjà arrivé que j'étais à un resto avec un ami, et une autre amie arrive parce qu'elle savait où était l'ami avec qui j'étais. Et en ce moment... Là, je suis comme, je ne sais pas si non, c'est pour ça qu'on a cette technologie.
1: Avec vous, il n'y a pas besoin de service secret ou de CIA.
3: C'est ça. Mais j'avoue, c'est pratique quand on est en voyage. Des fois, on est dans des rues qu'on connaît pas trop. J'ai déjà partagé ma géolocalisation avec ma mère pour qu'elle sache exactement où je suis en Suisse, en France, etc. En voyage, c'est la seule raison.
1: Mais justement, Harry, j'ai l'impression que vous êtes un peu minoritaire, peu seul à utiliser de façon intensive la géolocalisation. Ça vous pose pas de problème au niveau de votre, pas de vie privée, mais de vous sentir épié, surveillé. Vous avez le droit à un jardin secret quand même, ne sachent pas forcément.
2: Je le partage avec des gens à qui j'ai vraiment confiance, des gens qui ont accès à ma vie privée, donc ça me dérange pas. Je le partage pas avec tout le monde, Sébastien évidemment, mais ça me dérange pas, non. Je me sens bien, surtout quand, par exemple, quand je fais des marches, quand je suis seul dans un endroit, de savoir que si quelque chose arrive, je sais quand même que quelqu'un serait capable de me localiser. Ça m'apaise aussi l'esprit.
1: Vous partageriez votre géolocalisation avec moi?
2: Ça, c'est quelque chose que je partage, peut-être pas dans les zones de
1: Radio-Canada. La confiance ne va pas à ce point-là. Gabriel, vous me partageriez votre position? Non, j'ai l'impression que quoi qu'il arrive. Si même votre compagnon n'a pas accès,
0: Je vais être réaliste. De toute façon, est-ce que vous voulez savoir qu'est-ce que vous allez apprendre de moi? Que ma vie est extrêmement ennuyante? Et vous allez pouvoir me mettre sous le nez? Non, merci, ça va aller.
1: J'ai peur justement d'un savoir trop et de m'apercevoir que c'est ma vie, t'es totalement ennuyant, que la vôtre est pleine d'aventures.

0: passionnante. Non, j'aurais peur de
1: non, mais c'est vrai, mais si on apprend, là, on voit que, par exemple, un ami, ah oui, a dit, j'étais à tel endroit, mais là, on sait que c'est faux.
2: Ouais.
1: Et là, ça nous place dans une situation où, oh, j'ai trop d'informations, là, je ne veux pas être mêlé à tout ça.
2: Ouais, je veux pas savoir ça.
0: Charles, ouais, il y a eu des moments malaisants, là, des fois.
2: Un peu comme une petite bière entre amis, puis là, quelqu'un qui se pointe.
3: Qui n'a pas été invité.
2: Qui n'a pas été invité. Ah, bonjour, c'est magnifique, c'est le fun. On a quand même eu une belle soirée, mais ça me fait repenser comme on me regarde.
3: Oh, wow.
2: Puis aussi, cette personne-là a dû se penser comme ah, cette personne-là est à un restaurant sans moi. Pourquoi est-ce qu'ils m'ont pas dit? Est-ce qu'ils casquent quelque chose? Puis là, ils sont allés voir. Puis bien évidemment, cette personne a fait des plans avec quelqu'un d'autre.
0: Alors, ça va nous rendre paranoïaques.
2: Mais c'est ça. Si vous voulez savoir où je suis, appelez-moi. Je vais vous dire probablement.
0: Un bon vieux téléphone, un bon c'est vieil ça. Appel. Oui, on n'appelle plus. Hein, on n'appelle plus aujourd'hui.
3: Texto, Sébastien. C'est texto.
0: Bon, en tout cas, les auditeurs, est-ce que vous partagez votre position avec votre entourage pour que les gens sachent où vous vous trouvez? Envoyez vos témoignages par texto à SMS 780-468-7011. Mars, merci beaucoup Harry. Si vous voulez continuer à écouter l'émission, vous gênez pas, restez en régie. Ça peut être utile aussi pour faire la technique. Donc restez là. Charles, on vous retrouve à 16h pour le Radio-Journal. Et vous serez avec nous aussi et avec Gabriel à 17h35. Ce sera notre jazz de troisième heure. Gabriel, de quoi est-ce qu'on va parler?
1: On va parler de gaspillage alimentaire. Est-ce qu'il y a des substances que vous ne savez pas trop c'est quoi dans votre frigo? Est-ce que chaque semaine, il y a des légumes mous que vous devez vous résigner à mettre aux poubelles? On va en parler à 17h35.
0: Parfait. Merci beaucoup, Gabriel. Et il est pile 15h40. Qu'est-ce qu'on a côté météo, d'ailleurs?
1: Et du temps qui se rafraîchit un petit peu. Hein. Il y a des risques de gel un petit peu partout. Donc, si vous êtes encore assez chanceux pour avoir des légumes, des fleurs à l'extérieur, eh bien, ça se peut qu'ils aient une petite couche de givre demain. Et peut-être même, il va falloir gratter un petit peu la voiture.
0: Oh non, oh, pas gratter.
1: Mais non, ouais. Peut-être un tout petit peu. Pas beaucoup. Mais à Calgary. Donc, ce soir, cette nuit, généralement nuageux. Il pourrait y avoir un petit peu de pluie, minimum de 5. Red Deer, partiellement nuageux, minimum 0. Edmonton s'est dégagé, minimum 6 degrés. Bonneville-Saint-Paul, Cold Lake, c'est partiellement nuageux, minimum de plus 4. Fort McMurray, nuageux, faible probabilité d'averse, minimum de 4. Grande Prairie, également nuages, minimum 4. Peace River, même chose, quelques petits nuages, minimum de 3. Les Rocheuses, des averses pour Banff qui devraient cesser au cours de la nuit, minimum autour de 1. Jasper, partiellement nuageux, il pourrait y avoir un petit peu de pluie ou de neige. Oui, vous êtes dans les Rocheuses, vous en avez avant nous qui sommes pas dans les Rocheuses, minimum autour de 2 degrés. Medicine Hat, généralement nuageux, quelques probabilités d'averse au cours de la nuit. Pour Lethbridge, même chose, quand même forte probabilité d'averse au cours de la nuit. Et j'ai oublié la météo de Yellowknife, je m'en excuse. Je serai là au prochain bulletin pour vous le dire. Sinon, bien, contactez-nous pour nous dire à Yellowknife quel temps il fait chez vous. Donnez-nous des nouvelles de la météo chez vous.
0: À propos, Gabriel, moi, c'est en immigrant au Canada que j'ai changé de taille de gratounette. Oui, parce que dans ma famille, on appelait ça la gratounette. C'est la petite spatule pour gratter le givre.
1: Ah oui, mais ça prend la taille industrielle.
0: Oui, en France, déjà, c'est là où j'étais, en région parisienne, c'est pas souvent gelé. Ici, c'est tout le temps. Et ben, quand on était en France, il fallait tendre le bras pour aller atteindre laborieusement le milieu du pare-brise. C'était long, insupportable. Là, il y a les jumbo size.
1: Ah ouais, là, c'est gratounette. Là, il y a le balai intégré.
0: Voilà.
1: Ouais.
0: Donc, vive le Canada et ses gratounettes taille XXL. Merci beaucoup, Gabriel. À tout à l'heure. Il est 15h42. On a lancé donc la semaine dernière une nouvelle séquence à la croisée des jeunes en immersion française scolarisés en Alberta et au territoire du Nord-Ouest. Nous envoient des questions et on cherche un intervenant pour leur répondre du mieux possible. Les thématiques sont variées, politique, sport, économie, technologie, société, etc. Tous les sujets qui les préoccupent ou les intéressent. Et on a déjà reçu d'ailleurs des bonnes questions qui méritent réflexion. Aujourd'hui, on va se pencher sur une nouvelle interrogation.
4: Bonjour, je m'appelle Oscar. Je suis à l'école secondaire LCI de Lethbridge en immersion française. Comment la séparation de l'Alberta peut affecter nos vies et en particulier les programmes d'immersion française?
0: Voilà, une question qui tombe très bien à quelques semaines du référendum. Quel avenir donc pour les programmes d'immersion française si l'Alberta devenait indépendante? Michael Tra-

0: Ryan, directeur général de Canadian Parents for French pour l'Alberta et les territoires du Nord-Ouest, est avec nous pour y répondre. Bonjour, Monsieur Tryon.
1: Bonjour.
0: Qu'est-ce que vous pensez de cette question-là du jeune Oscar?
1: C'est une bonne question. Et je pense que la réponse est difficile d'écouter, mais parce que séparation, ça affecte beaucoup les programmes en français, ça inclut le français d'immersion.
0: Est-ce que les programmes d'immersion française pourraient être en danger si l'Alberta devenait un État indépendant, selon vous?
1: Oui, la première chose, c'est que on va perdre le fonds fédéral pour les prochains 5 ans jusqu'à 2028. On va recevoir un total de 100 millions de dollars, et puis c'est possible qu'on a perdu les fonds pour supporter les programmes d'immersion, les programmes de français langue seconde et probablement les programmes francophones.
0: Il y a une question aussi, un angle peut-être un petit peu plus politique qui pourrait être derrière cette question, c'est que si jamais l'Alberta devient indépendante, on ne sait pas du tout qui dirigera ce pays, qui sera au pouvoir, mais c'est possible qu'on ait un pouvoir albertain indépendant, mais qui voit pas forcément d'un très bon œil l'immersion, parler en français, étudier en français. On pourrait avoir un pouvoir qui soit pas aussi bienveillant vis-à-vis de l'immersion.
1: Oui, ça affecte beaucoup l'immersion française. On a un changement mais dans les dernières quelques années avec les enseignants. Pour plusieurs années, la plupart des enseignants sont francophones. Maintenant, ça change un petit peu. C'est probablement 60%, 40%, et le 40% sont des finissants d'immersion. Si on n'a pas des finissants d'immersion pour aller d'être enseignant, qu'est-ce qu'on va faire? C'est un cycle, you know? On coupe quelque chose. Et qu'est-ce que se passe prochainement?
0: Sachant que Michael Tryon, le Canada a déjà une pénurie majeure d'enseignants de français, le changement de statut politique, de citoyenneté avec un État indépendant, est-ce que ça pourrait affecter l'attractivité, c'est-à-dire que les enseignants francophones, issus notamment du Québec ou du reste du Canada, ne seraient pas forcément attirés à venir travailler en Alberta?
1: Oui, beaucoup. J'ai juste lu c'est quoi le mot en français? Le dépliant qui s'arrive dans le poste de la gouvernement provincial. Et je pense que c'est sur la troisième page qu'on parle des nouveaux arrivants. Et une section dit que il y a trop des nouveaux arrivants qui parlent français. Si on n'a pas des nouveaux arrivants qui veulent travailler dans nos systèmes, dans nos écoles, dans nos communautés, si on n'a pas d'immersion français, les provinces ou le pays de l'Alberta perdu l'opportunité de travailler avec Canada parce que Canada bilingue, c'est perdu des opportunités de travailler avec le monde français. Parce que si on n'a pas des enseignants qui enseignent nos jeunes, on perdu la langue.
0: Et si je me trompe pas, avec Canadian Parents for French, vous gérez aussi les territoires du Nord-Ouest. Si on a une Alberta indépendante, votre bureau principal est à Edmonton, vous serez coupé des TNO et il y aura finalement des conséquences là aussi au territoire du Nord-Ouest finalement.
1: Oui, mais si c'est possible, je vais déménager à Yellowknife. J'aime cette ville-là, j'aime le Nord. Mais oui, ça affecte beaucoup parce que la population du territoire du Nord-Ouest, c'est autour de 40 000 personnes. C'est pas grand. Mais une des seules choses qui aide la situation là, c'est que dans les dernières quelques années, le curriculum en territoire nord-ouest se change. Ce n'est pas et ne pas utiliser le curriculum de l'Alberta non plus, ce travail avec Colombie-Britannique. So, ça, c'est aide le territoire de rester indépendant sans l'aide de l'Alberta.
0: Michael Tran, directeur général de Canadian Parents for French pour l'Alberta et les territoires du Nord-Ouest. Merci beaucoup d'avoir accepté de répondre à la question d'Oscar.
1: Merci beaucoup à vous aussi.
0: À très bientôt et les auditeurs, si vous êtes un élève, un enseignant d'une école francophone ou d'immersion, que vous voulez nous soumettre des questions de vos élèves, contactez-nous. On est toujours à la recherche de questions intéressantes et on essaye d'y répondre. Vous pouvez nous joindre par texto 780-468-7711. Il est 15h48.
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0: Les nouvelles frappes économiques de l'administration Trump sont maintenant entrées en vigueur. Le président américain annonçait il y a 20 jours que de nombreux produits canadiens ne pourraient plus entrer aux États-Unis, notamment toutes sortes de produits alcoolisés. D'après des estimations, ça représenterait entre 2 et 3 milliards de dollars par an en exportation vers les États-Unis. Mon collègue Alec Castonguet en a discuté avec Nathalie Paré, la vice-présidente stratégie corporative au groupe Gelezo, propriétaire des marques Pepito Sangria, la bière Boris, Brasseur du Monde ou encore la boisson Poppers, entre autres. L'entreprise est particulièrement affectée par l'interdiction américaine car 80% de ses ventes étaient aux États-Unis. Nathalie Paré explique comment la fermeture du marché américain change complètement la donne pour son entreprise.
3: Ça change une vie. Donc, pour nous, c'est un ralentissement du jour au lendemain. C'est-à-dire que nos lignes de production qui étaient dédiées au marché américain pour deux de nos marques qui sont justement dans ce marché-là, soit le Club Tales et le Johnny Bootlegger, ces deux lignes-là, finalement, sont arrêtées. Donc, de toute évidence, c'est un coût à notre entreprise. C'est pas sans dire qu'on s'est pris d'avance, par contre, pour évidemment se munir de fournisseurs américains qui vont dorénavant faire toute la préparation des liquides pour nous et l'empaquetage aux États-Unis. Je vous dirais là que depuis le mois d'août, on est à vitesse grand V là dans notre usine pour tout ce qui est des produits américains. Donc on a mobilisé tous nos équipes là pour assurer des productions, que ce soit soir, jour et nuit, fin de semaine. Normalement, c'est à raison de 15 camions par jour qu'on livrait aux États-Unis. Ben le dernier mois et demi là, ça a été du 40 camions par jour. Oui. Donc embouteillage complet là sur nos lieux en termes de ce que ça cause là pour le trafic. Mais tout ça pour vous dire que oui, on a expédié le tout à tarif à 50%. Ah oui. Donc, c'était strictement pour garder, évidemment, là, tous nos espaces tablettes aux États-Unis puis s'assurer d'être disponible le plus longtemps possible pour nos consommateurs. Le temps que, évidemment, on retrouve des fournisseurs qui soient adéquats pour nos produits là-bas.
0: Nathalie Paré admet aussi que la décision de délocaliser une partie de sa production aux États-Unis donne en quelque sorte raison à Donald Trump, dont l'objectif est que les compagnies canadiennes produisent aux États-Unis.
3: Oui, on se retrouve qui gagne une partie de sa guerre commerciale. Et oui, ça nous fait un pincement au cœur parce que de toute évidence, on a travaillé très fort, nous, comme fiers Québécois, hein, de bâtir une entreprise qui emploie aujourd'hui 538 personnes. Donc, de perdre le contrôle de cette production-là. On produit plusieurs millions de caisses, mais ça reste toujours une fabrication qui est artisanale en soi.
0: Le groupe Gelezo ne prévoit pas pour l'instant de mise à pied, c'est ce qu'ajoute sa vice-présidente Nathalie Paré.
3: Pour l'instant, on regarde une évolution dans le temps. Parce que c'est bien évident que si nous, on transfère notre production aux États-Unis, on veut se positionner pour accueillir des clients qui, eux, veulent venir produire au Québec. Et vous m'avez peut-être entendu parler là dans d'autres entrevues, c'est ce qu'on veut. On veut que l'embouteillage des produits étrangers soit fait au Québec. Alors, on aimerait, nous, attirer de la nouvelle clientèle pour justement renflouer nos lignes de production.
0: Nathalie Paré, vice-présidente stratégie corporative au groupe Gelezo. Micro de mon collègue Alec Castonguet. Comment vous réagissez à ces nouvelles mesures de rétorsion économique venues des États-Unis et de la réaction du Canada, d'ailleurs, qui a justement choisi de ne pas répliquer? Envoyez vos réflexions par texto, SMS au 780-468-7711. Il est pile 15h53. On va s'écoute un petit peu de musique. Sarah Dufour et son titre Quand, qui extrait son plus récent album.

0: La chanson à Caen, interprétée par Sarah Dufour. Sarah Dufour qui vient de Dolbeau, Mistassini, donc au Québec, comme je le disais. C'est d'ailleurs le nom de son nouvel album sorti mi-septembre. Sarah Dufour qui a publié hier, d'ailleurs, à ce propos sur sa page Facebook, je la cite, « Ma très bonne nouvelle du lundi, mon nouvel album est présentement numéro 1 des ventes au Québec. » Wouhou ! Je mets un peu le ton là de ce qu'elle a écrit sur Facebook. Il est 15h56.
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2: Bonjour, c'est Jarvis Sharp, nous sommes le mardi 29 septembre. L'Institut Guy Lacombe de la famille lance les voix qui font grandir. Une rencontre entraînée et tout petit autour de lectures, de comptines et de berceuses en français. Le rendez-vous est donné ce vendredi 2 octobre de 10h30 à 11h30 à Edmonton pour partager un moment d'échange entre mémoire des aînés et éveil des plus jeunes. Soirée peinture avec l'artiste Jacques Martel est proposée à Le Gall ce vendredi 2 octobre. Destinée aux adultes débutants et intermédiaires, l'activité se déroulera de 18h à 21h au centre communautaire de la CFA Centralta. Les places sont limitées à 15 participants seulement et l'inscription est obligatoire. Cuisine communautaire aux saveurs d'automne est proposée à l'école des Rochers de Jasper le 6 octobre de 18h à 20h. Au menu, courges, épices douces et recettes de saison à préparer ensemble. Quel que soit votre niveau en cuisine, les participants pourront repartir avec les plats préparés. Il faut simplement penser à apporter ses propres contenants pour les transporter.
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0: Il est 15h58, restez avec nous dans moins de deux minutes, on retrouvera Charles Delisle pour le Radio Journal. On parlera ensuite d'Ottawa, qui devrait désigner cette semaine le projet albertain de pipeline vers la côte ouest comme projet d'intérêt national. Et on verra qu'au cœur des sables bitumineux à Fort McMurray, les signes d'un boom économique apparaissent déjà. Ce dimanche, 150 millions de Brésiliens sont appelés aux urnes. Dans les sondages, le chef de l'État sortant et vieillissant, Lula, est au coude à coude avec son jeune adversaire Flavio Bolsonaro, fils de l'ex-président emprisonné pour tentative de coup d'État. On va y revenir. Vers 16h35, vous retrouverez Patrick Henry.

Oui, ce sera le journal des sports. Puis enfin, hier, c'était la journée internationale de l'accès universel à l'information. Demain, ce sera la journée nationale de la vérité et de la réconciliation. Deux moments qui serviront de trame à Nicolas Pelletier pour sa chronique média. Restez avec nous, à tout de suite.

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5: C'est arrivé à 16h, au micro Sébastien Hémet, vous êtes à la croisée, on retrouve Charles Delisle pour le Radio-Journal. Bonjour Charles.
6: Bonjour Sébastien.
5: À l'approche du référendum, des dirigeants de grandes entreprises canadiennes commencent à prendre position pour le maintien de l'Alberta au sein du Canada.
6: Sébastien, ils ont signé une lettre ouverte promue par la Chambre de commerce de Calgary. Les détails avec Tiffany Roquette.
7: Les dirigeants des compagnies énergétiques AltaGas, AltaLink, ATCO, Capital Power, BHE Transmission, de l'agroalimentaire Chirp Foods sont les premiers signataires d'une lettre ouverte pour inciter les Albertains à voter le 19 octobre pour le maintien de la province au sein du Canada. Jusqu'à maintenant, peu de PDG avaient voulu faire entendre leur voix, préférant laisser des organisations professionnelles s'exprimer. Mais selon la directrice de la Chambre de commerce de Calgary, Deborah Yedlin, à l'origine de l'initiative, il est toutefois important que les dirigeants expriment leurs inquiétudes parce que la prospérité de la province dépend de leurs décisions d'investissement. La Chambre s'appuie aussi sur un nouveau rapport évaluant les coûts d'une séparation préparée par l'économiste Trevor Toome. Il évalue qu'une Alberta indépendante pourrait perdre 10 à 15 milliards de dollars d'investissement, sans compter les travailleurs spécialisés qui ne déménageraient plus en Alberta. Fiscalement, une province indépendante ne serait pas mieux lotie, devant trouver 9 milliards de dollars pour remplacer les services fédéraux. Mais les chiffres, selon Trevor Toome, sont moins importants que la conclusion. Une séparation coûtera cher au niveau de vie des Albertains. Ici Tiffany Roquette, Radio-Canada, Calgary.
5: Charles, l'étalage des ormes reprendra à Edmonton le 1er octobre jusqu'à la fin mars.
6: Ceci, une interdiction provinciale empêchait la taille de ces arbres. Des équipes de la ville vont tailler les 90 000 ormes dans les parcs et les boulevards de la capitale albertaine pour lutter contre la maladie de l'orme. Les résidents peuvent contribuer à la lutte contre la maladie de l'orme, notamment en signalant au 311 pour tout signe de la maladie, entre autres.
5: Le TELUS World of Science d'Edmonton et la bibliothèque publique de la ville invitent le public à visionner le lancement de la mission SpaceX Crew 13 de la NASA ce jeudi.
6: Mm-hmm. Le visionnement sera à la bibliothèque Stanley A. Milner au centre-ville d'Edmonton. Le décollage de l'astronaute albertain Joshua Kuchuk, né à Fort Saskatchewan, vers la Station spatiale internationale, sera diffusé en direct dès 9h sur un écran géant.
5: Le conseil scolaire des écoles publiques anglophones d'Edmonton a organisé un rassemblement à l'école secondaire Victoria pour sensibiliser les élèves à l'histoire des Premières Nations.
6: Et c'est à l'occasion de la Journée nationale de la vérité et de la réconciliation, qui est demain, le reportage de Pierre-Alexandre Larouche.
8: Tambour, chorale, danse et chandail orange, l'école Victoria à Edmonton accueillait une cérémonie pour commémorer la Journée nationale de la vérité et de la réconciliation. Pour les élèves qui sont montés sur scène pour chanter ou pour prononcer un discours, c'était une occasion d'en apprendre davantage. Si nous n'avions pas une journée de chandail orange, les Autochtones qui ont survécu au pensionnat et ceux qui ont péri n'auraient pas une journée pour que nous puissions les honorer, confie l'élève de 5e année, Lauren Layton.
9: To be kind to people. And never judge a book by its cover.
8: Ce que j'ai appris aujourd'hui, c'est d'être gentil avec tout le monde et de ne pas se fier aux apparences, dit Ellen Enay, élève lui aussi en 5e année. 13 ans depuis la création de la Journée de la vérité et de la réconciliation, il reste encore un long travail pour ne pas oublier les événements du passé, indique la directrice de l'école McKernan, Tammy Beatty. La réconciliation n'est pas un terme que nous disons une fois par année. Il s'agit d'entreprendre des actions chaque jour, souligne-t-elle. En Alberta, le 30 septembre n'est pas considéré comme un jour férié, excepté pour les employés fédéraux. Ici Pierre-Alexandre Larouche, Radio-Canada, Edmonton.
5: Enfin, Charles, la construction officiellement lancée pour deux écoles francophones.
6: situation, le Conseil scolaire Centre-Nord ont lancé la construction du campus secondaire de l'Ouest d'Edmonton lors d'une pelletée de terre, et ça c'était hier, et c'est deux écoles, une école publique, une école catholique, mais c'est un complexe qui va regrouper l'école catholique, l'école L'Envolée, et l'école publique nommée l'école L'Odyssée.
5: Merci beaucoup. Charles, on se retrouve dans 30 minutes.
6: Je vous en prie.
5: Il est 16h04.

0: Et la croisée, on vous ouvre grand les portes de cette deuxième heure d'émission. Je vous rappelle qu'on est ensemble jusqu'à 18h. On vous accompagne dans cette fin de journée. Restez donc avec nous, puisqu'on va vous parler d'Ottawa, qui devrait désigner cette semaine le projet albertain de pipeline vers la côte ouest comme projet d'intérêt national. On verra qu'au cœur des sables bitumineux à Fort McMurray, les signes d'un boom économique apparaissent déjà. Ce dimanche, 150 millions de Brésiliens vont voter et dans les sondages, le chef de l'État sortant, chef de l'État vieillissant, Lula, est au coude à coude avec son adversaire plus jeune, Flavio Bolsonaro, fils de l'ex-président emprisonné pour tentative de coup d'État. On va y revenir. On aura les sports vers 16h35 avec Patrick Henry. Puis hier, c'était journée internationale de l'accès universel à l'information. Demain, journée nationale de la vérité, de la réconciliation, de moments qui vont servir de trame à Nicolas Pelletier pour sa chronique média. Voilà pour ce qui s'en vient dans la prochaine heure. On passe à la météo. Écoutez, température, cet après-midi, c'est pas si mal, hein, je vois, on est 15 degrés au-dessus pour Edmonton et Calgary. Quelques nuages, certes, petite probabilité d'averse du côté d'Edmonton. Je regarde par la fenêtre, ça tombe pas, en tout cas, dans notre quartier. Mais l'après-midi est pas encore fini. Lethbridge, Medicinat, on est au-dessus de 20 degrés d'ailleurs, qu'on alterne soleil et nuages, tout comme à Red Deer et Cold Lake. On est à 16-17 degrés dans ces deux régions. Cold Lake, il y a une petite probabilité d'averse, tout comme à Lac Labiche. D'ailleurs, on est à 17 maximum. Jasper, attendez-vous à de la pluie si c'est pas déjà fait. On est à 13 degrés, une probabilité d'averse qui est assez élevée. Grande Prairie, 14 avec quelques nuages ici et là, mais le soleil domine. Fort McMurray, de la pluie, des gouttes intermittentes avec 11 degrés dans la région. Enfin, Yellowknife descend à 6 cet après-midi. Elle a aussi une petite probabilité de pluie dans la capitale des TNO. Il est à 16h06.
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2: Acabou a era da mentira. Acabou. Era Bolsonaro, não vai ganhar a eleição mentindo.
0: Voilà, vous avez entendu Lula, donc le président brésilien, et son jeune adversaire Flavio Bolsonaro, fils de l'ancien président Bolsonaro. On est à quelques jours à peine du vote au Brésil de la présidentielle. Ce sera dimanche. 150 millions d'électeurs qui sont appelés aux urnes. Une douzaine de candidats en lice. Mais évidemment, c'est Lula et Bolsonaro qui sont au cœur des débats, qui sont les deux favoris et de loin. J'en ai discuté avec Sabrina Mir, conseillère au Centre d'études et de recherche internationales de l'Université de Montréal, le CERIUM. Et on a rappelé évidemment que c'était une course principalement entre ces deux hommes.
3: On assiste à un duel. Sébastien, si vous voulez une image, c'est vraiment le vieux routier contre l'héritier. Ça, c'est un titre accrocheur vu dans la presse française. Et vraiment, ça dit tout. Le président sortant, Luiz Inácio Lula da Silva, du Parti des travailleurs, de gauche, qui brigue un quatrième mandat à 80 ans. Donc, on a ici le vieux routier qui affronte Flavio Bolsonaro, sénateur de 45 ans, fils aîné de l'ancien président d'extrême droite, Jair Bolsonaro, qui lui purge une peine de prison de 27 ans pour tentative de coup d'État. Je vous rappelle que Bolsonaro père avait été reconnu coupable d'avoir conspiré pour assurer son maintien au pouvoir en 2022. Il a été battu au second tour par Lula. Et maintenant, c'est donc l'héritier, Bolsonaro fils, qui tente de gagner cette élection contre Lula au Brésil.
0: Voilà, donc un choc de titans, si je veux faire un autre titre accrocheur. Que prévoient maintenant les sondages en ce moment, Sabrina?
3: C'est au coude à coude. Bolsonaro est en train de rattraper Lula, qui est en avance jusqu'à tout récemment dans les intentions de vote. Ce qui fait qu'on prévoit maintenant un deuxième tour inévitable, dit-on, très, très serré le 25 octobre prochain. Le Parti des travailleurs de Lula, parti qui a été fondé en 80.

0: sous la dictature militaire, semble en ce moment à bout de souffle. On est loin là des grands rassemblements d'autrefois, galvanisés par un jeune Lula, dirigeant syndical, qu'on décrivait comme charismatique, qui réclamait plus de justice sociale, de démocratie aussi pour son pays. En ce moment, le Congrès est dominé par l'opposition, ce qui a pu limiter peut-être les ambitions gouvernementales dans les dernières années, et donc sa capacité aussi à mener de grands projets sociaux. Il y a évidemment là, Sébastien, tout un contexte pour expliquer son essoufflement dans la campagne actuelle.
1: Tout un contexte, il y a aussi tout un scandale hein, qu'on appelle Banco Master qui est en train de secouer le pays.
0: Oui, un scandale qui a tout d'un feuilleton aux allures de telenovela. Vous l'avez dit, c'est Banco Master, une affaire énorme de fraude bancaire qui a des ramifications politiques et même judiciaires. Ça dure depuis des mois, mais depuis le début du mois de septembre, donc en pleine campagne électorale, la Cour suprême a révélé des liens entre Daniel Vorcaro, fondateur de Banco Master, qui aurait fraudé des centaines de milliers d'investisseurs, et un juge très influent de la Cour suprême, Alexandre Moraes, qui est un proche de Lula. Alors au départ, le scandale devait couler Bolsonaro parce qu'il le lie directement au banquier avec qui il aurait négocié des dizaines de millions de dollars pour financer un film biographique sur son père. Mais finalement, les projecteurs se tournent davantage vers Moraes, le juge qui a fait condamner son père, Jair Bolsonaro, la bête noire d'ailleurs du camp bolsonariste. Alors Flavio en a profité, a fait un raccourci en associant le juge Moraes à Lula en disant « Votez Lula, c'est voter Moraes. » Mais dans les faits, il n'y a aucun lien établi. Mais le doute, vous le savez, est assez efficace. Il suffit parfois d'un seul doute pour faire changer d'idée un électeur indécis et ce sont eux qui sont visés par cette manœuvre politique-là. Et pourquoi ça fait mal à Lula? Ben, le juge de la Cour suprême représente l'establishment. Alors, ça vient alimenter le discours anti-système que cultive le clan Bolsonaro. Flavio Bolsonaro surfe là-dessus là, pour discréditer Lula.
1: Alors Lula, lui, qu'est-ce qu'il fait? En fait, il dénonce l'ingérence des États-Unis.
0: Oui, c'est ce qu'il a fait lors de son discours à l'ONU la semaine dernière. Il a dit à Trump de ne pas se mêler des élections au Brésil. Il le fait d'ailleurs là depuis le début de la campagne, mais jamais de manière aussi frontale. Il le fait aussi sur les réseaux sociaux. Il faut savoir que le Brésil, c'est l'un des pays où il y a le plus d'utilisateurs de réseaux sociaux au monde. Donc Lula a partagé une publicité sur le réseau social X dans laquelle on entend que Trump chercherait à coloniser le Brésil. Ce sont ses mots, que l'objectif de Trump était que Lula perde les élections pour s'accaparer des ressources naturelles. Et c'est aussi associé à nul autre que Bad Bunny pour dénoncer l'ingérence américaine. Il a utilisé avec son accord, bien sûr, la chanson anticolonialiste « Lo que pasó a Hawaii » en l'adaptant pour le Brésil. Donc ça, c'est vraiment une excellente stratégie de miser comme ça sur la souveraineté nationale. Pour les Brésiliens, c'est une valeur qui est très, très importante, qui est fondamentale même. Alors si Trump en fait trop pour influencer la campagne au Brésil, ça pourrait desservir ultimement Bolsonaro.
1: Mais c'est vrai ça, Sabrina? Est-ce que Trump cherche vraiment à influencer les élections?
0: Il n'y a pas d'appui formel ou public cette fois-ci, contrairement à la campagne de 2022, durant laquelle Trump, qui n'était pas président à ce moment-là, avait appuyé Jair Bolsonaro, le père du candidat actuel. Il l'avait même appelé, si vous vous souvenez, le Trump des tropiques, donc un surnom qui avait d'abord été inventé par les médias. Il y a quand même, cela dit, plusieurs signaux qui montrent ou qui peuvent être perçus comme des ingérences américaines. D'abord, faut connaître l'autre fils du clan Bolsonaro, Eduardo, qui lui vit bien tranquille en Floride, alors qu'il est poursuivi par la justice de son propre pays en lien avec cette tentative de coup d'État de son père. Et depuis des années, il tisse un véritable réseau avec l'entourage de Trump. Et c'est presque, je vous dirais, de la paradiplomatie, notamment auprès du secrétaire d'État Marco Rubio. Juillet 2025, Trump annonce l'imposition d'une surtaxe de 50% sur les importations brésiliennes et ce serait des représailles à ce qu'il appelle la chasse aux sorcières menée contre Jair Bolsonaro, coupable, je vous le disais, d'une tentative de coup d'État. Et en mai dernier, autre mesure réclamée par le clan Bolsonaro, deux organisations criminelles brésiliennes sont désignées comme terroristes. Et ça, ça fait craindre des interventions militaires, comme on l'a vu, par exemple, au Venezuela. Alors, on voit depuis plusieurs mois des pressions économiques, diplomatiques, politiques. Et le clan Lula n'est pas le seul à s'inquiéter de cette ingérence américaine au Brésil. Il y a une trentaine de membres du Congrès américain, de l'aile gauche du Parti démocrate, dont Bernie Sanders, Alexandria Ocasio-Cortez, qui ont envoyé une lettre à Marco Rubio pour exprimer d'abord cette inquiétude et aussi pour demander des comptes. On soupçonne Rubio aussi de tout faire pour avoir des alliés d'extrême droite partout en Amérique latine.
1: Il faut dire qu'on a quand même vu des précédents dans les dernières années.
0: Au Honduras, en Colombie, en Argentine.

0: par exemple, où il y a un an, Trump avait promis d'aider économiquement le pays si Javier Milei était élu. Milei qui aujourd'hui attaque ouvertement Lula au Brésil en le traitant de voleur, de pourriture de socialiste, ce sont ses mots, et qui a appelé les Brésiliens à voter pour l'extrême droite. L'extrême droite et la droite d'ailleurs qui progressent dans plusieurs pays d'Amérique latine comme ailleurs dans le monde. Alors on verra si la tendance se confirme au Brésil, plus grand pays de la région. Le premier tour, c'est ce dimanche 4 octobre.
1: Sabrine Amir, conseillère au Centre d'études et de recherche internationale de l'Université de Montréal, le CERIUM. Et d'ailleurs, c'est quoi vos pronostics? Là, qui va l'emporter dans cette présidentielle très suivie en Amérique du Sud et dans le monde d'ailleurs? Envoyez vos textos, vos SMS et votre avis au 780-468-7011. Il est 16h14.

0: Quand on va faire le plein d'essence, on est tous en train de comparer les prix d'une station à l'autre. C'est bien humain et on peut pas s'empêcher de remarquer à quel point les prix varient d'ailleurs d'un site à l'autre. Donc sur le site internet de Radio-Canada Alberta, il y a un reportage vidéo en ligne que je vous recommande de regarder. Ça s'appelle « Comprendre la disparité des prix de l'essence en Alberta ». Ça vous aidera à comprendre pourquoi il y a tels écarts entre les stations. Il y a le prix du pétrole, les détaillants qui décident d'afficher un prix selon la marge qu'ils veulent faire. Il y a les taxes provinciales, les profil des gros joueurs, etc. Tout un tas de choses qui jouent sur finalement le prix que vous payez à la fin de votre plein. Tout ça a une influence, sachant que la concurrence est féroce sur le marché. Je voulais vous signaler au passage, puisque j'ai un petit peu de temps, qu'en prévision du référendum du 19 octobre, on enregistre des capsules sonores avec des auditeurs. On veut savoir pourquoi ce référendum est important pour vous, pourquoi vous allez voter. Vous pouvez nous dire de quel côté vous allez voter, mais c'est pas du tout une obligation. Racontez-nous en tout cas quelle vision vous avez de ce moment. On va enregistrer vos messages audio, ce sera des petites capsules sonores, capsules courtes, on ne sera pas dans une entrevue. Donc envoyez-nous vos messages pour nous dire que vous êtes intéressé, que vous souhaitez qu'on enregistre votre vision de ce référendum. On prendra rendez-vous et on mettra vos messages en musique au passage. Donc pour nous signaler votre intérêt, envoyez un SMS au 780-468-7011. Vous pouvez nous joindre aussi sur l'application audio en cliquant sur la bulle de conversation qui se trouve sur l'onglet de la croisée. 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Le gouvernement fédéral devrait désigner cette semaine le projet albertain de pipeline vers la côte ouest comme un projet d'intérêt national. Au cœur des sables bitumineux à Fort McMurray, les signes d'un boom économique apparaissent déjà. La municipalité vit depuis des décennies au rythme des montagnes russes du pétrole, mais elle espère que cette fois-ci, le manège soit différent. Écoutez ce reportage de Tiffany Roquette.
1: Dans ce quartier résidentiel de Fort McMurray, des couvreurs travaillent sur trois toits différents. Ce fourmillement d'activité n'est pas la conséquence d'une tempête. Juste un signe de l'ambiance dans cette ville du nord de l'Alberta.
2: Je te dirais depuis le début de l'été que c'est de plus en plus de demandes en plus de demandes. Là, on est rendu au point qu'on cherche des gars, on cherche à trouver plus d'argent parce qu'on a trop d'ouvrages.
1: William Gilbert, propriétaire de Gilbert Roofing, est établi ici depuis 10 ans. Toute la ville surfe, selon lui, sur une vague d'optimisme depuis quelques mois.
2: Ben, les gens parlent beaucoup de ramp-up là, pour la production du pétrole. Les investisseurs qui sont revenus à Fort McMurray, beaucoup plus d'investissements qui se passent. Fait qu'il y a plus d'argent, plus de demandes.
1: Aucune entreprise pétrolière n'a encore annoncé d'investissement majeur pour accroître sa production. Mais le vent souffle dans la bonne direction pour le secteur, constate la présidente de la Chambre de commerce de Fort McMurray, Diana Desouza.
3: So there was no investment, there was
1: plus personne ne parlait d'investissement ni d'expansion, et ça a complètement changé, dit-elle. On attend encore les décisions finales d'investissement, mais l'excitation est bel et bien là.
3: You know, excitement and thoughts.
1: Welcome to the oil industry. La foire locale, la Oil Sands Expo, fait sale comble pour la première fois depuis des années. Et la majorité des exposants viennent d'autres régions du Canada.
4: Je pourrais dire que l'intérêt est bon.
1: L'entreprise québécoise 2SP Solution Providers y présente ses pompes et ses solutions de nettoyage de convoyeurs. Elle est là pour la première fois, portée par l'intérêt accru pour le pétrole des sables bitumineux et pour le commerce interprovincial. Jason Brazo est le directeur des ventes techniques.
4: Nous, on attaque ce marché-là. Maintenant, on en profite. On dit, on a vu la guerre commerciale qui se lance. Donc, pourquoi pas lancer notre chapeau dans le jeu?
1: À quelques mètres de lui, l'entreprise Alcor Facilities, qui s'occupe de camps de travail, de transport d'employés et de construction, a aussi repris un stand après avoir délaissé la foire pendant plusieurs années.
5: So my name is Christopher Yarish.
1: Le chef d'exploitation, Christopher Yarish, constate lui aussi qu'investisseurs et entreprises semblent enfin prêts à dépenser de l'argent.
5: 100%. It's a lot of its market confidence.
1: Le projet d'oléoduc, qui pourrait transporter jusqu'à 1 million de barils de pétrole vers la Colombie-Britannique, contribue largement à ce climat de confiance, pense-t-il. Mais après 20 ans dans l'entreprise, la reprise lui semble différente. Il ne croit pas à un retour de la folie de 2006, par exemple, et ne le souhaite pas. La croissance était tellement forte que conduire 30 km vers les sites de sable bitumineux pouvait prendre 4 heures.
5: Everyone's stealing workforce.
1: Les entreprises se volaient des employés, la course au salaire semblait sans fin.
5: All of a sudden, the bust happened.
1: Et la chute n'en a été que plus rude, rappelle-t-il.
5: Smaller booms happen.
1: Il espère donc des booms, mais plus petits et plus durables. Conducteur de machinerie lourde pendant des années, Chen Gannon croit aussi que ce retour de bonne fortune ne ressemblera pas aux autres.
6: They really tighten their buckles.
1: Les années de vaches maigres ont forcé les pétrolières à réduire leurs coûts et à gagner en efficacité. Maintenant instructeur au collège Keiano de Fort McMurray, il s'inquiète toutefois d'un manque de main-d'œuvre spécialisée.
5: The colleges need more funding.
1: Il pense que les formations techniques ont besoin de plus de financement provincial et fédéral et de plus d'enseignants pour faire face aux demandes de l'industrie. Dans les rues de Fort McMurray, des engins de chantier s'activent. Certains renflouent les berges de la rivière contre de futures inondations. D'autres font sortir de terre des magasins de grande surface. Très peu de logements sont toutefois en construction.
7: We are running low on inventory.
1: Une situation qui inquiète l'agente immobilière, Paige Sear. Les ventes se sont accrues de 30% cette année, alors le stock de logements disponibles s'épuise vite. Et les gros promoteurs immobiliers ont déserté la ville.
7: So the big developers have all left town.
1: Le conseiller municipal, Calvin de Castellin, se veut toutefois rassurant.
8: We've put a lot of money.
1: Il explique que la municipalité a choisi d'investir de l'argent dans les infrastructures et la revitalisation du centre-ville pour se sortir des cycles de forte croissance et de récession et stabiliser son économie locale.
8: We're ready for growth.
1: Alors pour lui, Fort McMurray est prête pour un nouvel essor.
8: And the world and industry is seeing that.
1: Le monde et l'industrie, dit-il, peuvent le voir. Ici Tiffany Roquette, Radio-Canada, Fort McMurray.
0: Et Tiffany, d'ailleurs, qui signe un texte web sur notre site internet Radio-Canada. Alberta, ça s'appelle « Au cœur des sables bitumineux, un meilleur boom se prépare ». Donc allez le lire pour en savoir plus, il est 16h22. On poursuit en chanson, en musique, avec Loïc Morin, l'auteur, compositeur, interprète de Vancouver. Et son titre est-il « Trop tard »
9: Est-il trop tard ?

0: Loïc Morin, auteur, compositeur, interprète, basé à Vancouver, faut-il le rappeler, a également nominé pour le prix de l'artiste francophone de l'année au Western Canadian Music Awards qui commence demain. Il est 16h26.
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2: Bonjour, c'est Jarvis Sharp, nous sommes le mardi 29 septembre. L'Institut Guy Lacombe de la famille lance les voix qui font grandir. Une rencontre entraînée et tout petit autour de lectures, de comptines et de berceuses en français. Le rendez-vous est donné ce vendredi 2 octobre de 10h30 à 11h30 à Edmonton pour partager un moment d'échange entre mémoire des aînés et éveil des plus jeunes. Soirée peinture avec l'artiste Jacques Martel est proposée à Le Gall ce vendredi 2 octobre. Destinée aux adultes débutants et intermédiaires, l'activité se déroulera de 18h à 21h au centre communautaire de la CFA Centrale d'A. Les places sont limitées à 15 participants seulement et l'inscription est obligatoire. Cuisine communautaire aux saveurs d'automne est proposée à l'école des Rochers de Jasper le 6 octobre de 18h à 20h. Au menu, courges, épices douces et recettes de saison à préparer ensemble. Quel que soit votre niveau en cuisine, les participants pourront repartir avec les plats préparés. Il faut simplement penser à apporter ses propres contenants pour les transporter.
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0: À 16h27, je vous rappelle qu'en prévision du référendum du 19 octobre, on enregistre des capsules sonores avec des auditeurs qui nous disent pourquoi ce référendum est important, pourquoi ils vont voter. Voici justement un de ces témoignages.
4: Bonjour, ici Françoise Sigurd-Cloutier de Calgary. Le 19 octobre prochain, le gouvernement de l'Alberta tient à nous consulter sur différents sujets qui ne font pas l'unanimité, mais qui sont très importants pour notre province. L'immigration, les relations fédérales-provinciales et l'avenir de notre province au sein du Canada. Rien que ça. Quand j'ai vu ça, je me suis dit « oh là là ». En tant que citoyenne engagée, ces questions que j'ai lues avec beaucoup de difficultés, étant donné la complexité de leurs relations, m'interpellent brutalement. L'avenir des Albertaines et des Albertains, c'est-à-dire nous tous, pourrait être bouleversé à court, moyen et long terme, et cela m'inquiète, à la fois pour moi, bien sûr, mes proches, mes voisins, mes concitoyens en général. Alors, je vous demande de bien vous renseigner avant de voter et faites attention à toutes les publicités mensongères qui circulent et qui sont juste là pour nous mélanger dans nos choix. Mais je vous incite à aller voter, prendre le temps de réfléchir et surtout à bien penser que votre choix est important pour tout le monde, à court, à moyen et à long terme. Merci de voter et de voter après réflexion.
0: Et je rappelle aux auditeurs qu'ils peuvent s'inscrire pour enregistrer leur témoignage par SMS au 780-468-7711 ou sur l'application audio. Vous cliquez sur la bulle de conversation qui se trouve sur l'onglet de la croisée. On enregistrera votre témoignage. On parlera d'ailleurs du référendum à 17h10. On va se concentrer sur les questions constitutionnelles avec deux experts. Il est 16h30. C'est donc l'heure du radiojournal de Charles Delisle. Bonjour Charles.
5: Bonjour Sébastien.
0: La ville d'Edmonton a confirmé qu'un homme du quartier de Calder a été testé positif à la maladie de l'orme.
5: Il s'agit du 18e arbre qui a été confirmé d'avoir la maladie de l'orme depuis la découverte du premier à Edmonton en 2024. La ville indique que l'arbre se fait abattre immédiatement, donc aujourd'hui, pour empêcher la propagation de cette maladie à d'autres arbres.
0: Des dirigeants de grandes entreprises canadiennes commencent à prendre position pour le maintien de l'Alberta au sein du Canada.
5: Ils ont signé une lettre ouverte promue par la Chambre de commerce de Calgary à l'approche de ce référendum. Sébastien, voici le reportage de Tiffany Roquette.
6: Les dirigeants des compagnies énergétiques AltaGas, AltaLink, ATCO, Capital Power, BHE Transmission, de l'agroalimentaire Chirp Foods sont les premiers signataires d'une lettre ouverte pour inciter les Albertains à voter le 19 octobre pour le maintien de la province au sein du Canada. Jusqu'à maintenant, peu de PDG avaient voulu faire entendre leur voix, préférant laisser des organisations professionnelles s'exprimer. Mais selon la directrice de la Chambre de commerce de Calgary, Deborah Yadlin, à l'origine de l'initiative, il est toutefois important que les dirigeants expriment leurs inquiétudes parce que la prospérité de la province dépend de leurs décisions d'investissement. La Chambre s'appuie aussi sur un nouveau rapport évaluant les coûts d'une séparation préparée par l'économiste Trevor Toome. Il évalue qu'une Alberta indépendante pourrait perdre 10 à 15 milliards de dollars d'investissement, sans compter les travailleurs spécialisés qui ne déménageraient plus en Alberta. Fiscalement, une province indépendante ne serait pas mieux lotie, devant trouver 9 milliards de dollars pour remplacer les services fédéraux. Mais les chiffres, selon Trevor Toome, sont moins importants que la conclusion. Une séparation coûtera cher au niveau de vie des Albertains. Ici Tiffany Roquette, Radio-Canada, Calgary.
0: Le gouvernement de l'Alberta a annoncé l'investissement de plus de 330 000 dollars pour financer deux foyers de pré-traitement.
5: Et c'est... Deux foyers de pré-traitement seront gérés par Oxford House, ici à Edmonton. Ces nouveaux lits offriront un hébergement à environ 140 personnes par an après leur désintoxication, peut-on lire dans un communiqué de la province. Et la province indique qu'il s'agit du premier volet d'un projet de plus de 10 millions de dollars visant à accroître les logements de pré- et post-traitement des dépendances dans la province.
0: Le conseil scolaire des écoles publiques anglophones d'Edmonton organisait un rassemblement à l'école secondaire Victoria.
5: C'était pour sensibiliser les élèves à l'histoire des Premières Nations et bien sûr à l'occasion de la Journée nationale de la vérité et de la réconciliation qui est demain. Pierre-Alexandre Larouche s'est rendu à l'événement.
7: Tambour, chorale, danse et chandail orange, l'école Victoria à Edmonton accueillait une cérémonie pour commémorer la Journée nationale de la vérité et de la réconciliation. Pour les élèves qui sont montés sur scène pour chanter ou pour prononcer un discours, c'était une occasion d'en apprendre davantage. Si nous n'avions pas une journée de chandail orange, les Autochtones qui ont survécu au pensionnat et ceux qui ont péri n'auraient pas une journée pour que nous puissions les honorer, confie l'élève de 5e année, Lauren Layton.
8: To be kind to people and never judge a book by its cover.
7: Ce que j'ai appris aujourd'hui, c'est d'être gentil avec tout le monde et de ne pas se fier aux apparences, dit Ellen Enay, élève lui aussi en 5e année. 13 ans depuis la création de la Journée de la vérité et de la réconciliation, il reste encore un long travail pour ne pas oublier les événements du passé, indique la directrice de l'école McKernan, Tammy Beatty. La réconciliation n'est pas un terme que nous disons une fois par année. Il s'agit d'entreprendre des actions chaque jour, souligne-t-elle. En Alberta, le 30 septembre n'est pas considéré comme un jour férié, excepté pour les employés fédéraux. Ici Pierre-Alexandre Larouche, Radio-Canada, Edmonton.
0: Et enfin, Charles, la construction est officiellement lancée pour deux écoles francophones.
5: Le conseil scolaire Centre-Nord, Sébastien, a lancé cette construction du campus secondaire de l'ouest d'Edmonton lors d'une pelletée de terre. Et ça, c'était hier. C'est un campus secondaire. Donc, il va avoir deux écoles sous le même toit. Et ce complexe va regrouper l'école L'Envolée, ce qui est une école catholique, et l'école publique nommée l'école L'Odyssée.
0: Merci beaucoup, Charles. On se retrouve dans une heure.
5: Je vous en prie.
0: Il est 16h34. Et on retrouve Patrick Henry pour les sports. Bonjour Patrick.
9: Bonjour Sébastien.
0: On commence par le hockey. On y est, enfin, la saison vient de commencer dans la LNH.
9: Ouais, je sens votre fébrilité. Je sais que vous avez pas dormi depuis quelques jours, Sébastien.
0: Plus à cause de mon fils que la LNH, mais je suis très excité quand même.
9: C'est lui le grand fan à la maison, donc on s'en rend compte maintenant. Alors oui, c'est déjà commencé. Il y a un match qui est en cours, un match entre les Panthers de la Floride et les Hurricanes de la Caroline. Donc les trois derniers gagnants de la Coupe Stanley, les Panthers qui l'ont gagné, je vous le rappelle, en 2024 et 2025, et les Hurricanes en 2026. Mais c'était bien de voir quand même les Hurricanes qui ont hissé leur bannière au plafond. Et quand on a présenté les joueurs, parce que vous savez, avant le premier match local, on présente chacun des joueurs, les membres de l'organisation, et on termine par le capitaine. Et là, on a présenté le capitaine Jordan Staal, qui est entré avec le trophée. Alors, il est entré avec la Coupe Stanley, il a fait le tour, il s'est promené sous les applaudissements. Et les joueurs des Panthers étaient sur le banc et eux ne souriaient pas du tout. Regardez ça, n'étaient pas heureux d'être là. Une belle cérémonie quand même, assez simple. On a mis le trophée au milieu de la glace, on a applaudi un peu, on a hissé la bannière, les joueurs se sont fait photographier devant la bannière avant qu'on la hisse au plafond. Et là, ben, on a commencé le match. On est à mi-chemin en deuxième période, donc mi-chemin dans la rencontre. Beaucoup de punitions, il y a eu un combat, mais aucun but encore n'a été marqué. Donc, c'est 0-0 entre les Panthers et les Hurricanes. Dans quelques instants, dans 30 minutes environ, premier match avec des équipes canadiennes, alors que les Canadiens de Montréal seront à Toronto pour y affronter les Maple Leafs. Première chance de voir Gavin McKenna dans la Ligue nationale, joueur qui a été repêché au premier rang lors du plus récent repêchage. Il joue pour les Maple Leafs. Alors, on le verra en uniforme ce soir, tout comme le nouveau venu Kirill Marchenko, qui a été acquis hier des Blue Jackets de Columbus. Il sera en uniforme pour les Maple Leafs. À 18h, on a un match entre les Rangers et les Bruins de Boston. Puis le match qui nous intéresse, ben c'est à 20h, alors que les Canucks seront à Edmonton pour affronter les Oilers. Il faut s'habituer aux matchs à 20h. Il y en a quelques-uns cette année. Il y en a même à 21h à quelques occasions. C'est la conséquence du fait que l'Alberta ne changera pas d'heure. Et ce match-là pour les Oilers, ben il va se dérouler sans un joueur important. Ryan Nugent-Hopkins ne sera pas en uniforme. Mike Babcock nous l'a confirmé ce matin. Nugent-Hopkins s'est blessé lors de l'entraînement hier. C'est une lourde perte parce que Ryan Nugent-Hopkins, on l'utilisait au centre du deuxième trio, ce qui nous permettait, du côté des Oilers, de faire jouer Leon Draisaitl et Connor McDavid au sein d'un même trio. Et ben là, on va devoir séparer ces deux joueurs-là.
0: Ah ouais, ça avait été bien efficace d'ailleurs le week-end dernier contre, contre toujours, les Flames. Hein.
9: C'est toujours efficace quand on les met ensemble. Le problème, c'est que cette ligne-là produit, mais on a besoin de production qui vienne des autres joueurs aussi. Et quand on dilue le talent un peu, ben des fois, ça donne pas les résultats escomptés. Tous les entraîneurs qui ont passé à Edmonton se sont fait tenter à faire jouer les deux joueurs ensemble. Faut dire que c'est vraiment tenté. Parce qu'on sait que cette ligne-là va pouvoir produire, ce trio-là va connaître du succès. Et là, ils sont ensemble depuis le début du camp d'entraînement et ce soir, ben, ils vont jouer séparés. On va devoir leur donner chacun un trio parce que les autres joueurs de centre ce soir sont Connor McMichael, le nouveau joueur, là, j'ai obligé un blanc, Michaels, son nom de famille, Owen Michaels, voilà, qui jouera au sein du troisième trio et Colton Dack qui réapprend à jouer au centre, comme nous l'a dit hier le nouveau venu Mathieu Joseph. Donc, on a besoin de Draisaitl qui pilote son propre trio. Il sera là au sein du deuxième trio. Où ça peut faire mal, c'est l'absence de Ryan Nugent-Hopkins, c'est peut-être au sein des unités spéciales, parce qu'en avantage numérique, il joue un rôle très important. Il transporte la rondelle. C'est Vasily Podkolzin qui va le remplacer ce soir. Et en désavantage numérique aussi, il joue un rôle important. Et Mike Babcock, lui, préfère le verre à moitié plein qu'à moitié vide, plutôt que de se plaindre du fait que Nugent-Hopkins ne sera pas là au sein des unités spéciales. Il dit ben ça va peut-être nous donner la chance de découvrir de nouveaux joueurs qui ont du talent pour jouer au sein des unités spéciales, dont on ne le savait pas. Donc peut-être qu'on va découvrir que Podkolzin est un joueur vedette au sein de l'avantage numérique et peut-être que on va voir des joueurs qui peuvent tuer des punitions ce soir et qu'on ne leur avait jamais vraiment donné ce rôle-là. Donc, le match est présenté à 20h. Et une chose importante pour les Oilers, c'est de connaître un bon début de saison. Ça n'a pas été le cas au cours des dernières années. On sait maintenant ce que ça prend pour se rendre jusqu'en finale. On sait qu'on ne peut pas prendre vraiment de congé. Et Connor McDavid parlait d'étapes à cocher. Donc, il dit, on a eu le Capitaine Skate, la rencontre des joueurs avant le début du camp d'entraînement. Ça, c'est coché. On a eu le camp d'entraînement, c'est coché. Les matchs préparatoires, c'est fait. Là, maintenant, on est au début de la saison. Et connaître un bon début de saison, ça fait partie de notre liste. Donc, on veut mettre ça en application. qualification dès ce soir. Les Flames, ben, on aura l'occasion d'en reparler. C'est jeudi qu'ils vont disputer leur premier match.
0: Ce serait bien d'ailleurs pour les Oilers d'apprendre à gagner deux ou trois fois de suite et davantage, hein, plutôt par rapport à la saison dernière. C'était un peu le mal récurrent dénoncé par McDavid. Hein. On n'arrivait pas à gagner beaucoup de grandes séries. Hein.
9: C'est vrai, on ne gagnait pas de match consécutif l'an passé. Ça a pris, il a fallu attendre plusieurs mois avant d'avoir trois victoires consécutives. On réussit à en avoir deux à l'occasion, mais trois, c'était impossible à faire du côté des Oilers. On ne perdait pas souvent non plus. Ça, c'était la bonne nouvelle, mais on veut avoir des séries de victoires. On veut pouvoir se défiler un peu au classement, prendre de l'avance sur les autres équipes. Et ben, on n'a pas eu la chance de le faire vraiment souvent l'an passé. Donc, comme vous le dites, il faut se reprendre cette année et commencer à accumuler les victoires. Deux matchs contre Vancouver, c'est un peu une chance, on va se le dire, Sébastien, parce que les Canucks ont terminé bon dernier l'an passé dans la Ligue nationale. Ils n'ont pas nécessairement une meilleure équipe cette année. Un peu, on pense qu'on est un peu meilleur, mais on n'a pas de grandes vedettes qui se sont joints à l'équipe. Il y a quelques vétérans qui ont été acquis. Je pense à Brendan Gallagher, par exemple, mais le visage des Canucks ne changera pas du jour au lendemain. Et c'est une équipe qui va connaître une autre saison difficile.
0: On va passer au football, Patrick. On a deux joueurs de nos équipes qui sont à l'honneur cette semaine.
9: Ouais, vous savez qu'on honore toujours trois joueurs. Donc, le joueur numéro un de la semaine, c'est Nathan Rourke, des Lions de la Colombie-Britannique. En deuxième place, ben, c'est le corps arrière des Stampeders, Vernon Adam Fils, qui a connu tout un match contre Ottawa. Il a réussi 24 de ses 30 passes, donc presque 100%, 80%. 422 verges de gain, 3 passes de toucher, aucune interception, 4 passes d'au moins 30 verges. Donc ça, c'est vraiment des statistiques assez incroyables. Et en troisième place, ben, c'est Vincent Blanchard, le botteur des Elks, qui a établi un nouveau record de la Ligue canadienne de football. Écoutez, il a réussi 9 placements au cours de la rencontre. Ça veut dire qu'il est lui-même responsable de 27 points sur les 37 qui ont été inscrits par les Elks. C'est du jamais vu. C'est un record. Il a réussi notamment des placements de 35 et de 37 verges en prolongation. C'est lui qui a forcé avec un placement de 27 verges cette prolongation. Et au cours du match, un placement de 54 verges. C'était son deuxième plus long en carrière, son cinquième placement d'au moins 50 verges cette saison. Alors, il connaît toute une saison, Vincent Blanchard, et au moins son travail a été reconnu cette semaine par la Ligue canadienne de football. Les Elks sont en congé cette semaine, vont reprendre le travail la semaine prochaine. Les Stampeders, eux, ont toute une commande vendredi alors qu'ils vont affronter les Rough Riders en Saskatchewan. Les Rough Riders qui, avec une victoire, pourraient confirmer leur participation aux séries éliminatoires. Le classement est tellement serré dans l'Ouest, Sébastien. On sait qu'on aura un croisement. Donc, on sait qu'il y a 4 équipes de l'Ouest qui vont participer aux séries éliminatoires. C'est déjà confirmé pour les Elks. Ensuite, on a à égalité les Lions et les Rough Riders qui ont des dossiers identiques de 8 et 6. Les Blue Bombers ont 7 victoires, 7 défaites et les Stampeders ferment la marche avec 7 victoires et 8 défaites. Donc, si on gagnait cette semaine, on se retrouverait à 8 et 8 et on serait donc, on aurait autant de victoires que la Saskatchewan. Alors, le classement se serre. Il y a seulement une équipe de l'Ouest qui ne participera pas aux séries éliminatoires. Donc, encore une fois, les Stampeders se doivent de gagner ce match-là vendredi.
0: Fort enjeu. Donc vendredi face aux Riders. Et puis on termine, Patrick, avec le début des séries éliminatoires au baseball.
9: Oui, il y a un match qui est déjà terminé. Les Braves ont défait les Phillies dans la nationale par le pointage de 5-3. Dans l'américaine, il y a un match présentement entre les White Sox et les Astros. Le match est en cours, c'est 5-0 pour les White Sox. À 18h ce soir, les Red Sox affrontent les Yankees. Et un peu plus tard dans la nationale, les Cubs jouent contre les Padres. C'est à 20h.
0: Merci beaucoup, Patrick. Est-ce que j'aurai le plaisir de vous avoir demain à l'émission?
9: Oui, je serai là demain. Moi, j'ai décidé de pas prendre congé, donc je serai avec vous demain.
0: Vous serez bienvenu. Merci, Patrick. À demain.
9: À demain.
0: Il est 16h43. Et c'est Gabriel Michaud-Sauvageau qui est revenu au studio pour nous donner la météo. Gabriel, que voyez-vous venir?
10: La météo de toutes les régions, cette fois-là. Désolé pour Yellowknife, mon dernier bulletin météo. Ben oui, le temps se rafraîchit, hein. On commence à le voir, donc peut-être quand vous allez vous réveiller, il va y avoir un petit peu de givre sur la voiture, sur les plantes à l'extérieur. Mais quand même une belle soirée, là. Donc, peut-être un beau moment pour aller faire une petite dernière balade en vélo. Pas dernière. Non, une des dernières. Wow, à moins d'être brave.
0: Une des avant-dernières. On va être optimiste.
10: Mais voilà. J'aime donc, c'est pas si mal ce soir pour les activités extérieures. Calgary, généralement nuageux. Il pourrait y avoir quelques gouttes de pluie, minimum plus 5. Red Deer, faible probabilité d'averse tard ce soir, minimum de 0. Edmonton, c'est un ciel dégagé, minimum 6. Bonnyville, Saint-Paul, Côte-Lake, on a quelques petits nuages autour de 4 degrés de minimum. Fort McMurray, généralement nuageux. Il pourrait y avoir un peu de pluie, minimum de 4. Grande Prairie et Peace River, ce sera des nuages, température autour de 3 degrés. Pour Banff, on prévoit de la pluie au cours de la nuit, minimum plus 1. Pour Jasper, eh bien, on est dans les hauteurs. Alors, quand il y a des précipitations, pour vous, ça pourrait tomber sous forme de neige et de pluie en fin de nuit. Si vous êtes chanceux, vous allez dormir, vous le verrez pas. Minimum plus 2. Pour le sud de l'Alberta, ce sera généralement nuageux. Pour Medicine Hat, il pourrait y avoir un petit peu de pluie. Lethbridge, forte probabilité d'averse au cours de la nuit. Et Yellowknife, ce sera généralement nuageux. Faible probabilité d'averse, un minimum de 0.
0: Merci beaucoup, Gabriel. On se retrouve à 17h35 pour parler gaspillage alimentaire. Il est 16h46. C'est le retour de notre chronique sur les médias avec Nicolas Pelletier, professeur et coordonnateur du programme de journalisme au Collège La Cité à Ottawa et qui accessoirement, dans une autre vie, est passé par Radio-Canada Alberta. Bonjour Nicolas.
11: Bonjour Sébastien, c'est vrai tout ça.
0: Des bons souvenirs. Lointain maintenant, hein. C'est quoi, une dizaine d'années je crois, hein?
11: Ça commence à faire, oui, absolument, je suis arrivé en janvier 2016, donc s'il y en a qui se souviennent, ça fait exactement 10 ans.
0: Bon, ça nous rajeunit pas, donc on va passer à l'actualité, puisque la semaine est marquée par deux journées symboliques importantes dans le monde de l'information, à commencer par hier, la Journée internationale de l'accès universel à l'information.
11: Oui, une journée qui passe peut-être plus inaperçue que d'autres, mais qui est importante pour les journalistes et pour les citoyens. C'est une journée qui est décrétée par l'Organisation des Nations Unies, mais je me disais qu'on essaierait de réfléchir à toutes les dimensions que ça peut prendre, l'accès à l'information, parce que oui, c'est vaste, mais ça a des conséquences sur nos vies. Ça va de la transparence des gouvernements au modèle économique des médias jusqu'à la violence envers les journalistes. Là, Reporters sans frontières qui, dans son bilan, là, nous disait que c'est presque 500 journalistes qui ont été détenus ou abusés depuis le début de l'année, 4 journalistes qui ont été tués. C'est pas au Canada, quoique il y en a parfois des abus envers les journalistes au Canada, mais c'est un peu loin de nous comme réalité, et tant mieux. Et pour ramener ça plus proche de nous, j'ai commencé par poser la question à mes étudiants sur qu'est-ce que ça voulait dire pour eux l'accès à l'information. Donc, je vous propose d'écouter Bianca Esther Côté et Félix Beaupré.
12: Moi, j'ai remarqué sur Instagram, il y a une page de Radio-Canada qui est bloquée. J'ai réalisé parce que ma mère m'avait envoyé un article, puis ça disait que j'étais pas capable de l'ouvrir. Puis si je me souviens bien, c'était Radio-Canada proche de chez moi, mais les autres qui étaient plus loin, comme les autres régions, là, j'étais capable de voir. Donc, je trouvais ça un petit peu étrange.
13: Personnellement, je dirais que il y a certains médias qu'il faut payer pour avoir des abonnements pour voir leurs articles. C'est sûr que les gros médias comme TVA, Radio-Canada vont pas avoir de paiement, mais si on veut voir plusieurs sources et s'informer de différentes manières, ça devient coûteux d'essayer de vérifier nos informations. Sinon, il y a aussi sur Facebook, il y a plus de nouvelles qui vont être diffusé, donc ça enlève un canal secondaire de nouvelles.
0: Ouais, c'est sûr, Nicolas, il y a probablement beaucoup de gens qui vont se reconnaître dans ce que disent ces jeunes.
11: Oui, puis c'est important aussi de savoir que bon, les réseaux sociaux, l'enjeu qui a été soulevé d'abord par Bianca, là, on prétend du côté des réseaux sociaux être une prolongation de l'espace public version numérique, version en ligne. Mais on réalise à quel point c'est faux. Hein? On réalise que pour eux, faire des profits va être plus important que le bien public et dans ce cas-ci, le bras de fer entre les autorités fédérales et ces entreprises américaines, là, faut-il le mentionner, là, nous le rappelle assez clairement. Et puis, il y a la question du coût de l'information. Ça aussi, c'est un frein à l'accès à l'information parce que c'est vrai, comme le soulignait Félix, là, que si on veut avoir une pluralité d'informations dans un idéal là, citoyen, ben ça va peut-être commencer à nous coûter cher. On peut pas nécessairement faire ces choix-là. Et en même temps, on comprend que oui, l'information, c'est un bien public, mais c'est aussi un modèle d'affaires pour beaucoup de médias qui, avec les changements technologiques qui bougent tellement vite, ont de la difficulté à rester à flot. Faut dire qu'il y a des programmes de subvention pour les médias au Canada et entre autres pour les médias en situation linguistique minoritaire, là, mais malheureusement, cette facilité à publier en ligne ou ces nouveaux modèles compensent pas la perte d'organisation médiatique et entre autres dans les médias locaux.
0: Ouais, au Canada, d'ailleurs, un des défis, c'est évidemment lié à la taille du territoire et à ce qu'on appelle les déserts d'information.
11: Ouais, on connaît les déserts alimentaires, hein, mais les déserts d'information, un petit peu le même principe, là. C'est un problème de taille, sans mauvais jeu de mots, avec la taille de notre pays, Sébastien, parce que selon une étude de l'Université métropolitaine de Toronto de l'an dernier, le nombre d'organes médiatiques locaux, là, a connu une baisse nette de 252 au Canada depuis 2008. Ça veut dire que toutes les ouvertures et fermetures confondues, là, il y a 252 médias locaux qui ont disparu. Et on peut se poser la question, peu importe si vous êtes en Alberta en ce moment, est-ce que vous avez ce qu'il faut comme information en français pour prendre des décisions éclairées comme citoyen? Et les médias, quoi qu'on en dise, là, sont plutôt gênés de parler de leur propre travail. C'est rare qu'ils abordent cette question-là. Mais comment on peut faire pour lutter contre ça? Ben, vous pouvez interpeller vos élus sur la question. Je vous parlais du bras de fer avec les réseaux sociaux. Vous pouvez consulter un média local ou en choisir un peu comme des abonnements à des services de divertissement. On peut alterner ou même participer à un reportage lorsque vous croisez un ou une journaliste dans votre communauté. C'est déjà une belle action. Et je m'en voudrais de quand même pas parler de transparence des gouvernements parce que moi, en Ontario, où je me trouve, le bureau du premier ministre a restreint l'accès à certaines informations récemment. Et j'ai vu que l'an dernier, l'Association canadienne des journalistes a désigné le gouvernement de Daniel Smith comme lauréat du prix du Code du silence 2025 pour réalisation exceptionnelle en matière de secret gouvernemental. On jouait un peu de façon ironique là, après une enquête du Globe and Mail. Et il y a des associations comme Liberté de la Presse Canada, comme des grands médias là, qui mènent ces combats devant les tribunaux là, pour s'assurer que le public a accès aux informations.
0: Et puis ben, l'accès à l'information que vous évoquez, Nicolas, c'est aussi de se sentir représenté dans le travail des médias. On va en profiter d'ailleurs pour parler de la Journée nationale de la vérité et de la réconciliation qui a lieu demain.
11: Oui, et à ce sujet, la représentativité, ça reste à accomplir. Là. Toujours l'Association des Canadiennes des journalistes qui nous disait que près de 7 salles de nouvelles sur 10 n'employaient aucun journaliste autochtone. Les Autochtones qui constituent 3,5% des journalistes au pays, alors qu'ils sont 5% de la population là, selon le recensement. Oui, il y a des indicateurs quantitatifs comme ceux-là, là, mais il y a aussi la manière, hein. Et moi, comme enseignant d'origine allochtone, comme journaliste, qui a été couvrir des enjeux aussi dans les communautés ou dans les pourtours d'Edmonton, j'ai moi-même décidé de faire appel aux ressources de l'APTN, une chaîne de télévision autochtone que vous connaissez peut-être. Puis, quand on veut aborder ces enjeux-là, je pense que ça vaut aussi pour les citoyens. Ben, c'est sûr qu'un minimum de recherche, ça aide, hein. Connaître les noms des nations autochtones qui nous entourent, ça aide à choisir les termes privilégiés par les communautés autochtones. L'idée d'écouter plutôt que de parler et de remplacer ses jugements ou ses préjugés par de la curiosité bienveillante là, peut nous aider à faire ça. Puis finalement, d'aussi avoir un petit radar à nouvelles qui sont pas toujours négatives. Pas seulement les problèmes, mais d'apprécier aussi en quelque part là, la résilience ou les réalisations des communautés.

0: c'est intéressant pour ceux qui veulent savoir comment c'est fait ou même faire vos propres recherches pour les plus jeunes, par exemple, et pour la question autochtone, ben, il y a des séries jeunesse. Il y en a une qui était sortie en 2023, qui a une deuxième saison sur TFO et APTN qui s'appelle Savoir légendaire. Je la recommande. Et demain, bien sûr, pour la journée de vérité et de réconciliation, Radio-Canada, en collaboration avec la PTN, va préparer une émission spéciale. Donc, c'est bien évidemment une occasion de s'informer davantage. Et Sébastien, ce n'est qu'un au revoir. C'est pas un adieu, on se revoit dans deux semaines.
1: Ce sera avec plaisir, Nicolas Pelletier, professeur et coordonnateur du programme de journalisme au Collège La Cité à Ottawa. Vous serez toujours bienvenu, Nicolas. Bonne journée.
0: Merci, à bientôt.

0: c'est vraiment une demande spéciale. Je sais que c'est calme.
1: Voilà, quartier préféré de son vrai nom, Charles Gay. Je m'attendais pas du tout à cette fin de chanson, là, c'est assez rigolo. Chanson qui s'appelle Nuages, donc un titre sorti cette année. Je rappelle que Charles Gay, c'est surtout un auteur, compositeur, réalisateur, multi-instrumentaliste québécois connu pour ses collaborations. Mais là, pour le coup, avec Nuages, c'est un projet solo, son premier apparemment, donc intéressant, qui est sorti cette année à découvrir. On vous en fait écouter d'ailleurs des extraits régulièrement à l'émission. Dans, allez, 1 minute 30, le Radio Journal. Je vous retrouverai à 17h06 pile pour vous parler du référendum albertain. C'est dans 3 semaines. Il y a 10 questions qui vont être posées. 4 d'entre elles concernent des changements à la Constitution. 2 experts seront avec nous pour expliquer les enjeux autour de ça. On s'attend aussi à cette semaine à ce que le projet Albertan Pipeline vers la côte ouest soit officiellement reconnu d'intérêt national. Et au cœur des sables bitumineux à Fort McMurray, on a les signes d'un boom économique qui apparaissent. C'est ce que nous dira Tiffany Roquette. Enfin, demain, journée nationale de la vérité, la réconciliation. On sera avec l'anthropologue Robert Falcon-Ouellet qui nous expliquera l'importance, la signification de cette journée. À tout à l'heure.
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3: Bonsoir, ici Louis de Belleval. Voici les informations. Campagne électorale au Québec, le chef péquiste Paul Saint-Pierre Plamondon a de nouveau dû s'expliquer sur son intention d'abolir Santé Québec. Il estime qu'un tel changement permettrait de faire des économies de 40 à 100 millions de dollars par année. Mais le chef péquiste entend tout de même conserver certains aspects de la société d'État créée par la coalition Avenir Québec qu'il juge positif. Voici les réactions du conservateur Éric Duhaime, de la caquiste Christine Fréchette, de la solidaire Ruba Gazal et du libéral Charles Milliard.
4: On pensait qu'il était un allié puis qu'il voulait, comme nous, abolir Santé Québec, puis prendre les ressources puis les amener dans les hôpitaux. Là, aujourd'hui, on se rend compte qu'il veut changer le nom. C'est décevant.
5: L'engagement principal du Parti québécois, c'est un changement de structure. Là, j'entends qu'on a diminué un peu l'ampleur du changement de structure, mais ça reste que c'est un changement de structure.
6: Que les Québécois veulent avoir, c'est pas des débats de mots, là. Ce qu'ils veulent avoir, c'est des soins.
7: Moi, je pense que M. Plamondon commence à regretter sa promesse qui ne tient pas la route du tout, qui ne sert absolument à rien.
3: Paul Saint-Pierre Plamondon s'est aussi engagé à déposer un projet de loi pour abolir les activités de la lieutenante-gouverneure. Et puis le Parti conservateur espère faire d'importants gains dans la grande région de Québec lors du scrutin du 5 octobre. Son chef Éric Duhaime a d'ailleurs passé plus de 30 jours dans les régions de la capitale nationale et de Chaudière-Appalaches depuis le début de la campagne électorale. Marie-Pierre Mercier s'est rendue dans un rassemblement conservateur à Québec.
8: À Québec, ça fonctionne.
9: Richard Savard votera PCQ pour la première fois.
8: J'étais séparatiste avant, mais plus maintenant.
9: Les idées conservatrices résonnent auprès du retraité. Réduction des subventions aux entreprises, exploitation de nos ressources naturelles et surtout, intégration du privé en santé.
8: J'étais rendu avec un déambulateur à la maison.
9: Devant une liste d'attente d'un an et demi au public, il s'est tourné vers le privé pour une opération à la hanche et au genou.
8: Ça m'a coûté 82 000 $.
9: Le parti qui a été propulsé pendant la pandémie a laissé les questions morales de côté. Il se présente maintenant comme une formation de droite économique. Philippe Dubois est professeur en communication et gouvernance.
10: Je pense que le parti a réussi à modifier son image de marque.
9: Mais élargir la base du Parti conservateur reste un défi, selon le politologue Éric Montigny.
11: Éric Duhaime, il joue un peu un rôle d'équilibriste.
9: Parce qu'il ne doit pas s'aliéner son noyau dur qu'il a d'abord appuyé en 2022. Un électorat que l'expert qualifie d'antisystème.
11: Donc, on a un électorat qui est beaucoup plus sceptique par rapport aux institutions démocratiques.
12: Le problème qu'on a dans le Canada en entier, c'est les journalistes.
9: Gaston Jobin ne cache pas faire partie de cette base plus réfractaire.
12: C'est des incompétents qui nous dirigent.
9: Le parti mise donc sur plusieurs nuances de conservateurs pour obtenir le statut de groupe parlementaire officiel le 5 octobre. Ici Marie-Pierre Mercier, Radio-Canada, Lévis.
3: La plus grande usine de gaz naturel liquéfié au Canada va doubler de taille. LNG Canada ira de l'avant avec l'expansion de son terminal d'exportation à Kitimat, en Colombie-Britannique. Cette décision est saluée par le premier ministre Mark Carney, qui en avait fait un projet d'intérêt national. Le point avec Estelle Côté-Sroca.
13: La phase 2 de LNG Canada à Kitimat doit permettre de doubler la capacité de production de gaz naturel liquéfié. Elle passera de 14 à 28 millions de tonnes par année. Ces exportations sont destinées aux marchés asiatiques et européens. Pour le premier ministre Mark Carney, c'est une autre manière de s'affranchir des États-Unis.
14: Face à l'incertitude mondiale, les pays choisissent leurs partenaires en fonction de la ressource la plus rare. La confiance. Le Canada devient le fournisseur de choix sur lequel nos alliés peuvent compter.
13: Des groupes environnementaux s'inquiètent des répercussions de cette expansion, même si Mark Carney assure que le gaz naturel liquéfié sera utilisé pour réduire ou cesser l'utilisation du charbon ailleurs dans le monde. L'analyste en politique climatique et énergétique chez Équiterre, Charles-Édouard Tétu.
15: Il n'y a aucune façon de faire du développement responsable du gaz naturel. Donc, n'importe quel investissement ou n'importe quel développement d'une énergie fossile nous amène plus facilement ou plus rapidement dans le mur.
13: Mark Carney a par ailleurs annoncé un investissement de 1,2 milliard.

0: millions de dollars pour protéger les eaux et la vie marine. Des mesures nécessaires, selon lui, dans un contexte où le Canada veut augmenter ses capacités portuaires pour accroître ses échanges commerciaux. Ici Estelle Côté-Sroka, Radio-Canada, Ottawa.
1: Le Parti conservateur du Canada va perdre un autre de ses députés. L'élu ontarien et ancien candidat à la chefferie, Scott Aitchison, compte démissionner en décembre pour poursuivre de nouvelles opportunités. Il s'agit du 8e député conservateur à quitter le caucus depuis la défaite électorale de 2025. 4 d'entre eux ont traversé la Chambre et siègent maintenant comme libéraux. Maintenant, aux États-Unis.
2: We're going to be renaming it superintelligence, officially renaming it.
1: Donald Trump souhaite rebaptiser l'intelligence artificielle en super-intelligence. Le président américain recevait plusieurs grands patrons du secteur technologique à la Maison-Blanche. Il a réitéré son opposition à toute régulation du secteur. Il affirme que les géants de l'IA ont signé un accord contraignant sur le plan moral pour s'auto-réguler. Les États-Unis affirment par ailleurs mener la course face à la Chine. Et puis enfin au hockey, le Canadien de Montréal amorce sa saison régulière avec une visite à Toronto ce soir pour y affronter les Maple Leafs. C'est un match qui commence dans quelques instants. Voilà, c'était les informations à l'antenne de Radio-Canada.

0: Et nous voilà en train d'entamer notre dernière heure. Nous sommes ensemble jusqu'à 18h avec Gabriel Harry et Gaëtan. On vous accompagne dans cette fin d'après-midi. J'espère que vous allez tous bien et que vous restez avec nous pour parler, bien évidemment, du référendum albertain. On va commencer avec ça puisque c'est dans 3 semaines. Il y a 10 questions qui vont être proposées, faut-il le rappeler. Mais il y en a quand même 4 qui concernent des changements à la Constitution. Des questions un petit peu arides, un petit peu longues, pas faciles à comprendre quand on n'est pas technicien. Justement, on a 2 experts qui vont être avec nous pour expliquer les enjeux autour de ces questions. On s'attend cette semaine à ce que le projet albertain de pipeline vers la côte ouest soit officiellement reconnu d'intérêt national. Au cœur des sables bitumineux, Fort McMurray, on a les signes d'un boom économique qui apparaissent. Ce sera des explications avec Tiffany Roquette. Et puis, demain, journée nationale de la vérité et de la réconciliation, l'anthropologue Robert Falcon Wallet nous expliquera l'importance de ce symbole et de célébrer cette journée. Il est 17h07, on passe à la météo. Météo en compagnie de notre ami et technicien Rick Anga. Bonjour Harry.
1: Bonjour Sébastien.
0: Qu'est-ce que vous nous dites côté météo? Que dit Environnement Canada?
1: Environnement Canada nous dit qu'il y aura du vent à plusieurs régions de l'Alberta avec des rafales qui pourraient arriver jusqu'à 50 km/h, Sébastien. Donc on commence avec la région de Calgary avec un ciel généralement nuageux avec faible probabilité d'averse pour ce soir. Un minimum de plus 5 pour la nuit de ce soir. Minimum de 0 avec risque de gel par endroit du côté de Red Deer avec un minimum de 0 degré. Un ciel partiellement nuageux. Du côté d'Edmonton, un minimum de 6. Du côté de Fort McMurray, un ciel généralement nuageux avec faible probabilité d'averse. Minimum de plus 4 avec risque de gel. Grand Prairie avec un minimum de plus 4 avec risque de gel aussi. On passe du côté de Rivière-la-Paix avec un minimum de plus 3 avec risque de gel aussi, Sébastien. Il y a l'hiver qui s'approche.
0: Oui, protégez vos plantes, hein. Attention.
1: Les plantes de tomates. Là, on passe du côté des Rocheuses avec un minimum de 1, de plus 1 du côté de Banff, un minimum de plus 2 du côté de Jasper, Medicine Hat avec un minimum de 7 avec faible probabilité d'averse, Lethbridge pour ce soir et cette nuit, ciel partiellement nuageux avec un minimum de 7, et on finit avec la capitale danoise comme d'habitude, Sébastien, avec un ciel partiellement nuageux et un minimum de 0 degré.
0: Et voilà, ça se rafraîchit tout doucement, et tranquillement. Oui. Va-t-on éviter l'hiver? Je vous fais une prédiction. Prédiction, j'ai bien peur que non. Il est 17h09.
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3: Bonjour, c'est Jarvis Sharp, nous sommes le mardi 29 septembre.

0: l'Institut Guy Lacombe de la famille lance les voix qui font grandir. Une rencontre entraînée et tout petit autour de lectures, de comptines et de berceuses en français. Le rendez-vous est donné ce vendredi 2 octobre de 10h30 à 11h30 à Edmonton pour partager un moment d'échange entre mémoire des aînés et éveil des plus jeunes. Soirée peinture avec l'artiste Jacques Martel est proposée à Le Gall ce vendredi 2 octobre. Destinée aux adultes débutants et intermédiaires, l'activité se déroulera de 18h à 21h au centre communautaire de la CFA Centralta. Les places sont limitées à 15 participants seulement et l'inscription est obligatoire. Cuisine communautaire aux saveurs d'automne est proposée à l'école des Rochers de Jasper le 6 octobre de 18h à 20h. Au menu, courges, épices douces et recettes de saison à préparer ensemble. Quel que soit votre niveau en cuisine, les participants pourront repartir avec les plats préparés. Il faut simplement penser à apporter ses propres contenants pour les transporter.
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2: Il est 17h10, le référendum du 19 octobre approche à grands pas. Dans 20 jours, les Albertains seront face à 10 questions. Avec l'équipe de La Croisée, on va revenir sur chacune d'entre elles avant le jour J pour vous permettre de comprendre davantage de quoi il s'agit et les rendre plus compréhensibles. Aujourd'hui, on revient sur celle numérotée 6 à 9, 4 questions qui concernent la Constitution. 2 se concentrent sur un changement des institutions, les 2 autres concernent la reprise en main des programmes fédéraux par la province, je schématise évidemment. Pour en parler, je vais être aidé de nos invités. Daniel Turp, qui est professeur émérite de la faculté de droit de l'Université de Montréal, titulaire d'enseignement en droit constitutionnel et en droit international, et Louis-Philippe Lampron, qui est professeur à la faculté de droit de l'Université Laval, spécialiste des droits et libertés de la personne, ainsi que droit constitutionnel. Bonjour messieurs.
3: Bonjour.
4: Bonjour.
3: Et salutations à mon collègue Lampron.
2: Mais voilà, je vois qu'on se connaît dans le milieu, mais ça fait plaisir, ça nous met dans une bonne ambiance et de bonne humeur. Mais Daniel Turp, je commence avec vous, si vous permettez, avant d'examiner ces 4 questions. Le fait de les poser, déjà rien que ça, qu'est-ce que ça dit de la volonté du gouvernement albertain? Est-ce qu'on est là face à une volonté pure et simple d'avoir plus d'autonomie, ce qui d'ailleurs n'a rien de nouveau?
3: La première chose, c'est qu'on veut connaître l'opinion des Albertains sur des questions très précises, des questions constitutionnelles, et on ne peut pas condamner quelqu'un pour vouloir faire appel au peuple directement par voie de référendum, mais de toute évidence, c'est qu'on veut peut-être obtenir leur consentement là pour ces questions-là, en vue d'une négociation avec Ottawa pour faire des modifications constitutionnelles, somme toute très très importantes.
2: Mmh. On va revenir d'ailleurs dans le détail, mais Louis-Philippe Lampron, je passe à vous en propos introductif, si le oui l'emporte sur ces questions, schématise évidemment, ça peut être différent d'une question à l'autre, etc. Mais en tout cas, ça va pas changer la Constitution canadienne, évidemment. On en serait même très loin, parce que, pour informer les auditeurs, c'est un processus long et que l'Alberta seul ne peut absolument pas mener, hein, c'est ça?
4: Ouais, mais il y a beaucoup de sujets qui font l'objet des questions posées, 10 questions, donc qui vont effectivement être soumis à des procédures de modification qui excèdent largement la seule décision de l'Alberta. Mais pour revenir à ce que disait le collecteur, je suis entièrement d'accord. En fait, c'est-à-dire que ce qu'on voit, c'est une préparation politique du terrain visant à faire bouger le cadre constitutionnel dans une optique de rapport de force. Si d'aventure, par exemple, Daniel Smith devait avoir un appui largement majoritaire sur la plupart des questions qu'elle pose à la population albertaine, mais c'est certain que quand elle va se tourner vers le reste du Canada, vers le gouvernement fédéral, pour dire, ben voilà, le statu quo constitutionnel ne peut plus tenir, on doit réouvrir un débat constitutionnel, ben ça va lui donner passablement de vitesse, contrairement à une posture qui pourrait très bien être rejetée, là, si tant est qu'elle n'était que celle du gouvernement. C'est vraiment le couteau à double tranchant là, qui vient avec le fait de se tourner vers la population via un processus référendaire de la sorte.
2: Voilà, donc on a posé le débat. Daniel Turp, je vais entrer dans le texte avec vous, dans la question 6, si vous le permettez. En fait, l'Alberta dit vouloir nommer elle-même les juges des cours supérieures provinciales, donc cour du Mont-du-Roi et cour d'appel. La province dit là, en fait, que si

0: système actuel est pas impartial. C'est ça, l'Alberta d'ailleurs est pas la seule à le penser, il me semble.
1: C'est surtout l'idée que le fait que c'est le gouvernement du Canada qui nomme les juges des cours supérieures provinciales, que ce soit la Court of Queen's Bench en Alberta ou sa cour d'appel, comme au Québec, la cour supérieure, la cour d'appel, c'est assez attentatoire au principe fédéral. C'est pas très normal que le gouvernement du Canada nomme les juges des gouvernements, des tribunaux provinciaux, d'autant que les provinces ont la compétence en matière d'administration de la justice. Et d'ailleurs, c'est une revendication qui est partagée par le Québec et même par d'autres provinces. Et ça suppose un amendement à l'article 96 de la loi constitutionnelle de 1867. Et ça suppose, je crois, si je me rappelle bien, mon collègue le confirmera, que c'est la procédure normale qui s'appliquerait, donc 750, cette province comprenant 50% de la population, aussi avec l'assentiment des deux chambres fédérales. Mais je crois que c'est une proposition qui pourrait recevoir l'appui de d'autres provinces. Et il s'agirait de voir comment le fédéral va accueillir une telle demande de modification, lui qui paraît vouloir tenir à cette idée que ce soit lui qui donne les juges des cours supérieures provinciales.
0: Le Philippe Lampron, là-dessus, si jamais ça se passe, c'est que c'est la province qui va avoir la compétence pour nommer ses juges, va quand même falloir trouver des mécanismes pour garantir la neutralité des tribunaux, non, j'imagine, pour éviter qu'on politise ces nominations.
2: Ben voilà, on voit ce qui se passe au sud de la frontière. C'est vraiment un sujet qui est extrêmement sensible, extrêmement sérieux. C'est vers la neutralité, le collecteur qui faisait référence dans son intervention, des arbitres constitutionnels. C'est-à-dire que c'est surtout là où le bas est susceptible de blesser avec le fait que ce sont effectivement uniquement des juges qui vont être nommés par le fédéral, mais qui sont les principaux interprètes, notamment de la Constitution. Alors, si on se tourne vers l'idée de l'apparence de neutralité là pour assurer la confiance de la population partout à travers le pays envers l'impartialité, la neutralité des décisions judiciaires qui se penchent sur des questions parfois sensibles, notamment en matière de partage des compétences et d'interprétation des droits fondamentaux. Je pense qu'on est plus que dû pour avoir une discussion, une réouverture pour améliorer le système de nomination des juges, pour éviter, vous l'avez bien dit, de politiser la question. Maintenant, est-ce que la question posée par Danielle Smith et la manière qu'elle a l'air d'aborder la question est de nature à rassurer et à calmer le jeu sur la dépolitisation du processus de nomination des juges? Ben, écoutez, je suis dubitatif, pour dire le mieux, là.
0: Daniel Terp, sur la question 7, maintenant je suis obligé d'avancer malheureusement si on veut avoir toutes les questions abordées, mais là ça porte sur une abolition du Sénat fédéral non élu. Ça, c'est une vieille demande, je parle sous votre contrôle, mais on a 105 sénateurs, 6 sénateurs par province de l'Ouest. C'est différent d'autres provinces, Québec, Ontario, on en a 24 par exemple. Ça vous semble une question légitime, qui est ancienne d'ailleurs, hein, s'il me semble aussi?
1: Oui, très légitime, parce que le Sénat, qui a des fonctions importantes au Parlement du Canada, et c'est quand même le Sénat qui vote aussi les lois, qui a des compétences aussi lorsqu'il s'agit de lois de toute nature qui affectent la fédération dans son entier et les provinces, ben, ce Sénat n'est pas élu et il ne représente pas en quelque sorte les provinces, alors que des secondes chambres dans la plupart des fédérations sont des chambres où les provinces sont représentées, où on élit, comme aux États-Unis, des sénateurs par État, ou lorsqu'ils sont désignés, ces membres, par les assemblées législatives des États fédérés. Alors donc, cette revendication de l'Alberta est tout à fait légitime, elle est appuyée aussi par plusieurs autres provinces. L'enjeu va être le mode de sélection et d'élection, si on choisit l'élection. Et l'autre enjeu, c'est combien par province? Est-ce que ce sera un Sénat égal, comme l'a souhaité l'Alberta et d'autres, alors que démographiquement, d'autres provinces, que ce soit le Québec ou l'Ontario, réclameraient un nombre supérieur de sénateurs en raison de la population. Alors, ce sera pas évident d'avoir un consensus et d'obtenir le 750 pour une réforme comme celle-là.
0: Ouais. Louis-Philippe Lampron, là-dessus, sur cette réforme du Sénat fédéral.
2: Ouais, mais d'obtenir le 750 dans le contexte sociopolitique canadien.

0: Ça sera pas évident pour à peu près aucune question, si je peux me permettre. Mais sur la question du Sénat, moi, je suis tout à fait d'accord avec les problèmes qui viennent d'être identifiés par mon collègue Teub. C'est vrai que le caractère non élu, le manque de représentativité des différentes provinces, encore une fois, le fait que ça relève du gouvernement fédéral, le choix des sénateurs, ça, c'est une chose. Mais entre identifier ces problèmes de légitimité-là et faire sauter une chambre législative, ben évidemment, ça c'est une autre question parce que dans le contexte actuel, avec la combinaison des lignes de parti, ben on a un peu une confusion en contexte de gouvernement majoritaire entre la branche exécutive et législative de l'État à la Chambre des communes. Alors c'est certain que malgré tous ses défauts, le Sénat peut aussi agir d'une certaine manière comme une forme de contre-pouvoir face à, surtout dans un contexte de gouvernement majoritaire. Alors grosso modo, c'est encore une fois, la question est légitime. Les critiques sont 100% légitimes. La question est bien sûr légitime. Mais sur l'abolition du Sénat, il y a peut-être une tache aveugle qui vient avec le fait qu'on perdrait un important contre-pouvoir pour être capable de contrer une forme de concentration des pouvoirs qui est également décriée dans notre contexte parlementaire actuel.
1: Louis-Philippe Lampron, si. Allez-y, Daniel Thor.
2: J'ajouterais que c'est pas une bonne idée d'abolir le Sénat, de l'abolir.
0: Voilà.
2: Parce qu'une seconde chambre dans une fédération,
0: Perfect.
2: ça se justifie, ça s'impose. C'est plus respectueux d'ailleurs du principe fédéral. Alors il s'agirait d'abolir le Sénat tel qu'il existe, mais pour le remplacer par une seconde
0: Voilà.
2: chambre, une chambre de la fédération et plus représentative des provinces. Alors s'il s'agit seulement de l'abolir, c'est une mauvaise idée.
1: Louis-Philippe Lampron, si j'avance à la question 8, là, ça, c'est vraiment intéressant, je pense peut-être plus concret pour les auditeurs, pour les Albertains, parce que là, on propose de retirer l'Alberta des programmes fédéraux qui empiètent sur la compétence provinciale. On pense aux soins de santé, on pense à l'éducation, on pense aux services sociaux, sauf qu'il y a une subtilité, c'est que la province garderait le financement fédéral. Si
0: Voilà.
1: jamais cette réforme entrait en vigueur, on a bien compris qu'il allait se passer un temps si c'est, avant que ça devienne concret, mais si jamais, ce serait quoi les conséquences là si on appliquait ce texte ou cette idée?
0: Ben, cette question-là touche frontalement, en fait, une des grandes critiques du fonctionnement du fédéralisme actuel, c'est-à-dire le pouvoir de dépenser qui est accordé au gouvernement fédéral. On le sait, on le dit souvent, notamment en matière de santé et d'éducation, les compétences constitutionnelles qui coûtent beaucoup d'argent sont dans la cour des provinces et beaucoup moins dans celle du gouvernement fédéral. Bon, effectivement, le basculement puis le fait qu'on doit réinvestir de manière massive dans l'armée, en fait, hein, pour respecter les accords de l'OTAN et de l'OTAN et plaire au président américain, là, ça vient un peu changer la donne en ce qui concerne l'allocation des ressources à la disposition du gouvernement fédéral. Mais quand même, c'est critiqué sur la capacité d'empiètement du gouvernement fédéral sur le partage des compétences et des compétences qui doivent revenir exclusivement aux provinces. Ben, l'argent en surplus, en fait, permet notamment d'imposer des conditions via différents programmes et donc de forcer des provinces qui ont impérativement besoin d'afflux d'argent pour être capables de rencontrer leurs exigences en matière de santé et d'éducation, d'être obligées de se plier aux conditions imposées par Ottawa. Alors, c'est certain que si davantage, ben là, si on est dans une procédure 750, là, j'ai très, très hâte de voir le jour où le gouvernement fédéral va accepter d'abandonner ce pouvoir qui lui donne de grands, grands avantages, là. Mais ça a le mérite de s'attaquer frontalement à cette question très problématique là, quant à la capacité du fédéral d'empiéter effectivement dans les zones de compétence des provinces.
1: Daniel Terp, sur cette question-là, j'ai vu que des experts estimaient que c'est raisonnable en fait de débattre, de savoir si les pouvoirs fédéraux devraient être réduits. Par contre, sur cette histoire de prépondérance fédérale, certains disent que ça va quand même à l'encontre de la nature même de ce qu'est le pays, d'une fédération en fait. Vous êtes d'accord avec ça?
2: Là, vous nous amenez à l'autre question
0: Sur
2: sur la
0: l'autre question,
2: prépondérance
0: oui.
2: fédérale. Et je me permets peut-être de commenter l'autre question là qui concerne la compensation qui serait obtenue par l'Alberta si si on voulait, le gouvernement fédéral voulait s'approprier, ou le Parlement fédéral s'approprier de nouvelles compétences. Alors, comme l'a dit mon collègue, ben c'est quelque chose qui est aussi un grand enjeu dans une perspective.

0: politique fédérale, parce que ce pouvoir de dépenser que l'Alberta d'ailleurs semble reconnaître en posant cette question-là, alors que le Québec ne reconnaît pas même l'existence de ce pouvoir de dépenser, ben là, l'enjeu est important parce que ce serait bien davantage respectueux encore des principes du fédéralisme que d'empêcher le gouvernement fédéral de vouloir s'immiscer dans des pouvoirs comme santé, éducation, services sociaux. Mais j'ai comme pensé que si on voulait procéder, il faudrait modifier l'article 40 de la loi constitutionnelle de 1982. Puis ça, c'est l'unanimité. Alors donc, ça, à mon avis, Louis-Philippe, je pense que c'est l'unanimité. Puis là, ça devient encore plus difficile.
1: Ouais, Louis-Philippe Lampron, d'ailleurs, j'avais anticipé la question 9, effectivement, qui est sur le partage des compétences entre les deux ordres fédéral et provincial. Là, dans cette question, bon, elle est très longue, là, mais si je dois résumer, c'est on veut protéger les droits provinciaux contre l'ingérence fédérale, dit le texte, en accordant la priorité aux lois d'une province quand ça concerne ses compétences et quand ça entre en conflit avec une loi fédérale. Donc on aurait un renversement de hiérarchie finalement, mais est-ce qu'on n'ouvrirait pas une boîte de Pandore par rapport à ce que pourraient vouloir d'autres provinces d'ailleurs?
2: Ben, ce serait, vous l'avez bien dit, c'est une... Oui, pardon, allez-y.
0: Non.
1: Louis-Philippe Lampron, allez-y, Louis-Philippe.
2: Ben, ce serait une inversion du principe, vous l'avez bien dit, en cas de conflit, en fait, c'est vraiment un domaine de compétences partagées, là. C'est le fédéral qui va s'imposer, c'est la règle de prépondérance fédérale qui va s'appliquer, et là, on propose ni plus ni moins que d'inverser le paradigme. Alors, on va résolument, là, les questions posées, puis les domaines, là, on fait abstraction des premières questions, là, sur l'immigration, là, sur lesquelles il faudra avoir des critiques, mais sur ces enjeux-là, on est vraiment dans la manière d'aborder les thématiques, puis dans les thématiques choisies, en train de militer fortement pour rebrasser les cartes d'une telle manière qu'à donner lieu à un fédéralisme constitutionnel très décentralisé qui favoriserait davantage un équilibre entre les pouvoirs du fédéral et les pouvoirs constitutionnels des provinces. Mmh.
1: Daniel Turp, oui. Et évidemment, les auditeurs ont pas tous un doctorat de droit constitutionnel, loin s'en faut. Qu'est-ce que vous aimeriez que ceux qui vont se rendre aux urnes fassent avant de pouvoir voter de façon éclairée sur ces questions constitutionnelles précisément, qui peuvent paraître techniques, qui peuvent paraître difficiles à comprendre, qui sont longues, effectivement, qu'est-ce que les auditeurs, les électeurs peuvent faire pour se familiariser et se constituer une véritable opinion?
0: Écoutez votre émission.
1: Excellente réponse.
0: Être éclairé par des experts qui, comme Louis-Philippe Lebois et d'autres, souhaitent que les personnes appelées à voter, puis appelées à se pencher sur des questions complexes, puissent comprendre et voter de façon éclairée. Et la Constitution, c'est pour tout le monde, là. C'est pas pour nous, c'est pas pour les experts. Et lorsque des gouvernements prennent des initiatives comme celle-là, il serait souhaitable, d'ailleurs, qu'ils éclairent la population par des textes. Je ne sais pas si Mme Smith a l'intention de le faire, mais je crois que ce serait important de bien présenter les enjeux, les procédures qui seraient applicables, ce que recherche l'Alberta, ce qui est clair, c'est qu'elle recherche un pouvoir de participer à un processus de modification où elle serait accompagnée par d'autres provinces. Et elle le sera, c'est clair qu'elle sera accompagnée par le Québec sur certaines de ces questions-là, parce que c'est des revendications traditionnelles au Québec. Mais je crois que c'est important qu'on puisse voter, que la population puisse le faire, mais il faut qu'elle le fasse lorsqu'elle est bien informée des enjeux, des conséquences, puis les procédures qui sont applicables s'ils votent oui.
1: Louis-Philippe Lampron, je vous laisse le mot de la fin. Peut-être un message, justement, pour conclure à l'adresse des auditeurs.
2: Ouais, mais les questions référendaires de cette nature-là, là, je vais le dire en d'autres termes, ce que Daniel a déjà dit de manière parfaite. C'est l'occasion de se réapproprier ces institutions, en fait, essentiellement. Puis, le collègue Turp l'a bien souligné, là, la Constitution, c'est le cadre qui détermine ce que les États, donc que ce soit l'État fédéral ou l'État provincial, peut faire ou ne peut pas faire, puis l'équilibre des pouvoirs à l'intérieur.

0: cadre fédéral. Alors, c'est vraiment une occasion de se réapproprier les institutions. Puis, il faut pas tomber dans le fait qu'une question longue, ça peut être rébarbatif, là. Ça a des impacts dans toutes les sphères de la société et de la vie de celles et ceux qui vont être appelés à voter.
1: Donc, les auditeurs, ne soyez pas rebutés par la longueur et l'aridité de ces questions. Écoutez La Croisée, ce segment avec nos experts pour mieux comprendre ça. Louis-Philippe Lampron, vous êtes professeur à la faculté de droit de l'Université Laval, spécialiste des droits et libertés de la personne et droit constitutionnel. Daniel Turb, vous êtes professeur émérite de la faculté de droit de l'Université de Montréal, titulaire d'enseignement en droit constitutionnel et en droit international. Merci beaucoup, messieurs, de nous avoir partagé vos connaissances.
2: Bonne campagne référendaire à vous tous en Alberta.
1: Merci à vous. On aura l'occasion de se reparler. À bientôt, messieurs. Il est 17h30.
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0: C'était une belle discussion avec nos experts en droit constitutionnel, mais c'est vrai que petite respiration musicale, ça fait du bien, mais j'encourage les auditeurs à écouter, réécouter ce segment pour se familiariser avec ces quatre questions constitutionnelles pour le référendum du 19 octobre. C'est vraiment intéressant et ça permettra de se forger un avis plus éclairé. On va donc passer au Radio-Journal en douceur avec Charles Delisle. Bonjour Charles.
1: Bonjour Sébastien.
0: La ville d'Edmonton a confirmé qu'un homme du quartier de Calder avait été testé positif à la maladie de l'orme.
1: Sébastien, il s'agit du 18e arbre qui a été confirmé d'avoir la maladie depuis la découverte du premier à Edmonton en 2024. La ville indique que l'arbre se fait abattre immédiatement aujourd'hui pour empêcher la propagation de la maladie de l'orme.
0: Selon un sondage commandé par CBC, la popularité de Daniel Smith est en baisse dans la province.
1: Toutefois, les électeurs dans sa circonscription, le Brooks Medicine Hat, c'est dans le sud de la province, sont toujours appuyés la première ministre. Un reportage de Félix Gagné.
2: La première ministre de l'Alberta, Danielle Smith, est députée de Brooks Medicine Hat, dans le sud-est de l'Alberta, depuis 2022. Dans cette région productrice de gaz naturel, les indépendantistes albertains sont nombreux. Quade Vandersprout, travailleur dans le secteur pétrogazier, compte voter pour l'option demandant à l'Alberta de commencer un processus référendaire pour déterminer si la province devrait se séparer du Canada. Je crois que ça l'envoie un message, dit-il. Même si la première ministre Danielle Smith soutient l'option du maintien, il prévoit de voter pour elle aux prochaines élections. Cependant, Gail Shank estime que Danielle Smith perd l'appui de ses électeurs. Elle affirme que selon elle, ce sont surtout les indépendantistes qui votent pour la première ministre. John Santos, spécialiste des données de la firme de sondage Janet Brown Opinion Research, explique que les électeurs de Medicine Hat sont réticents à voir le NPD de l'Alberta à cause d'anciennes règles environnementales. La première ministre a fait changer plusieurs politiques environnementales du gouvernement fédéral et ça lui donne des appuis, dit-il. La prochaine élection provinciale est prévue à l'automne 2027. Ici Félix Gagné, Radio-Canada, Calgary.
0: Et Félix, d'ailleurs, qui signe un texte sur notre site internet Radio-Canada Alberta qui s'appelle « Danielle Smith demeure populaire dans sa circonscription ». C'est à lire, évidemment, sur notre page. Charles, on a le gouvernement de l'Alberta qui investit plus de 330 000 dollars pour financer deux foyers de pré-traitement.
1: Et ces foyers seront gérés par Oxford House à Edmonton. Ces nouveaux lits offriront un hébergement à environ 140 personnes par an après leur désintoxication. Il s'agit du premier volet d'un projet de la province de plus de 10 millions de dollars visant à accroître les logements de pré- et post-traitement des dépendances dans la province.
0: Et comme disait Shakespeare, au rage, au désespoir, aux vieillesses ennemies, le Saddle Dome de Calgary entame sa toute dernière saison.
1: Toute dernière saison pour le Saddle Dome après 44 ans, Sébastien a abrité les Flames de Calgary. L'aréna cédera sa place à l'automne 2027, donc toute dernière saison. Mathéo Delattre a visité ce bâtiment emblématique de la métropole. On écoute son reportage.
3: Go Horn incoming!
4: C'est la dernière saison pour entendre cette sirène de but au Saddle Dome de Calgary. Après 44 ans de bons et loyaux services, l'équipe de hockey des Flames de la ville déménagera de l'autre côté de la rue pour rejoindre la future place Scotia à l'automne 2027. Un moment chargé d'émotion pour Steve Edgar, le directeur du marketing du Saddle Dome.
5: I call it a family member to many Calgarians and it is tough moving on from a family member and moving into a new home.
4: Je dirais que c'est comme un membre de la famille pour plusieurs Calgariens, dit-il. Et c'est difficile de se séparer d'un membre de sa famille pour emménager dans une nouvelle maison.
5: We're creating across the street is going to create all those same feelings for the current generation and the generations to come to have these same feelings 44 years from now.
4: Il tient toutefois à préciser que le nouveau domicile des Flames saura faire vibrer les générations actuelles et futures et les inspirer pendant encore 44 ans. Le Saddle Dome peut actuellement accueillir un peu plus de 19 000 spectateurs. Ce chiffre sera plutôt autour de 18 400 dans la nouvelle aréna, un chantier estimé à 1,2 milliard de dollars. Le Saddle Dome devrait être démoli d'ici 2030 et être transformé en une zone d'événements en direct accessible toute l'année. Ici Mathéo Delattre, Radio-Canada, Calgary.
0: Mathéo qui a écrit d'ailleurs un article sur Radio-Canada Alberta, notre site internet intitulé tout simplement « Le Salle Dôme de Calgary entame sa dernière saison ». Et on a la dernière nouvelle du Radio-Journal avec vous Charles, à propos du TELUS World of Science d'Edmonton et la bibliothèque publique de la capitale qui invite le public justement à visionner le lancement de la mission SpaceX Crew 13 de la NASA.
1: Sébastien, ils invitent le public parce que il y a notamment le décollage de l'astronaute albertain Joshua Kuchrick qui est né à Fort Saskatchewan, qui se rend vers la Station Spatiale Internationale et ça sera diffusé en direct dès 9h sur l'écran géant. Le décollage est vers 9h30 et le visionnement, ça sera à la bibliothèque Stanley A. Milner au centre-ville d'Edmonton.
0: Merci beaucoup Charles, vous restez avec nous, je dis nous parce que Gabrielle nous a rejoint. Oui. Elle a terminé en fait son dernier repas, le sixième de la journée, parce que on a déjà parlé à l'émission, Gabrielle c'est une hobbit, elle mange 12 fois par jour, plein de petits repas. Ça tombe bien, on va parler gaspillage alimentaire.
6: Ma mère a toujours fait ça. Ma mère épluchait des pommes, elle nous faisait du jus de pomme. Elle faisait bouillir les pots de pomme. Fait que moi, les épluchures, je te dirais, il y a des trucs que j'épluche plus parfois, plutôt pour sauver des carottes, par exemple, à moins que la peau soit vraiment pas belle. Les carottes, les pommes de terre, tout ce que je peux garder, la peau, on le garde.
7: Si vous êtes un amateur de cuisine, vous avez peut-être connu la voix de Ricardo Larrivée, chef cuisinier, animateur d'émissions de cuisine. Il parlait de gaspillage alimentaire, des trucs pour éviter de gaspiller. Je dirais que Ricardo est au niveau expert, là. Donc, quand on est rendu à recueillir les pelures de pommes pour se faire du jus de pomme.
0: Ouais.
7: Écoutez, j'ai beaucoup d'admiration pour sa mère. voilà. Est-ce que vous allez jusque-là, vous? Et je vous en parle parce que c'est la journée internationale de la sensibilisation au gaspillage alimentaire aujourd'hui. Comment ça se passe chez vous, gaspillage alimentaire?
0: Charles, vous ouvrez le bal, allez-y.
1: Écoutez, c'est un parfait sujet de discussion parce que moi, je déteste le gaspillage alimentaire. Je fais comme Ricardo, je garde toutes mes pelures.
7: Ah oui?
1: Oui, non. De tout. Ail, carottes, patates, oignons, tout le kit pour faire du bouillon de poulet, par exemple. Je garde tous mes os aussi. Je déshydrate les herbes que j'utilise pas avant.
7: Non.
0: Oh, il est formidable.
7: Mais vous êtes le parfait homme de maison.
1: Exactement. C'est tout dans ma logique de avoir de moins de gaspillage. Et en faisant ça, on peut faire des recettes encore plus créatives, selon moi.
7: Mais là, faut nous inviter à la maison. Là,
1: vous êtes invité n'importe quand.
0: On aura des sardines portugaises.
1: Et un
7: bouillon de poulet maison.
1: Bouillon de poulet maison avec romarin déshydraté. Ouais.
0: Il est formidable, cet homme-là.
7: Oui.
0: Auditrice qui nous écoute, il y a un homme à marier.
1: Désolé, c'est un sujet qui me passionne.
0: Ah non, mais je vois ça. Alors, moi, je suis pas aussi extrême que vous. Je déteste le gaspillage, mais je suis pas dans la même équipe que vous et Ricardo, là. c'est sûr que parfois, quand on a tendance à faire des trop grosses courses ou qu'on accumule un peu trop de nourriture, et ben des fois, le Tupperware, la boîte qu'on a mis au bout de la rangée qui est derrière les œufs et le lait, machin, qu'on n'a pas vu depuis quelques jours, et ben quand on a vidé ce qui se passait au premier rang, on arrive au deuxième rang, et parfois c'est un petit peu trop tard, et je déteste ça quand j'ouvre, et que ça a plus l'air très bon. J'ai tendance à pousser, les dates de péremption, là, moi, je jette pas la poubelle ce qui arrive à date, là, parce qu'on sait que ça peut durer plus longtemps. Mon épouse, elle est, dès que ça sent dès qu'il y a un 1% de doute, c'est poubelle. Et moi, je pleure, je me mets à genoux devant la poubelle et je dis, pauvre carotte que nous venons de jeter, je déteste ça, mais bon, faut choisir ses batailles aussi quand on est en couple. Mais je déteste ça, mais j'ai pas de véritable organisation à part l'amour de ne pas jeter la nourriture. J'ai pas de vraie stratégie comme vous à récupérer pour faire des bouillons, là, j'en suis pas là, mais c'est une leçon. Vous me donnez une leçon de vie. Gabrielle, est-ce que vous récupérez pour faire des bouts de
7: compte? Écoutez, si on doit être parfaitement honnête ici, Charles, vous êtes une inspiration. Vous êtes vraiment une inspiration. Mais c'est le niveau expert pour moi. Là, je suis au niveau très, très débutant. Écoutez, ben oui, ça fait mal au cœur quand même de dépenser de l'argent pour de la nourriture, la bonne nourriture qu'on doit acheter. Par la suite, ça fait mal au cœur à chaque fois. J'essaie évidemment.
0: Quand on est parent, en plus, je le sais, petit, quand il a à moitié mâché des trucs, il a bavé un peu dans son assiette.
7: C'est pas hygiénique.
0: C'est sûr qu'on va peut-être pas le garder. Il faut le jeter alors qu'on vient de le sortir du frigo. Je vais dire, vos enfants sont un peu plus âgés, mais il y a des, tout n'est pas fini dans l'assiette.
7: Je vais vous expliquer des choses, Sébastien. les boîtes à lunch reviennent à moitié pleines encore. Puis on essaie de pas gaspiller des choses qui coûtent cher quand même, la viande, les fromages, des choses comme ça. Mais il y a des petits légumes mous parfois qui s'accumulent dans le frigo. Et honnêtement, il y a un petit manque de temps aussi. J'ai l'impression que il faut l'énergie de la cuisiner, cette belle soupe et ce beau bouillon. C'est ça.
1: L'aspect financier, c'est aussi un gros truc là pour étirer le plus possible le poulet que j'ai acheté. Il y a des petites économies qui se font, mais oui, ça prend quand même du temps et de l'effort là. Faut l'avouer.
0: Ouais, mais vous arrivez à vous faire des bouillons genre toutes les semaines ou vous faites un petit bouillon?
1: Non. Quand je fais un bouillon, ça me dure pendant quelques mois. Comme je fais pas une soupe à chaque semaine là.
0: Vous mettez au freezer?
1: Ouais, c'est ça. Ouais. Je congèle et ensuite je dégèle. Et des fois, je mets ça dans mon riz ou je fais une soupe. Il y a plein d'applications pour le bouillon.
0: D'accord. Est-ce que vous cherchez un complément de salaire? Parce que je pourrais
7: éventuellement... Oui, moi, je suis très intéressée par un atelier anti-gaspillage, Charles.
1: Je suis très partant de vous faire ça, un bel atelier d'anti-gaspillage et de comment gérer sa cuisine et ses petits aliments.
7: Cuisiner notre bouillon de poulet tous ensemble.
1: Oui.
0: Cuisinier, peut-être à domicile, chez des gens, chez des invités. Parce que moi, la semaine prochaine, mon épouse est absente, j'ai mes beaux-parents qui viennent et je dois cuisiner pour tout le monde. Un petit bouillon pas cher de Charles Delisle.
1: Si le prix est bon, Sébastien, je suis partant.
0: On va négocier hors antenne, alors. Parfait, merci Charles. Vous êtes demain, pas là.
1: Pas là demain.
0: Ah, là, voilà. Bon, ben voilà, je signe et puis bon, tant pis. Gabriel, vous êtes encore là pour 18 minutes exactement, puisqu'il est 17h42. C'est donc l'heure de la dernière météo. Je vais vous donner la météo du lendemain, mercredi 30 septembre. C'est pas mal pour Edmonton et Calgary, quand même généralement ensoleillé. On est à 13-14 degrés à peu près. C'est assez agréable. Plus humide du côté de Lethbridge et Medicine Hat. C'est les mêmes températures, mais il y a quelques nuages. Probabilité d'averse d'ailleurs plus élevée du côté de Lethbridge. Sortez les parapluies. Red Deer à 14 avec un beau soleil. Cold Lake, Lac Labiche. Jasper aussi, on est au-dessus des 10 degrés, tout juste quelques nuages ici et là, mais ça va alterner avec du soleil, donc ça va être une journée assez agréable. Grande Prairie, ça va être pas mal, 14 degrés, et là aussi c'est du soleil toute la journée de mercredi. Fort McMurray, ça se gâte un petit peu, ça descend à 7, des probabilités d'averse, ça va être humide là demain pour Fort McMurray. Quelques nuages du côté de Yellowknife, même généralement nuageux dans la capitale des TNO, demain avec 7 degrés maximum, un petit peu plus frais, même température que Fort McMurray quand même, ça reste très supportable, mais voilà, ça se rafraîchit doucement et il est 17h43. Alors je vous le disais, le gouvernement fédéral devrait désigner cette semaine le projet albertain de pipeline vers la côte ouest comme projet d'intérêt national. Au cœur des sables bitumineux à Fort McMurray, les signes d'un boom économique apparaissent d'ailleurs déjà. La municipalité vit depuis des décennies au rythme évidemment des montagnes russes pétrolières, mais elle espère que cette fois-ci le manège soit différent. Écoutez le reportage de Tiffany Roquette.
8: Dans ce quartier résidentiel de Fort McMurray, des couvreurs travaillent sur trois toits différents. Ce fourmillement d'activité n'est pas la conséquence d'une tempête. Juste un signe de l'ambiance dans cette ville du nord de l'Alberta.
9: Je te dirais depuis le début de l'été que c'est de plus en plus de demandes, en plus de demandes. Là, on est rendu au point qu'on cherche des gars, on cherche à trouver plus d'argent parce qu'on a trop d'ouvrages.
8: William Gilbert, propriétaire de Gilbert Roofing, est établi ici depuis 10 ans. Toute la ville surfe, selon lui, sur une vague d'optimisme depuis quelques mois.
9: Ben, les gens

0: parle beaucoup du ramp-up là, pour la production du pétrole. Des investisseurs qui sont revenus à Fort McMurray. Beaucoup plus d'investissements qui se passent. Fait qu'il y a plus d'argent, plus de demandes. Là.
1: Aucune entreprise pétrolière n'a encore annoncé d'investissement majeur pour accroître sa production. Mais le vent souffle dans la bonne direction pour le secteur, constate la présidente de la Chambre de commerce de Fort McMurray, Diana De Souza.
2: So there was no investment, there was
1: plus personne ne parlait d'investissement ni d'expansion, et ça a complètement changé, dit-elle. On attend encore les décisions finales d'investissement, mais l'excitation est bel et bien là.
2: You know, excitement and thoughts.
1: La foire locale, la Oil Sands Expo, fait salle comble pour la première fois depuis des années. Et la majorité des exposants viennent d'autres régions du Canada.
3: Je pourrais dire que l'intérêt est bon.
1: L'entreprise québécoise 2SP Solution Providers y présente ses pompes et ses solutions de nettoyage de convoyeurs. Elle est là pour la première fois, portée par l'intérêt accru pour le pétrole des sables bitumineux et pour le commerce interprovincial. Jason Brazo est le directeur des ventes techniques.
3: Nous, on attaque ce marché-là. Maintenant, on en profite. On dit, on a vu la guerre commerciale qui se lance, donc pourquoi pas lancer notre chapeau dans le jeu.
1: À quelques mètres de lui, l'entreprise Alcor Facilities, qui s'occupe de camps de travail, de transport d'employés et de construction, a aussi repris un stand après avoir délaissé la foire pendant plusieurs années.
4: So my name is Christopher Yarish.
1: Le chef d'exploitation, Christopher Yarish, constate lui aussi qu'investisseurs et entreprises semblent enfin prêts à dépenser de l'argent.
4: 100%. It's a lot of its market confidence.
1: Le projet d'oléoduc, qui pourrait transporter jusqu'à 1 million de barils de pétrole vers la Colombie-Britannique, contribue largement à ce climat de confiance, pense-t-il. Mais après 20 ans dans l'entreprise, la reprise lui semble différente.
4: I don't think it'll ever be as crazy as the 2006 boom.
1: Il ne croit pas à un retour de la folie de 2006, par exemple, et ne le souhaite pas. La croissance était tellement forte que conduire 30 km vers les sites de sable bitumineux pouvait prendre 4 heures.
4: Everyone's stealing workforce.
1: Les entreprises se volaient des employés, la course au salaire semblait sans fin.
4: All of a sudden, the bust happened.
1: Et la chute n'en a été que plus rude, rappelle-t-il.
4: Smaller booms happen.
1: Il espère donc des booms, mais plus petits et plus durables. Conducteur de machinerie lourde pendant des années, Chen Ganong croit aussi que ce retour de bonne fortune ne ressemblera pas aux autres. Les années de vaches maigres ont forcé les pétrolières à réduire leurs coûts et à gagner en efficacité. Maintenant instructeur au collège Keiano de Fort McMurray, il s'inquiète toutefois d'un manque de main-d'œuvre spécialisée. Il pense que les formations techniques ont besoin de plus de financement provincial et fédéral et de plus d'enseignants pour faire face aux demandes de l'industrie. Dans les rues de Fort McMurray, des engins de chantier s'activent. Certains renflouent les berges de la rivière contre de futures inondations. D'autres font sortir de terre des magasins de grande surface. Très peu de logements sont toutefois en construction.
5: We are running low on inventory.
1: Une situation qui inquiète l'agente immobilière, Paige Sear. Les ventes se sont accrues de 30% cette année, alors le stock de logements disponibles s'épuise vite. Et des gros promoteurs immobiliers ont déserté la ville.
5: So the big developers have all left town.
1: Le conseiller municipal, Carl van de Castellen, se veut toutefois rassurant.
6: We've put a lot of money in...
1: Il explique que la municipalité a choisi d'investir de l'argent dans les infrastructures et la revitalisation du centre-ville pour se sortir des cycles de forte croissance et de récession et stabiliser son économie locale.
6: We're ready for growth.
1: Alors pour lui, Fort McMurray est prête pour un nouvel essor.
6: And the world and industry is seeing that.
1: Le monde et l'industrie, dit-il, peuvent le voir. Ici Tiffany Roquette, Radio-Canada, Fort McMurray.

On a reçu un SMS tout à l'heure avec notre ami Charles Delisle. On discutait, enfin Charles nous indiquait en fait comment il réutilisait ses épluchures, ses restes de nourriture pour faire du bouillon. Ça permet d'économiser des sous et évidemment d'éviter le gâchis alimentaire. Notre auditeur Joël de Grande Prairie, il a saisi la balle au mont, là, il a pas raté puisqu'il a écrit Charles, il a bu le bouillon au billard. On se souvient que Charles était allé en reportage à Grande Prairie, qu'il avait rencontré notre ami Joël et que Joël lui avait mis une dégelée au billard. Joël qui écrit aussi, on l'attend pour la revanche. On va passer le message à Charles, je crois qu'il vient de partir, mais je vais lui copier vos SMS dans sa boîte courriel. Et puis ça va susciter un petit peu son goût de revanche à Charles. Faut qu'il sauve l'honneur de Radio-Canada au billard. D'ailleurs,

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Il est 17h50 maintenant. Demain, c'est la journée nationale de la vérité et de la réconciliation. La journée du chandail orange qui fait l'objet de provocations, de slogans négationnistes, même de la part du média Rebel News. Robert Falcon-Ouellet est anthropologue, professeur agrégé à la faculté d'éducation de l'université d'Ottawa, membre lui-même de la nation Cree Red Pheasant en Saskatchewan. Il aborde ces controverses, il souligne que l'importance de préserver la mémoire des enfants disparus dans les pensionnats autochtones, c'est crucial. Il revient d'ailleurs d'abord sur la remise en question de l'existence des victimes et sur la réalité scientifique qui entoure la recherche des dépouilles dans le sol des pensionnats.

Bon, bah c'est dommage. Malheureusement, on n'a pas les extraits de Robert Falcon où elle est. Pour ceux qui veulent entendre cette entrevue, je vous renvoie à l'émission du Café Show hein, de ce matin avec Geneviève Potvin. Vous pouvez la réécouter, cette entrevue, à tout moment sur notre plateforme audio. On va mettre de la musique à la place. Une chanson de cette année, d'ailleurs, de l'ensemble grand public qu'on écoute de temps en temps à l'émission. Et elle s'intitule « Caps Lock ».

0: L'ensemble grand public et son titre Caps Lock qui est sorti cette année. 17h53, on a retrouvé les clips de Robert Falcon Ouellet, l'anthropologue, qui réagissait à la Journée nationale de la vérité et de la réconciliation. Je vous rappelle que c'est demain, dans une ambiance où il y a des provocations, des slogans négationnistes, notamment de la part du média Rebel News. Donc Robert Falcon Ouellet, qui est aussi professeur à la faculté d'éducation à Ottawa et membre de la Nation Cree Red Pheasant, aborde ces controverses. Il revient sur la remise en question de l'existence des victimes et la réalité scientifique de la recherche des dépouilles.
1: Vous parlez des mondes qui sont des négationnistes. J'entends souvent ces phrases-là et même j'ai eu des personnes qui me disent « montrez-moi les corps ». Les corps, parce que le monde ne sait pas, mais le Centre national de vérité et réconciliation tiennent un registre commémoratif national de tous les élèves qui sont documentés dans le sens qu'ils ont des noms. Il y a des milliers qu'on n'ait pas des noms, mais ils ont documenté des milliers des noms dans ces archives-là. Ils tiennent une liste de Centre national de vérité et réconciliation basée ici à Winnipeg. Et on peut aller consulter, même ici aujourd'hui,

0: un major qui possède une expertise liée à les enquêtes sur des génocides et les récupérations des restes humains. Et probablement deux fois par année, il va en Europe pour essayer de retrouver des militaires disparus lors de la Première Guerre mondiale.
1: Mm-hmm.
0: Et même un siècle plus tard, des fois, il trouve des restes de corps, mais des fois, il trouve quasiment rien de corps. C'est l'acidité des sols, l'humidité, les micro-organismes, température qui m'expliquait toute la science en arrière de ça. Souvent, il n'y a pas de corps qui reste. On peut voir des traces des fois dans le sol, mais ça, ou peut-être certains vêtements, des boutons des militaires qui restent, et ensuite on essaie d'identifier qui était le soldat disparu. Mais c'est la même chose avec sur plusieurs des sites des pensionnats autochtones à travers le Canada. Ils sont dans des zones avec beaucoup d'épines, avec beaucoup d'arbres, faisant en sorte que le sol est plus acidique et certaines, des fois, des corps ne resteront pas. Alors, mm-hmm. même si le demande dit, oh, on va essayer de trouver quelque chose, creuser, on veut voir les corps. Même si on creuse, souvent, il va rester pas grand chose et c'est juste la nature, la façon de la nature fonctionne.
2: Et Robert Fracon-Ouellet rappelle ensuite l'importance de maintenir vivant ce devoir de mémoire pour les familles, comparant ce souvenir à celui qu'on accorde aux soldats disparus au combat.
0: Moi, je suis plus apte à dire, je veux savoir qui vous êtes vraiment, par qu'est-ce que vous véhiculez et de quoi vous parlez. Et si c'est donner une chance de discuter de ça, merci beaucoup à Rebel News, parce qu'on discute de quelque chose qui était tout à fait véridique, et des milliers d'enfants disparus, décédés dans ces pensionnats autochtones, dans ces écoles, qui étaient sous la responsabilité du gouvernement fédéral. C'était fait au nom des Canadiens. Le monde était au courant de ça. Il y avait des rapports que les enfants sont en train de mourir et ces écoles devraient être fermées. Et le gouvernement a décidé de continuer et d'avancer sur cette génocide qui faisait envers les Autochtones. Et nous, les Autochtones, on croit que c'est un génocide. Il y a même bientôt un rapport qui va être sorti de la Nations Unies sur cette question ces actes de gouvernement fédéral. Alors, si ces questions sont étudiées, des fois, le monde dit, oh, mais là, oubliez ça, passez à d'autres choses. Écoute, on n'oublie pas les soldats décédés lors de la Première et Deuxième Guerre mondiale. On n'oublie pas le 11 septembre. On ne demande pas les Américains d'oublier. On ne demande pas quand votre grand-maman ou vos grands-parents sont décédés de ne pas aller au cimetière. Alors, c'est nous la même chose. Mm-hmm. Et plusieurs de ces enfants sont des membres de nos familles. Ils sont pas revenus. Et c'est important de se souvenir d'eux autres. Et même si on n'est pas capable de voir dans ce monde ici, peut-être dans le monde des esprits, on va être capable d'au moins le cueillir à bras ouverts pour dire « Vous n'étiez jamais seul. On a toujours pensé à toi. »
2: Il était à l'émission Le Café Chaud ce matin, Robert Fracon-Ouellet, anthropologue, professeur à l'Université d'Ottawa, auteur aussi du livre Frontières et Traces, publié aux éditions Anne-Norac, qui est sorti il y a quelques jours. Il répondait donc à Geneviève Potvin et donc à la veille de cette journée réconciliation, vérité et réconciliation. D'ailleurs, qu'est-ce qu'elle signifie pour vous cette journée? Envoyez-nous vos SMS au 780-468-7711. On pourra les lire demain. Voilà, c'est la fin de l'émission. Merci d'avoir été avec nous. Merci à Gabriel Michaud-Sauvageau, Gaëtan Ngoumbé, Harry Kanga, Charles Delisle était au Radio-Journal, Patrick Henry du côté des sports, moi-même au micro Sébastien Lemaitre. Je vous dis à demain. Bonne fin de journée.
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